0: travailler. Et ce que l'on a découvert avec le Minitel, c'est que lorsque l'on met quelqu'un qui est pas obligatoirement un très bon élève, voire même qui est en échec scolaire, que on le met devant cette petite boîte et qu'il fait erreur après erreur, au bout de la cinquième erreur, le Minitel ne se fâche pas, il se contente de dire « essaye encore ». Tu vas y arriver. Et effectivement, ça a permis à des personnes, notamment, d'acquérir un certain nombre de bases, que ce soit en matière de français, de mathématiques, etc. Donc, j'ai beaucoup travaillé sur ce sujet-là et sur les enjeux de l'interactivité associée à ce sujet-là. Et puis, j'ai réalisé avec un ami qui était au CEA un jeu de réseau. J'étais passionné de Donjons et Dragons. Donc, c'était le premier jeu de réseau utilisant des personnes qui ne se voyaient pas. Ça s'appelait le mystère d'Elderienne. Et on le trouvait sur 3615 Libé et 3615 Lops.
1: Alors qu'au départ, le Minitel, c'était pour remplacer l'annuaire téléphonique.
0: Exactement. Exactement. L'usage intentionnel, c'était de remplacer l'annuaire électronique. Et puis après, on a trouvé des formules qui étaient des formules d'ailleurs économiques. Il y avait des possibilités de consultation gratuites, d'autres qui étaient effectivement des consultations payantes. Il y avait une part qui allait pour le transporteur des données, en l'occurrence France Télécom. Et puis il y avait une part qui revenait à l'éditeur. Donc, par rapport à nos fonctionnements d'aujourd'hui, où effectivement c'est la pub qui prend la plus grosse part et l'éditeur ou l'auteur, enfin, est un peu démuni. Là, on était dans quelque chose qui était un modèle assez vertueux.
1: En plus, c'était une révolution technologique parce qu'on ne savait pas où on allait. On ne savait pas qu'Internet serait là un jour.
0: Exactement. On ne savait pas. Alors, on n'avait pas les moyens d'imposer cet outil au monde entier. Donc, derrière, Internet est arrivé avec les capacités notamment d'usage de l'armée américaine de ces outils-là. Et du coup, très vite, on a été balayé. Mais pendant quelques années, c'était totalement visionnaire parce que ça prétendait donner accès à tout le monde, à tous les Français, à des technologies interactives qui étaient à l'époque l'apanage que de quelques-uns qui avaient les moyens de s'acheter un ordinateur. Et les ordinateurs étaient coûteux et ne permettaient pas tout ce qu'ils permettent aujourd'hui.
1: Alors la phase d'expérimentation, je crois que c'était à Saint-Malo, et les études, c'était à Rennes, et ça tombe bien puisque vous êtes d'origine bretonne.
0: Voilà, alors il y a effectivement une phase très technique qui était à Saint-Malo et à Rennes, parce que c'est là où, en termes de télécom, on avait un certain nombre de savoir-faire, je crois que c'est toujours le cas encore aujourd'hui. Et puis on avait, moi j'avais travaillé particulièrement sur cette expérience avec le public sur les trois communes, Vélizy, Versailles, Villacoublay. Et vous parlez de la Bretagne, parce qu'effectivement, c'est mon territoire de cœur. Mon nom fait que je ne peux pas me cacher derrière ce Kermel qui dit clairement que je suis d'origine bretonne. Des Côtes d'Armor, il y a toujours un château de famille depuis 600 ans qui se trouve au même endroit où se trouve aujourd'hui ma tante et mon cousin, et il est resté dans la famille depuis toujours. Donc j'ai, pour le coup, les racines sont bien plantées, et quand je veux aller à la source, je sais où aller.
1: En même temps, curieusement, Eric de Kermel, vous avez grandi en Corse.
0: Alors je suis né en Corse, ma mère était provençale, du pied de la Sainte-Victoire, du côté d'Aix-en-Provence, entre Aix-en-Provence et Saint-Maximin-la-Sainte-Baume. Et puis mon père étant diplomate, j'ai en fait vécu toute ma jeunesse à l'étranger.
1: Voilà, notamment en Amérique du Sud.
0: En Argentine, en Amérique du Sud, on a un peu voyagé, et puis après au Maroc.
1: C'est pratique, c'est comme ça qu'on découvre le monde quand on est enfant, c'est un privilège.
0: Voilà, c'est comme ça qu'on découvre le monde, et puis j'aime bien cette idée que l'enjeu pour des parents, c'est de donner à nos enfants des racines et des ailes. Donc moi, je connaissais clairement mes racines, et je sais clairement où elles sont plantées, bien plantées. Et à la fois, cette vie m'a permis effectivement de me doter d'un certain nombre d'ailes pour découvrir le monde, et pas seulement mon petit monde, ou le petit monde dans lequel nous vivions, j'allais dire en France, mais d'aller à la découverte de ce large monde, de ce grand monde, avec des réalités très différentes. Et j'ai continué toute ma vie, et notamment ma vie professionnelle, à voyager.
1: On va en parler justement, mais je crois qu'être breton en Corse, finalement, on se fait respecter quand on est breton.
0: Alors, non seulement on se fait respecter, mais chez les Corses, à partir du moment où on est né en Corse, il y a quelque chose qui se fait très rapidement, une entre guillemets, une adoption. J'ai vu en étant à la fois, j'ai vécu en Savoie, je connais bien les Bretons, et je connais bien les Bretons avec un peu comme les Savoyards, c'est-à-dire quand on dit qu'on est Breton, on n'est pas Breton. Il y a ceux du Finistère, ceux des Côtes d'Armor, et dans les Côtes d'Armor, il y a encore ceux qui sont plutôt de la terre ou de la mer. Et je me souviens, il y a 25 ans, être allé chez une coiffeuse me faire couper les cheveux, et où la fille, très sérieusement, alors qu'elle avait, elle avait mon âge, me disait que c'était le premier mariage mixte qui avait eu lieu entre quelqu'un de la terre et quelqu'un de la mer. Donc, être breton, c'est à la fois quelque chose qui rassemble, et puis quelque chose où, au sein de la Bretagne, il y a ces différentes identités. C'est comme voilà, quand on est au bout du monde, on est très amis avec les Anglais quand on est français, mais quand on est en Europe ou quand on est chez nous, les Anglais, c'est les ennemis intimes.
1: Puis un autre pays qui vous a marqué, Eric de Kermel, c'est le Maroc. Vous avez passé une partie de votre jeunesse.
0: Oui, j'ai été adolescent au Maroc dans les années qui sont peut-être mes plus belles années, où on se structure, où on se construit. Et j'ai passé, en plus, j'étais entre 11 et 15 ans là-bas, donc c'est un âge où on découvre voilà qui on découvre sa relation aux autres, et puis ce pays, je l'ai trouvé magnifique. J'y ai encore de vraies attaches, puisque j'ai ma sœur qui vit là-bas, qui a épousé un Marocain, j'ai un neveu et une nièce qui font leurs études en Europe, mais qui ont grandi là-bas, donc j'ai une belle relation avec ce pays qui est toujours très nourri. Et c'est un peu un pays de cœur quand même, oui.
1: Et les oasis du sud marocain sont très importants pour vous.
0: Voilà, les oasis du sud marocain m'ont inspiré en particulier les jardins de Zagarande.
1: Un de vos livres.
0: Voilà, qui est un de mes romans, qui est un roman qui est en une forme d'utopie, où j'explore ce que serait une espèce de monde idéal, où je réinterroge les relations entre les hommes et les femmes, entre les différents âges, entre ceux qui travaillent la terre et ceux qui travaillent de l'esprit. Donc il y a une façon de... J'ai eu envie de proposer une utopie, mais qui ne soit pas une secte. C'est-à-dire que mon héros qui part là-bas, va là-bas, et il est toujours libre, et j'ai voulu qu'il reste tout au long du livre, libre d'adopter ou pas ce qui lui était proposé dans cette façon de vivre ensemble. Et c'est très inspiré des paysages des oasis du sud marocain.
1: Et tous ces pays vous ont permis de découvrir des lieux, Eric de Kermel, où la joie de vivre et de chanter est présente.
0: Oui, c'est la particularité. J'ai presque envie de dire, on retrouve ça dans beaucoup de pays extrêmement pauvres. Aujourd'hui, le Maroc n'est plus un pays pauvre, mais en tout cas, quand on va dans les zones les plus reculées du Maroc, où j'ai été aussi au Niger, au Mali, en Colombie, etc., on se rend compte que l'accès à la joie paraît beaucoup plus facile que chez nous, où il faut être dans des conditions matérialistes, notamment très importantes, pour un moment que la joie soit là, et qui souvent d'ailleurs est plus une excitation qu'une joie. Vous savez, mon ami Patrick Vivray disait que dans nos sociétés occidentales, on passe des phases de dépression à des phases d'excitation. Or, la joie, c'est pas ça. La joie, c'est quelque chose qui s'installe, qui se construit, dont on prend soin. C'est un équilibre. Et effectivement, au côtoiement de ces enfants, de ces familles, j'ai découvert effectivement comment la joie pouvait naître de trois bouts de ficelle, et ça m'a profondément touché.
1: Et vous considérez Eric de Kermel comme un enfant du monde?
0: Oui, je me considère profondément comme un nomade, malgré effectivement ces racines dont on parlait tout à l'heure. J'ai beaucoup voyagé, et je me sens bien partout. Très vite, j'épouse, j'allais dire, les cultures, j'épouse les questionnements qui sont là. Dans un de mes romans qui s'appelle La Traversée des Lumières, tout ce roman se passe plutôt du côté tibétain, du côté bouddhiste. Donc du coup, ça m'a amené, en tant que journaliste, à me documenter beaucoup sur ce sujet-là, comme lorsque j'écris sur les différents autres sujets. Et à cette occasion, j'avais d'ailleurs demandé à une amie moniale bouddhiste française qui vit sur ces hauts plateaux de me relire. Et dans chacun des cas, j'aime cueillir en fait ces fleurs spirituelles offertes par différents territoires et par parfois des religions qui ont été en fait, qui sont nées de, qui étaient adaptées, j'allais dire, au territoire dans lesquels elles naissaient. Teilhard de Chardin disait quelque chose que j'aime beaucoup, il disait « tout ce qui monte converge ». Et j'aime cette idée qu'on soit les uns les autres sur l'un ou l'autre des flancs de la montagne, et à prendre le chemin qui est le plus près, qui est celui devant nous. Mais en fait, ce chemin, plus on avance dans la vie et peut-être après, plus il nous rassemble.
1: Ben nous, on va avancer et continuer à voyager dans votre parcours avec une autre date qui est aussi importante, qui est le 26 novembre 2011. À tout de suite sur Sud Radio avec Éric de Carmel.
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1: Sud Radio, les clés d'une vie, mon invité Éric de Carmel. Nous parlerons tout à l'heure de vos deux livres, Pèleriner et Ainsi naissent les hippocampes. On en revient à votre parcours, on a vu que vous étiez un enfant du monde. Et j'ai repéré, et c'est très rare pour vous, une télévision, votre première télévision, le 26 novembre 2011, un reportage sur France 3 Corse, une opération à l'initiative du magazine Terre Sauvage, parrainé par l'UNESCO, une exposition de photos avec le gagnant, à la gagnante à qui vous remettez un prix qui est Corse. Mmh. Vous vous souvenez de ce reportage ?
0: Effectivement, c'est pas récent, mais je me souviens bien. Je me souviens bien de ce moment et j'ai toujours nourri, tout à l'heure on parlait du Maroc, mais j'ai toujours nourri ma relation avec la Corse. Mon arrière-grand-mère maternelle était d'origine corse. J'ai plus de famille là-bas, mais par contre, je me suis retrouvé en tant qu'éditeur et journaliste à régulièrement revenir en Corse, à la fois pour Terre Sauvage que je dirigeais, et aussi parce qu'on publiait au sein du groupe Milan Presse un magazine annuel dédié à la Corse, qui était un vrai événement pour les Corses parce que ça lançait la saison touristique.
1: Alors, votre parcours, on va faire dans l'ordre. D'abord, avant le journalisme, il y a l'informatique, puisque vous avez fait une école de communication, je crois, à Bordeaux. Et ensuite, vous avez créé des logiciels éducatifs.
0: Exactement. J'ai créé des logiciels éducatifs au sein d'une société qui s'appelait Géricault, dans la foulée de l'expérience du Minitel, c'est-à-dire fort de l'expertise que nous avions pu avoir, comme quoi l'informatique pouvait être un outil pertinent en matière de pédagogie. On a créé avec des associés cette filiale. Et suite à cela, effectivement, j'ai rejoint, on va dire, les médias traditionnels, notamment au sein du groupe Bayard.
1: Oui, et puis vous avez été aussi, je crois, rédacteur en chef télématique du groupe Étudiant.
0: Exactement.
1: Alors, Étudiant, il faut savoir que c'est un journal aussi qui a été créé par deux étudiants, Génération, qui est devenu un journal, qui est devenu un classique. Et là, vous avez été aussi un pionnier, Éric de Carmel, de la télématique.
0: Exactement, parce qu'effectivement, j'étais d'ailleurs en tant que journaliste, c'est-à-dire on considérait vraiment que la fonction du Minitel et la transmission de contenu via le Minitel était bien un acte éditorial. Et donc, j'étais rédac chef en charge de ces contenus qu'on trouvait sur le 3615 l'étudiant, qui étaient des contenus d'orientation, des contenus d'évaluation. Et c'est ça qui m'a fait ensuite rejoindre Bayard pour occuper la même fonction pour différents... médias du groupe Bayard.
1: Voilà. On n'imaginait pas à l'époque, Éric de Carmel, qu'on aurait un jour nos journaux tous les matins sur Internet, sur notre ordinateur.
0: Ah, pas du tout. Pas du tout. Alors qu'effectivement, c'était les premières étapes de l'information en ligne, avec, encore une fois, cette particularité qui avait un modèle économique. C'est-à-dire qu'on n'était pas dans la gratuité de l'information avec l'assujettissement à la pub. Mais on avait une vraie proposition, qui était une proposition qui faisait que l'éditeur, qui fidélisait son auditorat ou son lectorat, était rémunéré pour la qualité de ce qu'il produisait.
1: Alors ça, c'est votre première vie. Et puis je crois que grâce à un oncle, vous avez un jour découvert la montagne et que ça a changé votre vie.
0: Alors je ne sais pas où vous avez trouvé ça, mais alors effectivement, c'est comme ça que ça s'est passé. J'avais un oncle qui avait une maison secondaire au Pananche, qui est un petit hameau du côté de Briançon, dans l'ensemble, la station qu'on appelle Serre Chevalier. Et ce jour-là, effectivement, en allant chez lui, j'ai découvert les Hautes-Alpes, j'ai découvert la montagne. Et moi qui croyais qu'on ne trouvait qu'à l'étranger, donc dans des terres inconnues, et notamment au Maroc, des espaces de dépassement, j'ai découvert ce territoire où je me rends tous les ans. J'ai deux filles qui sont nées en Savoie, j'ai moi-même habité en Savoie, mais en particulier là où vivait cet oncle, ça m'a donné envie, quand j'étais en haut d'un sommet, d'aller voir de l'autre côté quelle était la vallée suivante. Et c'est comme ça que j'ai découvert en particulier Névache, la vallée de la Clarée, l'Italie toute proche. Et que j'ai écrit un des romans qui s'appelle Mon cœur contre la terre, qui se passe intégralement dans cette vallée des Hautes-Alpes, je suis là-bas tous les ans et je suis un peu identifié comme un enfant du pays, parce que depuis l'âge de 14 ans, je vais là-bas.
1: Oui, et en même temps, vous étiez un pionnier dans ce genre, puisque aujourd'hui, bon, ben, on retrouve le goût de la nature, mais à l'époque, les citadins n'imaginaient pas qu'il y avait quelque chose du côté de l'autre côté de la montagne.
0: Ah non, effectivement, on était plus tranquille, il y avait moins de monde. Et la particularité, notamment de cette fameuse vallée de la Clarée, c'est qu'elle n'avait pas été équipée en station de ski, donc il n'y avait pas de remontée mécanique. Le fond de la vallée est à 1500 mètres, donc les sommets, on a l'impression qu'on les touche du doigt. Et ça donne un sentiment, enfin, tout mon rapport à la vie, sans doute, a été marqué par ma pratique de la montagne, qui est à la fois un lieu de profonde humilité, parce que celui qui ne l'est pas dans un environnement montagnard, notamment pour des raisons météo, mais aussi des raisons de morphologie, de l'endroit où il marche, ben, celui qui ne l'est pas rapidement se perd, se casse la figure, voire pire. Et à la fois, il y a l'autre sentiment qui est ce sentiment extraordinaire quand on arrive au sommet, d'avoir l'impression d'être sur un toit du monde et de s'être totalement dépassé et d'avoir, j'allais dire, laissé dans les vallées les petits hommes et d'être soi-même plus grand que tout ça.
1: Et c'est comme ça que vous êtes passé des tours où l'on pratique l'informatique à des lieux beaucoup plus calmes, notamment le Bourget du Lac, qui est en Savoie, et vous avez pris la direction de Terre Sauvage. C'est une reconversion totale, Éric de Kermel.
0: Oui, j'étais dans le groupe Bayard et je faisais un parcours qui était tout à fait riche dans ce groupe. Et à un moment, alors que Terre Sauvage risquait d'être vendue, j'ai levé le doigt en disant « c'est pas possible de laisser filer un magazine comme ça, qui est le seul magazine 100% dédié à la nature ». Et j'ai proposé alors de reprendre et de refonder une équipe, de déplacer Terre Sauvage qui se faisait à l'époque dans le 8e arrondissement à Paris. J'ai dit « c'est pas possible d'être dans le 8e arrondissement à Paris, il faut que ce magazine soit dans un écosystème de nature ». Et on a choisi la Savoie, où il y a le lac du Bourget, qui est le plus grand lac naturel de France, où il y a plusieurs parcs naturels régionaux, notamment la Chartreuse, Belledonne, où il y a le parc national de la Vanoise, où il y a des réserves naturelles de France. Et donc on s'est mis les pieds, j'allais dire, dans ce marigot de ce qu'on appelle aujourd'hui la biodiversité. À l'époque, on ne parlait pas de biodiversité, on parlait de nature. Et on a installé une équipe là-bas. Et ce que j'ai fait à l'époque, qui était assez majeur, c'est qu'auparavant, Terre Sauvage achetait tous ses sujets sur étagère, et donc essentiellement, c'était des sujets qui venaient d'Angleterre ou des États-Unis. Et là, on s'est mis à produire des sujets, parce qu'il y a une manière de raconter, de regarder la nature qui est profondément française. Vous parliez de Rousseau tout à l'heure. Et en particulier, en produisant des sujets, on a permis à des jeunes talents français d'émerger et d'en faire leur métier. Et je pense en particulier à un garçon comme Vincent Munier, qui aujourd'hui est devenu cet homme que l'on connaît avec notamment son Chant des forêts ou La Panthère des neiges, qui était primé à Cannes tous les deux. Vincent, quand je l'ai rencontré, il vivait pas de la photo, et on lui a proposé, lui et à d'autres, de partir en reportage, de financer leur reportage et d'accueillir leurs images dans nos pages.
1: Il faut savoir que le Bourget du Lac a inspiré aussi Lamartine. Oui. Le poème « Le Lac » dédié à sa femme, ça vient de là. Et puis la nature, ben, vous avez été l'un des premiers à la défendre et quelqu'un d'autre aussi l'a chanté.
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1: C'est vrai, cette chanson est aujourd'hui dans les écoles. Je crois qu'on arrivait à Entraigues pour la première fois chez des copains. Cette vision de la montagne a inspiré Jean Ferrat, et vous pouvez parfaitement le comprendre, Éric de Kermel.
0: Ah, évidemment. Je suis bouleversé quand je suis en montagne. Il y a effectivement un rapport à la simplicité, la présence de l'eau, des ruisseaux, des fleurs au printemps. Enfin, cette époque, et je vis d'ailleurs dans une petite montagne, entre guillemets, puisque je vis du côté du Zest, dans des garrigues qui en ce moment sont magnifiques.
1: Et vous avez finalement défendu, avant l'heure, des valeurs écologiques.
0: Oui, c'est-à-dire que quand je me suis occupé de Terre Sauvage, je vous le disais, j'ai beaucoup voyagé dans différents territoires et j'ai découvert, comme d'autres, hein, je pense notamment à mon ami Yann Arthus Bertrand, j'ai découvert, en revenant au même endroit 2-3 ans après, la rapidité avec laquelle ces territoires se dégradaient. Pas seulement à l'autre bout du monde, c'était totalement vrai en France. J'ai notamment plongé pas mal dans la rade de Toulon. Moi, quand j'étais enfant, que je plongeais dans la rade de Toulon, c'était magnifique. Il y avait plein de choses à voir, plein de poissons. Aujourd'hui, c'est très pollué, c'est très plastifié, on trouve des pneus et la biodiversité est extrêmement faible. Et ça m'a conduit finalement à franchir une étape ou à franchir en fait un seuil qu'en matière de journalisme, on pourrait me critiquer d'avoir franchi, c'est-à-dire cette fameuse neutralité journalistique, je l'ai un peu perdue en me disant c'est pas possible de voir tout ça et de pas s'engager davantage. Alors je ne voulais pas le faire entre guillemets politiquement, même enfin, notamment par rapport à des partis, mais par contre j'ai voulu prendre des fonctions, des responsabilités dans des lieux de protection de la biodiversité. Donc j'ai présidé pendant 7 ans un conservatoire d'espaces naturels en Savoie qui s'occupait des tortues, des chamois, des lacs, etc. Et puis je me suis aussi engagé au sein de l'Union internationale de conservation de la nature. Ça m'a conduit à travailler au sein de différentes fondations engagées pour la nature. Donc j'ai eu une bascule à un moment, mais qui était une bascule, qui était où j'avais finalement dans les reins quelque chose qui me poussait à ne pas rester juste observateur.
1: Et vous avez eu aussi d'autres activités. Et il y a une date que j'ai repérée dans votre parcours, c'est le 23 février 2017. À tout de suite sur Sud Radio avec Éric de Kermel.
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1: Sud Radio, les clés d'une vie, mon invité Éric de Kermel, avec un parcours totalement atypique, en commençant par le Minitel, en continuant par les montagnes et la défense de la nature et de l'écologie. On évoquera tout à l'heure Pèleriner, un livre que vous sortez chez J'ai lu, et puis Ainsi naissent les hippocampes chez Robert Laffont. Et puis, à propos de livres, j'ai repéré le 23 février 2017 la sortie d'un livre qui a changé votre vie, qui s'appelle La librairie de la Place aux Herbes.
2: La libraire de la Place aux Herbes. Vous l'aviez bien dit, oui. Effectivement. Ça a été le début de ma vie d'auteur, de romancier, en fiction. Auparavant, j'écrivais comme éditorialiste, comme journaliste. Mais ce jour-là, j'ai effectivement décidé de mettre... Pour vous expliquer la genèse de la librairie de la Place aux Herbes, c'est important de dire que j'étais un peu atterré de voir qu'aux heures de grande écoute sur les télévisions nationales, les Français avaient le choix entre voir des policiers et des voleurs et des brigands se tirer dessus et voir des médecins qui faisaient des opérations en urgence sur des gens qui arrivaient sanguinolents.
1: Ça n'a pas changé depuis. Hein.
2: Voilà, ça n'a pas changé depuis. Et je me suis dit, mais c'est dingue, il n'y a pas autre chose à raconter. Et à l'époque, j'ai eu cette conversation avec quelqu'un où j'ai dit, mais il y a d'autres héros du quotidien dans nos villes, des gens où il peut se passer des choses magnifiques. Et puis la personne me dit, mais tu penses à quoi? Je lui dis, une librairie, par exemple. Et puis elle me répond, mais il ne se passe rien dans une librairie. Je dis, mais si, il se passe tellement de choses dans une librairie. La relation entre un lecteur, entre un client et une libraire, c'est une relation très intime. Un libraire que vous allez voir régulièrement, il connaît toute votre vie, il connaît les hauts et les bas, il sait vous conseiller et vous dire ça, tu vas aimer. Les livres, c'est aussi des objets de papier, mais qui rassemblent, parce que quand on a aimé le même livre que quelqu'un d'autre, on a l'impression d'avoir fait le même voyage sur un continent lointain. Et de la même manière que les livres sont effectivement des fenêtres qui s'ouvrent, j'allais dire, pour pas très cher, parce qu'on a en plus en France un système qui protège le livre, avec le prix unique du livre, mais sont donc des outils extraordinaires pour voyager. Donc je me suis mis à écrire ce livre où chaque chapitre, c'est un peu comme une petite nouvelle, c'est-à-dire que est relié aux autres chapitres par un personnage qui est cette libraire de la Place aux Herbes à Uzès, qui est une libraire que j'ai inventée, que j'ai fictionnée. Et chaque chapitre, c'est un personnage différent qui pousse la porte de la librairie et à qui la libraire va conseiller des livres en lien avec le sujet qui mobilise cette personne à ce moment-là. Donc on a des histoires extrêmement différentes. Ce livre a été un immense succès. Ce livre est aujourd'hui, je crois, traduit en 11 ou 12 langues. Le dernier pays qui l'a traduit, c'est la Chine. Auparavant, c'était le Brésil. Enfin, donc, il est paru notamment en poche chez J'ai lu. Et en fait, ça a été le début de mon aventure d'auteur, parce qu'avec un public important et un best-seller pareil, on a la possibilité, finalement, d'avoir un lectorat. Alors, il faut pas le décevoir avec les livres suivants. J'ai la chance de pas avoir déçu mes lecteurs avec les livres suivants. Mais effectivement, c'est un livre un peu marquant dans mon histoire. Et surtout, ce qui s'est passé, c'est que l'histoire de Nathalie, c'était donc une femme qui est prof de lettres à Paris, qui décide de s'installer dans le sud à Uzès, et qui, à un moment, voit le panneau à vendre sur la librairie d'Uzès, et elle se dit, mais pourquoi pas moi, quoi? Et en fait, elle va au bout de son rêve, et elle devient libraire. Et 2 ans après la parution de ce livre, la librairie qui m'avait inspiré, qui était géographiquement située sur cette Place aux Herbes, mais qui s'appelait pas la librairie de la Place aux Herbes, était à vendre, et là, avec des amis associés, ils m'ont proposé qu'on la reprenne. Donc, ils m'ont demandé aussi d'utiliser le nom du livre. Donc aujourd'hui, si vous allez Place aux Herbes à Uzès, vous avez une librairie qui s'appelle la librairie de la Place aux Herbes, mais qui a été créée postérieurement au livre.
1: Alors, ce succès, vous ne l'aviez jamais imaginé, je suppose, Éric de Kermel. Et si on cherche à l'expliquer, est-ce que c'est pas finalement un contre-courant à une époque où on pensait que le mélange des livres et des mots ne marchait pas, alors que le public en demandait?
2: C'est évident, et je crois, je suis intimement convaincu que plus aujourd'hui se développe une consommation digitale se passant via les écrans, et donc une relation distanciée entre les personnes. Plus prend de la valeur la relation physique, et plus les lieux de vie, certains parlent de tiers-lieux, moi j'aime bien parler de lieux de vie, ont une vraie valeur. Que ce soit les cafés, les librairies, les commerces, et en l'occurrence, les librairies, notamment au moment du Covid, il s'en est créé, on a eu un record de création de librairies. Alors, c'est pas évident en ce moment, hein, c'est pas un secteur qui est obligatoirement très en forme, mais il y a pas grand chose qui est très en forme en ce moment. Mais par contre, on s'est rendu compte que là, les Français tenaient au livre, et cette relation avec le livre, elle perdure, avec notamment les livres de poche, qui sont une singularité française, hein. Dans beaucoup de pays, le livre il paraît en grand format, puis après et après terminé. Il y a en France cet outil du livre de poche qui peut permettre à un public plus populaire d'accéder à des livres qu'ils n'auront pas achetés en grand format. Donc avec plus ce prix unique du livre, effectivement, qui est une exception mondiale en France, où si vous achetez un Cinès et Hippocampe ou Pèleriner, c'est le même prix partout où que vous alliez en France. Et ça, c'est vraiment quelque chose qui a permis de défendre cet écosystème.
1: Le livre de poche, faut le rappeler, c'est Henri Philippaki, le père de Daniel Philippaki, qui l'a créé. Et vous êtes arrivé, vous, à un moment où, justement, certains disaient les librairies sont en train de fermer les unes après les autres. Et contrairement à ce qu'on pense, dans la France profonde, la douce France, les libraires n'ont jamais été autant d'actualité.
2: C'est évident, et ils sont, dans certains endroits, des acteurs, mais à part entière. Moi, je me souviens de la Veilleuse ou de la Longue-Vue à Belle-Île, du Tracteur Savant à Saint-Antonin-en-Bleuval. Bien entendu, tout le monde parle du Bleuet à Bannon, qui est la plus grande librairie en milieu rural, dans un village où il n'y a pas plus de 1000 habitants, et qui n'était connu auparavant que pour un fromage emballé dans une feuille de châtaignier. Donc j'ai eu la chance en tant qu'auteur d'être invité dans toutes ces petites librairies, et à chaque fois de me rendre compte à quel point elles sont un foyer vivant de la vie locale, et surtout un lieu du débat d'idées, un lieu de la confrontation, un lieu où effectivement on se rencontre autour d'une passion commune. Souvent ces libraires invitent des auteurs, du coup elles font venir des gens que jamais les populations locales n'auraient rencontrés sans les libraires. Donc moi je suis frappé, je suis très reconnaissant et frappé par la richesse de ce tissu des librairies françaises et l'engagement des libraires, parce que c'est pas un métier que l'on fait pour gagner de l'argent, c'est un métier que l'on fait parce qu'on aime les livres et surtout parce qu'on aime les gens.
1: Alors il se trouve aussi que l'écriture chez vous, Éric de Kermel, ça a commencé très tôt, je crois, par des poèmes. Et puis ensuite, vous avez commencé à écrire des livres pour vos enfants sans imaginer qu'un jour ils seraient publiés.
2: Exactement. Effectivement, dès l'âge de 14 ans, moi, j'ai encore des recueils de poésie que j'offrais notamment à ma grand-mère ou à mes parents. Et puis, quand j'ai eu des enfants, le soir, je leur racontais des histoires, ce qu'on appelait les histoires derrière le lit, parce qu'ils avaient des grands lits bateaux. Et donc, je prenais quelques marionnettes, je me cachais derrière la partie la plus haute du pied du lit. Les enfants se mettaient tous à l'opposé. Et là, j'inventais chaque soir une histoire différente. Et ça m'a conduit ensuite à en écrire certaines qui n'avaient pas pour vocation d'être publiées. Et puis, quand j'ai commencé effectivement à être publié en tant qu'adulte, j'ai eu envie d'écrire un livre dédié aux enfants avec un ami illustrateur qui s'appelle Antonin Faure. Et là, j'ai écrit un livre qui s'appelle Robin des Garrigues, parce que je vis avec un petit garçon qui s'appelle Robin et qui vit avec moi dans la garrigue. Et du coup, j'ai essayé de voir comment on pouvait raconter la nature et la sensibilisation à la nature aux enfants, et c'est paru chez Bayard il y a quelques années.
1: Alors, avec une particularité également, moi je me souviens de Guy Descartes qui écrivait 8 heures par jour. Alors, il écrivait, il ouvrait son cahier le matin, il écrivait, il partait déjeuner, il reprenait avec le cahier, avec le stylo bille, et ça continuait jusqu'à la fin. Vous, quand vous terminez un chapitre, vous relisez tous les précédents.
2: Oui, c'est-à-dire que je veille finalement à tisser avec la maille la plus serrée possible mon récit. Ce qui fait que je ne peux pas écrire le 9e chapitre sans m'assurer que les chapitres précédents sont bien tenus, sans les reprendre. Je les reprends tout le temps. Jusqu'au bout, je vais les reprendre. Et ce qui fait que quand j'arrive, parfois ça m'arrive une journée, je prends l'exemple du chapitre 9, de me dire j'en suis à chapitre 9, je vais relire le 1, le 2, etc., tout ça. J'arrive à la fin de la journée, je n'ai pas écrit le chapitre 9. Je n'ai fait que retisser les mailles des chapitres précédents. Et par contre, quand je veux me mettre à écrire le chapitre 9, je suis dans un mouvement qui est le même mouvement que les précédents. Donc ça veut dire que le lecteur, il est accompagné de bout en bout du livre.
1: Alors, vous avez aussi une caractéristique de tous vos livres. Un point commun, c'est on peut habiter le monde différemment, Éric de Kermel.
2: Oui, j'essaye, je crois que c'est un peu ma signature, de proposer dans ces différents récits une autre façon d'habiter ensemble ce monde. Et c'est à la fois lié à ma relation à la nature, mais aussi à ce que c'est le pape François qui parlait d'écologie intégrale, ou Pierre Rabhi, enfin il y a des grands personnages comme ça qui ont à un moment dit il peut pas y avoir une seule écologie qui soit dans le rapport de l'homme à la nature. C'est la tresse, là tout à l'heure je parlais de tissage, mais là si je vais reparler de tresse, l'écologie pour moi c'est une tresse de trois liens, le lien à soi, le lien aux autres et le lien à la nature.
1: Et parmi les sujets qui vous ont passionné, je crois que les déserts du Sahara vous fascinent, Éric de Kermel. Vous auriez aimé suivre Théodore Monod.
2: Je suis un adepte de Théodore Monod et j'aime effectivement profondément les déserts et la spiritualité liée au désert. J'ai côtoyé le désert notamment dans le sud marocain. J'y ai passé des nuits, j'ai passé des treks, de grandes randonnées. Je veux dire, et ça m'a amené notamment peut-être cette relation particulière avec effectivement cette dimension spirituelle qu'on peut trouver dans tous mes romans.
1: Et puis, vous êtes aussi à l'aise pour écrire sur le désert du Sahara que l'île de Bréa, qui est une île totalement paradisiaque. J'ai reçu Antoine Duléry, un comédien célèbre qui vit à Bréa, et là aussi, ce sont des paysages qui vous fascinent.
2: Oui, j'aime beaucoup Bréa, j'aime beaucoup les Côtes d'Armor, c'est mon territoire d'origine. Et effectivement, dans l'archipel de Claire, qui est donc mon avant-dernier roman, tout se passe dans ce territoire des Côtes d'Armor. C'est pas pour rien que j'ai choisi l'archipel de Bréa, parce que je voulais raconter l'histoire d'une psychanalyste qui reçoit une ultime patiente. Et en fait, on va découvrir toute une dynamique transgénérationnelle qui est liée à cette patiente, mais aussi à la psychanalyste qui l'accueille. Et j'aime bien l'idée d'archipel, parce que pour moi, un archipel, c'est un ensemble de lieux, d'îlots, d'îles, qui sont toutes singulières, qui ont toute leur identité, mais qui sont rassemblées, regroupées par une identité plus large. Et pour moi, une famille, c'est ça. Une famille, c'est pas tout le monde pensant pareil, tout le monde identique. Une famille, c'est un peu un archipel où il faut un moment prendre soin de ce qui nous rassemble, de ce qui nous est commun, mais où l'objectif, c'est de laisser chacun aussi exprimer sa propre identité. Et je pense que dans la société, dans une commune, on pourrait même appliquer la même idée d'archipel. Veillons à ce que tout ne soit pas en silo, côte à côte, non dialoguant, mais à ce qu'il y ait des choses qui nous rassemblent pour faire société et faire humanité.
1: Et justement, ce côté humanité, vous l'avez développé dans un livre qu'on va évoquer à travers la date de sa sortie, le 1er avril 2026. À tout de suite sur Sud Radio avec Éric de Kermel.
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1: Sud Radio, les clés d'une vie, mon invité Éric de Kermel. On a découvert votre parcours à la fois en Corse, dans les montagnes, en Savoie, ce journal Terre Sauvage, ces romans que vous avez écrits, notamment cette libraire qui a déclenché votre fureur d'écrire. Et puis, le 1er avril 2026, est paru chez J'ai lu un livre qui s'appelle Pèleriner. Et là aussi, c'est un événement car vous racontez un pèlerinage à Saint-Jacques-de-Compostelle. Et on connaît ce pèlerinage, des millions de gens le font, mais le raconter dans un livre, c'est une première.
2: Oui, c'est une première et j'ai beaucoup aimé cette expérience et je pense que ça vaut la peine de raconter comment ce livre est né parce qu'il n'était pas prévu. C'est-à-dire qu'en octobre dernier, vous m'auriez rencontré, je n'allais pas vous dire que ce livre paraîtrait 6 mois plus tard. Et il se trouve que c'est une autrice qui travaille pour J'ai lu, Anne-Sophie Joanneau, qui en lien avec les éditrices de J'ai lu, qui sont mes éditrices en poche depuis longtemps, un jour m'a questionné sur les textes que je connaissais en matière de pèlerinage. Et je lui ai dit, écoute, je peux te parler de Théodore Monod, je peux te parler de gens qui ont des vies, qui ont été des pèlerinages, mais je peux pas te citer un texte en particulier. Je lui dis, je peux par contre t'envoyer quelque chose que j'ai écrit quand j'étais parti vers Saint-Jacques-de-Compostelle, où chaque jour, le soir, au moment de l'heure bleue, j'écrivais ce qui m'avait traversé en marchant toute la journée, donc une forme de méditation que j'allais poser sur le papier le soir. Et elle m'a dit, bah, envoie-moi ça. Et puis je lui envoie, et elle me dit, mais envoie-moi tout, parce que je lui ai parlé au début d'un seul extrait. Elle me dit, non, envoie-moi tout. Je lui envoie, l'après-midi, elle m'appelle, elle était bouleversée par le texte. Elle me dit, mais Eric, c'est pas possible de ne pas publier ce texte. Et je lui dis, écoute, je l'avais pas dans les plans, mais elle me dit, non mais si, c'est vraiment le tellement toi, et puis c'est très intime, c'est un texte qui est très intime, où je reviens sur un certain nombre d'éléments à la fois de mon engagement, de ma vie, de ma relation avec mes proches, avec mes enfants en particulier. Et le lendemain, les éditrices de J'ai lu l'avaient elles-mêmes lu et m'ont dit, écoute, on veut vraiment publier ce livre. Et du coup, c'est parti comme ça. J'ai eu la chance, en plus, que cet éditeur, donc J'ai lu, ait eu envie de travailler avec l'illustratrice que j'avais rencontrée, donc Eva Galen, que j'ai rencontrée l'été dernier à Belle-Île, dont j'aimais le travail. Je lui ai dit, bah, écoutez, je travaillerai bien avec elle. Ils m'ont dit, bah, pourquoi pas, allons-y. Et ensuite, elles ont travaillé ce petit objet que je trouve très réussi, j'allais dire, j'ai un rapport au livre qui est aussi très sensuel. Donc, je trouve que l'objet est réussi. Et on se retrouve quelques mois après avec Pèleriner.
1: Alors, il se trouve que, pour celles et ceux qui ne le savent pas, le pèlerinage de Saint-Jacques-de-Compostelle, c'est l'un des plus anciens itinéraires de marche d'Europe. Mmh. On part de Puy-en-Velay, on fait 1204 km à pied. Vous l'avez fait pour quelle raison au départ?
2: Alors, je l'ai fait parce que ma mère l'a fait avant moi et ma mère le faisait par petits bouts, année après année. À 70 ans, elle partait encore marcher, notamment avec sa sœur, pour faire un bout de plus sur ce chemin. Et il se trouve que ma mère n'est plus là et j'ai toujours beaucoup marché sur des GR importants, enfin le GR20 qui traverse la Corse, le GR5 qui traverse les Alpes. Et d'autres encore. Et à un moment, j'ai eu envie d'aller sur celui-là, avec effectivement toute la charge spirituelle qu'il porte, la mémoire de ma mère et l'envie finalement de marcher autrement ou de me laisser prendre par ce chemin qui prie parce qu'il est tellement priant de ceux qui sont passés avant vous que j'avais envie de me laisser embarquer par ce ruisseau.
1: Et vous racontez comment vous traversez ces chemins escarpés et très étroits, tout en méditant. Car ce qu'on ne sait pas, c'est qu'on ne se contente pas d'aller prier, mais on médite vers Saint-Jacques-de-Compostelle.
2: C'est-à-dire que je crois effectivement que celui qui choisit à un moment de faire tout ou partie du chemin, quel que soit l'endroit où il le prenne, c'est pas par hasard qu'il est sur ce chemin. Et donc, de toute façon, la marche a cette vertu. Moi, aujourd'hui, je suis quelqu'un qui marche tous les jours. Et à un moment, quand je vais manquer d'une idée ou quand quelqu'un va attendre une réponse de moi, la meilleure manière de faire émerger ma réponse, c'est d'aller marcher. Ou la meilleure manière de sortir d'une impasse, notamment quand j'écris et que je n'ai pas le chapitre suivant, c'est d'aller marcher. Je pense par ailleurs que la marche répare, parce qu'effectivement, elle propose à celui qui marche On ne peut pas marcher si on n'a pas quelque chose qui se réunifie entre le souffle, les battements de son cœur et ses pas. Donc il y a quelque chose qui se synchronise, il y a quelque chose qui s'apaise, il y a quelque chose qui s'élève, en particulier sur ce chemin, parce que c'est un chemin effectivement où des gens sont venus déposer leur espoir, parfois leur tristesse, parfois leur questionnement. On voit beaucoup de monde et on croise beaucoup de monde sur ce chemin qui sont des chercheurs, qui sont des marcheurs, qui savent pas obligatoirement jusqu'où ils vont aller, qui sont plutôt des gens qui cherchent à bien poser les questions qu'obligatoirement à trouver tout de suite des réponses.
1: D'ailleurs, pourquoi ce chemin a-t-il autant de succès depuis des années et des décennies et des centaines d'années? On s'est toujours posé la question.
2: Il y a eu quand même, effectivement, on s'est toujours posé la question. À la fois, il avait effectivement derrière la personnalité de Saint-Jacques, et ensuite, quand avec le temps, je veux dire, il a été consacré, des religieux, des papes sont effectivement venus et ont célébré, redonné ces lettres de noblesse, ou en tout cas un côté très contemporain à Saint-Jacques, ce qu'aurait pu aussi avoir le Mont-Saint-Michel, hein, qui est un lieu que j'aime profondément et qui porte d'autres thématiques. On espère toujours, ceux du Mont-Saint-Michel, qu'un pape vienne au Mont-Saint-Michel, effectivement, pour provoquer ce qui s'est passé avec la venue du pape quand il était venu à Compostelle.
1: D'ailleurs, dans ce livre, vous évoquez le pape Léon XIV et vous formez un vœu, justement, il va venir en France dans quelques temps.
2: Oui, effectivement, je serais très heureux qu'il vienne au Mont-Saint-Michel, parce que le Mont-Saint-Michel, il a cette particularité d'être un lieu éminent de relation entre la question spirituelle et la question écologique. C'est-à-dire, c'est un lieu, il n'y a pas un endroit en France, comme le Mont-Saint-Michel, où à un moment, l'homme s'est rendu compte de l'erreur qu'il avait fait quand il avait créé cette digue pour aller au Mont-Saint-Michel, qui allait provoquer, si on ne faisait rien, l'ensablement du Mont-Saint-Michel, qui serait devenu, on va dire, un mont au milieu des prés salés, et totalement herbu, donc il y aurait plus d'eau autour. Or, si on perd cette insularité au Mont-Saint-Michel, on perd son sens spirituel. Et à un moment, donc, la France, la République française, des personnalités éminentes, le président de la République, le Premier ministre, etc., ont décidé qu'il fallait faire quelque chose et qu'on répare cette erreur. Et moi, j'aime bien toutes les symboliques, effectivement, qui sont associées au Mont-Saint-Michel pour cette raison-là, et je serais ravi qu'un jour, un pape y aille.
1: Alors, Éric de Kermel, vous évoquez aussi votre vie et votre famille, et notamment votre grand-mère dans ce livre pèleriné, qui, d'après vous, a été la première écolo.
2: Exactement. Ma grand-mère, elle vivait au pied de la Sainte-Victoire en Provence, et il y avait une armoire dans l'entrée, qui était une armoire qui était parfaitement cirée. Et dans cette armoire se trouvaient des étagères, et dans ces étagères, il y avait toutes les boîtes à chaussures qui jamais n'avaient été jetées et qui permettaient de ranger des choses ultérieurement. Il y avait les papiers d'aluminium posés les uns sur les autres, les sacs en plastique les uns sur les autres. Quand elle allait au marché, elle partait avec son panier, et quand elle allait voir le vendeur des fruits et légumes, il déposait directement de sa balance, c'est-à-dire le plateau de la balance, il le versait directement dans le panier en osier de ma grand-mère. Donc on était avant les sacs plastiques, on était avant tout ça. Et du coup, ma mère a été pareil, c'est-à-dire que pour faire que ma mère achète quelque chose de neuf, il fallait vraiment que ce soit usé jusqu'à la corde. Donc j'ai été élevé par une famille c'était pas une question du tout d'argent, mais c'était une question de respect de la matière et de la manière de vivre aussi vis-à-vis de ceux qui n'ont rien, quoi.
1: Voilà. Et vous dites que l'inventeur du Kleenex a finalement été le point de départ de nos malheurs. Je sais pas si vous savez, le Kleenex commençait, le mouchoir en papier, après la guerre de 14, aux États-Unis, il y a des pansements qui sont restés, et c'est à partir de ces pansements qu'on a fait les premiers mouchoirs en papier.
2: Ah oui, je ne savais pas.
1: C'est fou, hein.
2: Ouais, ouais.
1: Et puis, il y a quelqu'un que vous évoquez aussi, qui est important dans votre parcours, c'est Georges Brassens.
3: Rendez-vous au prochain orage. À partir de ce jour,
1: l'orage de Brassens, c'est une résonance, parce qu'il dit les pays imbéciles où jamais il ne pleut, c'est une résonance aux perles de pluie venues de pays où il ne pleut pas, de Jacques Brel.
2: Oui, tout à fait. Puis moi, j'avais une grand-mère paternelle qui était du Nord, qui était une ch'ti, et qui s'est retrouvée amenée par mon grand-père à Valence, dans le sud de la France. Et ma grand-mère paternelle, quand elle voyait les ciels du sud de la France, elle disait toujours « ces ciels bêtement bleus ».
1: Voilà. Et vous évoquez aussi dans ce livre Pèleriner votre amour des arbres, parce qu'on ne se rend pas compte combien il y a de sortes d'arbres en France.
2: Oui, j'ai toujours eu un immense amour des arbres. Quand j'ai rejoint la Société des explorateurs français, c'est d'ailleurs Francis Allais qui était mon parrain. Francis Allais, qui est celui qui avait posé son radeau des cimes en haut de la forêt amazonienne, de la canopée amazonienne. Et j'ai effectivement, avec les arbres, une relation particulière. Là où je vis, il y a un grand chêne tricentenaire qui est le gardien des lieux. Et cette relation à l'arbre, je l'aime beaucoup parce que c'est une relation où je pense que chacun a un arbre qui compte pour lui dans sa vie. Si vos auditeurs réfléchissent un peu, je pense que très rapidement, ils trouveront quel est l'arbre de leur vie. Alors ça peut être l'arbre de l'école où ils étaient petits, ça peut être un arbre qu'ils ont planté avec leurs grands-parents, ça peut être un arbre qui est celui auprès duquel ils vont quand ils se promènent et à qui ils confient leur secret. Mais je crois qu'on a tous un arbre dans notre vie.
1: Guy Béart, chez lui à Garches, avait un arbre, Ferdinand, et tous les matins, il parlait à son arbre. Et quand il était de mauvaise humeur, il parlait à son arbre, mais de côté, pour que l'arbre n'entende pas ce qu'il disait. Alors ça, c'est le côté pèlerinage, mais en même temps, Notre-Dame et son incendie sont présents dans cet autre livre qui sort, qui s'appelle Ainsi naissent les hippocampes, chez Robert Laffont. Là aussi, c'est une histoire qui se passe en Corse, et où Notre-Dame est le point de départ d'une longue histoire.
2: Oui, c'est-à-dire que j'ai pas voulu situer précisément l'histoire en Corse. Ce que j'ai voulu, c'est la situer sur un rivage méditerranéen qui pourrait être un rivage tout autant de la Corse que du sud de l'Italie. Et j'ai voulu effectivement dans ce livre, je crois que c'est clairement le roman qui me ressemble le plus parce qu'il raconte l'histoire d'un héros, Paolo, qui va grandir auprès de la mer, auprès de la Méditerranée, et qui va découvrir par ce biais-là la richesse de l'univers marin. Donc c'est un livre qui porte toutes les valeurs auxquelles je crois en matière de protection de la nature et de la biodiversité. Et à la fois, c'est le parcours d'un garçon, puisqu'on le découvre tout petit, Paolo, qui à un moment va devoir réapprendre à aimer ou apprendre à aimer. Et c'est aussi, je crois, le chemin qui est mon propre chemin. Je pense que j'aurais jamais assez d'une vie pour apprendre à aimer mieux ceux qui vivent à mes côtés, que ce soit mes enfants, ma femme. Et je pense qu'à un moment, il y a un enjeu, effectivement, en matière d'amour, à ne pas chercher, quand on aime, à posséder l'autre, à ne essayer de travailler autre chose que dans des rapports de dépendance affective, à se dire que si on aime l'autre, c'est à la fois pour qu'il vous apporte le meilleur, mais pour vous aussi lui apporter le meilleur. Donc on va suivre Paolo, qui va grandir dans sa maturité affective et dans son apprentissage de l'amour. Et je voulais raconter justement ces deux volets, ce double lien entre s'aimer soi, s'aimer les autres, et puis aimer la nature.
1: Et avec une particularité, chacun de vos livres, il y a à la fin une sorte de discographie, car vous écoutez de la musique, et en plus ces musiques, vous les envoyez sur Spotify.
2: Exactement. Depuis quelques livres, avec mes éditeurs, je propose de mettre les lecteurs en condition et de découvrir la playlist. Moi, à chaque fois que j'écris, j'ai une playlist que j'ai composée en amont du livre. Et il suffit que je mette les écouteurs sur les oreilles pour que même au milieu d'un brouhaha important, dans un café ou dans une rue, je puisse me retrouver complètement immergé dans mon univers.
1: Et cet univers, vous le développez dans ces deux livres, Pèleriner, Ainsi naissent les hippocampes, avant d'autres livres, parce que vous n'allez pas en rester là.
2: Écoutez, je suis en train d'écrire en ce moment, mais je ne vais pas vous dire ce que je suis en train d'écrire.
1: Surtout pas, on regardera ça pour le prochain rendez-vous.
2: Ouais,
1: en tout cas, je recommande à celles et ceux qui nous écoutent Pèleriner, parce que c'est un livre où on découvrira ce que représente vraiment la méditation, et Ainsi naissent les hippocampes chez Robert Laffont, parce que c'est une autre façon de mieux vous connaître. Merci Éric de Kermel, et continuez ainsi à défendre les valeurs que vous aimez et que nous aimons.
2: Un grand merci à vous.
1: Les clés d'une vie, c'est terminé pour aujourd'hui. On se retrouve bientôt. Restez fidèles à l'écoute de Sud Radio.
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1: Est-ce que les Français ont renoué avec le travail, mesdames, messieurs? Je vous pose la question et vous venez réagir, participer à la discussion, bien sûr, nous donner votre avis au 0826 300 300 sur le site sudradio.fr ainsi que les réseaux sociaux. Je vous pose la question parce que rappelez-vous de ce qu'on disait post-Covid, après cette épidémie, on disait les Français ont changé leur rapport au travail, ils préfèrent maintenant un travail où le bien-être est au centre de toutes les préoccupations, on quitte les grandes villes pour aller habiter un peu à la campagne, faire du télétravail quand cela est possible, bien sûr, avec éventuellement son chien qui court dans le jardin. Parce que oui, ça y est, on a en plus quitté l'appartement, on peut voir son chien courir dans le jardin, exceptionnel. Oui, mais ça c'est terminé, mesdames, messieurs. Désormais, on préfère gagner plus et profiter moins. C'est le plus haut niveau que révèle une étude depuis la crise des subprimes en 2008. Désormais, les Français veulent quoi? Veulent gagner du pognon. Tu m'étonnes. Résultat, ça y est, le centre, le travail est devenu à nouveau à la mode. Revient au sommet des préoccupations. On veut travailler plus. Est-ce que c'est votre cas, amis auditeurs? Est-ce que vous voyez ça? Bien sûr aussi, peut-être autour de vous, si vous avez un fils, une fille, peut-être des petits-fils, des petites-filles, vous observez que le travail devient à nouveau une valeur importante et que c'est fini la glande généralisée, c'est fini la génération de la flemme. Aujourd'hui, on se rend compte que la vie est chère, on se rend compte qu'on veut peut-être avoir un appartement un peu plus grand, acheter une maison un peu plus vite que les autres. Qu'est-ce qu'il faut faire? Mais il faut travailler. Il faut trimer, il faut charbonner, parce que comme disait l'autre, le charbon c'est le casino. Pour ceux qui n'ont pas la référence, tant pis pour vous, mais enfin en tout cas vous l'avez compris. Est-ce que le travail revient à la mode? Est-ce qu'on est passé du gagner plus pour profiter moins? Ça rappelle le fameux gagner plus, enfin travailler plus pour gagner plus. Est-ce qu'on y revient? Venez participer à la conversation sur Sud Radio, 0826 300 300. 0826 300 300 pour participer à la conversation. Et c'est vrai que cette étude, elle est justement réalisée par l'IFOP pour la Fondation Travailler. Écoutez ce chiffre, 61% des salariés privilégient désormais gagner plus, même avec moins de temps libre. C'est un niveau inédit 2008. Est-ce que ça vous concerne? Est-ce que vous voyez ça autour de vous? Est-ce que vous-même, vous aviez peut-être un moment une envie de décrocher de votre travail, en tout cas de le vivre autrement, mais désormais vous avez remis les mains dans le cambouis, ça y est, c'est fini, on veut gagner un peu plus d'argent, donc forcément qui dit plus d'argent, dit plus de travail. 0826 300 300. Bonjour Julien.
2: Bonjour.
1: Merci beaucoup d'être avec nous, mon cher Julien, ce matin. Est-ce que vous aussi, vous êtes dans cette logique de travailler plus pour gagner plus et donc derrière pour gagner moins pour avoir moins de temps libre, pardonnez-moi.
2: Justement, non, moi je ne me retrouve pas forcément dans cette étude. Alors, je l'ai sûrement été, un peu comme tout le monde. Maintenant, aujourd'hui, moi je privilégie plus mon cadre de vie. J'ai la chance de pouvoir être à la campagne, de pouvoir prendre du temps. Et je sais que c'est une chance, hein, on ne peut pas tous. Après, on évite des fois rattrapés par la patrouille, parce que la vie, surtout aujourd'hui, sans argent, on ne fait pas grand-chose. Mais je... Donc j'équilibre plus vers mon confort de vie que vers ce gain.

0: d'argent.
1: Mais donc c'est intéressant ce que vous dites, Julien. Vous vous dites, en fait, ce n'est pas du tout incompatible. On peut très bien gagner plus et travailler plus pour derrière avoir un peu plus de confort. Parce que travailler plus et gagner plus, ça n'est pas forcément incompatible avec le profiter plus également.
0: J'ai même envie de dire que c'est le fait de gagner peut-être plus qui nous permet de pouvoir améliorer notre cadre de vie.
1: Oui, c'est ça.
0: C'est cette recherche du confort ou du temps personnel, j'ai peut-être la chance de l'avoir parce que derrière, j'ai un travail qui me permet de faire ceci, quoi.
1: Et vous avez eu raison de rappeler peut-être la nécessité de travailler plus pour gagner plus, et donc derrière, en réalité, passer à autre chose. Merci beaucoup, mon cher Julien, d'avoir été avec nous au 0826 300 300. Est-ce qu'aujourd'hui, on est passé, bien sûr, du travailler plus pour gagner plus, à travailler un peu moins après le Covid, notamment, selon le contexte, selon, bien sûr, les entreprises dans lesquelles on travaillait, etc. Pour aujourd'hui, ça y est, revenir en arrière, c'est-à-dire que les gens veulent travailler davantage pour gagner davantage d'argent, quitte à avoir moins de temps libre pour eux. Est-ce que vous observez ça aussi, amis auditeurs, vous ou autour de vous? Appelez-nous au 0826 300 300. Bonjour Jean.
2: Bonjour.
1: Merci beaucoup d'être avec nous ce matin. Est-ce que vous êtes une personnalité, mon cher Jean, qui voulait travailler plus pour gagner plus, quitte à profiter moins?
2: Je crois surtout que la vie est devenue tellement chère qu'elle a créé des peurs, une anxiété chez les jeunes, écrasant cette notion de qualité au profit de la quantité à l'américaine. Mmh. Donne-moi le montant de ton salaire et je te dirai qui tu es. Mais
1: Donne-moi ton salaire, je te dirai qui tu es, c'est pas mal, je le note.
2: Voilà. Et dans un autre domaine, je pense que le portable, les selfies, l'apparence de façade, le bing-bing, influencent ce changement. Ah. Et les jeunes, justement, sont tellement accros de portable que forcément, on se retrouve dans cette situation-là. Quoi.
1: C'est-à-dire qu'en fait, il y a tout aujourd'hui une société de l'image, de l'apparence, du paraître aujourd'hui. Vous dites, Jean, qui pousse presque les gens à travailler plus pour gagner plus parce qu'ils vivent dans une image un peu bling-bling de la société qu'ils croient pouvoir atteindre à un moment ou un autre.
2: Exactement. Je crois que sans argent, on ne fait rien. Vous savez, si vous n'avez pas d'argent, vous ne pouvez pas voyager, vous ne pouvez pas vous déplacer. Et comme les jeunes veulent beaucoup aussi se déplacer, ils ont l'impression que c'est leur liberté, mais ils gagnent leur vie, ils essayent de gagner leur vie le plus possible. Mais parfois, ils calculent de telle sorte qu'ils ne travaillent, mettons, 2 ou 3 jours. Ils maximisent leur temps de travail pour gagner beaucoup, en gagnant un maximum de temps aussi quand même.
1: Oui, c'est-à-dire notamment pour faire les... Vous le constatez comment, vous, par exemple, Jean? Donnez-nous des exemples un peu concrets.
2: Les médecins préfèrent travailler 3 jours le week-end et gagner 3000 euros par mois dans le week-end plutôt que de travailler toute la semaine. C'est aussi simple que ça.
1: Ça, c'est sûr. Simple comme bonjour. Et je retiens alors votre petit slogan, mon cher Jean, à savoir donnez-moi votre salaire et je vous dirai qui vous êtes. Ça me plaît beaucoup. Ça aurait pu être un sujet de philo cette semaine au bac. Faudra y penser pour l'année prochaine, mon cher Jean. Merci beaucoup de nous avoir passé un coup de fil au 0826 300 300. Poursuivons la discussion, amis auditeurs, si vous voulez bien. Je le disais, une étude quand même étonnante. C'est la première fois que ce chiffre est aussi haut depuis 2008. 2008, je vais pas vous faire un dessin, la crise des subprimes où tout d'un coup les Français préfèrent le travail d'une certaine manière au temps libre. Tiens, notamment les salariés, ils se disent que oui, il faut gagner plus pour travailler plus, quitte à profiter moins, avoir un peu de temps pour soi. Est-ce que vous le constatez autour de vous? Est-ce que vous le vivez? Est-ce que vous aussi, vous êtes dans cette situation peut-être d'avoir fait quelques allers-retours en réalité avec ces deux tentations? Se libérer un peu, avoir une maison, privilégier les moments en famille, le télétravail pour profiter de la vie, mais derrière, qui dit profiter de la vie dit aussi du pognon, hein, de la thune, de la flouze, du grisby, comme on dit. Mais venez en discuter avec nous au 0826 300 300. Bonjour Dominique.
3: Bonjour Maxime, bonjour à tous les autres.
1: Merci beaucoup d'être avec nous ce matin, mon cher Dominique. Vous, comment vous regardez cette question du salaire? Est-ce que vous l'avez traversé? Est-ce que vous le voyez autour de vous? Oui, ça y est, le travail revient à la mode en France.
3: Non, moi, je sais même pas que je le constate, c'est que je ne vois plus que ça. Mais je dirais que c'est multifactoriel. Moi, mon analyse, elle est un petit peu différente, c'est-à-dire que vous regardez aujourd'hui, les sollicitations, effectivement, comme les auditeurs précédents, sont présentes partout. Le coût des abonnements, le coût du téléphone, le coût des abonnements à la télé, etc., fait augmenter les dépenses contraintes. Et aujourd'hui, vous vous rendez compte que le salaire est maigre, les charges sociales pèsent énormément sur la masse salariale, sur le salaire final, et vous vous rendez compte que le coût de la vie a augmenté, que les frigos sont vides. Donc je pense que les gens ne sont pas d'un seul coup tombés amoureux du travail, ils se sont rendus compte qu'il fallait travailler beaucoup pour arriver à vivre et voire survivre, et que ça devenait de plus en plus compliqué aujourd'hui d'arriver à avancer et d'avoir des projets, pour peu qu'on en ait, parce que le coût du travail, le coût de la vie, l'augmentation de tout, est absolument colossal. Moi, je regarde chez moi, je suis presque en décroissance. J'ai regardé un petit peu toutes mes dépenses contraintes et partout où je pouvais gratter et économiser pour essayer de diminuer de 1000, 2000, 3000 euros par an mes dépenses contraintes, parce que en fait, je dois travailler beaucoup parfois pour des choses qui sont complètement superficielles. Oui. Et aujourd'hui, les gens sont amenés à travailler non pas parce que, comme je vous l'ai dit, ils sont pas tombés amoureux du travail du jour au lendemain.
1: C'est intéressant ce que vous dites, Dominique. C'est presque aujourd'hui une obligation à travailler davantage pour essayer simplement, et vous l'avez très bien dit, de survivre, parce que c'est pour un peu mieux remplir le frigo, c'est pour peut-être éventuellement payer le petit abonnement supplémentaire qui est devenu indispensable dans l'époque. C'est ça, aujourd'hui, travailler plus, c'est presque devenu une nécessité.
3: C'est une nécessité, et vous regardez, moi j'ai pris le coût de mes assurances, de l'assurance de ma maison, de l'assurance de ma voiture, et je me rends compte que, eh ben, par rapport à il y a 10 ans, je paye 30% plus cher, alors que je suis un bien meilleur conducteur.
1: Et en plus, tout a augmenté, vous avez raison.
3: Et tout a augmenté. Et donc, vous vous rendez compte que quand vous gagniez 2000 euros il y a 10 ans, vous aviez pas la même qualité de vie que quand vous gagnez 2000 euros aujourd'hui. Aujourd'hui, vous avez tout qui a pris 30%, et donc les gens sont obligés de travailler plus, de travailler plus longtemps, d'essayer de faire des heures supplémentaires, ne serait-ce que pour arriver à vivre, voire survivre.
1: Oui, et vous avez raison d'utiliser ce mot, Dominique. On se souvient de la période des Gilets jaunes où beaucoup parlaient de ce qui ne pouvait plus faire à partir du 15 de mois, la situation n'a pas changé, ça s'est même aggravé. On parle suffisamment ici sur cette antenne des salariés et des fameux salariés pauvres, de ceux qui ont du mal à boucler le mois, de la précarité qu'on retrouve, qui augmente en France, que ce soit dans le milieu professionnel ou ailleurs. 0826 300 300, est-ce que désormais le slogan de l'État, ça doit être gagner plus, enfin travailler plus pour gagner plus, quitte à profiter moins, c'est en tout cas ce qui se profile, c'est une étude qui le révèle. Jamais cet amour du travail d'une certaine manière par rapport à ses loisirs, par rapport à son temps libre, n'a été aussi élevé, écoutez bien, que depuis 2008, je vous fais pas un cours d'histoire, c'était la crise des subprimes. On avait vanté une nouvelle manière de travailler après le Covid, où on préférait la petite maison, éventuellement un jardin, éventuellement le télétravail. C'est terminé. Aujourd'hui, on veut se remettre au charbon, on veut gagner un peu plus d'argent, on veut que le compte en banque se remplisse, quitte à avoir, un peu moins de temps libre derrière. Est-ce que vous voyez ça autour de vous? Est-ce que vous avez fait, vous aussi, cet aller-retour? Ou est-ce que vous dites, ah non, mais moi, c'est pas que j'aime le travail, c'est qu'au bout d'un moment, si je veux essayer de survivre, comme nous le disait à l'instant Dominique, j'ai pas le choix, faut mettre les mains dans le cambouis. Venez participer à la conversation, puisqu'on en cause jusqu'à 10h. 0826 300 300. À tout de suite.
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2: 9h19 sur Sud Radio, on poursuit cette conversation au 0826 300 300. On s'interroge, est-ce qu'on est passé à l'ère du travail qui était devenu non pas accessoire, mais disons qui était devenu quelque chose de moins important dans la vie des Français, notamment après l'épidémie de la Covid. Rappelez-vous, il y avait une volonté de faire du télétravail, de prendre un peu plus de temps pour soi si possible, de déménager même pour habiter un peu plus loin des grandes villes. Et donc forcément, ça avait changé le rapport des Français au travail. Mais là c'est fini, une étude nous le révèle, 68% des salariés, 61% pardon, des salariés estiment que désormais ils préfèrent travailler plus pour gagner plus, quitte à profiter moins. Alors est-ce que c'est le nouveau slogan de notre pays, ça, travailler plus pour gagner plus et profiter moins? Est-ce que vous nous dites tout simplement, vous par exemple, ce matin au 0826 300 300, que mais en réalité comment ça se passe? C'est pas tellement que vous avez une passion pour votre travail, mais quand on veut gagner sa vie un minimum, forcément en ce moment, eh bien il faut charbonner un peu plus. 0826 300 300, venez en parler sur l'antenne de Sud Radio. Bonjour Hugo.
3: Oui, bonjour Maxime, bonjour à tous.
2: Comment allez-vous, mon cher Hugo ?
3: Très bien, merci.
2: Comment vous regardez-vous ce débat par rapport à l'argent, par rapport au salaire ? Est-ce que vous faites partie des personnes, Hugo, qui ont décidé tout simplement de mettre les mains dans le cambouis et oui, de travailler plus pour espérer gagner un peu plus aussi à la fin du mois ?
3: Alors non, moi je suis plutôt dans les 39% restants, hein, de ceux qui se disent que la valeur aujourd'hui, pour moi, l'important c'est sa famille, c'est ses enfants, c'est d'être le plus possible auprès d'eux, de faire des choses avec eux, des activités. Et j'ai envie de dire que je suis peut-être un peu privilégié, puisque ma femme travaille à un salaire, on va dire, raisonnable, qui me permet d'avoir fait ce choix et de pouvoir être auprès de mes proches le plus possible. Maintenant, j'ai l'impression qu'on est plus sur du travail forcé aujourd'hui, parce que
2: du travail forcé, dit... carrément.
3: Oui, enfin entre parenthèses, hein, je
2: oui, pèse mes mots en disant sûr.
3: Ça, c'est imagé tout ça. Mais j'ai l'impression que pour boucler les fins de mois aujourd'hui, c'est plus pour boucler le 15 du mois. Et des gens qui ont du mal à joindre les deux bouts, parce que l'essence est chère, la nourriture est chère, habiller ses enfants, ça coûte cher, partir en vacances, ça coûte cher aussi. Donc on est là constamment finalement à nourrir un espèce de capitalisme aussi, hein, qui a besoin de cet argent pour vivre, pour survivre, pour arroser des actionnaires et autres. Donc on va donner toujours plus de travail. Donc on nous a mis un petit peu au pied du mur. Alors si c'est travailler plus au final pour payer les nounous, pour payer quelqu'un qui va garder le chien, qui va vous faire à manger, ah oui, etc.
2: En fait, la moindre dépense aujourd'hui, le moindre fait, la moindre, on va dire, improvisation coûte, comme dirait l'autre, un pognon de dingue. Et là où vous avez peut-être raison avec votre expression, mon cher Hugo, de travail forcé, c'est qu'aujourd'hui on n'a peut-être plus le choix tout simplement, et l'idée de profiter moins, bah, c'est la conséquence de devoir travailler davantage pour essayer d'avoir une vie, et je mets évidemment des guillemets autour de ce mot, un peu plus confortable. Merci en tout cas Hugo d'avoir apporté ce témoignage et d'être un peu, on va dire, l'autre versant de cette étude. 0826 300 300, 61% des salariés qui estiment que oui, aujourd'hui ils sont prêts à travailler plus pour gagner plus d'argent, pour profiter moins. Est-ce que c'est aujourd'hui dans ce sens-là qu'on doit aller? Est-ce que la France est en train de renouer avec le travail? Ben, peut-être bien que oui. Tiens, 0826 300 300, qu'est-ce que vous en pensez? Bonjour Lionel.
4: Ouais, bonjour Maxime.
2: Bon alors Lionel, je commence à vous connaître un peu, laissez-moi deviner, le travail c'est la vie et on doit forcément travailler, gagner de l'argent pour être en bonne santé finalement. Vous êtes l'inverse d'Hugo à l'instant, vous êtes un croissantiste, pas un décroissant.
4: Ça m'a fait un frisson d'ailleurs dans le dos. Là.
2: Bien sûr, je crois même que non, tout d'un coup vous avez même eu un vent de fraîcheur là.
4: Ouais, ça, je me suis dit, mais c'est pas possible, quoi, putain, sans déconner, quoi. En fait, les gens, quand ils vont commencer à réaliser que le pays n'a plus de pognon et qu'on pourra plus leur en donner, c'est-à-dire que des mecs comme moi arrêteront finalement de mettre au pot pour que des mecs comme lui puissent rester à la maison malgré que sa femme ait un joli salaire, manifestement, le jour où ça va s'arrêter.
2: Le jour où Nicolas arrête de payer, finalement.
4: Exactement. Bah, c'est sûr que tous les gens qui ont pas foutu grand-chose, c'est... Moi, je dois bien reconnaître que ça va être un peu compliqué pour eux. La France a besoin de produire. Vous pouvez tourner ça comme vous voulez. On est dans un monde qui est mondialisé. Les gens à côté de nous bossent et bossent fort. C'est-à-dire qu'ils ne ménagent pas leurs efforts. Ils étudient. Ils ont une bonne vision du futur. Mais surtout, ils envoient toute la journée. Et nous, on est là en mode détente avec une Rousseau qui prône le droit à la paresse. Et toi, t'es là, tu fais non, mais attendez, on est où là?
2: Mais Lionel, est-ce que vous
4: le droit à la paresse?
2: Vous le constatez autour de vous quand même, ce retour à un moment au travail, il n'y a pas que des gens qui veulent bosser moins. Cette étude révèle justement que notamment des salariés veulent travailler plus pour gagner plus, quitte à rogner un peu sur leur temps libre. Est-ce que vous le constatez dans vos proches, dans votre société, chez vos clients, mon cher Lionel? C'est ça la question.
4: Alors moi, je le vois chez mes filles déjà, pour commencer, parce que mes filles ont été bien formées, voilà, et elles savent que pour avoir de l'argent, bah, il faut bosser, il n'y a pas 50 000 solutions, c'est pas de l'argent magique. Chez moi, il n'y a pas d'argent magique. Donc je le vois avec du coup bah, leurs compagnons, qui travaillent aussi beaucoup, parce que finalement, elles ont cherché à se mettre avec des gens qui ont à peu près cet état d'esprit, parce que sinon, ça marche pas. La seule parenthèse que je fais, et ça, je suis d'accord, c'est qu'il faut faire attention aussi à sa famille. Moi, je suis resté salarié pendant des années, parce que j'avais besoin d'un peu de temps pour voir mes filles grandir.
2: Mais c'est pas incompatible, vous avez raison.
4: Avec elles, voilà. Mais quand elles sont arrivées à l'adolescence, et donc qu'elles étaient plus grandes et qu'elles avaient besoin de moins de papa à la maison, papa, qu'est-ce qu'il a fait? Il a monté une boîte et il a enquillé 80 heures semaine. Voilà. Ah oui. Comme ça, au moins, on cumule les deux, c'est-à-dire qu'on fait du blé quand on a le temps, c'est-à-dire que quand on n'a plus besoin d'être présent à la maison H24, mais parallèlement, on nique pas non plus toute sa famille.
2: Oui, bien sûr.
4: Et puis le jour où tes filles, elles te regardent, elles disent, mais t'es qui, toi? Ah oui, papa, c'est vrai. Voilà. Parce que ça, il faut quand même faire un petit peu attention. Donc, mais la France a besoin de produire. Et on va se faire, sinon, on va se faire
2: bouffer. Et je crois que c'est déjà un peu ce qui se passe, mon cher Lionel. Merci beaucoup de nous avoir appelé ce matin. Toujours reconnaissable avec votre énergie, votre verve. Merci beaucoup. Et c'est toujours un plaisir que de vous compter parmi les fidèles auditeurs de Sud Radio. 0826 300 300. Est-ce que le nouveau slogan de la France qui travaille maintenant, ça va être travailler plus pour gagner plus, mais pour profiter moins? C'est en tout cas ce que révèle une étude où la majorité des salariés sont dans ce schéma. C'est un chiffre qui n'a jamais été aussi élevé depuis la crise des subprimes en 2008. Et venez témoigner au 0826 300 300. Jean-Paul, bonjour.
0: Oui, bonjour Maxime, et bonjour donc à vos invités.
2: Comment allez-vous, mon cher Jean-Paul?
0: Mais ça va, donc chaudement à Toulouse, mais ça c'est normal.
2: Jusque-là c'est normal, en effet. Comment vous regardez, nous, cette conversation-là qu'on a depuis un peu plus d'une demi-heure maintenant sur cette France qui tout d'un coup redevient amoureuse du travail, d'une certaine manière?
0: Je suis assez dubitatif sur ce type d'études.
2: Expliquez-nous.
0: Sur ce type de sondage. Bon, les gens veulent travailler plus, mais c'est normal. À partir du moment où vous voulez vivre un peu, par exemple, si vous voulez acheter une voiture électrique,
2: une voiture
0: électrique, ça vaut au hasard, voilà, ça vaut très cher. Ça vaut très cher une voiture électrique. Donc les gens ont besoin effectivement d'argent. Et quand on entend dire que à la moitié du mois, donc une bonne partie des ménages commencent à basculer dans le rouge, les gens ont besoin effectivement de gagner davantage, et donc partant de travailler davantage ou d'avoir même des boulots complémentaires. Donc c'est plutôt une nécessité. D'autre part, un certain nombre de gens se rendent compte que, vu la situation catastrophique du pays, l'endettement, etc., les prestations sociales tous azimuts, j'entendais dire qu'il y avait plus de 50% des foyers qui avaient des aides directes ou indirectes. Tout ça, certains commencent à se dire que ça va peut-être aussi se tarir ou diminuer.
2: Oui, c'est-à-dire que le système, avec le contexte économique dans lequel nous vivons, là où vous avez raison, mon cher Jean-Paul, peut-être que ceux qui ont bénéficié commencent à se dire qu'avec les différentes réformes, certains discours politiques qui commencent à passer un peu le mur du son en France, forcément ça va changer. Vous avez raison de préciser ça aussi. Merci beaucoup de nous avoir passé un coup de fil. Mais vous avez raison, mon cher Jean-Paul. 0826 300 300. On va terminer avec vous, Nathalie. Bonjour.
5: Bonjour à tout le monde.
2: Comment allez-vous ce matin, ma chère Nathalie? Chaudement, j'imagine.
5: Alors, moins que chez vous, parce que nous, on a la chance, dans l'arc méditerranéen, d'avoir une des entrées maritimes.
2: Ah, si vous me parlez de la tramontane, ma chère Nathalie.
5: Non, c'est dans l'autre sens. Les entrées maritimes, ça vient de la mer. Et donc, nous, on est à moins de 30. Alors que vous allez monter à presque 40. Vous qui êtes dans le nord.
2: Exactement.
5: Voilà.
2: Exactement. Et outre la température qui monte, ma chère Nathalie, est-ce que vous aussi, vous faites en sorte que votre salaire grimpe?
5: Alors, moi, je suis un cas à part, parce que moi, je suis tout en haut de la pyramide. Mon salaire ne peut plus grimper.
2: Tant mieux, c'est déjà bien.
5: Oui, c'est bien. Et puis, de toute façon, je suis au bout du bout. Je suis sur une échelle et je suis au bout de l'échelle. Donc, je peux plus voir mon salaire grimper. Voilà. Par contre, effectivement, je rebondis sur ce que disait Jean-Paul juste avant moi.
2: Oui.
5: Il a bien raison de dire que les gens commencent à s'inquiéter grandement parce qu'effectivement, les aides sociales, etc., vont se tarir. On le sent bien. On arrive à un point de où on ne pourra plus verser tout ce qu'on verse. On sent que ça se durcit. Et effectivement, je ne vais pas parler pour moi, mais je peux parler pour ceux que je connais, pour mes enfants, pour les gens autour de moi. Il y a une baisse du pouvoir d'achat, effectivement. Donc, les gens font des arbitrages. Et c'est vrai qu'ils ont peur. Et puis même mes enfants, ils se disent, on n'aura pas de retraite. Donc
2: en fait, c'est une nécessité. C'est un peu parfois la conclusion à laquelle on en vient, ma chère Nathalie, c'est que ce n'est pas seulement par amour du travail qu'on se retrouve derrière un bureau ou en train de faire des métiers compliqués. C'est tout d'un coup, il y a une réalité qui nous rattrape. C'est un peu ce que vous nous dites, Nathalie. On travaille plus par nécessité.
5: Oui, on travaille plus, mais on a besoin effectivement d'argent pour assumer ou continuer de vivre normalement ou de garder un certain train de vie ou en tous les cas pas redescendre dans la hiérarchie, la pyramide sociale, je veux dire, où certains sont même obligés de se priver de congés aujourd'hui. Voilà. Moi personnellement, j'ai un certain âge maintenant, donc j'essaie juste de garder mon train de vie, on va dire. Où j'ai galéré, hein, comme tout le monde au début, ça n'a pas été facile, hein. Mais bon, aujourd'hui, je vois que les enfants ont du mal. C'est même difficile de trouver un job d'été maintenant. Et ils commencent à mettre des sous de côté, malgré le fait que pour elles, la retraite c'est loin. Hein, pour mes filles, elles commencent déjà, même si elles gagnent le SMIC, elles essayent de mettre 100, 150, 200 euros de côté tous les mois.
2: Mais là où vous avez totalement raison, on va en parler avec nos deux invités et toujours avec vous aussi, amis auditeurs, si vous avez des interrogations, des réactions, peut-être une idée fixe sur ce sujet, au 0826 300 300, c'est aussi le contexte du travail qui a changé. On travaille beaucoup plus parce que on accède plus difficilement à la propriété. On pense déjà, on a parfois certaines angoisses sur la retraite, donc on essaye de mettre de l'argent de côté. Puis le monde du travail a changé. C'est plus avant un système aussi peut-être facile quand on veut grimper jusqu'au sommet de la chaîne de la boîte, par exemple, avec des augmentations qui pourraient être naturelles. On a parfois même des grilles de salaire qui sont un tout petit peu, on va dire, étriquées. Et c'est le monde dans lequel nous vivons. 0826 300 300. Est-ce que le nouveau slogan de la France est travailler plus pour gagner plus, quitte à profiter moins? C'est en tout cas une étude qui révèle que 61% des salariés, c'est le chiffre le plus haut depuis la crise des subprimes en 2008, n'a jamais autant travaillé, dans le sens où ils préfèrent grignoter sur leur temps libre. Est-ce que ça vous arrive aussi? Débat avec nos débatteurs dans un instant et avec vous, amis auditeurs, au 0826 300 300. A tout de suite sur
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1: 0826-300-300 alors qu'il est 9h35 sur Sud Radio. On va poursuivre la discussion qu'on était en train d'avoir avec vous, amis auditeurs, sur cette tendance en France qui se généralise visiblement. On préfère sacrifier un tout petit peu son temps libre pour travailler plus. Et qui dit travailler plus, dit gagner plus. Est-ce que c'est ça aussi votre volonté, amis auditeurs? Venez témoigner, venez réagir. Est-ce que quoi? C'est le travail qui revient à la mode, peut-être? Sans doute. 0826-300-300. On va en discuter avec Bertrand Martineau. Bonjour.
2: Bonjour.
1: Merci beaucoup d'être avec nous ce matin. Vous êtes expert associé à l'Institut Montaigne et auteur de ce livre « J'ai cotisé, j'y ai le droit, mensonges et vérités sur les retraites ». D'ailleurs, peut-être que ce sujet qu'on va aborder est intimement lié aux retraites. On aura l'occasion d'en discuter. Et dans un instant sur ce studio, on aura Axel Persson, qui est le secrétaire général du syndicat CGT de Trappes et Rambouillet. On va donc opposer deux points de vue économiques. On va peut-être commencer avec vous, mon cher Bertrand Martineau. C'est-à-dire, on va poser aujourd'hui les bases. Est-ce qu'il est normal d'assister le plus haut niveau depuis 2008 à une volonté des Français de travailler plus pour gagner plus et donc derrière de profiter un peu moins?
2: Ce qui est objectif, c'est que les salaires progressent très peu depuis maintenant pas mal d'années. Les bas salaires ont été à peu près maintenus grâce au SMIC, grâce à l'indexation du SMIC sur les prix, donc ça limite les baisses de pouvoir d'achat. Mais au niveau des salaires moyens, au niveau des classes moyennes, au niveau, on va dire, des ouvriers employés qualifiés, des cadres évidemment, les salaires stagnent en fait en réel, c'est-à-dire quand on corrige de l'inflation depuis un certain nombre d'années. Par ailleurs, les dépenses, un peu, ce qu'on appelle les dépenses contraintes, c'est-à-dire tout ce qui est
1: les loyers, l'assurance, voiture, la nourriture, l'essence,
2: exactement, augmentent. Il a été dit tout à l'heure, et c'est vrai, que les prix du logement, effectivement, ont explosé aussi ces 20 dernières années, ce qui fait qu'aujourd'hui, pour avoir un 100 mètres carrés dans la région parisienne, il faut 20 ans de l'intégralité d'un salaire moyen pour se le payer.
1: Ce qui est intéressant aussi, on va discuter et on va en discuter avec vous au standard au 0826-300-300, c'est que on a l'impression que ça vient contrecarrer presque un discours qui avait été très à la mode après le Covid en disant non, ça y est, là, ça a marqué un pas, les Français ont désormais une autre approche du travail, on a considéré ça de manière un peu trop biaisée.
2: Ah, totalement, on a parlé à l'époque de grandes démissions, tout le monde démissionnait, personne ne voulait aller travailler, tout le monde voulait aller élever des chèvres dans le Larzac. En fait, c'est pas du tout ce qui s'est passé. Effectivement, il y a eu beaucoup de mouvements sur le marché du travail, il y a eu beaucoup de démissions, mais c'était pas pour des loisirs, en fait, c'était pour changer de métier, tout simplement, parce qu'il y avait des opportunités à ce moment-là, pour gagner plus, justement, pour avoir un métier plus intéressant, plus près de chez soi. Donc, il y a eu une grande rotation, on va dire, sur le marché du travail, mais les gens n'ont pas fui devant le travail, et ce terme de grande démission, etc., était, si je peux me permettre, un peu journalistique, mais ça correspondait pas aux statistiques. Journalistique dans le mauvais sens du terme.
1: Oui, dans le sens, on va dire, un peu mauvais commentateur de ces questions-là.
2: Oui, voilà, exactement, on voulait faire du buzz, on va dire, mais c'est pas ce qui s'est passé concrètement.
1: Il y a aussi un autre sujet, on l'entendait tout à l'heure avec nos auditeurs au 0826-300-300, c'est certains qui disaient, mais en fait, plus on est jeune maintenant, en réalité, dans le monde du travail, plus on a conscience peut-être de certaines difficultés qu'on va rencontrer à l'avenir. Je sais que vous êtes un des spécialistes de la question des retraites en France. C'est-à-dire qu'aujourd'hui, on est en capacité, aujourd'hui même à 30 ans, de se dire, ok, là, je vais vraiment me concentrer sur mon travail parce que je prépare déjà la retraite de demain.
2: Oui, alors il y a une légère majorité de jeunes Français, donc de moins de 25 ans, qui pensent, alors probablement à tort, qu'ils n'auront carrément pas de retraite. Et puis une grosse minorité plutôt, qui disent qu'ils auront une retraite, mais une retraite qui ne sera pas suffisante pour avoir une vieillesse décente. C'est probablement eux qui ont raison, c'est-à-dire qu'effectivement, il y aura dans 30, 40 ans, il y aura toujours un système de retraite, a priori, puis par répartition, mais ça risque de plus en plus d'être la portion congrue, et ils n'auront pas du tout les niveaux de pension qu'ont aujourd'hui leurs parents qui sont aujourd'hui à la retraite. Et donc, évidemment, ils ont tendance à épargner dès maintenant. Ça s'appelle d'ailleurs la capitalisation, ce qui est quelque chose de très populaire, en fait. Ouais,
1: et un sujet qui vous tient à cœur, qui plus est.
2: Oui, entre autres. Oui,
1: entre autres. 0826-300-300, je vous propose de dialoguer avec Richard. Bonjour, Richard.
3: Bonjour à tous.
1: Merci beaucoup d'être avec nous, mon cher Richard. Comment vous regardez le dialogue qui nous anime depuis presque une heure maintenant, à savoir, est-ce que tout d'un coup, oui, c'est vrai, les Français renouent avec le travail? Est-ce que ça veut dire que le slogan d'une certaine campagne en cours de façon silencieuse, ce serait quoi? Travailler plus pour gagner plus, mais profiter moins?
3: Oui, tout à fait, mais moi je suis avec des jeunes, je suis dans l'éducation, et bien que je sois retraité, mais je fais du bénévolat. C'est vrai que c'est difficile dans un système associatif, il faut trouver les personnes qui font du bénévolat, c'est surtout les retraités qui assurent le fonctionnement de ces associations, principalement sportives. Et c'est vrai que moi, je vois, ce qui m'inquiète, c'est des personnes comme Sandrine Rousseau qui, moi, je la vois très bien dans quelques temps, peut-être assez proche d'ailleurs, sur des nouvelles manifestations où il y aura pas mal de gens, des jeunes principalement, qui veulent profiter de la vie, ok? On veut des sous sans travailler, on veut des sous sans travailler.
1: Vous faites vachement bien le manifestant, Richard.
3: Qu'elle soit pas mal suivie. Et ça, c'est grave. C'est très grave.
1: Oui, c'est le paradoxe français. Et tout à l'heure, on le disait, je salue Axel Persson qui vient de nous rejoindre. Bonjour.
4: Bonjour.
1: Prenez le temps, tout va bien en cette période de canicule, de prendre un verre d'eau, qui plus est après les débats chauds et pendant les débats chauds qu'on a ici sur Sud Radio. Vous êtes le secrétaire général du syndicat CGT de Trappe et Rambouillet. On se pose cette question tout d'un coup. Une étude vient de sortir. On se rend compte que les Français veulent travailler plus pour gagner plus, quitte à profiter moins, parce que l'argent devient un tout petit peu plus important. Bertrand Martineau, à l'instant, nous expliquait à quel point, oui, c'est vrai qu'il y avait ce mouvement. Et Richard vient de nous dire, mais il y a aussi cette idée que tout d'un coup, il y a un renversement des valeurs, peut-être en France. Ceux qui bénéficiaient d'un certain système social, parfois très protecteur, se rendent compte finalement que ça va changer. Est-ce que ça peut jouer, Bertrand Martineau?
2: Oui, il y a le sentiment dans toute la population, et en particulier chez les jeunes, que le modèle social est en grande difficulté financière, pour des raisons sur lesquelles on pourrait débattre, évidemment. Et donc il y a une inquiétude par rapport à l'avenir, donc il y a beaucoup d'épargne, donc il y a toutes ces polémiques autour des retraites, puisque les jeunes, effectivement, comme je disais, ont le sentiment qu'ils sont un peu les dindons de la farce, si je peux me permettre, c'est-à-dire qu'ils n'auront pas le niveau de retraite de leurs parents. Et donc cette inquiétude diffuse génère évidemment du mécontentement et explique aussi pourquoi dans tous les sondages, mais c'est pas du tout nouveau. Je rappelle que le slogan travailler pour plus pour gagner plus, c'était 2007, donc c'est quand même
1: Nicolas
2: pas
1: Sarkozy.
2: C'était déjà il y a pas mal d'années, et ça, déjà à l'époque il y avait un problème de pouvoir d'achat, il y avait un problème de niveau des salaires, et donc une façon de s'en sortir, effectivement, comme quand même une grande majorité de salariés sont payés à l'heure, si vous travaillez plus, évidemment vous gagnez plus.
1: Axel Persson, vous a pas entendu encore ce sujet. Comment vous observez, vous, en tant que secrétaire général du syndicat CGT de Trappe et Rambouillet?
4: Cheminot de Trappe. Cheminot,
1: évidemment, pardonnez-moi. Oui. Important toujours de préciser l'origine cheminot la revendication sociale. Comment vous regardez justement cette majorité de Français désormais qui disent « Bon, je préfère avoir un peu moins de temps libre, travailler plus et gagner plus. » Est-ce que quoi? C'est le travail qui revient à la mode en France?
4: En fait, je pense que le travail n'est jamais passé de mode, dans la mesure où 90% de la population, de toute façon, n'a que son travail pour vivre, payer son loyer, payer ses factures. Donc de ce point de vue-là, ce n'est pas question d'une mode, mais c'est une question de nécessité absolue. En revanche, sur la question du niveau des salaires, en effet, la majorité des salariés, quelle que soit leur qualification, considèrent, et nous le pensons à juste titre, que leur salaire est insuffisant pour une bonne partie, ne serait-ce que pour vivre, et pour une autre partie, même s'ils peuvent en vivre, ne reflète pas suffisamment les qualifications et l'expérience ou les compétences acquises. Mais cela tient à un fait assez simple. Depuis les années 80, la part des salaires dans la valeur ajoutée dans ce pays a diminué de presque 7 à 10 points. Et tout simplement, par un mécanisme assez simple, qui est, pour vulgariser, c'est que les poches des plus riches, des propriétaires d'entreprises, des grandes banques, des grandes assurances, etc., se remplissent en vidant les nôtres par des mécanismes bien connus. C'est-à-dire, on fait baisser les cotisations patronales tout en augmentant les prélèvements et les cotisations salariales. On s'attaque évidemment aux salaires en les bloquant et en les faisant évoluer à un rythme inférieur à l'augmentation de la productivité, ou tout simplement en les bloquant à un niveau inférieur à l'inflation, ce qui fait perdre mécaniquement la valeur de nos salaires et ce qui permet d'enrichir les gens qui vivent de notre travail. Et ça, c'est évidemment le fondement de l'antagonisme entre salariés et patronat, et c'est en tant que militant ouvrier, on s'attelle à combattre et mener ce combat du point de vue de nos intérêts.
1: Bien sûr, Axel Persson, secrétaire général du syndicat CGT de Trappe et Rambouillet, branche cheminot, vous l'avez précisé tout à l'heure, et Bertrand Martineau, expert associé à l'Institut Montaigne, auteur de J'ai cotisé, j'y ai le droit, mensonges et vérités sur les retraites, ça tombe bien, on va poursuivre le débat, vous avez fait une entrée fracassante, je crois qu'on va avoir quelques désaccords ici, et on continue d'en parler avec vous en studio, 0826 300 300, à tout de suite sur Sud Radio.
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1: 0826-300-300 alors qu'il est 9h47 sur Sud Radio. On poursuit notre conversation, notre débat sur votre pouvoir d'achat, sur votre rapport au travail, amis auditeurs, et vous pouvez d'ailleurs participer à cette conversation au 0826-300-300. On en discute avec Axel Persson, secrétaire général du syndicat CTT Cheminots de Trappes et Rambouillet, et avec Bertrand Martineau, expert associé à l'Institut Montaigne, auteur de J'ai cotisé, j'y ai le droit, mensonges et vérité sur les retraites. Vous, est-ce que de votre côté aussi, Axel Persson, vous disiez à l'instant que l'augmentation du temps de travail n'était pas que du plaisir, mais en réalité quelque chose de l'ordre de la nécessité, pour pas dire que certains doivent se contenter de survivre avec le salaire qu'ils ont. Est-ce que vous comprenez aussi toute cette génération, tout ce mouvement qui vient nous expliquer qu'en réalité, le but c'est aussi, parce que c'est le sens de l'histoire, disent-ils, de travailler beaucoup moins?
2: Alors le sens de l'histoire, oui, c'est de manière incontestable, c'est le sens de l'histoire, puisque le temps de travail a diminué depuis le 19e siècle, sous notamment l'effet du mouvement ouvrier, qui a abouti à une réduction du temps de travail significative depuis le début du siècle. En revanche, la diminution du temps de travail n'a pas empêché, et c'est deux choses décorrélées, l'augmentation phénoménale de la productivité horaire au travail. Ça, c'est deux choses différentes, puisque aujourd'hui, même avec un temps de travail hebdomadaire inférieur au début du 19e siècle, la productivité horaire par salarié est beaucoup plus élevée. Et d'ailleurs, moi, ça peut se vérifier dans toutes les entreprises, mais y compris moi où je travaille à la SNCF, j'ai la chance entre guillemets de travailler sur deux types de matériel, un qui est des années de 70 et un qui a été produit en 2015. Et
1: on voit que j'imagine qu'on doit voir la différence.
2: Mais voilà, les méthodes de travail qui prévalent sur le matériel qui roule encore, le matériel corail notamment, nécessitent beaucoup plus de personnel que le matériel moderne où moi on m'a attribué les tâches de presque 4 ou 6 opérateurs, mais je vous rassure, on n'a pas augmenté mon salaire de 4 à 6 fois pour autant. Et en revanche, oui, le taux de profitabilité de l'activité a augmenté significativement, et pourtant ça s'est pas traduit par une augmentation significative du montant des retraites, de l'amélioration des prestations en matière de retraite, ni même en termes de salaire, c'est sans commune mesure avec l'augmentation de la productivité. Et en revanche, oui, il y a des gens qui sont enrichis, mais là en l'occurrence c'est l'actionnaire qui est l'actionnaire état de l'entreprise, mais ça se vérifie dans les autres entreprises où c'est ce même phénomène qui a l'œuvre partout, hein. Comme je disais avant,
1: je vois Bertrand Martineau qui prend quelques notes et qui vous regarde avec on va dire des yeux circonspects. Je vous propose simplement, messieurs, qu'on aille justement interroger Jean-Luc qui est avec nous 0826-300-300. Bonjour Jean-Luc.
3: Oui, bonjour.
1: Vous faites partie de ces personnes, mon cher Jean-Luc, qui ont fait un choix et qui ont décidé peut-être de réduire un peu leur temps de travail. Pourquoi ? Pour profiter de la vie davantage. Je peux le dire comme ça ?
3: Oui, tout à fait. Mais en fait, je pense que votre sondage serait intéressant de le ramener à des tranches d'âge. Bon, moi aujourd'hui, je suis à la retraite, j'ai 65 ans, mais à 57 ans, je fais partie du service public, hein, on parlait des cheminots, moi c'était la poste, et donc j'ai pris un dispositif qui s'appelle le TPAS, et donc j'ai fait un choix de diminuer mon salaire et de partir avec 70% de mes revenus jusqu'à l'âge légal de la retraite. Hein. Et donc mon épouse m'a dit, ben vas-y, moi j'aurai un peu plus de
1: temps. Si madame a dit, Jean-Luc, il faut écouter dans ce cas-là.
3: Ah oui. Elle m'a dit, vas-y, on mangera, au lieu de manger une fois de patates par semaine, on en mangera trois fois. Sauf que c'était au temps où les patates étaient pas chères. Et donc, voilà. Par contre, je m'insurge en faux. Il y a deux choses. Deux préambules. Votre auditeur, là, qui parlait que les gens qui tenaient du télétravail, c'était des feignants. Donc, je lui souhaite pas d'avoir un problème de santé. Et puis après, le leader syndical de la CGT, bon, c'est bien joli, mais on s'éloigne un petit peu du débat. Donc, moi, je pense que, aujourd'hui, moi j'ai quitté l'entreprise parce que je l'aimais plus et que en fait on fait des choix concernant la qualité de la vie parce qu'on se retrouve plus au travail.
1: Voilà. Non, et c'est non pas une inversion des valeurs, mais un véritable choix de société qu'on voit en plus, je veux dire, infiltrer énormément de catégories professionnelles dans la société. Comment vous réagissez à ce que disait Axel Persson, mon cher Bertrand Martineau, et à ce que vient de dire Jean-Luc à l'instant sur ce choix qui a été fait et qui traduit finalement une volonté de s'accorder beaucoup plus de temps libre que de temps au travail?
4: Alors, c'est deux choses tout à fait différentes. Je partage tout à fait ce qui a été dit par Axel Persson sur le fait que la productivité a énormément augmenté, et c'est ça qui permet la diminution du temps de travail. Historiquement, c'est bien ça. Si on regarde sur le très long terme, c'est-à-dire, on va dire depuis la libération, depuis 1945, en gros, un tiers des gains de productivité qui ont été faits ont été alloués au loisir, diminution du temps de travail, et deux tiers en augmentation des salaires. Le problème, c'est que ce que vous dites aujourd'hui n'est plus vrai, je suis désolé, depuis quasiment une trentaine d'années. C'est-à-dire que dans tous les pays, en particulier européens, c'est un peu moins vrai aux États-Unis, on pourrait y revenir, la productivité a ralenti considérablement depuis à peu près le milieu des années 90. Probablement, les historiens du futur diront qu'il s'est passé quelque chose en Europe à la fin des années 90. On a commencé à décrocher, on a raté en partie le virage numérique. Et on a commencé à décrocher par rapport à d'autres pays. Je parle même pas de la Chine, évidemment, qui a décollé. Et donc, la productivité a énormément ralenti. Donc, d'une certaine manière, le gâteau à se répartir, eh ben, en fait, il croît de moins en moins vite. Et quand vous parlez des surprofits, des superprofits, etc., ce sont généralement des grandes entreprises mondiales qui font une grande partie de leurs profits ailleurs. Mais si vous regardez le tissu économique français de TPE, PME, en fait, les profits sont pas si importants. Et contrairement à ce que vous dites, je suis désolé, c'est les chiffres de l'INSEE, la part des salaires dans la valeur ajoutée produite en France, j'insiste, et pas qui part aux États-Unis ou ailleurs, eh ben, en fait, cette part des salaires est constante, en fait, sur longue période. Contrairement à ce qui se passe aux États-Unis où, effectivement, la part des salaires s'est littéralement effondrée. Enfin, effondrée. A perdu 5 ou 6 points, ça n'a pas été le cas en France, notamment parce qu'on a des systèmes protecteurs comme le SMIC qui empêchent les salaires de descendre. En fait, c'est l'économie qui croît, c'est nous qui avons en partie décroché, on s'est désindustrialisé. Et ça, c'est un énorme problème, parce que c'est quand même l'industrie qui tire l'économie, et qui fait de l'innovation, le plus d'innovation, et qui tire les salaires vers le haut. Donc, il y a tout un tas de raisons qui font que les salaires ralentissent, mais globalement, c'est l'ensemble de l'économie qui ralentit, c'est pas simplement les salaires, malheureusement.
1: Axel Persson, réponse, et après, on ira chercher Michel, qui est avec nous aussi au 0826-300-300, qui veut nous partager cette expérience. Il sera d'une certaine manière l'arbitre, ça permettra de conclure notre conversation. Axel Persson.
2: Pour le coup, on le conteste, hein, les chiffres sur la part des salaires dans la valeur ajoutée, puisque si on regarde depuis les années 80, après, il y a des variations un peu, c'est pas linéaire. Mais on regarde la tendance lourde depuis les années 80. Oui, il est incontestable que la part des salaires dans la valeur ajoutée, c'est d'ailleurs, mais pour le coup, c'est ça qui m'étonne, c'est les statistiques des mêmes instituts qu'on regarde depuis les années 80, voire les années 70. Pour le coup, elle est plus faible aujourd'hui. Ce qui veut dire qu'aujourd'hui, qu'on travaille plus en termes de productivité, mais il y a plus de ces richesses que nous créons, nous seuls, les travailleuses et les travailleurs, hein, puisque c'est que nous qui les créons. De plus en plus de cette part est accaparée par justement ceux qui sont détenteurs du capital dans les entreprises, alors soit sous la forme d'actions, soit parce que c'est les familles qui possèdent l'entreprise, peu importe. Mais d'ailleurs, ça se vérifie. C'est-à-dire que les 500 plus grandes fortunes, quand on mesure leur patrimoine, qui accumule à la fois les actions, les revenus directs, tout ce qu'on veut, a augmenté de 6,6 fois depuis 2002. En revanche, c'est pas le cas des salaires depuis 2002. Et ce fondement-là, cet antagonisme-là, c'est ce que nous, tout simplement, on appelle de manière assez classique, l'antagonisme de classe, la lutte des classes entre le salariat et le patronat. Et nous, ce qu'on dit aujourd'hui à tous les auditeurs qui nous écoutent, qui sont des travailleurs, c'est que nous, on mène la lutte historique du mouvement ouvrier, qui est la réduction du temps de travail, l'augmentation de la part des richesses, qui est alloué à nos salaires, à nos loisirs, à notre droit à l'existence dans la dignité, et qu'évidemment, on se trouve en face de nous des gens qui ont des intérêts tout à fait contraires, qui est d'accaparer encore plus de cette part de travail à leur bénéfice, alors que c'est pas eux qui l'a créé.
1: Ce sera, je le crains, messieurs, un débat qu'on aura l'occasion d'avoir encore et encore dans les prochains mois, c'est-à-dire, je le crois, dans une période très politique, puisqu'on murmure dans l'oreillette que, apparemment, il y a une élection présidentielle. Je ne savais pas, il y a tellement peu de candidats qu'on n'y avait pas pensé. Merci beaucoup, Axel Persson, d'avoir été avec nous, et bon courage, donc, pour la reprise du travail dans des conditions qu'on sait difficiles. Secrétaire général du syndicat CGT de Trappes et Rambouillet, donc, cheminot, bien sûr. Belle journée, camarades, comme on dit, selon la bonne réflexion. Merci beaucoup Bertrand Martineau d'avoir été avec nous, expert associé à l'Institut Montaigne, auteur, si on veut se faire une idée, de J'ai cotisé et j'y ai le droit, mensonge et vérité sur les retraites. Merci beaucoup d'avoir été avec nous ce matin. 0826-300-300, ça, vous avez été très nombreux à nous appeler bien sûr pour cela, mais vous pouviez jouer aussi sur Sud Radio. 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Elle a débarqué avec une élégance folle dans ce studio.
5: En courant.
1: Bonjour. Oui, mais
5: si je vous dis...
1: Bonjour Valérie Expert.
5: Si je vous dis gifler, fesser, tirer les cheveux, mordre, étrangler, bâillonner. La sexualité dite trash se banalise selon une étude IFOP. Je sais qu'elle vous a beaucoup intéressé, cette étude. On va en parler avec Brigitte Lahaye. On va voir s'il y a effectivement une évolution dans la sexualité des Français.
1: Est-ce inquiétant ?
5: Et est-ce inquiétant? Est-ce que c'est une question de morale? On a eu un peu le débat cette semaine. Et puis à 11h, on reviendra sur la mort de Coluche. Dites-nous ce que Coluche évoquait pour vous. Il y a 40 ans, on apprenait sa mort sur une route du sud de la France. Bardella est-il bling bling? Et puis Iran-USA, Emmanuel Macron reste prudent. L'accord doit être débattu un petit peu plus tard. Mmh. Donc tous ces sujets avec vous à 11h.
1: Et bien sûr, pour participer à la conversation, 0826-300-300, mettez-vous d'accord, 10h midi de mon côté. J'ai le plaisir, bien sûr, de vous retrouver demain dès 6h. Très belle matinée sur Sud Radio.
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2: Bonjour à tous, bienvenue sur Sud Radio. Nous sommes ravis avec André Berkoff de vous retrouver aujourd'hui comme tous les vendredis en direct de 12h à 14h sur Sud Radio. Bonjour à vous André. Alors dans quel état êtes-vous aujourd'hui?
3: Mais un état absolument apaisé. Le monde n'a jamais été aussi, il se passe rien. Faut le dire, il se passe rien.
2: Nous sommes dans rien du tout.
3: Absolument totale. Sauf et France oblige à Versailles. Ah, Louis XIV. Ah, Lully. Ah, les grandes parades, c'est magnifique. Heureusement, nous avons toujours ça. Le reste, je ne sais pas ce qui se passe. Mais nous avons la Tour Eiffel, nous avons Chambord, nous avons Versailles. Et à Versailles, nous avons reçu, comme vous le savez, des gens remarquables, notamment le grand vendeur immobilier Donald Trump, the boss. Et avec tous les autres qui étaient là, et il a signé. Quoi ? Ben, on va en parler avec Michel Fayad, notamment. Et puis, on va parler aussi, alors, d'autre chose. Eh bien, vous savez que, ça y est, il revient. Il était parti, le paracétamol. On l'avait délocalisé, on l'avait envoyé un peu partout. Oui, made in France. À partir de... Voilà, nous avons retrouvé quelque chose que nous avions fabriqué il y a déjà 20 ans, mais... Oh, les médicaments, on s'en fout, on va le donner à la Chine, hein, ces états qu'on est des prestataires de services, quoi. On va pas s'emmerder avec ça, mais non, on revient, voilà. Et puis, on va parler des déserts pharmaceutiques, parce qu'il n'y a pas que les déserts médicaux, les déserts pharmaceutiques, oui, mais le Sahara, c'est intéressant de ce point de vue-là. Et puis, quelques petites choses avec Bali Bagayoko, qui a, sur la Marseillaise, un point de vue un peu spécial. Et puis, peut-être, on va parler de Coluche, comme vous le savez, 40 ans exactement. Il est mort il y a 40 ans, Coluche, et on va peut-être en parler. Et puis, on reçoit, de 13h à 14h, Céline, une journaliste qui a écrit un bouquin spécial.
2: Eh oui, Christine Goguet, effectivement, qui publie Les grands hommes et le diable, un livre remarquable, André Berkoff, dans lequel, eh bien, elle révèle la face cachée de plusieurs grands hommes, Mitterrand, Chanel, Victor Hugo, Marx, Gandhi, et bien d'autres, André. Alors, elle sera notre invitée de 13h à 14h sur Sud Radio.
3: Ça s'appelle Dr. Jekyll et Mr. Hyde. Ils sont nombreux à être comme ça.
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1: Mesdames et messieurs, le roi.
2: Et oui, Jean-Baptiste Lully, André Berkov. Effectivement, il a créé cette œuvre, André, en 1670 exactement. Et cette œuvre, eh bien, nous transporte directement au château de Versailles, où Donald Trump a signé avant-hier, eh bien, le protocole d'accord entre les États-Unis et l'Iran. Et pour en parler sur Sud Radio, eh bien, nous avons le plaisir de recevoir le politologue Michel Fayad, qui publie un livre passionnant intitulé « Après la guerre, la menace à nos portes » aux éditions Fayard. Bonjour à vous, Michel.
3: Bonjour. Merci de l'invitation.
1: Alors, c'est très intéressant quand même ce qui s'est passé à Versailles, et nous allons parler Versailles après. Et encore une fois, je le dis parce que je l'ai déjà dit, tout est dans votre livre, c'est-à-dire que votre livre, c'est pas une recension de ce qui s'est déjà passé, mais c'est qu'en filigrane, et très bien dit aussi, c'est tout ce qui peut se passer avec les rapports de force. Et les rapports de force non seulement économiques, non seulement militaires, mais les rapports de force mentales qu'on a tendance à passer sous le boisseau. Alors, donc, Michel Fayad, comme moi, vous avez vu les images magnifiques, hein. Trump s'est dit quand même, j'ai 80 ans, où je peux fêter mon anniversaire? Puis c'est le 250 ans de la République américaine. Eh bien, voyons, bon, je peux aller effectivement être à l'endroit. Mais, et là, Macron lui a dit Versailles. Versailles, monsieur le président, Versailles. Et là, il dit, ah ben c'est vrai, c'est un bon truc, Versailles, allez, c'est beau. Et puis, je sais, Macron, que tu sais faire la bouffe, tu vas nous faire un excellent dîner, très bien. Et donc, Michel Fayad, ça a été signé. Après, ça devait être, donc, je rappelle qu'aujourd'hui, il devait se retrouver en Suisse, pour effectivement, avec les Iraniens, les Américains, etc. Et, eh ben non, il n'y a pas eu de rencontre en Suisse. Alors pourquoi? Qu'est-ce qui s'est passé depuis?
3: Il n'y en a pas eu parce qu'il y a eu des combats au Liban entre le Hezbollah et Israël. Ils se sont affrontés. Les Israéliens parlent de 4 morts, je crois, de leur côté. Le Hezbollah parle de 16 morts du leur. Et donc, finalement, les Iraniens disent s'il y a des combats en Iran, nous, on ne veut pas y aller. Et J.D. Vance, lui non plus, il dit que ce n'est pas respecté, donc je n'y vais pas non plus. Donc, aujourd'hui, tout est un peu
1: justement,
3: en suspens.
1: Alors, justement, Michel Fayad, je voudrais qu'on revienne sur ces accords. Est-ce que, dans les accords qui ont été signés par Trump et par le gouvernement iranien, enfin la République islamique d'Iran, est-ce que c'est et très explicitement dit que les combats doivent cesser, y compris au Liban?
3: Oui, c'est noté, en principe c'est le premier point,
1: ouais.
3: Donc, qui dit l'arrêt de tous les combats sur tous les fronts, y compris le front libanais, et aussi il est censé y avoir l'intégrité du territoire libanais et la souveraineté de l'État libanais. Mais enfin, il faut que les Iraniens comprennent que ça les concerne aussi, puisque le Hezbollah, justement, de par son existence, empêche la souveraineté libanaise et empêche l'intégrité du territoire libanais. Parce que c'est parce qu'il a attaqué le 1er mars 2026 et parce qu'il avait attaqué le 9 octobre 2023 que les Israéliens sont rentrés au cube des villages. Et donc, c'est au Hezbollah de désarmer une fois pour toutes. Mais pour qu'il désarme, ça va être compliqué, puisque aujourd'hui, comme je vous l'ai dit, la majorité des combattants du Hezbollah ne sont plus libanais pour la première fois. Ouais. Une majorité d'Iraniens, Irakiens et Afghans. Et donc, c'est une légion étrangère directement sous le commandement des gardiens de la révolution iranienne.
1: Obéissant au doigt et à l'œil aux gardiens de la révolution iranienne.
3: Absolument.
1: Et alors, justement, de ce point de vue-là, vous avez regardé, comme moi, comme tout le monde, on a regardé l'accord, les termes de l'accord. En gros, on va pas détailler point par point, ça vous inspire quoi?
3: Disons qu'il y a un point qui est positif, c'est la dilution du stock d'uranium sous supervision de l'Agence internationale de l'énergie atomique. Mmh. Si ça se fait, c'est quand même positif. La question, c'est est-ce que tout l'uranium va être donné pour être dilué sous supervision de l'IEA, ou alors les Iraniens vont nous faire croire qu'il y a une partie de l'uranium qui a disparu, dont ils ne savent pas où il se trouve, ou je ne sais quoi. Est-ce qu'ils vont jouer, ou est-ce qu'ils vont être honnêtes?
1: Qui contrôlera contrôlé, quoi?
3: Non, l'IEA est censé le faire, mais ce que je veux dire, est-ce que les Iraniens vont montrer vraiment une coopération et délivrer vraiment tout le stock d'uranium ou pas? Ça, c'est le seul point positif, à mon sens, dans l'accord. Maintenant, en point négatif, en fait, toutes les critiques que Trump faisait contre l'accord de 2015 signé par Obama s'appliquent à cet accord. Il dit il disait à l'époque, il n'y a rien sur le démantèlement du programme de missiles balistiques. Il n'y a rien non plus dans celui-ci. Il n'y a rien sur l'arrêt du soutien aux proxys, donc le Hezbollah au Liban, les Hachel Shaabi en Irak.
1: Et les Houthis.
3: Les Houthis qui sont des alliés plutôt, et le Hamas, djihad islamique, donc tous ces alliés. Il n'y a rien.
1: Il n'y a pas un mot là-dessus.
3: Rien non plus. Donc en fait, les critiques de Trump sont toujours valables. Et puis il y a quelque chose, il y a trois points qui sont extraordinaires dans le sens négatif dans cet accord. Il y a le fonds de reconstruction de 300 milliards de dollars. Donc il y a 300 milliards qui vont être mobilisés pour l'Iran.
1: Pour reconstruire et développer. Et développer, oui.
3: Donc c'est-à-dire pour générer de l'argent à cette République islamique d'Iran. Et une autre chose, c'est les 24 milliards de fonds qui vont être dégelés. Donc 12 milliards dans l'immédiat et 12 milliards au bout des 60 jours. Et le troisième point qui est incroyable aussi, c'est que l'Iran a obtenu sa revendication que les troupes américaines présentes dans le Golfe depuis 1990-91, lors de la première guerre du Golfe...
1: 35 ans.
3: Partent. Et là, c'est quand même...
1: Et c'est écrit noir sur blanc dans l'accord.
3: Oui, absolument. Bon, après, dans l'accord, il y a beaucoup de choses vagues. Il n'y a pas de... Il y a pas de calendrier, il n'y a pas de... Vous voyez, il y a beaucoup de choses vagues. Puis ça reste un MOU, c'est-à-dire un protocole d'accord. Et donc, c'est pas encore un accord définitif.
1: Bien sûr.
3: Et il y a trois options. Soit cet accord se transforme en accord définitif, et là, c'est, entre guillemets, miraculeux. Mais encore faut-il croire à la parole des Iraniens. Enfin, je parle de la République islamique d'Iran.
1: Oui.
3: La deuxième possibilité, c'est un pourrissement, c'est-à-dire qu'on revient à la période d'avant la signature de cet accord où il y a des escarmouches, ni guerre ni paix, et puis ça traîne jusqu'aux peut-être élections de mi-mandat pour Donald Trump.
1: Qui ont lieu en novembre, je le rappelle, novembre 2026, oui.
3: Et la troisième possibilité, c'est la reprise de la guerre avec ce qui se passe aujourd'hui au Liban, donc entre Israël et le Hezbollah, que ça entraîne à nouveau le déclenchement de la guerre. Il y a quelque chose d'intéressant qui a été dit hier par Donald Trump. Il a dit, si les Israéliens y vont contre l'Iran, les États-Unis seront derrière Israël. Donc en fait, cette option ne peut pas être complètement écartée. Mais enfin, vous le savez, Donald Trump dit quelque chose et une autre, enfin, c'est compliqué.
2: Mais au final, en fait, pour résumer, le grand gagnant de cet accord, c'est en fait la République islamique d'Iran. C'est terrible.
3: Ah oui, non, mais tout à fait. D'un point de vue politique et diplomatique, c'est une victoire pour la République islamique d'Iran. Et même, je dirais, c'est ça qui est catastrophique. C'est-à-dire que militairement, jamais dans toute l'histoire militaire, on a liquidé le chef de l'État, le ministre de la Défense, le chef de l'armée, le chef de la force paramilitaire et le chef du Conseil de Défense dans les premières 48 heures. C'est du jamais vu dans toute l'histoire militaire. Et tout ça n'a pas été, consacré par une victoire politique. Et puis d'un point de vue économique, avant la guerre en Iran, on parlait de besoins pour l'Iran se développer de plus de 400 milliards de dollars. Aujourd'hui, au minimum, ce qui a été détruit, c'est 240 milliards de dollars dans l'économie iranienne.
1: Donc à ajouter aux 400 milliards
3: absolument.
1: Dont on avait besoin.
3: Ouais. Et ça, le chiffre de 240 milliards, c'est le minimum. Benjamin Netanyahou parle de 1000 milliards de dollars. Je ne sais pas si c'est de la propagande ou si c'est vrai, mais peu importe. Ce que je veux dire par là, c'est qu'il y a au minimum un besoin pour l'économie iranienne de 600 milliards de dollars. Et donc si Trump avait maintenu son blocus des ports iraniens, il aurait continué à asphyxier l'économie iranienne et finalement la République islamique d'Iran aurait pu tomber un peu comme ce qui s'était passé à l'époque de la Serbie, où la Serbie était tombée.
2: Alors pourquoi il n'a pas fait cette guerre d'usure, Donald Trump ? Expliquez-nous pourquoi.
3: Moi, je pense que c'est en raison de l'intervention des pays arabes du Golfe, parce que l'Arabie Saoudite a développé un projet qui s'appelle Vision 2030, pour un grand projet de développement économique qui a pour viser d'attirer des investissements étrangers, comme les investissements français, américains et autres. Et l'Arabie considère que s'il y a une guerre, et bien personne ne veut y investir, ce qui est normal.
1: Et de l'autre côté,
3: le Qatar, l'Iran a détruit 13 à 17% de leur capacité de liquéfaction de gaz naturel pour les 5 prochaines années. Donc en fait,
1: vous voulez dire que dans tous les cas, disons que demain tout s'arrête, c'est plus tout le temps, le Qatar aura perdu pour 5 ans cela. Mais en même temps, quand même, je voudrais...
3: Et donc il veut arrêter l'hémorragie en fait.
1: C'est ça, absolument. Mais en même temps, alors c'est ça qui est extraordinaire, c'est que vous avez vu cette formidable image de Trump devant le Premier ministre du Qatar, Premier ministre. Et il dit, écoutez, c'est la première fois dans l'histoire de l'humanité qu'on a ça, ou presque, enfin c'est ce qu'il disait, le Qatar va investir, ça y est, 19 000 milliards de dollars. 19
3: 000 milliards de dollars.
1: 19 trillions de dollars. Non, mais c'est hallucinant. Et alors, est-ce que c'est ça, en fait, parce que Trump étant ce qu'il est, en disant, attendez, quand on nous fait ça, quand même, vrai, il a dit, la bourse est en train de monter, le pétrole est en, le prix du pétrole est en train de baisser, de quoi vous plaignez? Est-ce que c'est ça qui a aussi joué?
3: Oh, bien sûr. En fait, déjà, pour relativiser quand même les propos de Donald Trump, 19 000 milliards de dollars, c'est plus grand que le PIB du Qatar. Donc les 19 000 milliards, c'est sur plusieurs années.
1: Oui, j'imagine.
3: Mais en tout cas, c'est un très bon, disons, acteur, comédien, et donc il sait comment vendre cela à son opinion publique.
1: Bien sûr.
3: Mais vous savez que J.D. Vance a dit qu'ils allaient demander au Congrès américain une rallonge de 80 milliards de dollars pour couvrir les frais de guerre. Donc en fait, pour essayer de convaincre le Congrès et convaincre le contribuable américain qui va voter aux élections de mi-mandat, où on va lui dire, ok, toute cette guerre a coûté 80 milliards pour pas grand-chose finalement, comme vous disiez, eh bien là, pour le coup, il y a le Qatar qui va investir 19 000 milliards de dollars sur le sol américain. Donc c'est de ça. Quoi vous vous plaignez? Donc de quoi, pourquoi vous me critiquez? Jamais ça n'a été fait, vous voyez. Donc il essaye de vendre ça, habilement d'ailleurs. Mais le fait est que cette décision d'arrêter la guerre est vraiment, à mon sens, une décision qui a été faite sous influence des pays arabes du Golfe pour des raisons économiques et financières. C'est eux qui pèsent le plus dans l'achat d'armes aux États-Unis. Et on sait que le complexe militaro-industriel américain pèse énormément et dans l'économie et dans la politique américaine, notamment pour les élections. Et puis on sait que donc combien les pays arabes du Golfe pèsent dans l'économie, je veux dire à travers les investissements, comme on le voit avec le Qatar et tout. Et puis il faut pas oublier une chose, c'est que Exxon et le Qatar sont en partenariat et aux États-Unis et au Qatar.
1: La grande compagnie pétrolière Exxon, bien sûr.
3: Absolument.
1: Oui. Ils sont en. Oui. Alors, mais ce qui est étonnant, donc en fait aujourd'hui, je dirais le grain de sable, c'est beaucoup plus que le grain de sable dans la machine. Ce serait ce qui se passe au Liban entre Israël et le Hezbollah. C'est-à-dire que, est-ce que ça peut aller, enfin, on peut faire de prédiction, mais quand même, Michel Fayade, puisque vous connaissez et très bien et la région et la géopolitique de la région, est-ce que ça peut, je ne dirais pas transformer le conflit, vous avez dit ce qu'a dit Trump hier, mais est-ce que ça peut arrêter? Est-ce que Israël, estimant qu'il il ne peut compter que sur lui-même aujourd'hui, etc., peut effectivement continuer d'entretenir, je ne dirais pas la flamme, enfin quelque part, l'incendie de ce côté au Liban Sud et ailleurs, d'ailleurs à Baalbek et ailleurs, et au fond, quid en plus du peuple iranien qui a manifesté à 80% qu'il est contre le régime, mais il est sans armes, et on sait ce qui s'est passé en janvier dernier, et c'était terrifiant. Donc, à votre avis, est-ce que tout ça est quand même très, je dirais pas branlant, mais tout ça est sujet à beaucoup de conditions?
3: Oui. Déjà, bien sûr, les plus grands perdants, ce sont les peuples iraniens, libanais et israéliens. Déjà, à mon sens. Ensuite, ce qu'il faut bien comprendre, c'est quel que soit le Premier ministre en Israël, que ce soit Benjamin Netanyahu ou un autre, parce qu'il y a bientôt les élections en Israël également, ils ne peuvent pas accepter, les Israéliens ne peuvent pas accepter qu'il y ait au Liban un Hezbollah qui dispose de drones capables de les frapper jusqu'en Galilée, et cela, peu importe où il se trouve, qu'il se trouve au nord ou au sud du fleuve Litanie. Donc, pour les Israéliens, c'est vital de finir du Hezbollah d'une manière ou d'une autre. Parce qu'il faut que le Hezbollah ne dispose plus de ces drones capables de mettre 1 million d'Israéliens qui sont en Galilée, en dehors de la Galilée, justement. Donc, c'est un problème pour Netanyahou, parce que le plan initial de 2024, lorsqu'il y a eu la première guerre et la guerre maintenant, c'était en fait pour les Israéliens de repousser le Hezbollah suffisamment au nord pour ne plus être en mesure de frapper Israël. Mais là, avec ces...
1: Sauf qu'avec les drones qui arrivent avec la plus grande puissance...
3: Et là, on peut en vouloir à Joe Biden, parce que Joe Biden, en 2024, c'est lui qui a cessé de livrer les armes à Benjamin Netanyahou, et Benjamin Netanyahou est passé à la télévision en disant « j'accepte l'accord de cessez-le-feu parce que je ne suis plus livré en armes ». Et donc, quand il avait la main pour finir du Hezbollah, on l'en a empêché. Et là, il a retenté, pensant que cette fois-ci, il pourrait en finir. Et là, il ne peut pas en finir. Et c'est pour cela, et ça tombe à ce moment-là, la proposition, malheureusement, de Trump, que Joulani rentre au Liban.
1: Et dis-moi juste, on avait parlé, Joulani était au G7?
3: C'est ce qui était prévu, en tout cas j'ai pas...
1: Je ne sais pas, j'ai pas soulevé.
3: Mais c'est ce qui avait été prévu.
1: Alors, une dernière question qui ne concerne pas, mais quand même, comme par hasard, Michel Fayad, il s'est passé quelque chose ailleurs, Moscou. Moscou, je ne dirais pas Moscou en flamme, mais enfin, quand même, l'Ukraine, hier, tire 500 drones sur Moscou. On a vu ces images incroyables. Moscou, on dit, c'est pas possible. C'est quand même pas une petite bourgade, etc. Moscou, je dirais pas en flamme totale, mais enfin, des images extrêmement impressionnantes. Est-ce que, alors, on va pas faire de facilité. Est-ce qu'il y a une cause à effet ou bien l'Ukraine a décidé de se rappeler au bon vouloir, parce que Zelensky était évidemment au G7, c'était une manière de dire « wake up call, je suis là ».
3: Oui, bien sûr. Moi, je pense que Zelensky veut redevenir le sujet numéro un dans les discussions.
1: On lui a volé la vedette, quoi.
3: Et oui, et voilà, ouais. Il considère que le... Rappelez-vous, il disait, oui, ce conflit est en train de cacher l'autre, le sien. Ouais. Maintenant, donc là, il veut se remontrer. Effectivement, il a montré très fort. La question, c'est est-ce que Trump a envie de le suivre ? Même malgré les déclarations qu'il a faites ces derniers jours, je ne suis pas convaincu. Et de l'autre, il met quand même... il prend un risque, parce que Poutine ne va pas laisser ça impuni.
1: Bah, donc, difficile. Parce que c'est tellement symbolique de voir Moscou, enfin...
3: Bien sûr.
1: Et d'ailleurs, c'est extraordinaire.
3: Mais on revient au même problème de drones, hein?
1: Oui, absolument. Les drones sont vraiment en centrale. Non mais, on se dit Moscou, la puissance de Moscou, la Russie face à l'Ukraine. Et là, ah ouais, ils ont même pas été capables d'empêcher ces 500 drones d'arriver, de flamber, comme ils ont fait flamber. C'est vrai, on peut dire ce qu'on veut.
3: Donc, et puis rappelez-vous des bateaux russes dans la mer Noire. Rappelez-vous aussi des bateaux russes dans la mer Noire. Les Russes pensaient pouvoir les utiliser contre l'Ukraine et l'Ukraine les a dévastés avec les drones.
1: Avec les drones.
3: C'est incroyable.
1: Les drones sont devenus l'arme absolue.
3: Exactement.
1: Oui, c'est drôle de drone, comme disait quelqu'un. Michel Fayad, je rappelle votre livre, il faut vraiment le lire. C'est un livre qui vous donne un vrai éclairage sur ce qui se passe actuellement au Moyen-Orient et qui nous concerne. Évidemment, directement, après la guerre, la menace à nos portes, et vraiment, elle est là, et on est obligé de tenir compte. Et je vais vous dire la chose la plus importante, informez-vous, soyez lucide, lisez des livres. Une fois que vous avez regardé et écouté Berkoff sur le vif, allez lire les livres, notamment celui de Michel Fayad.
2: André Berkoff, on va se retrouver dans un instant sur Sud Radio. Une bonne nouvelle en France. Effectivement, la France va à nouveau produire du paracétamol, le médicament chouchou des Français. Et une mauvaise nouvelle, eh bien effectivement, après les déserts médicaux, eh bien des déserts pharmaceutiques sur nos territoires. Et on vous donnera la parole aussi en direct, chers auditeurs. Appelez-nous au 0826 300 300 et venez échanger en direct sur Sud Radio avec André Berkoff, juste après cette petite pause. À tout de suite.
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0: euphorisant.
1: Eh oui, le blues euphorisant, le merveilleux truc de Philippe Châtel. Effectivement, je vais vous dire, il y a quelque chose, hein, Céline, qu'il faut se dire. Qu'est-ce qu'on ferait sans ces médicaments?
2: Eh oui, mais le problème dans ce blues, André Bercoff, eh bien, il ne cite pas l'antidouleur chouchou des Français, à savoir le fameux paracétamol. Et aujourd'hui, problème, André. Racontez-nous.
1: Un vrai problème. Alors, quand même, une histoire formidable. Vous imaginez, le paracétamol, le doliprane, enfin, tout ça, c'est efferalgan. Hein. Qu'est-ce qu'on ferait sans doliprane, sans efferalgan? Il n'y a pas de problème, c'est comme si on respire. Hein. Prends du doliprane, tu vas voir, ça va te faire du bien. Or, ça fait 15 ans, qu'il n'était plus fabriqué en France. Dans notre vision admirable, les princes qui nous gouvernent ont dit, mais ouais, les médicaments, on s'en fout, c'est pas grave, on va délocaliser en Chine, ils sont bien les Chinois, ils savent faire que ça, excellent prestataire de service. Et je rappelle quand même que 430 millions de boîtes de paracétamol sont consommées en France par an. 430 millions de boîtes, ouais, mais ça ne servait à rien. Jusqu'au moment où arrive effectivement le Covid. Et oui, vous vous rappelez, hein, le pangolin et la chauve-souris qui s'étaient accouplés, ça a donné le terrible virus, le corona et le coronavirus. Et alors on a dit, oui, le paracétamol, ah ben faut l'acheter. Et puis il n'y a pas que vous, hein, les Français. Nous on les fabrique, les Chinois, mais ça va coûter plus cher. On se trouva fort dépourvu quand la bise du Covid fut venue. Alors voilà, on a connu des tensions d'approvisionnement, on ne trouvait pas le doliprane, les efferalgans, génériques. D'ailleurs, je peux vous dire qu'il y a beaucoup de génériques qu'on ne retrouve toujours pas ici. Voilà. Alors on prend des mesures d'urgence et Emmanuel Macron, comme toujours visionnaire, il va à un déplacement à l'usine pharmaceutique C15 de Villeneuve-la-Garenne en juin 2020. Nous allons rebâtir notre indépendance sanitaire. Très bien, très bien. Ça flouement, ça prend un tout petit peu du temps, ça. Alors, ça recommence, effectivement, ça y est. Et il paraît que nous aurons du paracétamol et toutes ces variétés, ces variants, dont les prennent effet algan, en 2027. Eh oui, ça y est, ça va revenir français. Pourquoi c'était parti? Ben, c'était parti, on vous a expliqué. Voilà. Mais ça revient, ça y est. Les laboratoires, les Sanofi, le Benta, ils vont tous s'y mettre, effectivement. Et je vais vous dire, on va même faire lancer une usine géante en Isère, à Roussillon. Voilà, le groupe français C15 construit sa nouvelle unité de production, entreprise qui s'avère fournir, vous savez, pour 10 000 et 15 000 tonnes de paracétamol par an. Voilà, c'est la moitié des besoins européens, donc on sera peut-être leader en Europe et c'est formidable. Voilà. Alors effectivement, vous connaissez pourquoi on a abandonné la production, c'est classique. Eh bien voilà, main-d'œuvre moins chère, normes environnementales différentes, capacité industrielle massive. Et oui, tout ce qui a fait que nos chers écolos qui voulaient empêcher tout, eh bien, et puis la main d'œuvre, etc., etc. Voilà. Donc, eh bien, on revient. Eh bien, la souveraineté sanitaire. Sauf qu'il y a en ce moment un autre paradoxe. Un autre paradoxe, c'est quoi? C'est ce qui se passe, Céline, avec les pharmacies. Parce qu'il n'y a pas que les déserts médicaux. Il n'y a pas, effectivement, qu'on ne trouve plus dans énormément de départements, on ne trouve plus de généralistes. D'ailleurs, même à Paris, on en trouve de moins en moins. Non, non, les pharmacies aussi, les pharmacies, imaginez-vous. C'est quand même quelque chose, et oui. Et il se passe quelque chose d'incroyable de ce point de vue des pharmacies. Alors, Céline, qu'est-ce qui se passe exactement?
2: Eh ben c'est très simple, on est effectivement dans le sillage, on peut le dire, des déserts médicaux qui affectent la France. Il faut le répéter, 8 millions de personnes sont touchées par ce fléau qui affecte en tout 87% de notre territoire, André. Et donc là, le spectre, voilà, effectivement, alors, des déserts pharmaceutiques apparaît. Et en 10 ans, près d'une officine sur 10 a définitivement, effectivement, fermé ses portes.
1: André, près ça, d'une officine sur 10, et c'est énorme, voilà. Panorama 2025, Ordre National des Pharmaciens. Imaginez-vous quand même, les pharmacies, le médicament, la santé, c'est quand même au premier plan des préoccupations, hein, avec manger, avec l'alimentaire, etc. Eh bien, la Saône-et-Loire figure par les départements ayant le plus ouvert en 2024, à près de 20% d'officines en moins. Vous voyez? Et Stéphane Pichon, au micro de Maxime Liedo sur Sud Radio, l'a dit, le président de l'Ordre régional des pharmacies en PACA et en Corse, Pas qu'il y a encore, écoutez-moi bien, il a dit entre 2012 et 2025, nous avons perdu plus de 4000 pharmacies, avec 5 fois plus de fermetures en milieu rural entre 2020 et 2025. Même en ville, même à Marseille, il existe des zones blanches désormais. Oui, il y a le narcotrafic, là ça marche très très bien, les pharmacies ça marche beaucoup beaucoup beaucoup moins bien. Et c'est quand même assez terrifiant, vraiment, parce que, enfin, écoutez, le pharmacien, c'est le pharmacien de famille, c'est lui qui coordonne, c'est lui qui amène, c'est lui chez qui on va, bien sûr. Et c'est assez terrifiant, franchement. Et je crois que là, est-ce qu'on va recommencer, parce que ça, la pharmacie pouvait pas là, les localiser en Chine. Est-ce que le français est dans le Gers ou ailleurs? Ben, on n'aura pas le temps d'aller en Chine chercher nos médicaments, ça va être difficile. Alors, on fait quoi? On fait quoi, messieurs les présidents? On fait quoi, messieurs les responsables? On fait quoi, monsieur le ministre, hein? Intéressant à savoir.
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1: Allez. Je siffle la Marseillaise. Oui. Et il paraît qu'on a le droit.
2: Eh oui, on a le droit, effectivement. C'est ce que revendique le maire de LFI. Il a fait une déclaration cette semaine à ce sujet qui agite la classe politique, André Berkov.
1: Oui, alors c'est pas le maire de LFI, c'est le maire de Saint-Denis, s'il vous plaît. Il est maire LFI, mais il est maire de Saint-Denis. Alors c'est intéressant parce qu'il a donné un entretien, Bailey Bagayoko. Dans l'entretien au journal L'Opinion, il a indiqué que siffler la Marseillaise quand la France déshonore, ce sont ses propres paroles, hein, je répète, que siffler la Marseillaise quand la France déshonore par ses actes à l'international, c'est un droit à la réplique populaire. Voilà, c'est un droit légitime. Voilà, les enfants de celles et ceux, il adore celles et ceux d'ailleurs, qui sont ici dans les grands stades, eh ben ils sont citoyens, mais aussi de là-bas. Voilà. Donc, effectivement, rappelons qu'en 2001, il y avait eu au Stade de France, d'ailleurs à Saint-Denis, un match entre foot entre la France et l'Algérie, et en 2001, et ça avait été très copieusement sifflé, effectivement, par une partie du public. Même chose, d'ailleurs, lors de la finale de la Coupe de France entre Lorient et Bastia en 2002. Et là, on se rappelle, pour ceux qui étaient présents, ou pour ceux qui ont regardé la télévision à l'époque, eh bien que Jacques Chirac, alors président de la République, s'était levé et était parti, et avait sommé le directeur de la Fédération Française de Football de présenter ses excuses. Parce qu'il disait, c'est pas admissible que dans un stade, on siffle la Marseillaise dans un stade. En France, on siffle la Marseillaise. Eh bien, apparemment, écoutez, pour le maire de Saint-Denis, pour un certain nombre de gens, à LFI ou ailleurs, écoutez, ça pose pas de problème, non, mais on peut siffler la Marseillaise. Et oui, on peut tout faire aussi, je veux dire, c'est quand même, et c'est pas très très très intelligent, d'ailleurs, le secrétaire général des LR, Ousmane Nasrou, il est pas du tout d'accord, il dit après les appels à l'insurrection, la haine de la police et l'antisémitisme, LFI franchit une nouvelle étape, la haine de la France est désormais pleinement assumée, et François Calfon, qui est député européen socialiste, membre du bureau national du PS, a dit quand même, j'entends le choix de la provocation permanente, j'adresse à monsieur Bagayoko un carton rouge. Le problème, en fait, il est vraiment là, et il faut le dire quand même. Faut pas laisser passer ça. Oui, on peut huer, on peut faire ce qu'on veut, etc. À la limite, évidemment, dans les limites de la violence et dans les limites de la loi. Mais est-ce que c'est au maire républicain de la République française, est-ce que t'as un maire qui se ceint de l'écharpe bleu, blanc, rouge, de dire « mais oui, ça va ». Est-ce que c'est le maire qui doit donner cet exemple? Est-ce que Bagayoko, Bali, a compris qu'il y avait des limites? Alors apparemment, oui, il en est revenu. Enfin, quand même, qu'est-ce que ça veut dire? Quand vous êtes maire, vous n'êtes pas un citoyen comme les autres, vous avez une responsabilité, vous avez quelque chose de très précis à faire. Oh ben oui, on peut faire ce qu'on veut. Mais on va où? On va où dans cette espèce? C'est même pas de la vocation, c'est du facile. C'est de l'huile sur le feu que l'on entretient sciemment. Il faut faire vraiment attention à ça.

0: Eh oui, j'ignore si les habitants de Saint-Saturnin dans le Puy-de-Dôme, André Bercoff, ont entendu le loup, le renard et la belette. Mais certains, en fait, ont eu du mal, du fil à retordre plutôt, avec un certain renard, André Bercoff.
1: Ah oui, alors écoutez, un peu de douceur dans ce monde, le brut. Hein, on vous a assommé, on vous a assené, mais écoutez, ça fait partie de la réalité d'un certain nombre de choses. Mais là, c'est assez exemplaire. Regarde, voilà. Ça s'est passé effectivement dans le Puy-de-Dôme. Depuis fin mai, hein, donc il n'y a pas si longtemps, un étrange malfaiteur s'en prenait aux chaussures des habitants de cette commune de 1200 habitants, hein, à Saint-Saturnin. Alors on a dit, qui fait ça? Qui est ce voleur? Qui, etc. Eh ben, vous savez, les gens mettaient, vous savez, les chaussures devant la porte des habitations, on met souvent ses chaussures comme ça, pour ne pas maculer l'intérieur de l'appartement. Eh bien, le maire de la commune, donc de Saint-Saturnin, reçoit les signalements. Eh bien, voilà, monsieur le maire, eh bien, nos chaussures disparaissent. On les a mis là, ça disparaît, on ne sait pas. Il dit, mais qu'est-ce que c'est que cet idiot? Qu'est-ce que c'est que cette stupidité? Vous nous racontez n'importe quoi? Non, non, non, pas du tout, pas du tout. Il dit, voilà, des retraités, il dit, voilà, j'avais des chaussures dans la porte, elles ont disparu. Alors, effectivement, le maire va mener l'enquête. Il dit, c'est malin, ça doit être un petit malin qui veut embêter les gens, ou un espèce de voleur, mais qu'est-ce que ça veut dire? Alors, ils ont cherché, eh bien, Maurice Coupaou, un retraité de 80 ans, il s'est équipé d'une caméra, il a surveillé les abords de sa maison durant la nuit. Eh bien, il a vu que c'était quoi? Et c'était quoi? Il tout aimait bien. Un renard. Eh ben oui. Le renard venait devant les appartements, prenait la chaussure devant la porte, et puis avec une renarde accompagnée de deux petits. Alors, on ne sait pas. Il dit, ah, quoi, jamais ils pensaient à un animal. Ils se sont dit, ou c'est un petit voleur, ou c'est un mec qui fait le malin, quoi. Non, non, non, non, non, pas du tout. Coupaou, encore lui, le retraité qui habite depuis 30 ans ce quartier. Il a dit, j'ai retrouvé. Alors, il est allé au terrier. Il est allé voir du côté de la source de la chose. Il a retrouvé, écoutez-moi bien, 17 chaussures. Voilà. Alors, il a identifié une partie du butin. Il n'a pas trouvé ses pères à lui. Il a dit, tiens, il est pas... Et c'est extraordinaire. Voilà. Donc, on apprend une découverte zoologique. Une découverte que tous les vétérinaires du monde vont regarder et enquêter. Les renards aiment les chaussures. Voilà, le renard aime la godasse. Alors tout le monde s'est marré, effectivement, tout le monde a rigolé, mais c'est formidable et tout le monde maintenant regarde le terrier pour retrouver ses godasses. Voilà, alors qu'est-ce qu'ils vont faire? Eh bien, ils vont rentrer les chaussures dans l'appartement ou dans la maison, ce sera peut-être plus facile. Eh oui, en tout cas, les renards et les chaussures, ça fait le titre d'une très belle fable de La Fontaine, n'est-il point?
2: Là, c'est l'histoire d'un mec.
3: Un mec...
1: Mais il fallait pas la pub, là?
3: Non. Un mec... Oui. Non, mais un mec normal, je veux dire. Un blanc, tu vois.
0: Oui. Et oui, Coluche sur Sud Radio, André Bercoff, l'éternel clown provocateur. Eh bien, aujourd'hui, André, eh bien, c'est les 40 ans de sa disparition. Et c'est clair que s'il était encore là, André, eh bien, il serait sans doute censuré, Coluche.
1: Je ne sais pas s'il serait censuré ou pas. En tout cas, aujourd'hui, on censure tout et n'importe quoi. On réclame la disparition de telle ou telle chaîne. On réclame ceci, on réclame cela. On est dans une ère où, effectivement, liberté, égalité, fraternité, ça devient, je ne sais pas, des mots valises servant à quoi on se demande. Mais Coluche, moi, je l'ai bien connu, c'est quelqu'un, et vraiment, on peut se poser la question, c'est vrai, Céline, est-ce qu'aujourd'hui, il pourrait dire ce qu'il disait un peu partout, de manière formidable, parce que c'était quelqu'un qui était un véritable anarchiste, un fils du peuple, quelqu'un qui était totalement ouvert, mais qui connaissait le mieux, qui connaissait vraiment l'humour, qui avait de l'humour chevillé au corps. Vous savez, il disait par exemple, les sondages, c'est pour que les gens sachent ce qu'ils pensent. Je suis capable du pire comme du meilleur, mais dans le pire, je suis le meilleur. Les syndicalistes, disait-il, c'est toujours Coluche, ont tellement l'habitude de ne rien faire que lorsqu'ils font grève, ils appellent ça une journée d'action. Et puis encore lui, le pape ne croit pas en Dieu. Vous avez déjà vu un prestidigitateur qui croit à la magie, vous? Et encore Coluche, quand vous voyez un flic dans la rue, c'est qu'il n'y a pas de danger. S'il y avait du danger, le flic ne serait pas là. Et alors, il y a même des jeux de mots un peu faciles, bien sûr. L'amour en fou, il n'y a que la guerre qui rend beau. Rambo, évidemment, allusion à Rambo, hein, Sylvester Stallone. Et puis il disait, si j'ai l'occasion, j'aimerais mieux mourir de mon vivant. Et oui, et certes. Et vous savez dans quelles circonstances il est mort. Il était en moto, il n'avait pas mis son casque, il était à la campagne. Un camion a déboulé sur une route de traverse, sur un chemin de traverse. Et voilà, et c'était fini. Et puis alors il avait aussi des vues en amour. Hein. Mesdames, un conseil, si vous cherchez un homme beau, riche et intelligent, prenez-en trois. Ben oui, un beau, un riche et un intelligent, comme ça vous serez comblés, voilà. Et puis, les hommes mentiraient moins si les femmes posaient moins de questions, c'est tellement vrai. Et puis alors, la justice, toujours Coluche, il y a deux sortes de justice. Vous avez l'avocat qui connaît bien la loi, et vous avez l'avocat qui connaît bien le juge. Hein ? À bon entendeur, salut. Et puis, je rappelle quelque chose qui est un extraordinaire moment, où je suis allé avec beaucoup d'autres, quand Coluche s'est présenté à la présidentielle, pour chercher les 500 signatures de maire. Et oui, c'était en 1980. Et on était un certain nombre de copains qui sont allés en France ratisser les mairies pour faire signer les maires. Et moi, j'en avais une dizaine. Hein, quand même, ça n'a pas suffi. Puis après, il a abandonné le projet. Mais je vous assure que c'était extraordinaire de voir Coluche avec toute la presse internationale chez lui, rue Gazan, face au parc Montsouris, qui expliquait ce qu'il allait faire et tout. À un moment donné, les sondages, il est monté à 12%, voire 14%. C'était un sondage. Et puis, il a laissé tomber. Et puis, évidemment, il a laissé tomber. Je pense pas qu'il allait jusqu'au bout. Mais il faut dire que Coluche, et on va continuer d'en parler après cette pause publicitaire, Coluche, c'était quand même la France telle qu'on l'aime, la France de Desproges, la France de gens qui n'ont pas peur de dire ce qu'ils ont à dire, qui ne s'auto-censurent pas, qui parlent de tout et que c'était aussi toujours plein d'humour. C'était jamais la haine, c'était jamais l'aigreur, c'était jamais tout cela, non, c'était quelque chose qui frappait vraiment au cœur. Et puis rappelez-vous le Coluche de Ciao Pantin, on en parlera tout à l'heure.
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0: Et oui, Dr. Jekyll dans leur art, Mr. Hyde dans leur vie, André Bercoff, et bien c'est ainsi que se résume la vie, on peut le dire, de certains personnages illustres. Et c'est ce que démontre surtout avec brio le nouvel essai de la journaliste Christine Goguet, à savoir Les grands hommes et le diable, qui vient de paraître aux éditions du Rocher, André.
1: Oui, absolument, absolument, et un livre très remarquable de Christine Goguet, de la journaliste. Mais je voudrais auparavant, vous montrer quelque chose qui a été depuis 10 ans le générique et le slogan de mon émission et qui m'a été offert par mon ami Olivier et Marie en direct qui retourne du Canada et de Montréal. Alors regardez, là, vous avez vu le feuille et vous allez voir de l'autre côté quelque chose d'absolument magnifique. Les carottes sont cuites. Les carottes sont cuites, comme vous le savez, c'est le slogan depuis toujours de Bercoff dans tous ses états. Et on va parler évidemment de cette extraordinaire contradiction des grands hommes ou des grandes femmes, vous savez, des gens magnifiques, des gens qui sont qui ont été les génies de leur temps beaucoup, mais il y a la face cachée du spectacle, le côté sombre de la lumière, le côté obscur de la force, qui nous racontait par la Sherlock Holmes des contradictions intimes, Christine Goguet, journaliste, essayiste. Elle nous a déjà fait Les grands hommes et Dieu, mais elle s'est dit qu'elle ne peut pas se contenter de Dieu, parce qu'elle a beaucoup d'ambition, elle va donc s'occuper du diable.

0: de Paris, les misérables, avares, dominateurs, infidèles. Gandhi, le champ de la non-violence, quand même, Gandhi. Elle a osé s'attaquer à Gandhi. Oui, mais raciste et pervers. Alors, je ne parle pas de Jean-Paul Sartre et de Beauvoir. Je ne vous dis pas. Alors là, c'est les prospérités du vice et la provocation, d'après Christine Goguet. Gabriel Chanel, les liaisons dangereuses, avec l'occupante, 40 et 43. Voilà, c'est absolument passionnant, Céline, et on va en parler longuement avec Christine Goguet.
1: Et oui, et je voulais préciser, André Bercoff, que ce livre est préfacé par le philosophe Michel Onfray, et dans cette préface, eh bien, il cite un autre philosophe, à savoir Pascal, qui a dit ceci, André, que le cœur de l'homme est creux et plein d'ordures. Alors l'homme est-il naturellement mauvais, André Bercoff? On va répondre à cette vaste question dans un instant sur Sud Radio avec Christine Goguet, journaliste et écrivain. Alors à tout de suite, restez avec nous, on revient après cette petite pause. À tout de suite.
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1: 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Pourquoi me faire ce sourire?
2: Françoise Hardy sur Sud Radio qui célèbre Victor Hugo, André Bercoff. Alors tout le monde reconnaît qu'il est un immense écrivain, mais que sait-on de l'homme, de l'époux, de l'amant? Eh bien pour en parler, nous avons le plaisir de recevoir aujourd'hui sur notre antenne Christine Goguet qui publie un livre remarquable, André, intitulé Les grands hommes et le diable, qui vient de paraître aux éditions du Rocher. Bonjour à vous Christine Goguet. Alors ce livre révèle la face cachée de 15 personnages illustres, dont l'auteur, donc des Misérables. Pourquoi avez-vous eu envie d'explorer leur zone d'ombre?
3: Alors, avant que Christine ne réponde, non, je ferai pas toute l'émission, c'est promis. Mais c'est intéressant parce que en général, vous savez, elle a le mauvais rôle. Quand je dis elle a le mauvais rôle, tous les gens qui disent attendez, ce type, il est formidable. D'ailleurs, elle ne nie jamais le génie de ceux et celles dont elle va parler. Mais elle dit attention, il y a ça. Alors, ça pose la vraie question, faut-il parler de ça? Eh ben oui, il faut en parler et vous verrez pourquoi.
2: Christine Goguet, allez-y, c'est à vous.
3: Alors Victor, qu'est-ce que vous reprochez à Victor?
4: Moi je ne reproche rien du tout, ni à Victor, ni aux autres d'ailleurs. Moi je pose un constat, après avoir écrit Les grands hommes et Dieu, donc qui explorait la face lumineuse des grands hommes et leur rapport à la spiritualité, j'ai trouvé intéressant d'aller explorer la face cachée, la face plus obscure des mêmes grands hommes, pour certains d'entre eux, dont Victor Hugo, puisque Victor Hugo figure dans les deux ouvrages. Bon, qu'est-ce qu'on définit par un grand homme? Un grand homme, c'est quelqu'un qui a marqué largement et durablement son temps.
3: Et même plus que son temps.
4: Son temps. Enfin, pour certains, on ne sait pas, on mesurera d'ici quelques temps.
3: C'est vrai. Enfin, Victor Hugo, il est toujours là.
4: Mais Victor Hugo, c'est le génie absolu.
3: Absolument.
4: Et là, c'est quelqu'un qui a quelque chose en plus de nous tous. Enfin, pardon, sauf vous, André Bercoff, bien sûr.
3: Sauf moi, oui. J'aimerais que vous rappeliez les vraies valeurs.
2: C'était
4: intéressant. C'était justement très intéressant de prendre presque les mêmes, en tous les cas pratiquement les mêmes, puisqu'il y a aussi François Mitterrand, et d'aller chercher, d'aller explorer leur face cachée, car ils n'en restent pas moins hommes, même s'ils sont des génies.
3: Face cachée ou face honteuse?
4: Ah, face cachée ou face honteuse? C'est un peu les deux, au fond.
2: Eh oui.
4: Mais je ne porte pas de jugement. Hein. Mon travail est un travail de journaliste. Je remets la vérité au cœur de l'histoire. Je trouve que c'est très important. Parce que la légende, le récit collectif, la propagande parfois, les a portés au nu et n'a pas exploré cette face cachée. Aujourd'hui, l'histoire est très différente. Et moi, je me demande si Victor Hugo, aujourd'hui, aurait droit de citer. Est-ce qu'on conserverait Notre-Dame de Paris, le discours sur la misère? Et voilà, c'est de vraies questions, parce que c'est des questions que le livre pose au fond.
2: Et oui,
4: Non, mais attends, je fais un peu de teasing, hein, parce que...
2: Venons-en au vif du sujet. Quelle noirceur, justement, caractérise Victor Hugo, ce génie bourgeois, cet humaniste engagé? Dites-nous.
4: Alors, vous avez tout dit, le génie bourgeois. Donc, à l'époque, c'est un homme qui est déjà très assis, Victor Hugo. Il est fortuné, c'est comme une rockstar. Hein, tout le monde vient le voir, ce fils de général d'Empire, évidemment, est vraiment presque le Johnny Hallyday de l'époque.
3: Ouais,
4: c'est la très grande star. Victor Hugo, c'est aussi, dans sa vie privée, le génie, mais bourgeois. C'est-à-dire que c'est beaucoup plus étriqué. Dans sa vie privée, il a un rapport à l'argent qui est absolument étonnant.
3: Comment? Exemple.
4: Eh ben, il y a plein d'exemples, en fait, en réalité. Quand il négocie chaque sou avec son éditeur, quand il négocie chaque bouteille, quand il organise un dîner, lorsqu'il négocie chacune des monnaies données à cette pauvre Juliette Rouet, on arrivera après.
3: Oui, avec ses maîtresses, il n'a pas été très bien, là.
4: Alors, il se comporte vraiment, pour le moins, pas très bien avec ses maîtresses, ça vous le dites très bien, André Berkoff, et je trouve que bon, aujourd'hui, autant de maîtresses, et pas seulement de maîtresses, peut-être, elles sont d'accord, mais elles vont le voir parce que, évidemment, c'est Victor Hugo, mais il va jusqu'à maltraiter sa propre maîtresse, puisque bon, on sait très bien qu'il a une double vie, hein, il a la vie avec sa femme qui, de son côté, a aussi une vie, d'ailleurs, c'est un ménage très libre, au fond, puisque sa femme sort avec Sandoff, qui est son grand ami. Voilà, c'est très libre hein, pour l'époque.
3: Oui, c'est intéressant. Oui. C'est intéressant. Polyamour.
4: Et il installe Juliette Drouet, qui est la sacrifiée de l'histoire, au fond, dans un appartement à côté de chez lui. Ce ménage est à trois, voilà. Mais il enchaîne quand même des liaisons, malgré déjà une vie très dense, et il laisse cette pauvre Juliette, qui est en fait la sacrifiée de l'histoire, dans cet appartement, et il compte chaque sou qu'il lui donne, et elle lui écrit, elle le supplie, elle quémande pour avoir un peu d'argent, alors qu'elle a tout sacrifié pour lui, sa carrière, sa vie de femme, etc., etc. Donc c'est vraiment quelqu'un qui est dominateur, qui est très égocentré, ça, on imagine que de toute façon dans ses génies, il consacre tout à leur œuvre, et tout passe évidemment pour la plupart avant leur vie privée. On le voit très bien d'ailleurs, on le voit sur les enfants abandonnés, on peut parler d'Einstein,
5: alors,
4: on peut parler de plein de gens, hein, c'est sûr.
5: Expliquez-nous pourquoi Hugo a développé effectivement cette obsession du contrôle. Il contrôlait effectivement donc l'aspect financier de sa vie, il contrôlait sa vie amoureuse, sa vie intellectuelle, tout était minutieusement, il avait mis en place une certaine discipline. Comment expliquez-vous cette obsession totale? Il avait peur de quoi à travers ses obsessions?
4: Moi, je crois que tout naît dans l'enfance. Pour chacun d'entre eux, d'ailleurs. On voit bien que ces enfances maltraitées, pour la plupart, et là, on touche à quelque chose de psychologique, hein, évidemment, parce que l'essai, il a plusieurs faces, en réalité. Quand on va chercher dans l'âme humaine, on va chercher dans l'enfance. On est de son enfance comme on est d'un pays, hein. Je crois que c'est Cézanne qui disait ça. Et c'est vrai que Victor Hugo, il a une enfance quand même particulière. Son père n'est pas du tout présent. Sa mère le trompe. Il a une mère qui est voltairienne très forte. Son père est tout à fait à l'opposé. Donc c'est très intéressant. Donc il a ce souci, cette hantise, évidemment, de l'abandon, du contrôle, pour évidemment ne pas souffrir, je pense, quelque part, et ça on le verra aussi pour d'autres gens comme Rousseau, qui est vraiment un cas d'école, et là on parle de Dr Jekyll et Mr Hyde, parce que ça c'est vraiment le Dr Jekyll et Mr Hyde. Et donc je pense que Victor Hugo, il est de son enfance en réalité, voilà.
5: Oui, à la lecture de votre livre, ce qui est quand même assez effrayant aussi, c'est de découvrir ce décalage, en quelque sorte, entre l'homme, effectivement, et le mythe. Et il était en contradiction, on peut dire, totale quand même avec ses idéaux. Il s'est battu quand même toute sa vie pour mettre fin à la misère. Vous rappelez dans votre livre ce fameux discours à l'Assemblée nationale,
4: extraordinaire,
5: le 9 juillet 1849. Justement, on va écouter un extrait de son discours par un comédien.
6: Je ne suis pas, messieurs, de ceux qui croient qu'on peut supprimer la souffrance en ce monde. La souffrance est une loi divine. Mais je suis de ceux qui pensent et qui affirment qu'on peut détruire la misère. Remarquez-le bien, messieurs, je ne dis pas diminuer, amoindrir, limiter, circonscrire. Je dis détruire. Les législateurs et les gouvernants doivent y songer sans cesse. Car en pareille matière, tant que le possible n'est pas fait, le devoir n'est pas rempli.
4: Et oui, joli. Immense.
5: Bah oui, joli, c'est ça.
3: Joli. Bah ouais.
4: Immense, et pourtant.
3: Mais l'un n'empêche pas l'autre. En fait, juste un mot, Christine, par rapport à ça. Ce qui est vraiment intéressant. Je crois qu'il est très sincère quand il dit ça. Maintenant, est-ce que nous ne sommes pas tous, n'étant loin d'être des génies, nous ne sommes pas tous en contradiction avec effectivement nos idéaux et puis les dures réalités de la vie quotidienne?
4: Bah, clairement, je pense qu'il y a le côté raison, et ça c'est ce qui est prôné dans beaucoup des discours en tous les cas, et de ce qu'amènent ces grands hommes dans leur vie publique. Et puis dans leur vie privée, il y a une autre facette qui est celle de la pulsion, de la passion, de l'éducation sans doute. Enfin, on y reviendra, parce que c'est vrai que là c'est vraiment très patent, enfin sans faire de psychologie de café du commerce, et là on s'imagine bien et on voit bien à quoi ça tient en réalité.
5: Et oui, alors Hugo, il faut le dire, hein, il n'est pas le pire de tous.
4: Non, c'est mon préféré, moi. Hein, moi.
5: Par exemple, dans votre livre, vous parlez de Rousseau, philosophe et musicien des Lumières, qui a été lui aussi un peu ignoble, même complètement ignoble avec ses enfants.
4: Je vous laisse livre de vos propos. Hein.
5: Avant d'en parler, écoutons un des extraits de son opéra. Le devin du village, extrait donc d'un opéra signé Rousseau.
4: Oui, il y a peu de gens qui savent qu'il était effectivement musicien aussi.
5: Et oui, faut le dire. Alors, oui. Parlez-nous de la face obscure, effectivement, de celui qui
3: de
5: est
3: l'auteur
5: considéré...
3: De l'éducation. Hein.
5: Oui, le chantre de l'éducation moderne avec son traité, effectivement, Émile, écrit en 1762. Christine Gogué, racontez-nous.
4: Alors, est-ce qu'il n'y a pas un acte manqué là-dedans ou quelque chose du ressort de l'inconscient, hein? Bon, moi, je ne veux pas... voilà, mais en tous les cas, il y a un vrai sujet. Et ce sujet, c'est d'être le penseur de l'enfance moderne, de donner des conseils pour l'éducation des enfants. Formidable, d'ailleurs. Hein, enfin, j'encourage à relire ça, parce que c'est aussi très intéressant. Et puis, dans sa vie privée, un père indigne, ça, on peut le dire. Ça, je pense que c'est une litote. Et donc,
3: rappelez ce qu'il a fait quand même avec ses enfants.
4: Alors Rousseau, c'est vraiment, c'est vraiment Dr. Jekyll et Mr. Hyde, comme je le disais. Rousseau, donc on connaît son histoire avec la baronne, il a des passions, etc. C'est un enfant qui est maltraité, qui est très maltraité d'ailleurs, puisque son père,
3: lui
4: qui
3: aussi.
4: Est un, oui. C'est intéressant, il y en a beaucoup qui sont maltraités dans le livre.
3: Bien sûr.
4: Ouais. Ça, c'est assez éclairant.
3: Même maltraité aussi par vous, il faut dire, mais ça, c'est la vocation.
4: Je rappelle juste l'histoire pour ces parfois petites figures de l'histoire dans leur vie privée. Mais donc, il est éduqué par un père qui est orfèvre, Rousseau, et qui le frappe. Mais il le frappe vraiment. Et il frappe aussi son autre fils. Et il va finir par abandonner les deux. Donc Rousseau et son frère. Rousseau ne reverra jamais son frère, d'ailleurs. Donc Rousseau est placé. C'est une tante qui le frappe aussi. Donc d'ailleurs, il va développer des pulsions sexuelles autour, justement, de ces sujets-là. C'est quand même...
3: C'est sadomaso,
4: complètement.
5: Oui, vous
4: et exhibitionniste.
5: Oui, vous dites qu'il aimait beaucoup les fessées quand il était enfant.
4: Il le dit, d'ailleurs. Ouais. Hein, c'est étonnant. Alors voilà, au bout d'un moment, il finit par s'habituer à ce malheureux statut. Et puis, finalement, il se marie avec une femme de condition modeste. Et il va avoir 5 enfants. Et les 5 enfants, 5 nourrissons, il va les porter lui-même à l'hospice, donc l'orphelinat, des enfants trouvés. Cet orphelinat, je le rappelle, à l'époque, vouait les enfants qui arrivaient dans son sein à une mort quasi certaine, à 80%, entre 70 et 90%, les enfants mouraient. Et il le savait, c'était un homme intelligent.
3: Il les amenait même...
4: Nourrissons.
3: C'est un nourrisson, il les amenait.
4: Comme nourrisson. Et donc, il y a eu des faites ce que je dis pas ce que je fais, et des débats enflammés avec Voltaire, qui s'est vraiment insurgé contre la vie privée de Rousseau, en lui disant, mais comment est-ce qu'on peut donner des leçons de morale et soi-même s'en exempter? C'est une hypocrisie totale. Et là, Rousseau a répondu. Il dit, moi, c'est mieux d'abandonner ses enfants que de devenir un père fripon.
3: Oui, c'est pas mal.
4: Et c'est extraordinaire.
3: Ça, c'était pas de la friponnerie,
4: ça. Ah, mais
3: ça,
4: c'est extraordinaire. Donc, il se dédouane totalement de ça. Et il dit, d'ailleurs, on peut être en contradiction avec soi-même. Pourquoi on serait pas en contradiction avec soi-même? Donc là, il y a toute une philosophie de Rousseau qui est assez étonnante et intéressante. Mais enfin, c'est quand même assez, pour le moins, particulier. Et d'autant plus que ses propres amis proposaient à Rousseau d'adopter les enfants.
3: Ah oui, il a eu des amis qui leur disent, bon, on va prendre tes enfants.
4: Il n'a jamais voulu.
3: Non, mais c'est hallucinant.
4: Donc, c'est du ressort. C'est du ressort presque de la psychiatrie, on va dire.
5: Certainement. Cette peur, effectivement, de devoir élever des enfants. Mais
4: alors que soi-même, on n'a pas eu un bon père. Donc, je pense que ça relève de ça. Bon, après, moi, je ne veux pas psychanalyser Rousseau, je ne suis pas Freud, mais sur lequel il y a aussi à dire.
5: Ah, oui. Il faut dire aussi que, parlons de son antisémitisme, parce que dans son livre Les Confessions, il écrit ceci. Les Juifs n'ont d'ambition que pour le luxe, ils n'ont de passion que celle de l'or, sûr d'avoir tout ce qui les tente, tous se vendront au premier qui voudra les payer, que leur importe à quel maître ils obéissent, pourvu qu'ils trouvent de l'argent à voler et des femmes à corrompre, ils sont partout dans leur pays. Terrible, mais ça relève du climat de l'époque, parce que Voltaire aussi,
4: ben le climat a longtemps duré, hein, parce que on regarde Marx qui écrit, alors qu'il est petit-fils de rabbin,
3: la question juive,
4: sur la question juive, en parlant dans des termes tout à fait ignominieux, hein, alors que lui-même est petit-fils de rabbin, sa famille est convertie au protestantisme, mais quand même, c'est le juif honteux. Mais cette période est très antisémite, et le reste des périodes également, enfin de l'époque, malheureusement.
3: Alors, Christine Goguet, il y a quelque chose que je ne comprends pas, parce que vous avez parlé effectivement de la fête cachée, vous ne parlez pas quand même de quelqu'un qui aujourd'hui occupe un rôle non négligeable, Sandrine Rousseau. Vous n'avez pas pensé à faire...
4: Je ne fais parler que les morts. je vous laisse libre de vous...
5: Mieux que Sandrine Rousseau.
4: De vos grands hommes ou de vos grandes femmes, cher André Berkoff.
5: Alors, mieux que Sandrine Rousseau, parlons à présent de Pablo Neruda, l'immense poète chilien, prix Nobel de littérature en 1971. Jean Ferrat l'a célébré dans une chanson, écoutons-la.
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0: Alors, vous écrivez ceci dans votre livre, Christine Goguet. Peu d'auteurs incarnent avec autant d'intensité les contradictions morales et politiques du XXe siècle. Et la première zone d'ombre donc, que vous mettez en lumière dans votre essai, c'est son nom, un pseudonyme qu'il a adopté dès l'âge de 16 ans. Expliquez-nous pourquoi.
1: Alors, d'emblée, il adopte un pseudonyme. Ça veut dire qu'en fait, il y a déjà une volonté de double chez lui qui est intéressante. Voilà, il est... Alors, j'ai plus le nom précis en tête... mais il change le nom
0: Ricardo pour... Neftali Reyes Basoalto.
1: Pardon, c'est un petit peu compliqué. Hein. Bravo Céline, vous avez bien lu le livre. Mais donc, il commence comme ça. Après, la face cachée de Neruda, elle est vraiment tragique, hein, parce que c'est le poète de l'universalité. C'est voilà, et c'est un peu comme Rousseau, il tutoie les étoiles. On a envie d'entendre voilà, Neruda sur tous les sujets universalistes, l'humanité, etc. Mais dans sa vie personnelle, c'est une erreur, un aveuglement total. Alors, tout d'abord sur un plan politique, puisque c'est un stalinien convaincu, qui va être stalinien jusqu'au bout, et qui écrit des lettres d'amour quasiment à Staline.
2: Il a fait des odes à Staline, c'est ça. Ouais,
1: carrément
2: c'est
1: bon. Des lettres... mais même après, enfin voilà, quand on connaissait les exactions, donc il n'a même pas voulu reconnaître ses erreurs, ce qui était quand même, pour d'autres intellectuels...
0: Partiellement, il aurait reconnu ses erreurs, selon certains experts.
1: Oui, bien tard. Hein,
0: oui, très tard. En 56. Ouais,
1: voilà, en 56, ouais. Ça, il a eu le temps de regarder le nombre de morts.
2: Et sa vie privée, c'était la même chose aussi.
1: Alors dans sa vie privée, alors ça c'est terrible parce que voilà, il va, c'est Rousseau bis en fait, c'est le père totalement indigne. Il va avoir une fille, Maria, qui est handicapée, lourdement handicapée, puisque elle est hydrocéphale. Et là, quand elle naît, il va dire oh là là, ce petit vampire, et il va abandonner la mère et l'enfant. Et il va se préoccuper de rien. Et lorsqu'elle va être enterrée, lorsqu'elle aura 8 ans, cette pauvre gosse, enfin, il ne viendra même pas à l'enterrement.
2: Ah oui.
1: Je ne parle pas des descriptions que Pablo Neruda a fait sur un abus sexuel qu'il a eu sur une pauvre femme tamoule qui avait l'heure d'exciter ses penchants sexuels et qui ressemble de très près à un viol décrit avec une grande froideur par le poète.
0: Et oui, effectivement, il en a parlé effectivement dans un de ses livres. J'avoue que j'ai vécu sans aucun remords. Il exprime ce viol, c'est terrifiant. Il faut le dire, entre la légende et l'homme, eh bien, l'écart est vraiment vertigineux à propos de tous ces personnages que vous en parlez donc dans votre livre, Les grands hommes et le diable. On va continuer d'en parler dans un instant sur Sud Radio avec Christine Goguet. Alors restez avec nous, on vient juste après cette petite pause.
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0: Eh oui, l'international sur Sud Radio, ce chant révolutionnaire pour parler de Karl Marx avec Christine Goguet. Karl Marx qui a écrit ceci en 1844 dans son essai « La question juive, quel est le culte profane du juif, le trafic ? Quel est son dieu profane, l'argent ?» C'était un antisémite notoire, Christine Goguet.
1: Alors on peut quand même, au vu des écrits, le penser. Ce qui est beaucoup plus surprenant, c'est effectivement cette ascendance de Karl Marx, puisque il est issu d'une famille juive, convertie au protestantisme. Donc c'est assez surprenant en réalité. Cette espèce de côté juif honteux ou haineux de lui-même. Enfin voilà, il y a quelques exemples dans l'histoire, mais aller jusqu'à écrire la question juive, c'est très très grave.
2: Est-ce que ça ne réduit pas, parce qu'il a fait autre chose que la question juive, hein. Oui. Il a fait quand même le Capital, et il a fait beaucoup de choses. Et puis une analyse, on peut aujourd'hui dire beaucoup de choses sur Marx, mais à l'époque, au 19e siècle, c'est une analyse assez magistrale de ce qui se passait, je dis bien dans son temps. Mais est-ce que, alors il y a ça, effectivement, vous en avez parlé pour d'autres, hein, le 18e siècle déjà c'était ça, le 19e aussi, mais est-ce que, moi une question que je vais poser, parce que vous en parlez aussi dans votre livre, est-ce qu'au fond, lui, c'était un bourgeois, c'était pas un prolétaire, c'était...
1: Alors, en tous les cas, sa famille était une famille bourgeoise au départ, en effet. Lui, tirant le diable par la queue et faisant passer, évidemment, ses idées, son idéologie, qui est quasiment une secte, hein, d'ailleurs, à un moment donné, se dit, moi, je vais avoir besoin d'argent.
2: Et qui l'entretenait, alors ?
1: Sa femme.
2: Ah, oui.
1: Sa femme. Ouais. Sa femme. D'ailleurs, je trouve que le...
2: Ah, c'est Just a Gigolo, Everywhere I Go.
1: C'est un peu ça.
0: En tout cas,
1: il a toujours tiré le diable par la queue, en tous les cas. Et après, effectivement, il y a une doctrine et une idéologie qui a été marquante de toute l'époque. Mais quel résultat ? C'est quand même aussi la question que j'ai envie de vous poser, André Bertrand.
2: Ça, c'est le côté militant. Hein.
1: Je pose une question.
2: Est-ce que Engels l'a entretenu aussi ?
1: Alors, Engels était là, et Engels a fait mieux même, parce que en fait, en réalité, malgré que la femme de Marx soit vraiment exemplaire et était là tout au long de son existence, il l'a largement trompée. Il l'a trompée avec une de ses gouvernantes, et il lui a fait un enfant.
2: Donc, à la gouvernante, vous parlez.
1: À la gouvernante. Mmh. Et là, il a abandonné l'enfant. Et
2: ah oui,
1: il l'a
2: aussi
1: fait adopter
2: encore
1: par
2: un...
1: son ami.
2: Ouais.
1: C'est quand même formidable. Je veux dire, toutes ces personnalités qui donnent des leçons de morale, on en parlait tout à l'heure, je trouve que il y en a qui sont plus ou moins hypocrites, mais là c'est très hypocrite, ça c'est évidemment une façon d'avoir une morale à double sens. Il y en a d'autres qui sont moins hypocrites.
2: Une morale à géométrie variable.
1: Très variable, voilà.
2: Mais alors, et Jenny est restée jusqu'au bout quand même, sa femme.
1: Jusqu'au bout,
2: oui.
1: Elle a tout accepté.
0: Accepté.
1: Et lui aussi, d'ailleurs, est resté jusqu'au bout.
0: Et lui, à l'inverse de Rousseau et Hugo, dont on a parlé il y a un instant sur Sud Radio, il est resté fidèle à ses idéaux jusqu'à la fin de sa vie.
1: Oui, tout à fait.
0: Ouais.
2: Oui, bien sûr.
1: Bah, il a construit une œuvre pour lui, il n'allait pas la lâcher, puisque c'était le but de son existence. Il y a beaucoup d'ambition aussi hein, chez ces grands hommes. On le voit chez Freud, où tout tournait autour de « je veux devenir célèbre ». Voilà, donc ils sont tous animés par cet égo qui leur fait oublier... ou passer au troisième plan leur vie domestique. Hein. On voit Picasso, qui était un monstre domestique, monstre sacré, monstre tout court.
2: Avec ses femmes.
1: Ses femmes, terrifiant. Et ça replace aussi, enfin moi j'ai voulu aussi montrer la condition des femmes à l'époque, qui était terrible, parce qu'au fond, elles ne pouvaient pas, elles pouvaient rien faire, elles ne pouvaient qu'accepter.
2: Oui, mais c'était la condition des femmes de l'époque, et on ne dit pas que c'est bien, hein, on dit que c'était ça.
1: C'est clair.
2: Mais est-ce que justement le fait, alors ce qui est intéressant dans votre livre, Christine Goguet, vous ne parlez que des génies, ces gens-là ont été des génies.
1: Génies ou grands hommes,
2: ce sont des gens qui ont fait quand même une œuvre, on peut critiquer, etc. Et ce qui est intéressant, est-ce que en fait, et je veux savoir, puisque vous avez creusé tout cela, est-ce que le fait de se dire qu'on est, je ne dis pas que ça excuse, hein, le fait de se dire qu'on est consacré à une œuvre extrêmement importante dont ils savaient qu'ils les dépassaient eux-mêmes, est-ce que ça ne fait pas oublier ou négliger, encore une fois, ça ne justifie rien, mais négliger tout le reste, justement.
1: Moi, je partage votre point de vue. Aujourd'hui, on parle de la séparation de l'homme et de l'artiste. enfin tous les cas de l'homme et de l'œuvre, enfin voilà, de l'homme et de l'œuvre, et je crois qu'il faut garder une distance critique, parce que à un moment donné, l'œuvre finit par dépasser l'homme.
2: Ou le dévorer même.
1: Oui, le dévorer. Donc, l'intelligence, c'est de la nuance. Enfin voilà, il faut voir les choses. Sinon, on arrête de lire Céline, on arrête de lire Heidegger, on arrête de regarder des œuvres de Picasso. Et ça, ce serait quand même fort dommageable. Ou d'écouter même Chopin, qui était antisémite. Enfin, c'est très intéressant. Alors, tous ces grands hommes et ces grandes femmes sont aussi issus d'une époque, hein, issus d'un milieu, issus d'une éducation. C'est intéressant de le rappeler aussi.
0: Oui. Alors, autre personnage illustre qui figure dans votre galerie de portraits, les grands hommes et le diable, il y a le Che Guevara. On va en parler, mais avant, écoutons cette chanson.

0: Juste un mot là-dessus.
1: Fanatique, insensible, sanguinaire, c'est par ces trois mots, Christine Goguet, que vous résumez la face cachée du bourreau de Che Guevara. Comment l'est-il devenu ?
0: D'autant plus, juste une assise, ouais. Que c'était l'hymne de tous les gauchos de la planète, dont moi.
1: Oui.
0: On chantait tous en 68. Ah, Che Guevara, c'était le grand moment, c'était le Che. Il avait le visage du Christ, rappelez-vous, le visage, enfin, il avait un visage comme ça, un peu christique, et tout le monde était à l'admiration, mais c'est pas ça du tout, Christine.
2: Alors, il faut rappeler tout ça, effectivement, parce qu'on a tous cette image, et moi la première, c'est l'icône, c'est l'idole. Bon, je vais être obligée d'un peu déboulonner l'idole, malheureusement, était sur la motocyclette, on était médecin au service d'une révolution et de gens qui souffraient, et on devient, par la force de la révolution, un bourreau sanguinaire, sans aucun état d'âme, sans aucune empathie, ce qui est quand même ennuyeux pour quelqu'un qui se voulait médecin, enfin qui n'avait pas exercé, hein, je le précise.
0: Mais il est argentin.
2: Il vole au... Parce qu'il est issu de parents très fantasques, qui ont aussi plein d'idées comme ça, révolutionnaires, et donc il épouse cette cause-là, il part à l'aventure. Bon, tout ça, c'est la propagande, le récit national, le récit même international, qui nourrit une légende, il faut quand même le dire aussi, c'est aussi une époque.
0: Alors, qu'est-ce qu'il a fait dans le côté noir?
1: Racontez-nous ce qu'il a effectivement,
2: Il a présidé sa cruauté. C'était le président du tribunal révolutionnaire qui a fait fusiller tous les gens, enfin des centaines de personnes, voire plus, sans aucun état d'âme, des gens qui n'étaient pas acquis à sa cause. Et même d'anciens collègues et de révolution qu'il a tué lui-même à bout portant en disant maintenant on est tranquille. Il n'avait aucune empathie, c'est devenu cette icône. D'ailleurs, je pense que au bout d'un moment, peut-être il en a eu assez, d'ailleurs, parce qu'il y a eu des allers-retours dans sa psyché, mais c'est quand même surprenant.
1: Et oui, je vais vous citer ses propos dans votre livre. Il disait: les exécutions sont non seulement une nécessité pour le peuple de Cuba, mais également un devoir imposé par ce peuple. Nous fusillons et nous continuerons à fusiller tant que cela sera nécessaire.
2: Oui, il le dit d'ailleurs sans conscience bourgeoise. Enfin, il y a aussi.
1: Et il n'a jamais cherché à dissimuler cette cruauté. C'est
2: non
1: clair.
2: Plus. Ouais. Non, je pressens que beaucoup de personnes vont évidemment être surpris, mais c'est la réalité de l'homme.
1: Et oui, mais comment expliquez-vous justement que la légende Che Guevara a été occultée comme ça pendant des années
0: La légende, il faut occulter le côté noir.
1: Voilà, oui, c'est ça. Tout a été orchestré par Cuba, par Fidel.
2: Fidel Castro, formidable. Hein. Enfin voilà, il l'a fait monter en icône, en idole, et puis pour l'abandonner aussi dès que c'était possible.
0: Parce que
2: Fidel Castro, c'était aussi très grand politique. Alors que je pense que le Che était plus fantasque et moins politicien, on va dire.
0: Oui, il l'a pas fait descendre, je précise simplement, il l'a pas fait fusiller, mais il l'a envoyé en Bolivie,
2: pas ce que j'ai dit,
0: en sachant que ça risquait.
2: Ça allait être compliqué. On peut rappeler quand même la fin où Fidel Castro semblait heureux de s'en débarrasser.
0: On ne sait pas, mais voilà.
1: Oui, mystère.
2: Mystère.
1: En tout cas, dans votre livre, il y a aussi des grandes femmes. Et le diable, qui ? Chanel ! Les liaisons dangereuses de Chanel avec les nazis.
0: Quoi, même Chanel ?
1: Eh oui, Gabrielle, Coco Chanel. On va en parler dans un instant sur Sud Radio, juste après cette petite pause. Alors restez avec nous.
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1: Vous n'auriez pas vu Coco, Coco dans Trocadéro, Coco dans Trocadéro, Coco dans Trocadéro.
2: Eh oui, c'est cette complainte qui a valu à Gabrielle Chanel son surnom de Coco. Sa réussite, elle la doit vraiment à cette rage qui l'a animée dès l'enfance. Christine Goguet, elle était issue d'un milieu très modeste. Elle en a vraiment souffert.
3: Moi, je pense qu'elle a surtout beaucoup souffert de l'abandon de son père et de la mort de sa maman, puisque sa mère est morte quand elle avait 12 ans. La tuberculose, donc ça a été tragique pour elle, et le père s'est enfui. Donc on se rend bien compte que l'enfance de toutes ces personnalités est souvent marquante, et effectivement nourrit cette revanche sur la vie. Et donc elle est placée, et elle se dit, je vais essayer de faire quelque chose de ma vie. Et comme elle a du talent, elle a même du génie, on peut le dire, hein, elle a révolutionné la mode, voilà, elle a libéré le corps des femmes, elle va devenir cette extraordinaire créatrice de mode que l'on connaît. D'abord, elle commence à chanter. Enfin, elle s'essaye pour évidemment réussir un peu dans tous les sens. Voilà, et elle finit par faire ce numéro 5 qui va être son immense succès. Voilà.
4: Et puis enfin, mode, elle a régné sur la mode.
3: Oui, mais effectivement, le succès commence par le parfum. Là, c'est l'explosion totale de sa réussite.
2: Et oui, c'était en 1921. Effectivement, le succès est immédiat avec ce parfum. Alors, pour développer son empire, elle s'est associée avec un certain Pierre Vertemer, ouais. Et à la veille de la guerre, donc elle règne, il faut le dire, sur un empire de 4000 employés. Et pour ne pas perdre tout ça, eh bien, elle va sympathiser avec l'ennemi, Christine Goguet. Que va-t-il se passer précisément ?
3: En fait, je pense que c'est ça, hein, l'explication. Alors, moi, je ne l'explique pas comme ça, mais c'est vrai qu'il y a un ressort psychologique, évidemment. Et puis, elle a peut-être un coup de cœur pour un officier allemand qui s'appelle von Dinklage, qui est donc évidemment pas... Alors, il n'est pas nazi, mais il est au service de l'Allemagne nazie. Et elle a une longue liaison avec cet homme, tant et si bien que... On pense, compte tenu d'archives qui ont été récemment déclassifiées, qu'elle a même été agente au service de l'Allemagne nazie. Et que, enfin, c'est ce qui se dit en tous les cas, compte tenu de son immense relationnel, à la fin de la guerre, elle n'aura pas été inquiétée. Comme
2: oui,
3: beaucoup. Hein,
2: et vous dites qu'effectivement, grâce à Winston Churchill, c'est ça.
3: Ça pourrait être grâce à Winston Churchill. Je le mets entre guillemets, je n'ai pas le...
4: Mais conditionnel.
3: Je le mets au conditionnel. Mais c'est vrai que c'est ce qui ressort un peu de la recherche.
4: Elle vivait au Ritz d'ailleurs, puisque les ateliers étaient rue Cambon, donc en face de l'hôtel, le fameux hôtel Ritz. Mais elle ne l'a pas
3: qui
4: dit.
3: Qui était très occupée.
4: Mais elle ne l'a pas dit. Elle ne l'a pas dit. Comme a dit l'immortelle créatrice des enfants de la nuit, mon cœur est français, mais mon cul est international.
3: Oui, c'est ça. Rappelez-vous. Mais ça pourrait être ça aussi. Ça hein, on peut aussi avoir un coup de cœur, pourquoi pas. Mais enfin bon.
2: Arlédie. Et quelle mission aurait-elle effectivement pour l'Allemagne nazie réalisée Chanel alors
3: en tous les cas, les archives déclassifiées montrent qu'il y a eu cette forte liaison avec l'Allemagne nazie. Et il y a surtout quelque chose qui était pas très joli, c'est qu'elle a tenté de déposséder son actionnaire. Lorsqu'il y a eu les lois antisémites qui ont été promulguées, elle est allée dénoncer son actionnaire. Ça, c'est sûr. Ouais. Et Vertemer avait déjà cédé ses parts à un ami catholique, et donc elle n'a pas pu
4: déposséder
3: Vertemer. Ouais. C'est extraordinaire comme histoire. Ouais. Mais ce qui est formidable, c'est que finalement, la lumière triomphe des ténèbres, puisque les Vertemer sont maintenant les actionnaires, et sont toujours les actionnaires de Chanel. Je trouve ça extraordinaire.
2: Ah oui. André Bercoff, parlons à présent d'un homme que vous avez très bien connu, maître du double jeu, François Mitterrand. Comment expliquer les paradoxes de cet homme, André ?
4: Il était paradoxe, il a été... Et d'ailleurs, justement, c'est intéressant que Christine Goguet l'ait choisi. C'est-à-dire qu'il a été dans tous les méandres de la République française, n'oubliez pas. Il était à l'école des frères maristes, hein, avant la guerre. Il a été, on sait très très très bien, pétainiste, puisqu'il a eu la Francisque de Pétain. Il a été ensuite Algérie française, puisqu'il a envoyé à la mort, lui, l'abolisseur de la peine de mort. Faut vous le raconter. Mais il a envoyé au moins une vingtaine d'hommes, sinon au peloton d'exécution ou à la guillotine. Et puis lui est devenu l'archange de la gauche, le candidat de programme commun, et devenant le premier président de gauche depuis très longtemps, depuis le Front Populaire de la Ve République. Et en quoi il vous a fasciné, alors, Christine?
3: C'est un paradoxe vivant, François Mitterrand. Issu d'une famille catholique, père brancardier à Lourdes, donc mère extrêmement pieuse, et très catholique aussi, priant tout le temps. Il y a des petits hôtels, d'ailleurs, chez lui, pour, enfin, sa mère, pour prier, et voilà. Et cet homme qui est plutôt issu, enfin en tous les cas, d'une bourgeoisie de droite, d'ailleurs on le voit avec Pétain, parce qu'il il fait don de sa personne à Pétain. D'ailleurs, personne n'en a parlé lorsqu'il a été élu de cette affaire.
4: On le savait,
3: mais ça a été enterré. Là, on le voit bien que la légende, là aussi, et que la propagande de l'époque était, homme extrêmement cultivé, qui a imposé. Je pense que c'est quelqu'un qui en a imposé beaucoup. Moi, je l'ai rencontré juste une fois, pas comme vous, André Bercoff, mais c'est intéressant. Mmh. Et puis aussi avec une vie personnelle extrêmement
4: dissolue. On peut le dire assez tumultueuse.
3: Dissolue,
4: je ne sais pas, mais tumultueuse, oui.
3: En tous les cas, assez dissolue, adultère, etc., etc. Mais il y a un double visage de la France. Moi, je trouve que c'est un peu l'élève de Pétain, quelque part, au niveau évidemment de ses contradictions, de sa façon d'avancer, de sa relation aussi avec Bousquet. Vous n'en avez pas parlé, mais je trouve que c'est intéressant de le rappeler parce qu'il reste fidèle à Bousquet jusqu'au bout. Il y a Elie Wiesel qui...
4: René Bousquet, rappelons, il était préfet et il était en charge de la rafle du Veldiv en 43. La célèbre rafle du Veldiv.
3: Vous l'expliquez comment, vous qui l'avez connu, parce que ça, c'est quand même quelque chose de pour le moins surprenant.
4: Alors, juste un mot là-dessus. Lui, ce qu'il disait, et il l'a dit à deux de mes amis, ce qu'on lui disait, vous fréquentez Bousquet, vous le recevez à Latché, dans sa maison de Latché. Et ça a été l'organisateur de la rafle du Veldiv. Il travaillait avec la police nazie. Et il disait, écoutez, vous ne savez pas ce que vous dites. En fait, Bousquet avait un double rôle. Il a sauvé beaucoup de gens. Lui disait, attendez, les choses sont plus complexes, et d'ailleurs, c'est d'ailleurs dans tout votre livre, sont complexes.
3: C'est vrai aussi.
4: Et il disait, on peut pas dire, oui, Bousquet, oui, il a fait des choses terribles, mais il a sauvé beaucoup de gens, y compris des juifs, disait Mitterrand. Maintenant,
3: Pas le point de vue d'Elie Wiesel. Elie Wiesel a été extrêmement catégorique et d'ailleurs a rompu tous ses liens avec Mitterrand en disant, avant, il y avait interrogation, maintenant, il n'y en a plus.
4: Non, mais c'est, vous savez, c'est l'histoire de France. Enfin, évidemment, pour le bien et pour le pire. C'est pour ça que c'est intéressant. Toutes les histoires sont faites, en fait, d'ombre et de lumière.
3: C'est vrai.
4: S'il n'y avait pas de lumière, il n'y aurait pas d'ombre et vice versa.
5: Non, mais... Dans votre livre, vous citez la psychologue Marie de Henzel. Mitterrand, quelques jours avant sa mort, il a posé cette question. Croyez-vous que mon âme s'en tirera? Selon vous?
3: Il a dû beaucoup s'interroger. Il a aussi dit, je crois aux forces de l'esprit, je ne vous quitterai pas.
4: Oui, il a dit ça à la télévision.
3: Il était très mystique. Oui, il avait une vision de l'au-delà qui était extraordinaire. Il allait se recueillir dans les églises pour un président socialiste, c'est assez étonnant. Donc il a gardé ce lien qui est issu de l'enfance. Il a perdu sa mère très jeune et je pense que cette dimension l'a beaucoup, beaucoup affecté. Et il avait un lien avec la mort qui était très particulier aussi, Mitterrand.
4: Oui, il est consulté Marie Zell très, très, très, très souvent.
3: Et Jean Guiton là-dessus. Aussi sur l'au-delà.
4: Oui, c'est vrai.
5: Qui sera dans le tome 2, Christine Gauguet, Les grands hommes et le diable?
4: Vous voulez dire la série?
5: Avez-vous déjà la liste?
3: Je pense qu'on peut faire une pléiade, Céline Alonso.
5: Ah, c'est clair. Merci à vous d'être venu sur Sud Radio. Je rappelle que votre livre, Les grands hommes et le diable, est paru aux éditions du Rocher. Chers auditeurs, vous passerez un moment extraordinaire avec ce livre. Lisez-le. Il n'y a pas une cuirasse sans défaut. André Bercoff, c'est clair.
4: Il n'y a pas de raquette sans trou, il n'y a pas de barbet sans rechechoir, il n'y a pas de doty sans pifre, et il n'y a pas de diable ou de dieu, sinon raconté par Christine Gauguet.
3: Merci André Bercoff.
5: Vous retrouvez Brigitte Lahaye sur Sud Radio.
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1: Amis du matin, salutations, très heureux de vous retrouver en ce samedi 20 juin. Toute la bande vous attend et va vous accompagner, s'apprête à vous accompagner jusqu'à 10h notamment. Vous connaissez les réflexes à avoir, d'ores et déjà les questions du jour vous attendent sur les réseaux sociaux, le site bien sûr et l'application. Et vous pouvez participer à la discussion, réagir, nous interpeller au standard au 0826 300 300. Après quelques week-ends perturbés, on va dire, je vous rassure, l'élite est à nouveau complète. La bande de l'élite est là pour vous accueillir. Jules Boscherini pour le journal des sports, Thomas Ranou pour la revue de presse, Tania Robieux pour sa chronique en haut de l'affiche. Et donc, prêt, en forme et de bonne humeur pour vous accompagner durant tout ce week-end. Mais avant 7h, vous connaissez la tradition, on va se plonger dans le meilleur de la semaine. Ça s'est passé sur Sud Radio. On va commencer notamment par une interview politique. Sa parole est quand même attendue puisqu'elle est ministre déléguée chargée de l'égalité entre les femmes et les hommes. Attendue pourquoi ? L'affaire du périscolaire, l'affaire de Patrick Bruel, les nombreuses inégalités qui perdurent dans différentes études. Les chiffres ont été publiés et ont fait beaucoup de bruit cette semaine. C'est Thomas Berger qui était au micro de Jean-François Achilly dans l'interview politique sur Sud Radio.
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2: Bonjour Aurore Berger.
3: Bonjour.
2: La France est toujours sous le choc du meurtre de Liana dans le Gers, à Caen, une loi intégrale sur les violences contre les femmes et les enfants. Nous allons l'évoquer dans un instant avec vous. Tout d'abord, le parquet de Paris qui fait appel de la relaxe de l'animateur du périscolaire parisien de l'école élémentaire Titon dans le 11e arrondissement, qui était poursuivi pour harcèlement et agression sexuelle sur 9 fillettes de CM1 âgées de 10 ans. Il y a eu donc cette relaxe et cet appel désormais. Est-ce que c'est la bonne décision à vos yeux?
3: Je salue la décision du parquet de faire appel. On a dans cette affaire des enfants qui ont eu le courage de témoigner et de dire. Il faut se mettre à la place de ces enfants. La capacité qu'ils ont eue à parler n'a absolument rien d'évident quand on est si petit, si vulnérable, d'autant plus sur quelqu'un, avec quelqu'un qui a autorité sur vous, quelqu'un même que vous appréciez, que vous aimez. C'est ça, la difficulté supplémentaire des violences sexuelles sur les enfants, c'est que c'est toujours quelqu'un que vous aimez,
2: oui.
3: Quelqu'un qui a autorité, quelqu'un à qui vous dites « tu ». Et puis les parents ont cru les enfants, les parents ont fait ce qu'il fallait, les parents ont porté plainte, les parents ont signalé aussi largement à la mairie de Paris. Donc je crois que, singulièrement dans le moment que nous sommes en train de vivre, si nous ne comprenons pas qu'à partir du moment où les enfants parlent, à partir du moment où il y a un doute, mais il n'y a pas de doute, on doit protéger les enfants. Et donc oui, je crois que c'était la décision qui s'imposait de la part du parquet.
2: Vous avez vu le tribunal correctionnel de Paris, dans son jugement, qui avait certes relevé ce comportement inapproprié. Il faut lire les récits. Notamment le journal Le Monde en a fait le détail. À donner le détail, c'est saisissant. Comportement inapproprié, mais le tribunal avait estimé que l'infraction n'était pas suffisamment caractérisée. C'est-à-dire qu'il ne peut pas y avoir de vraies réponses judiciaires. C'est quand même premier procès.
3: Il doit y avoir des réponses judiciaires très claires.
2: À partir du moment
3: où on considère que sur des tout-petits, parce qu'on parle de tout-petits, il y a, soi-disant, des comportements dits inappropriés. Des comportements inappropriés, ça veut dire des gestes, ça veut dire des paroles, ça veut dire des mises en scène, c'est-à-dire tout simplement des comportements qu'un animateur périscolaire qui est en charge de garantir la sécurité de nos enfants, parce que c'est d'abord cela,
2: leur mission, nos enfants.
3: La plupart d'entre eux, il faut quand même le redire, fait un travail avec énormément d'engagement, parfois dans des conditions très difficiles. Donc ça, je pense qu'il faut aussi évidemment le dire, mais ces comportements dits inappropriés sont des comportements qui ne peuvent pas exister, dont on ne peut pas accepter qu'il continue à exister sur nos enfants. Nous leur confions ce que nous avons de plus précieux au monde. Nous leur confions nos enfants. Donc ça suppose un comportement exemplaire en tout point, c'est-à-dire, encore une fois, garantir leur épanouissement, leur autonomie, leur sécurité.
2: Parenthèse, Emmanuel Grégoire, le maire de Paris, le nouveau maire de Paris, a-t-il pris l'ampleur de ce désastre
3: Écoutez, j'espère que la mairie de Paris va en prendre l'ampleur, parce que moi, ce qui m'interpelle aussi dans cette affaire, c'est que, encore une fois, il y a eu un certain nombre de signalements, il y a même eu des rapports internes de la mairie de Paris depuis des années. Donc, c'est pas uniquement un sujet qui est sorti pendant la campagne électorale, pendant les élections municipales à Paris. C'est un sujet qui, malheureusement, était sorti déjà. On a l'impression qu'il avait été enfoui au fond des cartons. Donc, ça veut dire que chacun doit faire son examen de conscience. Que ce soit l'État, que ce soit les collectivités, que ce soit nous en tant que société, que ce soit aussi au sein de nos propres familles. Parce que quand on parle des violences sexuelles faites aux enfants, le premier lieu où ces violences sexuelles peuvent malheureusement exister, c'est le foyer, c'est la famille. Donc c'est à nous tous, de faire cet examen de conscience et qu'il y ait un rendez-vous très clair de responsabilité et de mobilisation.
2: Aurore Berger, avec Juliette Triaufol, qui prépare cette interview chaque matin.

0: Nous avons regardé les dispositifs de recueil de la parole de l'enfant en France. Hein. Oui. Il y a seulement les 400 salles, les fameuses salles Mélanie, hein, 400 seulement hein, sur le territoire. Est-ce que c'est beaucoup passé? Les gendarmes et les policiers, 2100 gendarmes, 800 policiers formés au protocole dédié, et les unités d'accueil, les UAPED, il y en a 110. Est-ce que ça suffit?
1: Alors,
0: vu
1: l'ampleur
0: du désastre?
1: Est-ce que les moyens ont augmenté depuis 2017? Il n'y a aucun doute. Il n'y a aucun doute parce que 2017, vous n'aviez pas dans chacun des départements de notre pays des salles dédiées, les salles Mélanie, ce sont des salles dédiées à l'audition des enfants, c'est-à-dire des lieux sécurisants pour les enfants, où il y a la présence de jouets, vous n'êtes pas dans une salle d'audition traditionnelle, avec derrière une vitre teintée, eh bien, les policiers ou les gendarmes qui peuvent entendre pendant que l'enfant est auditionné dans un cadre sécurisant pour que sa parole puisse être recueillie. Donc on a plusieurs salles dans chacun des départements, on a en effet des unités dédié sur la protection des enfants avec un accompagnement en matière de santé, notamment en matière de santé mentale, parce qu'on parle aussi de la reconstruction, de la réparation évidemment de ces enfants, des maisons de protection des familles, c'est-à-dire portées par la gendarmerie dans chaque département pour le recueil de la parole des victimes de violences, notamment intrafamiliales. Donc est-ce que les moyens ont augmenté? Oui. Est-ce qu'il faut qu'ils continuent à augmenter? Oui. Pourquoi? Parce qu'aujourd'hui, on réalise finalement toutes et tous, en tout cas je pense que les Français en prennent aujourd'hui la mesure, que c'est un crime de masse et que ça génère un contentieux de masse. On parle sur les violences sexuelles de 160 000 enfants qui seraient victimes chaque année de tentatives d'agression ou de violences sexuelles. On parle de 340 000 femmes qui seraient victimes de tentatives d'agression, de violences sexuelles ou de viol. Ça veut dire potentiellement 500 000 plaintes qui pourraient demain arriver sur la table des gendarmeries, des commissariats.
0: C'est gigantesque. Donc,
1: c'est un contentieux de masse parce que c'est un crime de masse.
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3: Si je vous dis le mot Évian, cette fois-ci, cette semaine, vous n'allez pas pouvoir me dire que c'était de la flotte, mais bel et bien le lieu où il y avait le G7, en grande pompe bien sûr, parce qu'on attendait Donald Trump après la signature entre les États-Unis et l'Iran. Il y avait énormément de sujets sur la table, d'ailleurs même l'opposition a réussi à saluer un succès diplomatique pour la France et même pour Emmanuel Macron, mais il y avait un petit hic dans tout ça, parce que Évian c'est une ville, dans cette ville il y a un centre-ville, dans ce centre-ville il y a des commerçants et certains n'étaient pas contents, il y avait de la grogne à Évian, tout simplement parce que le chiffre d'affaires des commerçants dans une ville qui a été entièrement bouclée, c'était pas la joie. Certains ont même vu leur chiffre d'affaires qui a été divisé par 4. Et forcément, sur Sud Radio, on est allé les rencontrer. C'était dans la matinale ce mardi.
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3: Et à la une ce matin, alors que tous les regards sont tournés sur la ville d'Évian pour cause de G7, les commerçants, eux, dans cette ville, souffrent. Bonjour Denise Lhopiteau.
4: Oui, bonjour.
3: Merci beaucoup d'être avec nous ce matin. Vous êtes la gérante du magasin La Cave à Paul, c'est évidemment à Évian-les-Bains, en Haute-Savoie. C'est vrai que c'est un événement sous haute surveillance. Il y a plus de 16 000 hommes déployés sur toute la ville, près de 31 points de contrôle qui ont été mis en place absolument partout aux entrées de la ville. Toutes les caméras et donc tous les dirigeants du globe actuellement sont chez vous. Racontez en ce moment un peu l'ambiance qui règne à Évian en ce moment. On imagine une effervescence un peu partout, surtout dans les rues.
4: Ben, disons que dans les rues, on voit énormément de policiers, qui sont d'ailleurs très très sympathiques, mais sinon nos clients, on n'a pas de clients, hein. C'est vraiment le vide complet. Hein.
3: Ah donc il y a beaucoup plus de quoi de policiers que quoi de touristes.
4: Oui, il y a beaucoup. Mais nous, la clientèle, non.
3: Donc pour vous, l'activité là, pour vous, Denise Lhopiteau, elle est morte.
4: Ah ben là, le mois de juin, c'est un mois de juin qui est vraiment au plus bas. Hein. Parce qu'on a ouvert, mais c'est pour la mairie nous avait demandé d'essayer de que les magasins soient ouverts, mais on est ouvert pour pas grand-chose.
3: Hein. Donnez un exemple, c'est quoi votre moyenne quand vous faites un chiffre par jour, Denise, et comment là vous estimez que l'activité est morte? Vous arrivez quand même à faire un peu de chiffre ou c'est juste que c'est un peu en dessous?
4: Oh ben on fait un quart de ce qu'on fait habituellement, hein.
3: Ah oui.
4: Alors donc c'est quand même pas beaucoup. Moi hier matin j'ai fait 16 € hier matin.
3: Et habituellement vous faites combien?
4: Bah disons qu'on fait trois fois plus.
3: Ah oui.
4: Qu'on fait trois fois plus. Là c'est vraiment rien de rien. On passe notre temps donc dehors et puis on attend.
3: Mais
4: voilà, c'est tout ce qu'on fait.
3: Denise Lhopiteau, je le disais, vous qui êtes gérante du magasin La Cave à Paul, donc à Évian-les-Bains, là où se déroule le G7 en Haute-Savoie, c'est pas vous faire insulte que de rappeler que vous êtes caviste depuis près de 50 ans quand même, donc j'imagine que vous aviez déjà vécu le G7 à Évian de 2003 dans cette même ville. C'était pas pareil déjà à l'époque?
4: Ah non, non, non. 2003, disons que ça s'était bien passé. On n'avait pas, c'était pas bouché comme c'est bouché là à l'heure actuelle. Les gens publiés ne peuvent même pas venir à Évian. Même des personnes de Neufchâtel ne peuvent pas descendre à Évian non plus. Ça dépend où ils sont. Donc, ça devient quand même un petit peu dur. Oui. Alors, on espère que ça se termine bien. Mais est-ce qu'on va avoir un peu les policiers ou les personnes de la délégation vont passer nous voir ? C'est tout le mal qu'on souhaite.
3: Oui, c'est sûr. Et puis surtout, on le souhaite pour vous. Mais quand vous parlez des villes aux environs, ma chère Denise Lhôpitaux, c'est que en réalité, ils ne peuvent pas descendre à cause de la sécurité très importante,
4: ah,
3: c'est
4: oui,
3: ça
4: oui. Ah oui, oui, la sécurité, il y a une sécurité. Disons qu'on les fait faire demi-tour. Et puis voilà, puis ils ne viennent pas. Ou pour faire... un détour pas possible pour réussir à venir au centre-ville. Et puis même pour le stationnement, parce que c'est bouché un petit peu partout, pour stationner, c'est pas évident non plus.
3: On imagine quand même que dans la myriade de personnalités qui sont actuellement au G7, vous avez dû en voir une ou deux. Je crois que vous avez même croisé la première dame, Brigitte Macron.
4: La première dame, elle est passée dans la rue nationale. Donc je lui ai dit bonjour. Elle était au téléphone, elle m'a fait un signe de main puis un sourire.
3: Et elle est venue vous voir un peu après pour justement peut-être avoir un peu de compassion. Discuter, non même pas.
4: Non. Peut-être aujourd'hui parce qu'aujourd'hui les 7 femmes doivent aller à Ivoire.
3: Ah bah parfait.
4: Alors, donc ils doivent passer la journée à Ivoire. Donc Ivoire, bon ben personne va pouvoir aller à Ivoire aujourd'hui.
3: Mais vous avez croisé la première dame, est-ce que vous avez croisé le président de la République directement?
4: Non. Mais on aurait bien aimé que quand il a fait l'inauguration là juste à côté, qu'il passe au moins dans la rue nationale, au moins pour voir les commerçants qui étaient ouverts, ça aurait été sympa.
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3: Vous êtes bien à l'écoute de Sud Radio, on se retrouve après une poignée de secondes, qu'on appelle plus communément de la publicité. A tout de suite et très bon réveil.
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3: Et s'il y a aussi une question qui se pose après cette signature de l'accord qui, d'ailleurs, vous l'avez vu, devait se signer officiellement à Genève ce vendredi, ça a été repoussé. Et donc André Berkoff, que vous pouvez retrouver tous les vendredis de midi à 14h, s'est posé la question en se posant, en s'interrogeant et en se demandant si la menace n'allait pas arriver à nos portes après justement cette guerre. Est-ce que les mauvaises paix ne préparent pas les guerres de demain ? C'est la question qui a été posée dans ce débat sur Sud Radio.
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10: Et oui, Jean-Baptiste Lully, André Berkoff. Effectivement, il a créé cette œuvre, André, en 1670 exactement. Et cette œuvre, eh bien, nous transporte directement au château de Versailles, où Donald Trump a signé avant-hier, eh bien, le protocole d'accord entre les États-Unis et l'Iran. Et pour en parler sur Sud Radio, eh bien, nous avons le plaisir de recevoir le politologue Michel Fayad, qui publie un livre passionnant intitulé « Après la guerre, la menace à nos portes » aux éditions Fayard. Bonjour à vous, Michel.
11: Bonjour, merci. merci de l'invitation.
12: Alors, c'est très intéressant quand même ce qui s'est passé à Versailles, et nous allons parler Versailles après. Et encore une fois, je le dis parce que je l'ai déjà dit, tout est dans votre livre, c'est-à-dire que votre livre, c'est pas une recension de ce qui s'est déjà passé, mais c'est qu'en filigrane, et très bien dit aussi, c'est tout ce qui peut se passer avec les rapports de force. Et les rapports de force non seulement économiques, non seulement militaires, mais les rapports de force mentales qu'on a tendance à passer sous le boisseau. Alors, donc, Michel Fayad, comme moi, vous avez vu les images magnifiques, hein, Trump s'est dit quand même, j'ai 80 ans, où je peux fêter mon anniversaire, puis c'est le 250 ans de la République américaine, eh bien, voyons, bon, je peux aller effectivement à tel endroit, mais, et là, Macron lui a dit Versailles, monsieur le président, Versailles. Et là, il dit, ah ben c'est vrai, c'est un bon truc, Versailles, allez, c'est beau. Et puis, je sais, Macron, que tu sais faire la bouffe, tu vas nous faire un excellent dîner, très bien. Et donc, Michel Fayad, ça a été signé. Après, ça devait être, donc, je rappelle qu'aujourd'hui, il devait se retrouver en Suisse, pour effectivement, avec les Iraniens, les Américains, etc. Et, eh ben non, il n'y a pas eu de rencontre en Suisse. Alors pourquoi? Qu'est-ce qui s'est passé depuis?
11: Il n'y en a pas eu parce qu'il y a eu des combats au Liban entre le Hezbollah et Israël. Ils se sont affrontés. Les Israéliens parlent de 4 morts, je crois, de leur côté. Le Hezbollah parle de 16 morts du leur. Et donc, finalement, les Iraniens disent qu'il y a des combats en Iran, nous, on ne veut pas y aller. Et J.D. Vance, lui non plus, dit que ce n'est pas respecté, donc je n'y vais pas non plus. Donc aujourd'hui, tout est un peu
12: justement,
11: en suspens.
12: Alors justement, Michel Fayad, je voudrais qu'on revienne sur ces accords. Est-ce que dans les accords qui ont été signés par Trump et par le gouvernement iranien, enfin la République islamique d'Iran, est-ce que c'est très explicitement dit que les combats doivent cesser, y compris au Liban?
11: Oui, c'est noté, en principe c'est le premier point, ouais. Donc, qui dit l'arrêt de tous les combats sur tous les fronts, y compris le front libanais, et aussi il est censé y avoir l'intégrité du territoire libanais et la souveraineté de l'État libanais. Mais enfin, il faut que les Iraniens comprennent que ça les concerne aussi, puisque le Hezbollah, justement, de par son existence, empêche la souveraineté libanaise et empêche l'intégrité du territoire libanais. Parce que c'est parce qu'il a attaqué le 1er mars 2026 et parce qu'il avait attaqué le 9 octobre 2023 que les Israéliens sont rentrés au cube des villages. Et donc, c'est au Hezbollah de désarmer une fois pour toutes. Mais pour qu'il désarme, ça va être compliqué, puisque aujourd'hui, comme je vous l'ai dit, la majorité des combattants du Hezbollah ne sont plus libanais pour la première fois. Ouais. Une majorité d'Iraniens, Irakiens et Afghans. Et donc, c'est une légion étrangère directement sous le commandement des gardiens de la révolution iranienne.
12: Obéissant au doigt et à l'œil aux gardiens de la révolution iranienne.
11: Absolument.
12: Et alors justement, de ce point de vue-là, vous avez regardé, comme moi, comme tout le monde, on a regardé l'accord, les termes de l'accord. En gros, on va pas détailler point par point. Ça vous inspire quoi?
11: Disons qu'il y a un point qui est positif, c'est la dilution du stock d'uranium sous supervision de l'Agence internationale de l'énergie atomique. Mmh. Si ça se fait, c'est quand même positif. La question, c'est est-ce que tout l'uranium va être donné pour être dilué sous supervision de l'IEA, ou alors les Iraniens vont nous faire croire qu'il y a une partie de l'uranium qui a disparu, dont ils ne savent pas où il se trouve, ou je ne sais quoi. Est-ce qu'ils vont jouer, ou est-ce qu'ils vont être honnêtes?
12: Qui contrôlera que tout est contrôlé, quoi?
11: Non, l'IEA est censée le faire, mais ce que je veux dire, est-ce que les Iraniens vont montrer vraiment une coopération et délivrer vraiment tout le stock d'uranium ou pas? Ça, c'est le seul point positif, à mon sens, dans l'accord. Maintenant, en point négatif, en fait, toutes les critiques que Trump faisait contre l'accord de 2015 signé par Obama s'appliquent à cet accord. Il dit, il disait à l'époque, il n'y a rien sur le démantèlement du programme de missiles balistiques. Il n'y a rien non plus dans celui-ci. Il n'y a rien sur l'arrêt du soutien aux proxys, donc le Hezbollah au Liban, les Hashd al-Shaabi en Irak.
12: Et les Houthis.
11: Les Houthis qui sont des alliés plutôt, et le Hamas, djihad islamique, donc tous ses alliés. Il n'y a rien.
12: Il n'y a pas un mot là-dessus.
11: Rien non plus. Donc en fait, les critiques de Trump sont toujours valables. Et puis il y a trois points qui sont extraordinaires dans le sens négatif dans cet accord. Il y a le fonds de reconstruction de 300 milliards de dollars. Donc il y a 300 milliards qui vont être mobilisés pour l'Iran.
12: Pour reconstruire et développer.
11: Donc c'est-à-dire pour générer de l'argent à cette République islamique d'Iran. Une autre chose, c'est les 24 milliards de fonds qui vont être dégelés, donc 12 milliards dans l'immédiat et 12 milliards au bout des 60 jours. Et le troisième point, qui est incroyable aussi, c'est que l'Iran a obtenu sa revendication que les troupes américaines présentes dans le Golfe depuis 1990-91, lors de la première guerre du Golfe...
12: 35 ans.
11: Oui. Partent. Et là, c'est quand même
12: extraordinaire. Et c'est écrit noir sur blanc dans l'accord.
11: Oui, absolument. Bon, après, dans l'accord, il y a beaucoup de choses vagues. Il n'y a pas de calendrier. Vous voyez, il y a beaucoup de choses vagues. Puis ça reste un MOU, c'est-à-dire un protocole d'accord. Et donc, il n'est pas encore un accord définitif.
12: Bien sûr.
11: Et il y a trois options. Soit cet accord se transforme en accord définitif. Et là, c'est, entre guillemets, miraculeux. Mais encore faut-il croire à la parole des Iraniens. Enfin, je parle de la République islamique d'Iran.
12: Oui.
11: La deuxième possibilité, c'est un pourrissement, c'est-à-dire qu'on revient à la période d'avant la signature de cet accord où il y a des escarmouches, ni guerre ni paix, et puis ça traîne jusqu'aux peut-être élections de mi-mandat pour Donald Trump.
12: Qui ont lieu en novembre, je le rappelle, novembre 2026, oui.
11: Et la troisième possibilité, c'est la reprise de la guerre avec ce qui se passe aujourd'hui au Liban, donc entre Israël et le Hezbollah, que ça entraîne à nouveau le déclenchement de la guerre. Il y a quelque chose d'intéressant qui a été dit hier par Donald Trump. Il a dit si les Israéliens y vont contre l'Iran, les États-Unis seront derrière Israël. Donc en fait, cette option ne peut pas être complètement écartée. Mais enfin, vous le savez, Donald Trump dit quelque chose et une autre, enfin, c'est compliqué.
10: Mais au final, en fait, pour résumer, le grand gagnant de cet accord, c'est en fait la République islamique d'Iran. C'est terrible.
11: Ah oui, non, mais tout à fait. D'un point de vue politique et diplomatique, c'est une victoire pour la République islamique d'Iran. Et même, je dirais, c'est ça qui est catastrophique. C'est-à-dire que militairement, jamais dans toute l'histoire militaire, on a liquidé le chef de l'État, le ministre de la Défense, le chef de l'armée, le chef de la force paramilitaire et le chef du Conseil de Défense dans les premières 48 heures. C'est du jamais vu dans toute l'histoire militaire. Et tout ça n'a pas été, consacré par une victoire politique. Et puis d'un point de vue économique, avant la guerre en Iran, on parlait de besoin pour l'Iran pour se développer de plus de 400 milliards de dollars. Aujourd'hui, au minimum, ce qui a été détruit, c'est 240 milliards de dollars dans l'économie iranienne.
12: Donc à ajouter aux 400 milliards
11: absolument.
12: Dont on avait besoin.
11: Ouais. Et ça, le chiffre de 240 milliards, c'est le minimum. Benjamin Netanyahu parle de 1000 milliards de dollars. Je ne sais pas si c'est de la propagande ou si c'est vrai, mais peu importe. Ce que je veux dire par là, c'est que il y a au minimum un besoin pour l'économie iranienne de 600 milliards de dollars. Et donc si Trump avait maintenu son blocus des ports iraniens, il aurait continué à asphyxier l'économie iranienne et finalement la République islamique d'Iran aurait pu tomber un peu comme ce qui s'était passé à l'époque de la Serbie, où la Serbie était tombée.
10: Alors pourquoi il n'a pas fait cette guerre d'usure, Donald Trump ? Expliquez-nous pourquoi.
11: Moi, je pense que c'est en raison de l'intervention des pays arabes du Golfe, parce que l'Arabie Saoudite a développé un projet qui s'appelle Vision 2030, pour un grand projet de développement économique qui a pour viser d'attirer des investissements étrangers, comme les investissements français, américains et autres. Et l'Arabie considère que s'il y a une guerre, et bien personne ne veut y investir, ce qui est normal. Et de l'autre côté, le Qatar, l'Iran a détruit 13 à 17% de leur capacité de liquéfaction de gaz naturel pour les 5 prochaines années. Donc en fait,
12: vous voulez dire que dans tous les cas, disons que demain tout s'arrête, c'est le cessez-le-feu total, le Qatar aura perdu pour 5 ans cela. Mais en même temps, quand même, je voudrais...
11: Et donc il veut arrêter l'hémorragie en fait.
12: C'est ça, absolument. Mais en même temps, alors c'est ça qui est extraordinaire, c'est que vous avez vu cette formidable image de Trump devant le Premier ministre du Qatar, Premier ministre. Et il dit, écoutez, c'est la première fois dans l'histoire de l'humanité qu'on a ça, ou presque, enfin c'est ce qu'il disait, le Qatar va investir, ça y est, 19 000 milliards de dollars. 19 trillions de dollars. Non, mais c'est hallucinant. Et alors, est-ce que c'est ça, en fait, parce que Trump étant ce qu'il est, en disant, attendez, quand on nous fait ça, quand même, il a dit, la bourse est en train de monter, le prix du pétrole est en train de baisser, de quoi vous plaignez? Est-ce que c'est ça qui a aussi joué?
11: Oh, bien sûr. En fait, déjà, pour relativiser quand même les propos de Donald Trump, 19 000 milliards de dollars, c'est plus grand que le PIB du Qatar. Donc, les 19 000 milliards, c'est sur plusieurs années.
12: Oui, j'imagine.
11: Mais en tout cas, c'est un très bon, acteur, comédien, et donc il sait comment vendre cela à son opinion publique.
12: Bien sûr.
11: Mais vous savez que J.D. Vance a dit qu'ils allaient demander au Congrès américain une rallonge de 80 milliards de dollars pour couvrir les frais de guerre. Donc en fait, pour essayer de convaincre le Congrès et convaincre le contribuable américain qui va voter aux élections de mi-mandat, où on va lui dire, ok, toute cette guerre a coûté 80 milliards pour pas grand-chose finalement, comme vous disiez, eh bien là, pour le coup, il y a le Qatar qui va investir 19 000 milliards de dollars sur le sol américain. Donc c'est de ça. Quoi vous vous plaignez ? Donc de quoi, pourquoi vous me critiquez ? Jamais ça n'a été fait, vous voyez ? Donc il essaye de vendre ça, habilement d'ailleurs. Mais le fait est que cette décision d'arrêter la guerre est vraiment, à mon sens, une décision qui a été faite sous influence des pays arabes du Golfe pour des raisons économiques et financières. C'est eux qui pèsent le plus dans l'achat d'armes aux États-Unis. Et on sait que le complexe militaro-industriel américain pèse énormément et dans l'économie et dans la politique américaine, notamment pour les élections. Et puis on sait que donc combien les pays arabes du Golfe pèsent dans l'économie, je veux dire à travers les investissements, comme on le voit avec le Qatar et tout. Et puis il faut pas oublier une chose, c'est que Exxon et le Qatar sont en partenariat et aux États-Unis et au Qatar.
12: La grande compagnie pétrolière Exxon, bien sûr.
11: Absolument. Oui.
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3: On se retrouve dans quelques secondes, on marque une très courte page de publicité et on revient pour faire le meilleur de la semaine sur Sud Radio. À tout de suite.
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2: On a beaucoup parlé forcément d'international, qui dit relations internationales, dit aussi accords internationaux, partenariats, ça tombe bien, il y a une ministre dont c'est le job, puisqu'elle est chargée de la francophonie, des partenariats internationaux, et elle était l'invitée de Jean-François Aquili, son nom, prénom, Éléonore Carroix.
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3: Bonjour Éléonore Carroix.
4: Bonjour.
3: Et bienvenue. Versailles, c'est pas du plaqué or, c'est du lourd. C'est extasié Donald Trump avant son dîner ce soir au château. Fallait-il inviter ce président américain qui va déguster à table nos vins et champagnes qu'il menace de 100% de droits de douane?
4: Bon, déjà sur son expression qui interpelle, comme des millions de personnes à travers le monde, il reconnaît les atouts de la France et ce que l'on a d'extraordinaire, ce qui fait qu'on est la plus importante destination touristique, ce qui fait qu'aussi à Versailles, il y a quelques semaines, on avait des investisseurs du monde entier qui veulent investir en France, oui. Et qui fait de notre pays, pour la 7e année consécutive, le plus attractif pour les investissements. Après, sur fallait-il l'inviter, eh bien, nous sommes cette année dans les célébrations du 250e anniversaire des relations entre la France
3: c'est
4: et les États-Unis. Mais parce qu'en fait, c'est vrai, vous savez, il y avait à New York la patrouille de France, vous savez, les avions qu'on voit le 14 juillet, qui justement mettaient aussi en avant cette entente entre les peuples. Il se trouve qu'il est président des États-Unis et qu'il est donc invité au titre de ces célébrations.
3: Vous avez vu ce qu'il dit, le président français, qui se trouve être un homme très gentil, m'a invité à dîner à Versailles, très gentil après l'avoir humilié il y a un an et puis l'avoir traité un petit peu par le mépris, notamment sur le sujet du détroit d'Ormuz.
4: Mais prenons la question en sens inverse. Quel que soit le président des États-Unis, il était inconcevable de ne pas célébrer 250 ans d'histoire commune.
3: Donc peu importe ce que aujourd'hui, nous pourrions penser d'un Donald Trump.
4: On est alliés, on n'est pas alignés. On est en train de célébrer d'amitié entre les peuples, pas entre les hommes. Et ça, c'est important de le dire, surtout quand on fait le procès au chef d'État d'être dans la personnification du pouvoir, etc. Là, l'histoire, c'est l'histoire de deux peuples.
3: Vous avez vu ce que disent les oppositions. Bon, elles sont dans leur rôle, mais il faut définitivement apprendre à vivre sans Trump. Jean-Luc Mélenchon sur X. C'est Fabien Roussel qui était à votre place hier matin, le patron du Parti communiste. L'a traité de tyran. Est-ce que ça va trop loin à vos yeux ou est-ce qu'il y a quand même de quoi dire? Regardez Trump, en fait. Est-ce qu'il sort à vos yeux vainqueur de ces 108 jours de guerre contre l'Iran?
4: Ce que l'on voit, c'est que les États-Unis restent notre allié. Pour autant, nous sommes en désaccord profond sur un certain nombre de choses et nous le disons. Nous avons un attachement profond au multilatéralisme, au droit international. Nous ne sommes pas une puissance qui va commencer une guerre comme ils l'ont fait. Aujourd'hui, nous sommes dans une attitude tout à fait défensive et nous avons envie de réouvrir ce détroit.
3: J'entends ce que vous dites, mais Éléonore Carroix, est-ce que le président Macron, je vous pose la question, devrait être un peu dans le rapport de force quand même avec l'allié américain en question, qui ne nous ménage pas, plutôt que de l'inviter champagne à Versailles, quoi.
4: Aujourd'hui, ce qu'il faut faire, c'est ce qui est utile à la France et aux Français. Ce qui est utile à la France et aux Français, c'est d'avoir une déclaration en format G7 qui nous permet d'avancer. C'est travailler sur les grands déséquilibres mondiaux, c'est travailler sur l'architecture du développement. Tout le monde nous disait, Trump ne viendra pas à Évian, votre G7 ne va pas prospérer, il ne se passera rien. On est d'accord sur les points fondamentaux sur lesquels nous sommes en désaccord, we agree to disagree, profondément. Pour autant, on travaille ensemble parce que nous sommes toujours alliés, même si, encore une fois, pas du tout alignés.
3: Éléonore Carroix, la ministre déléguée en charge de la francophonie, va se rendre prochainement au Liban. Vous y allez, pays meurtri, quelle est l'idée? C'est rappeler nos liens historiques? C'est quand même aussi une forme d'impuissance de la France au Liban. On n'y arrive pas à les aider.
4: Aujourd'hui, nous les aidons. Nous avons envoyé 100 tonnes d'aide humanitaire. Moi, j'y vais justement pour leur donner aussi de l'aide humanitaire qui a été collectée, pour leur montrer notre soutien profond, et puis justement pour peser dans ces discussions. Aujourd'hui, il faut qu'il y ait un accord de paix qui inclut le Liban. Il faut qu'il y ait un cessez-le-feu qui soit permanent, et donc j'y vais, mais j'y vais avec d'autres ministres, une européenne et une ministre du Golfe, pour justement montrer que la France embarque avec elle d'autres
3: ministres.
4: Elle
3: embarque de l'aide, mais elle ne pèse pas dans la décision politique. Qui est responsable de ce qui se passe à vos yeux? C'est le Hezbollah? C'est Benjamin Netanyahou?
4: il y a de toute façon, dans une situation de conflit, dans une situation de guerre, des responsabilités qui sont multiples. Lorsque vous avez Hezbollah qui tire sur Israël, lorsque vous avez Benjamin Netanyahou qui est dans le sud Liban, vous avez des responsabilités qui...
3: Vous les renvoyez dos à dos?
4: Pas du tout, pas du tout. Ne me faites pas dire ce que je ne dis pas. Vous me demandez qui est responsable en me demandant de vous dire l'un ou l'autre.
3: Vous citez les deux.
4: Aujourd'hui, je vous dis qu'il y a aujourd'hui des atteintes et qu'il est important de montrer notre attachement et notre soutien profond à un pays qui doit retrouver sa souveraineté, qui doit avoir le monopole des armes, qui ne peut pas y avoir au Liban des groupes armés qui font la loi. En réalité, il faut pouvoir redonner à l'État libanais toute sa force. C'est ce que la France fait. La France avait organisé cette conférence de soutien à l'armée libanaise et continue à être en soutien aux autorités libanaises pour la souveraineté de ce pays, qui est un pays, vous l'avez dit, ami, un pays frère, un pays francophone. Historiquement, mais toujours. Et nous sommes attendus. Et le fait d'y aller est un moment important, et de ne pas y aller seul, d'y aller avec d'autres pays qu'on embarque.
3: Quel est le montant, Éléonore Carrois, de l'aide financière de la France au Liban aujourd'hui?
4: Alors, l'aide financière de la France au Liban, elle est sur de nombreux terrains. Moi, je vous parlais des centaines d'aides humanitaires, de 17 millions qui ont été débloqués récemment dans le cadre de cette crise. Mais en réalité, notre action, elle est multiple. Elle est à travers le réseau des écoles françaises, elle est à travers le réseau des alliances. Elle se démultiplie dans de nombreux secteurs parce que ce pays est meurtri. Cela fait des années qu'il y a une succession de crises. Et aujourd'hui, la France est en soutien au Liban, et c'est important de le dire, au soutien à la construction de ce pays et à ses institutions.
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2: Mais il faut le reconnaître, c'était quand même une annonce qui avait, on va dire, un peu de surprise, un peu de panache dans la façon dont elle était rapportée par les médias, parce qu'on a appris que le Premier ministre avait instauré des tests antidrogue dans son administration, dans les ministères, auprès des ministres eux-mêmes, le tout, bien sûr, pour lutter contre le narcotrafic et pour montrer que, au sommet de l'État, il y avait une volonté d'être irréprochable. Cela fait bien sûr écho à ce qui s'était passé au début d'année, où un conseiller ministériel avait été positif à un test de drogue. Résultat? Ben, résultat, c'est très simple. Résultat, application pour tout le monde. Ça va peut-être même arriver, bien sûr, jusqu'aux fonctionnaires et peut-être même jusqu'aux salariés du privé. En tout cas, ça a fait réagir nos vraies voix, que vous retrouvez tous les soirs entre 17h et 19h sur Sud Radio.
5: Bien comme je vous le disais, se droguer c'est mal.
6: Comment tu sais que c'est de la drogue?
5: Il faut pas vous droguer.
7: Marge, elle va dire aux flics où on planque la drogue.
5: Si vous vous droguez, c'est mal.
8: On ne planque pas de drogue.
5: Parce que la drogue c'est mauvais, voyez.
7: Ah bon?
5: C'est mal de consommer de la drogue, alors ne vous droguez pas.
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10: Et Fred est avec nous, 0826 300 300 sur cette question, test antidrogue pour certains fonctionnaires. Est-ce que Sébastien Lecornu a raison? Et vous dites oui, Fred?
11: Oui. Non, je dis oui.
10: Oui. Et pourquoi?
11: Alors, oui, mais alors pourquoi certains? Est-ce qu'il a détaillé en fait la liste des fonctionnaires? Toujours pareil, on tombe dans une non-équité en fait des traitements. On peut le voir en fait. Par exemple, chez les militaires, tous les ans, il y a une visite annuelle qui est faite, et d'autres services comme la police, c'est parfait. Mmh. La police, moi, j'ai un copain d'enfance arrêté pour trafic de stupes. J'ai une ancienne compagne police municipale à Montpellier, son collègue, son binôme prend de la coque. Donc voilà, je veux dire, c'est bien de balancer des informations comme ça, mais en fait, c'est pour moi, c'est ça. C'est que du vent, quoi. Voilà, c'est ça.
10: On va faire réagir, si vous permettez, Fred, restez avec nous. Philippe Bilger, est-ce qu'il a raison de se dire finalement que tous les fonctionnaires devraient être soumis à aux mêmes conditions?
12: En annonçant la seconde question, cette question tout à l'heure, j'ai senti qu'en réalité, on n'était pas loin d'en sourire. Alors que je pense que cette interrogation, d'abord, est très pertinente et qu'ensuite, ça révèle un état de notre société absolument lamentable. On est à la fois obligé d'approuver totalement Sébastien Lecornu qui propose ces tests inopinés et, je dirais, comment dirais-je l'autre adjectif, j'ai oublié, mais peu importe, et qui concerne les ministres, les hauts fonctionnaires, les agents publics, on est obligé d'approuver, parce qu'il a totalement raison, de prendre acte du délitement de notre société et de l'éthique collective. Mais mon Dieu, qu'est-ce que ça révèle sur nous? C'est effrayant. Ouais, effrayant. Ouais. L'exemplarité, elle est passée où?
13: Non mais, moi je crois que ça concerne pas, parce que nos auditeurs
6: tape beaucoup sur les politiques. Le Cornu, il parle des fonctionnaires. Moi, je dis, il faut tester les politiques, j'ai aucun problème. Moi, par exemple, j'ai fait un coup de gueule il y a quelques jours sur un magistrat qui n'a pas été sanctionné. Il prenait de la drogue, et mais le top, c'est qu'un jour, il était tellement parti qu'il n'a pas pu requérir dans un procès d'assises. Ce qui me semble quand même particulièrement grave. Donc moi, je suis pour qu'on teste les magistrats.
10: Et l'autre qui était aussi en anti-stup.
6: Absolument. Et qui était anti-stup, c'est le même.
10: Ah, c'est ça.
6: Je suis pour qu'on teste toutes les professions qui ont des armes à feu, c'est-à-dire policiers, douaniers, gendarmes, militaires. Et moi, je suis même pour, je vais plus loin, qu'on teste également dans les professions civiles. Je sais pas si vous êtes au courant, il y a 5 jours à l'aéroport de Nice Côte d'Azur, un commandant de bord d'un A320 de Scandinavian Airways a été chopé positif à la cocaïne sur un contrôle de routine. Moi, j'ai pas envie de monter dans un avion où le type s'est fait un rail avant de décoller, d'accord ?
10: Et pareil pour un chirurgien, Philippe.
6: Pareil pour un chirurgien, etc. Donc moi, je suis pour qu'on fasse des tests. Je le dis, hein. Moi, vous pouvez me tester, il n'y a aucun problème.
10: Vous, c'est plus largement.
6: Bien sûr.
12: Il y a des moments où je vous ai trouvé très excité, Philippe. Tout de même, hein.
6: Je vous en prie.
12: Ah non, mais vous dites qu'il faut tester tout le monde.
6: Ah ben, vous pouvez
12: alors
6: y aller
12: on
6: avec
12: y
6: moi.
12: Passera.
6: Non, mais j'ai jamais fumé un pétard de ma vie, alors.
10: De façon inopinée, oui. Enfin, sauf que Philippe, enfin, je ne sais pas ce qu'il fait de sa vie, mais il n'est pas dangereux, il n'a pas d'armes.
9: C'est ça, ouais.
10: Il n'est pas en train de comment ça s'appelle de, il n'est pas chirurgien. Enfin,
12: ouais, ça peut être toxique, hein.
9: Oui, mais ça restera limité comme toxicité. En fait, c'est ça, le problème, c'est ça. C'est il faut effectivement tester les gens qui ont ou un lien avec des enfants, un lien avec le public, qui ont une arme,
12: les armes,
9: qui sont ouais, qui fait. Conduisent des bus, des voitures, des choses comme
12: c'est
9: ça.
12: Sûr.
9: Effectivement, parce que là, ça
10: a du sens. Les conducteurs de bus, ça y est déjà.
9: Heureusement que ça existe. Mais en fait, effectivement, comme disait Philippe, ça dit beaucoup de choses de notre société. En fait, il y a une explosion de la consommation de drogue. Après, moi, je suis aussi pour des tests d'alcoolémie, parce que l'alcool, c'est pas quelque chose de neutre, et on peut déraper aussi quand on est ivre, donc c'est quelque chose. Ouais, bien sûr, on peut commettre beaucoup d'erreurs, mais c'est effectivement, c'est quand même terrible d'en arriver là. Parce qu'en fait, on peut voir ça aussi comme une atteinte aux libertés, parce qu'il y a certaines peut-être professions qui seront testées, alors que ça n'a pas un impact direct avec les autres, mais c'est la limite. Mais effectivement, c'est terrible d'en arriver là, parce que notre société, on est dans une société où il y a des tas d'addictions, où tout part en cacahuète. Mmh. Et il faut réagir.
10: J'allais vous appeler Sébastien Lecornu, pas du tout.
13: C'est effectivement terrible d'en arriver là. On a quand même assisté ces dernières années, à quelques parlementaires qui avaient eu quelques excès. Mmh. Donc c'est pas que les fonctionnaires. Donc là, il se trouve que le Premier ministre veut montrer l'exemple du plus haut sommet de l'État. A d'ailleurs fait un contrôle inopiné dans son propre cabinet. J'ai lu ça dans la presse il y a une dizaine de jours avant de prendre la circulaire qui allait bien. Ça correspond à ce qu'il est d'ailleurs. Hein. Il est éthique, il est exemplaire. Il veut quand même que le plus haut sommet de l'État avec un grand E, montre l'exemple. Après, que chaque administration prenne ses responsabilités. Hein. Chaque administration a une chaîne hiérarchique. Que la chaîne hiérarchique fasse des contrôles aussi inopinés dans la police, qu'elle soit d'ailleurs nationale ou même ma propre police municipale parfois contrôle aussi des fonctionnaires qui se baladent entre guillemets dans les rues de ma commune, qui sont au volant. Les bus scolaires, c'est déjà fait depuis un certain temps. Voilà, chaque administration se responsabilise et mettra en place les contrôles qu'il faut, mais c'est normal aussi que les fonctionnaires montrent l'exemple, puisqu'ils représentent l'État, et au plus haut sommet, donc c'est normal qu'à Matignon on le fasse, et j'espère que ça ruissellera, pour reprendre l'expression consacrée, dans l'administration territoriale, hospitalière, pourquoi pas, celle de l'éducation nationale, etc., etc.
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2: Et on marque une dernière page de pause dans ce meilleur de Sud Radio. On se retrouve juste après ça, avant que toute l'équipe nous rejoigne, bien sûr, à partir de 7h, pour les infos qui sont tombées dans la nuit, notamment.
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2: Et dans l'émission que vous pouvez retrouver tous les jours entre midi et 14h, présentée par Maud Kofler et Perico Legas, la France dans tous ses états. Une question s'est posée, vous avez vu avec l'effroi, la colère qu'a provoqué le meurtre de la petite Liana, dont les dernières autopsies, les dernières analyses révèlent en effet que le principal suspect, Jérôme Barella, serait le responsable, puisque l'autopsie a révélé non seulement un viol et que des traces d'ADN ont été retrouvées. Et le sentiment de colère vis-à-vis de cette affaire provoque une question que beaucoup de responsables politiques ne veulent pas entendre, mais qu'il est important de se poser. La peine de mort, notamment pour les crimes sexuels, pour les criminels sexuels, qui plus est sur enfants, mais plus largement, alors qu'on sait que encore une majorité de Français serait favorable à cela, une question s'est posée. Peut-on vraiment rétablir la peine de mort? Vous connaissez le slogan et la devise, on a parlé vrai sur Sud Radio.
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27: Le meurtre de Liana va-t-il relancer le débat sur la peine de mort? Hier, un sondage révélait que 68% des Français étaient favorables au rétablissement de la peine de mort pour les crimes qui touchent les enfants. Nicolas Dupont-Aignan souhaite un référendum. Le RN est prêt à suivre. Mais concrètement, la peine de mort peut-elle vraiment être rétablie? Et quels en seraient les garde-fous? On en parle avec l'avocat Pierre Gentillet. Bonjour maître.
28: Bonjour.
29: Bonjour Pierre Gentillet, merci d'être en direct avec nous sur Sud Radio. Oui, sujet épineux, vous êtes un spécialiste de la question. On va procéder par ordre pour ceux qui nous écoutent. Étape 1, volonté des Français hypothétiques de rétablir la peine de mort, éventuellement d'une majorité de la classe politique et de la représentation nationale. Quelle serait aujourd'hui, juridiquement parlant, la marge de manœuvre pour ces tenants d'un rétablissement de la peine de mort adapté à une... Ensuite, on discutera quel type de peine de mort, quel type de sanction. Est-ce que sur le plan institutionnel, c'est quelque chose qui est envisageable ou c'est du fait de l'inscription de l'interdiction de la peine de mort dans la Constitution tout à fait inenvisageable?
28: Alors non, en droit, rien n'est inenvisageable. C'est simplement qu'il y a des échelles de difficultés et en l'occurrence... La peine de mort, pour être rétablie, doit faire l'objet d'une modification de la Constitution. Parce que je vous rappelle que l'interdiction de la peine de mort est inscrite dans la Constitution. Aussi, une simple loi qui serait votée, même à l'unanimité du Parlement, ne suffirait pas. Il faut soit un référendum, ça c'est la voie de l'article 11 de la Constitution,
29: à l'initiative de qui?
28: Présidentiel.
29: À l'initiative de qui?
28: Du président de la République. D'accord.
29: Donc, faudrait que lui, ça d'accord.
28: C'est uniquement le président.
29: Voilà. Oui, donc, s'il y avait une majorité à l'Assemblée nationale en cohabitation, ça ne suffirait pas. Il faut que le président de la République soit d'accord.
28: Alors, il faut. Alors, ça, c'est pour la première voie. C'est la voie de l'article 11, c'est la voie du référendum présidentiel. Il existe, puisque l'enjeu, c'est de modifier la Constitution, une autre voie, qui est la voie de l'article 89 de la Constitution. Concrètement, cela supposerait de réunir le Congrès à Versailles. Et le Congrès se prononce à une majorité plus importante que la majorité simple, c'est la majorité des 3/5. Voilà. C'est la majorité des 3/5. Et c'est une procédure, vous vous en doutez, qui est assez exigeante. Donc oui, il est bien sûr possible de modifier l'état de notre droit, et en l'occurrence ici de modifier la Constitution. Mais modifier la Constitution, c'est pas tous les 3-4 matins. Je crois que la dernière fois qu'on a fait une révision constitutionnelle, c'était en 2008. Donc autant vous dire que ça ne va peut-être pas arriver tout de suite.
29: Sous le président.
28: En tout cas, ce n'est pas évident. En tout cas, sous Emmanuel Macron, ça me paraît complètement exclu.
29: Alors,
28: pour des raisons politiques,
29: oui, mais là,
28: et puis pour des raisons juridiques, évidentes.
29: Non, mais là, ça ne serait pas là. On est un an à la présidentielle, c'est pas maintenant que ça va se faire. C'est s'il y avait une nouvelle majorité politique en France, très nettement affirmée, qui envisagerait de reprendre le dossier de la peine de mort, vous nous dites bien, c'est soit l'article 11 par le président de la République, qui lui est, bien sûr, qui s'appuierait peut-être sur une majorité, ou alors la voie parlementaire, réunion de l'Assemblée nationale et du Sénat en congrès à Versailles,
28: à
29: 3/5 des élus parlementaires, une loi organique modifiant la Constitution. Est-ce que malgré tout, le Conseil constitutionnel en place pourrait, et au niveau de l'article 11, et au niveau du congrès de Versailles, alors c'est quelque chose d'ambigu, retoquer cette loi dans la mesure où la Constitution, est-ce que le Conseil constitutionnel pourrait dire dans un état, mais non, c'est interdit, je peux pas l'autoriser. Est-ce qu'on peut modifier la règle du jeu?
28: C'est une très bonne question. Il faut faire effectivement le distinguo, donc je rappelle pour nos auditeurs, effectivement la première fois c'est le référendum présidentiel, et la deuxième fois c'est le passage par congrès, l'article 89 pour faire simple. S'agissant du passage par congrès, le Conseil constitutionnel n'a pas son mot à dire, si vous voulez.
29: Il n'est pas consulté.
28: Dans cette forme, non, absolument. Il peut être consulté, mais son avis n'en restera en l'occurrence.
29: Ne sera pas
28: un avis. Voilà. C'est une certitude ici. Pour le coup, c'est le Congrès qui est souverain en la matière. Ensuite, là où il y a un peu plus d'ambiguïté, effectivement, c'est si on décide de recourir au référendum présidentiel, c'est-à-dire à l'article 11. Il existe une jurisprudence ambiguë du Conseil constitutionnel au début des années 2000, qu'on appelle la jurisprudence Hochmeier pour les étudiants en droit qui s'en souviendraient, et qui peut laisser douter, effectivement, sur la compétence du Conseil constitutionnel à intervenir ici, et par exemple à considérer que tout bêtement, le peuple ne peut pas être consulté par référendum sur ce sujet. Puisque les domaines du référendum présidentiel, de l'article 11 donc, sont énumérés de manière limitative. Ce sont des référendums qui ont attrait à tout projet de loi portant sur des réformes de nature économique, sociale, environnementale, ou tendant à la ratification des traités, etc. Donc, effectivement, il y a une ambiguïté, il y a une possibilité que le Conseil constitutionnel, dans le cadre précis de l'article 11, vienne à émettre un avis contraire. Là où c'est plus flou, c'est quelle est la portée de l'avis du Conseil constitutionnel. Et là, on entre dans un débat très technique, mais maintenant sur la question plus philosophique, si j'ose dire, c'est certain que c'est d'un côté la volonté populaire, initiée par le président de la République, avec ce référendum, et de l'autre côté, la vision du droit constitutionnel, la vision de la Constitution que les 9, puisqu'ils sont 9, membres du Conseil constitutionnel ont. Et c'est cette tension, évidemment, en un seul mot, qui est tout à fait fondamental.
29: Nous sommes bien d'accord, Pierre Gentillet, que sur l'article 11, le Conseil constitutionnel est habilité à se prononcer sur la validité, non pas du fond, mais du référendum lui-même. Est-ce qu'il pourrait considérer que l'abolition de la peine de mort...
28: Non,
29: là, il n'y a pas de problème.
28: Non, je vous coupe. C'est plus technique. Non, excusez-moi, encore une fois, c'est un sujet technique, mais il faut être très précis là-dessus. Pour être très précis, le Conseil constitutionnel, dans le cadre d'un référendum de l'article 11, ne se prononce pas sur le référendum en lui-même. Il se prononce sur la validité du décret de convocation des électeurs.
29: D'accord.
28: Et là, c'est ce décret-là qu'il peut annuler. En revanche, Là, il n'y a absolument aucune ambiguïté sur ce point. Et ça, c'est une jurisprudence ancienne du Conseil constitutionnel qui date de 1962. Dès l'instant que le souverain, c'est-à-dire le peuple, s'est exprimé par voie de référendum, le Conseil constitutionnel n'a aucune compétence pour annuler un référendum.
29: Bon, la souveraineté populaire est sauve. C'est quand même qui a le dernier mot, même si 9 personnalités non élues, quelquefois depuis, on l'a vu il y a quelques temps, aiment bien contrarier la volonté populaire. C'est un autre sujet, on en parlera une fois. Alors maintenant, maître Pierre Gentillet, on va rentrer dans le vif du sujet. La peine de mort, ça veut dire quoi aujourd'hui sur l'affaire Liana? Est-ce qu'on peut, une fois pour toutes, neutraliser définitivement des pédocriminels, des gens qui tuent des enfants, voilà, qui pourraient être des récidivistes? Est-ce qu'on peut mettre de côté sans tuer la personne? J'utilise des mots un peu crus. Est-ce qu'on peut neutraliser aujourd'hui juridiquement une personne dont on considère qu'elle doit être définitivement isolée de la société?
28: Bah écoutez, je pense que là encore une fois, il faudrait qu'on ait un débat plus général, parce que le but de la prison, c'est de rééduquer, c'est aussi de punir, mais dans le cadre de crimes d'enfants, je ne vois pas très bien quelle rééducation on peut obtenir ici, puisqu'il s'agit d'une peine à perpétuité. Simplement, le problème en France, c'est que les peines à perpétuité ne sont quasiment jamais des vraies peines à perpétuité.
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2: Et c'était le meilleur de la semaine sur Sud Radio. On se retrouve dans un instant en direct avec toute l'équipe. Et vous en avez l'habitude que j'appelle sobrement l'élite. Jules Boscherini pour le journal des sports, Thomas Rano pour la revue de presse, Tania Robieux pour sa chronique en haut de l'affiche. Et on est ensemble jusqu'à 10h. Prenez un café et très bon réveil sur Sud Radio. À tout de suite.
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2: Amis du matin, salutations, très heureux de vous retrouver en ce samedi 20 juin. On est ensemble jusqu'à 10h. Vous connaissez les mécaniques, vous connaissez les réflexes à avoir. Vous avez d'abord le site sudradio.fr, l'application, les réseaux sociaux et bien sûr le standard de Sud Radio 0826 300 300. Comme chaque week-end, c'est l'ami Aude qui vous y attend. Vous voulez participer, discuter, nous faire réagir sur quelque chose qui vous plaît, qui vous agace, et bien ça tombe bien, on est là pour ça. 0826 300 300. Au programme de cette matinale, je sais ce que vous dites, il fait chaud, pas besoin de nous le répéter. Ben oui, oui, mais c'est l'information. Et on va aller un peu plus loin quand même que cette simple chaleur. La canicule qui pèse sur certaines villes, sur certains coins du pays, avec ce risque bien sûr pour les pompiers. Rappelez-vous, l'année dernière, on avait été surpris, une fois n'est pas coutume, de certaines incapacités de la France, notamment les Canadair. Vous savez, ces fameux avions qui permettent de stocker massivement de l'eau avant d'aller justement, on va dire, la délivrer sur certaines zones d'incendie. On s'était aperçu que la France n'en avait pas tellement, qu'on était finalement, qu'on était un peu, il y avait quelques pièces détachées, on va dire, dans les Canadair. Nous n'en avons pas assez, ça demandait beaucoup de maintenance, il n'y avait pas suffisamment de fabrication. Est-ce que cette fois-ci, pour lutter contre les incendies, alors que nous sommes tous d'accord pour dire que ces événements de chaleur vont se répéter, voire s'amplifier, et qu'ils vont s'aggraver dans les prochaines semaines, est-ce que nous sommes souverains pour faire face aux incendies, notamment sur cette question de Canadair? Nous poserons la question, ce sera le thème de notre Sud Radio vous explique à partir de 7h40 et puis à 8h15, le témoignage d'Étienne Blanc. Étienne Blanc, c'est le sénateur qui avait fait ce rapport choc sur l'arrivée de la cocaïne en France. Ça tombe bien parce que le Premier ministre l'affirme ce matin dans une petite interview d'une certaine manière aux Parisiens. La cocaïne est devenue un sport national. Le gouvernement lance une campagne d'affichage choc et promet des mesures phares. On lui posera la question à Étienne Blanc, le sénateur qui avait d'une certaine manière alerté les pouvoirs publics. Est-ce qu'en plus, c'est la question qui se pose de plus en plus après ce dépistage qui va peut-être s'imposer chez les salariés et qui est devenu une norme auprès, au sommet de l'État, en tout cas auprès de certains ministres. Est-ce que visiblement la cocaïne, quand on dit que c'est un sport national, touche aussi nos élites? On lui posera la question à Étienne Blanc. Ce sera à 8h15. Et puis la politique avec Bruno Retailleau, son premier meeting. Est-ce l'homme providentiel pour faire gagner la droite? Là aussi, 0826 300 300 pour commenter cette question, y participer, surtout si vous avez des éléments de réponse. Comme d'habitude, jusqu'à 10h, l'élite est là pour m'accompagner. Tana Robieux, Thomas Ranou et Jules Boscherini. Bonjour à tous.
3: Bonjour Maxime.
9: Salut la team.
10: Bonjour Maxime, bonjour à tous.
2: Jules Boscherini pour le Journal des Sports, et on va avoir besoin de vous parce que c'est un programme et un week-end chargé en sport.
10: Et oui, entre la Coupe du Monde, le rugby, le tennis, on s'y retrouve plus. Mais nous, sur Sud Radio, la radio du rugby, on va forcément parler rugby, le top 14 avec les demi-finales. Et puis, comment vous dire que hier, ça s'est pas très bien passé pour une des deux équipes qui a été étriée par l'autre. Toulouse qui est venue à bout très facilement du Racing 92-71-17. On fera également un point sur la deuxième journée de Coupe du Monde qui se poursuit avec les résultats de la nuit, le Maroc et le Brésil qui se sont

0: Figaro et dans le journal Le Monde aussi, ça fait suite bien sûr à l'affaire Liana, concerne la pédocriminalité et les violences sexuelles sur mineurs, avec un chiffre à retenir, 160 000 enfants qui sont victimes chaque année d'agressions sexuelles. Et seulement 3% de ces viols donnent lieu à des condamnations. Donc vous voyez, c'est un chiffre assez édifiant. On parlera aussi du nouveau plan anti-drogue de Sébastien Lecornu. Est-ce une énième opération de communication? Est-ce qu'enfin on aura quelque chose d'à peu près concret? On va tenter d'analyser tout ça. Et bien entendu, on parlera de la canicule avec une question qui reste en suspens. Est-ce qu'elle aura un impact sur la fête de la musique?
1: Surtout qu'en plus de la fête de la musique, il y a peut-être la conséquence de passer en alerte rouge dès demain. Et il y aura d'ailleurs une réunion interministériel dit de crise à partir de 11h, convoqué bien sûr par Sébastien Lecornu. Amis auditeurs, vous avez le programme. On est ensemble jusqu'à 10h. Nous sommes le samedi 20 juin et il est 7h.
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1: Bonjour Camille.
3: Bonjour à tous, les béliers, l'énergie du week-end vous donnera envie de bouger et de profiter pleinement du moment présent. Amis taureaux, une journée idéale pour vous recentrer sur ce qui vous fait réellement du bien. Les gémeaux, une conversation imprévue pourrait vous donner une idée intéressante pour les jours à venir. Cancer, accordez-vous du repos sans vous sentir obligé de répondre aux attentes des autres. Lion, vous pourriez être au centre de l'attention lors d'une sortie ou d'un événement convivial. Amis vierges, une activité pratique ou créative pourrait vous aider à relâcher la pression accumulée récemment. Quant à vous, les balances, un petit geste tendre pourrait avoir un impact émotionnel aujourd'hui. Les scorpions, vous ressentirez le besoin de faire le tri dans certaines relations ou certaines habitudes. Cette réflexion vous apportera plus de clarté intérieure. Les sagittaires, acceptez les imprévus, ils pourraient vous réserver une belle surprise. Capricorne, même en période de détente, vous garderez le sens des responsabilités. Essayez toutefois de lâcher prise et de profiter davantage de l'instant. Les verseaux, votre spontanéité attirera naturellement les bonnes énergies aujourd'hui. Et puis enfin, cher poisson, prenez du temps pour une activité qui nourrit votre esprit et votre créativité. Je vous souhaite à tous une très belle journée et un très très bon week-end.
1: Merci beaucoup Camille. Très bon réveil sur l'antenne de Sud Radio, soyez les bienvenus, il est 7h03. 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
1: Et les informations, c'est avec vous Léo Ardourel, bonjour.
4: Bonjour à tous. La journée de lundi pourrait être la plus chaude jamais observée en France. Des départements vont sans doute basculer en alerte rouge dès demain, selon Météo France, qui s'attend à un épisode similaire aux canicules de juillet 2019 et août 2003. 60 départements sont placés ce samedi en vigilance orange. Des températures de 35 à 38 degrés sont attendues du sud-ouest au nord-est. Le ministre de l'Intérieur, Laurent Nunez, assure qu'il n'y aura pas de remise en question générale de la fête de la musique. Plusieurs municipalités ont déjà annoncé l'annulation des festivités, notamment à Brive et Poitiers. De la chaleur, mais aussi des orages, ils ont été particulièrement violents hier en fin de journée sur les Hauts-de-France. Deux personnes ont notamment été frappées par la foudre près d'Arras. 133 éclairs par minute en moyenne ont été relevés par l'observatoire Kéronos sur la région de Lille. Dans l'actualité également, Israël et le Hezbollah s'accordent sur un cessez-le-feu, une annonce qui intervient après un regain de violence au Liban. Des frappes israéliennes ont fait 47 morts et près d'une centaine de blessés. Il s'agit du bilan le plus lourd depuis la conclusion lundi de l'accord entre l'Iran et les États-Unis. Israël s'engage à respecter ce cessez-le-feu si le Hezbollah en fait autant. Un ancien sportif de haut niveau condamné à 25 ans de prison pour avoir étranglé son ex-compagne à Strasbourg, un homme de 39 ans, plusieurs fois champion du monde de canne de combat. Selon les derniers chiffres officiels publiés en octobre, 107 femmes ont été tuées par leur conjoint ou ex-conjoint en 2024, soit une hausse de 11% par rapport à 2023. Les épreuves de ski alpin des JO d'hiver 2030 dans les Alpes se tiendront à Val d'Isère. La station a été préférée à Méribel. Les organisateurs ont finalisé la carte des sites retenus. Les sports de glace, eux, se dérouleront à Lyon. Et puis en foot, après le Mexique, les États-Unis valident à leur tour leur billet pour les 16e de finale de la Coupe du Monde. Victoire 2-0 de la Team USA hier soir face à l'Australie. Le Maroc a également fait un grand pas vers les 16e en s'imposant 1-0 face à l'Écosse, tout comme le Brésil qui a battu Haïti 3-0. Très bonne matinée à tous.
1: Merci beaucoup Léo Ardourel.
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1: Et la météo, c'est avec vous mon cher Romain Laval, bonjour.
5: Bonjour mon cher Maxime.
1: Je crois qu'il faut s'y habituer désormais à cette météo, il fait chaud, très chaud aujourd'hui.
5: Il fait très chaud, exactement, c'est un week-end caniculaire même qui nous attend et qui débute sur le pays avec des températures qui vont encore augmenter au cours des prochains jours. Alors en fait, c'est l'anticyclone qui reste solidement installé sur la France et qui va en fait continuer à se renforcer. ce qui va donc favoriser ces hausses de température. Alors pour ce matin, les conditions sont le

0: relativement calme. Sur la plupart des régions, on retrouve par contre des passages nuageux et même quelques averses orageuses au sud-ouest. On a également un petit peu de brouillard sur les Hauts-de-France jusqu'à la Normandie, la Bretagne et les pays de la Loire. Alors partout ailleurs, c'est le soleil qui domine largement au fil de la journée. Et justement, cet après-midi, nous retrouverons également des passages nuageux, parfois denses, de l'Occitanie vers la Nouvelle-Aquitaine, en remontant vers les régions du Nord-Est. Mais en fait, c'est surtout l'évolution orageuse qu'il va falloir surveiller en fin d'après-midi. Des orages qui pourront se développer surtout sur le centre Val-de-Loire, la Bourgogne-Franche-Comté, jusqu'à la région Grand Est et les Hauts-de-France par la suite. Des orages localisés également sur l'Auvergne-Rhône-Alpes. Et puis en cours de soirée, ce sont des orages sur les Pyrénées, la côte basque en remontant sur le Bordelais et peut-être même l'Occitanie qui seront possibles. Donc attention, ils pourront être forts avec de fortes précipitations, des chutes de grêle et de fortes rafales de vent.
1: Mais merci beaucoup, mon cher Romain Laval. Et les courses, elles se déroulent du côté de Compiègne aujourd'hui. Les pronostics de la station, le 2, le 1, le 4, le 2, le 12, le 11 et le 9. Le 2, 1, 4, 2, 12, 11 et 9. Ce sont évidemment des pronostics que vous pouvez retrouver sur le site sudradio.fr.
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1: Soyez les bienvenus sur l'antenne de Sud Radio. On est ensemble jusqu'à 10h. À 9h, je ne vous ai pas prévenu un peu plus tôt, mais l'actualité en plus est chargée. Nous recevrons pour commencer celui qui est actuellement le directeur du journal Valeurs Actuelles, un hebdomadaire de la droite. Ça tombe bien, il publie un livre chez Robert Laffont intitulé « La cendre et le feu ». Il y mélange sa biographie personnelle et le fait que lui se soit intéressé très tôt aux figures qui ont incarné ce mouvement-là dans la France. Et il assume et il estime même en réalité qu'aujourd'hui, être de droite est considéré un peu comme honteux au milieu des confessions de personnalités édifiantes comme François Fillon, Nicolas Sarkozy, Marine Le Pen, Édouard Philippe. Il raconte les anecdotes, la profondeur de certains de ses personnages. Il sera avec nous à partir de 9h15 et demain, c'est la fête de la musique. Et il y a un artiste connu, très connu au milieu millions d'albums vendus qui sera dans le studio de Sud Radio à partir de 9h30. L'auteur, le chanteur, le compositeur, l'interprète soprano sera dans ce studio à l'occasion de son nouvel album Rendez-vous compte, son 9e. Il a sorti son premier hit justement pour lancer ce 9e album qui s'intitule DJ et Conversation, donc avec Soprano, l'un des artistes les plus populaires de France et l'une des personnalités préférées des Français. Ce sera à 9h10, mais pour le moment, enfin après 9h10, c'est-à-dire vers 9h30, pour le moment, il est 7h08, le nefto du week-end. Bonjour Mathieu Castagnier.
3: Oui, bonjour, bonjour à tous les auditeurs.
1: Merci beaucoup d'être avec nous ce matin. Vous êtes éleveur de brebis laitières et chamelier à Verrières, c'est dans l'Aveyron. Alors d'abord, question, est-ce que votre métier ne souffre pas trop en ce moment de la chaleur et de ce soleil de plomb qui s'abat sur toute la France ?
3: Ben, disons que ça va être surtout au niveau des récoltes qu'on va souffrir, quoi, parce qu'on risque de manquer de marchandises.
1: Quand vous dites le manquer de marchandises, qu'est-ce qui va manquer là le plus ?
3: Mais disons que l'herbe ne pousse pas avec ces températures. Et bon, elle grille et on va manquer de fourrage pour l'hiver ou pour la fin de l'été.
1: Vous êtes Mathieu Castagnier.
3: Après la chaleur en elle-même, bon, les animaux, ça va, ils sont en bâtiment la journée et puis on les sort la nuit en fait.
1: Vous êtes Mathieu Castagnier, éleveur de brebis laitières et chamelier à Verrières dans l'Aveyron. Je vous cache pas que ça fait quelques longs jours en préparant cette interview avec mon équipe qu'on s'interroge à quel moment dans votre histoire professionnelle vous avez eu envie de vous intéresser aux chameaux, qui plus est en France. Ça peut être, c'est rare quand même.
3: Mais oui, c'est assez rare. On n'est pas très nombreux. On est une dizaine à peu près, une quinzaine. Et ben moi, en fait, je suis tombé dedans gamin puisque c'est mes parents qui ont commencé. Donc nous, ça fait 40 ans maintenant qu'on élève des dromadaires à la Blaquière, donc à Verrières. Et ce qui les a en fait entraînés là-dedans, c'était justement les sécheresses, les grosses sécheresses et les chaleurs. Eux, ils étaient éleveurs de brebis au départ, et ils se sont dit, sur l'Écosse, là, nous on est sur l'Écosse, c'est des endroits assez arides, où l'eau tient pas longtemps dans les sols, et du coup ils s'étaient dit en déconnant, ça serait bien qu'on mette des dromadaires, ça serait peut-être mieux adapté. Et c'est comme ça que l'aventure est partie.
1: Et alors, qu'est-ce que le chameau apporte dans votre quotidien, vous d'éleveur? Qu'est-ce qu'ils ont de si singulier alors?
3: Bon, ben déjà, c'est un animal très intéressant, hein, parce que ça a des grandes particularités, c'est très intelligent. Ça a une grande mémoire, hein, justement, pour se rappeler des itinéraires, des points d'eau dans leur milieu qui est souvent aride. Donc, il y a quand même un échange avec eux. Et après, bon, nous, c'est une activité un peu touristique. On fait de la randonnée de pleine nature avec.
1: Et dans l'Aveyron, en chameau, ça cartonne?
3: Bon, ça cartonne pas trop parce qu'on peut pas être fourré au moulin, donc on fait ça tranquillement, mais ça nous fait un petit complément et les animaux sont contents d'aller se promener.
1: Bon, merci beaucoup Mathieu Castagnier d'avoir été avec nous ce matin, éleveur de brebis laitières et chameliers à Verrières dans l'Aveyron. Et donc, on l'a compris, si jamais on veut avoir réellement quelque chose d'original, ça se passera donc à d'autres chameaux. Et ça, croyez-moi, ce samedi matin, c'est le lefto idéal qu'il nous fallait. Merci beaucoup d'avoir été avec nous. Il est 7h11 sur Sud Radio.
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1: Il est 7h14 sur Sud Radio et on est près de chez vous ce matin, notamment au canal du Midi. Comment la célèbre voûte arborée a-t-elle été sauvée? Bonjour Jean Niquet.
20: Bonjour.
1: Merci beaucoup d'être avec nous ce matin. Vous êtes le chef de service exploitation, maintenance et environnement. Justement, c'est quand même l'une des plus belles images de France, la voûte verte du canal du Midi. D'abord, pour ceux peut-être qui ne la connaissent pas, ça arrive, on les excusera. Qu'est-ce qui rend cette voûte arborée du canal du Midi si unique?
20: Alors, le canal du Midi, c'est un canal qui fait 240 km, donc entre Toulouse et la mer Méditerranée. Et effectivement, depuis un peu plus de 150 ans, il y a des platanes qui bordent ces abords. Platanes qui ont aujourd'hui une hauteur de 30 à 40 mètres à peu près, qui sont plantées des deux côtés du canal. Et ça forme une voûte qui permet d'avoir de l'ombre, d'éviter l'évapotranspiration de l'eau et qui est effectivement extrêmement agréable pour les habitants du territoire. Malheureusement, cette voûte aujourd'hui, elle est en danger et même elle a été largement décimée par un champignon microscopique qui génère une maladie qui s'appelle le chancre coloré du platane. Et donc cette maladie, elle nous a conduit à de nombreux abattages de platanes, puisque cette maladie, elle est extrêmement contagieuse, et le champignon, c'est un nuisible défini dans des règlements européens qui fait qu'on a l'obligation d'abattre ces platanes pour éviter la contamination d'autres arbres. Et donc aujourd'hui, parmi les 42 000 arbres qui bordaient le canal du Midi il y a 20 ans, quand l'épidémie autour du canal du Midi a commencé, on en a abattu à peu près 80%, donc une large majorité, notamment dans l'Aude et dans l'Hérault. La plupart des platanes ont été abattus, il en reste encore sur le secteur de la Haute-Garonne pour l'instant.
1: Jean Niquet, vous êtes chef de service exploitation, maintenance, environnement, hydraulique, Voies navigables de France Sud-Ouest. On parle avec vous de justement de cette célèbre voûte arborée au-dessus du canal du Midi. Vous parliez de cet ennemi, le fameux champignon, le chancre coloré. On apprend, et certains, j'ai pu lire ça en préparant cet entretien, qu'il serait arrivé en France avec certaines caisses de munitions américaines en 1944. Est-ce que c'est vrai?
20: Alors c'est vrai. Les caisses de munitions donc étaient fabriquées en platane. Elles ont été stockées dans un parc de Marseille qui s'appelle le parc Borély. Et le premier foyer de chancre coloré en France a été effectivement identifié là-bas. On le voit très bien sur une carte de France de la contamination du chancre coloré aujourd'hui. Le département des Bouches-du-Rhône, où est situé Marseille, est en rouge, c'est-à-dire que là-bas, tout platane, enfin les platanes sont abattus dès qu'ils sont malades, et on ne s'occupe plus d'abattre les platanes dans un rayon de 35 mètres autour, alors que dans les départements qui ne sont pas encore touchés, on pourrait éviter la propagation de la maladie, il y a le platane touché qui est abattu et les platanes alentours qui le sont aussi. Donc historiquement, ce que vous annoncez est vrai.
1: Le sauvetage, vous le disiez, c'est la replantation d'arbres. Donc, je crois, si mes chiffres sont bons, que dans votre cas, c'est plus de 20 000 arbres déjà replantés. Mais cette fois-ci, vous ne remettez pas des platanes, ce sera le chêne chevelu. Comment on se dirige vers, on va dire, cette espèce d'arbre pour repeupler un endroit, il faut le dire, aussi mythique en France que le canal du Midi?
20: Alors, l'idée, c'est de reconstituer la voûte arborée du canal du Midi, donc qui forme cet aspect majestueux et qui est un des critères qui a conduit au classement au patrimoine de l'UNESCO il y a 30 ans, en 1996, du canal du Midi. Donc, les différentes espèces, il y a pas que du chêne chevelu, il y a une dizaine d'espèces d'arbres différentes qui ont été choisies pour le fait que ça fera des arbres de grande hauteur, donc de 30 à 40 mètres, comme les platanes. Ce sont des arbres qui ont été choisis il y a une quinzaine d'années et qui ont été choisis pour être adaptés au changement climatique, donc à la hausse des températures, au fait qu'il y aura moins de pluviométrie l'été. Et donc pour, à terme, enfin là on est vraiment sur un travail pour les générations futures, on ne travaille pas pour nous. Les arbres que l'on plante aujourd'hui, ils font quelques mètres de hauteur, maximum 3-4 mètres. Et donc on travaille vraiment pour des arbres de forte croissance et qui seront à maturité, on va dire, d'ici 70 à 90 ans.
1: C'est le nécessaire travail, en effet, pour l'avenir. Jean Niquet, encore une question. Pendant un temps, on lisait que le canal pouvait même risquer d'être déclassé par l'UNESCO. Est-ce que ce danger est tout simplement écarté ce matin?
20: Alors, je ne crois pas que ça a été un risque avéré à quelques périodes que ce soit, dans la mesure où l'État et Voies navigables de France, qui est le gestionnaire du canal du Midi, ont dès le départ pris les mesures pour que cette voûte arborée du canal du Midi, sur le long terme, elle soit maintenue. Quand on est classé au patrimoine de l'UNESCO, on raisonne vraiment sur le long terme pour conserver un patrimoine qui a un intérêt pour les générations futures et
1: donc
20: pour le présent.
1: Et donc, aucun risque à ce niveau-là. On gardera le canal du Midi comme étant une véritable fierté, non seulement française, mais aussi mondiale. Merci beaucoup, Jean Niquet, d'avoir été avec nous ce matin, chef de service exploitation, maintenance, environnement, hydraulique, aux Voies navigables de France Sud-Ouest. Merci beaucoup d'avoir passé une tête dans le studio de Sud Radio ce matin. Il est 7h20.
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1: comme chaque week-end, le rendez-vous qui vous met en lien avec vos entreprises. Et ce matin, je vous fais découvrir Charlotte Sciocciola. Bonjour.
9: Bonjour.
1: Merci beaucoup d'être avec nous ce matin. Vous êtes la responsable marketing et communication de Novetino. Et le but, c'est de faire découvrir la focaccia de qualité. Mais alors, la première question qui s'impose, c'est que c'est quoi une bonne focaccia ?
9: Ah, une bonne focaccia, c'est tout simplement une focaccia qui est fait maison dans un premier temps, qui est généreuse, qui est moelleuse, qui est bien aérée. Et en tout cas, c'est ce qu'on essaye de proposer, nous, chez Novetino.
1: Et donc, le but est aussi, j'imagine, de faire découvrir les produits de qualité qui peuvent être, on va dire, souvent accolés à la focaccia. Donc, c'est quoi ces produits ?
9: C'est ça. Alors nous, en fait, donc la focaccia, c'est un sandwich italien. Mmh. Nous, ce qu'on propose, c'est des focaccia garnis à la commande avec des produits frais directement importés d'Italie. Nous, ces produits avec lesquels on travaille pour assembler nos différentes recettes, ça peut être des légumes. Vous allez retrouver des tomates à l'ancienne, des aubergines, du sucré salé avec de la confiture de figues et des charcuteries italiennes avec des fromages aussi italiens pour ensuite créer ces recettes. Vous avez 15 recettes au total, ou la possibilité de créer la recette de votre propre focaccia vous-même.
1: Et est-ce que aujourd'hui, on va dire le client français vis-à-vis de la nourriture italienne, est-ce que c'est un marché qui marche ? Est-ce que vous observez une véritable demande de produits italiens de qualité concernant le fromage, le pain, certains produits ? Oui, il y a une demande de ça ?
9: Oui, il y a une demande de ça. Aujourd'hui, il y a beaucoup de concepts en France, mais un concept de bar à focaccia comme on le propose, on a été vraiment un petit peu les précurseurs, ce qui nous permet aujourd'hui de maîtriser complètement notre offre. Ce qui nous permet aussi de maîtriser cette offre et de garantir cette qualité, c'est que nous, on a un laboratoire où on...
1: Donc vous faites tout, j'imagine.
9: Voilà, exactement.
1: Jusqu'au pain.
9: Maison. Notre pain est fait maison, évidemment. Mmh. Le pain à focaccia, qui est la base de nos recettes, est fait maison dans notre laboratoire.
1: Et comment on fait un très bon pain à focaccia par rapport, on va dire, à la baguette traditionnelle classique ou au pain de mie français ? Qu'est-ce qui distingue comme ça une très bonne pâte de focaccia, surtout quand on peut la faire maison ?
9: Ah bah là, c'est des recherches pour justement trouver le bon équilibre entre moelleux mais pas sec, etc. Un bon pain, c'est des bons produits avant tout, une bonne farine, de la bonne huile d'olive, parce que là, la focaccia, c'est principalement ces deux produits, hein, farine, huile d'olive, de l'eau, et puis après de la patience aussi, parce que ça demande à reposer, et puis beaucoup de savoir-faire. Après plusieurs tests, on a trouvé la bonne recette.
1: Et le but, c'est aussi, j'imagine, d'observer pour les prochains mois, pour les prochaines années, un véritable développement, là aussi, via, on va dire, un réseau de franchisés. C'est votre objectif dans les prochains mois, années ?
9: Tout à fait. Moi, année, exactement. Aujourd'hui, on compte 15 restaurants, dont 5 en succursale. On a 6 ouvertures qui sont en cours sur l'année. Et à la fin de l'année, on vise 25 restaurants. Aujourd'hui, on se développe par le biais de la franchise, donc on cible principalement les villes de plus de 50 000 habitants et on privilégie les emplacements de centre-ville, zones de bureaux, etc. Parce
1: bien
9: que notre concept, il fonctionne très bien sur la partie déjeuner et sur les ventes à emporter.
1: Et donc, on peut vous retrouver, j'imagine, via des sites internet, via les réseaux sociaux ?
9: Tout à fait, novetino.com.
1: Et bien voilà, c'est aussi simple que ça, comme une bonne focaccia finalement. Merci beaucoup Charlotte Sciocciola d'avoir été avec nous, responsable marketing et communication donc de Novetino. Et si on a envie, on l'a bien compris, d'une bonne focaccia italienne, c'est de votre côté qu'on doit se tourner. Merci beaucoup d'avoir été avec nous ce matin.
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1: Vous êtes bien à l'écoute de Sud Radio, il est 7h24. Et à cette heure-ci, l'archive Sud Radio qui ce matin est un rire, mais pas n'importe quel rire, un rire qui dérange, un de ces rires qui parle du ventre et finit souvent par remonter comme ça pour ensuite serrer la gorge, parce que derrière la blague, en théorie un peu facile, il y a une vérité que personne n'ose dire tout haut. Nous sommes le 14 octobre 1979, un générique d'Antenne 2. Il existe une émission déjà présentée par Michel Drucker qui s'appelle Les Rendez-vous du Dimanche et c'est considéré comme le grand rendez-vous familial de l'après-midi en fin de semaine. Et soudainement, sur ce plateau, s'avance un homme en salopette, rayé, la trogne réjouie, le nez rouge et le verbe haut, un certain
0: Coluche. Il a 34 ans, il est déjà le comique préféré des Français, celui de « C'est l'histoire d'un mec qui fait hurler de rire la France entière ». Mais ce jour-là, il ne vient pas seulement faire rire, il vient dire quelque chose, et qui plus est en chanson. Le sketch s'appelle « Misère », les paroles ont été écrites par Pierre Bénichoux. L'humoriste étant ami avec l'homme de presse et de médias, il connaît les facultés d'improvisation et ses grands élans inspirés, alors il enregistre régulièrement via un magnétophone dans sa poche, et de ses diatribes, il en conservera des morceaux qu'il transformera en chansons. Sous le masque du rigolo, Coluche dégaine. Il dit que la pauvreté, c'est l'ennemi des petits et la meilleure amie des pourris. Il dit qu'à la télévision, on chante des âneries à longueur de journée, que tout ça, au fond, ne sert qu'à fabriquer du fric. Il rit la salerie, mais c'est un réquisitoire en réalité sur la société qu'il juge mauvaise, ennuyeuse, dramatique. Et s'il sonne si juste, ce sketch, c'est qu'il sait de quoi il parle, lui. Car Coluche n'a pas appris la misère dans les livres. Gamin de Montrouge, fils d'un peintre en bâtiment d'origine italienne, mort quand le petit Michel avait seulement 3 ans. Élevé par une mère fleuriste dans la débrouille et les fins de mois difficiles, la pauvreté, il a vu de près, de l'intérieur. Alors quand il parle, ce n'est pas du cynisme, c'est de la mémoire. Et voilà le vertige de cette archive. Car cet homme qui, en 1979, fait rire avec la misère, va peu à peu cesser de faire rire, notamment au sommet. En 1980, il pose sa candidature à la présidence de la République pour rigoler, dit-il. Mais sauf que la France, elle ne rigole plus. Les sondages s'affolent, il grimpe jusqu'à 16%, l'établishment prend peur, les menaces arrivent, un proche est assassiné, il finira par renoncer. Puis en 1985, sur Europe 1, une petite idée, une cantine gratuite pour ceux qui ont faim, les restos du cœur, le clown qui blaguait sur la misère se met pour de bon à la combattre, 8,5 millions de repas dès le premier hiver. Quelques mois plus tard, le 19 janvier 1986, une moto, une route du Sud, un camion, Coluche s'en va. 41 ans. Hier, jour pour jour, cela faisait 40 ans. 40 ans, les restos qu'il voulait provisoires n'ont jamais autant servi. 160 millions de repas l'an dernier. La misère est toujours là. L'ennemi des petits, l'allié des pourris, il avait tout dit, en riant bien sûr, dès 1979. Coluche était visionnaire. Écoutons-le et rions encore, mais souvenons-nous surtout de ce que cachait ce rire. Misère, misère, 14 octobre 1979, Coluche, et comme il le dit si bien, sur des paroles de Pierre Bénichoux.
21: 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Quelle misère. De Jean-Louis Chotard à Gérard Grandjean, sur une musique de Pierre Bénichoux et Marie Gropière, misère. 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

0: C'était Coluche en 1979. Misère, misère. Une chanson toujours d'actualité. Il est 7h28 sur Sud Radio. 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
0: Soyez les bienvenus en ce début de journée sur Sud Radio, il est 7h32.
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0: Les informations, c'est avec vous, Léo Ardourel. Bonjour.
12: Bonjour à tous. La journée de lundi pourrait être la plus chaude jamais observée en France. Des départements vont sans doute basculer en alerte rouge dès demain, selon Météo France, qui s'attend à un épisode similaire aux canicules de juillet 2019 et août 2003. 60 départements sont placés ce samedi en vigilance orange. Des températures de 35 à 38 degrés sont attendues du sud-ouest au nord-est. Le ministre de l'Intérieur, Laurent Nunez, assure qu'il n'y aura pas de remise en question générale de la fête de la musique. Plusieurs municipalités ont déjà annoncé l'annulation des festivités, notamment à Brive et Poitiers. de la chaleur mais aussi des orages. Ils ont été particulièrement violents hier en fin de journée sur les Hauts-de-France. Deux personnes ont notamment été frappées par la foudre près d'Arras. 133 éclairs par minute en moyenne ont été relevés par l'observatoire Kéronos sur la région de Lille. Dans l'actualité également, Israël et le Hezbollah s'accordent sur un cessez-le-feu, une annonce qui intervient après un regain de violence au Liban. Des frappes israéliennes ont fait 47 morts et près d'une centaine de blessés. Il s'agit du bilan le plus lourd depuis la conclusion lundi de l'accord entre l'Iran et les États-Unis. Israël s'engage à respecter ce cessez-le-feu si le Hezbollah en fait autant. Un ancien sportif de haut niveau condamné à 25 ans de prison pour avoir étranglé son ex-compagne à Strasbourg, un homme de 39 ans, plusieurs fois champion du monde de canne de combat. Selon les derniers chiffres officiels publiés en octobre, 107 femmes ont été tuées par leur conjoint ou ex-conjoint en 2024, soit une hausse de 11% par rapport à 2023. Les épreuves de ski alpin des JO d'hiver 2030 dans les Alpes se tiendront à Val d'Isère. La station a été préférée à Méribel. Les organisateurs ont finalisé la carte des sites retenus. Les sports de glace, eux, se dérouleront à Lyon. Et puis en foot, après le Mexique, les États-Unis valident à leur tour leur billet pour les 16e de finale de la Coupe du Monde. Victoire 2-0 de la Team USA hier soir face à l'Australie. Le Maroc a également fait un grand pas vers les 16e en s'imposant 1-0 face à l'Écosse, tout comme le Brésil qui a battu Haïti 3-0. Très bonne matinée à tous.
0: Merci beaucoup Léo Ardourel.
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0: La météo, le temps avec vous, Romain Laval. Rebonjour.
7: Rebonjour, mon cher Maxime.
0: Bon, là, on va avoir un joli cumulé entre la chaleur, du soleil de plomb et dans certains coins de France, quand même, des orages violents.
7: Eh oui, absolument. Alors on peut désormais parler de canicule qui s'installe sur une grande partie du pays, ça c'est sûr. De nombreux départements sont en vigilance, dont plusieurs en vigilance orange. Alors côté température, nous attendons aujourd'hui 34 degrés à Paris, 37 à Lyon, 36 à Clermont-Ferrand et à Toulouse, 34 du côté de Marseille et 33 degrés pour Ajaccio. Alors localement, les températures pourront même atteindre, écoutez bien, 38 à 39 cet après-midi et on pourrait même dépasser les 40 degrés ce dimanche par endroit. Alors ce matin, même si le ciel est globalement dégagé, on trouve toutefois des passages nuageux parfois dans le sud-ouest de la Nouvelle-Aquitaine en remontant vers les régions centrales avec quelques averses orageuses qui sont justement en cours. Du brouillard est également présent sur les Pays de la Loire, la Bretagne, la Normandie et les Hauts-de-France. Et puis comme vous le disiez, cet après-midi c'est surtout le risque d'orage fort qu'il va falloir surveiller. Des orages qui pourront se développer sur l'Auvergne-Rhône-Alpes, mais surtout sur les régions centrales, en remontant vers la Bourgogne-Franche-Comté et puis le Grand Est où ils pourraient s'intensifier. Ces orages pourront être violents, avec de fortes rafales de vent, des précipitations soutenues et des chutes de grêle. En soirée, l'activité orageuse gagnera progressivement les Hauts-de-France. Parallèlement, de nouveaux orages pourront se former sur les Pyrénées, la Nouvelle-Aquitaine, avec une extension possible vers l'Occitanie. Puis même si ces orages permettront localement de faire baisser un petit peu les températures, l'ambiance restera très lourde. La chaleur d'ailleurs va persister et s'accentuer pour la fin du week-end avec une journée de dimanche et un début de semaine qui s'annonce encore plus chaud.
0: Merci beaucoup Romain Laval.
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0: Il est 7h36 sur Sud Radio, 0826-300-300, c'est le numéro du standard, mais c'est aussi le numéro si vous voulez laisser un message, vous nous écoutez régulièrement, un sujet vous agace, quelque chose vous plaît, vous voulez le dire, mais vous n'avez pas forcément le téléphone à portée de main quand vous écoutez l'antenne, ça tombe bien, c'est le but du répondeur, 0826-300-300, vous nous indiquez d'où vous nous appelez, votre prénom, et on vous écoute tous les week-ends. Après 7h30 ce matin, Marie-Claire et Marie de Perpignan.
13: Marie-Claire de Bergerac. Bah écoutez, là on parle de Chine et du BHV. Moi je suis désolée, j'ai 1000 balles pour vivre par mois. Hein. Alors je n'achète pas dans les magasins, mais je n'achète pas sur Chine non plus. C'est-à-dire que je n'achète rien. Je vais dans les boutiques seconde main où je trouve de l'occasion. Et j'ai des vêtements très bien, 2 euros, 5 euros. Merci.
14: Oui, Marie-Claire de Bergerac. Alors moi je parle de la SNCF et de la mésaventure qui m'est arrivée le 12 mai de cette année. Je prenais un train Nîmes-Bordeaux, bon, 2 heures de retard le train. Je suis arrivée à Bordeaux, bon, j'avais absolument pas le temps, je me suis vite dépêchée de monter dans mon TER qui allait à Bergerac, parce que j'avais une correspondance Bordeaux-Bergerac. Et je précise que j'ai une carte de réduction, la carte plus. Voilà, et en fait, dans le train, j'ai été voir le contrôleur. Je lui ai dit, écoutez, excusez-moi, j'ai pas eu le temps de prendre mon billet, parce que le train a eu 2 heures de retard, et ben si je prenais pas ce train-là, je le ratais. Et ben, il a voulu me verbaliser, et en fait, et comme j'ai été énervée déjà des 2 heures de retard,
13: parce que c'était le soir, j'arriverai très tard chez moi. En fait, il m'a verbalisé, mais en fait, à Bergerac, la police m'attendait. Voilà, c'était le 12 mai 2026, Nîmes-Bordeaux, Bordeaux-Bergerac. Merci.
15: Oui, bonjour, je m'appelle Marie et j'habite à Perpignan, dans les Pyrénées-Orientales. Ce que je voulais dire, c'est que j'ai fait partie pendant 10 ans de l'association qui combat la maltraitance, qui s'appelle Enfance Majuscule, qui a été fondée par Alexis Danan, qui était un journaliste, et qui en 1936, je dis bien 1936, s'est rendu compte que la France ne s'occupait pas de ses enfants, ni des enfants battus, ni des enfants violés. Donc il a créé cette association dont j'ai fait partie, et qui aujourd'hui, eh bien, elle est très active. Mais je me rends compte que moi, ça fait 30 ans que j'ai démissionné, puisque j'ai 72 ans, et que les chiffres n'ont pas changé, au contraire, ils ont augmenté. Nous faisions de la prévention dans les écoles. Très peu d'écoles ont voulu nous accepter pour faire de la prévention. Ils disaient que c'était choquant pour les enfants. Voilà, merci beaucoup.
0: Il est 7h39 sur Sud Radio, c'était le répondeur qu'on écoute tous les week-ends après 7h30. Et vous pouvez toujours, bien sûr, laisser des mots ou des messages, tout simplement, 0826 300 300, 7h39, Regard de Femme.
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0: Bonjour ma chère Michel.
16: Bonjour Maxime.
0: Vous voulez nous parler aujourd'hui de la relaxe d'un animateur périscolaire qui a fait beaucoup de bruit cette semaine. Cette relaxe a été effectuée par le tribunal correctionnel de Paris, estimant, je cite, que l'infraction n'était pas assez caractérisée, tout en pointant, je cite aussi, un comportement inapproprié. Quel est votre regard sur le sujet ?
16: Eh bien, ma réaction, je dirais que c'est un mélange à la fois de vive inquiétude face au verdict et de soulagement de voir que le parquet a immédiatement fait appel. Mais cette décision, elle laisse vraiment un goût amer. Le tribunal a jugé l'infraction insuffisante sur le plan pénal, mais il a inscrit noir sur blanc le constat d'un comportement inapproprié pour les enfants et leurs familles. C'est une violence absolue. Comment comprendre qu'un adulte à qui l'on confie des mineurs puisse agir de manière inappropriée tout en étant relaxé? Et le message envoyé est d'ailleurs illisible. Heureusement, l'appel du parquet suspend cette décision et va permettre un réexamen complet de l'affaire, car l'exigence de sécurité de nos enfants ne peut pas s'arrêter là.
0: Et justement, qu'implique ce fameux constat de comportement inapproprié, mais pour la suite, malheureusement, pour les autres affaires qui risquent d'arriver?
16: Et puis surtout d'ailleurs pour la personne, cela implique une responsabilité immédiate de l'employeur, qu'il s'agisse de la municipalité ou de l'école. La relaxe pénale, c'est pas du tout un brevet de moralité, ni une autorisation de retravailler avec des enfants. Et dans l'éducation et le périscolaire, l'obligation de protection est absolue. Un animateur ne doit pas simplement éviter la case prison, il doit être irréprochable. Et donc ce fameux comportement inapproprié constitue une faute professionnelle lourde et le principe de précaution doit primer. L'administration et les collectivités ont le pouvoir et le devoir d'écarter définitivement cet individu des structures de l'enfance sans attendre le second procès.
0: Est-ce que vous attendez quelque chose maintenant du procès en appel, ma chère Michel ?
16: Oui, bien sûr. J'attends que la parole et la réalité vécue par les enfants soient placées au centre des débats avec toute la gravité nécessaire. Un comportement inapproprié répété de la part d'un adulte en situation d'autorité sur des mineurs, ce n'est pas une maladresse. C'est un signal d'alerte majeur et le procès en appel doit servir à cela. Analyser les faits non pas comme des actes isolés, mais comme tout un système d'emprise. Et la justice et l'institution scolaire doivent s'unir pour garantir qu'aucun doute ne viennent mettre en danger la sécurité des enfants. Et bien sûr, en attendant le second procès, cette affaire rappelle l'urgence absolue de former tous les acteurs de la chaîne judiciaire et éducative pour que le doute ne bénéficie plus au maintien de prédateurs ou d'adultes toxiques auprès de nos enfants.
0: Merci beaucoup ma chère Michel Vianès, présidente de Regard de Femmes et membre du Haut Conseil à l'égalité femmes-hommes.
16: Merci Maxime.
0: Il est 7h43 sur Sud Radio et dans un instant, on vous explique chaque été, ce sont eux qu'on regarde dans le ciel avec espoir, les fameux Canadair. Sauf que la flotte française est à bout de souffle. 12 appareils livrés il y a plus de 30 ans et un seul fabricant au monde, qui plus est canadien. Les prochains avions, pas avant 2028, voire 2032 en clair, pendant que les feux s'intensifient, que la France subit une canicule avec peut-être le risque de passer dans le rouge dès demain, eh bien notre pays n'a plus la main sur ses propres bombardiers d'eau. Sommes-nous encore souverains pour défendre nos forêts? Sommes-nous suffisamment forts encore face à un risque d'incendie? David Pincé, qui construit l'avion du futur à la française, nous explique tout ça dans une poignée de secondes sur Sud Radio. À tout de suite.
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0: Il est 7h46 sur Sud Radio. On vous explique ce matin, sommes-nous industriellement souverains pour être suffisamment forts pour lutter contre les incendies, qui plus est dans une période de canicule importante. Bonjour David Pincé.
28: Oui, bonjour Maxime.
0: Vous êtes le cofondateur de Yanero qui construit les avions amphibies bombardiers du futur. Commençons peut-être par les bases du sujet, les Canadair qui sont des avions évidemment emblématiques dans la lutte contre les incendies dont le risque ressurgit toujours un peu plus en cette période de canicule. Dans quel état, pour commencer, est la flotte française des Canadair à l'heure où nous parlons?
28: Alors vous l'avez mentionné tout à l'heure dans votre appel du sujet, effectivement les Canadair en France ont en moyenne 30 ans d'âge, mais c'est un avion qui a été conçu dans la fin des années 60 et qui repose sur des technologies qui sont aujourd'hui dépassées, et ça a un impact sur bien sûr la disponibilité opérationnelle, les coûts d'exploitation, les coûts de maintenance.
0: Qu'on soit franc, outre ces problèmes, on avait évoqué le fait que ce soit un fabricant canadien, il y avait aussi des problèmes mécaniques, vous venez de le dire, aussi un problème de vieillissement, c'est ça qui d'une manière fragilisait la flotte des Canadair actuellement?
28: Alors, la capacité de lutte aérienne contre les feux est une capacité qui devrait être souveraine puisqu'elle contribue à la résilience et à la sécurité de l'État, de la nation, de nos citoyens. Donc, bien sûr, avoir cette capacité qui dépend du monopole exclusif d'un avion qui est fabriqué au Canada, ça reste quand même un souci et un défi de souveraineté. C'est pour ça que la société Inaero s'est lancée il y a maintenant 3 ans.
0: Et il y a quelques semaines, avant qu'on s'intéresse à votre compagnie et à ce que vous construisez, à savoir les avions amphibies bombardiers du futur, les Canadairs de demain d'une certaine manière, on se réjouissait il y a encore quelques semaines, assez bruyamment d'ailleurs, de la signature par le ministre de l'Intérieur d'une nouvelle livraison d'appareils Canadairs. Bon, après on a appris que ça ne serait pas avant 2028 voire 2032. Concrètement, qu'est-ce que ça change pour les étés à venir, pour les semaines à venir ? Absolument rien.
28: Alors ça, il faudrait que vous sollicitiez un avis officiel de la sécurité civile et du ministère de l'Intérieur, auquel je ne peux pas me substituer. Mais effectivement, le président de la République, lors d'un discours à l'automne 2022, s'était engagé à augmenter les flottes de Canadair de 12 à 16 avions. Moi, je suis un ancien de la sécurité civile et du groupement des avions de la sécurité civile. Donc, en fait, c'est une logique qui était partie déjà depuis plusieurs années.
0: David Pincé, vous êtes justement le cofondateur d'Inaero. Vous construisez les avions amphibies bombardiers du futur. Vous construisez notamment le frégate F-100, si j'ai bien lu, le bombardier donc du futur. Qu'est-ce qu'il a en plus du Canadair classique que l'on connaît actuellement ? Quelles sont ses facultés qui vont nous aider dans les prochains mois, dans les prochaines années, dans le futur, face à ces incendies ?
28: Alors tout d'abord, on a été chercher le besoin opérationnel auprès des opérateurs, c'est-à-dire les sapeurs-pompiers, mais également les équipages de Canadair en France, en Italie, en Espagne et en Grèce. Et on leur a demandé de nous définir ce que devaient être les caractéristiques opérationnelles d'un successeur franco-européen du Canadair. Et l'avion qu'on est en train de construire aura une capacité opérationnelle double du Canadair, c'est-à-dire qu'il va pouvoir écoper et larguer beaucoup plus d'eau, il volera plus vite, ça veut dire sur une mission feu, il va pouvoir apporter 2 fois plus d'eau. Et de surcroît, comme c'est un avion moderne, il va intégrer les principes de la maintenance prédictive, c'est-à-dire que l'on va pouvoir mieux maîtriser les coûts d'exploitation, les coûts de mise en condition opérationnelle et au bilan pour l'opérateur. En fait, ça revient à estimer quel est le coût de la tonne d'eau livrée sur un feu.
0: Vous parliez de construction d'avions avec des facultés, on l'entend, on va dire beaucoup plus puissant, beaucoup plus rapide, beaucoup plus moderne, beaucoup moins pénible en termes de révision, on va dire, ou d'obligations mécaniques. À quand est-ce que vous espérez un premier vol, ou en tout cas de premier vrai succès, au point que vos avions volent dans le ciel français ?
28: Alors c'est un programme qui est long, bien sûr, hein. Quand on conçoit un avion ab initio qu'on doit faire certifier en Europe, c'est un programme qui va durer entre 6 et 8 ans. Aujourd'hui, nous sommes, je dirais, sur notre planification pour pouvoir assembler les prototypes à Istres, où nous sommes installés parce qu'on est soutenu par la région, par le gouvernement et par la région sud. Assemblage des 2 prototypes en 2029. 2 années de vol d'essai et de certification pour une entrée en service opérationnelle à l'été 2032.
0: Donc vous avez une usine à Istres, je crois que c'était un peu plus de 117 millions de levées, des premiers vols espérés bientôt. Vous parliez de soutien de la région du gouvernement français. Est-ce qu'il y a de véritables discussions pour que dans les prochaines années, les Canadairs, les nouveaux bombardiers d'eau, donc, soient français et que peut-être les prochains ministres de l'Intérieur et peut-être tous ceux qui nous écoutent, qui habitent dans des régions régulièrement, on va dire, en proie d'incendies, avec des canicules importantes, est-ce qu'il y a de véritables discussions pour que la prochaine flotte de Canadair soit entièrement souveraine, soit entièrement française ? David Pincé.
28: Alors, bien sûr, on peut le souhaiter, on peut l'appeler de nos voeux. En tout cas, c'est ce que nos élus nationaux au Sénat et à l'Assemblée nationale recommandent déjà depuis de nombreuses années. En fait, on parle de plus en plus aujourd'hui en France et en Europe de résilience, de souveraineté sur des capacités qui sont intimement liées à notre sécurité. Comme j'ai coutume de le dire de façon un peu caricaturale, ce sont nos impôts, ça doit être notre économie et ça doit être nos emplois. Oui, nous espérons dans les 1 ou 2 prochaines années avoir une formalisation de précommande pas seulement de l'État français, mais également des pays partenaires, à la fois industriels que nous sommes en train de mettre en place, notamment avec l'Espagne et l'Italie aujourd'hui.
0: Donc une vraie filière nationale pour cet enjeu quand même de souveraineté, qui est la fabrication d'engins qu'on va utiliser dans des périodes très importantes comme les incendies. On se souvient de ceux encore de l'eau de l'année dernière. Merci beaucoup David Pincé d'avoir été avec nous, cofondateur de Inaero, qui construit donc les avions amphibies bombardiers du futur, et puis une filière et de fait un succès déjà français. Merci beaucoup d'avoir été avec nous pour répondre à cette question. Sommes-nous industriellement suffisamment forts, suffisamment souverains pour lutter face aux incendies de l'été? Il est 7h53 sur Sud Radio.
2: Je me voyais déjà en haut de l'affiche, en 10 fois plus gros que n'importe qui, mon nom.
0: Et bonjour ma chère Tania Robieux.
3: Bonjour Maxime, bonjour à tous.
0: Cette semaine, en haut de l'affiche, un chanteur, un certain Bruno Mars. 8 ans après son dernier passage en France, la star américaine a retrouvé cette semaine le Stade de France. Rien que ça, pour 3 concerts à guichet fermé devant près de 240 000 spectateurs. Une tournée qui bat un record historique avec plus de 2 millions de billets vendus en seulement 24 heures. L'occasion donc de s'intéresser à celui qui fait partie des artistes les plus populaires de sa génération. Ça vous a donné envie de dresser son portrait, ma chère Tania?
3: C'est ça, chanter, danser, passer du piano à la guitare et faire lever des stades entiers. À 40 ans, Bruno Mars est peut-être l'un des derniers grands showmen de la pop. Il faut dire que le spectacle, eh bien, il est tombé dedans tout petit. Né en 1985 à Hawaï, dans une famille de musiciens, Peter Hernandez, de son vrai nom, grandit au rythme des répétitions et des concerts. Son père lui donne très vite un surnom, Bruno, pour sa ressemblance avec un célèbre catcheur, Bruno Sammartino. Dès l'âge de 4 ans, il grandit, le petit garçon monte déjà sur scène et très tôt, il se choisit un maître, un monstre sacré du rock'n'roll, Elvis Presley.

Une fascination si grande que la presse locale d'Hawaï finit par lui trouver un surnom qui le suivra longtemps, Little Elvis. Mais derrière les paillettes, l'enfance est plus compliquée. Après le divorce de ses parents, la famille connaît la misère. Bruno et ses frères et sœurs dorment parfois dans une voiture, mais une chose ne change jamais. Son rêve, faire de la musique. Alors en 2003, à 18 ans, elle quitte Hawaï pour Los Angeles. Sauf qu'à Hollywood, eh bien, personne ne l'attend. Les maisons de disques ne savent pas trop quoi faire de lui, trop pop, pas assez R&B, pas assez rock. Bref, Bruno Mars ne rentre dans aucune case. Alors, il commence dans l'ombre et avec deux de ses amis, il forme le trio des Smithington, leur spécialité, composer et produire des tubes. Parmi eux, l'inoubliable Waving Flag, cet air qu'on a encore tous en tête et qui nous rappelle la Coupe du Monde de 2010. 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

0: quelques années, il devient l'un des artistes les plus populaires de la planète. Il assure le show du Super Bowl, remporte 16 Grammy Awards et plus de 200 millions de disques vendus, rien que ça. 20 ans après ses débuts, Bruno Mars continue donc de faire carton plein. Et à l'heure des playlists et des hits qui défilent à toute vitesse, il nous rappelle qu'avant tout, la musique est faite pour être vécue et pour faire danser. 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
1: 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Stop, wait a minute, je crois que c'est la suite de la chanson. Et on m'a dit, en tout cas j'ai vu des vidéos qui indiquent que vous dansez très bien sur Bruno Martin.
0: C'est vrai, je pourrais vous le montrer.
1: Et ben, j'espère que les réseaux de Sud Radio seront à l'abri de cette démonstration. Merci beaucoup ma chère Tania Robieux. Dans un instant, 0826 300 300, vous pouvez bien sûr nous passer un coup de fil si vous voulez réagir à l'actualité, à ce que vous entendez. Après 8h, on s'interrogera notamment sur la présidentielle. Bruno Retailleau, l'homme providentiel apparemment pour faire gagner la droite, et puis vous l'entendez depuis plusieurs jours maintenant, il fait chaud, très chaud, ça tombe bien. 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Les informations de 8h et la météo à tout de suite.
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0: température, alerte Sophie Voirin, directrice de Météo France.
1: Après une nuit de dimanche à lundi avec des températures minimales encore très élevées, les journées de début de semaine pourraient faire partie des journées les plus chaudes jamais observées en moyenne sur l'Hexagone, et ceci tout mois confondu. La canicule va ensuite probablement se poursuivre les jours suivants. Alors à l'échelle nationale, la canicule que nous connaissons devrait être similaire à celle de juillet 2019 et août 2003 en termes d'intensité pour les températures, aussi bien la nuit que le jour. Ce qui est remarquable avec la situation d'aujourd'hui, c'est aussi la précocité de cet événement intense.
0: Sébastien Lecornu présidera en fin de matinée une cellule interministérielle de crise. 5 académies ont déjà annoncé le report des oraux du bac prévus lundi et mardi. Et près de 800 écoles et collèges seront également concernés par des fermetures temporaires ou des aménagements d'horaires. Pour autant, pas de remise en cause générale de la fête de la musique. Laurent Nouniez assure que les festivités ne seront pas annulées ce dimanche au niveau national, même si certaines villes comme Poitiers, Boulogne ou Brive ont fait ce choix. Le ministre de l'Intérieur a demandé au préfet de s'assurer que toutes les précautions sont prises pour que ces festivités se déroulent dans les meilleures conditions. Le concert de la fête de la musique organisé par la France Insoumise à Paris, lui, est finalement autorisé par la justice. Le tribunal administratif a suspendu hier la décision du préfet de police. Il estime que les risques de troubles à l'ordre public invoqués ne sont pas suffisamment justifiés. Et puis en rugby, le Stade Toulousain n'a laissé aucune chance au Racing. Hier soir, les Rouges et Noirs se sont imposés 71-17 au Stade Vélodrome. Ils défendront leur titre en finale du top 14 contre Montpellier ou le Stade Français. Les deux équipes s'affrontent ce soir dans l'autre demi. Voilà pour l'essentiel. Excellente matinée à tous.
2: Merci beaucoup Léo Ardourel.
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2: Et le temps, c'est avec vous, mon cher Romain Laval, bonjour.
4: Bonjour mon cher Maxime.
2: Une France qui se réveille sous une chaleur étouffante et ça va se poursuivre toute la journée.
4: Et oui, absolument, c'est un week-end très chaud, caniculaire, qui débute sur le pays avec des températures qui vont encore augmenter au cours des prochains jours. Alors l'anticyclone reste solidement justement installé sur la France et va continuer donc à se renforcer, et c'est ça donc qui va favoriser cette hausse des températures. Alors pour ce matin, les conditions sont relativement calmes sur la plupart des régions. On retrouve par contre des passages nuageux avec même quelques averses orageuses du sud-ouest vers les régions centrales. On a également un petit peu de brouillard sur les Hauts-de-France, jusqu'à la Normandie, la Bretagne et les Pays de la Loire, mais partout ailleurs le soleil domine largement. Au fil de la journée, nous retrouverons également des passages nuageux parfois denses de l'Occitanie et de la Nouvelle-Aquitaine en remontant vers les régions du nord-est, mais en fait c'est surtout l'évolution orageuse qu'il va falloir surveiller pour la fin de l'après-midi. Des orages qui pourront se développer surtout du centre-val de Loire et de la Bourgogne-Franche-Comté jusqu'à la région Grand Est et les Hauts-de-France par la suite. D'autres orages plus localisés pourront également se développer sur l'Auvergne-Rhône-Alpes. Et puis en cours de soirée, ce sera les Pyrénées, la côte basque en remontant vers le Bordelais et peut-être même une partie de l'Occitanie qui sera concernée par des orages plus isolés. Attention, ils pourront générer de fortes précipitations, des chutes de grêle et de fortes rafales de vent. Et évidemment, tout cela se produira dans un contexte de forte chaleur puisque les températures pourront atteindre 38 à 39 degrés par endroit ce samedi.
2: Merci beaucoup mon cher Romain Laval.
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2: Soyez les bienvenus sur Sud Radio, on est ensemble jusqu'à 10h au programme dans une dizaine de minutes. Une annonce choc de Sébastien Lecornu, l'entourage du Premier ministre s'adresse aux Parisiens aujourd'hui en France et visiblement, il le dit, la cocaïne devient un sport national, donc il dévoile un grand plan pour lutter contre le narcotrafic. Dans un instant, dans ce studio, Étienne Blanc, c'est le sénateur LR qui avait dressé, rappelez-vous, il y a quelques mois, ce rapport cinglant accusant déjà la France d'être sous une poudre blanche, qui parlait déjà lui-même de narcotrafic à grande échelle et même clairement de mexicanisation de la France. Il sera avec nous pour juger les propositions du Premier ministre qu'il met sur la table ce matin, à l'heure où cette semaine déjà on s'est aperçu qu'il avait généralisé les tests salivaires. Et puis dans une heure, pile une heure maintenant, ce sera l'actualité en plus. On va recevoir dans un premier temps Tugdual Denis, La Cendre et le Feu, c'est le directeur de Valeurs Actuelles. Il écrit une enquête intime au cœur de la droite française. C'est aussi édition Robert Laffont. Il va nous raconter les grandes figures qui aujourd'hui encore lui permettent de réfléchir et de s'assumer comme étant un homme de droite. Ce sera notre actualité en plus à 9h15 et à 9h30, veille de l'été et veille de la fête de la musique. On recevra quelqu'un qui chante ça.

0: prince à la carte.
1: Oui, ça c'est sûr que Jeffrey, s'il pouvait nous remettre des glaçons cette période caniculaire, on accepterait volontiers. Le chanteur Soprano sera avec nous dans ce studio. Il nous a accordé un entretien à l'occasion de la sortie de son 9e album, est un hit exclusif qui s'appelle DJ. Et à l'approche de l'été, ça aussi,

0: On prend, il est 8h06, la revue de presse. Et bonjour mon cher Thomas Ranou.
1: Et bonjour mon cher Maxime, bonjour à tous.
0: Place à la revue de presse nationale pour commencer, qu'on ouvre avec alors un marronnier certes, dont on a déjà beaucoup parlé il y a quelques semaines, mais qui est à nouveau largement dans l'actualité parce que il fait chaud et on appelle ça la canicule.
1: Eh oui, on s'en serait bien passé, mais vous ne l'avez pas loupé, elle est bel et bien de retour dans l'Hexagone avec des températures qui avoisineront 40 degrés ce samedi dans le sud-ouest. Et comme à chaque fois, on a l'impression d'un scénario qui se répète, hein, c'est-à-dire des pouvoirs publics qui sont pris de court et un pays qui se prépare à fonctionner au ralenti. Hein, c'est un peu une boucle spatio-temporelle. À chaque fois, c'est la même chose. Forcément, ça fait parler, ça fait la une de Libé, notamment ce matin. La grande débrouille, titre le quotidien, qui estime que le pays suffoque et que les Français sont en quête de solutions, alors que Météo France anticipe d'ores et déjà un épisode de chaleur semblable à celui de 2003, qui avait causé, on le rappelle, environ 15 000 décès. Pour le journal, l'un des symboles de cette période, ce sont ces jeunes qu'on voit sauter à Paris dans le canal Saint-Martin, souvent depuis des ponts. Ils sont l'illustration d'une population qui, face à l'impréparation des politiques, prend les choses en main par elle-même, peut-on notamment lire. Et ça va continuer encore un moment. Hein. C'est ce qu'explique le Parisien aujourd'hui en France ce matin, qui parle même d'une canicule partie pour s'éterniser, puisque les températures vont encore grimper successivement dimanche, lundi et mardi. Trois journées qui deviendront parmi les plus chaudes jamais mesurées en France, tout simplement. Face à cette situation, Sébastien Lecornu a déclenché une cellule interministérielle de crise qui se tiendra donc ce samedi matin à partir de 11h. Une inquiétude, notamment pour le gouvernement, c'est la soirée de demain, puisqu'il nous aura bien sûr pas échappé que nous serons le 21 juin, date de la traditionnelle fête de la musique. Mais dans ce contexte, la fête pourrait malheureusement rapidement virer en bérésina.
0: Mais on s'y intéressera d'ailleurs évidemment hein, demain matin. Et autre sujet qui fait largement parler dans nos journaux ce matin, c'est celui de la pédocriminalité, hélas j'ai envie de te dire, et des violences sexuelles sur mineurs.
1: Oui, dans la continuité bien sûr de l'affaire Liana, dont on a largement parlé. Ce matin, le Figaro propose un grand dossier, ça fait la une. Hein. Face aux violences sexuelles, la grande solitude des familles. Un chiffre édifiant à retenir, seuls 3% des viols et agressions sexuelles commis chaque année sur des enfants donnent lieu à une condamnation des agresseurs. Chaque année, ce sont 160 000 enfants qui sont victimes de violences sexuelles. Dans les pages du journal, des parents de victimes témoignent justement. Il n'y a pas de justice pour les enfants, déplore par exemple la mère d'une enfant de 5 ans qui a été abusée. Tout est fait pour protéger les agresseurs, selon elle. Et le journal Le Monde aussi titre ce matin sur la justice débordée face aux cas de pédocriminalité. Le quotidien a suivi pendant plusieurs jours le parquet de Béthune dans le Pas-de-Calais, où les magistrats croulent sous les dossiers de violences sexuelles. L'un d'eux raconte prendre chaque jour une centaine de décisions. Le problème, c'est qu'on ne peut pas dire aux enquêteurs que tout est prioritaire, résume une procureure adjointe.
0: Les suites de la revue de presse avec une exclusivité à retrouver dans le Parisien aujourd'hui en France, c'est le plan anti Grog, imaginé par Sébastien Lecornu, qu'on va aborder dans une dizaine de minutes avec notre invité.
1: Ouais, il se décompose en plusieurs axes. Hein. D'abord à travers une large campagne publicitaire pour marquer les esprits. Concrètement, on parle de 7 visuels qui seront affichés un peu partout dans nos rues à partir du 29 juin. Un objectif, sensibiliser le consommateur. Ensuite, il y a la partie identification du consommateur qui, elle, sera menée à travers une grande campagne de tests aléatoires, notamment dans les administrations, y compris dans les ministères. Je peux vous dire que ça fait un peu grincer des dents, d'ailleurs, dans certains d'entre eux. Un autre point mis en avant, hein, outre l'augmentation de l'amende forfaitaire de 200 à 500 euros, c'est la volonté de sanctionner davantage les récidives, mais pas uniquement avec des amendes, hein, mais plutôt à travers, par exemple, des suspensions de permis de conduire, notamment pour dissuader ceux qui, justement, ont les moyens de payer ces amendes élevées. Et là aussi, à travers ce plan, on a l'impression d'avoir à faire un énième plan qui s'inscrit dans la continuité des précédents. On espère, bien sûr, que celui-ci dépassera le stade de l'opération de communication.
0: Et on finit, mon cher Thomas, avec un point sur l'actualité internationale.
1: Et oui, précisément sur la réplique de l'Ukraine, hein, c'est ce que titre aujourd'hui en France. Désormais, Moscou est menacé par les drones puisqu'ils ont frappé une raffinerie cette semaine dans la capitale russe. Un camouflet pour Poutine, peut-on lire, alors que des frappes sur les différents points de ressources du pays se multiplient depuis plusieurs semaines. Le président russe est-il en train de perdre la guerre, s'interroge le quotidien. Il ne semble en tout cas plus en mesure d'atteindre ses objectifs. Selon le journal, plus le temps passe, plus il joue contre lui.
0: Merci beaucoup, mon cher Thomas Ranou, qu'on retrouve donc tous les week-ends pour la revue de presse, et on retrouve notamment dans une heure pour la revue de presse régionale, 8h11 sur Sud Radio, le journal des sports.
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0: Et le journal des sports, bien sûr, largement consacré au rugby. Avec vous, mon cher Jules Boscherini, bonjour.
2: Bonjour Maxime,
3: bonjour à tous.
0: Sud Radio, la radio du rugby, ne perd pas ses bonnes vieilles habitudes en cette période de Coupe du Monde de football, parce que du rugby, il y en a encore avec le top 14 et les demi-finales qui ont débuté hier soir.
2: Et oui, il n'y a pas eu photo entre Toulouse et le Racing 92 hier soir à Marseille. 71-17 en faveur des Rouges et Noirs qui rejoignent donc la finale pour la quatrième année de suite. 10 essais inscrits, 5 par mi-temps pour 10 marqueurs différents. Et forcément, on a eu le droit à Antoine Dupont Magistrali hier soir qui a grandement contribué au succès des siens, comme sur le premier essai de la partie inscrit par Teddy Thomas. Magnifique action collective commentée par François Triot et Daniel Herrero.
4: La belle chistera de Dupont pour Roumat, le relais de Willis. Willis qui a pu remettre à Dupont. Dupont les cannes entre les poteaux. Oh là là, c'est le cinquième essai toulousain. Le festival continue.
5: Festival Dupont, festival Toulouse, festival rugby.
2: Et malgré deux essais en fin de match, les Franciliens ont été balayés dans tous les secteurs du jeu. Une véritable humiliation sur laquelle on reviendra à 9h avec Daniel Herrero. Espérons en tout cas que l'autre demi-finale ne soit pas à sens unique aujourd'hui.
0: Effectivement, et vous venez de le dire, il y aura l'autre demi-finale de Top 14 ce soir, et c'est entre Montpellier et le Stade Français.
2: Ouais, et normalement les débats devraient être plus équilibrés. Je dis bien normalement, oui. Car quand on voit le visage affiché par les Parisiens la semaine dernière en barrage, c'est très sérieux aussi. Et Paris arrive avec des ambitions affichées et un mental plus que solide. Et derrière cela, il y a bien une explication, comme le confie l'arrière Léo Barré.
6: Cette année, effectivement, on arrive à proposer peut-être un peu plus de jeu. Et puis aussi, il y a cet aspect confiance. Forcément, quand on gagne des matchs importants et qu'on arrive à produire un jeu assez intéressant, on va forcément prendre la confiance. Donc, si on commence à penser aux autres équipes, à analyser en profondeur les autres équipes, forcément, on regarde. Mais on va surtout se concentrer sur notre jeu. C'est ce qui nous réussit depuis début de saison.
2: Quoi qu'il en soit, Maxime, peu importe l'équipe qui se qualifie, on aura une finale remake samedi prochain au Stade de France, soit celle de 2011 entre Toulouse et Montpellier, soit un premier classico entre Toulouse et Paris depuis 2003 en finale. Rendez-vous donc à 21h05 du côté de Marseille pour suivre cette affiche avec François Triot et Daniel Herrero.
0: Et puis avant de refermer cette page rugby, un mot quand même sur l'équipe de France A qui disputait un match hier face à l'Angleterre. Ah, aussi.
2: Et oui, et c'est une nouvelle victoire pour les Bleus dans un crunch. 35-19 sur la pelouse de l'Arabie Navan. La France a fait preuve de maîtrise et certains joueurs ont pu marquer de précieux points en vue de la Coupe des Nations qui aura lieu en juillet prochain.
0: Et on change de ballon, on va causer football cette fois-ci, mon cher Jules. À présent, avec le mondial qui se poursuit, il y a eu une première cette nuit.
2: Et l'expulsion du joueur paraguayen Miguel Almirón. Est-ce que vous savez pourquoi, Maxime?
0: Je crois qu'il y a eu des petites tentations d'insultes avec la volonté de dissimuler sa bouche.
2: Voilà, c'est parce qu'il avait sa main devant la bouche lorsqu'il s'adressait à un adversaire. Résultat, carton rouge pour l'ancien joueur de Newcastle. Une première depuis l'instauration de la loi Vinicius qui interdit cette pratique aux joueurs pour éviter que tout propos raciste ne passe sous les radars. Heureusement pour lui, son équipe l'emporte 1-0 face à la Turquie et conserve ses chances de qualification. En revanche, la sélection paraguayenne perd sans doute l'un, si ce n'est le meilleur de ses éléments.
0: C'est naturellement un coup dur pour le Paraguay et pour les autres résultats de la veille et de cette nuit. Surtout qu'on connaît quelques qualifiés déjà.
2: Effectivement, Maxime, on est en plein dans la deuxième journée de la phase de groupe et plusieurs équipes ont déjà validé leur billet pour les 16e de finale. Tania Robieux nous a rejoint pour faire le point. Bonjour Tania.
7: Bonjour Jules. Eh bien, ils ne sont plus que 5 pour le moment. Le Mexique, les États-Unis, le Canada, le Brésil et le Maroc sont déjà qualifiés pour les 16e de finale. Et pour les 3 pays organisateurs, eh bien, c'est un sans faute. Tout d'abord, les États-Unis ont assuré l'essentiel face à l'Australie. 2-0 hier soir. Le Mexique a été le premier à décrocher son billet dans la nuit de jeudi à vendredi. Imité par le Canada qui a frappé fort aussi en écrasant le Qatar 6-0 avec notamment un triplé de Jonathan David. Dans le groupe C, le Brésil et le Maroc ont eux aussi composté leur billet pour le prochain tour à la faveur de leur victoire dans la nuit. À l'inverse, 2 sélections ont déjà dit adieu au mondial. La Turquie, battue cette nuit par le Paraguay 1-0, après une deuxième défaite en 2 matchs, et Haïti, dominée par le Brésil. Ce sont donc les 2 premières équipes officiellement éliminées de cette Coupe du Monde 2026.
2: Merci beaucoup Tania Robieux. Et aujourd'hui, d'autres équipes pourraient également se qualifier. C'est le cas notamment pour le vainqueur entre les Pays-Bas et la Suède qui joue à 19h, et celui également qui l'emportera entre l'Allemagne et la Côte d'Ivoire à 22h. Et dans la nuit, 2 autres matchs, Équateur-Curaçao Curaçao à 2h du matin et Tunisie-Japon demain matin aux aurores à 6h.
0: Et un mot de tennis pour terminer le journal avec la saison du gazon et une demi-finale pour un Français.
2: Eh oui, c'est du côté du Queen's en Angleterre, le fameux tournoi qui précède Wimbledon. Et c'est Hugo Humbert qui sera opposé à l'américain Tommy Paul à partir de 15h30. Le Français est 33e mondial et jouera sa place en finale face au 28e mondial.
0: Merci beaucoup mon cher Jules Boscaini, qu'on retrouve à 9h, largement consacré cette fois-ci le journal des sports au rugby avec Daniel Herrero. C'est bien ça mon cher Jules ?
2: Absolument, il sera avec nous et il a assisté au match hier et effectivement il a beaucoup de choses à nous raconter.
0: Et vous pouviez le suivre sur Sud Radio, donc il a fait le match, il a fait l'avant et il fera l'après avec vous à votre micro, ce sera juste après 9h pour le
2: et
0: moment sur Sud Radio.
2: À ce soir avec
0: évidemment.
2: La
0: mais quelle question, c'est une évidence. La Sud Radio, la radio du rugby, ça ne change pas. 8h17 sur Sud Radio, dans un instant à la une, la cocaïne est en train de devenir un sport national. La phrase n'est pas d'un militant, c'est celle du Premier ministre Sébastien Lecornu lui-même. 1,1 million de consommateurs de cette drogue, 5 millions pour le cannabis et des réseaux qui gangrènent jusqu'aux plus petites communes, on le voit régulièrement dans l'actualité. Dans un instant, Étienne Blanc, sénateur du Rhône, qui avait tout décrit dans son rapport choc il y a 2 ans. Aujourd'hui, Sébastien Lecornu dévoile son plan choc pour lutter contre le narcotrafic. Trop peu, trop tard ou enfin le sursaut. Celui qui connaît le dossier mieux que personne est avec nous dans un instant. À tout de suite.
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0: Il est 8h20 sur Sud Radio et notre invité à la une, Étienne Blanc, le sénateur LR du Rhône. Bonjour.
17: Oui, bonjour.
0: Vous êtes également porte-parole de Nouvelle Énergie et si on avait envie de vous recevoir ce matin, c'est que vous avez été le rapporteur de l'enquête parlementaire de mai 2024 qui fut à l'origine de la loi contre le narcotrafic en voie d'adoption définitive. Votre rapport, pour la première fois dans l'histoire parlementaire, met justement les phares, le projecteur sur ce problème du narcotrafic en France. Et ça tombe bien, parce que le Premier ministre le dit, la cocaïne est un sport national. Ce sont les mots de Sébastien Lecornu, le Premier ministre. Cela veut dire qu'on a enfin pris la mesure de votre rapport de la mexicanisation de la France, monsieur le sénateur ?
17: Oui, je crois qu'on a pris la mesure de ce rapport, qui était bienvenu, qui était utile. D'ailleurs, et ça permet de se poser une question. Et la drogue, elle n'est pas apparue dans le paysage français en 2020. Et il y a bien longtemps que l'augmentation est constatée par les forces de police, par la justice, et par toute une série d'institutions. Par le monde politique aussi. Comment se fait-il qu'on ait réagi aussi tard? Alors, avec mon collègue Jérôme Durin, on a fait un rapport, on a une mission pendant une durée de 6 mois, et puis ensuite on a fait adopter une loi. C'est une loi qui donne des moyens nouveaux à la puissance publique, à la police, à la justice, des moyens qui sont contemporains, des moyens qui sont modernes, mais évidemment aujourd'hui cela ne suffit pas, il manque encore un certain nombre de choses.
0: Mais Étienne Blanc, je ne peux pas rebondir sur ce que vous venez de dire. Vous avez évoqué cette volonté de ne pas le voir, de ne pas le constater, y compris dans le monde politique. Maintenant qu'on semble regarder et vouloir regarder la réalité en face, qu'est-ce qui fait que le monde politique a tellement tardé à voir justement la réalité de ce phénomène ?
17: Je trouve que, enfin, à mon avis, c'est de l'essence même de la démocratie. En démocratie, vous avez des élections qui rythment la vie politique. Donc vous êtes sur une réaction sur l'instant. Il faut apporter des réponses à l'instant pour être élu. Donc on se préoccupe de l'instant. Mais on regarde pas à 10 ans, à 15 ans, ou peu, pas c'est excessif, mais peu. On a cette difficulté à anticiper. Mais regardez, c'est pas vrai seulement pour la drogue, c'est vrai aussi pour la dette. On sait très bien qu'en 2030, la France aura de la peine à faire face au paiement des intérêts de la dette. Mais on attend le choc, on attend de constater des visus les catastrophes avant de réagir. Et la drogue, c'est exactement cela. Alors, on peut pas dire qu'on a rien fait, hein, les forces de police, la justice, mais on n'a pas pris la mesure de ce phénomène. Vous avez utilisé tout à l'heure un terme de mexicanisation. Quand nous avons travaillé sur le sujet avec Jérôme Durin, il y avait des magistrats mexicains qui étaient venus en France dans le cadre d'un échange avec l'École nationale de la magistrature. Et en repartant, ces magistrats mexicains nous ont fait passer un message. Ils disent, la France, vous n'êtes pas un narco-État. Le Mexique, c'est un narco-État. Mais attention, toute une série de signes laisse entendre que désormais vous vous orientez vers une situation irréversible. C'est la corruption, c'est la violence extrême, ce sont les masses d'argent gigantesques qui circulent et qui sont blanchies.
0: Et on va revenir, mais dans ce contexte, simplement, Étienne Blanc, de ce Premier ministre, Sébastien Lecornu, qui dévoile son plan donc pour lutter contre le narcotrafic, on a appris cette semaine qu'il y allait avoir la généralisation des tests salivaires au plus haut sommet de l'État pour les ministres et leurs équipes. Comment le sénateur que vous êtes, qui plus est expert quand même de ce sujet, avait regardez cette actualité, cette annonce.
17: Moi, je pense que c'est un peu de l'agitation. Voilà, bon, c'est assez facile. Hein. On va choisir le ou la parlementaire qui va consommer des stupéfiants et puis on va médiatiser tout ça. Non, la vérité, c'est que vous avez aujourd'hui 1,5 million de consommateurs. Alors, j'entends bien que l'exemplarité, c'est important. J'entends bien qu'un parlementaire, quand il parle de stupéfiants, il doit être exempt de tout soupçon. Mais je veux dire, le sujet, aujourd'hui, il n'est pas là. Le sujet, il est dans les collèges. Le sujet, il est dans nos lycées. Le sujet, il est à l'université. Le sujet, il est dans la rue. Il est sur des points de deal. Il est dans les quartiers sensibles. Le sujet, c'est ces 7 milliards d'argent liquide qui circulent. 7 milliards d'argent liquide.
0: Et ben justement, ces 7 milliards de justice, d'argent qui milliards. Sont considérables, Étienne Blanc, visiblement, là. Les annonces et la campagne de Sébastien Lecornu commencent par de l'affichage dans les commerces et les transports. C'est ce que nous révèle l'entourage du Premier ministre ainsi que Sébastien Lecornu lui-même via une exclusivité dans Le Parisien aujourd'hui en France. Donc des affiches disant par exemple les balles perdues ne le sont jamais très longtemps, on paie tous le prix de la drogue. C'est-à-dire qu'en France en 2026, malgré le drame que provoque régulièrement le narcotrafic, on était obligé à nouveau de passer par là par une campagne d'affichage.
17: Alors, moi, je trouve cela absolument sidérant. C'est la France, elle a été capable de lutter contre le tabac. Hein, et le tabac qui fait mal aux poumons. Voilà. La France, avec la loi Evin, notamment, elle a été capable de lutter contre l'alcool. Mais on a fait si peu sur la drogue. Bon, si peu. Cette campagne-là, elle est vraiment tardive. Quand on a fait nos travaux avec Jérôme Durin, on a constaté que dans les lycées, il y avait des lycéens qui obtenaient le bac, qui partaient à l'université, qui n'avaient jamais entendu parler et qui n'avaient jamais connu une campagne de lutte contre les stupéfiants au lycée.
0: Donc tardive, alors qu'on sait que c'est là que ça commence. Mais nécessaire.
17: Elle est bien sûr nécessaire. Mmh. Il faut des campagnes de communication puissantes pour dire aux consommateurs, quand vous consommez, c'est la phrase de Dupond-Moretti, vous avez du sang sur les mains, c'est-à-dire vous faites tourner un business qui enrichit les criminels et qui se développe et qui ne peut marcher que si on augmente la consommation. Donc on fait la promotion en fait de la consommation. Donc évidemment, ces campagnes sont utiles.
0: Son plan pour lutter contre le narcotrafic au Premier ministre, il y a dedans une réflexion quant à l'augmentation de l'amende forfaitaire. Il faut dire qu'elle est à 200 euros, ça pourrait aller jusqu'à 500 euros. Mais il y a une réflexion visiblement beaucoup plus profonde, celle de vouloir faire évoluer des sanctions, notamment la suspension du permis dès qu'on est testé positif, ou même l'inéligibilité dans certains cas. Est-ce que ça aussi, pour vous, ça fait partie des durcissements qui sont absolument nécessaires si on veut vraiment lutter contre le narcotrafic, Étienne Blanc?
17: Bien sûr, ces durcissements sont indispensables. C'est quand vous tapez partout le consommateur, le commerçant, quand vous allez sur les réseaux sociaux et quand vous taxez des responsables politiques, quand vous augmentez les amendes pour les consommateurs, voilà, il faut avoir cette vision d'ensemble. Si vous me le permettez en deux minutes, il y a deux manques aujourd'hui qui sont criants dans notre droit positif. Le premier, c'est sur la saisie du produit du crime. Vous savez, tant qu'on n'arrivera pas à saisir l'ensemble du patrimoine des personnes qui se livrent au trafic, eh bien ça ne marchera pas. Pour être un exemple tout simple, vous avez quelqu'un qui surveille sur un point de deal, vous le coincez, vous allez chez lui. Chez lui, on trouve un écran, il y a une voiture, souvent une voiture qui ne correspond pas à son train de vie. Il y a de l'épargne, il y a des comptes, etc. On va lui demander de justifier du caractère licite de l'acquisition de ses biens. C'est-à-dire qu'on va inverser la preuve. Ouais, c'est pas la puissance publique de rapporter la preuve. Il faut que ce soit au délinquant de rapporter la preuve de la licéité de ses acquisitions.
0: Et on comprend bien, en vous écoutant, Étienne Blanc, sincèrement, que le droit n'est pas encore totalement adapté à l'ampleur du narcotrafic ici sur le sol français. Merci beaucoup d'avoir été avec nous pour réagir en effet au plan du Premier ministre, son plan pour lutter contre le narcotrafic, en rappelant Étienne Blanc que vous êtes le sénateur LR du Rhône et porte-parole de Nouvelle Énergie. C'est vous qui êtes à l'origine de ce fameux rapport qui avait fait beaucoup de bruit il y a deux ans maintenant sur le narcotrafic et son ampleur en France, et à l'origine donc de la loi qui vise à lutter contre ce phénomène qui est en voie d'adoption définitive dans les deux chambres. Merci beaucoup d'avoir été avec nous ce matin, c'était important de vous entendre. Il est 8h28. Dans un instant, le débat du samedi avec nos invités et vous, amis auditeurs, 0826 300 300. On va s'interroger sur un homme, Bruno Retailleau. Est-il l'homme qui va faire gagner la droite? En tout cas, il y croit. C'est son premier meeting aujourd'hui. On va en débattre. À tout de suite sur Sud Radio.
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0: Soyez les bienvenus sur l'antenne de Sud Radio et merci d'être de plus en plus nombreux à nous écouter. Il est 8h32.
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0: Et les informations, c'est avec vous, Léo Ardourel. Bonjour.
29: Bonjour à tous. Une nouvelle journée écrasante en vue et le pire est à venir. 60 départements sont placés ce samedi en alerte orange canicule avant de probables vigilances rouges attendues dès demain. La France se dirige tout droit vers un début de semaine historique en termes de température, alerte Sophie Voirin, directrice de Météo France.
30: Après une nuit de dimanche à lundi avec des températures minimales encore très élevées, les journées de début de semaine pourraient faire partie des journées les plus chaudes jamais observées en moyenne sur l'Hexagone, et ceci tout mois confondu. La canicule va ensuite probablement se poursuivre les jours suivants. Alors à l'échelle nationale, la canicule que nous connaissons devrait être similaire à celle de juillet 2019 et août 2003 en termes d'intensité pour les températures, aussi bien la nuit que le jour. Ce qui est remarquable avec la situation d'aujourd'hui, c'est aussi la précocité de cet événement intense.
29: Sébastien Lecornu présidera en fin de matinée une cellule interministérielle de crise. 5 académies ont déjà annoncé le report des oraux du bac prévus lundi et mardi. Et près de 800 écoles et collèges seront également concernés par des fermetures temporaires ou des aménagements d'horaires. Pour autant, pas de remise en cause générale de la fête de la musique. Laurent Nunez assure que les festivités ne seront pas annulées ce dimanche au niveau national, même si certaines villes comme Poitiers, Boulogne ou Brive ont fait ce choix. Le ministre de l'Intérieur a demandé au préfet de s'assurer que toutes les précautions sont prises pour que ces festivités se déroulent dans les meilleures conditions. Le concert de la fête de la musique organisé par la France Insoumise à Paris, lui, est finalement autorisé par la justice. Le tribunal administratif a suspendu hier la décision du préfet de police. Il estime que les risques de troubles à l'ordre public invoqués ne sont pas suffisamment justifiés. Et puis en rugby, le stade toulousain n'a laissé aucune chance au Racing. Hier soir, les Rouges et Noirs se sont imposés 71-17 au stade Vélodrome. Ils défendront leur titre en finale du top 14 contre Montpellier ou le stade français. Les deux équipes s'affrontent ce soir dans l'autre demi. Voilà pour l'essentiel. Excellente matinée à tous.
0: Merci beaucoup Léo Ardourel.
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0: Et la météo, c'est avec vous, mon cher Romain Laval. Rebonjour.
31: Rebonjour, mon cher Maxime.
0: Là, le mot canicule prend tout son sens. Il suffit déjà d'avoir mis le nez dehors, d'ouvrir ses volets, ça suffit.
31: Eh oui, complètement. On peut désormais, comme vous dites, parler de canicule qui s'installe sur une grande partie du pays. De nombreux départements sont placés en vigilance, dont plusieurs en vigilance orange. Donc côté température, nous attendons aujourd'hui 34 à Paris, 37 à Lyon, 36 à Clermont-Ferrand et à Bordeaux, 30 du côté de Nice et 33 pour Ajaccio. Localement, on pourra atteindre 38, 39 cet après-midi et on pourra même dépasser les 40 degrés ce dimanche par endroit. Donc ce matin, même si le ciel est globalement dégagé, on retrouve toutefois quelques passages nuageux, parfois denses au sud-ouest de la Nouvelle-Aquitaine en remontant vers les régions centrales avec quelques averses orageuses, du brouillard également présent sur la Bretagne, la Normandie et les Hauts-de-France. Et puis au fil de l'après-midi, c'est surtout le risque d'orages forts qu'il faudra surveiller, des orages qui pourront se développer sur l'Auvergne-Rhône-Alpes, mais surtout sur les régions centrales en remontant vers la Bourgogne-Franche-Comté et puis vers le Grand Est où ils pourront là, attention, s'intensifier. Ces orages pourront être localement violents avec de fortes rafales de vent, des précipitations soutenues et des chutes de grêle. Et puis en soirée, l'activité orageuse gagnera progressivement les Hauts-de-France. Parallèlement, de nouveaux orages pourront se former sur les Pyrénées, la Nouvelle-Aquitaine avec une extension possible souffle vers l'Occitanie. Et puis même si ces orages permettront localement de faire baisser les températures, l'ambiance, je vous assure, restera finalement assez lourde. La chaleur devrait persister et s'accentuer pour la fin du week-end, avec une journée de dimanche très chaude et un début de semaine très chaud lui aussi.
0: Merci beaucoup mon cher Romain Laval.
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0: Vous êtes bien sur Sud Radio dans un instant. Notre débat du samedi concernant Bruno Retailleau, son premier meeting tout à l'heure au Parc Floral. Plus de 4000 personnes attendues. Il va essayer de rassembler, il va essayer de s'afficher comme le leader de la droite et du centre. Bruno Retailleau est-il donc, quand on voit ce qui se met en place, l'homme providentiel pour faire gagner son camp? 0826-300-300. Et j'en profite également pour vous rappeler, vous l'avez entendu, il fait chaud, très chaud parmi les endroits climatisés. 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Il est 8h37, Jean Dorido.
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0: Et bonjour mon cher Jean.
10: Bonjour mon cher Maxime, bonjour à tous.
0: Docteur en psychologie, créateur du site hypnoseparis.com. Et Jean, avec vous, on va s'intéresser à ce qui se passe demain, la veille du 21 juin, jour entre autres de la fête de la musique. Et j'ai envie de vous poser cette question, mais pourquoi la musique fait donc autant de bien à notre cerveau? Surtout, croyez-moi, ici le matin, on en a besoin.
10: Ah mais exactement, nous en avons besoin mon cher Maxime. Et votre formule est tout à fait juste. Au-delà du plaisir que peut ressentir tout un chacun à écouter une grande symphonie ou un bon morceau de variété, la musique fait véritablement du bien au cerveau. Lorsque vous écoutez une chanson qui vous plaît, vous fabriquez de la dopamine, cette fameuse hormone du plaisir. Les neurosciences permettent même d'observer aujourd'hui ce fameux effet d'anticipation. Lorsque votre passage préféré approche, votre cerveau commence déjà à s'affoler. Il nage littéralement dans le bonheur. Un neuroscientifique hollandais a même mis le sujet en équation. Il a développé une formule qui, si vous la suivez, vous garantit, Maxime, de composer un tube à l'image, par exemple, de ça. Dancing Queen, d'ABBA, tu planétaire, je vois que ça vous active, de 1976, toujours d'actualité 50 ans après. Ne changez rien Maxime, c'est tout à fait normal. Pour vous dire, la musique agit tellement fort sur le cerveau qu'il a été prouvé que l'écoute de certains morceaux diminue la concentration sanguine en hormones du stress. Elle agit notamment sur le cortisol, elle ralentit également le rythme cardiaque à l'arrivée. Certaines études montrent qu'après une intervention chirurgicale, la convalescence se passe mieux, elle dure moins longtemps lorsque la musique est intégré au protocole thérapeutique.
0: Et c'est intéressant mon cher Jean, en effet, même si je ne peux pas m'empêcher de faire quelques pas de danse, c'est fascinant, mais est-ce que les effets sur le cerveau sont différents, par exemple, selon, je ne sais pas moi, les types de musique qu'on aime écouter?
10: Ah ben, et tout à fait mon cher Maxime, très bonne intuition. Les psychologues du monde entier se sont penchés sur cette question, évidemment, et effectivement, les effets de la musique diffèrent selon le style que vous entendez. Typiquement, si vous avez envie de booster votre système immunitaire, vous avez intérêt à vous passer ça. Qui est fan de cinéma, c'est évidemment Ascenseur pour l'échafaud, la trompette de l'immense Miles Davis, dont on célèbre cette année le centenaire, la batterie, le piano. Une équipe de chercheurs américains a montré que l'écoute de morceaux de jazz pendant 30 minutes augmente le taux d'IgA, c'est une classe d'immunoglobuline qui aide l'organisme à se protéger des infections. En revanche, Maxime, si vous voulez demander de l'aide à quelqu'un, juste avant, faites-lui plutôt écouter ça. C'est l'opus 19 numéro 1 de la Song Without Words de Mendelssohn, qui a été identifié par une équipe de chercheurs américains comme étant un booster de générosité. Une professeure d'université demandait de l'aide à des étudiants pour terminer un travail sur lequel elle était en retard. Les étudiants en question avaient soit entendu ce morceau, soit entendu d'autres styles musicaux, soit rien entendu du tout. Et c'est Mendelssohn qui arrive en tête avec 90% de comportements d'aide observés. C'est absolument énorme. Et puis, si vous cherchez à augmenter vos performances physiques, alors il n'y a pas photo, vous devez absolument vous passer ce genre de morceau. C'est c'est bien sûr de la techno. Des chercheurs ont fait passer des tests physiques sur des vélos d'appartement et c'est sans conteste cette musique techno qui vous porte instantanément au sommet de la forme.
0: Donc en vous écoutant, on comprend qu'il y a décidément une musique pour chaque type de besoin pratiquement, mais si on veut, je sais pas moi, simplement améliorer ses facultés intellectuelles par exemple, est-ce qu'il y a quelque chose pour ça? On dit souvent que c'est le classique.
10: Alors, en l'occurrence... un petit peu, vous allez comprendre, parce que ça se passe aux USA. Parmi les nombreuses recherches sur le sujet, des chercheurs de l'université de l'Oregon ont travaillé auprès de patients atteints de la maladie d'Alzheimer. Et alors, ils se sont posé la question de l'effet de la musique sur leur capacité cognitive, et ils leur ont passé... c'est pas vraiment du classique, c'est 30 minutes, deux fois par semaine, des airs populaires classiques aux USA, typiquement Singing in the Rain par exemple, et bingo, lors de conversations de groupe qui ont eu lieu après, eh bien ces patients exposés à la musique se sont mis à prendre la parole plus spontanément, leur conversation était plus fluide et leur vocabulaire plus riche, et puis peut-être encore plus fort, une équipe, cette fois basée à Londres, a observé que des enfants de 10 à 11 ans réussissent à résoudre beaucoup plus de problèmes d'arithmétique lorsqu'ils travaillent avec une musique de dessins animés plutôt que dans le silence. Donc ça, avis aux parents, vous voyez, c'est pas un problème d'écouter de la
0: J'aurais
10: musique.
0: J'aurais dû leur dire ça. Moi aussi.
10: Ben, exactement.
0: À l'époque.
10: En fait, la musique, c'est vraiment bon pour tout. On pourrait passer des heures entières à en lister les vertus. Alors n'hésitez pas, en cette veille d'été, à vous faire plaisir, à suivre vos envies musicales, à les partager avec les personnes que vous aimez, parce que ça, c'est du bonheur garanti.
0: Alors là, je peux vous assurer que dans la rédaction, il y a quelqu'un qui est fan de cette musique. Je suis sûr qu'il a bien mis son casque sur les oreilles pour entendre la fin de cette chronique. Merci beaucoup, mon cher Jean Dorido. Évidemment, c'est la musique 1987 de Calogéré. Chacun de tes tubes et des années fétiches. Merci beaucoup, Jean Dorido. Il y a de la magie en vous. C'est votre livre publié chez Dunod. Et on se retrouve évidemment la semaine prochaine.
10: Avec joie, mon cher Maxime.
0: Il est 8h42 et dans un instant sur Sud Radio, le débat avec nos éditorialistes et vous bien sûr amis auditeurs, 0826 300 300, Bruno Retailleau, l'homme providentiel pour faire gagner la droite, son premier meeting au Parc Floral tout à l'heure, plus de 4000 personnes attendues, quelques chapeaux à plumes aussi de la droite, beaucoup d'espoir en lui, selon lui c'est soit la droite gagne, soit la droite est finie. Alors est-ce qu'il peut réellement faire gagner son camp? On en parle avec vous dans une poignée de secondes, à tout de suite.
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0: Il est 8h46 sur Sud Radio et le débat avec nos éditorialistes ce matin et vous bien sûr amis auditeurs au 0826 300 300 concerne un des candidats à l'élection présidentielle, chef du parti LR, j'ai nommé un certain Bruno Retailleau. Est-il l'homme providentiel pour faire gagner la droite? On va en discuter avec vous, Lucas Planaverne, journaliste au JDD, bonjour.
18: Bonjour Maxime, bonjour à tous.
0: Et bien sûr le JDD qu'on retrouve demain en kiosque et dès à présent sur le site internet du JDD. Et bonjour Carole Guilherme.
20: Bonjour.
0: Merci beaucoup d'être avec nous ce matin. Vous êtes député MoDem des Hauts-de-Seine. C'est peut-être vers vous que je vais d'abord me tourner. Tous les, on va dire, les chapeaux à plumes, toute la garde rapprochée de Bruno Retailleau l'assure. Oui, bien sûr, c'est le candidat. Ça peut être le candidat de la droite et du centre parce que ce meeting, ça prouve qu'il n'est pas que la droite que certains ont qualifié parfois d'un peu radical, d'un peu étriqué. Ça va être le meeting qui prouve son élargissement.
20: Écoutez, pour le moment, on attend évidemment d'avoir ces annonces, ces propositions. On voit une pluralité de candidats se dégager pour l'élection présidentielle de 2027. Et singulièrement sur le flanc droite et centre, il y en a d'autres que Bruno Retailleau. Ensuite, on laissera évidemment les uns et les autres faire œuvre de propositions. Et pour ce qui concerne ma famille politique, le MoDem, vous le rappeliez, la décision sera prise en temps utile. Nous ferons œuvre de propositions avant toute chose.
0: Mais Carole Guilherme, comme quand on qualifie quand même Bruno Retailleau de potentiel rassembleur, sans dire bien sûr que vous avez envie de courir vous rallier derrière lui, j'imagine qu'il y aura quelques degrés de nuance d'ici là, est-ce que quand même vous croyez à cette capacité du chef du parti LR vraiment d'être un chef et d'aller chercher aussi bien peut-être les électeurs du MoDem que des électeurs un peu plus à droite, mais d'être un rassembleur?
20: Pour le moment, en tout cas, les sondages ne le traduisent pas complètement, puisque le candidat Bruno Retailleau est dans un étiage de 9-10%. Donc on verra, la campagne est encore très, très longue.
0: Très longue, je vous confirme, très longue. Ça c'est sûr. Lucas Planaverne, comment vous regardez Bruno Retailleau, le chef qui peut rassembler, qui peut faire gagner la droite?
18: Alors Bruno Retailleau c'est quand même un candidat de droite sérieux, c'est-à-dire qu'il l'a prouvé. Par son passage au ministère de l'Intérieur où il a eu un gros bras de fer notamment sur la question algérienne qui a beaucoup fait parler, où il a essayé de tenir malgré des avis pas toujours raccord avec ceux du président Macron. Maintenant Bruno Retailleau, à mon avis il souffre d'une chose qui est les errements de la droite des LR depuis des années. Aujourd'hui,
0: c'est-à-dire
18: que c'est une droite qu'on ne reconnaît plus, qui peine à s'assumer comme un parti de, comme le parti de droite. Aujourd'hui, on a tout de même le numéro 2, si on peut le dire comme ça, hein, mais Laurent Wauquiez, qui s'affiche ostensiblement avec Édouard Philippe. Donc on voit déjà qu'au sein même du parti...
0: C'est pas non plus un homme de gauche, Édouard Philippe. On pourrait se dire qu'il œuvre à ce qu'on entend partout, le fameux rassemblement des uns et des autres.
18: Bien sûr, mais il y a une inclinaison plutôt vers le centre quand on se dirige vers Édouard Philippe. Laurent Wauquiez ne s'est pas rendu à un meeting d'une personnalité plus à droite, ce qui indique tout de même une tendance, ce qui montre qu'au sein des Républicains, tout le monde n'est pas raccord, quand bien même Bruno Retailleau a été désigné par le parti, donc c'est quand même un des rares candidats.
0: Et sérieusement désigné, hein, plus de 70% des voix,
18: c'est
0: et
18: un des rares
0: pour lui, c'est
18: qui a
0: ce signe, c'est
18: l'aval vraiment de ses militants, quand d'autres, notamment à gauche, s'écharpent à est-ce qu'il faut faire une primaire, une double primaire, une triple primaire, pas de primaire. Bon, maintenant, voilà, Bruno Retailleau va devoir clarifier sa ligne, qu'il tente, hein. Encore une fois, moi je rends à Bruno Retailleau son caractère de droite, mais il va devoir...
0: Pour vous, il y a un manque de clarté encore sur la ligne, sur la volonté. Est-ce que vous, en tant que député, Carole Guilherme, c'est ce que vous ressentez aussi quand vous écoutez, quand vous lisez Bruno Retailleau, quand vous l'observez politiquement? C'est un manque de clarté que vous voyez aussi ?
20: Non, pas nécessairement un manque de clarté. On a vu pendant l'exercice de ses fonctions ministérielles, quand il était ministre de l'Intérieur, il a assumé une forme de droite bonapartiste d'une certaine manière, légitimiste dans tous les cas, selon la distinction que l'on en fait. Il a des convictions qui lui sont assez chevillées au corps, me semble-t-il. Après, sa difficulté, d'un côté, il doit faire aujourd'hui le rassemblement totalement de sa famille politique. Vous le rappeliez à l'instant, il est encore à peu près contesté par une partie de ses cadres, même si le meeting qu'il tient aujourd'hui démontrera peut-être autre chose. Et il est par ailleurs, sur d'un point de vue complètement électoral, grignoté d'un côté par le Rassemblement National et de l'autre, vous le rappeliez, par Édouard Philippe.
0: Mais est-ce que électoralement, simplement aussi avant de vous entendre, Lucas Blanavert, hier à votre place, il y avait François-Xavier Bellamy avec un vote historique au Parlement européen sur le phénomène migratoire, exactement, l'immigration, les non-retours, etc. Et on lui a reproché d'avoir signé ce texte avec une partie de l'extrême droite. Donc hier, je lui posais la question, mais est-ce que ça veut dire qu'en France, une forme d'alliance des droites, ou moins pour faire passer certains textes, c'est inéluctable? Est-ce que vous, Carole Guillerme, quand on est une élue MoDem et qu'on regarde attentivement ce qui dessine pour la présidentielle, est-ce que ce potentiel rapprochement dans la famille de Bruno Retailleau, voire par Bruno Retailleau lui-même, avec une certaine forme de droite, peut-être beaucoup plus extrême que Les Républicains, vous inquiète?
20: Alors en tout cas, il devra y avoir une clarification de ce point de vue-là. On voit bien la tentation de la part d'un certain nombre d'élus de droite d'avoir une forme de porosité avec d'un côté les idées d'extrême droite et de l'autre parfois avec les individus également. Donc il est évidemment attendu de la part de Bruno Retailleau, comme l'ont fait certains cadres, à commencer par Gérard Larcher, Valérie Pécresse, d'avoir une clarification sur le projet d'un côté qu'ils peuvent porter pour la France et de l'autre évidemment les alliances qu'ils entendent avoir. Aujourd'hui, à l'heure actuelle, vous avez un gouvernement qui est composé pour partie d'élus des LR.
0: Lucas Planaverne.
18: En fait, ce qui est tragique avec Bruno Retailleau, c'est que tout se joue...
0: Ça commence toujours mal quand ça commence.
18: Tout se joue à peu, c'est-à-dire que, en fait, quand son départ du gouvernement, qui est quand même un move politique qu'on peut questionner, change tout.
0: Mais le féminisme, très
18: bien. En réalité, s'il n'y avait pas eu ce move-là, Bruno Retailleau, à mon avis, serait bien plus haut dans les sondages. Il a quand même beaucoup pâti de tout cette séquence. Et aujourd'hui, il a baissé. Maintenant, moi, je suis un peu, je vais parler comme un citoyen de droite, un peu naïf, bébête. Il y a quelque chose, moi, que je ne peux plus entendre comme un citoyen de droite, c'est la droite et le centre. Vous voyez cette expression que j'entends depuis que je suis né.
20: La droite, c'est pourtant la coalition gouvernementale actuelle.
18: Mais c'est tout mon problème. C'est-à-dire que on verra vers qui va se tourner Bruno Retailleau. Est-ce que ce sera la droite et le centre ou est-ce que ce sera la droite?
0: En fait, d'un côté, ce qui est amusant quand on vous entend les deux, c'est qu'il y a un appel à la clarification, mais peut-être pas du même centre de l'échiquier politique. Est-ce qu'on en fait un véritable parti de droite ou est-ce qu'on en fait ce qu'a toujours été la droite au pouvoir, et je le fais avec des guillemets, c'est-à-dire les deux bouts de l'omelette, je crois que c'est l'expression adéquate, c'est-à-dire un peu de gauche, un peu de droite, ce qui forme une sorte de gros centre qu'on appelle le centre droit, et on essaye de gouverner. Vous parliez de la démission, on va dire, contestable, discutable de Bruno Retailleau, ça tombe bien, quelqu'un qui est avec nous au standard qui veut en parler au 0826-300-300. Bonjour Eric.
9: Bonjour mesdames, madame et bonjour messieurs.
0: Merci beaucoup d'être avec nous mon cher Eric. J'imagine chaudement, on essaye de vous rafraîchir avec quelques arguments qui peuvent être parfois glaciales dans ce débat. Vous, comment vous regardez Bruno Retailleau, le candidat suffisamment crédible, suffisamment fort, suffisamment puissant pour faire gagner son camp, la droite, Eric?
9: Moi j'y ai cru quand il était ministre de l'Intérieur, il a commencé à faire des belles choses, et puis tout s'est effrité doucement, je sais pas s'il a fricoté avec Macron ou quoi, il y a une partie des LR qui sont partis chez l'autre monsieur que je peux pas encadrer là, monsieur Philippe là, et puis une autre partie Édouard Philippe, et une autre partie qui sont partis chez monsieur Ciotti, et puis voilà, et je comprends pas trop sa politique, les LR c'est plus ce que c'était, voilà, c'est dommage.
0: Mais donc, quand vous dites vous comprenez pas sa politique, quand pourtant Bruno Retailleau prend régulièrement la parole là sur la nécessité par exemple de casser un peu les codes de la justice, de faire entrer des citoyens sur des décisions concernant les magistrats, quand on entend Bruno Retailleau contre l'Algérie, quand on attend Bruno Retailleau sur la fiscalité, vous, l'électeur visiblement de droite, Eric, vous ne vous y retrouvez pas?
9: Pas du tout. Parce que pour moi, c'est encore des promesses.
0: Qu'est-ce qui vous manque, mon cher Eric? Là, vous allez peut-être, je ne sais pas, vous allez regarder au moins peut-être le meeting de Bruno Retailleau cet après-midi, Eric?
9: Si j'ai le temps, parce que je suis pas mal occupé, je m'occupe de ma maman, enfin j'ai plein de choses à faire.
0: Je comprends, mais vous avez une vie, il n'y a pas de problème. Moi je comprends qu'on n'ait pas bloqué son agenda pour regarder un meeting, et qu'il n'y a pas de problème.
18: C'est comme le parc floral.
0: Quand même.
9: Je vais essayer de le suivre, j'ai pas entendu ce qu'a dit le monsieur, je vais essayer de le suivre, mais après il y a toujours on peut toujours regarder plus tard le truc, mais j'ai j'espère qu'il va faire quelque chose de bien. S'il revient comme il était au début, vraiment à taper du poing sur la table et à faire des promesses comme contre l'Algérie, comme certaines d'autres choses, ouais, ça peut être sympa, ça peut être bien. Je lui souhaite bon courage en tout cas, mais il faut qu'ils tiennent leur parole. C'est le problème de beaucoup d'hommes politiques.
0: Merci beaucoup, voilà. Eric, pour ce coup de gueule et qu'on a senti, mais alors sincère, on a senti du parler vers Eric. Ça fait bien pour démarrer le week-end. Merci beaucoup. Prenez soin de vous et donc de votre maman. Je vous souhaite une belle journée au frais si possible. Et merci de nous avoir passé un coup de fil au 0826 300 300. On rigole peut-être, mais en tant que politique, je me tourne peut-être d'abord vers vous, Carole Guillaume. Quand on entend Eric qui parle des promesses des politiques, du fait de taper du poing sur la table en permanence sans les tenir, est-ce que vous trouvez que c'est ce qui, on va dire, mine un peu le camp de droite en ce moment?
20: Pas exclusivement le camp de droite. La question que l'on peut porter sur la crédibilité de la parole publique, la confiance qui est portée dans sa représentation politique, elle est réelle, elle est partagée par un certain nombre de nos concitoyens. Donc évidemment, ce que l'on peut souhaiter collectivement, c'est d'avoir des réponses à des enjeux majeurs en matière de pouvoir d'achat, en matière de crise de l'énergie, en matière de relations internationales. Ces questions-là, elles méritent des réponses qui soient franches et ça peut importe le parti politique, finalement.
0: Mais c'est vrai que ce que dit Eric, ça doit traverser absolument tous les partis. Là, quand ça concernait Bruno Retailleau, mais vous aviez acquiescé, Lucas, en disant mais c'est exactement ça qui mine ce camp.
18: Il faut écouter Eric. Et je parle bien de Eric, notre auditeur, hein, pas d'un autre Eric.
0: Surtout qu'il y en a plusieurs. Eric Dupond-Moretti, Eric Ciotti, Eric Zemmour.
20: Ça devient confus.
18: On savait que je ne parlais pas de monsieur Dupond-Moretti. Hein, tout, avec
20: le doute était permis.
18: Non, mais en fait, le problème, encore une fois, des Républicains, et pour être plus sérieux, et c'est là où je rejoins Eric, le problème des Républicains, c'est qu'on a un parti où, vous l'aviez dit Maxime, on a un François-Xavier Bellamy qui pour le coup est un élu de droite qui œuvre à une politique de droite au Parlement européen, y compris en faisant alliance avec les autres partis de droite. Puis on a les anciens, on a Jean-François Copé par exemple, Xavier Bertrand
0: qui ne viennent pas au meeting,
18: qui se prépare en coulisses, on attend, voilà, qui ne viennent pas au meeting. C'est peut-être le meilleur service qu'il rend à Bruno Retailleau.
0: C'est ça, c'est ce qui est dit en coulisses.
18: Voilà. Donc on attend de voir encore une fois la clarification de Bruno Retailleau
0: et démonstration de force ou pas, mais en tout cas tout les regards qui s'intéressent à la politique seront tournés vers le Parc Floral cet après-midi. Premier meeting de Bruno Retailleau, donc plus de 4000 personnes attendues quand même. Est-ce qu'on aura des images de démonstration de force? En tout cas, on étudiera ça, on débriefera ça dans les prochains jours parce que la campagne, vous l'avez dit, Carole Guillaume, sera longue, très longue. Merci beaucoup d'avoir été avec nous, député Modem des Hauts-de-Seine. Vous revenez quand vous voulez avec plaisir. Et merci beaucoup, Lucas Planaverne, d'avoir été avec nous. Je vous laisse filer au JDD. Il y a un journal à préparer demain, mon cher Lucas, journaliste au JDD. Vous aussi, mais vous le savez, vous avez le micro ouvert en permanence sur Sud Radio, 8h57. On revient dans une poignée de secondes avec bien sûr le rappel des titres, la revue de presse et le journal des sports. À tout de suite.
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0: Et les informations, c'est avec vous.

0: Similaire, le ministre de l'Éducation nationale assure que les parents qui le souhaitent pourront garder leurs enfants chez eux lundi et mardi. Des consignes ont été passées à l'ensemble des chefs d'établissement. De la chaleur, mais aussi des orages. Ils ont été particulièrement violents hier en fin de journée sur les Hauts-de-France, notamment dans le Nord et le Pas-de-Calais. Deux personnes ont été frappées par la foudre à Fampoux, près d'Arras. À Lille, des arbres ont été déracinés et une femme a été blessée par la chute d'un platane. Dans le reste de l'actualité, 5 morts dans de nouvelles frappes israéliennes sur le sud Liban. Des bombardements qui se poursuivent malgré l'annonce hier d'un cessez-le-feu entre Israël et le Hezbollah. De nouvelles discussions entre le Liban et Israël doivent avoir lieu la semaine prochaine à Washington, annonce le département d'État américain. Ce sera l'une des nouveautés de la rentrée 2027. Les élèves de seconde auront droit à des cours sur l'intelligence artificielle. Annonce du Premier ministre Sébastien Lecornu en marge du salon des nouvelles technologies VivaTech qui se tient en ce moment à Paris. Cette heure hebdomadaire sera intégrée au cours de sciences numériques et technologies. Et puis en basket, Paris prend l'avantage sur Monaco en finale de Betclic Elite. Les Parisiens se sont imposés hier soir sur le parquet du club de la Principauté. Ils ne sont plus qu'à une victoire du titre qui leur tend les bras dès demain soir avec ce match 4 prévu à 18h ce dimanche. Très bonne journée à tous.
1: Merci beaucoup Léo Ardourel.
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1: Et la météo, c'est avec vous mon cher Romain Laval, bonjour.
3: Bonjour mon cher Maxime.
1: Une météo qui s'annonce pénible parce qu'on est en plein dans la canicule, ça s'installe et ça risque même de durer.
3: Eh bien exactement, et ça va durer, notamment au cours de la semaine prochaine. Alors pour aujourd'hui, ce sont de fortes chaleurs et des orages. C'est le programme en tout cas qui nous attend en France ce samedi. Donc concernant la chaleur, c'est un épisode caniculaire assez remarquable qui s'installe avec 60 départements actuellement placés en vigilance orange. Les températures pourront atteindre 38 à 39 degrés localement cet après-midi et 40 degrés à partir de dimanche. Mais ce sont surtout des orages qui vont se développer de façon localisée sur l'Auvergne-Rhône-Alpes, avec une activité probablement plus marquée sur les régions du centre et la Bourgogne-Franche-Comté. En fin d'après-midi et en soirée, ces orages remonteront progressivement vers le Grand Est et les Hauts-de-France. D'autres orages qui se formeront dans les Pyrénées avant de remonter vers la Nouvelle-Aquitaine et l'Occitanie. Et puis sous les orages les plus actifs, attention, on pourra observer de fortes rafales de vent, des averses soutenues, des chutes de grêle et donc la prudence sera de mise. Enfin, pour la journée de dimanche, la chaleur restera très présente avec encore une fois des orages localisés.
1: Merci beaucoup mon cher Romain Laval.
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1: Soyez les bienvenus dans votre grand matin du samedi, on est ensemble encore jusqu'à 10h. Bien sûr, dans une poignée de secondes, vous allez avoir la revue de presse des régions, le journal des sports. Et dans l'actualité en plus, on reçoit un patron de presse, c'est celui qui dirige actuellement Valeurs Actuelles, il s'appelle Tuc Dualdoni. Et il vient de publier chez Robert Laffont un récit de la droite. Il partage sa vie atypique, vous l'entendrez, avec la succession des rencontres qu'il a marquées politiquement, qui le classe forcément à droite. On y rencontre Édouard Philippe Poivre, on y croise François Bayrou à Pau, Marine Le Pen, Jean-Marie Le Pen, mais aussi Édouard Philippe, par exemple, dans certaines rencontres avec Marine Le Pen également. Bref, vous l'entendrez plonger de la droite dans les secrets et les blessures d'une grande famille politique dont il estime, selon lui, qu'on ne peut plus se revendiquer sur l'espace public de cette famille politique tranquillement. Et puis juste après, alors que nous sommes à quelques heures d'un événement qui s'appelle la fête de la musique et la veille de l'été aussi, nous accueillons cet artiste. À partir de 9h30, c'est Soprano qui sera dans ce studio alors qu'il sort son 9e album. Écoutez bien, c'est le premier hit qu'il lance justement pour dévoiler le reste de ses créations dans les prochaines semaines. Soprano dans ce studio à partir de 9h30. Grande discussion avec un artiste qui est parmi les préférés, les personnalités préférées des Français. Ce sera donc d'ici une vingtaine de minutes. Pour le moment, 9h06 sur Sud Radio, la revue de presse. Et bonjour mon cher Thomas Ranou.
4: Bonjour Maxime, rebonjour, soyons précis.
1: Mais toujours, revue presse régionale cette fois-ci et on va commencer avec du rugby évidemment parce que ça a fait la une de la Dépêche ce matin. On parle bien sûr de la qualification magnifique au passage du Stade Toulousain en finale de Top 14.
4: Oui, super stade, super Dupont, titre le quotidien régional pour qui le Stade Toulousain a balayé le Racing 92 hier soir au Vélodrome. Et c'est vrrai que le score est lourd, 71 à 17, un véritable récital face à des Franciliens au opération portes ouvertes, peut-on lire. Sur la couverture, on retrouve Antoine Dupont, un animateur, accélérateur de jeu, marqueur et passeur selon le journal. Voilà, rien que ça, de quoi lever tous les doutes que l'on pouvait avoir sur son état de forme. Ce ne sont pas moins de 3 records qui ont été battus par les Toulousains dans ce match. C'est la plus grosse victoire en demi-finale de top 14 en termes d'écart.

0: mais aussi le plus gros nombre de points et le plus gros nombre d'essais inscrits en phase finale de top 14. Autant dire que les Toulousains n'ont pas fait les choses à moitié. Hein. Désormais, il faudra finir le travail en finale face à Montpellier ou face au Stade Français, puisque les deux équipes s'affrontent ce soir, toujours au Vélodrome. Tous derrière le MHR ce soir, titre midi libre, alors que le club héraultais a l'occasion de se rapprocher de la victoire finale. Ce serait seulement la deuxième fois de son histoire. Match à suivre, bien entendu, sur Sud Radio, la radio du rugby, en direct du stade Vélodrome avec Daniel Herrero et François Trio. Et rendez-vous dans quelques minutes dans le journal des sports pour en parler plus en détail.
1: Et oui, et justement avec Daniel Herrero. Autre sujet qui fait beaucoup parler, comme dans la presse nationale, c'est compliqué d'y échapper. Hein. C'est évidemment la canicule qui frappe l'Hexagone et toutes ses conséquences souvent désagréables.
0: Et oui, une canicule d'intensité et de durée comparable à 2003, s'interroge Ouest France à la une. Eh bien, la réponse est simple, on y va tout droit. Météo France alerte clairement sur la sévérité particulière de l'épisode caniculaire à venir, hein, qui devrait connaître son pic mardi. Une vigilance rouge est envisagée dès dimanche. Mairie, préfecture et école agissent chacun en ordre dispersé. On a notamment appris hier soir que des oraux du baccalauréat allaient être reportés dans plusieurs académies, notamment Bordeaux, Lyon, Montpellier, Poitiers ou encore Nantes. Plus largement, ce sont de nombreux événements qui sont annulés à la chaîne partout en France, notamment ceux associatifs ou sportifs. Et ce sujet nous anime aux quatre coins de l'Hexagone. Les écoles sous pression, titre Paris-Normandie, alors que plusieurs centaines d'établissements vont être concernés par des aménagements d'horaires ou des fermetures. La Picardie suffoque, mais s'organise, titre de son côté le courrier Picard, alors que le Télégramme donne des conseils pour éviter le coup de chaud, comme créer des courants d'air dans son logement aux bonnes heures, c'est-à-dire plus tôt le matin, fermer ses volets ou encore éteindre les appareils électroniques non utilisés.
1: Et on le répétera jamais assez, hein, que pensez à vous hydrater, faites attention à vous et offrez le plus possible. On poursuit cette revue de presse, mon cher Thomas, avec un autre sujet qui fait la une cette fois du midi libre. C'est une réforme qui prendra effet le 1er septembre prochain et c'est une réforme qui concerne les arrêts de travail.
0: Et oui, fini les longs arrêts de travail, titre justement le quotidien régional. Désormais, ils seront plafonnés à 31 jours pour une première prescription et à 62 pour une prolongation. Jusqu'à présent, aucune durée maximale n'était fixée par la loi. Les médecins s'appuyaient sur des recommandations qui variaient selon les pathologies, sans plafond légal strict. L'objectif du gouvernement à travers cette réforme, il est simple, hein, il est économique bien sûr, c'est de mieux encadrer les prescriptions et freiner la hausse des coûts des indemnités journalières qui représentent aujourd'hui pas moins de 18 milliards d'euros par an pour la
1: Sécu. C'est une petite somme.
0: Voilà, ce n'est pas rien en effet. Mais pour une ancienne RH hein, qui s'exprime dans les pages du journal, cette mesure ne changera pas grand-chose en réalité. Les arrêts de plus d'un mois sont relativement rares. Ils interviennent généralement en cas d'hospitalisation ou de maladie longue. Et dans ces cas-là, bah, cette réforme ne changera rien.
1: Merci beaucoup mon cher Thomas Rano, qu'on retrouve donc tous les week-ends pour la revue de presse nationale et la revue de presse régionale, respectivement à 8h et 9h. Merci beaucoup mon cher Thomas, il est 9h10, le journal des sports.
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1: Rebonjour mon cher Jules Boscherini.
3: Rebonjour mon cher Maxime Yedo.
1: Sud Radio évidemment, la radio du rugby qui ne perd pas ses bonnes vieilles habitudes en cette période de Coupe du Monde de football, parce qu'on commence avec du rugby. Il y en a encore avec le top 14 et les demi-finales qui ont débuté, c'était hier soir.
3: Mais oui, les demi-finales du top 14 qui ont repris du service et il n'y a pas eu photo entre Toulouse et le Racing 92 hier soir à Marseille. Tenez-vous prêt, Maxime. 71-17 en faveur de Toulouse, qui rejoint la finale pour la quatrième année de suite. Alors dans ce match, on a tout eu. 10 essais inscrits, 5 par mi-temps, avec 10 marqueurs différents. Et malgré 2 essais en fin de match, les Franciliens ont été balayés dans tous les secteurs du jeu. C'est une véritable humiliation sur laquelle nous allons revenir avec notre consultant rugby, Daniel Herrero, la voix du rugby sur Sud Radio, la radio du rugby, et qui était à Marseille avec François Trio au commentaire du match. Bonjour Daniel.
4: Amis de Sud Radio, bonjour. Jules, je te salue affectueusement. Vas-y.
3: Daniel, succès 71-17 pour Toulouse. Avant de débriefer en profondeur cette demi, la question qu'on se pose tous, c'est Toulouse. Va-t-il encore et inévitablement remporter le bouclier?
4: Bon, pour y répondre, on pourrait dire que tous les signaux envoyés par l'équipe de Toulouse hier en demi-finale sont tellement de haut niveau, au niveau athlétique, au niveau technique, au niveau de la stratégie, au niveau de la construction, au niveau du comportement, de la sérénité, de la jovialité d'ensemble, que tu te dis qui va pouvoir les arrêter. La finale sera un autre match, je dirais, de configuration, mais le niveau de rugby produit par l'équipe de Toulouse hier était celui d'une équipe artiste, je dirais, en plein épanouissement, habité par de la jovialité, ce qui fait que on a la sensation quand même qu'ils vont être aux limites de l'injouable. On verra quand même ce que sera l'autre demi-finale et quel sera l'adversaire des Toulousains pour la finale, qui sera sans doute aussi d'une autre allure. Mais hier, Toulouse a fait une telle impression. Mais il faut dire aussi que les Franciliens, le Racing Club de France, l'équipe opposée à Toulouse hier en demi-finale, ont été quand même un chef-d'œuvre de renoncement. Tu vois,
5: oui, parce que j'allais dire justement, qu'est-ce qui a fait défaut au Racing hier soir? Parce que on parle du top 14, un tel écart en demi-finale sur ce qui est considéré comme le meilleur championnat du monde, c'est un cataclysme.
4: C'est un cataclysme. Parce que ça pose toute la question de la configuration de la compétition, qui fait que quand tu arrives au bout, après 10 mois et demi d'opposition, de confrontation, de compétition, donc les équipes peuvent avoir des niveaux de fatigue élevés, parfois très élevés. La construction de la phase finale en rugby est telle que le Racing, par exemple, a eu jusqu'à la semaine dernière des matchs très très difficiles. Toulouse avait eu un peu le privilège, de par son classement de premier de la saison qualificative, le privilège d'avoir un peu de repos. D'aucuns pensaient que le repos pour les Toulousains pouvait être peut-être un manque de compétition, et d'autres de fait pouvaient penser, et j'en suis de cela, que dans un championnat aussi difficile, 15 jours de repos avant les grandes échéances, c'était quand même un privilège pour recharger les batteries. Mais la problématique posée par la déficience des Parisiens hier, c'est comment une équipe de ce haut niveau-là peut être à ce point câblée dans tous les secteurs et broyée dans tous les secteurs de la performance sportive. Et dans les secteurs de la performance sportive, il y a le secteur moral qui interroge, quoi. Que tu sois fatigué, c'est un truc. Que tu sois dans la faiblesse technique, stratégique, tu vois, c'est encore un autre truc. C'est des éléments qu'il faut pouvoir analyser rationnellement.
5: Ouais. Mais surtout qu'ils étaient sur une très bonne dynamique, le Racing.
4: Pardon ?
5: Surtout que le Racing était sur une très bonne dynamique, mais malheureusement, ça n'a pas marché face à Toulouse. Et il reste encore une demi-finale, c'est ce soir, entre le MHR et Stade Français. Là, sur quoi elle va se jouer, cette rencontre ? Parce qu'on parle quand même de deux équipes qui sont très solides, hein, peut-être les deux plus rugueuses du championnat.
4: Oui, alors on peut dire ça aussi. Alors le MHR, donc c'est l'équipe de Montpellier Hérault, contre le Stade Français parisien. Les deux équipes ont, sur l'ensemble de la saison, attesté une constance dans des indicateurs qui leur ont donné le bon niveau de performance. Ces indicateurs, c'est des équipes extrêmement robustes. C'est des équipes extrêmement convaincues de l'importance de la combativité, de l'agressivité, du jeu groupé. C'est-à-dire toutes les phases, j'allais dire, où le combat domine sur le grand rythme, la grande circulation, la grande construction. Ça, c'est leurs attributs. Ce qui veut dire que ce soir, en demi-finale, ces deux équipes ne sont pas là par hasard. Elles l'ont mérité et elles vont probablement jouer sur ce que sont leurs qualités de base, et le match pourrait s'annoncer de l'ordre du grand combat de cette période des demi-finales. Il reste qu'en même temps, ces deux équipes ont aussi, et ce qui atteste qu'elles sont en demi-finale, montrer des aptitudes au jeu, sans aucun doute bien moins épanouies que le rugby produit par les Toulousains hier. Mais il y a un potentiel de construction qui fait que les équipes qui combattent à ce haut niveau, j'allais dire, d'intensité, tu vois, d'organisation dans tout le jeu du défi athlétique, et en même temps qu'ils sont capables de construire, ça pourrait donner une performance, une demi-finale de qualité. D'autant que elles sont toutes les deux dans, on pourrait appeler, la dynamique d'une euphorie de fin de saison.
5: Oui. Et c'est d'ailleurs tout le mal qu'on leur souhaite, hein, que ce soit un beau match et que le meilleur aille en finale pour avoir une superbe finale face à Toulouse. Merci beaucoup Daniel Herrero d'avoir été avec nous. On vous retrouve ce soir à 21h05 au commentaire du match avec François Triot pour cette demi-finale entre le Montpellier Hérault Rugby et le Stade Français Paris.
1: Merci beaucoup mon cher Jules Boscarini, qu'on retrouve évidemment tous les week-ends pour le Journal des Sports. Et vous l'avez dit, Sud Radio, la radio du rugby. Donc grosse soirée ce soir à suivre évidemment en direct dans un instant sur Sud Radio, comme chaque samedi matin, l'actualité en plus avec le directeur d'un grand journal de droite. Il le sait, il le revendique, il l'assume, il l'a même expliqué dans un livre, ça s'appelle La Cendre et le Feu. C'est publié aux éditions Robert Laffont. C'est Tugdual Denis, le patron de Valeurs Actuelles, qui explique l'amour d'une certaine manière pour la politique de son camp. Il le revendique, oui. On doit pouvoir assumer tranquillement en France d'être un homme de droite. Eh bien, on va lui poser la question à tout de suite.
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1: Et dans l'actualité en plus ce matin, un homme qui a traversé les journaux et qui a traversé aussi un camp politique et qui maintenant le dissèque dans un livre qui s'appelle « La cendre et le feu ». Bonjour Tugdual Denis.
21: Bonjour Maxime Liedo et bonjour à vos auditeurs.
1: On vous connaît en tant que directeur de la rédaction de Valeurs Actuelles, on vous connaissait aussi en tant qu'auteur, vous avez largement écrit sur la politique, sur François Fillon, sur Édouard Philippe notamment, mais cette fois-ci vous revenez avec un récit, on va dire intime de la politique, vous expliquez vos passions, vous expliquez vous aussi vos caractères, vos admirations, vos tentations, vos doutes aussi, votre parcours, vos origines, La cendre et le feu, c'est un livre très singulier, comment l'auteur que vous êtes le qualifie ce livre?
21: J'ai essayé d'écrire le roman de la droite, alors un roman sans fiction évidemment, mais ce que je voulais restituer de ce camp politique que j'estime parfois un peu malmené dans le débat public, c'était son incandescence, ses paysages, ses personnages, ses malédictions, ses élans, ses grandeurs. Je voulais raconter les écoles privées, je voulais raconter les maisons de famille, je voulais raconter les dîners un peu privés dans les salons du pouvoir. Je voulais raconter les blessures des hommes, je voulais raconter leurs envies, je voulais raconter la manière dont ils croyaient en Dieu ou dont ils avaient cessé de croire. Je voulais raconter les mariages, les parvis des enterrements. Et je voulais qu'à la fin, tout ça dessine une forme de fresque, comme un peu une tapisserie de Bayeux de mon camp. La tapisserie de Bayeux, si vous voulez, vous avez autant des scènes de guerre que des scènes de cuisine, et c'est une espèce de grande fresque, d'ailleurs, dont on a parlé récemment, puisque elle est en exposition en ce moment au Royaume-Uni, qui permet, à travers un mélange de personnages publics et de personnages privés, de scènes militaires et de scènes civiles, de dessiner à la fin une époque. Et c'est ça que j'ai essayé de faire, en picorant des périodes qui vont de l'après-guerre jusqu'à nos jours, même si c'est évidemment un tableau plus contemporain.
1: Est-ce que c'était un livre, est-ce que c'est un livre qui n'est pas un peu risqué quand vous décrivez justement les belles maisons de famille, parfois justement certaines traditions, certains paysages qui peuvent ressembler, quand vous parlez de certains dîners du pouvoir, à une forme de déconnexion qui est parfois reprochée aux hommes politiques? Est-ce que vous n'avez pas eu l'impression, vous, en tant que journaliste et en vous mêlant, on va dire, non pas à ce spectacle, mais aussi à ce charme d'une partie de la vie politique française, de raconter ce que les Français de plus en plus détestent dans la politique?
21: Alors j'ai pris un double risque personnel, puisque je raconte aussi ma trajectoire, celle du troisième enfant d'une famille de six, qui vous voyez ses parents, qui allait à la messe en latin, dans un milieu très conservateur. Et puis le risque effectivement de montrer que, en tant que directeur de rédaction et journaliste politique, au fur et à mesure des années, j'ai une relation personnelle, parfois amicale même, avec des hommes politiques, notamment par exemple François Fillon, François Bayrou... et puis évidemment
1: Édouard Philippe avec Édouard Philippe lequel,
21: et puis même la famille Le Pen, il y a de nombreuses scènes avec Jean-Marie Le Pen et avec Marine Le Pen et avec Marion Maréchal. Mais je crois que la clé de tout ça, c'est l'authenticité. Je dis pas que ce livre est bien, ou je dis pas que ma relation avec ces gens-là est forcément moralement qualitative. En revanche, ce que je sais, c'est qu'il faut se dénoncer, faut assumer soi-même ses choix. J'ai essayé de rien cacher. J'ai rien caché de mes doutes, et j'ai rien caché de nos insuffisances, j'ai rien caché de mes passions aussi, et j'espère que c'est ça que le lecteur, ce pourquoi le lecteur me rendra grâce. C'est-à-dire que parfois, quand on est journaliste sur les plateaux de télévision, dans les articles, en fait, on joue au journalisme. C'est-à-dire qu'on prend un espèce de ton un peu distancié.
1: Là, j'ai une hauteur, une certitude qui parfois peut plomber le métier, peut-être.
21: Exactement. Et là, j'ai estimé qu'à l'échelle d'un livre, il fallait ce troc entre moi, le fait de me livrer totalement sur ce que j'étais, sur ce que je ressentais, sur ce que je pensais de mes interlocuteurs, et en échange, leur demander à eux de me raconter la vie comme telle qu'elle la voyait, telle qu'elle l'était. C'est pour ça que je crois que les discussions avec les différents personnages, qui vont de Thierry Ardisson à Stéphane Bern, en passant par Vincent Bolloré, et puis évidemment les personnalités politiques qu'on vient de lister ensemble, ressemblent à quelque chose d'autre qu'un livre politique classique.
1: Ce qui est sûr, c'est que c'est un récit intime, même les conversations que vous pouvez avoir avec les hommes politiques ou les femmes politiques que vous croisez, que vous rencontrez. Vous avez collaboré à l'Express, vous avez été au Point, vous êtes désormais le directeur de la rédaction de Valeurs Actuelles. Comment un journaliste qui assume ses passions, ses fidélités, parfois son amitié, ses amitiés avec différentes femmes, différents hommes politiques, comment aujourd'hui vous expliquez l'objectivité que vous essayez d'avoir en tant que journaliste, malgré tout ce que vous dites dans ce livre? Par exemple, François Fillon, vous l'assumez, ça a été une idole pour vous, maintenant c'est un ami proche, régulièrement vous vantez son acuité intellectuelle, sa faculté encore à avoir un regard très vif sur les choses, quitte à l'appeler avant certains plateaux télé. Comment on arrive justement à cultiver son indépendance, sa force de journaliste, son regard critique, en ayant cette relation avec les journalistes, avec les politiques?
21: J'assume totalement d'être un journaliste engagé, puisque en tant que directeur de la rédaction Valeurs Actuelles, je pense que les lecteurs savent d'où je parle. Je parle depuis un hebdomadaire de droite conservatrice, libéral conservateur, à mon sens beaucoup trop critiqué et caricaturé, alors que j'y lis chaque semaine, en tant que relecteur de ce journal, des textes à la fois sensibles et sensés. Et dans un second mouvement, je pense aussi qu'aujourd'hui, avec la polarisation du débat public, avec une sorte de subjectivité qui s'invite désormais dans la conversation publique, il faut assumer. Les journaux et les médias qui essaye de prolonger un peu l'illusion d'une espèce de neutralité et de barycentre absolu, rencontre des difficultés aujourd'hui commerciales, et on voit bien que ce sont des journaux soit très à gauche, soit très à droite, ou avec un parti pris assez fort, comme Franc-Tireur par exemple, pour parler de la concurrence, ou même des radios qui ont un ton et non pas une espèce de musique un peu tiède à laquelle plus personne ne croit. C'est celle-là qui effectivement aujourd'hui arrive à émerger dans le débat public. Et je crois aussi que à l'échelle de ce livre, donc, c'était assez, ça pouvait être reconnu comme un exercice de vérité et d'authenticité que d'être dans le parti pris. Effectivement, j'ai des discussions avec des gens dans le livre, que même Jean-Luc Mélenchon ou Édouard Philippe, qui n'est pas exactement de ma droite. Et en fait, le fait qu'Édouard Philippe sache d'où je parle, paradoxalement, je crois que ça peut renforcer aussi l'émergence
1: d'une relation qui est sincère,
21: de la confidence, de l'information. Résultat, je le pousse un peu dans son retranchement, c'est-à-dire que il me dit dans le livre, mais vous savez, Tuc Duhal, il n'y a pas une droite, mais des droites. Alors évidemment, lui, le pluriel l'arrange parce qu'il peut pas, il sait qu'il peut pas revendiquer à lui seul d'être la droite. Et il me dit aussi, vous savez, aujourd'hui, sauf à vouloir m'humilier, plus personne me traite de jupé.
1: Mais justement, j'ai cette réflexion sous les yeux et je trouve que je ne sais pas quand a eu lieu l'entretien. En tout cas, vous le dites à un moment. Plus tard quand vous revoyez au Havre, et c'est une réflexion typiquement qui revient dans l'espace public maintenant quand on regarde la communication d'Édouard Philippe. On dit de plus en plus, de toute façon, il a tous les défauts d'un jupéiste. Alors c'est pour l'humilier ou est-ce que peut-être que c'est sa nature qui revient au galop?
21: Alors moi j'ai toujours considéré qu'il était moins analytique, desséché qu'Alain Juppé. C'est-à-dire qu'Édouard Philippe, quand vous buvez une bière le vendredi soir avec lui au Havre, je vous assure que vous n'avez pas l'impression d'être en face d'Alain Juppé. Il y a une espèce quand même de chaleur humaine, d'humour même, et de facilité relationnelle qui est quand même pas celle exactement de l'homme un peu pincé qui a été maire de Bordeaux pendant des années. Et maintenant, je crois aussi qu'il cherche, comme tout le monde, à la fois le talisman de la droite et même, je dirais, le talisman de la radicalité. Il me dit d'ailleurs dans le livre que, selon lui, 2027 se jouera sur la rupture, comme Nicolas Sarkozy en son temps. Et on a eu aussi une discussion dans un restaurant libanais de sa ville, qu'il apprécie et que j'apprécie aussi beaucoup. Le patron est très sympa, petit clin d'œil. Peut-être qu'il écoute sur la radio ce matin.
1: Ça arrive.
21: Et je l'avais vu juste après qu'il ait déclaré, il est appelé à la destitution d'Emmanuel Macron. Et ce qui était très intéressant, c'est que Édouard Philippe, qui est conseiller d'État, qui est énarque, qui a occupé des fonctions éminentes de Premier ministre, notamment évidemment, et qui est aussi assez parisien. Il habite une partie de la semaine à Paris, il a des amis dans le beau monde. Il me dit, vous savez, je crois découvrir maintenant ce qu'est la vie de Marine Le Pen depuis que j'ai appelé à la destitution d'Emmanuel Macron. Pourquoi je vous dis ça? C'est parce que 80% des gens que je croise dans la rue, des Français, des vrais gens, comme on dit.
1: Sont d'accord avec moi, mais je dois lutter contre les 20% qui sont mes amis, les énarques, ceux qui occupent les sphères du pouvoir, d'une certaine manière.
21: L'establishment. Donc je crois qu'il est en tension en ce moment. Vous voyez, il dit, je cherche un programme massif. Je cherche encore ce programme massif, mais en tout cas, il est à la recherche de ce programme massif. Il se redéclare de droite. L'establishment lui tourne un peu le dos. Et pour moi, c'est très symptomatique de l'époque, parce que je crois vraiment, en tant que journaliste de droite, qu'il faut un renversement profond. C'est ça aussi que j'avais bien aimé chez François Fillon, c'est-à-dire à la fois un pilote d'État très raisonnable et rationnel, et en même temps quelqu'un qui avait compris la nécessaire radicalité auquel aspiraient les Français.
1: On y croise, vous venez de l'évoquer, aussi François Fillon, dont vous êtes proche, on y croise aussi Marine Le Pen, Jean-Marie Le Pen, d'autres personnalités de la droite, d'autres amitiés aussi que vous décrivez parfaitement dans ce livre, Tuc Duhal Dioni, La cendre et le feu, c'est aux éditions Robert Laffont. Il y a une présence à laquelle je ne m'attendais pas dans ce livre, mais qui révèle peut-être et qui étonnamment décrit un personnage ou typiquement une personnalité qui manque peut-être aujourd'hui et qui normalement prendrait, on va dire, un peu mérite à se rassembler ou être beaucoup plus nombreux dans le paysage politique, c'est François Bayrou, avec lequel visiblement vous avez une véritable relation et vous découvrez un homme qui a une intuition folle, qui a une culture assez hallucinante et une, on va dire, un instinct rare en politique sur beaucoup de choses.
21: Bah écoutez, merci beaucoup de le souligner. François Bayrou ponctue un peu les dernières pages de ce livre. Nous sommes ensemble allés à Pau, dans sa mairie, qui a une mairie absolument incroyable, où on a une vue sur les Pyrénées. Le jour où je suis venu, en plus, tout ça a été baigné d'un soleil blanc. Nous avons ensuite pris la route une vingtaine de minutes pour aller à Bordère, qui est son village natal, où son père est mort assez jeune, dans un accident de ferme. Et puis on a parlé comme ça de l'apnée qui était celle du pays. François Bayrou est un homme, effectivement, comme vous dites, d'intuition, de ressenti qui sent bien la France. Je suis pas extrêmement fan de la manière dont il exerce le pouvoir et un peu l'inertie qui a été la sienne quand il était Premier ministre.
1: Mais est-ce que vous croquez de lui?
21: Mais en revanche, il ressent le pays. On a parlé de Bernanos notamment, qui est un auteur fondamental pour la droite un peu anti-bourgeoise et qui était très critique à l'égard des antisémites quand il a écrit son livre en 1947, La France contre les robots, très critique de la droite antisémite, très critique aussi de la droite trop matérialiste. Et Bernanos a une phrase dont on m'a parlé, François Bayrou, qui pour moi résume un espèce de dénominateur commun, une intuition qui est très une intuition de droite à l'égard de la société moderne. Bernanos écrivait dès 1947, on ne comprend absolument rien à la civilisation moderne tant que l'on n'a pas admis qu'elle est d'abord une conspiration contre la vie intérieure. Je trouve que cette phrase résume absolument...
1: en plus, ce qui plus est, assez bien François Bayrou et ce qu'on a pu observer de lui. Exactement. Quand il a gravi les marches de Matignon encore récemment. Merci beaucoup Tugua Dioni d'avoir été
21: l'infiniment pour votre lecture, Maxime.
1: Matin. La cendre et le feu, c'est aux éditions Robert Laffont, c'est une enquête intime au cœur de la droite française et tous ceux qui sont intéressés par les personnages, par la politique, parce que vous racontez aussi la politique, j'en recommande vivement la lecture, vous y croisez Édouard Philippe, vous y croisez Nicolas Sarkozy même bien sûr, oui. François Bayrou, Marine Le Pen, François Fillon, il y a des contradictions, il y a des admirations, il y a des enquêtes, il y a des confessions et c'est à retrouver dans ce livre, La cendre et le feu, signé Tugdol Delis. Merci beaucoup mon cher Dugual et je vous souhaite un très bon week-end. Dans un instant on change de registre, quoique il a écrit de parfois quelques textes politiques aussi, c'est Soprano, parmi les personnalités les préférées des Français. Il est dans ce studio la veille de la fête de la musique. Pour lui, c'est un nouvel album, son neuvième. Il arrive, il pousse la porte. À tout de suite.
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1: Et en ce samedi matin sur Sud Radio, une conversation avec un artiste qui lance son nouvel album, son 9e plus précisément, Karaoké, avec un titre déjà disponible partout, DJ, et il peut se vanter d'avoir déjà connu le succès avec ses 8 albums précédents pour un total de 4 millions d'albums vendus et 2,5 milliards de streams. Rien que ça, bonjour Soprano.
37: Bonjour, bonjour, comment ça va?
1: Mais ça va très bien, et vous, merci beaucoup d'être en direct avec nous ce matin.
37: Avec grand, grand plaisir, on est bien calé, posé,
4: on est tranquille.
1: Et ça, c'est l'essentiel. Qui plus est, pour un samedi matin, qui plus est, veille donc de la fête de la musique, vous revenez avec ce titre DJ pour lancer officiellement votre 9e album, je le disais, Karaoké. Quel mot vous choisiriez pour qualifier ce retour et cet album ?
4: Danse, c'est le premier qui arrive. Parce qu'un DJ, il est là pour nous faire danser, pour nous faire un peu oublier.
1: C'est toujours bien.
4: Mais surtout, festif, très festif. L'album, il va s'appeler Karaoké. On a des morceaux qui arrivent qui aussi encore sont très festifs. Mais le premier, il fallait qu'il soit ensoleillé, qu'il donne la banane, qu'il donne envie aux gens de se lever le matin et de danser et d'être de bonne humeur. Mmh. Voilà.
1: Et quand on est à son 9e album, comme ça, est-ce qu'il y a encore un peu d'inquiétude et de stress quand on connaît le succès que vous, Soprano, avez eu, que vous continuez à avoir? Et est-ce qu'il y a encore quand même quelque chose de l'ordre, voilà, de l'inquiétude quand on s'apprête à en faire découvrir un autre public où le stress est un sentiment uniquement réservé pour les premiers pas?
4: Le stress, il doit être là tout le temps parce qu'on veut toujours donner le meilleur de nous-mêmes. Moi, j'ai plus de stress quand je monte sur scène, par exemple, parce que sur scène, je dis souvent que je fais de la musique pour aller sur scène. C'est l'histoire de ma vie, c'est l'amour de ma vie, c'est la scène. Et c'est vrai que quand je sors un nouveau morceau aujourd'hui, c'est plus est-ce que les gens vont s'amuser avec plus que est-ce que les gens vont aimer. Aujourd'hui, on est dans une génération où il y a plein de niches partout avec les réseaux sociaux, donc il y a plein de musique pour tout le monde. Tous les vendredis, il y en a 1 milliard de morceaux, donc il y a pour tout le monde. Moi, l'important maintenant, aujourd'hui, c'est vraiment est-ce que les gens vont pouvoir s'amuser avec, que ce soit en famille ou en concert, en soirée, entre amis, de les voir danser, de s'amuser avec cette chanson, comme moi, je m'amuse en écoutant cette chanson DJ.
1: Et qu'est-ce qui fait que, puisque vous venez de l'aborder, je rebondis dessus, qu'est-ce qui fait qu'il y a encore un stress singulier quand vous montez sur scène?
4: Parce que sur scène, il y a plein d'imprévus qui peuvent arriver. Et c'est pas des imprévus comme un morceau. Un morceau, on le sort et après il appartient aux gens. Les gens, ils en font ce qu'ils veulent. Ils en pensent ce qu'ils veulent. Ça changera rien parce que le morceau est sorti. Mmh. Un concert, tout peut arriver. Il m'est arrivé des trucs extraordinaires. Par exemple, coupure de courant en plein milieu d'une chanson. Il peut m'arriver une alarme. Il peut arriver qu'il y a des évanouissements. Il peut arriver qu'un danseur se casse la jambe. Il peut arriver qu'il y a du matériel qui ne marche pas pendant une scénographie précise. Donc, il peut tout arriver. Et c'est pour ça que j'ai un peu le stress, parce que je veux tellement bien donner. J'essaie d'être concentré et aussi en harmonie avec tout ce qui va se passer dans la soirée pour pouvoir mieux gérer tout imprévu, pour qu'il fasse partie du show d'imprévu, mais surtout pour que je puisse m'éclater même avec les imprévus. Voilà.
1: Bon, vous venez d'évoquer tous les mauvais moments, tous les petits accidents que vous avez pu rencontrer sur scène. Et est-ce que, puisque là, on parle justement de vos représentations, Soprano, est-ce que vous gardez, je sais pas moi, en mémoire, un très bon souvenir de scène? Vous vous êtes dit, quand même, quand on est artiste et qu'il se passe ça sur scène, ou quand on a l'occasion de vivre ça, quand on fait un concert, ben, ça vaut tout l'or du monde.
4: J'en ai plusieurs. Je vais en dire deux. Parce que quand même,
1: vous autorisez.
4: Plusieurs, mais il y en a deux. Ah, merci beaucoup. Je vais en dire deux. C'est vrai que mon premier stade Vélodrome, il s'est passé quelque chose de précis à la 3e chanson. Parce que, en fait, au début, je monte sur scène et je me dis, on va faire le show, les gens ont payé leurs billets. En plus, c'est la première fois qu'il y a un concert, qu'un rappeur fait un concert dans un stade. Il faut que je fasse les choses bien. Les premières chansons, j'enchaîne 1, 2, 3. La 3e, elle s'arrête. D'un coup, il y a la lumière qui s'allume dans le stade et je vois les gens et je fais, oh! Et là, j'ai plus les mots.
1: Le frisson.
4: Les gens, ils en ont fait même tellement. Et c'est vrai que là, c'était un truc où je me suis dit, mais quel cadeau, quel truc extraordinaire. C'est incroyable. Il y a eu un déclic dans ma vie à ce moment précis.
1: Parce que, arrêtons-nous un instant là aussi. Parce que quand tout d'un coup, on voit un stade illuminé, qui plus est le Vélodrome, peut-être qu'on ne réalise pas en réalité quand on vend des albums, quand on calcule peut-être des streams, on ne réalise pas le nombre de personnes qui prennent du plaisir à écouter ces chansons, ces textes, ces musiques. C'est ça que vous ressentez quand vous voyez tout d'un coup ce stade illuminé?
4: C'est ça, c'est surtout pour rajouter à ce que tu dis, c'est qu'en fait, j'ai regardé les textes, j'ai dit, mais cette personne écoute ma musique, cette personne connaît ma musique, le boulanger.
1: Elle est capable de la chanter. En fait,
4: eh oui, chanter cette chanson. Moi, toutes ces chansons, je les ai écrites dans mon carnet, dans ma chambre, quand j'étais adolescent pour le début de ma carrière. Et le reste, pendant que je je nourrissais les bébés avec les biberons, j'écrivais des chansons. Donc après, quand je vois les gens venir en masse chanter toutes ces chansons en famille, hein, de toute génération, toute couleur, toute religion. Moi, jusqu'à maintenant, je m'y fais pas. Et pourtant, j'en ai fait des concerts, j'en ai fait des albums, mais pour moi, c'est un truc de fou. J'avais la tête dans le guidon.
1: Et c'est un sentiment auquel on reste attaché, en réalité.
4: Voilà. C'est magnifique.
1: Et votre deuxième souvenir.
4: Je suis conscient de la chance que j'ai. Deuxième souvenir, c'était en Afrique. Si je me rappelle bien, c'était au Gabon. Et je chante ma chanson Hero, on est dans un stade. Je fais un concert dans un stade. Et je chante Hero, et à un moment donné, je dis une phrase sur un footballeur qui s'appelle Adebayor, qui, pendant la CAN, était avec son équipe nationale, et dans un car, ils se sont fait attaquer. Je sais pas si vous vous souvenez de cette époque-là. Ils se sont fait attaquer par des terroristes. La moitié de l'équipe est décédée. Et moi, je dis, si j'avais le pouvoir d'Irona Kamoura, je serais parti changer la direction du car d'Adebayor. Mais au moment où je dis ça, je vois parce que les concerts en Afrique, il y a les militaires, c'est un peu différent. Mais il y avait 8-9 000 personnes, et d'un coup, cette phrase a retenti. Il y a des militaires qui ont commencé à tirer vers le ciel. Il y a des mamans qui ont commencé à pleurer. Tout le monde a crié. Et d'un coup, il y a sur moi quelqu'un qui a couru et qui me met le drapeau sur ma tête juste après la phrase. Donc, j'ai pas pu terminer la chanson. Et cette personne est à côté de moi et me dit, j'étais dans le car. Alors, quand il m'a dit ça, j'ai fait, donc lui en train de pleurer, le public en train de pleurer, les militaires en train de pleurer. C'était un moment où je me suis dit, l'impact des chansons, les mots, comment ils peuvent accompagner la vie des gens, c'était incroyable. Incroyable.
1: Il me semble que l'incident dont vous parliez, c'était en 2010, et en effet dans le son Hero, hein, vous disiez, pour aller dire à l'équipe d'Adebayor de ne pas prendre la route, ça faisait écho, je crois, à ces paroles. Ça, c'est pour scène. Sur tout ce que vous décrivez, on réalise aussi l'inspiration que cela demande d'écrire des textes, de chanter, de produire. Je le disais, là, c'est votre 9e album, Karaoké. C'est toujours quelque chose de passionnant quand on interroge un artiste. Vous, comment vous l'entretenez, votre inspiration? Qui plus est, quand d'album en album, ben, vous assumez vos changements de style, vos tendances, vous assumez davantage vos aspirations?
4: Mais moi, en fait, c'est un peu la direction que je me force à prendre. Ça veut dire que chaque chanson doit totalement être différente. Ça veut dire que pour moi, une de mes chansons, c'est un bébé, il est différent, c'est mon bébé. Mais par exemple, je ne pourrais pas faire justement Hero 2. Il sera toujours différent. Et moi, je me suis toujours dit que j'aimerais bien faire chaque fois que je sors un morceau, que ce soit un tube ou pas un tube, il soit différent. Aujourd'hui, je suis super content et fier quand il y a une chanson comme Cosmo, que les gens aiment beaucoup, mais elle est totalement différente que de Clown. Elle est totalement différente de À nos héros du quotidien, dans le style, dans la manière d'écrire, dans la mélodie. Elle est totalement différente que Fresh Prince, qui demande à Jeffrey de remettre des glaçons.
1: C'est bien, c'est utile dans la période.
4: Ah oui, là, en ce moment, on a besoin
1: beaucoup de glaçons. Beaucoup de glaçons.
4: Si Jeffrey est là, on l'attend. C'est vrai que ça a toujours été ma direction, de pouvoir montrer que je peux faire plusieurs styles, et même dans l'inspiration, ça m'inspire plus de partir dans un terrain inconnu.
1: Pas de place à la monotonie, pas de place à la répétition chez vous.
4: Ah non, par exemple Didier, je voulais faire un truc à la Bruno Mars, un peu, parce que j'aime beaucoup Bruno Mars et The Weeknd. Et quand on a commencé à travailler la musique, je me suis dit, bon, là, ce genre de morceau, on va pas écrire une chanson comme dans Hero, on va pas écrire une chanson comme dans Rune. Il faut que ça soit fun, mais il faut que ça soit facile pour que les gens puissent le chanter, mais il faut qu'on se mette dans un contexte. Le DJ, il sauve la vie des gens. J'ai pensé à Diana Ross, Last Night DJ Save My Life. J'ai dit, mais oui. Et du coup, quand je l'écris, quand je l'écris toujours avec cette
1: inspiration.
4: Du nouveau. Voilà, d'un truc nouveau, comme quand on a un nouveau vélo ou un nouveau jouet, on est super content.
1: Mais Soprano, vous évoquez à l'instant Diana Ross, c'est vrai qu'on a la sensation, quand on écoute votre dernier titre, DJ, qui va ouvrir donc le lancement de votre dernier album, Karaoké, qu'on retrouve toutes vos inspirations et tout ce qui a fabriqué votre succès, notamment l'inspiration avec Michael Jackson. On retrouve immédiatement la musique entraînante, la mélodie qui fonctionne. Quand on connaît le succès, comme c'est votre cas, est-ce que, à force de pratique, on devine quelle est la marque du succès? C'est-à-dire, est-ce qu'aujourd'hui, vous avez conscience qu'il y a une marque Soprano ou pas du tout?
4: Le plus important pour moi, c'est d'être moi, qu'importe le style, que ce soit du rap, de la chanson française, du funk ou quoi, mais il faut que ce soit, faut que les gens reconnaissent Soprano.
1: Justement, Soprano, vous restez avec nous pour qu'on poursuive cette discussion à l'occasion de votre nouvel album qui va sortir, votre 9e, qui s'intitule Karaoké, et votre nouveau single qui est déjà disponible sur toutes les plateformes, DJ, et ça se passe évidemment sur Sud Radio. À tout de suite.
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1: Retour en ce samedi matin, veille de la fête de la musique, avec un artiste qui sort son 9e album qui s'intitule Karaoké. Vous vantez quand même toujours dans vos interviews, dans vos albums, vous faites toujours référence à un univers justement culturel qui est excessivement large. Vous venez de le citer, de Diana Ross à Michael Jackson, en passant par Eminem, Daniel Balavoine ou autre. Est-ce que ça participe au succès d'être éclectique, Soprano ?
4: Bien sûr, ça enrichit notre artistique. Parce que d'être ouvert, par exemple, sans divulguer un des featuring qui est dans mon futur album, j'ai failli le dire. Et puis, c'est pas comme si c'était pas le plus important, mais j'ai fait un feat avec quelqu'un qui est totalement dans un autre univers que moi. On va dire ça comme ça. C'est une des personnalités les plus connues et les plus aimées en France. Et quand j'étais au studio avec lui, quand on commence à travailler, ben, en fait, j'ai appris. Et lui aussi a appris, parce que j'ai ma manière de travailler, de placer les mots qui me vient du rap, que je chante ou que je paraphrase des rimes. Ben, lui, c'est totalement différent. Et du coup, on s'est régalé parce que justement, on ne faisait qu'apprendre de nous.
1: Ça veut dire que dans votre 9e album qui s'appelle Karaoké, de ce que vous nous racontez, on peut comprendre que vous avez éventuellement fait un feat avec qui ? Jean-Jacques Goldman, Florent Pagny ou Francis Cabrel, c'est ça ?
4: Je ne dirai rien.
1: Est-ce que c'est dans les trois cités ? Est-ce que c'est dans les trois cités ?
4: Oui.
1: Ah. Voilà, on apprend de temps en temps à tirer les ficelles, mais ensuite on se garde la surprise, il faudra aller découvrir l'album Karaoké. Soprano, c'est intéressant ce que vous dites sur, et on sent quand on vous entend aussi l'importance de la transmission sur scène, le fait d'être finalement à l'écoute de tout ce qui peut se faire. Est-ce que ça veut dire qu'aujourd'hui encore, vous avez un œil attentif sur ce que fait la jeune génération ? Est-ce que vous regardez ce qui sort, ce qui se fait, ce qui fonctionne ? Est-ce que vous écoutez les nouveaux sons, les nouveaux talents qui apparaissent ici et là, ou vous en protégez justement pour garder votre créativité et peut-être ne pas être influencé ?
4: Ah non, j'écoute tout le monde. J'écoute tout, nouveautés, même des morceaux un peu de niche, les jeunes artistes, que ce soit dans le rap très dur ou dans la variété, dans la nouvelle pop, comme on dit. J'écoute tout parce que justement, ça, comme je disais tout à l'heure, ça me nourrit beaucoup. Ça me nourrit beaucoup et en plus, il y a un autre truc, c'est que la nostalgie, moi j'aime beaucoup ça, mais pour un artiste, ça peut l'enfermer. Le temps, lui, ne s'arrête pas à la nostalgie, le temps tourne. Donc je pense qu'il faut s'accrocher au temps et écouter tout ce qui se fait pour pouvoir continuer à tourner avec le temps sans perdre cette nostalgie.
1: Et dans les dernières découvertes que vous avez eues, quels sont par exemple les 2-3 artistes que vous pourriez nous citer où vous êtes dit « Ah là là, la pépite » ou je sais pas, un dernier concert. Il y avait récemment des gros concerts, par exemple de Big Flo Oli aux Élites de Toulouse, au Vélodrome, c'était Jul ou Aya Nakamura. Dans la génération comme ça, vous, Soprano, quels sont les artistes quand même, vous vous dites « Ah, ça c'est du talent brut, c'est chouette d'avoir ça ici en France ».
4: Théodora, j'avoue, je suis parti à son concert avec beaucoup de curiosité.
1: Oui.
4: Et j'étais surpris qu'elle bascule de la musique très de la Martinique, c'est-à-dire le bouillon, à arriver à faire de la musique très pop d'un coup, à arriver à faire des morceaux très égotripes, très sensibles, très et à tout ça avec une mise en scène alors qu'elle a 21 ans.
1: Ouais.
4: J'étais un peu décontenancé, j'ai compris son succès quand je suis venu le voir en concert. Déjà que j'aimais un peu, j'aimais beaucoup ses chansons, mais là, en concert, j'ai dit, ça
1: vous
4: c'est un
1: talent. Vous avez été impressionné.
4: J'étais impressionné. Parce que justement, à son âge, les premiers concerts, avec toute la médiatisation qu'il y a sur elle, comment elle le gère pour rester elle-même, qu'on l'aime ou pas, moi, ça c'est beaucoup, beaucoup, beaucoup de respect. Après, il y a plein d'artistes, qui j'aime beaucoup en ce moment. J'aime beaucoup Joseph Kamel, j'aime beaucoup sa voix, j'aime beaucoup comment il chante. Il y a bien sûr les artistes. Il y a un jeune qui va faire le Stade de France qui s'appelle PLK aussi.
1: Ah bah bien sûr, j'y serai, Soprano. Oui, je sais pas si vous serez dans la foule. Moi personnellement j'y serai, je crois que c'est en septembre octobre.
4: Ah ouais, moi j'aime beaucoup PLK.
1: Et son dernier album, d'ailleurs, a connu un succès extraordinaire au point d'être disque d'or en même pas 2 semaines. Enfin, c'est des chiffres absolument délirants.
4: Ah ouais, moi j'aime beaucoup parce qu'en plus il fait pas beaucoup de choses et en plus c'est un passionné de musique. J'avais fait un morceau avec lui sur l'album d'avant et il connaissait le matos. Moi je suis un bousillier de matos, ça veut dire je connais les micros, je m'enregistre seul et lui c'était pareil. Donc du coup
1: la
4: je me suis éclaté parce que Voilà.
1: Votre nouvel album, donc le 9e, Karaoké, avec ce titre DJ qui est disponible partout. Une dernière question encore, Soprano. Ouais. C'est quoi les prochains défis?
4: Oh, c'est les prochains défis. Comme j'ai envoyé une petite phrase là, il n'y a pas longtemps, j'ai dit, on ne fera pas le Stade de France, mais on fera tous les Stades de France. Donc, mon prochain défi, là, je suis en train de terminer la mise en scène, les scénographies, de caler les dates. Les dates sont déjà calées, mais on va
1: ajuster la prochaine tournée. Merci beaucoup.
4: Prochaine tournée.
1: Voilà. Merci beaucoup Soprano d'avoir été avec nous sur Sud Radio ce matin. Votre dernier album, donc je le disais, Karaoké, avec ce titre qui est déjà disponible, DJ, beaucoup de succès et donc à retrouver en tournée dans toute la France, peut-être pas au Stade de France, mais dans tous les stades de France. Très belle journée Soprano, merci.
4: Merci, ciao.
1: C'était un plaisir que de vous accompagner ce matin sur Sud Radio. Dans un instant, vous retrouvez évidemment Jean-Luc Moreau et Laurence Perrault pour On parle auto. Et moi j'ai le plaisir de vous retrouver demain dès 7h. Belle matinée sur Sud Radio.
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4: Tout de suite, le rappel de l'info avec vous, Léo Ardourel. Bonjour.
5: Bonjour, bonjour à tous. Jusqu'à 39 degrés attendus cet après-midi, 60 départements placés en vigilance orange, canicule. Près de 41 millions de personnes sont concernées en France et sans doute encore plus demain. Météo France se prépare à activer des vigilances rouges ce dimanche et anticipe que la journée de lundi pourrait devenir la plus chaude jamais mesurée dans l'Hexagone, tout mois confondu. L'organisme évoque un épisode similaire aux canicules de juillet 2019 et août 2003 en termes de durée et d'intensité. Face à cette situation, le Premier ministre active le centre interministériel de crise. 14 ministres vont se réunir en fin de matinée place Beauvau avec des inquiétudes, notamment demain pour la fête de la musique. Même si le ministre de l'Intérieur assure qu'il n'y aura pas de remise en question générale des festivités, certaines villes comme Poitiers, Brive ou encore Boulogne ont décidé d'annuler leurs animations. À Paris, le concert de la France Insoumise pour la fête de la musique lui est finalement autorisé par la justice. Le tribunal administratif suspend la décision du préfet de police. Il estime que les risques de troubles à l'ordre public invoqués ne sont pas suffisamment justifiés.

0: sont imposés 1-0. À retenir aussi cette nuit la victoire du Maroc 1-0 face à l'Écosse et du Brésil 3-0 face à Haïti, ou encore des États-Unis qualifiés pour les 16e de finale après leur succès 2-0 contre l'Australie. Excellente matinée à tous.
1: Merci beaucoup. Prochain rendez-vous avec l'information, ce sera bien sûr à 11h. Mais tout de suite, un point sur la météo. Avec vous, Roman, bonjour.
2: Bonjour Laurence. 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
1: Et on va commencer par les gros orages qui ont frappé sur le nord de la France hier soir.
3: Et oui, tout à fait. Eh bien, écoutez, de gros orages, même violents, avec beaucoup de grêle et même de fortes rafales de vent. Alors pour aujourd'hui, pour le coup, ça va être un petit peu des deux. Il va faire très chaud sur le pays. On va avoir aussi de gros orages. Alors la chaleur, ça commence dès ce week-end avec des températures qui pourront atteindre 38 à 39 degrés ce samedi et dépasser même localement les 40 degrés ce dimanche. Donc sous l'influence de l'anticyclone, le soleil va largement dominer sur l'ensemble du territoire. Mais donc attention tout de même à cette instabilité qui va se développer cet après-midi. Des orages parfois forts pourront donc éclater encore une fois sur les régions du centre en remontant vers le Grand Est et jusqu'au Hauts-de-France. Sous les cellules les plus actives, encore une fois, on pourra observer de fortes rafales de vent, des pluies intenses et des chutes de grêle par endroits. D'autres orages seront également possibles en soirée des Pyrénées vers la Nouvelle-Aquitaine et sur une partie de l'Occitanie. Et puis pour la journée de dimanche, la chaleur va encore s'accentuer avec des valeurs qui pourront cette fois-ci dépasser les 40 degrés par endroit. Quelques orages resteront possibles sur les régions centrales, le massif central, les Pyrénées. Ils devraient être isolés et moins forts. Et puis enfin pour la journée de lundi, ça pourrait être la journée la plus chaude avec des températures qui pourraient atteindre 43 à 44 degrés localement, notamment à l'ouest du pays.
1: Merci beaucoup. Hydratez-vous bien, évidemment, vous connaissez tous ces conseils, faites attention à vous, à vos voisins, et si vous avez des personnes âgées dans votre entourage, évidemment, prenez de leurs nouvelles régulièrement. Allez, on va parler auto, parce que là aussi, les moteurs vont chauffer aujourd'hui.
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1: Et nous sommes ravis de vous retrouver, 10h05, merci de nous accompagner également, vous qui êtes avec nous, autant sur la page Facebook de Sud Radio qu'à l'écoute de On parle auto sur Sud Radio. Comment va mon ami Jean-Luc ?
5: Eh bien, il va pas trop mal, il a pas trop chaud et il souhaite bonjour à Dame Laurence et bonjour à toutes les auditrices et tous les auditeurs. Voilà.
1: Oula, on va mettre les neurones un peu en route là.
5: Ouais, on va les mettre, mais c'est la chaleur ça.
1: Vous avez une très jolie chemise qui vous va très bien,
5: oui,
1: vous êtes très
5: merci,
1: élégant.
5: Merci docteur.
1: Non, mais
5: vous avez une très jolie robe, Laurence, qui vous va très bien.
1: Merci aussi. Voilà. Allez, au programme de cette émission, dans quelques instants, restez avec nous, on va vous dévoiler des arnaques au pare-brise. Attention, on voulait vraiment en parler parce que ça peut aller très loin.
5: On a déjà commencé à en parler un peu dans des émissions précédentes, des cadeaux que vous font les sociétés qui changent les pare-brises, mais il n'y a pas que ça. Ils ont tendance à acheter des pare-brises pas chers en Chine et vous les revendre au prix fort. Enfin, c'est pas à vous qui les vendent, hein, c'est à votre assurance. Et au final, c'est vous qui payez, quoi qu'il arrive. Et puis, il y a des arnaques encore pires que ça.
1: Pire que ça. Ah,
5: voilà,
1: ouais.
5: Vous allez rester, on a trouvé des choses. Expliquer.
1: On a fait des enquêtes, je peux vous dire que...
5: Ouais. On va parler un peu chaleur aussi. On va parler du programme d'électrification français. Vous savez que l'automobile a une part importante. Il y a 3,5 milliards qui vont être débloqués pour accroître les chargeurs rapides et ultra rapides. Et bien tiens, vous savez que les voitures électriques souffrent aussi de la chaleur.
1: Exactement.
5: Si vous devez prendre la route, il faut compter 20, 30 ou 50% de temps de charge en plus si vous arrêtez à une borne rapide, à certaines bornes rapides.
1: Alors on va
5: donc
1: aussi
5: ça, il
1: parler
5: y penser.
1: De carburant dépensé en trop quand nos pneus sont sous-gonflés.
5: Et ben complètement, et là sous-gonflage en plus avec des températures élevées égale danger, donc on vous remettra la pression à propos du sous-gonflage.
1: On parlera dans la Classic Car des Porsche à moteur avant qui ont 50 ans.
5: Alors les Porsche à moteur avant, c'est pas que la 911 en tête à queue, c'est... ça a commencé par la 924 Porsche à moteur avant, où les puristes disaient Berck. Bon, ça a été quand même la Porsche la plus vendue. Après la 944, en l'occurrence la turbo, c'était plus performant qu'une 911. Et puis il y a eu la 928 qui était une Porsche à moteur avant, la 928 qui a été élue voiture de l'année. C'est la seule Porsche qui a jamais été élue voiture de l'année. Donc comme quoi, vous voyez que les Porsche à moteur avant, c'est pas une hérésie.
1: Et moi, je pourrais vous parler de ma toute première expérience parce que j'ai
5: conduit Porsche à moteur avant.
1: Non, en Boxster et en Speeder 1980 et une Boxster de 2013.
5: Ça, c'est derrière, ça.
1: J'ai kiffé, et c'est grâce au magazine Ferdinand pour les amoureux de Porsche. Nous, on les connaît bien, on embrasse Laurent et Philippe. Ils m'ont fait faire plein d'essais et ils m'ont interviewé, donc vous me verrez dans le prochain magazine Ferdinand. Allez, on va aussi parler des prix des voitures neuves qui baissent enfin, pas ceux des Porsche.
5: Ouais, parce que les prix des voitures neuves s'étaient envolés plus 29% en 4 ans. C'était un truc de dingue. Et ça y est, ça commence légèrement à

0: baisser moins 2%, vous expliquera pourquoi ça avait monté autant et qu'est-ce qui fait que les prix baissent aujourd'hui. Vous allez voir, alors, il y a certaines choses douloureuses à expliquer, on va dire.
1: En fait, on aime bien, là, cette émission va vous révéler pas mal de choses. Et puis, ce sera l'occasion de la semaine. Vous allez revenir sur le Hyundai Tucson 4.
0: Exactement, le Hyundai Tucson qui est... un des grands succès de Hyundai. Alors Hyundai qui autrefois vendait des voitures qui étaient sans caractère, mais ultra fiables. Aujourd'hui, elles ont du caractère. Alors vous allez me dire, c'est quoi la suite? La suite, vous le saurez tout à l'heure.
1: Et voilà, restez bien à l'écoute jusqu'à midi. On embrasse très fort et on remercie notre ami Jamel d'être à la réalisation de cette émission comme tous les samedis.
0: Il n'a pas le choix, il est attaché sur sa chaise.
1: Ouais, mais nous, on l'adore, donc ça nous va bien. Comme tous les autres, évidemment, réalisateurs de Sud Radio, mais quand même, ça fait partie de la famille. Et puis Laure, qui vous accueille au standard, pareil. Aude. Alors moi aussi, la chaleur commence à me taper sur les neurones.
0: C'est parce qu'elle est brillante, c'est pour ça que vous l'avez appelée Laure.
1: Laure, L'O-R, bravo l'ami Jean-Luc. Merci et bonjour à tous ceux qui sont déjà sur la page Facebook de Sud Radio. Il y a Renaud qui est arrivé, Brigitte qui nous dit bonjour Dame Laurence, et l'ami Jean-Luc, bonjour à tous. Nathalie, Thierry, voilà, Stéphane, tout le monde est là, ça nous fait plaisir. Et vous savez que nous vous attendons également au 0826 300 300, si vous voulez poser une question ou tout simplement donner une réaction sur l'un des sujets que l'on vous propose dès maintenant.
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1: L'émission, c'est aussi de découvrir des choses qui ne sont pas très sympas, même si ça ne nous fait pas plaisir, mais malheureusement, nous... qui sommes assurés, victime d'arnaque ou d'escroquerie, et ça va être le cas. On va parler de pare-brise avec Mathias Delferrière, qui est expert automobile chez IDEA Expertise. Bonjour Mathias.
0: Bonjour Mathias.
4: Oui, bonjour Laurence, bonjour Jean-Luc.
1: Alors je vais expliquer un petit peu pourquoi, si tu veux bien. Moi j'ai eu la chance de travailler avec les gens de chez IDEA Expertise il y a moins d'un mois, c'était le 3 et 4 juin dernier, en animant plein de tables rondes, et j'ai découvert des sujets que je ne connaissais pas, on va tout vous dire. J'arrive, je rentre à Paris, je t'en parle, et toi tu me dis Jean-Luc, go, il faut qu'on fasse le sujet à l'antenne.
0: Bon, on sait déjà que certains professionnels du remplacement de pare-brise ont tendance à rajouter, on va dire ça comme ça, en rajouter un peu pour attirer les clients, la PlayStation, ça c'est le truc ultime, mais le petit cadeau qu'on vous offre,
1: y compris des essuie-glaces Bosch, hein.
0: On
1: ne vise personne, mais vous l'aurez compris.
0: Voilà, donc ça, on est d'accord, Mathias, que c'est facturé à l'assureur, et c'est l'assureur qui n'est pas là pour faire des cadeaux à qui que ce soit, vous le refacture aux assurés. Hein. Donc on les paye, les cadeaux.
4: Oui, bien évidemment, ça se retrouve dans la prestation totale où on retrouve le coût du cadeau, effectivement, en plus sur le coût de la prestation.
1: Alors, Mathias, avant de commencer, déjà, comment allez-vous, puisque vous habitez dans les Hauts-de-France, vous faites partie de la région Hauts-de-France et vous êtes dans les Hauts-de-France.
0: Oui, parce ça a cassé des pare-brises.
1: Ça a cassé
0: graine.
1: Hier soir, là, et ça, les dégrêleurs vont être contents. Ouais. Comment ça va?
4: Ça va très bien. Alors, on a subi un petit peu les orages, beaucoup de vent, la grêle en Normandie, vraisemblablement.
1: Voilà. Ah ouais. Et alors, vous êtes expert automobile. Est-ce que l'on sait exactement quel est le métier d'un expert automobile? Vous pouvez me raconter en deux secondes?
4: L'expert auto est là pour réguler donc le marché de la réparation automobile, de faire en sorte que les assureurs, dans le cadre de la réparation des sinistres, payent le juste prix, ni plus ni moins, bien évidemment. Donc on a cette notion de régulateur du marché qui est très importante aujourd'hui, puisque les assurés sont les premiers concernés. Si une réparation coûte plus cher demain, forcément l'assurance leur coûtera plus cher. Donc on a essentiellement ce rôle-là, en plus de l'aspect sécuritaire, bien évidemment, où l'expert automobile, dans le cadre de sa mission, est tenu de vérifier l'aspect sécuritaire du véhicule qu'il expertise en premier lieu. Ouais.
0: Bon, malheureusement, le coût des réparations s'envole depuis quelques années, ce qui fait que les tarifs des assurances s'envolent, même s'il y a moins de sinistres. C'est ça le paradoxe. On parlait là des cadeaux, mais il y a bien pire que ça. Les réparateurs achètent des pare-brises chinois 100 €. Et les factures 800 € aux assureurs, c'est
1: vrai? Alors c'est quoi cette histoire, Mathias?
4: Dans le monde du vitrage, il y a effectivement un petit peu tout et n'importe quoi. Donc on a aujourd'hui des pièces de qualité équivalente ou pas d'ailleurs, qui sont vendues effectivement au prix fort, c'est-à-dire qu'on les vend sur le prix référencé par le constructeur, mais ce ne sont pas des pièces constructeurs. Donc aujourd'hui, c'est comme si en pharmacie vous achetiez le générique et vous le payez le prix fort au prix du cachet.
0: Oui, alors vous le payez le prix fort, nous payons le prix fort, oui, puisque c'est encore une fois l'assurance qui va payer le prix fort et qui nous refacture derrière.
1: Mais comment ça fonctionne exactement? Expliquez-nous le cheminement de ce fameux pare-brise chinois.
4: Ah bah le pare-brise chinois lui, aujourd'hui il peut être vendu sur le marché, il n'y a pas de souci puisque les
0: oui, ils ont le droit. Ouais,
4: mais par contre c'est le principe c'est de vendre au bon tarif, c'est-à-dire aujourd'hui si on vend une pièce de qualité équivalente, elle doit être vendue et profiter, enfin la différence de prix entre le prix d'achat doit bénéficier à la personne qui l'achète et non pas à celui qui revend le pare-brise. Donc aujourd'hui quand on a un pare-brise constructeur par exemple à 800 €, aujourd'hui si on monte un pare-brise de qualité équivalente, il devrait vendu 400, 500, 600 euros, mais pas 800 euros. Et encore moins aujourd'hui des pare-brises qui ne seraient pas de qualité équivalente, ou certifiées en tout cas.
0: Ouais, de l'adaptable donc.
4: Ce qu'on appelle communément l'adaptable.
0: Ouais. Ouais. Et ça, c'est parce que on pourrait penser que c'est des petits garagistes isolés qui font ça, mais pas du tout, c'est les grandes enseignes qui pratiquent ça.
4: Alors, les grandes enseignes, on n'est pas là pour faire la délation, mais aujourd'hui...
0: Bah, on est là pour parler vrai, hein, donc à partir du moment où
1: ils
0: font pas les choses dans les règles, on peut les épingler.
4: Tous ne font pas ça, clairement, ouais. Mais aujourd'hui, le monde du vitrage, c'est quand même un marché qui est très porteur, puisque il y a autant de sinistres quasiment de collisions que de remplacements et de déclarations pour les pare-brises. Donc c'est un marché assez colossal. Et effectivement, aujourd'hui, il y a un usage dans le monde du pare-brise qui fait qu'aujourd'hui, les pare-brises qui sont montées ne sont quasiment plus des pare-brises référencés constructeurs, mais des pare-brises de qualité équivalente ou moindre, vendues à des prix qui ne devraient pas l'être.
0: D'accord, donc vous êtes en train de nous dire que on va les citer, hein, que ce soit France Pare-Brise ou Carglass, ils procèdent comme ça.
4: Alors pas forcément. Alors il faut faire attention. Hein. Il y a beaucoup d'intervenants aujourd'hui dans le monde du pare-brise. Tous ne font pas ça. Les grandes enseignes Carglass aujourd'hui ont son propre fabricant de pare-brise. Pour autant, ce ne sont pas. Enfin, il suffit de regarder. Vous n'avez pas l'estampille du constructeur.
0: D'accord. Ouais, donc c'est au mieux de la pièce équivalente à l'origine, mais
1: est-ce
0: en aucun cas de la pièce d'origine.
1: L'assuré quand
4: pièce
1: on
4: de qualité équivalente. Ouais,
1: ouais, quand nous assurés, on va chez un des vitrier que l'on a choisi de faire bref, on a le droit de demander que ce soit un pare-brise constructeur ou un pare-brise de qualité équivalente. Est-ce qu'on a le droit et est-ce que le vitrier en question sera obligé de le faire ou pas? Vous savez, vous en tant qu'expert chez IDEA Expertise?
4: À mon sens, au moins je dois être informé que le pare-brise qui est monté n'est pas celui du constructeur, fourni par le constructeur, où il n'y aura pas l'estampille. Donc si aujourd'hui on me donne l'information, moi à choisir, je vais choisir de lui dire bah, quitte à payer le prix fort,
0: je préfère avoir... Évidemment.
1: On a plein de réactions hein, sur la page Facebook de Sud Radio. Il y a Stéphane qui dit est-ce qu'on peut exiger le NF? C'est vraiment devenu la France arnaque à tout niveau. Renaud qui dit j'en connais qui ont cassé leur pare-brise pour avoir une console de jeu. Le sujet qu'on faisait juste avant. Ouais. Voilà, etc., etc.
0: Bon, ça va encore plus loin.
1: Ouais, parce là, on a trouvé quelque chose grâce à vous.
0: La dernière étape, c'est des escrocs qui montent carrément des sociétés, de fausses sociétés.
1: Chez papa-maman, par exemple, l'adresse, elle est...
0: De fausses sociétés, et qui ont des clients qui sont évidemment des complices, qui déclarent un bris de glace.
1: Je vais expliquer comment ça se passe vraiment, puisque c'est une assureuse en plus qui m'en a parlé lors de cette fameuse soirée où j'animais des tables rondes pour IDEA Expertise. Il y a des gens sur les réseaux sociaux qui sont donc des gens pas très qui vous proposent en direct contre une facture comme quoi vous auriez bien changé votre pare-brise entre 800 et 1 200 euros, de l'envoyer à votre assurance en disant mon pare-brise a été cassé, voici la facture, je l'ai fait changer, l'assurance vous rembourse et vous êtes vous obligé de donner la moitié de cette somme à cet escroc qui sur les réseaux sociaux vous a proposé de le faire. Et ça c'est un vrai sujet, Mathias Delferrière, qui est de pire en pire.
4: Oui, tout à fait. On a ce type d'intervention aujourd'hui, donc par des contrôles où on se rend compte que les factures sont émises par des escrocs, hein, clairement, où on a des sinistres qui n'ont pas existé, et donc on a des opérations qui visent simplement à faire payer l'assurance sur une prestation qui n'a pas été réalisée. Oui, tout à fait.
1: C'est fou, hein. Et comment on peut contrer ces gens, parce que en fait, c'est ce qu'on m'expliquait, hein, c'est qu'ils prennent, ils mettent un numéro de sirette, voilà, chez papa, maman, n'importe où, et la société n'existe pas.
4: Là, on est obligé de faire du contrôle. Donc, c'est du contrôle visuel et sur site pour s'assurer que le pare-brise n'a pas été remplacé. Et c'est la seule façon aujourd'hui. Alors après, on a aussi des moyens de contrôle sur des défauts qui sont émis en format PDF, hein, les fausses factures. Mais la meilleure façon, le meilleur moyen, c'est quand même d'aller vérifier que l'opération a été réalisée ou pas sur in situ, par contrôle du véhicule.
0: Ouais. Ouais. Est-ce que la facturation électronique qui va être obligatoire va régler ce genre de problème, par exemple ?
4: J'espère.
1: Ah ouais. Ouais. Bonne question de l'ami Jean-Luc de Paris.
0: Ouais.
1: Okay. Bah, en tout cas, merci beaucoup, Mathias.
0: Bon, ben j'espère que maintenant vous y voyez plus clair dans ces arnaques sur les pare-brises. Hein. Et n'oubliez pas de nettoyer votre pare-brise.
1: Ouais, avec les moustiques et les bestioles.
0: Oui, parce que la nuit, avec les phares et puis un pare-brise tout sale, c'est
1: compliqué.
0: Vision un peu.
1: Mathias,
0: altérée.
1: Merci beaucoup. Expert automobile chez IDEA Expertise, une des grandes maisons d'experts. Et c'est un métier à découvrir. Tiens, un jour, on en parlera un peu plus en détail de la façon dont il fonctionne.
0: Et comme on parlait de vision, ben maintenant, on a un auditeur aveugle
1: voilà.
0: En ligne. C'est vrai.
1: On va avoir Yves que l'on retrouve dans quelques instants. Merci beaucoup, Mathias. Bon week-end dans le Nord. Quelle belle région, j'adore, dans les Hauts-de-France. Et quant à nous, on reste avec vous. N'hésitez pas.
0: On est pas fiers. Hein.
1: Vous pouvez réagir sur la page Facebook de Sud Radio. À Bilout.
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1: Et on a le bonheur, vous le savez, de vous accueillir régulièrement, alors que ce soit sur la page Facebook de Sud Radio, que ce soit par mail, n'hésitez pas, vous pouvez nous écrire dès maintenant et réagir à l'émission, je lirai vos mails, je participe@sudradio.fr, et vous mettez bien on parle auto dans l'objet du mail, vos coordonnées, votre question et tout, et vous pouvez nous appeler au 0800 26 300 300. En tout cas, on a vraiment beaucoup de plaisir à accueillir Yves, qui est un de nos auditeurs fidèles depuis 5-6 ans qu'existe l'émission. Donc, bonjour Yves.
0: Même depuis 100 ans.
19: Oh oui, non, mais bien plus, puisque j'écoutais sur une autre radio. Donc,
0: bonjour Yves.
1: Ça va?
19: Bonjour.
1: Comment allez-vous?
19: Oui, très bien. À Chambéry, il fait chaud, mais tout va très bien.
1: Bon. Madame la Marquise.
19: Voilà, donc je suis possesseur d'une très belle Prius 4 de 2019 que j'ai trouvé dans un garage, 45 000 km, 22 000 euros.
0: D'accord.
19: Et elle est blanche.
0: Oui, mais donc, c'est mieux avec le temps qu'il fait là. C'est la couleur de la voiture, le blanc, c'est 3 degrés de moins que les couleurs foncées à l'intérieur du véhicule. C'est pas négligeable du tout.
19: Tout à fait. Alors, une petite remarque à Jean-Luc, c'est la semaine dernière, où il y a 15 jours, il nous a rappelé qu'il fallait faire, parce que j'ai fait monter la voiture à l'éthanol.
0: D'accord.
19: Avec un boîtier Biomotors. Et puis, il nous a rappelé gentiment qu'il fallait faire un plein tous les 5 pleins. Voilà, chose que j'avais complètement oublié, que je faisais sur mon autre voiture, mais bon. Et puis, quand on est arrivé à la pompe, ben, au lieu de 27 euros qu'on payait d'habitude, j'ai payé 70 euros.
1: Bah oui, hein.
19: Ma femme était...
0: Elle était folle. Voilà. Yves, comme je vous ai fait économiser beaucoup d'argent avec le montage du boîtier, je vous propose de me reverser la moitié, parce que vous avez vu, c'est maintenant courant. Hein, voilà, de me reverser la moitié des économies que vous faites, c'est logique. Tous ceux qui sont passés à l'antenne, à qui j'ai conseillé de mettre des boîtiers éthanol et qui aujourd'hui ont le sourire à chaque fois qu'ils font le plein, devraient me reverser normalement.
1: Non, vous savez pourquoi je ne suis pas d'accord, l'ami Jean-Luc? Parce que vous n'êtes pas un homme intéressé normalement.
0: Non,
1: les auditeurs vous connaissent.
0: Si
1: vous êtes un homme généreux,
0: je serais riche depuis le temps. Voilà, ouais.
19: Parce que ce qu'il faut dire, c'est
1: par
19: que
1: contre, moi, c'est pas le cas.
19: J'avais une Yaris de 2013 que j'ai montée en 2019 en éthanol, que j'ai redonné, enfin j'ai revendu à faible prix.
0: Fallait pas.
19: Ma Yaris, où je suis en éthanol depuis très longtemps.
0: Ben oui.
19: Alors, j'avais une première question. Il y a peut-être 6 mois, vous avez parlé d'éthanol chez Leclerc, en mettant un petit bémol et que vous ne faisiez plus votre plein là-bas.
0: Eh ben c'est vrai. Et vous savez quoi? C'est une Yaris hybride de 2013 avec un boîtier éthanol, ouais, exactement. Et cette Yaris, en faisant le plein d'éthanol chez Leclerc, systématiquement tombait en panne. C'est-à-dire qu'il y avait des à-coups.
1: Ouais.
0: Carrément, une fois, elle est vraiment tombée en rade. Alors, première fois, elle est allée chez Toyota qui refusait de la prendre parce qu'il y avait un boîtier. Donc, j'ai appelé Toyota France et j'aurais dit ce serait bien qu'ils prennent quand même la voiture. Donc, ils ont pris quand même la voiture. Ils m'ont changé les 4 bougies. Ça coûte quand même 45 euros chaque bougie. Bon, après, elle marchait nickel. Et puis, quand on l'a refait, le même truc, j'ai dit non. Je vais démonter les bougies moi-même pour regarder. Et sur les bougies, il y avait un dépôt rouge. Ça faisait comme si on avait pulvérisé de la rouille sur les bougies. Et en fait, ça mettait les bougies en court-circuit. Donc, il suffisait de nettoyer. Je me suis rappelé ma jeunesse où j'avais une mobylette donc, qui fonctionnait en deux temps. Ah non, moi j'étais motobécane.
1: Ah pardon monsieur, excusez-moi.
0: Et donc les bougies...
1: Mange pas les mêmes rillettes.
0: Les bougies perlaient, en fait, elles se mettaient en court-circuit. Donc j'avais systématiquement une brosse et je démontais avec ma clé à bougie. Je brossais la bougie, je remontais, ça repartait nickel. Et ben là, j'ai fait pareil. J'ai démonté les bougies, j'ai mis un coup de brosse dessus. Okay. C'est reparti nickel. Et puis, quelques semaines après, de nouveau... Même panne, exactement.
1: Et à chaque fois, c'est quand tu sortais d'avoir fait le plein. D'accord.
0: J'ai appelé un expert en carburant, qui ne travaille pas pour la société qui distribue les carburants Leclerc, qui m'a dit il est possible que ce soit un additif qui l'aurait propre. Change de crèmerie. Donc, j'ai fait le plein chez Total après ou chez Carrefour. Je ne suis plus jamais retombé en panne. Bon, maintenant, je vais pousser Yves. L'enquête beaucoup plus loin. Je pense que je vais appeler Leclerc en leur expliquant leur ce qui s'est passé et à eux de me trouver une explication cohérente sur ça. Parce que normalement, c'est pas eux qui fabriquent l'éthanol. L'éthanol, il est fabriqué, c'est le même pour tout le monde. L'essence qui est mélangée dans l'éthanol, c'est la même pour tout le monde. Et au moment où le camion va faire le plein
1: à la raffinerie, en gros.
0: C'est pas la raffinerie, mais le mélange est fait directement dans le camion, et c'est le même mélange, pour tout le monde, tu vois. Donc, est-ce qu'il y a un additif en plus? Est-ce que c'est lié au mauvais entretien des pompes? J'en sais rien. Mais c'était pas que un Leclerc isolé, c'était plusieurs. À chaque fois que je faisais le plein chez Leclerc, il y avait quelques milliers de kilomètres après, c'était en panne.
1: On va demander à Michel-Édouard s'il nous écoute de nous rappeler.
0: Et depuis, plus jamais.
1: Au 0826 300 300.
0: Et depuis que je ne mets plus des cendres. Vous dire même un secret. Il va me détester. Non, je ne vais pas le dire.
1: Non.
0: Je ne vais pas le dire, ça va le mettre en porte-à-faux.
1: Ce que j'allais dire, c'est-à-dire que là, bon, pour le coup, c'est une expérience avec...
0: Donc, je ne suis pas seul à avoir vécu ça. Voilà, c'est ça que j'allais vous dire.
1: Donc, on va faire une enquête poussée, parce qu'on ne peut pas, déglinguer une marque sans... Enfin, déglinguer, en tout cas. On va faire une enquête poussée, et si vous-même, vous travaillez pour Leclerc, et si vous-même, qui écoutez Sud Radio...
0: Si vous-même, vous mettez
1: je voudrais bien... Moi, j'aime donner la parole aux autres, à tout le monde. Si vous êtes le spécialiste ou le responsable des carburants chez Leclerc, et que vous écoutez On parle auto sur Sud Radio, appelez-nous au 0826 300 300, comme ça on va comprendre, hein, d'accord?
0: J'avais fait des photos en plus, donc j'ai des preuves.
1: On vous embrasse.
0: Oui, alors Yves, pour faire l'économie, votre femme 67 € là, pour éviter ça, vous mettez un petit additif à la place du plein. Vous roulez au super éthanol tout le temps, puis vous mettez un additif de temps en temps, puis ça le fera.
19: Bien sûr,
0: pareil.
19: C'est ce que je fais, oui.
0: Voilà. Donc, ça vous évitera le plein d'essence.
1: Yves, on vous rappelle la semaine prochaine, si vous voulez.
0: Le plein d'essence qui est douloureux. Hein.
1: Non, vous avez autre chose à demander? Non. Enfin, merci, bon week-end.
0: Oui, simplement.
19: Non, simplement une petite astuce. Le bidon d'éthanol, il y en a deux sortes. Pas le bidon d'éthanol, le bidon d'additif. Il y en a un qui est monodose. Qui est pas très pratique, et celui qu'on achète chez Certec, c'est un bidon d'un litre avec un petit réservoir au-dessus, on presse dessus et ça fait la dose.
0: Ouais, voilà. Bah écoutez, vous connaissez mon avis sur les produits Certec, voilà.
1: Plein de réactions, il y a notre ami Alphonse sur la page Facebook de Sud Radio qui dit les additifs spécifiques à chaque marque ou distributeur sont ajoutés au mélange directement au chargement du camion.
0: Oui, au chargement, oui.
1: Donc c'est les mêmes cuves, mais le mélange peut être différent.
0: Ouais,
1: voilà.
0: Bah c'est bon, sans doute, moi c'est ce que m'a dit un ingénieur spécialisé en carburant. Il m'a dit c'est un additif spécifique que Leclerc met dans son éthanol.
1: Question de Stéphane. Je pense que l'émission va demander 3 heures aujourd'hui. Ouais. Le métal de la bougie, est-ce que si ça avait été une autre matière, aurait fait...
0: Alors, c'est des bougies, vous savez, iridium qu'il y a sur la toile. Donc, c'est des bougies déjà qui valent beaucoup plus cher. Et effectivement, c'est pas un métal, c'est spécifique à ces bougies-là.
1: Ok. Bon, bah Yves, on vous embrasse, parce que vous, du coup, vous avez ouvert un super sujet.
19: Une dernière chose en 2 secondes. Biomotors recommande de changer les bougies tous les 50 000 km.
0: Oui. De toute façon, il faut un allumage qui soit vraiment très performant pour rouler à l'éthanol.
1: Allez, là, faut y aller. On va se faire gronder par la pub. Bah oui, parce qu'il faut qu'on mange, nous aussi. Merci beaucoup, Yves. On vous embrasse très, très fort. Embrassez bien madame. Et puis, dans quelques instants, l'ami Jean-Luc aura 3 minutes pour parler de l'occasion de la semaine. Voilà. C'est bien fait pour lui. À tout de suite.
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1: Et l'ami Jean-Luc prend le volant d'une voiture d'occasion une semaine sur deux. Eh bien, c'est aujourd'hui. Et vous retrouverez évidemment toute cette explication. Quelques images également sur la page Facebook de Sud Radio.
0: Et on en accueille... plus, je prends le volant sans être au volant. C'est les premières images que vous allez voir, puisque l'essai. C'est à ça qu'on voit que cette émission commence déjà à avoir un peu de bouteille. C'est qu'on parle de voiture d'occasion avec des images qui ont été faites pour Sud Radio.
1: Ah, on adore. Et c'est Manuel Caillot d'ailleurs, journaliste à caradisiaque.com, que l'on retrouve. Salut Manu.
43: Bonjour Manuel. Bonjour Jean-Luc, bonjour Laurence, bonjour à tous les auditeurs.
0: Bonjour Manuel. Alors, Tucson, quatrième génération, qui est sorti il n'y a pas si longtemps en fait.
43: Non, il n'y a pas si longtemps. Il a été présenté à la fin de l'année 2020 et puis les premières livraisons, c'était tout début 2021. C'est vrai que c'est un... On traite parfois de véhicules qui sont petit peu plus ancien. Là, on est dans du plus récent.
0: Oui, alors véhicule qui marque une, on va dire, une rupture chez Hyundai, parce qu'auparavant, le style n'était pas leur point fort. Là, il y a clairement une originalité dans le design. Il y a aussi une offre pléthorique en matière de motorisation, parce qu'on avait de l'essence, exactement, du diesel, il y a même de l'hybride, il y a tout un tas de trucs qui sont sortis.
43: Et oui, beaucoup de choix. Alors, on l'a dit, effectivement, au niveau du style, ça n'avait plus rien à voir, et ça a plu, parce que ce véhicule, il a explosé au niveau des ventes, que ce soit au niveau européen, où c'était le SUV le plus vendu en Europe pendant quelques années, devant même le Volkswagen Tiguan. Et en France, il s'est aussi très très bien vendu. Il y a des années, on arrivait presque à 20 000 exemplaires vendus par an. Et effectivement, c'est peut-être le style a aidé, évidemment, mais aussi le choix, parce que, comme tu viens de le dire, il y avait du diesel, de l'essence, de l'hybride et même de l'hybride rechargeable. Donc, et en plus, des versions 2 roues motrices et des versions 4 roues motrices. Donc, il y avait de quoi satisfaire tout le monde.
0: Ouais. Alors, qualité, pour résumer, on résume pas déjà, pas maintenant, pas encore. Qualité, look extérieur, on est d'accord. La présentation intérieure, pas mal aussi, même si aujourd'hui, c'est devenu un peu banal, mais à l'époque, c'était un peu plus original. Bien équipé.
43: Oui, alors là. Exactement, le niveau d'équipement était vraiment très généreux, même en entrée de gamme, mais ça c'est vrai que c'est une caractéristique des marques coréennes depuis qu'elles sont sur le marché français. Et puis il y a une modernité à l'intérieur aussi qui a plu, et beaucoup d'équipement, et en plus au restylage en 2024, il y a eu un restylage en avril 2024, ils ont changé tout l'intérieur, ce qui est quand même assez rare, parce que souvent on fait des modifications extérieures mais on garde l'intérieur équivalent. Mais là, chez Hyundai, ils ont tout changé à l'intérieur. Ils ont mis une grande double dalle numérique et ils ont réintroduit un petit peu plus d'ergonomie aussi, parce qu'avant, la climatisation passait par des touches tactiles, et ils ont réintroduit des boutons rotatifs pour la climatisation. Et c'est vrai que ça, c'est un petit peu plus facile quand on conduit pour contrôler sa clim.
0: Ouais, on milite tous d'ailleurs pour le retour de boutons physiques dans les voitures. Et pas que nous, Euro NCAP aussi. Donc, ça veut dire que les voitures qui vont arriver dans quelques années auront de nouveau des boutons pour les fonctions.
1: On rappelle ce qu'est Euro NCAP, bon, pour ceux qui ne connaissent pas.
0: Euro NCAP, c'est qui teste la sécurité des occupants des voitures et des piétons aussi, puisque si vous voulez faire mannequin pendant vos vacances, Euro NCAP cherche des mannequins de crash test, si ça vous intéresse. Voilà, j'ai passé l'annonce.
43: Dans les qualités, il y a aussi une bonne habitabilité globale, que ce soit pour les passagers arrière, mais aussi pour les bagages, avec un grand coffre. Alors, selon les motorisations, le volume change un petit peu. Sur les hybrides et hybrides rechargeables, c'est un peu plus petit, c'est 538 litres. 618 litres pour les versions un petit peu plus thermiques. Et si on rabat toute la banquette, on a presque 1800 litres de coffre, ce qui veut dire qu'on peut vraiment faire des petits déménagements avec ce Tucson de quatrième génération. Autre qualité aussi, c'est son confort. Alors, ça va de pair avec un dynamisme qui est pas forcément exceptionnel sur la route, bien sûr, mais un grand confort pour les passagers.
0: Ouais, en même temps, c'est un SUV. Un SUV, on privilégie le confort pour la famille, le dynamisme.
43: Sa vocation n'est pas sportive.
0: Ouais. Du moins sur le premier, on est d'accord que dans les défauts, il y avait l'ergonomie, puisqu'à partir du moment où on passe par des écrans, c'est vrai que ça devient compliqué. Qu'est-ce qu'il y a d'autre comme petit défaut ? Après, on passera aux gros défauts.
43: Il faut dire que... Il n'y a pas de gros défauts.
0: Mais en termes de fiabilité, en revanche, on était, du moins sur les diesels, on était un peu moins bien que la réputation de la marque.
43: Oui. Alors, comme souvent d'ailleurs, ce sont les motorisations diesel qui ont concentré les plus gros mécontentements chez les propriétaires et le gros des défauts. On a sur le 1 litre 6 CRDI 136 chevaux, on a eu quand même quelques casse moteurs au début de commercialisation, qui étaient assez inexplicables, même à des kilométrages très très faibles, autour de 20 000 ou 30 000 kilomètres. Probablement un défaut de fabrication sur une série de moteurs. C'est un petit peu embêtant. Et certaines boîtes de vitesse ont dû être remplacées aussi, et puis comme tous les diesels, les vannes EGR qui s'encrassent, ça c'était aussi assez courant. Par contre, côté essence et hybride rechargeable, pas trop de problèmes. sauf qu'on peut citer, mais ça concerne et les essences et les diesels, des petits soucis électroniques, mais ça on peut le rappeler, c'est tous les modèles du marché, quelles que soient les marques.
0: Il y a souvent des mises à jour aujourd'hui qui sont faites pour régler ces problèmes. Les meilleures versions, vous conseilleriez quoi?
43: Alors en meilleure version, en diesel, on n'a pas trop le choix. C'était le 1.6 CRDI, donc il faut faire attention aux problèmes de fiabilité qu'ils aient été résolus ou qu'ils soient absents. On peut dire quand même, on peut rappeler que Hyundai garantit ses modèles 5 ans au kilométrage illimité. Donc c'est quand même assez rassurant. Ça veut dire que si on a le moindre souci, c'est pris en charge par la marque. Et le modèle étant assez récent, il y a encore beaucoup de modèles qui sont sur le marché d'occasion qui sont encore garantis, de toute façon.
0: D'accord. Donc, et en essence
43: assez tranquille. Et en essence, moi je conseillerais plutôt de partir sur une version hybride simple, pas une version hybride rechargeable parce qu'elle est quand même relativement plus chère sur le marché d'occasion, entre 3 et 4 000 euros de plus. Et alors que la version hybride, on la trouve à des tarifs qui sont assez équivalents aux versions thermiques. Le 1.6 TGDI 150 chevaux, lui il est 100% thermique, mais on peut avoir 230 chevaux en hybride pour presque le même tarif.
0: D'accord.
43: Et on peut d'ailleurs les citer, ces tarifs.
0: C'est la question que j'allais vous poser. Parce que d'habitude, c'est Laurence qui parle d'argent. Elle dit combien ça coûte, voilà, donc ça y est.
1: Oui, non, mais j'aime bien, Manu, il a pris les devants. Là, ça y est, il a compris.
43: Non, mais écoutez, ce Tucson de quatrième génération, on annonce, les premiers prix, c'est aux alentours de 15-16 000 euros.
0: D'accord.
43: Alors pour ce tarif-là, il faut pas s'attendre à avoir un petit kilométrage. Ce sera plutôt aux alentours de 180 000 km, voire 200 000 km pour certains hybrides. Si on veut plutôt tourner aux alentours de 100-120 000 km, il faut mettre jusqu'à 19 000 euros.
0: D'accord.
43: Et pour une version hybride rechargeable, mais bon, je la conseille pas vraiment, c'est à partir de 20 000 euros. Donc c'est quand même un budget un peu plus conséquent que certains modèles dont on a parlé dans cette émission.
0: Bon, et il y en a beaucoup.
43: Il faut en être conscient.
0: L'avantage, c'est que comme il s'est bien vendu, donc on a du choix sur les coloris, sur les options, les finitions, etc.
1: Et puis surtout, voilà, c'est bien d'en parler aussi parce qu'il y a des occasions qui valent le coup, même si c'est un budget de 20 000, quoi. Donc, merci beaucoup, Manu.
0: Merci, Manu.
1: Manuel Caillot, journaliste à caradisiac.com, qui est avec nous, en gros, avec
43: bonne
1: l'équipe.
43: Bonne fin de journée à tous. Et restez au frais.
1: Si on peut. Manuel Caillot, Caradisiac, qu'on aime beaucoup et que l'on vous invite à aller régulièrement visiter. Allez, dans quelques instants, on va parler de l'électrification de la France avec un programme très, très ambitieux pour l'automobile, puisque c'est la France, l'équipe de France électrique dont parlait le président de la République. On va faire un petit tour d'horizon, entre autres sur les bornes. On en est où et on va où? C'est à suivre sur Sud Radio.
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1: Et vous êtes très nombreux à être avec nous sur la page Facebook de Sud Radio. Merci beaucoup, vous pouvez continuer de réagir en direct. Alors, vous l'avez bien vu, hein, il y a quelques semaines, il y avait le grand plan d'électrification de France, en France, annoncé par le gouvernement et le président de la République. On va parler de tout cela avec un programme assez ambitieux pour l'automobile, avec Didier Liotto, qui est président de Charge France, et également DG d'Engie Vianeo France. Bonjour Didier.
25: Bonjour Laurence et bonjour à tous vos éditeurs.
0: Alors, bonjour Didier.
1: Un mot tout de suite sur Charge France, qui est un regroupement de tous les professionnels de la borne de recharge.
25: C'est ça, c'est un regroupement de 21 entreprises qui est née il y a un an et demi, donc on est tout jeune, comme l'industrie de la recharge et l'industrie de la mobilité électrique. Et donc on regroupe une très large partie des opérateurs de bornes de recharge, principalement de bornes de recharge publiques, mais aussi de bornes de recharge privées.
0: Bon, Emmanuel Macron a présenté un vaste programme d'électrification de la France. Claude François a été un précurseur, d'ailleurs. Donc, l'idée...
25: Je ne l'ai pas vu venir, Jean-Luc.
1: Bienvenue sur On parle auto, Didier.
25: Ouais, voilà, c'est un bizutage.
0: Non, l'idée, c'est de renforcer notre souveraineté énergétique, on est d'accord,
25: oui.
0: Limiter la pollution, limiter... Alors, on est en plein dedans, là, on parle de réchauffement climatique, et là, on est les deux pieds dedans, même si certains météorologues diront « ça n'a pas grand-chose à voir ». Enfin bon, il y a quand même un cousinage.
1: Mais pas qu'avec le transport, hein, aussi avec la déforestation, l'hyper-urbanisation et la bédonisation de nos villes.
0: Il y a plein de facteurs, il n'y en a pas un seul. Dans ce plan d'électrification, l'automobile a une part qui est assez importante. Il y a un plan, alors c'est 3,5 milliards qui ont été annoncés pour les infrastructures de recharge.
25: Absolument, donc j'ai le plaisir de partager le plan pour une France rechargeable, comme on l'a appelé, qui est donc un engagement de tous les opérateurs de Charge France à mettre sur la table 3,5 milliards pour rajouter 60 000 points de charge rapides et ultra rapides, qui sont essentiels, parce que ce qui évidemment rassure l'électro-automobiliste, surtout le néo-électro-automobiliste...
0: Non, mais c'est celui qui veut aller loin.
25: Des longs trajets.
0: Si on veut aller au-delà de 250 km, il faut obligatoirement de la charge rapide.
1: Et puis celui qui ne veut plus perdre du temps aux bornes. C'est-à-dire qu'on est plein à se dire, s'il faut que je dois mettre 20 minutes ou une demi-heure, c'est pas pour moi. Donc il y a ça aussi.
0: Ou faire la queue lors des grands départs en vacances, mais bien sûr.
1: Didier, juste une chose. La France, on n'est quand même pas si mal placé que ça en Europe. On est deuxième après la Hollande en termes de nombre de
25: Exactement.
1: Et c'est assez nouveau.
25: En fait, on est absolument. On est passé dans les trois dernières années de, on va dire, le milieu du classement, le milieu du peloton, à cette position deuxième derrière les Pays-Bas qui ont beaucoup d'avance et qui ont un pays beaucoup plus dense. Hein, donc, dans lequel les bornes, on a rajouté beaucoup plus de bornes rapidement, mais plutôt des bornes lentes. Et donc aujourd'hui, on est un des leaders et on a notamment des autoroutes qui sont extrêmement bien équipées à la fois en aire de service. Et puis je vous entendais la semaine dernière, je crois, parler avec nos amis d'Allego.
0: Oui.
25: sur les aires de repos, tout ça se densifie et va continuer à se densifier, hein, parce que non seulement on installe sur toutes les aires de service et les aires de repos, mais on densifie tous les ans, justement pour ces questions de pique et de queue.
1: Un bon point pour Didier Liotto qui écoute On parle auto sur Sud Radio. Exactement. Même quand il est pas
25: donc, on essaye.
0: Les bornes qui vont être installées, on est d'accord, vous nous avez dit rapide et ultra rapide, quelle différence entre les deux?
25: Oui, alors rapide, on est sur un plein, et le plein moyen étant le 10-80 en électrique, hein, on passe de 10 à 80%, parce que en dessous de 10, on prend moins le risque en général de baisser, et puis au-dessus de 80, la charge ralentit, pour ceux qui connaissent un peu la voiture électrique déjà. Et donc le 10-80, il se fait plutôt en 1h30, on va dire, sur une rapide, alors que sur une ultra rapide, on est sur entre 20 minutes et une demi-heure. Voilà. D'accord. Et ça accélère tout le temps avec les nouveaux modèles. Voilà, il y a plein de nouveaux modèles qui sont arrivés.
0: Et c'est quoi la puissance des bornes, c'est quoi là en l'occurrence l'une et l'autre?
25: Ouais. Je dirais que aujourd'hui on est plutôt à 400 kW sur les toutes nouvelles bornes.
1: Okay.
25: Sur le marché, si vous regardez un peu les bornes qui sont majoritaires aujourd'hui en ultra rapide, on est entre du 200 et du 300 kW. Et avec à chaque fois, pour être clair, deux points de charge. Donc, si vous êtes seul sur la borne, vous pouvez tirer, comme on dit,
0: 400,
25: jusqu'à 300, ou 300 ou 400. Si vous êtes deux et que vous êtes tous les deux au début de votre charge, parce que vous savez que la charge ralentit un peu avec le temps, dans ce cas-là, vous pouvez tirer plutôt entre 200 et 300.
1: Et les bornes à 1h30 de recharge, elles sont à combien?
0: 50 kW, 100
25: 50 kW, absolument 50.
1: C'est quoi l'avenir?
25: 50 kW.
0: Alors, j'ai une question qui est liée à l'actualité. Là, il fait très très chaud.
1: Ah ouais.
0: La voiture électrique souffre aussi quand il fait très chaud, hein, parce qu'on sait qu'une batterie, les batteries utilisées actuellement, majoritairement, c'est du nickel, manganèse, cobalt. Elles ont une température de fonctionnement optimale qui est autour de 25 degrés. Donc, ça veut dire que si on est au-dessus de 25 degrés en température ambiante, il faut refroidir très fort ou il faut limiter la puissance. Ça veut dire que votre voiture qui fait 300 chevaux, quand il fait 40 degrés dehors, on va pas faire 300 chevaux, on va en faire 200. Peut-être même moins. Est-ce que c'est la même chose sur les bornes de charge? Quand j'arrive à ma borne de charge, où d'habitude je fais 10-80 en 20 minutes, on va dire j'ai une voiture performante, est-ce que là ça va être pareil?
25: Alors quand c'est des très grosses chaleurs, surtout sur des bornes, comme ça arrive, ça dépend des sites, qui n'ont pas de protection, qui n'ont pas d'ombre, puisque par exemple il y a beaucoup de bornes dans lesquelles il y a un haut vent. Et donc ça aide beaucoup. Et qu'on dépasse, on va dire, confortablement 40, 41, 42, 43, oui, là, il peut y avoir un effet sur la vitesse de charge. Ça dépend de la marque de la borne, ça dépend aussi du véhicule, hein, parce qu'il y a la recharge est toujours une interaction entre les caractéristiques techniques de la batterie du véhicule et ce que la borne peut faire. Donc après, il y a énormément de systèmes de ventilation, énormément de systèmes de ce type-là. Mais oui, il peut y avoir un effet. S'il fait très très chaud, il peut y avoir un effet, comme quand il fait très très froid, où il y a aussi un effet sur la recharge.
0: Ce qu'on peut conseiller aux gens là qui vont aller loin au moment où il fait chaud, c'est de privilégier des bornes qui sont dans des endroits ombragés et pas des bornes en plein soleil. Ils chargeront plus vite. Mais ça, c'est important de le préciser quand même.
1: Mais alors là, tout.
25: Ah oui, non, vous avez raison.
1: Excusez-moi, Didier, mais je vais ouvrir la parenthèse plus profondément avec l'ami Jean-Luc. Là, on est quand même entre 38 et 40 degrés en ce moment et ça va continuer d'augmenter.
25: Ouais.
1: Il vaut mieux ne pas rouler avec sa voiture électrique en ce moment ou.
0: Non. On peut.
25: Parce que oui, on peut absolument sans problème rouler avec une voiture électrique jusqu'à même encore nettement plus chaud que ce qu'on a là. C'est simplement que si on arrive encore une fois vers 42, 43 et qu'on est sur des bornes en plein soleil, en plein cagnard, là évidemment on peut avoir un ralentissement de la charge. Ça va charger en 10 minutes de plus. Donc c'est pas dramatique et c'est vraiment dans des cas de climatologiques un peu plus extrêmes. Mais oui, ça peut avoir un effet, hein, je vais pas vous le mentir là-dessus.
0: D'accord. Vous avez aussi mis en place un petit comparateur qui permet de savoir combien d'économies on fait quand on roule en électrique. Comment ça marche, ça? C'est où?
25: Oui. Ah, c'est très simple. C'est sur le site de Charge France.
1: Charge France.
25: C'est très simple. Vous allez sur le site et je crois que c'est la deuxième ou la troisième rubrique. Donc c'est très simple. Et là, vous avez un comparateur dans lequel vous pouvez mettre votre modèle électrique, votre type de conduite. C'est très différent d'être simplement en urbain, d'être dans une conduite familiale avec des longs trajets, d'être peut-être un professionnel, un taxi, un VTC avec un usage très intensif. Vous pouvez mettre le point de comparaison du prix du carburant traditionnel que vous souhaitez. Donc nous, on part sur 1,80 euros du litre. Mais évidemment, on peut modifier ça et regarder ce qui se passe à différents niveaux. Et évidemment, la consommation en point de comparaison d'un véhicule thermique. Et là, vous pouvez calculer votre économie annuelle. Évidemment, on le fait parce que nous, notre pari, c'est que l'électrification aujourd'hui sur l'usage, en particulier dans la situation géopolitique un peu compliquée dans laquelle on est,
1: Rapidement, parce qu'il nous reste même plus de temps, mais je suis sur votre site, je vois pas votre comparateur.
25: Vous pouvez, oui, si vous descendez juste un petit peu, je pense que c'est,
1: à l'accueil, estimez vos gains en passant à l'électrique.
25: Exactement. Je l'ai trouvé. Estimez vos gains en passant à l'électrique. Voilà. Juste en dessous.
1: Ok, merci beaucoup.
0: Bon, super. On est bon. Didier, comme alors, quand on a préparé l'émission, on a passé 12 heures au téléphone.
1: C'est fini, là.
0: Moi, ce que je vais lui proposer, c'est de venir parce qu'il y a 1000 sujets.
25: Mais
1: Didier, vous êtes invité un samedi matin en direct dans le studio et on décrypte
25: magnifique.
1: Tout.
25: On fera ça très bientôt.
1: De toute façon, on a votre numéro maintenant.
0: Bim. Oui, allez, vous êtes foutus.
25: On se connaît. On est amené à se revoir.
1: Allez, on vous embrasse, on vous souhaite un bon week-end, Didier.
25: Merci. Excellent week-end à vous et excellent week-end à tout le monde.
1: Dans quelques instants, le retour de l'info. On va parler pneus sous-gonflés. Là aussi, on va vous faire faire des économies de dépenses d'argent. On va parler de plein de sujets, puis on va parler de Porsche avec les moteurs avant tout, ça va être encore une super émission. À tout de suite.
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1: L'actualité avec vous, Léo Ardourel. Bonjour.
14: Bonjour à tous. La ministre de la Culture appelle à une extrême vigilance demain pour la fête de la musique. 60 départements sont placés en vigilance orange canicule ce samedi et plusieurs pourraient basculer en alerte rouge dès ce dimanche. Selon Météo France, le thermomètre pourrait grimper lundi à des niveaux jamais vus en France, tout mois confondu. Sa directrice évoque une canicule comparable à celle de juillet 2019 et août 2003 en termes d'intensité et de durée. Le Premier ministre Sébastien Lecornu préside ce matin une réunion interministérielle de crise au ministère de l'Intérieur. De son côté, la ville de Paris annonce ouvrir 24 heures sur 24 la totalité de ses parcs et jardins. Près de 800 écoles et collèges en France seront concernés en début de semaine par des aménagements d'horaires, voire des fermetures temporaires. Le ministre de l'Éducation nationale assure que les parents qui le souhaitent pourront garder leurs enfants chez eux lundi et mardi. De la chaleur, mais aussi des orages, ils ont été particulièrement violents hier en fin de journée sur les Hauts-de-France, notamment dans le Nord et le Pas-de-Calais. Deux personnes ont été frappées par la foudre à Fampou, près d'Arras. À Lille, des arbres ont été déracinés, une femme a été blessée par la chute d'un platane. La course à l'Élysée est lancée après Gabriel Attal, Jean-Luc Mélenchon et Raphaël.

0: adversaire dans la soirée, à l'issue de la deuxième demi-finale qui opposera Montpellier au Stade Français. Coup d'envoi au Vélodrome à 21h05. Excellente fin de matinée à tous.
1: Merci beaucoup. Allez, tout de suite, et avec vous, on parle auto jusqu'à midi.
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1: Et avec vous sur la page Facebook de Sud Radio, où vous êtes nombreux à réagir. Tiens, on a peut-être une solution, on en parlera tout à l'heure si tu veux bien Jean-Luc. Alphonse qui amène peut-être une explication sur le problème de l'E85 de Leclerc. On en parlera parce que alors pour ceux qui nous rejoignent, on a eu un gros sujet avec un auditeur qui nous a appelé sur la problématique de sa voiture et l'expérience aussi de Jean-Luc avec certains E85 qui, on pourrait le dire, abîmaient ou tout le moins encrassaient les bougies. On peut le dire comme ça. Voilà.
3: On a
1: peut-être une réponse à donner. Alors au programme de cette deuxième heure, on va parler Porsche.
3: Exactement. On finira dans une porcherie.
1: Je m'en doutais.
3: Pour les 50 ans des Porsche à moteur avant. La 924, mais pas que, 944, 968, 924, plein
1: pas
3: de
1: votre
3: Porsche.
1: Âge, hein.
3: Oui, c'est exactement ça. Cela dit, j'aimerais bien, 50 ans.
1: Ouais, un peu plus, voilà. Quelques semaines de plus. Seulement.
3: Et moi, je pourrais vous en parler, puisque j'ai eu un modèle très particulier, le même que Sacha Distel à l'époque, quand il a un petit peu tortillé Chantal Nobel, la pauvre.
1: Autour de l'arbre.
3: Voilà, mais donc, pour dire que ces voitures qui étaient mal aimées, aujourd'hui, retrouvent de l'intérêt.
1: Allez, on en parlera
3: en collection.
1: En détail, on avait dit qu'on faisait court sur le sommaire, Jean-Luc. Ouais. Les prix des voitures neuves qui baissent enfin, ça sera notre dernier sujet.
3: Ils baissent enfin, le prix des voitures neuves. C'est court, là, ça va?
1: Ouais, super. Et puis, on parlera aussi dans quelques instants des pneus dégonflés. Attention, si vous roulez avec des pneus dégonflés, vous allez avoir une facture de carburant qui va, elle, gonfler. Mais avant de commencer cette seconde heure, je voudrais que l'on donne quelques conseils, puisque vous l'avez proposé.
3: Si vous prenez la route avec les chaleurs qu'il fait, un véhicule qui n'est pas bien entretenu risque de se mettre à chauffer. Alors bon, souvent, c'est un radiateur entartré, parce que la voiture est vieille. Vous avez aussi, alors, normalement, un thermocontact de radiateur... Quand il claque, il reste fermé. Vous aurez le ventilateur qui tourne tout le temps. Mais si le ventilateur est en panne...
1: Le moteur aussi va être en panne.
3: Oui, donc surchauffe. Qu'est-ce qu'il faut faire au moment où je vois mon aiguille qui grimpe? Alors, c'est pas bon pour mamie qui va être à l'arrière de la voiture.
1: Chauffage à fond.
3: Exactement. Ouais. Chauffage à fond, puisque vous avez un deuxième radiateur dans la voiture qui vous sert pour le chauffage. L'hiver, quand vous mettez le chauffage, le circuit d'eau passe par ce radiateur supplémentaire qui est situé dans le tableau de bord et vous souffle l'air chaud. Il prend des calories du moteur pour souffler dans l'habitacle. Donc l'été, si vous êtes en surchauffe avec juste le radiateur qui est à l'avant du moteur, le radiateur classique, vous pouvez le soulager en mettant le chauffage à fond dans la voiture. Alors bon, évidemment, là, vous avez intérêt à ouvrir les fenêtres.
1: Ah là, c'est sauna,
3: C'est sauna, mais ça peut vous permettre de sauver votre moteur. Donc pensez-y.
1: Donc on arrête la clim dans ces cas-là. Pour ceux qui ont la clim, évidemment.
3: Vous arrêtez tous les consommateurs, sauf le ventilateur de chauffage que vous mettez plein pot.
1: Mais côté chauffage, j'espère que ça ne va pas vous arriver. La meilleure façon, peut-être, c'est d'aller faire entretenir sa voiture avant de partir en vacances ou de faire de grands kilomètres. Tiens, puisqu'on parle de voiture et puis comment éviter les désagréments, on va parler pneus, vous allez voir.
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1: Désagréments bien évidemment dus aussi à l'été, mais pas seulement, on va parler de pneus dégonflés. Bonjour Cyril Roger.
3: Bonjour Cyril Roger.
5: Bonjour Laurence, bonjour Jean-Luc.
1: Expert innovation chez Michelin.
3: J'aime bien le titre, je ne sais pas qui l'a trouvé là. Pneus dégonflés égale facture de carburant gonflé.
1: C'est signé Jean-Luc M de Paris ça. Moi je balance maintenant.
3: Bon, Cyril, avant de parler de notre portefeuille, on va rappeler quelques règles de sécurité essentielles, principalement par forte chaleur. Il faut absolument rouler, surtout si on est chargé avec les départs en vacances, il faut absolument avoir la bonne pression dans les pneus avec les fortes chaleurs.
5: Ah oui, exactement, parce qu'en fait, au-delà effectivement de la consommation qui va s'en ressentir, il y a d'abord un facteur de sécurité, c'est-à-dire que quand on part en vacances, en général, on a tous les bagages, les enfants, etc. Donc on a une voiture très chargée, et donc si vos pneus sont dégonflés, ils vont surchauffer. Et donc, ça va bien sûr entraîner une surconsommation de la voiture, mais surtout, ça risque d'être un danger si un pneu éclate. Si vraiment il est trop dégonflé, ça risque d'être un danger.
3: Ça peut arriver. Moi, je l'ai vécu sur l'autoroute, une voiture devant qui était largement surchargée. Ça se voyait et il y a un pneu qui a éclaté. Alors, on se dit, ça n'arrive

0: qu'au camion, parce qu'on voit souvent des pneus de camion éclater au bord de la route. L'été, pour les départs en vacances, ça peut arriver d'avoir un pneu qui éclate. Hein. Ça, c'est... comment on vérifie correctement la pression des pneumatiques? Après, on expliquera comment on gagne de l'argent.
1: Alors, la première recommandation, c'est d'aller dans une station équipée avec des gonfleurs, et puis de regarder donc dans votre, en général, sur la portière avant de votre voiture, côté conducteur, vous avez une petite étiquette qui va vous donner les pressions. Oui. Et en particulier maintenant, sur la plupart des voitures modernes, vous aurez les pressions quand vous avez que deux personnes à bord de la voiture. Et on vous recommande une pression supérieure si jamais vous avez la famille et les bagages dans la voiture, donc qui est en général une pression plus élevée. Donc vous allez trouver ça dans la portière conducteur ou sur le montant central côté conducteur dans votre voiture, ce qui vous permet d'ajuster les pressions avant le départ en vacances.
0: Ouais, pression à consommer avec modération, évidemment,
2: ça dépend laquelle.
0: Quand il fait chaud.
2: Ouais. Alors, celle qui fait de la mousse, oui.
0: Parlons d'argent, parce qu'on a tous compris qu'on consommait plus avec des pneus dégonflés. Et d'abord, pourquoi, tiens?
1: Alors en fait, parce que pourquoi le pneu, en fait, un pneu, ça représente, les gens ne le savent pas, mais ça représente à peu près 20% de la consommation de votre voiture, sur une voiture normale.
0: Et si je les enlève, je gagne 20% alors. Si je roule sur les jantes, je gagne 20%.
1: Oui, alors un, ce ne sera pas très confortable.
2: Tu vas surtout gagner 100%.
1: Et puis pour s'arrêter, ça va être un peu compliqué. Ouais. Voilà. Donc en fait, c'est pas rien, parce qu'aujourd'hui, sur un plein de 100 euros, ça veut dire que 20 euros... en fait, est dépensé uniquement pour déformer les pneus. Alors ça, c'est parce que le pneu se déforme en fait au contact du sol, et cette déformation, elle consomme de l'énergie,
2: ah ouais,
1: et qui est en pure perte en fait. Hein. Et donc, si votre pneu est dégonflé, il va encore plus se déformer, hein, parce qu'il va être plus à plat, et donc vous allez encore plus dissiper d'énergie. Donc, nous, on dit à peu près 0,3 bar en moins, ce qui est pas énorme hein, sur un pneu à 2,2. 2,2 bars, ça veut dire 1,9, ce qu'on voit beaucoup hein, quand nous on fait des surveillances de
0: une
1: pression.
0: Une voiture sur trois à peu près, hein, c'est ça?
1: Ouais, c'est ça, exactement ça. Ça, c'est 6% de consommation en plus, donc ce qui est énorme. Hein.
0: Ah, c'est pas négligeable donc, du tout, oui.
2: Surtout voilà. En ce moment, hein. Même si ça redescend voilà. Encore un peu. Ouais.
1: Descend, mais ça reste quand même élevé.
2: Ah
1: hein.
2: Ouais,
0: est-ce qu'on est tous égaux? Est-ce que celui qui a un gros SUV avec des pneus larges ou celui qui a une petite voiture, le manque de pression a la même influence en termes de consommation?
2: Et puis le poids de la voiture, parce que...
0: Oui.
1: Alors effectivement, non. En général, les véhicules qui sont beaucoup plus lourds, en fait, cette efficacité énergétique, elle est mesurée en kilos par tonne, en fait. C'est-à-dire que si vous poussez votre voiture sur un sol plat, c'est la force que vous allez devoir exercer pour pousser votre voiture si elle est en panne sur un sol plat. Donc c'est des kilos par tonne. Et donc ça veut dire que plus votre véhicule est lourd, plus vous allez avoir de kilos à déplacer. Mmh. Et donc ça, c'est directement lié. Donc là, c'est du 1 pour 1, en fait. Hein. C'est si vous avez plus de charge pour 10%, bah, ça veut dire plus de résistance au roulement de l'ordre de 10%.
2: Ça marche aussi pour les corps en général. Hein. C'est pour ça que là, on a attaqué les summer body. Hein.
1: C'est
0: vrai que si vous voulez tester pourquoi ça consomme plus avec un pneu dégonflé, dégonflez le pneu de votre brouette quand elle est chargée et poussez-la. Vous allez voir, c'est moins facile.
2: Non, mais c'est clair. Mais du coup, là, parce que là, on a des grosses chaleurs en ce moment partout et l'Est va vraiment encore plus souffrir aujourd'hui que le reste. Quand je vais faire la pression, par exemple, imaginez, je vais faire la pression aujourd'hui, et le temps que le kilomètre, donc mon pneu sera un peu chaud, pour arriver là où je vais faire les pressions de mes pneus.
0: Faire un froid, les pressions, ouais.
2: Oui, mais ici, tu fais, tu vois, déjà, moi, pour aller de chez moi à la première station où je peux faire...
0: On rajoute quoi, 200 grammes
2: voilà, t'as tout compris.
1: Oui, en général, on considère qu'il faut, si vous mesurez les pressions à chaud, il faut rajouter à peu près 200 grammes par rapport à ce qui est indiqué. Donc, si jamais c'était indiqué 2,2 bars, bah, vous mettez 2,4 si votre pneu est chaud.
2: Oui, mais s'il n'est pas spécialement chaud, mais qu'on a 40 degrés en ce moment, est-ce qu'on un petit peu plus.
1: Oui, on corrige un peu de l'effet température.
0: D'accord. Ouais. C'est pas dangereux de légèrement surgonfler un pneumatique?
1: C'est pas dangereux, vous allez consommer moins, mais par contre, vous allez user le pneu plus vite parce qu'il va avoir une forme plus ronde. Et donc, vous allez surtout user le centre du pneu au lieu d'avoir nous, manufacturier de pneus, on travaille le pneu pour sa pression, ce qu'on appelle nominale. Et donc, ça va être là où il va avoir son mode de fonctionnement optimal. Et forcément, si vous le surgonflez, ben vous allez plus user le centre du pneu. Mm-hmm. Et s'il est dégonflé, vous allez plus user les épaules. Donc, c'est important de respecter les pressions. Hein, on le dit souvent, mais la pression pour laquelle le pneu a été conçu, elle est super importante.
2: Donc, le pneu a un ventre et des épaules.
0: Ouais. Et c'est pour ça qu'il a du ventre, parce que c'est les pressions successives. Mais voilà. C'est meilleur à la pression. Les pneus, c'est une grande mode aujourd'hui. Enfin, c'est une mode. Les gens s'équipent en pneus 4 saisons. stations, enfin toutes, on va dire toute saison.
2: Moi, c'est ce que j'ai.
0: Est-ce que c'est plus sensible à une pression faible ou pas en matière de conso un pneu 4 saisons?
1: Alors, c'est pas plus sensible. En fait, on va avoir la même sensibilité, hein, c'est des pourcents. Mais vous partez d'un peu plus haut en résistance au roulement. C'est-à-dire qu'un pneu 4 saisons, il a un niveau de résistance au roulement qui est un peu moins bon qu'un pneu, on va dire, été, ce qu'on appelle les pneus été. Aujourd'hui, on a des pneus été, ben, comme le Michelin Primacy 5 Energy, qui sont A en efficacité énergétique, c'est-à-dire c'est le meilleur niveau. Et si vous prenez un pneu C en résistance, en efficacité énergétique, ce qui est la moyenne du marché aujourd'hui qu'on voit sur le marché, ben, ça vous fait quand même 7,5% de consommation en plus.
0: Ah voilà. Bon, bah donc on va conseiller
1: le choix du bon pneu d'origine.
0: Dernière question, vite, parce qu'on a déjà débordé.
2: Ah tiens, Laurent, sort de ce corps, Jean-Luc. Hein.
0: Si j'achète un petit appareil là, dans les magasins où on vend un peu de tout et n'importe quoi pour vérifier la pression de mes pneus, c'est fiable ça ou pas? Ou vaut mieux vraiment un gonfleur qui est vérifié et qui est calibré?
1: Bah, en fait, vaut mieux acheter des bonnes marques. Hein. Nous, on en vend, hein, des gonfleurs. Voilà.
0: C'est quoi la marque que vous représentez? Je m'en souviens plus.
2: Ça sera 500 euros.
1: Michelin. Non, mais voilà, on fait des...
2: Alors, 1000 euros. On va gonfler la cagnotte dont parle Otto.
0: C'est le cas de le dire.
1: Non, mais
0: ça gonfle la cagnotte.
1: On fait des gonfleurs qui sont très bien, qui se branchent sur une prise USB. C'est pratique parce que c'est tout petit, donc on peut les avoir en plus en permanence dans sa voiture. Moi, ça m'est arrivé il n'y a pas très longtemps, j'en ai un. Et en fait, j'ai eu une alerte de pression sur l'autoroute. Bah, ça m'a permis de m'arrêter à la première station.
2: Et puis,
1: regardez où est-ce que j'en étais. Voilà, parce qu'en fait, l'alerte, elle vous dit pas si le pneu il est un bar ou un bar neuf,
2: ouais,
1: en
2: ouais,
1: fait.
2: Ouais, hein. Tout à fait.
1: Donc, ça vous permet de vérifier où est-ce que vous en êtes et puis de remettre un petit peu d'air s'il faut. Voilà.
2: Et puis, Cyril, une autre expérience, alors pas spécialement avec un Michelin, mais c'était un gonfleur que des copains avaient dans le coffre, mais qui sont arrivés sur un grand week-end en Bourgogne au mois de mai. Le matin, on s'est tous réveillés, mais il était à plat. Bah, ça a servi, en tout cas, pour regonfler le pneu, le temps d'arriver au garage d'à côté, etc. Et puis, ben, bravo exactement pour les résultats sur les 24 heures du Mans.
0: Hein. Oui, je l'avais annoncé d'ailleurs. Ouais.
2: En même temps, c'est pas difficile. C'est Michelin qui chausse toutes les voitures maintenant, pratiquement.
0: Bah, pas toutes les voitures.
2: Les
0: hypercars.
1: Catégorie hypercar, effectivement.
2: Et en tout cas, les Toyota et BMW qui ont fait les trois premières places. On vous embrasse, Cyril. Et bravo à toute l'équipe Michelin.
1: Bonne journée.
2: Maison française, ça fait du bien. Dans quelques instants, c'est Jean qui va être avec nous au standard de Sud Radio 0827 300 300, qui a une question à poser évidemment à l'ami Jean-Luc. Et puis après, on va parler des Porsche à moteur avant qui ont 50 ans. À tout de suite avec vous sur Sud Radio.
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2: Et nous allons accueillir Jean dans quelques instants. Alors comment Jean a fonctionné ? Vous savez que vous pouvez nous envoyer un mail à jeparticipe@sudradio.fr en mettant on parle auto dans l'objet du mail, votre question et toutes vos coordonnées dont votre numéro de téléphone. Et c'est ce qu'a fait, avant d'accueillir Jean, Fabrice sur la boîte mail ce matin à 10h12, il a envoyé un mail. Il est possible de réagir sur un boîtier éthanol Biomotor impossible à adapter sur une MG ZS hybride de 2025. L'installateur ne peut pas l'installer car l'électronique de ma MG bloque et Biomotors n'a pas de solution. L'avis de notre professionnel Jean-Luc M de Paris.
0: Si le boîtier électronique de la voiture dit je veux pas de boîtier à côté, il n'y a malheureusement rien à faire. Et puis là où il n'est pas très prudent, c'est qu'il met un boîtier sur un véhicule qui est encore sous garantie, donc il perd malheureusement la garantie. Ouais. Alors il a la garantie du fabricant du boîtier, mais il perd la garantie constructeur, c'est un petit peu dommage. Hein, quoi. Les garanties constructeur MG, elles sont très étendues dans le temps, c'est dommage.
2: Exactement.
0: D'autant qu'il n'est pas exclu que la voiture accepte du 85 dans une proportion à définir sans boîtier. Hein.
2: Bon, en tout cas, une voiture de 2025, on ne met pas un boîtier tout de suite dessus.
0: Non, on ne met pas un boîtier, non.
2: Allez, on accueille Jean et merci d'être avec nous. Bonjour Jean.
0: Bonjour Jean.
23: Oui, bonjour Laurence, bonjour Jean-Luc. Vous m'entendez bien ?
0: Oh, ah, on vous entend bien. Avec votre petit accent, vous êtes d'où d'ailleurs ?
2: À Toulouse.
23: D'à côté d'Arles. Ah. Dans les Bouches du Rhône.
2: Dans les Bouches du Rhône, pas du tout Toulouse. Ouais, ouais. Moi, je veux que tout le monde soit à Toulouse, donc c'est comme ça. Vive le rugby, vive Sud Radio, voilà, Toulouse.
23: Voilà, on n'a pas trop chaud, hein. Pour le moment, ça va, on est autour de 30.
0: Oh ah ouais, vous êtes bien, vous. Ah ouais, voilà.
2: Alors, on vous écoute, Jean.
23: Voilà. J'ai une 308. 1 litre de 130 chevaux.
0: PureTech,
23: bien sûr. Qui avait été, quand je l'ai acheté, qui avait été élu deux fois meilleur moteur de l'année.
0: Exactement, mais à l'époque, la fiabilité, on n'avait pas encore suffisamment de recul pour juger de la fiabilité. Voilà. Donc, c'est un super moteur, on va le redire. C'est un super moteur à utiliser. Bon, malheureusement, il souffre de quelques défauts de conception.
23: Oui. C'est une excellente voiture aussi, à tout point de vue, à part le petit problème, c'est le gros problème. Voilà, je vous raconte donc ce qui s'est passé. Je viens de faire ma vidange et j'ai discuté avec un ami et on est venu à parler justement du problème de la voiture et il a eu le problème comme moi, mais il a 60 000. Donc après une vie, il a commencé à consommer
0: de l'huile.
23: Et il m'a dit 100 tonnes bouchons d'essence. Et je venais de faire la vidange, j'avais fait combien, 60 km. Effectivement, mon bouchon d'huile moteur sentait l'essence à plein nez, vous voyez. Donc, et comme lui, après, il se promène avec un bidon de 5 litres d'huile, c'est ce qui m'a un peu inquiété. C'est pour ça que je vous appelle, pour savoir si ça pouvait motiver une. Mais avec, je ne sais pas ce qu'ils peuvent
0: faire. Elle a quel âge, votre voiture ?
23: Elle va avoir 10 ans.
0: Ah ouais, 10 ans. Ah ouais, non, mais d'accord, mais 10 ans. 10 ans, ils vont vous dire, ils vont vous faire payer, parce qu'en fait, le PureTech, il a plein de soucis. Tout le monde connaît le souci de la courroie humide qui se désagrège dans l'huile. Oui. D'ailleurs, les préconisations d'huile ont été changées, mais il n'y a pas que ça comme problème. En fait, le moteur, il consomme de l'huile parce que, vous savez, quand un moteur tourne, il y a des vapeurs de carter, ça s'appelle comme ça.
23: Oui.
0: Puisque vous avez des pièces mobiles avec de la chaleur qui barbotent un peu dans l'huile, même si c'est pas exactement comme ça, mais j'essaye de faire simple. Donc, il y a des vapeurs d'huile dans le moteur qui doivent être aspirées. On ne peut pas les rejeter à l'extérieur. Sur les vieux moteurs, autrefois, il y avait un reniflard qui allait à l'extérieur du moteur, ce qui permettait d'évacuer les gaz de carter. Aujourd'hui, on doit les recycler. Et le problème du PureTech, c'est qu'en recyclant ces gaz de carter, il a tendance un peu à aspirer les vapeurs d'huile. Donc, qui dit vapeur d'huile dit huile, donc il boit son huile. Quoi.
2: Ah, ok. Donc, celui-là, il a...
0: Voilà. Donc, lui, il boit de l'huile, Laurence.
23: D'accord. Hein,
0: lui, c'est de l'huile. Alors, ils ont mis sur le circuit, et là, il y a un nouveau modèle, d'après ce que je sais, de déshuileur, ça s'appelle comme ça, qui permet d'éviter au moteur, alors il respire les gaz de carter sans l'huile. Il y a le déshuileur au milieu qui récupère l'huile. Voilà. Alors vous, en plus, ça sent l'essence, ça, c'est pas bon du tout. Ça veut dire que vous avez... Alors, déjà, premier truc, quand votre bouchon d'huile, il sent l'essence, faites une vidange. Hein. Alors là,
23: mais je viens de la faire, voilà.
0: Ah, roulez un petit peu, vous allez voir, ça sentira moins l'essence. Ça veut dire que vous avez, à un moment, du ruissellement. Il y a une mauvaise combustion et vous avez du ruissellement. L'essence non brûlée redescend, par exemple, quand vous coupez le moteur. Est-ce que vous faites des petits trajets avec la voiture?
23: Non, justement.
0: Ah oui.
23: À 90%, c'est de l'autoroute.
0: Alors c'est étonnant quand
2: bien,
0: même.
2: Ça,
0: oui, ouais. C'est plutôt bien. Ouais, c'est plutôt
2: pour
0: bien.
2: Ce type de moteur, en tout cas.
0: Ouais. Le PureTech, il a besoin de faire de l'exercice. Voilà.
23: Oui.
0: C'est ce qui lui permet de durer.
23: J'ai une petite voiture et elle sert pour les petits trajets. J'ai une Sagne 6, je vous avais appelé à ce sujet déjà, d'ailleurs.
0: Oui, alors.
23: Et donc elle sert pour tous les petits trucs en ville, les petits trajets de 10 km, etc. Enfin, dans ce style, c'est la Sagne 6. Donc elle sert à 90% pour les grands trajets quand on part.
0: Que vous auriez dû faire avant la vidange, c'est de mettre un produit de nettoyage du circuit d'huile et moteur.
23: Ah,
0: il est possible. Que vous savez, alors il y en a, ce Fairtech, c'est efficace. Je peux vous dire, je connais des gens qui font de la mécanique sur des voitures extrêmement puissantes, qui systématiquement utilisent ça avant les vidanges, et ça évite. Alors attention, le terme est technique, c'est le blow-by. Vous allez me dire, c'est quoi?
2: En fait, il y a des
0: segments sur le piston qui font l'étanchéité entre le cylindre et le piston. Le piston, il est mobile, il monte, il descend. Et avec le temps, ils ont tendance à se figer un peu. Et le fait qu'ils aient moins de mobilité laisse passer justement l'essence qui descend dans le moteur.
2: D'accord.
0: Utiliser ces produits de nettoyage qui sont très puissants, faut rouler 50 km, pas plus avec, va vous permettre d'éliminer ce phénomène.
23: Je trouve où ce produit?
0: Vous le trouvez dans les centres auto, ou vous le commandez sur le site du fabricant.
23: D'accord.
0: Et franchement, c'est très efficace. C'est pas juste une blague. Hein. Ça, c'est quelque chose qui est très efficace. Il y a déjà beaucoup de détergents dans les huiles modernes, mais c'est encore pas suffisant parce qu'on a des mauvais usages de nos voitures. Un moteur essence ou diesel, c'est pas fait pour faire des petits trajets. Voilà.
2: Bon ben voilà.
23: Et je le trouve n'importe où chez Noroto.
0: Bon ben vous allez chez Noroto, je pense qu'ils les ont. Il y a pas de problème.
2: Redis le nom.
0: Noroto.
2: Non.
23: Le nom du produit.
0: Sphairtech.
2: Non mais là, le nom du produit.
0: Sphairtech.
2: Oui, mais
0: faut noter.
2: Je note.
0: Nettoyant moteur, ça s'appelle comme ça.
2: Nettoyant moteur, je suis l'assistante
0: avant,
2: de Jean-Luc.
0: Avant la vidange. C'est pas pour nettoyer le moteur à l'extérieur. Hein. C'est...
2: Non. Bon ben Jean, on vous fait un gros bisou parce que excusez-nous, on va parler Porsche là.
0: Attendez, je mets ça sur la facture de David de Régnoucourt de Sphairtech parce que bon ouais.
2: Jean, on vous souhaite un bon week-end et vous nous donnerez des nouvelles.
0: Oui. Mais faites ça. Vous allez voir, je suis sûr que vous rappellerez en disant bah oui, ça y est.
2: Allez, on continue notre émission maintenant. On va parler Porsche. Les Porsche à moteur qui fêtent leurs 50 ans.
0: Porsche avec... à moteur, elles ont toutes des moteurs.
2: Moteurs avant, pardon. Bah oui, mais j'ai pas dit toute la phrase, pardon. Les Porsche à moteur avant qui fêtent leurs 50 ans. Et on va accueillir un de nos copains journalistes qu'on adore, Pomme, Pierre-Olivier Marie, rédacteur en chef adjoint de Caradisiaque.com, qu'on adore aussi. Ça, en tout cas, on assume.
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2: Allez, tout de suite, on va accueillir Pomme, Pierre-Olivier Marie, qui est rédacteur en chef adjoint de Car Adisiac. Bonjour Pomme.
0: Bonjour Pierre-Olivier.
41: Oui, Laurent. Laurent, c'est Jean-Luc, bonjour.
2: Comment nos copains de Car Adisiac? Et ça fait deux copains de Car Adisiac depuis le début de l'émission, il va falloir allonger l'argent là maintenant. je vous taquine. Non.
0: Bon, on va fêter un anniversaire encore, les 50 ans. Alors, on aurait pu mettre la musique de Claude François, on est très Claude François dans cette émission.
2: Ouais.
0: Je suis le mal aimé parce que c'est vrai que les Porsche à moteur avant, au moment où elles sont sorties, tout le monde dit c'est quoi cette hérésie.
2: Alors avant même que l'on commence, Pierre-Olivier Marie, tous les auditeurs et tous ceux qui sont sur la page Facebook, si vous connaissez ces Porsche à moteur avant. Eh ben, n'hésitez pas à nous dire si vous en avez eu une, ce que vous pensez de ce type de voiture, etc. sur la page Facebook en direct.
0: C'était au départ même un projet Volkswagen, hein?
41: Oui, c'est ça. C'était la 924 qui devait au départ intégrer la gamme Volkswagen. Et puis, pour différentes raisons, elle a finalement intégré la gamme Porsche. Et ça a été une voiture qui n'a pas été très, très bien accueillie, a priori, par les puristes. Il faut savoir qu'à l'époque, Porsche cherchait à solder un peu la 911. Les dirigeants de l'entreprise n'imaginaient pas trop d'avenir pour cette voiture. Bon, on voit que l'avenir leur a donné tort. La suite leur a donné tort et donc ce projet a été développé, cette petite Porsche à moteur 4 cylindres, pas très puissante, et puis qui finalement, bon an mal an, s'est vendue, a poursuivi sa carrière de 76 à 88, et il y a eu 150 000 exemplaires de la 924, donc cette Porsche mal aimée finalement, elle a été plutôt un véritable succès commercial.
0: Porsche 924 qui a bien évolué au cours de sa carrière, hein, qui a démarré, je crois que c'était 125 chevaux au départ,
41: oui,
0: et qui est passé sur une version turbo qui développait 170 ou 177 chevaux en fonction de l'allumage électronique ou pas. Et puis ensuite qui est passé, alors là j'en ai une, donc je peux vous en parler, sur la 924 Carrera GT qui était à 210 chevaux et qui était plus...
41: 210.
0: Ouais, qui était plus performante qu'une 911 de l'époque, hein, quand même. Hein. Qui était une voiture légère.
41: C'est ça, Jean-Luc.
0: Ouais, qui était.
41: Bien sûr, grâce à l'architecture transaxle, donc le moteur à l'avant et la boîte renvoyée au niveau de l'essieu arrière, et ça formait des voitures extrêmement équilibrées et bien plus rassurantes finalement et plus efficaces qu'une 911. Et donc c'était des voitures qui sur circuit marchaient extrêmement fort.
0: Oui, alors il y a eu après la 924 Carrera GT de par son esthétique a donné naissance à la 944 qui était, faut dire, une excellente voiture, hein, une 944 turbo aujourd'hui en occasion. Si vous en voyez une avec pas trop de kilomètres, c'est le problème parce que comme c'est fiable, elles ont beaucoup de kilomètres, mais c'est une voiture extraordinaire qui coûte 4 fois rien, quoi.
41: Alors j'ai regardé justement ce matin sur la centrale juste avant de vous appeler. L'offre est très large, ça varie vraiment selon l'état de la voiture, son kilométrage. Ça grimpe quand même jusqu'à 49 000 euros aujourd'hui.
0: Ah oui, quand même.
2: Très bel
0: exemple. Ah oui, ça a bien grimpé.
41: Alors bon, mes premiers prix c'est 8 000 euros si vous voulez. Donc on trouve vraiment.
2: Mais 8 000 euros, elle est dans quel état
41: large. Ah bah elle est un peu fatiguée, puis ce sont des voitures quand même forcément un peu coûteuses à entretenir, encore que ce soit pas délirant, mais il y a un peu de tout, c'est toujours pareil, vous savez, sur ce marché-là, autant les 911 on n'en trouve pas en dessous de 30 000 euros globalement, des 944, des 924 ça permet quand même d'accéder au mythe Porsche à des prix un peu plus raisonnables.
0: Il y a un modèle emblématique voiture de l'année dont on n'a pas parlé, c'est que sur ce modèle la Porsche à moteur avant, ils se sont dit tiens, on va remplacer la 911 qui était le haut de gamme par un modèle avec un V8 puisqu'ils voulaient, ils visaient évidemment les États-Unis. Et ça c'est la 928. Voiture de l'année, ils avaient quand même fumé je sais pas quoi le jury, mais bon, c'était tout sauf
41: populaire. Un vent d'optimisme sur du jury du Car of the Year 1978, mais c'est la 928 malgré tout, c'est une voiture qui a été produite pendant 19 ans quand même, hein. Donc c'est une voiture qui a beaucoup évolué, qui était finalement pas très puissante au départ, 240 chevaux, pas si performante que ça, mais extrêmement efficace, une très bonne routière, et qui a su évoluer avec le temps, qui a fini à 350 chevaux quand même.
0: Qui était d'une efficacité GTS. Incroyable, confortable, efficace. Le seul bémol, c'est pour ça que ça vaut pas si cher en occasion, c'est l'entretien, quoi. L'entretien d'une 928, c'est hors de prix.
2: On a notre ami Laurent, tu sais, qui est avec Philippe Aiguillon sur le magazine Ferdinand. Un très beau magazine, hein, que je vous invite vraiment à découvrir.
41: Excellent,
2: si vous aimez Porsche. Ouais, vraiment. Et surtout, même si vous ne connaissez pas bien Porsche, n'hésitez pas à vous le procurer. C'est un bonheur, ce magazine, qui dit j'ai une 944-215. Il écoute Sud Radio, faut dire aussi, hein, ça c'est cool. Il écoute On Parle Auto, c'est aussi pour ça que c'est un pote. Non, je rigole. J'ai une 944-215 Express qui a 45 000 km. Elle est parfaite, 27 ans, dit-il.
0: Non, mais c'est une super auto, hein, la 944 Turbo. C'est... Alors, je vais même vous dire, alors c'est, il y a prescription maintenant, mais chez Sonoto, à l'époque, qui importait Porsche en France, sur les 944 Turbo, ils bloquaient la soupape de décharge du turbo et les voitures passaient au-delà de 300 chevaux et ils n'ont jamais cassé un moteur. C'était un truc de dingue, tellement c'était costaud. Voilà, donc c'est des voitures qui ont été mal aimées pendant longtemps et aujourd'hui on est en train de les réhabiliter. D'ailleurs, il y a une expo au musée Porsche, ouais, hein, c'est ça, Pierre-Olivier.
41: C'est ça, le musée Porsche qui est un des plus beaux musées automobiles qui soit, avec Mercedes. Enfin, ça c'est mon classement
0: personnel. Ouais, les
41: personnel,
0: deux. Oui, mais... oui, je suis d'accord. Mercedes en premier. C'est déjà le bâtiment lui-même, c'est magique et l'expo est fabuleuse. Ouais. Et Porsche, c'est bien aussi. Et c'est juste à côté.
41: Porsche, c'est très bien. Et depuis le 28 avril, il y a une expo consacrée donc à toutes ces Porsche à moteur avant. En fait, c'est vraiment une expo très orientée années 80. On sait que c'est à la mode. Et donc, toutes ces voitures sont mises à l'honneur au musée Porsche. Et ça peut vraiment valoir le coup d'un petit crochet durant vos vacances d'été. Parce que, voilà, ça nous replonge dans ce passé glorieux. Et finalement... voilà, c'est dommage que Porsche finalement ait abandonné ces voitures-là parce que elles sont toujours belles, elles sont toujours équilibrées.
2: Ils ont quand même abandonné beaucoup de choses, y compris leur chiffre d'affaires, en passant à l'électrique, alors que.
0: Et tiens, voilà, c'est un autre alors, débat. Alors, tiens, pour faire réagir les gens qui nous écoutent, qu'est-ce que vous pensez de la Ferrari électrique? voilà. Alors, ça y est. Alors, non, parce que comme Porsche est fourvoyé. Et que Ferrari fait la même erreur, il y a un truc qui m'échappe. Voilà.
2: Thierry,
0: il y a juste un truc qui m'échappe.
2: Les réactions sur la page Facebook de Sud Radio. Thierry qui dit « Et la 968 ?» Point d'interrogation.
0: Et la 968 et avec le plus gros 4 cylindres qui est jamais sorti. Il était, c'était 3 litres, hein, je crois.
2: J'adore les passionnés. Voilà. Ouais, Stéphane qui dit « J'ai failli... »
41: Elle n'a été produite que pendant 3 ans, cette voiture.
0: C'est une voiture géniale. Une 968
41: 13 000 exemplaires.
0: Ouais. Une 968 cabriolet, en occasion, c'est un truc super à trouver. Et
2: t'appuies sur le bouton de ces deux-là, hein, que ce soit Pomme de Caradisiaque.com ou Jean-Luc.
41: Mais surtout, c'est comme la 928, vous savez, ces petits phares globuleux qui sortent.
0: Mais j'adore.
41: Rien que ça, c'est...
2: Il y a Stéphane qui dit qu'il a failli en acheter deux dans un piteux état. À l'époque, il aurait dû parce qu'il leur vendrait plus cher aujourd'hui. Du coup, notre ami Laurent du magazine Ferdinand qui me dit cette voiture qu'il avait a été arrêtée il y a 27 ans. Et quant à moi, il m'a fait découvrir et vivre mes premières sensations au volant d'une Porsche. J'ai adoré le rapport à la voiture, le côté, en fait, on vous fait pas la route tout seul, hein, c'est vraiment, il y a un binôme entre le pilote et la voiture. La celle que j'ai essayée là, c'était une Boxster 900S, une Boxster S 981, 315 chevaux.
0: Ouais.
2: Et j'ai adoré. Et je vais envie de faire du circuit.
0: Cadeau de Noël.
2: Merci l'ami Jean-Luc. Et puis il m'a fait essayer aussi la sienne. Il avait c'est une Speeder quoi de 1981 qu'il a refaite à l'arrière. Enfin alors là c'est.
0: Qui vend 15 000 euros.
2: Non, je sais pas. Mais et allez, franchement j'ai adoré. Merci à toute l'équipe de Ferdinand le magazine de m'avoir fait découvrir le plaisir de rouler en Porsche.
0: Et merci à Pierre-Olivier Marie de nous avoir permis de réhabiliter un peu ces Porsche. Alors on dit transaxle. C'est vrai que le mot il est compliqué hein, quand même, hein, mais moteur avant, boîte à l'arrière, une architecture qui a été assez peu utilisée en matière d'automobile, sauf Alpha Romeo, je crois. Et puis,
41: c'est ça.
2: On va y aller là.
41: Sur le GTV.
0: Ouais.
41: Bon, ben,
0: et très efficace.
41: Autre merveille.
0: On en parlera, tiens, bientôt.
2: Pierre-Olivier, merci beaucoup d'avoir été avec nous. Rédacteur en chef adjoint.
41: Merci à vous, passez une bonne journée.
2: Et puis pour les curieux qui veulent voir le reportage de mon essai Porsche, le magazine Ferdinand sort fin juillet. Allez, dans quelques instants, on va parler du prix des voitures neuves qui baisse enfin. Avant d'accueillir, j'espère qu'on aura le temps, Marc qui nous a écrit « Je participe à @sudradio.fr » pour nous poser une question. On croise les doigts.
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2: Et nous allons terminer notre rendez-vous, on parle auto sur Sud Radio avec, semble-t-il,
0: une bonne nouvelle.
2: Bonne nouvelle. Il s'agirait du prix des voitures qui baisserait enfin pour les voitures neuves. Et on va tout simplement accueillir Antoine Trouche, qui est co-auteur d'un rapport particulier. Bonjour Antoine.
0: Bonjour Antoine.
18: Bonjour.
2: Comment allez-vous?
18: Mais très bien, un peu chaudement, mais je vous remercie.
0: Bon, comme tout le monde, on est ravis de l'apprendre. Bon, deuxième édition du baromètre de l'évolution du prix des véhicules particuliers neufs en France, publié par l'Institut Mobilité en Transition. Vous allez nous expliquer ce que c'est, en partenariat avec CEWES. Alors, c'est quoi l'Institut Mobilité en Transition?
18: Alors, c'est un institut d'analystes, hein, on est beaucoup d'ingénieurs ou d'universitaires qui travaillons sur l'état de la décarbonation de la route et de ce qui bloque actuellement et comment est-ce qu'on peut faire pour dépasser ces blocages. C'est un institut qui a été monté par l'IDRI, hein, qui est un think tank qui travaille aux négociations climatiques de la France, qui les accompagne depuis plusieurs années. Donc nous, on était anciennement le versant transport de ce think tank.
0: Bon, parfait. Donc vous avez dressé, l'an passé... L'augmentation du prix des voitures, on était dans une spirale infernale, on va dire ça comme ça, parce que les prix moyens entre 2019 et 2025, c'est plus 29%, c'est ça ?
18: Ouais, exactement. Quand on regarde l'évolution moyenne des prix, hein, donc nous on a récupéré toutes les données de vente des véhicules, on a regardé les prix de vente de ces véhicules, et du coup quand on croise tout ça, on voit que le prix moyen d'un véhicule neuf, il a augmenté de 29% sur la période. Alors pourquoi il a autant augmenté ? D'un côté parce que évidemment on a eu un peu d'inflation sur le prix des matières premières et des salaires. Aussi parce que la taille moyenne des véhicules.
0: Oui, mais ça représente que.
18: Alors, qu'est-ce que ça a augmenté ?
0: Oui. Ouais. Alors, augmentation des matières premières, parce que les constructeurs nous ont vendu ça, l'augmentation, comme vous vous rendez compte, aujourd'hui, ça nous coûte plus cher de fabriquer des voitures. La réalité, avec le recul, c'est quoi ? C'est quel pourcentage l'augmentation du coût des matières premières ?
18: Donc, je vous ai dit, le prix moyen des véhicules, il a augmenté de 29%.
0: Ouais.
18: Quand on regarde l'inflation des matières premières et des salaires, c'est 6% sur ces 29%.
0: Ouais. Ils se sont foutus un peu de notre...
2: Des commerçants aussi. Hein.
0: Donc, c'est quoi les autres raisons, alors, d'augmentation des prix?
18: Alors, la seconde raison, c'est l'électrification des... L'électrification des véhicules, mais l'électrification au sens large. C'est pas du tout que les véhicules 100% électriques. C'est le fait qu'on va acheter de moins en moins de véhicules essence et diesel et de plus en plus de véhicules hybrides rechargeables et non rechargeables. Et donc les véhicules 100% électriques. D'accord. Donc ça, c'est 13% d'augmentation des prix sur les 29% dont je parlais auparavant.
0: D'accord.
18: C'est la source d'augmentation des prix qui est en fait la moins problématique parce que c'est la seule qui permet de faire des économies par ailleurs. En fait, généralement, ce qu'on va payer plus à l'achat, typiquement, vous avez un véhicule hybride rechargeable, il va consommer 15-20% de moins en moyenne qu'un véhicule essence. Bah, du coup, c'est des économies, le surcoût à l'achat, il va être récupéré derrière sur la baisse du coût à l'usage.
0: Oui. Troisième facteur, et alors là, on va pas être content et on va les dénoncer, politique tarifaire des constructeurs qui se sont dit on vend beaucoup de voitures, on gagne pas beaucoup sur chaque voiture, on va changer de politique, on va en vendre moins, mais par contre, on va augmenter les prix pour avoir des marges plus importantes. Ça s'appelle tuer la poule aux œufs d'or.
18: Alors effectivement, hein, donc il y a les deux derniers facteurs, c'est d'un côté la hausse de la taille moyenne des véhicules, hein, de la montée en gamme, et le dernier facteur c'est effectivement ce changement de stratégie tarifaire des constructeurs, l'augmentation des marges à véhicules et à segments donnés. Donc ça c'est à l'origine de 3% de hausse des prix sur les 29% dont on parlait auparavant. Là où c'est vraiment intéressant, c'est que cette hausse, qui a été vraiment très nette, notamment dans les premières années, hein, entre 2019 et 2023, eh ben en fait, ça s'est inversé entre 2023 et 2025. Vous avez un changement de politique tarifaire des constructeurs qui commence juste, mais donc de diminution des marges à segment donné. Et ça, c'est quelque chose qu'on voit. Hein. Il y a des constructeurs, notamment Stellantis, qui ont pris la parole pour dire qu'ils voulaient maintenant diminuer leurs marges pour augmenter leur volume de vente. Donc ça, c'est tout nouveau et c'est la première fois entre 2024 et 2025 qu'on observe ça.
0: Bah, c'est plutôt bien, parce que le prix moyen des voitures, il s'établit à combien aujourd'hui, le prix moyen d'achat d'un véhicule ?
18: Alors, faut regarder, évidemment, ça dépend beaucoup à la fois de la motorisation et ça dépend beaucoup aussi des véhicules achetés par les particuliers ou les entreprises. Mais en moyenne, quand on regarde sur tous les véhicules, le prix moyen d'un véhicule particulier neuf, il est à 34 600 euros en 2025.
0: Il est complètement dingue. Il y a 15 ans, on était à en dessous de 25 000 euros. Une augmentation. On comprend aujourd'hui la baisse du volume de vente de véhicules neufs. Les gens n'ont plus les moyens d'acheter des voitures. D'ailleurs, c'est quoi la baisse ces dernières années ?
18: Bah, ce qu'on voit, c'est qu'en 2019, on vendait à peu près 2,2 millions de véhicules particuliers. En 2025, on en vendait plus qu'un peu plus de 1,6 million de véhicules.
2: Mais est-ce que vous pensez que c'est
18: vraiment...
2: Excusez-moi, Antoine Trouche, vous pensez que c'est uniquement lié au prix des véhicules ou c'est aussi lié au fait qu'on a surtaxé les voitures, qu'on a, avec la nouvelle réglementation, perdu en plus, pas qu'au niveau argent, mais perdu le choix, c'est-à-dire que les gens ne savaient plus quoi acheter. Vous pensez pas que c'est pas lié que au prix des voitures neuves, vous voyez ce que je veux dire ?
18: Oui, bah, l'incertitude réglementaire fait que évidemment il y a des gens qui reportent leur achat et c'est un vrai souci. Maintenant, quand on voit un peu, on a beaucoup parlé en 2025 de la hausse des malus à l'achat comme étant la cause de la baisse des ventes de véhicules. Bon, en fait, quand vous regardez la hausse, donc là, l'augmentation des prix de vente dont je vous parle, c'est une augmentation des prix hors remise, hors aide et hors malus. Donc c'est vraiment le pur prix catalogue.
0: Hein. Oui, c'est le prix catalogue.
18: Quand on regarde, ouais, l'augmentation moyenne du malus. Elle représente qu'un tiers de la baisse des prix des véhicules. Et pourtant, les ventes ont baissé. Donc, vous voyez, en fait, c'est pas l'augmentation des malus qui a provoqué la baisse des ventes, parce que le prix moyen des véhicules, même avec malus,
0: Là, je vais mettre un petit bémol. On parlait de Porsche juste avant.
2: Ah, oui.
0: Les ventes on va prendre la 911, se sont écroulées littéralement à cause du malus. C'était des voitures qui étaient chères, avec, pour les 911, on va dire, un prix moyen, 100 000 euros. Donc, à partir du moment où vous divisez les ventes par 3, parce que c'est ce qui s'est passé, forcément, sur le prix moyen de l'ensemble des véhicules vendus en France, même cet épiphénomène va avoir une incidence. Et là, c'est lié au malus automobile.
2: Bien sûr.
0: Donc, ça contribue aussi à la baisse du prix moyen des voitures, le malus. Même si vous dites ça concerne finalement,
2: Antoine
0: peu de véhicules.
2: Il disait quand même 30%.
0: Ouais, mais bon, c'est pas...
2: C'est énorme.
18: Ouais. En fait, nous, on a beaucoup regardé l'effet des malus l'année dernière. Donc, il y a deux malus, hein, vous vous rappelez. Il y a un malus sur les émissions de CO2 des voitures et il y a un malus à la masse. Bon, nous, ce qu'on voit, c'est donc en fait la grande nouveauté de 2025, c'est un malus à la masse qui était avant, pour lequel les véhicules hybrides rechargeables étaient exonérés. Pour la première fois en 2025, ils n'ont plus été exonérés. Et en fait, le résultat, c'est que ces véhicules-là, ils ont été très pénalisés. Pourquoi ? Parce que c'est des véhicules qui sont très lourds, et c'est en fait les véhicules les plus onéreux du marché. Hein. En moyenne, un véhicule hybride rechargeable, il est plus cher qu'un véhicule électrique.
2: Oui.
18: Et donc, c'est sur ces véhicules-là que le malus a pesé. On a regardé, en tout, sur toutes les ventes de l'année dernière, vous avez plus de 80% des véhicules, vous en avez 82%, qui n'ont quasiment pas ou pas du tout payé de malus. Mmh. C'est en fait 82% qui ont payé moins de 500 euros de malus, donc ils ne sont pas concernés. Par contre, vous avez 16% des ventes qui, eux, ont fourni 85% des recettes du malus. Donc c'est sur les véhicules qui sont vraiment extrêmement lourds et extrêmement émetteurs que le malus pèse.
2: Oui.
18: Et donc là, il a une utilité, parce que le malus de l'année dernière, il a baissé les ventes, il a encouragé une baisse des achats de véhicules hybrides rechargeables, qui sont des véhicules très onéreux, qui sont des véhicules très lourds, en fait, qu'entraîne des baisses d'émissions de gaz à effet de serre beaucoup moins importantes que ce qu'on pensait auparavant. Et cette baisse-là fait que le prix moyen des véhicules a baissé, parce qu'à la place, on a utilisé d'autres véhicules qui sont plus efficaces, notamment des véhicules électriques.
2: Est-ce que, Antoine Trouche, vous qui êtes co-auteur de ce rapport dont on parle aujourd'hui sur Sud Radio, est-ce que le prix bas des véhicules chinois n'a pas aussi poussé nos constructeurs européens à revoir un peu leur copie ? Parce qu'ils sont en train de se faire exploser par les véhicules chinois électriques qui se vendent bien, et beaucoup moins cher, beaucoup, beaucoup moins cher.
18: Oui, alors ça dépend beaucoup des segments des véhicules qu'on regarde. Ça a eu clairement un effet sur les véhicules de segment B, les véhicules premium et supérieurs, parce que sur ces véhicules-là, ces véhicules ne sont pas protégés par les aides à l'achat qui sont données aux véhicules qui sont fabriqués dans l'Union européenne.
0: Oui, parce que
18: vous avez des aides à l'achat pour les véhicules électriques.
0: C'est 47 000 euros la limite. Donc tout ce qui est au-dessus de 47 000, on ne peut pas prétendre aux aides. Donc, quelle que soit la provenance du véhicule, qu'il soit éligible au bonus ou pas, en fait, ça change rien. Donc c'est vrai que sur les véhicules chers...
2: Non mais moi, c'est pas ça la question, hein. C'est vraiment, est-ce que la politique tarifaire des véhicules chinois qui sont pas chers, les MG qui sont hyper pas chers, les nouvelles qui arrivent là au Modo, tout ça qui est à 26 000 euros...
0: Cette semaine, j'essayais le MG S9 hybride rechargeable, il est à 39 900 euros.
2: Oui.
0: C'est un hybride rechargeable qui fait 300 chevaux, qui fait 100 km en électrique.
2: Bon, ça reste une somme,
0: bon
2: ça,
0: il a un vrai gros problème, c'est qu'il fait 2 tonnes 2 et il prend 9 000 euros de malus.
2: Oui, mais moi, ma question...
0: Sauf si vous avez 3 enfants.
2: Antoine, c'est ça, ma question, elle était là-dessus. C'est, je pense que la
0: baisse, effectivement, les Chinois tirent les prix vers le bas. Donc, les Européens n'ont pas d'autre choix que de s'aligner.
2: Antoine ?
18: Oui, mais alors du coup, en fait, c'est ce que je voulais vous dire sur le segment D. C'est-à-dire que sur le segment D, les véhicules de plus grande taille ne sont pas protégés par les aides qu'on met sur des véhicules produits dans l'Union européenne avec l'éco-score. Et donc sur ces véhicules-là, la concurrence chinoise fait que les prix des véhicules, notamment électriques, il est beaucoup plus bas. Un véhicule de segment D électrique à l'achat, hors aide, il est déjà beaucoup moins cher qu'un véhicule thermique. Par contre, sur les autres véhicules, du fait de ces aides à l'achat, du fait aussi des tarifs douaniers qui sont mis en place sur l'importation de véhicules électriques chinois, l'impact, il est moins fort. Faut se rendre compte un peu, à l'heure actuelle, dans tous les véhicules vendus en France, vous n'en avez que 5% qui sont produits en Chine.
2: D'accord.
18: Donc c'est moins que dans les autres pays européens. Dans les autres pays européens, l'année dernière, on était à 7-8%, et en début d'année, là, c'est déjà plus. Pourquoi ? Bah parce qu'il y a ces tarifs douaniers, et parce qu'il y a aussi, en France, il faut le dire, quand ça fonctionne, il y a des politiques qui ont été efficaces, notamment la mise en place de cet éco-score. L'éco-score, c'est quoi ? C'est un score environnemental qui détermine si le véhicule a le droit à une aide à l'achat, peut être bonifié dans le cadre du calcul des avantages en nature, etc. etc.
2: Mais ça, ça va
18: de facto...
2: Oui, ça va dans le sens de l'électrification.
18: Ça protège les véhicules produits dans l'Union européenne.
2: Oui, et puis tout ça, ça va aussi dans le sens de l'électrification poussée maintenant.
0: Bon, après, les Chinois réagissent très vite. Hein. Ouais, par exemple, on parlait d'MG, ils viennent de sortir les MG 4 Urban. En un mois, ils en ont vendu 15 000 déjà.
2: Bon, alors le sujet est passionnant et on aurait vraiment aimé le continuer avec vous parce qu'il faudra que vous veniez un jour aussi en studio, si vous le voulez bien. Parce que c'est vraiment, Antoine, c'est vraiment hyper passionnant. Puis ça permet aussi de confronter les idées ou même des fois
0: les.
2: Des fois les idées reçues qu'on peut avoir, etc. Là, il y a des études qui sont faites, etc. C'est vraiment bien. On vous embrasse, on vous souhaite un bon week-end parce que nous, l'émission se termine. Pardon à Marc, on l'avait annoncé, ça allait être compliqué de l'avoir. On lui a promis de commencer l'émission
0: la semaine prochaine.
2: Et puis continuez à nous écrire. Je participe @sudradio.fr. Vous n'hésitez pas sur la boîte mail et vous continuez également à nous appeler au 0826 300 300. Merci à Jamel d'avoir réalisé cette émission, à Aude d'avoir été notre super standardiste et Jean-Luc d'être mon super pote et mon complice d'émission. Bon week-end à tous. L'émission et Sud Radio continue.
0: Oui,
2: avec Sylvain
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2: Il a trouvé.
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11: Passez un très très bon week-end. Protégez-vous de la chaleur. Il est midi.
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11: L'actualité, c'est avec vous, Lynn Baudrier. Bonjour.
13: Bonjour, bonjour à tous. Elle a démarré à 11h, la cellule interministérielle de crise pour gérer l'épisode caniculaire. Présidée par Sébastien Lecornu, elle regroupe 14 ministres. Pour rappel, 60 départements étaient encore en vigilance orange ce matin. Seul le nord-ouest et le sud-est du pays semblent encore un peu préservés. Selon Météo France, il n'est pas exclu que la vigilance vire prochainement au rouge. Et face aux fortes chaleurs, certaines villes ont annulé leur fête de la musique. C'est le cas de Poitiers, Brive-la-Gaillarde ou encore Boulogne. Laurent Nunez, ministre de l'Intérieur, assure qu'il n'y aura pas de remise en question générale des festivités. À Paris, la préfecture de police avait interdit le concert organisé par la France Insoumise dimanche. Non pas pour des raisons climatiques, mais pour un risque de trouble à l'ordre public, notamment à cause de la venue du comité Adama et du rappeur Medine. Mais le tribunal administratif a statué, l'interdiction semble injustifié et le concert aura bien lieu. La justice nous a donné raison. Salut Jean-Luc Mélenchon sur X. Le rendez-vous est donc donné place de la République à 18h demain. Un jeune homme tué par balle hier à Valence. Un probable règlement de compte lié au narcotrafic, selon le procureur. Deux mineurs et un jeune majeur ont été interpellés. La victime, elle, était âgée d'une vingtaine d'années et avait déjà été condamnée pour trafic de stupéfiants. Il m'a dit « Papa, cette bataille, je ne la gagnerai pas ». L'hommage du père de Charlie Dalin hier au Havre. Ce navigateur de 42 ans est décédé le 11 juin dernier des suites d'un cancer gastro-intestinal. Une centaine de bateaux sont sortis en mer en son honneur. Le maire du Havre, Édouard Philippe, a également pris la parole. Charlie Dalin avait remporté la dernière édition du Vendée Globe. Et puis, en sport, la Turquie et Haïti sont les deux premières équipes éliminées de la Coupe du Monde, tandis que les États-Unis rejoignent le Mexique en 16e de finale. À suivre ce soir, Pays-Bas-Suède et Allemagne-Côte d'Ivoire. Voilà pour l'essentiel de l'information. Bonne journée à tous.
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14: Eh bien, bonjour à toutes et à tous et merci d'être avec nous dans votre numéro du week-end. Parlons Immo, c'est sur Sud Radio. On parle de votre immobilier, de votre logement. Bonjour la France qui a chaud. Je vous conseille fortement de bien vous hydrater, de rester à l'ombre et pour ceux qui le peuvent, d'aller vous baigner au bord de la mer ou à la piscine. En tout cas, on est ravis de vous retrouver pour Parlons Immo, toujours entouré de nos fidèles chroniqueurs. Comment il va Grégoire Daricot aujourd'hui?
15: Très bien Sylvain, tout va bien, j'ai chaud.

0: de permettre aux Français de trouver le bon logement au bon moment de leur vie et surtout au bon prix, bien évidemment. Ben, ça tombe bien parce qu'on va parler d'un sujet qui s'appelle le logement intermédiaire et on va en parler avec le spécialiste en France. Il est sur notre plateau, Éric Balsy, directeur général d'INLI. Bonjour Éric.
1: Bonjour Sylvain.
0: Merci d'être avec nous, de venir pour ce week-end chaud, pour parler aux Français justement de leur logement qui est un vrai sujet. On écoutera également, comme chaque samedi, nos auditeurs après avoir récolté leurs questions par SMS en envoyant IMO, I2MO au 7-20-18. Avec vous, Grégoire, on parle de quoi?
2: Bon, on va voir ce qui se passe quand le locataire d'un logement disparaît sans donner de nouvelles.
0: Oui, ça
2: peut arriver.
0: C'est plutôt un vrai sujet.
2: Fâcheux.
0: Et ensuite, on va parler également de rénovation énergétique avec notre ami Laurent.
2: Avec Laurent Permas, on va répondre à cette question. On va essayer d'y répondre en tout cas. À quoi ressemble le logement idéal en 2026 en matière de rénovation énergétique, bien évidemment. Et puis côté maison saine, on va vérifier que vous écoutez bien votre maison lorsqu'elle vous parle. Vaste sujet ça aussi. Et enfin, on fera un tour de France des biens coup de cœur. On ira à Maison Lafitte et à Vincelles.
0: Eh bien, écoute, merci. Et tout de suite, sans attendre, les impôts à retenir.
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0: Mon cher Grégoire, qu'est-ce qu'on doit retenir comme info cette semaine?
2: Alors au programme Sylvain, la canicule qui pousse le gouvernement à muscler l'adaptation de nos logements, des acheteurs qui maintiennent leurs projets malgré la remontée des taux et puis la Coupe du Monde bien évidemment qui révèle le manque de place pour recevoir chez soi.
0: On va commencer par la chaleur justement, c'est un vrai sujet. Le gouvernement a sorti un plan endurance, on appelle ça endurance, ouais. Ça s'invente pas, pour éviter que nos logements ne deviennent invivables l'été. Qu'est-ce qu'il prévoit concrètement?
2: C'est une vraie question, on en avait parlé plusieurs fois avec Laurent Permas. Selon le gouvernement, environ un logement sur trois s'apparente aujourd'hui à une bouilloire thermique. C'est-à-dire qu'il accumule la chaleur et devient très difficile à rafraîchir. Alors concrètement, qu'est-ce qui va changer? D'abord, dans les copropriétés, un amendement doit permettre de voter des travaux de rénovation d'ampleur à la majorité simple et non plus à une majorité renforcée. Plus facile donc d'installer des stores, des volets, des brasseurs d'air, avec en plus la possibilité de les financer par un prêt collectif. Et puis la deuxième mesure forte, c'est la TVA sur les pompes à chaleur réversibles RR, qui va passer à 5,5% contre 20% aujourd'hui, de quoi alléger donc la facture pour vous rafraîchir. Et puis du côté du logement social, les bailleurs devront intégrer le confort d'été dans leur rénovation. Bon, reste que plusieurs associations comme la Fondation pour le logement des défavorisés jugent ces annonces encore un peu floues.
0: Alors justement, on va parler d'argent maintenant parce que c'est le vrai sujet, c'est le nerf de la guerre, et notamment du crédit immobilier. Les taux repartent à la hausse. Question, est-ce que ça freine les Français?
2: Selon les courtiers, pas tout à fait. Les acheteurs, en fait, ils s'adaptent. Les taux ont augmenté d'environ 0,2 points en un an. Pour 200 000 euros empruntés sur 25 ans, ça représente environ 22 euros de plus par mois. Et sur un budget contraint, cette hausse, elle peut tout de même faire perdre environ 2,5 mètres carrés de pouvoir d'achat immobilier, par exemple à Dijon ou à Reims. Le marché y ralentit. Selon le courtier CAFPI, la baisse de près de 7% de la production des crédits s'annonce en 2026, mais seuls 7% des emprunteurs interrogés déclarent reporter leur projet. Les deux tiers disent adapter leur achat ou juger les conditions actuelles encore acceptables. Les compromis, ils évoluent. 8 emprunteurs sur 10 se disent prêts à s'engager sur 25 ans et 40% à acheter un logement ancien avec des travaux.
0: Alors, on va terminer parce que, bien évidemment, événement majeur avec la Coupe du Monde de football. Elle se joue aussi dans nos salons, mais pas toujours avec tous nos proches.
2: Bah oui, Sylvain, selon une enquête menée auprès d'habitants de grandes villes, plus de 8 Français sur 10 prévoient de regarder les matchs chez eux. Le salon devient donc le véritable stade des Français, à défaut de pouvoir aller aux États-Unis. C'est hyper cher les billets. Mais une personne interrogée sur 3 dit avoir déjà renoncé à inviter des proches faute de place. Lorsqu'on demande ce qui leur manque, 44% citent un salon plus grand, 30% citent un balcon, une terrasse ou un jardin, et près de 8 répondants sur 10 voudraient une pièce de vie d'au moins 30 mètres carrés. Et cet extérieur, il se paye dans les grandes villes. Un balcon ou une terrasse peut entraîner une surcote de 5 à 15%, surtout dans l'ancien où ils sont plus rares. Au fond, la Coupe du Monde, elle agit comme un révélateur. Le logement paraît adapté au quotidien, mais dès qu'il faut recevoir, le manque de mètres carrés réapparaît et se fait sentir. Le paradoxe, c'est que 80% des Français jugent tout leur logement adapté pour recevoir. Malgré tout, pardon, leur logement adapté pour recevoir. Et en réalité, beaucoup ont appris à composer avec le manque d'espace.
0: Ouais, ainsi parlait Grégoire Daricot. Merci et tout de suite, sans plus attendre les amis, on va attaquer le chantier du siècle.
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0: Avec vous Grégoire Daricot et l'excellent Laurent Permas.
2: Eh oui, bonjour Laurent Permas.
1: Bonjour Grégoire.
2: Alors cette semaine, Laurent, je vous propose, après avoir parlé des arbres pour

0: votre plus grand plaisir la semaine dernière, de continuer à prendre de la hauteur. Laurent, depuis plusieurs mois, nous parlons de rénovation énergétique, nous parlons des aides, nous parlons du chauffage, nous parlons de l'isolation. Mais au fond, Laurent, une question se pose. À quoi ressemble le logement idéal en 2026? Et puis surtout, est-ce qu'il existe vraiment?
1: On est idéaliste ce samedi, Grégoire. Alors, la bonne question quand même. C'est en réalité, le logement idéal aujourd'hui, c'est plus du tout le même qu'il y a 20 ans. Il y a 20 ans, si on se rappelle un peu, on regardait surtout le nombre de pièces. Le jardin, le petit jardin, et puis la proximité des commerces. Aujourd'hui, on ajoute de nouveaux critères qui sont liés notamment à l'impact énergétique. C'est le confort thermique, la consommation, la capacité à supporter des fortes chaleurs. On parle de bouilloire thermique depuis 2 ans. C'est un terme nouveau, en fait. Et puis l'adaptation au vieillissement. Alors ça, c'est encore tabou. On a du boulot. Et voilà.
0: Et un thème qui vous est très cher, Laurent. Et puis, on a longtemps parlé du froid, effectivement. Mais aujourd'hui, comme vous le dites, on parle de plus en plus de la chaleur.
1: Exactement. Alors, en ce moment, on est en plein dedans. On parle quand même, dans les prochaines années, d'avoir de façon consécutive, pendant 3 mois, de forte chaleur. Donc, on voit ces dernières semaines, c'est juste qu'un début. Certains logements deviennent vite étouffants dès les premiers épisodes de chaleur. On pense aussi à nos aînés. Malheureusement, c'est un sujet de santé publique. Et le confort d'été devient désormais presque aussi important, voire même plus important que le confort d'hiver.
0: Autre sujet qui est devenu incontournable, mon cher Laurent, c'est la facture énergétique.
1: Alors, avec les dimensions géopolitiques que nous avons, que nous connaissons tous, un logement performant est aujourd'hui un logement qui protège son occupant contre les hausses de prix de l'énergie, et on n'en est qu'au début, malheureusement. On va prendre 2 maisons identiques de 100 mètres carrés, vous allez voir, l'une consomme beaucoup d'énergie et coûte 2 500 € par an à chauffer, l'autre qui a été rénové, va coûter entre 1 000 et 1 200 € par an. Sur 10 ans, la différence est considérable. Et le logement idéal est donc un logement qui reste véritablement abordable à vivre avec plus de pouvoir d'achat.
0: Exactement. La performance énergétique, elle est devenue aussi un sujet finalement immobilier.
1: Et oui, le fameux DPE, le diagnostic de performance énergétique, influence de plus en plus. On ne parle pas de l'audit énergétique encore plus structurant. Ouais. On parle de la valeur du bien, de sa facilité à être vendu et parfois la possibilité d'être loué, justement. Un logement idéal est donc un logement qui reste attractif dans le temps. Et puis une maison performante aujourd'hui aura probablement beaucoup plus de valeur demain.
0: On parle aussi, Laurent, beaucoup du maintien à domicile. Je sais que c'est un thème qui vous est cher. Vous l'abordez tous les dimanches dans La Vie Devant Nous.
1: Oui, c'est justement pouvoir bien vivre chez soi le plus longtemps possible. Et le logement idéal, il n'est pas seulement performant énergétiquement, il doit être pratique, facile, des salles de bain qui sont adaptées et une circulation qui est confortable en évitant les marches. Alors aujourd'hui, on cherche plus seulement un logement agréable, mais un logement qui est capable en fait d'accompagner tout simplement le vieillissement pendant de longues années.
0: Bon, Laurent, on avait récemment parlé des arbres et du confort d'été aussi.
1: Oui, ce fameux confort d'été se limite pas au mur. Son environnement joue aussi un rôle. Végétation, ombrage, qualité de l'air, transport, services de proximité. Bref, un logement performant au milieu d'un environnement mal adapté, ça perd de la valeur et c'est pas forcément le logement idéal d'aujourd'hui.
0: Laurent, du coup, la grande question, ce logement idéal, il existe ?
1: Pas vraiment, on a du boulot, parce qu'il dépend de chaque famille, du mode de vie et du territoire. On n'est pas égaux en fonction, en fait, là où on vit. Ça doit être en tout cas confortable toute l'année, économe en énergie, adaptable dans le temps et puis agréable à vivre au quotidien parce que c'est bien vivre quand même, avant tout.
0: Donc Laurent, le logement idéal n'est plus seulement une question de surface ou d'emplacement.
1: Exactement, le véritable luxe, c'est pas forcément le plus grand aujourd'hui puisqu'on on dort souvent, c'est plutôt, on vit beaucoup à l'extérieur, c'est surtout d'avoir un logement confortable, résilient aux évolutions du climat, ça va être de plus en plus important, peu coûteux à vivre et capable surtout de s'adapter aux besoins de ses occupants parce qu'on y reste longtemps et puis finalement c'est ça aussi l'objectif de la rénovation énergétique, rendre nos logements plus proches de cet idéal pour ce samedi.
0: Merci Laurent Permas et à toutes et à tous. Si vous deviez imaginer votre logement idéal, ne pensez pas seulement à la cuisine ou au salon, pensez aussi à votre confort, été comme hiver, pour les années à venir.
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4: Les amis, on revient dans quelques instants après une petite pause et on répondra à vos questions comme chaque samedi. Avec vous, Grégoire, on recevra également notre grand invité. On parlera de logement intermédiaire et Dieu sait que c'est un vrai sujet avec Eric Iblalsi, le directeur général d'INLI.
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3: Chers amis, merci d'être avec nous comme chaque samedi pour votre émission du week-end. Tous les samedis, 12h, 13h, on parle de votre logement et de votre immobilier. Bonjour la France, on vous êtes sur Sud Radio. On va parler maintenant justement des questions que vous vous posez. On va répondre à vos questions. Vous envoyez vos questions sur immo au 7-20-18 par SMS. Avec vous, Grégoire.
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3: Vous êtes en Parlons Immo sur Sud Radio, ça vous concerne chaque samedi. Je vous rappelle le principe, les amis, vous nous envoyez des questions par SMS au 72018 en tapant Immo juste devant pour que ça nous arrive directement. Vous nous posez la question et on appelle nos meilleurs experts. Et cette semaine, Grégoire, nous avons reçu un SMS.
4: Oui, c'est Paul-Antoine qui nous a écrit, Sylvain. Je vous cite Paul-Antoine. Bonjour, je suspecte mon locataire d'avoir quitté le logement. Il ne paye plus le loyer depuis 3 mois et ne donne plus aucun signe de vie. Puis-je prendre possession des lieux car j'ai gardé un double des clés. Alors comme vous le dites, Sylvain, on fait souvent appel au meilleur. Ben là, on a trouvé le meilleur avocat de la place. Bonjour, maître Romain Rossilandi.
5: Bonjour, merci pour vos compliments, c'est un peu exagéré, je pense.
4: Jamais, Romain. Maître, dites-nous, est-ce que Paul-Antoine a le droit de faire cela ?
5: Alors non, vous doutez bien que non, même s'il a gardé un double des clés et qu'il suspecte son locataire, si j'ai bien compris, d'être parti à la cloche de bois, hein, c'est ça, c'est un ouais. Abandon de logement à la cloche de bois, on en voit de plus en plus d'ailleurs de ce type d'abandon, j'ai vu qu'il y en avait eu quasiment 6000 en 2025, donc c'est une pratique qui est de plus en plus courante et qui est surprenante, parce que il faut bien comprendre que le locataire qui ne rend pas les clés, qui part à la cloche de bois, le compteur continue à tourner, donc les loyers sont toujours dus.
4: Ah oui.
5: Et votre auditeur, lui, malheureusement, il ne peut pas reprendre possession des lieux comme ça, parce que sinon, il se rendrait coupable d'une violation de domicile.
3: Mais comment il fait alors ?
5: Alors, il y a une procédure un peu technique qui est prévue par l'article 14.1 de la loi du 6 juillet 89, qui est prévue effectivement, spécifiquement, lorsque le logement a été abandonné. Alors, il faut démontrer que le courrier qui dépose la boîte aux lettres, il faudrait des témoignages de voisins, etc. Il faut saisir un commissaire de justice qui envoie une mise en demeure au locataire de justifier de son occupation, en fait, de dire voilà, est-ce que vous occupez toujours les lieux. Le locataire a un mois pour répondre à cette mise en demeure du commissaire de justice. Et à l'issue de ce délai d'un mois, le commissaire de justice peut, ce qu'on dit, constat d'abandon du logement. Et donc là, il rentre, il regarde s'il y a il reste quelque chose dans le logement. Il faut espérer que le logement soit vide, parce que s'il reste des effets personnels, en général, les huissiers veulent pas reprendre le logement et disent non, il n'est pas parti, je veux pas me rendre coupable d'une violation de domicile. Bon, s'il n'y a plus rien ou que les choses, s'il reste dans les lieux, sont sans valeur, il peut faire ce constat d'abandon et ensuite, c'est toujours pas fini pour le propriétaire, il faut qu'il aille devant le juge pour que le juge constate l'abandon.
4: Ah ouais. Ça prend du temps, ça ?
5: Très encadré. Ça peut prendre du temps et moi j'en suis même à préférer la procédure d'expulsion classique que faire ça parce que ça dépend de l'audiencement ou du tribunal où vous vous situez. Vous voyez, donc ça peut être assez long.
4: Et donc maître, ce que vous disiez, hein, c'est un phénomène qui est en hausse selon vous. Vous en voyez de plus en plus.
5: J'en vois plus. Je ne comprends pas pourquoi, parce que le locataire n'a aucun intérêt à faire ça. Alors ils espèrent probablement échapper aux poursuites en faisant ça, mais c'est idiot parce que le compteur continue à tourner. Donc les loyers sont dus jusqu'à la remise des clés. Le propriétaire peut tout à fait garder un double des clés. Ça, on me pose souvent la question, j'ai gardé un double des clés. Ça, la loi l'interdit pas. En revanche, ce que la loi interdit, c'est de rentrer dans les lieux en l'absence de votre locataire. Ouais. Et y compris dans ce cas-là, y compris quand vous soupçonnez qu'il est parti à la cloche de bois, qu'il n'y a plus personne, vous ne pouvez pas rentrer dans les lieux vérifier. Il y a même un délit pénal qui est prévu par l'article 221-4-2 qui sanctionne le propriétaire d'une peine de 3 ans de prison et 30 000 euros d'amende, tenez-vous bien. Alors, c'est la peine encourue, hein. Moi je ne l'ai jamais vu ça. Mais on ne peut pas reprendre possession des lieux sans remise des clés officielles du locataire ou constat d'abandon de l'huissier.
3: Maître, comment on fait alors justement? C'est quoi la recommandation in fine là? Qu'est-ce qu'on dit à Paul-Antoine? On lui dit quoi? Procédure d'expulsion classique plutôt que... Qu'est-ce que vous lui conseillez?
5: Je ne sais pas où il habite, Paul-Antoine. S'il habite en banlieue, je lui conseillerais plutôt de faire une procédure d'expulsion classique. Surtout qu'il y a 3 000 euros à récupérer, là, si j'ai bien compris. Ou 3 mois de loyer.
4: Oui, c'est ça, 3 mois de loyer.
5: Donc s'il veut récupérer ses arriérés, parce que c'est ça aussi, pourquoi je fais moi la procédure classique, c'est parce qu'il y a toujours des arriérés de loi en général. La procédure d'abandon que je vous ai décrite, elle ne permet pas d'obtenir une condamnation contre le locataire aux arriérés de loi, elle permet simplement de reprendre possession des lieux. Okay. C'est peut-être un peu plus rapide que la procédure classique, mais c'est même pas certain, et de toute manière, vous ne récupérez pas les arriérés de loyer.
3: Eh bien, on mettra Paul-Antoine en relation avec vous, maître.
5: Avec grand plaisir.
4: Merci beaucoup, maître Romain Rossilandi.
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3: Il est l'heure maintenant de recevoir notre grand invité du jour qui est avec nous sur le plateau. Bonjour Eric Balsi.
6: Bonjour.
3: Merci d'être avec nous. Vous avez vu, c'est une galère hein, parfois pour les propriétaires comme pour les locataires qui ont du mal à trouver un logement et parfois les propriétaires qui tombent sur des locataires indélicats. Ça arrive pas chez vous, ça, ce genre de situation, des locataires qui partent à la cloche de bois.
6: C'est marginal, non, ça n'arrive pas.
3: D'accord. Alors, pendant longtemps, mon cher Eric, avoir un emploi stable permettait généralement de se loger correctement. Est-ce que c'est encore vrai aujourd'hui ?
6: C'est plus compliqué, notamment dans les zones très tendues, où en fait le logement et l'emploi sont intimement liés. Le logement est devenu vraiment la première marche pour l'emploi dans les territoires comme la région parisienne et les grandes villes métropolitaines. Et c'est là où en fait on a beaucoup de difficultés dans le sens où on a des actifs, des salariés qui refusent un emploi faute de logement. Alors on a quelques statistiques là-dessus. En moyenne en France, on parle de un emploi sur cinq qui est refusé faute de logement.
3: C'est
6: et dans
3: énorme.
6: Les zones c'est énorme, et dans les zones très tendues, on parle même d'un emploi sur quatre. Et on avait fait faire une étude auprès d'Opinionway, auprès des Français, et c'est trois quarts des Français qui considèrent que la crise du logement, la crise immobilière, est un frein à la recherche d'emploi. Donc oui, ces deux domaines, emploi et logement, sont intimement liés aujourd'hui.
3: Alors, effectivement, les chiffres que vous annoncez sont sidérants, terribles. Est-ce que vous avez le sentiment, finalement, que la crise du logement touche désormais de plein fouet, vous savez, les classes moyennes qui, finalement, dégringolent en première ligne, quelque part, puisque ils sont peut-être trop riches pour accéder au logement social et pas assez pour aller sur le marché locatif privé?
6: C'est exactement ça, et c'est tellement vrai depuis quelques années, une décennie. On a souvent considéré le 1% logement comme un besoin de loger des catégories modestes, et que ce soit au niveau des DRH ou des comités sociaux économiques, on favorisait d'abord les salariés modestes pour voir s'ils pouvaient pas avoir droit à un logement HLM, etc. En fait, depuis quelques années, les classes moyennes et notamment les jeunes actifs rencontrent exactement les mêmes difficultés. Donc aujourd'hui, ils sont vraiment, ces classes moyennes non éligibles au logement social sont vraiment prises en étau entre un logement social dont ils n'ont pas droit, et puis en face, si on peut parler d'une offre privée, on peut même plus parler d'offre privée, parce qu'elle n'existe plus. C'est une offre qui se raréfie.
3: Bien sûr.
6: Donc, effectivement des populations qui aujourd'hui rencontrent beaucoup plus de difficultés. Et la petite nouveauté qui me surprend encore, c'est lorsqu'on va voir des élus locaux aujourd'hui, des maires, ils nous disent, mais écoutez, il faut trouver des solutions à côté du logement social, et notamment le logement intermédiaire, en tout cas le logement intermédiaire abordable à prix maîtrisé, puisqu'aujourd'hui, on a une population qui vient nous voir, qu'on n'avait pas l'habitude de voir, et ils ne veulent pas de logement social, ils veulent du logement tout court.
3: Alors le logement à prix maîtrisé, le logement intermédiaire, juste pour toutes celles et ceux qui nous écoutent, c'est quoi exactement si on devait définir en quelques mots ?
6: Alors très simplement, alors c'est quelque chose que la loi a inventé et créé en 2014, et ça permet en fait d'avoir et de produire et de financer des logements à peu près 15%, 20% en dessous du prix du marché,
3: donc c'est plutôt locatif privé. Hein.
6: Locatif privé, donc c'est plutôt intéressant. Chez Enni, on parle à peu près de 300 euros d'économie par mois.
3: C'est pas neutre
6: donc,
3: du tout.
6: C'est pas neutre. Et c'est pas magique, hein. Qu'est-ce qui fait qu'on arrive justement à, par rapport au privé à pouvoir appliquer cette décote? En fait, on a une TVA qui est à 10 au lieu de 20, et puis on a un crédit d'impôt qui vient neutraliser la taxe foncière. Voilà, donc ces deux éléments, ces deux avantages fiscaux nous permettent de décoter les loyers, donc en moyenne de 15 à 20%.
3: Alors, on l'a vu, les Français décrochent, hein. On a l'impression que ces classes sociales finalement vivent une véritable relégation sociale, on peut le dire comme ça. Oui. C'est qui ces Français qui sont pénalisés? Lorsqu'on voit par exemple les chiffres, on voit, vous allez nous le confirmer, le logement est devenu maintenant le premier poste de dépense subi, ce qu'on appelle une dépense contrainte par les ménages.
6: C'est effectivement le premier poste de dépense. La moyenne est située entre 25 et 30%, donc c'est pas neutre, et plus dans les zones très très tendues. Ces Français, c'est souvent les jeunes actifs. Qui ont leur premier emploi. Il faut savoir que chez INLI, quand on loge à peu près, si je devais donner quelques chiffres, chaque année à peu près 9000 ménages, c'est pas neutre, parmi ces 9000, on a à peu près en moyenne un peu plus de 93-94% de salariés, donc de jeunes actifs qui a un âge moyen de 34 ans. Qui gagne plutôt correctement sa vie, hein, qui va être à l'année à 50 000, à 55 000, hein, c'est le salaire du ménage. Donc c'est pas neutre, mais par contre ils rencontrent beaucoup de difficultés, puisque pour une partie importante, c'est des gens pour qui c'est le premier logement. En fait, ils habitent chez leurs parents, ils ont leur premier emploi. Et on est parti, on avait la maire d'Orlyville nous avait demandé des statistiques sur un logement qu'on a livré. Elle voulait savoir à peu près d'où venaient les locataires. Et donc, pour la moitié, en tout cas dans cet exemple-là, venaient effectivement. Bah, ils étaient hébergés à titre gratuit, ils habitaient toujours chez leurs parents.
3: Merci Eric Balsy. Vous restez avec nous, si vous voulez bien, parce qu'on va travailler justement sur comment les Français adaptent leur choix de vie face à cette nouvelle réalité du logement. C'est ce qu'on verra ensemble. Après une petite pause, vous en parlons IMO, à tout de suite sur Sud Radio.
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3: Bonjour les amis, voilà, il fait très chaud ce week-end, hydratez-vous et surtout vous écoutez Sud Radio, rentre 12h-13h, votre émission préférée du week-end, parlons immo, on parle de votre immobilier, de votre logement, tout de suite avec ce grand entretien que nous avons avec vous Eric Balsy, directeur général d'INLI, et on s'interrogera d'ailleurs ensuite sur ce que c'est que de vivre dans une maison saine, n'est-ce pas Grégoire?
26: Oui Sylvain, votre maison vous parle Sylvain, j'espère que vous l'écoutez, c'est ce qu'on verra dans Maison
3: D'accord,
26: saine.
3: D'accord, c'est pas Amityville, hein, c'est pas Poltergeist, c'est vraiment, voilà, on va parler de votre maison. On est de retour justement avec vous, Eric Balsy, directeur général d'INLI. On l'a vu, les vertus sont extraordinaires du logement intermédiaire. Vous savez ce que je me dis? Je me dis que pourquoi on n'en fait pas plus? Parce que la formule du logement intermédiaire, elle est hyper adaptée à la situation contemporaine. On galère pour se loger, on vit chez ses parents, on peut parfois refuser un job parce qu'on n'a pas de logement. On devrait aujourd'hui prescrire du logement intermédiaire partout dans ce pays, quoi.
6: Tout à fait, et notamment dans les zones les plus tendues,
3: hein, oui.
6: C'est là où il y a effectivement le besoin. Le logement intermédiaire, hein, si on devait le redéfinir, parce qu'on l'a défini tout à l'heure, mais de manière un peu différente, c'est de dire que s'il y a un écart conséquent entre le loyer du social et le loyer du privé, il y a la place effectivement pour faire du logement intermédiaire. Le logement intermédiaire a aussi une vertu, c'est qu'elle permet, nous c'est à peu près 10 à 15% de ménages qui viennent du logement social. C'est-à-dire que finalement ils gagnent un peu mieux leur vie.
3: Un peu mieux,
6: voilà. Ils sont sur des tarifs où, vous savez, dans le logement social, dès que vous avez des revenus qui augmentent, vous payez un surloyer. Donc plutôt que de payer un surloyer, bah, autant habiter un logement intermédiaire qui est davantage pour eux. Et ça permet aussi de libérer du logement social. Ça permet aussi à des travailleurs clés, parce que parmi les populations qui rencontrent aussi beaucoup de difficultés, on a quelques travailleurs clés qui sont limite logement social, mais qui peuvent tout à fait payer un loyer intermédiaire.
3: C'est qui, par exemple, aussi infirmiers,
6: des infirmiers, médecins, effectivement, voilà,
3: pompiers, tout ce qu'on appelle les premières lignes, quoi.
6: Les premières lignes, en fait, qui eux, souvent on parle de télétravail, mais eux, ils ne télétravaillent pas, et dans les zones très très très tendues, on a besoin d'eux, et effectivement, pour une catégorie, le logement intermédiaire est une vraie solution.
3: Eric Balsy, est-ce que les Français déménagent moins qu'avant?
6: Oui.
3: Je pense que oui, forcément.
6: Il déménage moins. Alors nous, on regarde pas forcément cet indicateur, mais on regarde le taux de sortie, ce qu'on appelle la rotation chez nous. Et j'ai été assez frappé lors d'échanges avec nos partenaires, et notamment, enfin, que je peux citer, hein, la Banque des Territoires, parce qu'on regarde beaucoup et on travaille beaucoup ensemble. Et vous savez que dans le logement social, aujourd'hui, le taux de rotation est en moyenne en France de 4%, et dans les zones très tendu, il est descendu à 2%. Donc autant dire que les gens ne bougent plus dans le social.
3: Ah oui, bien sûr.
6: Dans l'intermédiaire, on avait, nous, l'habitude d'avoir des taux autour de 14-15%. Aujourd'hui, on est plutôt autour de 10%. Ce qui est plutôt faible, vous voyez, pour des loyers qui sont quand même...
3: Alors, ce que vous dites est symptomatique, hein, finalement, de la situation. Est-ce que le télétravail, par exemple, a changé la manière de choisir son logement? Et je voudrais même engager après sur le principe de propriété. Est-ce que la propriété ou l'accès à la propriété, ça reste encore un objectif pour les jeunes actifs?
6: Alors, sur le télétravail, oui, ça a changé beaucoup de choses, mais ce qu'il faut savoir aussi, c'est que les entreprises essayent aussi de faire venir un peu plus au travail. Et donc, du coup, il y a aussi besoin de liens sociaux. Beaucoup de projets en entreprise ont besoin de présence. Le management aussi souffre de ça. Donc, il y a des jours de présence un peu plus importantes. Et chez INI, par exemple, on développe une offre de résidence emploi et mobilité qui sont destinées notamment à des cadres en mobilité ou à des cadres en télétravail qui peuvent justement, au moment où ils peuvent emménager à la mer et venir travailler sur Paris, venir occuper ces résidences emploi et logement sur quelques périodes. Donc il y a une certaine souplesse puisqu'ils sont équipés, ils sont aménagés et avec des loyers qui sont beaucoup plus abordables que l'hôtel.
3: Bien. Et ça marche.
6: Et ça marche très très bien. Les taux d'occupation de ce type de résidence, ils sont excellents. Ils sont au-delà de 80% parce que il y a un vrai besoin entre effectivement ceux qui doivent quand même venir travailler au bureau de temps en temps et croyez-moi, l'hôtel qui est quand même assez impersonnel et voire à la longue assez cher, c'est ce type de résidence est une vraie solution. Concernant
3: l'accès
6: à la propriété,
3: c'est toujours aussi vivace.
6: Honnêtement, oui, même si certains pensaient que les jeunes aujourd'hui étaient plutôt à l'usage et moins à la propriété, ça ne se vérifie pas puisque tous les sondages aujourd'hui montrent que ceux qui ne sont pas propriétaires, à 70% y compris chez les jeunes, veulent devenir propriétaires. Quand on voit le nombre de transactions aujourd'hui, et d'ailleurs ça a été dit tout à l'heure, malgré la petite hausse des taux d'intérêt, ça continue, effectivement, les projets continuent. On table sur entre 900 et 950 000 transactions pour la fin de l'année. Donc, l'envie d'acheter est là, et quel que soit l'âge. Donc là-dessus, s'il y a bien un indicateur qui, aujourd'hui, fonctionne à peu près, on va dire, dans l'immobilier, c'est bien celui-là. Donc il faut, et là c'est un appel, on va dire, au pouvoir public et au gouvernement, c'est essayons d'alléger la fiscalité pour ne pas décourager l'accession à la propriété. Bah, c'est ce qui fait encore tourner le moteur immobilier aujourd'hui.
3: C'est l'enjeu du jour. Une dernière question, justement, qui tient plus de la réflexion. Est-ce que finalement le logement n'est pas en train de devenir un facteur criant d'inégalité sociale et qui occulte finalement ou qui obère toute capacité, notamment vous disiez les jeunes qui peuvent pas aller en mobilité dans les grandes zones tendues et qui perdent c'est une perte de chance pour un job, mais il en va de même pour les étudiants aujourd'hui. Et toute dernière question un petit peu complémentaire, on est dans une aube électorale majeure, est-ce que pour vous les signaux qui apparaissent comme ça vous paraissent optimistes?
6: Alors au niveau des inégalités aujourd'hui par rapport au logement, oui, c'est une réalité. On peut parler, et on le dit souvent, qu'il y a une génération aujourd'hui de jeunes qui est sacrifiée, qui ne peut pas devenir propriétaire, ça c'est une réalité. Les prix ont tellement augmenté en 15-20 ans, et soutenus par des taux bas, que malgré la hausse des taux, on va dire, on peut parler peut-être d'un peu de recul des prix, pas tellement de baisse, donc peut-être une petite correction, mais ça reste très très cher. Donc à une époque où on pouvait s'endetter même à des taux très élevés, mais parce qu'il y avait aussi un pouvoir d'achat et puis des salaires qui augmentaient parce qu'il y avait de la croissance en fait. La grande difficulté aujourd'hui, quand on dit mais avant, enfin on faisait comment, il y avait de l'inflation, mais les gens achetaient, etc.
3: Il y avait de la croissance.
6: Mais parce qu'il y avait de la croissance. Donc quand on crée de la valeur et qu'on crée de la richesse, l'économie va bien, les salaires augmente. Là aujourd'hui, quand vous avez de l'inflation et que vous faites, quand vous êtes content, quand vous faites 0,5% de croissance en France ou en Europe, ça ne peut pas marcher. Sans croissance, sans augmentation de la richesse nationale ou la richesse européenne, l'équation ne fonctionne plus. Donc aujourd'hui, effectivement, c'est très difficile de devenir propriétaire. Le logement intermédiaire permettra une chose, en tout cas pour ces jeunes actifs, c'est que c'est un produit d'accession différée. C'est-à-dire que la chance qu'on a, nous, c'est de pouvoir aller acheter du neuf, souvent, c'est majoritairement du neuf, pour pouvoir les mettre en location après 15 ans ou après 11 ans pour une catégorie. Et donc, ce qui fait qu'au moment où on va les mettre en vente, ils seront à prix maîtrisé. Donc, on pourra aussi, à ces locataires qui auront non seulement la chance d'avoir des loyers décotés, peut-être de mettre de côté et acheter leur logement. Ça peut être une des solutions, mais c'est pas la seule solution.
3: C'est en tout cas la solution qu'on retiendra. Écoutez bien les amis, le logement intermédiaire. On peut trouver d'ailleurs toutes les informations sur le site internet de INLI, et vous n'hésitez pas bien sûr à écrire à la rédaction. On vous mettra en relation, bien évidemment, si vous voulez en savoir plus. Il est temps d'ailleurs, mes amis, et merci beaucoup Eric Balsi, mais vous restez avec nous sur le plateau, parce qu'à la fin de l'émission, on a une question à vous poser. Ensuite, il est temps maintenant de parler de la qualité de l'air dans notre logement.
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3: Avec vous Grégoire.
26: Alors aujourd'hui, j'aimerais vous poser une question assez simple. Lorsque votre voiture fait un bruit inhabituel, vous allez chez le garagiste. Lorsque votre corps vous envoie des signaux, vous consultez un médecin. Mais lorsque votre maison essaye de vous parler, est-ce que vous l'écoutez vraiment ? Parce qu'avant qu'un problème d'humidité ou de qualité de l'air ne devienne sérieux, notre logement nous envoie souvent des messages et effectivement, une maison parle beaucoup plus qu'on ne le pense. Le problème, c'est que nous avons tendance à considérer certains signes comme normaux alors qu'ils sont parfois révélateurs d'un déséquilibre.
3: Alors justement, le premier signal, si on veut écouter sa maison, auquel on voudrait être le plus attentif, ça serait quoi ?
26: Je dirais la buée sur les fenêtres, mon cher Sylvain. Beaucoup de personnes essuient leurs vitres chaque matin sans se poser de questions. Pourtant, lorsque la condensation devient fréquente, c'est souvent le signe que l'humidité produite dans le logement ne s'évacue pas correctement. La maison, en fait, elle nous dit quelque chose de très simple. Je manque d'aération ou de ventilation.
3: Autre signal sur lequel tout le monde connaît, c'est les odeurs.
26: Bah oui, absolument. Une odeur de moisi, de cave ou de renfermé, ça n'apparaît jamais par hasard. Très souvent, notre nez détecte un problème avant nos yeux. Derrière ces odeurs, en fait, on retrouve souvent de l'humidité, des moisissures invisibles ou un renouvellement d'air insuffisant. C'est un message qu'il ne faut jamais banaliser.
3: Alors, le truc qui est vraiment pas drôle, c'est quand on voit les petites taches noires qui apparaissent parfois dans les angles et les coins des murs.
26: Eh ouais, c'est probablement l'un des signaux les plus connus. Ces moisissures sont souvent le résultat d'une combinaison. Vous avez de l'humidité, l'air stagnant et des surfaces froides. Et le problème, c'est qu'on se contente souvent de les nettoyer, on les frotte à l'éponge.
3: C'est vrai.
26: Mais si elles reviennent toujours au même endroit, c'est que la maison essaye de nous dire quelque chose. Le problème n'est pas la tâche, c'est ce qui la provoque.
3: Alors il y a aussi ces murs qui sont toujours froids, même quand le chauffage fonctionne.
26: Et oui, ça aussi, c'est un autre indice intéressant. Un mur anormalement froid peut révéler un pont thermique, une isolation défaillante ou parfois une présence d'humidité dans la maçonnerie. Et là encore, ce n'est pas forcément visible immédiatement, mais le confort du logement s'en ressent.
3: Alors, il y a les signes également que l'on considère parfois comme des défauts esthétiques.
26: Une peinture qui cloque, un papier peint qui se décolle, des plinthes qui se déforment. On pense souvent qu'il s'agit d'un problème décoratif, mais très souvent, ces dégradations sont les conséquences visibles d'un problème invisible. La maison nous montre simplement les symptômes avant que les dégâts ne deviennent plus importants.
3: Alors, je vais jouer le candide, finalement. Le logement nous alerte bien avant les gros problèmes.
26: Et vous avez raison, Sylvain. Une maison qui présente une fissure, une odeur inhabituelle ou de la condensation ou des moisissures, elle ne cherche pas à nous compliquer la vie. Elle nous envoie simplement un signal d'alerte et on agit. Plus on agit tôt, plus les solutions sont généralement simples.
3: Allez, un dernier conseil pour nos auditeurs.
26: On a tendance à observer sa maison avec ses yeux. Moi, je conseille aussi de l'écouter avec son nez, avec son ressenti et même avec son confort quotidien, parce qu'une maison saine est souvent une maison qui ne cherche pas à attirer votre attention. Et à vous qui nous écoutez, écoutez votre maison. En cas de doute, rendez-vous sur maison-saine.fr.
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3: Les amis, une petite pause et on va se retrouver juste après pour la dernière partie de notre émission. Au programme, on vous emmène faire le tour de France des biens coup de cœur de la rédaction et ensuite on parlera de notre grande question de la semaine.
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17: De retour dans votre émission préférée du week-end, 12h-13h, comme chaque samedi, parlons immo sur Sud Radio. Bonjour la France et on est ravis d'être avec vous. Hydratez-vous, il fait très très chaud en ce week-end. On a parfois des pics de chaleur qui dépassent largement les 30 degrés, donc faites très très attention. Je vous propose justement l'émission qui vous pose les questions, mais surtout les questions que vous nous posez. Je vous propose qu'on fasse tout de suite le tour des biens coup de cœur de la rédaction. Et cette semaine, mon cher Grégoire, vous nous envoyez pas très loin d'ici, hein, en bas de Maison Lafitte.
18: Oui, direction
17: la maison du cheval.
18: Direction la région parisienne pour ce premier bien. On va effectivement à Maison Lafitte dans les Yvelines. Je vous propose un appartement de 66 mètres carrés situé dans une résidence en pierre de taille avec gardien de 1964. Un appartement proche des commodités qui se compose d'une belle entrée lumineuse suivie d'une belle pièce à vivre, tout aussi lumineuse de 34 mètres carrés, avec cuisine américaine ouverte et un balcon. Ensuite, une grande chambre de 16 mètres carrés, une salle de bain et des WC séparés. Il se compose d'une entrée, ça je l'ai dit. Il faudra prévoir quelques travaux puisque le diagnostic de performance énergétique il est de E.
17: Ah, c'est pas bien,
18: non, c'est pas bon, génial. Voilà. Bon, donc n'hésitez pas à les prévoir dans votre budget. En tout cas, l'appartement il est proposé au tarif de 324 000 euros sur le site de Basile.
17: On peut le financer avec un petit apport.
18: Voilà, 64 800 euros, c'est 20% de la somme en apport. Moi, j'ai pas encore remonté mes taux. Je suis à
17: 3,2%. 3,2%. Vous avez des banques en ce moment encore. Qui font des campagnes. De commercialisation, voilà. Profitez-en.
18: Donc sur 25 ans à 3,2%, vous avez une mensualité à 1256 euros.
17: Voilà, un autre bien très rapidement, Grégoire.
18: Oui, et c'est une annonce immobilière atypique qui a attiré mon attention. J'ai l'impression, mon cher Sylvain, que la vie de Châtelain est enfin accessible, puisque le magnifique château de Vincelles recherche des nouveaux habitants, enfin des nouveaux locataires pour la somme de 500 euros par mois.
17: Oui, mais à ne pas confondre avec Vincennes.
18: Non, c'est tout à fait, nous sommes à Vincelles.
17: Deux L-E-S.
18: Exactement. En fait, on est dans l'Yonne à 15 km centre d'Auxerre. Et en fait, l'explication, c'est que le magnifique domaine de Vincelles, ce château du XIIIe siècle, propose en fait des offres de colocation. Alors, sur les 1300 mètres carrés d'espace de vie, des chambres de 30 mètres carrés sont proposées à ce tarif très abordable.
17: C'est pas cher.
18: Avouez que c'est séduisant quand même. 500 euros par mois, charges comprises, eau, électricité, place de parking, box de stockage. En fait, le château, mon cher Sylvain, il a été racheté en 2025 par 15 particuliers, tout de suite désireux de changer les lieux en chambres d'étudiants ou logements pour les saisonniers. Le projet, il avance bien, puisqu'une petite dizaine de colocs sont déjà présents et ils vont de 18 à 63 ans. Tout se passe très bien. Donc, si ça vous intéresse, sachez que le château a encore de la place. Donc, foncez.
17: Voilà, c'est le kibboutz au château. Voilà.
18: C'est votre rêve, un kibboutz urbain, Sylvain.
17: J'arrête pas de le dire. Merci, Grégoire. Et maintenant, place à la grande question de la semaine. Alors, justement, chaque semaine, les amis, on conclut notre émission avec une grande question. Vous savez, c'est un thème qui soit lié à l'activité, soit un thème plutôt philosophique. Voilà, et on papote comme ça, notamment avec notre grand invité. Nos parents avaient le sentiment qu'en travaillant, ils pourraient progressivement améliorer leurs conditions de logement. Ce qui a été vrai pendant très longtemps. Est-ce que vous pensez que cette promesse républicaine existe encore aujourd'hui ? Pour les générations qui arrivent, c'est la grande question. Votre avis, Éric Balsy, directeur général d'INLI.
5: C'est pas simple comme question. Effectivement, elle peut être philosophique. Déjà, le contexte économique n'est pas le même. C'est pas la même, effectivement, génération aujourd'hui. Mais on constate aussi, hein, et on l'a vu tout à l'heure, avec toujours ces jeunes actifs qui veulent devenir propriétaires. On va dire le logement, l'immobilier, ça reste une valeur refuge. On voit bien qu'aujourd'hui, ceux qui sont propriétaires, et notamment chez les retraités, et ceux qui sont locataires, bah, ceux qui sont propriétaires.
17: Mais les jeunes, Éric, plébiscite l'accès à la propriété.
5: Ah oui, bon, complètement.
18: On peut pas se loger.
5: Complètement. Ils veulent se loger. Donc, ce qu'il faut, c'est du logement qui soit abordable, donc comme ce qu'on peut proposer à prix maîtrisé, mais surtout en fait le logement d'avant, c'est plus le logement d'aujourd'hui. Oui, on l'a entendu tout à l'heure. Qu'est-ce qu'on attend du logement aujourd'hui? Avant, bah une simple maison très mal isolée, très loin des transports, pouvait suffire parce que on avait le jardin. Mais aujourd'hui, on demande beaucoup un logement. On demande à ce qu'il soit proche du lieu du travail, parce que c'est le lien emploi-logement, d'un transport en commun pour avoir accès aussi au transport. On demande des aménités, on demande tous ces services, ces commerces, etc. Et puis de plus en plus, et ça c'est vrai que c'est quand même relativement récent, bah, on s'intéresse aussi, d'abord on s'est intéressé à la performance énergétique, parce qu'on a bien vu que un loyer c'est bien, mais la quittance c'est mieux, parce que quand on a des charges qui sont très élevées, ben, ça fait très mal, surtout qu'on s'est mal budgété, et on a vu que le coût de l'énergie a mis en difficulté beaucoup de familles, et puis, comme aujourd'hui, tout ce qui est confort d'été est devenu également un sujet, donc l'orientation avant plein sud était plébiscité, et c'est comme ça que les promoteurs fonctionnaient. Aujourd'hui, on doit absolument travailler autrement. Donc, le logement, en fait, oui, il faut effectivement toujours travailler pour avoir un meilleur logement, mais le logement est devenu quelque chose de beaucoup plus complexe qui doit
17: est-ce
5: aussi
17: qu'on peut encore accéder à la propriété, parce que regardez, je prends l'âge auquel on accédait à la propriété. Sur la dernière génération, il a pris 10 ans de retard, c'est-à-dire qu'on on était entre 28 et 30 ans, là on est plutôt à 38 ans. Donc ça veut dire que aujourd'hui, d'ailleurs l'INSEE l'a catégorisé comme ça, accéder à la propriété d'un produit de luxe.
5: Oui. Non, mais on parlait de génération sacrifiée. Il y a beaucoup de gens et beaucoup de jeunes qui ne pourront pas acheter dans les conditions économiques actuelles. S'ils ne peuvent pas mettre de côté, si la situation ne s'améliore pas. Donc, une des solutions, c'est vraiment d'avoir des prix maîtrisés, y compris dans l'accession et y compris dans le loyer. Parce que quand on parle de parcours résidentiel, si dès le début, vous êtes dans un logement qui coûte très cher, vous ne mettez pas de côté, si vous n'avez pas de capital, si personne ne vous aide, vous ne pouvez pas acheter. Donc, c'est pour ça que c'est dès le début, on va dire, dès qu'on a son premier emploi, qu'il faut commencer déjà à payer un loyer à prix maîtrisé pour pouvoir mettre de côté, et au moment où on achète, également avoir une certaine décote sur le prix.
17: Je peux acheter chez INLI ?
5: On peut, oui, je pense que oui.
17: Je peux être locataire chez INLI, et au bout d'un certain temps, est-ce que je peux devenir propriétaire ?
5: Oui, parce qu'en fait, le fait d'acheter, nous, du neuf, notamment en bloc, et le revendre au bout d'une quinzaine d'années, finalement, sur du l'ancien récent, les prix sont beaucoup plus abordables, parce qu'aujourd'hui, sur le neuf, c'est même pas la peine.
17: J'économise avec un loyer maîtrisé, pendant une dizaine d'années. Et grâce à vous, je suis un locataire qui va pouvoir se rapprocher de mon emploi. Et à terme, je peux aussi réaliser le rêve de l'accession à la propriété.
5: C'est plus facile. C'est plus facile lorsque le prix est maîtrisé et lorsqu'auparavant, on a payé des loyers maîtrisés. Voilà.
17: Grégoire.
18: Non, bah moi je suis assez d'accord avec le thème de la génération sacrifiée. J'ai 38 ans, moi si je veux acheter mon appart, c'est 1 million d'euros versus 2500 euros de loyer aujourd'hui. Donc voilà, avec deux enfants à charge, c'est quasiment impossible. Et c'est le cas, je sais, de nombreux Français, surtout quand on est indépendant en plus, ce qui est mon cas. Là, je vous raconte pas le parcours du combattant.
17: C'est très clair. Merci, merci Eric Balsi, directeur général d'INLI. Merci à Grégoire et à l'ensemble de nos chroniqueurs et au Super Anto, notre champion du monde, toute catégorie de la régie technique. Merci à toutes et à tous. On se retrouve la semaine prochaine dès 12h samedi pour un nouveau numéro de Parlons Immo. Mais je vous rappelle également que tous les mardis à midi, on retransmet cette émission sur Radio Immo. Prenez soin de vous, hydratez-vous, faites vraiment attention à vous. On sera très heureux de vous retrouver pour Parlons Immo la semaine prochaine sur Sud Radio, bien sûr.
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1: Bonjour, bonjour à tous. Les deux tiers du pays en vigilance orange pour canicule. 61 départements sont désormais concernés. Demain, les températures pourraient grimper jusqu'à 41 degrés dans certaines zones. La vigilance risque donc de virer au rouge. Cette canicule serait comparable à celle de juillet 2019 et août 2003 en termes d'intensité et de durée. En parallèle, Météo France renforce aussi l'alerte orage. 10 départements du centre et du nord-est seront placés en vigilance orange à partir de 16h. Parmi eux, la Côte d'Or, la Seine-et-Marne, l'Aisne ou encore les Ardennes. Hier, en fin de journée, 2 personnes ont été frappées par la foudre près d'Arras. À Lille, des arbres ont été déracinés et une femme a été blessée par la chute d'un platane. Du nouveau sur le crash d'avion survenu hier à La Baule, en Loire-Atlantique. Selon les informations récoltées par Ouest France, Claude Guillemot, cofondateur d'Ubisoft, serait l'une des victimes retrouvées par les pompiers. Il aurait été aux commandes de l'avion. Les circonstances de l'accident ne sont pas encore connues, mais le crash a fait 2 morts. La campagne est lancée. Bruno Retailleau investit la salle du Parc Floral cet après-midi à Paris pour son premier grand meeting de campagne en tant que candidat au présidentiel de 2027. Le numéro 1 des Républicains espère réunir plus de 4000 personnes à son tour de convaincre après Gabriel Attal, Jean-Luc Mélenchon et Raphaël Glucksmann. Dans le reste de l'actualité, l'armée israélienne frappe le sud du Liban. Ce matin, dans un communiqué de Tsahal, affirmait répondre aux attaques du Hezbollah qui aurait tiré 50 projectiles contre les forces israéliennes dans la nuit. En représailles, Israël bombarde donc la région de Nabatieh. Des frappes qui ont déjà fait 16 morts, selon la défense civile libanaise. Des attaques qui interviennent au lendemain de la signature d'un nouveau cessez-le-feu déjà caduc. Et puis du rugby, ce soir après la large victoire du Stade Toulousain hier en demi-finale de Top 14 face au Racing 92, qui décrochera le deuxième ticket pour la finale. Montpellier Stade Français, c'est à 21h05. Bon après-midi à tous.
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0: Bonjour à toutes et à tous, ravi de vous retrouver à bord d'Invino Sud Radio, une émission en collaboration avec Maison Nicolas, leader historique en France. Des cavistes conseillent depuis plus de 200 ans, comme vous le savez. Nous sommes la seule émission de radio au monde en français, 100% consacrée aux vins et aux spiritueux. N'hésitez pas non plus à réagir sur le compte Insta Invino Sud Radio pour nous faire partager vos coups de cœur. Aujourd'hui, une jolie balade qui prêche comme d'habitude la consommation modérée et responsable avec tout à l'heure César Compadre, un grand reporter à Sud-Ouest, pour nous parler de son dernier livre, Où va Bordeaux? Voilà une vraie et belle grande question. Et puis le Vino Quiz pour gagner un coffret gourmand du domaine Céline et Frédéric Guéguin en Bourgogne, ainsi qu'un coffret découvert du domaine Montrose en Provence, deux super vignobles. À mes côtés, pour nous accompagner, Laure Gasparotto, journaliste au Monde. Bonjour Laure.
6: Bonjour Alain.
0: Et Philippe Forbrach, meilleur sommelier du monde. Bonjour Philippe.
7: Bonjour Alain.
0: Pour bien commencer cette émission, Invino Sud Radio a le grand plaisir d'accueillir Pierre Dufort du domaine de Rimoresque. Bonjour Pierre.
7: Bonjour Alain.
0: Le nom, il vient d'où alors? Rimoresque, ça veut dire quoi?
7: Alors en fait, c'est la contraction de deux mots. Rimoresque se trouve au pied du Massif des Morts et il est traversé par un ruisseau qui était autrefois une rivière. Le Real Moresque est de deux mots, on en a fait un au fil du temps. Pour devenir rimoresque.
0: Et l'historique, ça, il date de quand? Il appartient à qui aujourd'hui alors?
7: Alors, il appartient à une famille écossaise depuis 1988. Il était précédemment détenu par une famille locale qui l'avait pas forcément très très bien entretenu et en fin des années 80, ils se sont posé la question de savoir s'ils investissaient massivement ou s'ils vendaient. Et donc, Andrew Wims, qui a fêté ses 100 ans cette année,

0: plus ou moins 50% de rosé. Ça, c'est une des caractéristiques de Rimoresque.
1: Seulement 50%.
2: Oui, c'est ça, c'est ce que vous voulez dire, oui. C'est ça, seulement. Quoi. Ouais.
3: Et autour de vous, c'est quoi? C'est 80% de rosé qui sont produits dans les propriétés?
0: Oui, même plus, oui. Ah oui. Et on a toujours produit un peu de rouge. Hein. Donc,
2: mais les blancs sont très bons chez vous. Hein.
0: Oui. Alors, on a un terroir qui est particulièrement adapté à la production de blanc. On se trouve sur le piémont nord du massif des Morts, donc sur des terres de grès de micaschiste. On a planté pas mal de rôles. Fin des années 70, il commençait à y avoir du rôle.
2: Philippe Forbach, le rôle, un petit mot, c'est son seul petit nom
1: Le rôle, c'est un joli nom. C'est le vermentino italien, finalement, qu'on trouve aussi en Corse, en Sardaigne, enfin dans pas mal d'endroits du bassin méditerranéen, et qui porte le nom de rôle avec deux LE en France, et qui fait des beaux jours, j'allais dire, des blancs du Sud, qui, souvent associé à la clairette, par exemple, donne de très beaux résultats, mais même seul, en monocépage, ça fonctionne bien aussi. On en trouve surtout le pourtour méditerranéen français, mais surtout en Provence. Un peu dans le Languedoc, pas franchement dans le Roussillon, et puis beaucoup en Italie, Ligurie, et puis la Corse et la Sardaigne, comme je l'ai dit tout à l'heure, bien sûr.
2: Laure.
3: C'est un cru qui a été classé en 1955, Rimoresque. Hein, ça fait partie quand même des fers de lance, des stars de la Provence. Oui.
0: Alors, une star, je ne sais pas, mais un cru classé, ça c'est certain, dès 1955. Alors c'est un processus qui avait commencé juste après la guerre.
2: Alors expliquez-nous, parce qu'on connaît un peu plus les crus classés du côté de Bordeaux. Hein, qu'est-ce qui s'est passé en Provence alors?
0: En fait, le classement en Provence, c'est la marque qui est classée. Hein, c'est le nom qui est classé. Et les critères de sélection étaient relativement simples. Il fallait que les candidats produisent 100% de ce qu'ils vendaient et qu'ils mettent en bouteille la totalité de leur production avec leur nom sur l'étiquette. Alors, il y avait des contraintes liées au terroir, mais enfin, le terroir en Provence est tellement diversifié. Donc, c'est un processus qui a pris pas loin d'une dizaine d'années.
2: Il y avait quand même de la dégustation, on n'achète pas sur titre aussi.
0: Alors, j'étais pas là pour vérifier.
2: Philippe Forbach.
1: On peut l'imaginer, mon cher.
2: Oui, on peut l'imaginer.
1: Mais c'était surtout, effectivement, comme le disait Pierre, les gens qui avaient une vraie marque identitaire sur des terroirs, effectivement, même si c'était diversifié avec une certaine personnalité, et puis surtout qui mettaient en bouteille, parce qu'on vendait beaucoup en vrac, beaucoup en coopérative, beaucoup en négociant, beaucoup à l'époque, c'est beaucoup de négociants.
3: Et aujourd'hui, commercialement, voilà. C'est vraiment important d'être en cru classé 1950.
0: Alors bien sûr que c'est important, de la mention cru classé, c'est une plus-value indéniable commercialement, et plus particulièrement à l'export. Lorsqu'il y a plus de 20 ans, on a démarché des marchés un peu lointains, par exemple comme l'Australie, en arrivant avec la mention cru classée, on passait devant tout le monde.
2: Il est révisé ce classement ou il est immuable?
0: Non.
2: Vous n'avez pas envie de réviser donc.
0: Et on n'a pas vraiment envie qu'il soit révisé.
1: Est-ce que parfois Pierre vous demande si vous êtes bien de Bordeaux, à l'étranger, non?
0: Non.
1: C'est
0: le même principe que le classement des graves. Hein.
1: Le même critère au départ.
0: Voilà, les mêmes critères. Ce sont pas des surfaces qui sont classées, mais des étiquettes, des masques.
1: Alors, ceci étant, pardon, pour le Médoc, c'est la même chose aussi. Hein, parce que quand un domaine rachète le voisin, il peut faire deux fois plus de vin s'il a plus de surface. Donc c'est bien des marques, effectivement, qui sont...
0: Mais c'est une plus-value, mais aussi, il faut à tout prix ne pas dévaloriser... La mention, donc c'est aussi une charge qui est pas négligeable.
2: Hein, est-ce que tous les crus classés de Provence sont bons?
0: Oui.
2: Je pense qu'ils sont tous d'accord avec vous. Laure.
3: Tout à l'heure, vous parliez de travaux qui avaient été effectués jusqu'en 2018. Oui. Est-ce que ça concerne la bâtisse à des vues no touristiques?
0: Non, pas vraiment. Ça a surtout concerné le vignoble au départ, hein, parce que les vignes étaient très très âgées et parfois très clairsemées. Ensuite, il a fallu construire un chai de vinification, puis un chai d'élevage. Et les bâtiments, on a une magnifique bastide qui est louée notamment l'été en gîte et qui nous permet d'accueillir nos clients, notamment nos clients étrangers, et de les loger sur place.
3: Laure. Mais le no-tourisme n'est pas pour vous un sujet.
0: C'est pas la volonté des propriétaires. Je serais tenté de dire malheureusement, mais c'est pas du tout leur volonté.
2: Et vous vendez aussi beaucoup de vos vins en Écosse?
0: Non, alors paradoxalement, peu.
2: Et est-ce que votre rouge s'adapte bien à une panse de brebis farcie, par exemple, ou pas du tout?
0: Alors on a essayé il y a quelques années.
1: C'est compliqué.
2: C'est compliqué.
1: L'agneau va mieux, hein, pour
0: les... Oui, l'agneau, le gibier...
2: Là, vous parlez des rouges, hein, bien sûr.
0: Oui. Ouais.
2: Et sur les blancs, parce que c'est vrai que vos vins sont très intéressants, qu'est-ce qu'on peut imaginer comme type de plat?
0: Tout dépend de l'âge des vins et puis du process de vinification. Sur des blancs qui sont vinifiés, élevés en cuve rapidement et mis en bouteille l'année suivante, bon, je pense que les poissons méditerranéens, Philippe Forbach,
1: c'est clair. Ouais.

0: par le, notamment
1: le loup, hein,
2: le loup.
0: Monsieur, ouais. C'est vrai. Oui. La dorade aussi.
3: La dorade.
0: Le pagre, enfin tous ces poissons méditerranéens. Ouais.
4: Je voulais revenir sur les rosés, parce que c'est quand même 50% de votre production. Aujourd'hui, le rosé, j'ai l'impression, a un peu le problème de commercialisation, non? Comment ça se passe?
3: Je pense
4: pour
3: pas
4: vous
3: que ce soit un problème. Je pense que le problème, ça a été une croissance qui a été un peu
1: exponentielle,
3: trop rapide et importante. Je pense que le marché aujourd'hui s'est stabilisé, mais les consommateurs sont pas idiots. Donc aujourd'hui, lorsqu'ils achètent un rosé, ils veulent avoir avant tout du plaisir.
1: Et vous arrivez à les vendre à quel prix vos rosés? Parce que parfois on se dit, pour le rosé, il y a un plafond de verre, on veut un petit rosé bien frais mais pas cher.
3: Alors, je pense pas qu'il y ait de plafond de verre pour le rosé, pour pas plus que pour toute autre couleur en Provence. Au caveau, nos premières cuvées, la cuvée classique, on est aux alentours de 13€.
1: D'accord.
3: Mais on a un autre rosé qui est la QVR, on est là à 20€. Et ensuite, on a un rosé de saignée.
1: Il est de quoi? T'as 30?
3: Il est à un peu moins de 30€.
1: Oui, ouais, ça va. Ça
2: c'est la limite pour pas saigner le consommateur.
1: Oui, c'est ça. Surtout que même consommateur écossais ou non écossais.
2: Exactement.
1: Température de service pour terminer. Donc, en cette saison, nous sommes le 20 juin, je le rappelle. Il fait chaud. Hein.
3: Alors, moi, j'aime pas les vins trop froids. Je les aime légèrement frais. Donc, je vous laisse apprécier à quel niveau se trouve la fraîcheur. Mais pour un rosé, moi, je pense que 13-14 degrés, c'est parfait. Mm-hmm. D'autant plus qu'il va se réchauffer dans le verre.
1: Oui.
3: Et les rouges, je dirais pas plus non plus. Hein.
1: J'ai 16, 15, 16
3: Ouais, 15, 16 maximum.
1: Ouais, maximum. Quoi. C'est, et quand on vient vous voir du côté de ce beau domaine, vous avez un resto sympa à nous conseiller ou un hôtel, un truc bien ou
3: pas? Alors, il y a des restaurants dans la région qui sont sympas, oui. J'ai notamment un de mes fils qui est restaurateur.
1: Ah bah, dites-vous comment il s'appelle ce restaurant.
3: Il s'appelle le Comptoir du Cunéo à Toulon.
1: À Toulon, quoi.
3: Spécialiste en viande.
1: En viande?
3: Ouais.
1: Ah bah, très bien. Voilà. Est-ce qu'il vend au vin, moi.
3: Bien sûr.
1: Il n'a pas le choix, le fiston.
2: Bon, c'est vrai. Merci. De temps en temps, d'autres choses.
1: Merci beaucoup, Pierre Dufort. Il y a un site internet, une adresse peut-être pour prendre
3: rimorèche.fr.
1: Merci également à Laure Gasparotto et Philippe Forbach. On se retrouve dans un instant avec le Vino Quiz pour gagner les très jolis cadeaux en jouant sur invinoradio.tv.
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1: Retour à bord d'Invino Sud Radio, une émission en collaboration avec Maison Nicolas, leader historique en France des cavistes conseils depuis plus de 200 ans. Vous remercie d'être toujours très nombreux à nous suivre chaque week-end et retrouvez-nous sur les réseaux sociaux, le compte Insta Invino Sud Radio pour toujours plus d'actualité. On retrouve maintenant Philippe Forbrac et le Vino Quiz. Philippe.
21: Je vous en rappelle le principe. Chaque semaine, nous vous posons une question sur le vin et le vainqueur gagne de très beaux cadeaux. Cette semaine, un coffret gourmand du domaine Céline et Frédéric Guéguen en Bourgogne, ainsi qu'un coffret découverte du domaine Montrose en Provence.
1: Deux super domaines.
21: Absolument. Voici la question de la semaine dernière, rappelez-vous. Dans quel terroir se situe le Mas Cal del Mura ? Réponse A, proposée au cœur des terrasses du Larzac. Réponse B, dans le Médoc. Ou réponse C, si ça vous fait plaisir, dans le désert du Sahara. La bonne réponse était la réponse A.
1: Oh, étonnamment,
21: tout le monde s'en souvient, quoi, oui. Les fameuses terrasses du Larzac.
1: Alors cette semaine, Philippe.
21: La question du week-end. D'où vient le nom du domaine de Rimoresque ? Si vous avez bien écouté le petit quart d'heure précédent, vous allez pouvoir facilement répondre. Proposez réponse A, une légende grecque.
1: Ou écossaise.
21: Ou écossaise. Réponse B, un volcan disparu. Pour toujours, peut-être, voilà. Réponse C, du Real Mauresque, la rivière qui traverse le domaine.
1: Oh, c'est super
21: voilà.
1: Dur,
21: pour répondre, super dur, hein. Ouais. Rendez-vous toute la semaine sur le site invinoradio.tv, rubrique Vino Quiz. Le gagnant sera tiré au sort parmi les nombreuses bonnes réponses.
1: Merci beaucoup, Philippe Forbrac, Invino Sud Radio. A le plaisir d'accueillir un confrère, César Compadre, grand reporter à Sud-Ouest, pour nous parler de son dernier livre, Où va Bordeaux ? Bonjour César.
22: Bonjour Alain, bonjour à tous.
1: Vous l'avez coécrit le bouquin avec Mathieu. Hein. C'est qui Mathieu d'ailleurs ?
22: Mathieu, c'est un collègue et ami au journal qui travaille à la rédaction en chef, qui est un amoureux du vin également.
1: Bon, ça tombe bien quoi. Ça fait combien de temps que vous êtes au sein du groupe Sud-Ouest ?
22: Ah, Sud-Ouest, 20 ans maintenant.
1: 20 ans, vous ne les faites pas. Mais ça se fait pas. Alors, ce bouquin qui est édité chez qui ? À quel prix ? On va le dire tout de suite.
22: Alors, à tout de suite, il est édité chez nous parce que nous avons une maison d'édition. Donc, c'est aux éditions Sud-Ouest. Et il est à 19,90€.
1: Donc, où va Bordeaux ? La question est posée. Qu'est-ce qui se passe là ? La France a besoin d'un Bordeaux fort, quoi, c'est sûr. D'une marque Bordeaux.
22: La France a besoin d'un Bordeaux fort parce que Bordeaux est en difficulté. Bordeaux est en crise. On l'a souvent évoqué dans nos colonnes et à nos micros. Et en fait, c'est ce souci qui Mathieu et moi nous a lancé dans cette aventure il y a 8 ans déjà.
1: 8 ans pour écrire un bouquin ?
22: 8 ans pour faire des podcasts, parce que ce bouquin est issu d'une série de podcasts. Voilà, nous avons lancé des podcasts il y a 8 ans qui s'appellent « Les 4 saisons du vin ». Nous avons reçu plus de 80 invités, un par mois.
1: Uniquement des Bordelais, César, ou au-delà de la région ?
22: Non, pratiquement que des Bordelais, puisque Sud-Ouest...
1: Très ouvert, vous.
22: le Bordelais vrai. Est grand et vaste. Hein.
1: Nous sommes d'accord.
21: Il y a de quoi dire.
22: Il y a de quoi dire.
4: Que des Bordelais, mais pas que des vignerons.
22: Ah non.
4: C'est ça qui est intéressant dans ce livre.
22: Ce sont des vignerons, des négociants, des entrepreneurs, des œnologues.
4: J'ai vu Jean-Paul Kaufmann, qui est ni l'un ni l'autre,
22: voilà, des auteurs. En fait, avec Mathieu, donc depuis 8 ans, ce qu'on a voulu, c'est faire vivre l'extraordinaire galaxie du monde du vin à Bordeaux. Voilà, sa richesse, toutes les idées qui peuvent être brassées, et c'est pour ça, Alain, que je rebondis sur ce que vous disiez tout à l'heure sur la crise, parce que ça fait bien 6-7 ans qu'on parle de crise à Bordeaux. Et donc, voilà, nous, on est parti avec ce podcast il y a 8 ans, et ce qu'on a décidé de faire, c'est de passer de l'oral à l'écrit, et donc nous avons choisi 26 des témoignages, et ces 26 témoignages, nous les avons couchés, si j'ose dire, dans cet ouvrage.
1: Pour donner une deuxième vie, quelque part.
22: Pour donner une deuxième vie et pour faire que ce soit condensé, en fait. Voilà, parce qu'il se passe tellement de choses aujourd'hui à Bordeaux et ailleurs. Les difficultés, la crise, les problèmes techniques, le réchauffement climatique, les problèmes économiques, le Bordeaux bashing, voilà. C'est tellement riche qu'on a voulu, avec Mathieu, condenser tout ça, le mettre par écrit.
1: Et alors, avant d'arriver sur le pourquoi et le comment, posez vos questions sur Bordeaux. Qu'est-ce que ça veut dire concrètement la crise en termes, le vignoble il y a 20 ans, ça présentait combien d'hectares? Aujourd'hui, on en est où en termes d'acteurs?
22: C'est assez simple. Bordeaux a perdu 20 000 hectares en 3 ans.
21: C'est-à-dire à peu près 20%.
22: C'est-à-dire, on est passé de 110 à 90.
1: Voilà. Qui est énorme. Hein.
22: C'est-à-dire, c'est une saignée de portée historique. Mmh. Et il est déjà, on le sait déjà, que pour la récolte 2026, il y aura 10 000 hectares encore supplémentaires. Donc, en fait, on sera passé de 110 à 80 en 4 ans. Donc, en fait, c'est une véritable hémorragie. Et une véritable hémorragie.
4: Ceci dit, dans les années 90, il n'y avait pas beaucoup plus de vignobles.
22: Il y avait quand même un peu plus de vignobles. C'est-à-dire que là, avec ce chiffre de 80, on revient à des années bien, bien antérieures, en fait. Le top pour Bordeaux a été en 2005 avec 125 000 hectares.
1: Et là, on est à 90 000 et vous vous dites qu'on va en perdre 10 000
22: et on
1: de plus,
22: va descendre,
1: quoi.
22: Voilà.
4: Donc, c'était l'apogée, quoi.
22: C'était l'apogée.
1: Alors, qu'est-ce qui se passe? Pourquoi ça ne se voit plus? Pourquoi les gens boudent Bordeaux?
22: Bonne question.
4: Où va Bordeaux?
22: Bordeaux, c'est, on est au mois de juin, il fait chaud. Bordeaux, c'est 80% de rouge.
1: Oui.
22: Le rouge se boit moins, le blanc se boit plus et les bulles se boivent davantage.
21: Il y a une tradition de blanc à Bordeaux.
4: Et il y a une appellation crément de Bordeaux maintenant qui commence à devenir,
22: exactement,
4: à proposer des,
22: exactement,
4: jolies choses.
1: Alors on va laisser César poser les valeurs pour qu'il explique, après on va réagir.
22: C'est intéressant, mais ça reste des petits volumes. Les créments, c'est 4% du vignoble, les blancs, c'est moins de 10% du vignoble. Donc, en termes de masse, il y a une problématique sur la couleur. Ensuite, il y a une problématique sur le type de vin. Bordeaux, on le sait tous, c'est plutôt tannique. Et on se demande s'il n'y a pas une évolution vers des vins moins tanniques, à boire plus jeune, plus rapidement, un peu plus sur de la douceur plutôt que sur du tannin.
21: Et plus frais.
22: Et plus frais, voilà. Donc ça, ce sont deux raisons, disons, gustatives. Après, il y a eu des raisons, sociologiques. La hausse des prix des grands crus.
1: Il y avait quand même des gens à moitié tarés, parce qu'ils ont doublé, triplé leur truc, ça ne les valait pas, quoi.
22: Alors, voilà.
21: Il y a eu des bascules. 2005 est un bon exemple.
22: Voilà.
21: Il y a eu du volume, mais les prix...
22: Voilà. Il y a eu des bascules, c'est-à-dire que les grands crus bordelais ont augmenté leur prix de manière parfois déraisonnable.
1: Ah,
22: et,
1: oui.
22: Et finalement, les Français sont sortis du jeu et aujourd'hui font payer à Bordeaux cette politique inflationniste.
1: Et puis, ils ont trouvé d'autres vins qu'ils achètent maintenant.
22: Trouvé d'autres vins. Ah, oui. Et l'enjeu maintenant est qu'ils découvrent les autres Bordeaux.
1: Ah,
22: parce que des Bordeaux à 7, 8, 9, 10, 15 euros la bouteille, il y en a plein.
1: Et puis des 2015 ou des millésimes déjà magnifiques à boire.
22: Exactement.
1: Quoi.
22: Il y a de très bons rapports qualité-prix.
1: Allez, on réagit. Qu'est-ce que vous en pensez?
4: En fait, c'est vrai que Bordeaux, c'était quand même aussi un vignoble de château fermé. Il y avait aussi ce manque d'accessibilité pour le consommateur. On ne pouvait pas aller acheter sa bouteille au domaine. Et aujourd'hui, on est en train de redécouvrir Bordeaux différemment. C'est-à-dire qu'il y a des vignerons à Bordeaux. Il n'y a pas que des négociants, il n'y a pas que des
1: jeunes. Il y a des jeunes aussi. Hein.
4: Et il y a des jeunes.
1: Il
4: y a eu des associations. Il y a des associations comme Bordeaux Pirates, par exemple, qui ont fait découvrir un autre Bordeaux. Des Bordeaux bio, des Bordeaux... des Bordeaux d'agriculteurs, en fait. Et avec une accessibilité aussi bien humaine, c'est-à-dire qu'on reçoit au domaine et aussi une accessibilité au niveau des prix. Donc là, il y a un vrai changement sociologique qui s'opère autour de Bordeaux.
22: Il y a un vrai changement sociologique. Bordeaux a longtemps été un vin ou de grande distribution, ou d'export, ou de grands vins. Et Bordeaux a oublié un peu de parler et aux restaurateurs et aux sommeliers. Et a oublié peut-être de recevoir sur la propriété. Et comme le dit Laure, maintenant, de plus en plus, il y a des vignerons derrière les bouteilles. Et je pense que ce sont l'ensemble de ces éléments qui vont pouvoir faire sortir Bordeaux du Bordeaux bashing.
1: Philippe, pourquoi est-ce qu'il faut être optimiste pour terminer? Parce que c'est bien d'expliquer qu'il y a une crise, mais il faut s'en sortir, on n'a pas le choix.
21: On peut être optimiste parce que finalement, les vins de légende, les vins chers, les vins un peu inaccessibles, ça représente un très petit pourcentage de Bordeaux. C'est 1% qui font quelque part l'histoire et la légende. Alors ça fait rêver, mais il faut communiquer sur les autres. Par exemple, les crus bourgeois sont d'excellents rapports qualité-prix. Les appellations comme Bourg, Blaye, Castillon,
22: Entre-deux-Mers,
21: etc. sont des vins très accessibles dans un rapport qualité-prix exceptionnel.
4: Et surtout délicieux.
1: Bon, en tout cas, César, on vous suit. Vous nous rappelez donc, César, votre livre Où va Bordeaux avec un point d'interrogation, coécrit avec Mathieu. Quelles éditions et quel prix?
22: Où va Bordeaux? Les grands acteurs du monde du vin livrent leur vérité. J'ai donc écrit cet ouvrage avec mon collègue et ami Mathieu Hervé, ouvrage tiré de notre podcast Les 4 saisons du vin. Et c'est un ouvrage aux éditions Sud-Ouest et qui coûte 19,90€.
1: Merci beaucoup, César Compat. Vous êtes chez vous, ici, hein, Laure Gasparotto, merci, ainsi que Pierre Dufort, Philippe Orbach et les millions d'amateurs de vin qui nous écoutent. Chaque week-end, un clin d'œil à Mac a préparé cette émission ainsi qu'à l'ensemble de l'équipe technique. Fin de ce numéro d'Invino Sud Radio. Pour en savoir plus, rendez-vous sur sudradio.fr, invinoradio.tv et les réseaux sociaux. On se retrouve demain à 13h précise pour un nouveau numéro. Nous recevrons Pierre-Alexandre Gauthier du domaine de Colette dans le Beaujolais, ainsi que Cathy et Collard Gégère, directrice générale des cavistes Maison Nicolas, pour parler notamment de l'ouverture d'un nouveau concept store à Saint-Ouen, en région parisienne. D'ici là, excellente suite de samedi, restez fidèles à Sud Radio, encouragez tous les vignerons français et surtout n'oubliez jamais, respectez la plus grande démodération.
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16: Bonjour, Parlons Femmes sur Sud Radio, c'est le rendez-vous qui met en lumière la puissance des femmes. Alexandra Van Der Noot est une comédienne que le public connaît, que nous connaissons aussi bien d'ailleurs pour ses rôles à la télévision que pour sa carrière au théâtre. Bienvenue Alexandra.
17: Merci, bienvenue n'importe quoi.
16: Bienvenue chez moi, j'adore. Alors Alexandra, vous êtes actuellement à l'affiche de la pièce Le Complexe des Inséparables, c'est très drôle d'ailleurs, c'est une comédie de Simon Dicken, c'est mise en scène par Vincent Messager, vous êtes aux côtés notamment de Paul Belmondo, on va en parler, c'est à découvrir en ce moment à l'Apollo Théâtre à Paris hein, jusqu'au 21 septembre, vous êtes là cet été pour ceux que ça intéresse.
17: Exactement, je travaille
16: cet été. Qui sont par exemple en vacances à Paris, ça arrive.
17: Il y a beaucoup de gens.
16: Parlons Femmes, c'est parti.
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16: Alors, Parlons Femmes pose des questions, ma chère Alexandra, êtes-vous prête?
17: Allez-y, je vais voir si je vous réponds.
16: Vous n'êtes pas obligée. Hein. Quelle femme connue ou inconnue, s'il y en a une d'ailleurs, vous inspire?
17: Elle serait plutôt connue parce que si elle était inconnue, je la connaîtrais pas, évidemment.
16: Vous pouvez la connaître sans que nous la connaissions.
17: Oui, c'est vrai. Bon, c'est une question très difficile. Ma mère était une femme très inspirante. Ma mère était danseuse étoile chez Béjart. C'est elle qui a créé le Boléro.
16: Ah oui.
17: Ouais. C'est elle qui l'a. Béjart l'a écrit pour elle. Dans les années 60, Dushka Sifnios.
16: D'accord.
17: Voilà.
16: Dushka Sifnios.
17: Et c'était une femme assez inspirante parce qu'elle était, très libre de. Elle était danseuse, donc évidemment en excellente forme physique. Comme toutes les danseuses étoiles, et c'était une, comment dire, très très exigeante envers elle-même, physiquement déjà par rapport à son corps et par rapport aux performances qu'elle demandait à son corps pour son métier, et exigeante par rapport aux autres aussi.
16: Ouais.
17: Du coup, et c'est
16: avec
17: vrai
16: vous, quoi.
17: Avec nous, voilà, ouais. Exactement. Et c'est vrai que quelque part, ça plaçait la barre très haut. Hein, pour une danseuse, c'est marrant de parler de barre, mais ça plaçait la barre très haut. Et je pense que ça a été un modèle à la fois avec lequel je me suis construit et contre lequel je me suis construit.
16: Ouais.
17: Et c'était les deux, évidemment.
16: C'est important de pouvoir se construire avec et contre, effectivement.
17: Voilà, exactement. Et donc, ma mère était une femme très inspirante. Enfin, en tout cas, elle ne laissait personne indifférent, ça c'est sûr.
16: Bah, vous avez récupéré un peu de ça d'elle, a priori.
17: Alors, j'ai récupéré, je pense, de son exigence et voilà, en gros. Alors, sinon, la danse, c'est une catastrophe. Enfin, j'adore danser, mais la danse classique, c'est pas possible.
16: Très difficile, la danse.
17: Très difficile. Très difficile. Très ingrat.
16: Est-ce qu'il y a une rencontre qui vous a marqué, une rencontre très très importante dans votre vie, qui a provoqué un tournant à un moment donné?
17: Avec une femme?
16: Ou avec un homme?
17: Oh, il y en a plein, c'est difficile.
16: La première qui vous vient comme ça quand vous y réfléchissez.
17: Ouais, alors ça serait drôle parce qu'elle ressemble un peu à ma mère. On va dire que je suis obsédée par ma mère. Non, c'est pas le cas. Elle est décédée, la pauvre, depuis déjà plusieurs années. Une de mes premières expériences au théâtre à Paris, c'était avec Françoise Fabian. Et, c'était une pièce, on était quatre sur scène et, on a passé donc beaucoup de temps ensemble, forcément. J'ai été absolument impressionnée, mais dans le bon sens du terme, oui, par Françoise Fabian, qui est une très grande dame, d'une élégance, d'un talent incroyable et d'une classe absolument inouïe. Et je me souviens que moi, j'avais, à l'époque, je devais avoir 22, 23 ans. Et je m'étais dit, j'aimerais être comme elle plus tard.
16: D'accord.
17: Voilà. Quand je serai plus âgée.
16: Est-ce que vous pensez qu'aujourd'hui, la puissance au féminin, c'est quelque chose d'accepté?
17: Oh, je pense que oui. Je pense qu'on a fait quand même un gros trajet depuis les années, je dirais 50-60, où vraiment, comment dire, des choses ont été faites, mais qui auraient dû être faites, à mon avis, depuis bien longtemps. Enfin, je veux dire, la société, quand même, elle a mis un temps fou à se réveiller par rapport aux droits des femmes. Oui. C'est hallucinant que ça ait duré si longtemps, quand même.
16: Ça a duré très longtemps.
17: Enfin, je parle en Occident, oui, puisque je connais pas trop bien les autres. Oui. Donc, je trouve que là, en ce moment, on arrive presque à un point d'équilibre, à un point de... Alors, moi, je parle dans mon domaine que je connais. Je ne connais pas très bien le monde de l'industrie. Je connais pas. Il y a plein de domaines que je connais pas, donc je peux pas vous dire. C'est vrai, peut-être que dans
16: certains. Dans le monde du cinéma et du théâtre, donc.
17: Dans le monde du cinéma et du théâtre, ouais. En tout cas. Okay. Maintenant, dans les grandes entreprises.
16: Parce qu'il y a eu MeToo dans le cinéma et dans le théâtre.
17: Oui, oui.
16: Non, mais il y a pas encore eu de MeToo effectivement dans les grandes entreprises ou.
17: Je pense qu'il y a autant que dans le cinéma et dans le théâtre.
16: Bien sûr.
17: Mais je connais pas le monde de l'entreprise, donc je vais pas parler de quelque chose que je connais pas. Mais je pense que
16: par exemple dans l'ingénierie, on sait que dans la tech il y a que 24% de femmes et sur les 24% il y a 11% d'ingénieurs, donc il y a encore des secteurs qui sont très en souffrance. Effectivement, peut-être qu'il faudrait suivre ce mouvement qu'il y a eu dans le
17: cinéma.
16: Pourquoi
17: vous dites en souffrance?
16: Peut-être
17: qu'il y a moins de femmes qui font des maths, peut-être qu'il y a moins de femmes qui à l'école font se spécialisent en maths et donc après elles peuvent pas faire polytech. Donc c'est peut-être pas forcément en souffrance, peut-être que les
16: leur propose moins aussi les filières scientifiques,
17: oui,
16: en général.
17: Mais moi, les chiffres, ça me fait royalement chier, par exemple.
16: Oui, mais
17: donc,
16: c'est pas le cas de toutes les femmes, a priori.
17: Non,
16: on espère, en tout cas.
17: Mais c'est pas parce qu'il y en a moins que forcément le secteur est en souffrance.
16: Il est en souffrance de femmes.
17: Oui, mais voilà. Est-ce que les femmes doivent être partout?
16: Les femmes doivent être ingénieures et aller sur la Lune si possible. Oui,
17: bah,
16: c'est mon opinion.
17: Mais il y en a eu déjà des femmes.
16: Il y en a encore plus pour les jeunes générations.
17: Oui, oui, mais il y en a quand même.
16: Oui, bien sûr. Bien sûr, mais on n'est qu'au début.
17: Par rapport à ça, par rapport à aller sur Mars, effectivement, s'il y avait une femme dans le voyage, ça serait bien.
16: On serait content. Si vous pouviez faire bouger une ligne, a priori, vous n'avez plus envie de faire bouger les lignes, parce que pour vous, elles sont bien, les lignes, en ce moment.
17: Bah, en tout cas, elles sont mieux qu'il y a 50 ans, par exemple.
16: Oui, c'est sûr.
17: Maintenant, s'il fallait faire bouger des lignes, non.
16: Pour vous, ça va.
17: Moi, je trouve que quand je vois mes enfants, par exemple, je trouve que les jeunes, alors pas tous, mais beaucoup, si vous voulez, quand je leur parle de l'égalité homme-femme, à la limite, ils comprennent pas de quoi je parle parce que pour eux, c'est acquis.
16: Tant mieux.
17: Voilà. Et ça, je trouve que c'est absolument merveilleux. C'est-à-dire que pour eux, c'est même pas un sujet. Vous voyez? Et ça, ça prouve justement que tout ce chemin a été parcouru. Enfin, ils comprennent pas vraiment de quoi je parle, quoi. Mmh. Et donc, et quelque part, je me dis, mais mon Dieu, c'est magnifique. Enfin, pour eux, c'est tellement une évidence que je me dis que voilà, justement, tout ce que les femmes ont fait précédemment, bah, a porté ses fruits. Alors, pas encore, comme on disait, partout, etc. Mais que c'est sur le. Moi, j'attends de voir comment sera la société dans 20 ans, dans 30 ans. Dans 50 ans, je sais comment elle sera. Mais dans 20 ans...
18: Elle sera comment dans 50 ans?
17: Ah, mais dans 50 ans, ça ne sera plus un sujet non plus. C'est-à-dire que tout ça aura été balayé. C'est-à-dire que le sujet de l'égalité ne sera plus un sujet non plus, parce que ça sera comme ça. Mais dans 20 ans, je ne sais pas. Mais dans 50 ans, j'en suis sûre.
18: J'adore. C'est bien d'être certain. Alexandra van der Noot, vous êtes actuellement à l'affiche de cette pièce, hein, Le complexe des inséparables. C'est une comédie à contre-courant, d'ailleurs. On va en parler et se demander pourquoi. De Simon Dicken, qui est mise en scène par Vincent Messager, c'est aux côtés de Paul Belmondo. Alors, c'est une idée de départ assez originale. C'est Fabienne et Paul qui sont pas en crise. Ils s'aiment, ils se respectent, ils se désirent. Ils sont ensemble depuis 25 ans.
17: Hein, ils sont toujours fidèles.
18: Voilà, ils sont fidèles. La plupart des comédies en général commencent par l'usure des couples, j'ai envie de dire. Vous, bah, c'est le succès, hein, c'est ça. Et puis, c'est précisément ce bonheur qui va devenir problématique, parce que finalement, ils se demandent s'ils ne sont pas démodés.
17: C'est surtout elle.
18: Ouais.
17: Parce que lui, il est très heureux comme ça dans son couple. Ils fêtent d'ailleurs ce soir-là leur 25e anniversaire de mariage, avec chaque fois, traditionnellement, le même film, le même repas, le repas de leur rencontre, etc. etc. Et elle va péter un câble, parce qu'en fait, elle trouve qu'ils sont désocialisés par rapport à tous leurs copains, tous leurs amis qui sont divorcés et donc elle trouve qu'ils ne font plus partie du cercle d'amis, qu'ils ne sortent plus autant comme avant, qu'ils ne partent plus en week-end avec des potes comme avant, parce qu'on les considère un peu comme des dinosaures et que donc ils font quelque part tâche. Et donc elle, dans un désir presque puéril et touchant de vouloir ressembler à tout le monde, va inventer tout un stratagème pour que les gens croient que eux aussi sont séparés, divorcés, ont des amants, des maîtresses, etc. Et donc, bien sûr, Paul Belmondo, qui joue donc mon mari, va accepter par amour de sa femme
18: de jouer le jeu.
17: Et puis, bien sûr, ça va pas du tout se passer comme elle avait prévu. Voilà, il va y avoir un tas de péripéties.
18: On imagine un peu ce qui va se passer. Voilà. Ouais, déjà.
17: Et alors, par contre, ce qui est vraiment chouette, c'est que c'est la première fois que ça m'arrive. L'auteur, donc Simon Dicken, qui est un jeune auteur qui habite près de Nantes, m'a envoyé la pièce en me disant qu'il avait écrit le rôle en pensant à moi.
18: Ah, ouais, ça vous a fait plaisir.
17: Ouais. Ça m'était jamais arrivé.
18: Et du coup, quand vous avez intégré ce rôle, est-ce que c'est ce que ça vous a renvoyé? Est-ce que c'est vous
17: alors,
18: qui y avez trouvé?
17: Non, parce qu'elle est très différente de moi. Mais quelque part, ça place la barre assez haut, parce qu'il ne faut pas décevoir l'auteur. Mmh. Et c'est la première fois qu'il est joué, Simon Dicken, de manière professionnelle. Donc voilà, pour lui, c'est très important.
18: Très important.
17: Mais c'est vrai que moi, j'étais très touchée qu'il écrive ce personnage en pensant à moi. Alors après, elle est un peu folle dingue, donc je pourrais aussi me poser des questions sur l'image que je renvoie.
18: Moi, je peux le dire, je le confie aux auditrices, aux auditeurs qui nous entendent. Moi, j'étais fan de vous, totalement fan de vous dans Highlander. J'ai regardé la série de A à Z. Vous avez marqué une génération qui est la mienne, sachez-le, intensément et puissamment.
17: Oui.
18: Donc, vous laissez quand même un goût comme ça.
17: Peut-être
18: que Simon, il a vu aussi ça.
17: Peut-être parce qu'il est de votre génération,
18: voilà.
17: Je pense.
18: Bah, donc, on a tous regardé cette série.
17: Ouais.
18: Vraiment.
17: Mais c'était un bon souvenir, cette série. J'ai énormément appris. C'était très dur parce que c'était un tournage à l'américaine avec des heures de travail à rallonge. Enfin voilà, c'était vraiment dur. Mais c'est vrai que j'ai énormément appris. Et c'est vrai que ce personnage et je ne m'y attendais pas d'ailleurs, a vraiment marqué des femmes. Il y a beaucoup de femmes qui m'ont écrit, qui m'ont... alors que c'est quand même une série où on coupe des têtes et où il y a des immortels qui arrêtent pas de se battre.
18: Oui,
17: et
18: mais c'est assez sexy quand même.
17: Ça a touché les femmes aussi, donc ça m'a fait plaisir. Mais donc voilà, cette pièce est très sympa.
18: Allez, dans Parlons Femmes, on parle vrai, vous l'aurez compris, avec les femmes qui avancent, qui osent sur Sud Radio. Aujourd'hui, avec la comédienne Alexandra van der Noot, à tout de suite.
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18: Parlons Femmes, c'est sur Sud Radio tous les samedis à 13h30. Aujourd'hui, on échange avec la comédienne Alexandra Vandernoot qui est à l'affiche de la pièce Le Complexe des Inséparables. C'est une comédie de Simon Dicken qui est mise en scène par Vincent Messager aux côtés de Paul Belmondo. Vous êtes sur scène, ma chère Alexandra. C'est à découvrir à l'Apollo Théâtre. C'est à Paris jusqu'au 21 septembre. C'est-à-dire qu'on peut venir vous voir cet été. Moi, oui. Par exemple, je vais être quand même pas mal là. Oui. Donc, je peux venir voir vous.
17: Mais voilà.
18: Je vais le faire d'ailleurs.
17: Alors, déjà, Paris, quand il n'y a pas les Parisiens, en juillet août, c'est formidable.
18: Sympa. On aime bien.
17: C'est formidable, ouais. On peut rouler, on peut marcher, on peut marcher sans se faire renverser par trop de vélos, enfin c'est génial. Et il y a beaucoup de gens de province aussi qui viennent passer des week-ends à Paris. Et donc ça fait plusieurs étés en fait que j'ai travaillé en été et chaque fois ça a été vraiment vraiment
18: vous
17: bien.
18: Aimez ça quoi.
17: Oui.
18: C'est pour ça que vous réitérez en fait aussi.
17: Ah bah oui, bien sûr.
18: Ce qu'on aime bien alors dans cette idée de le complexe des inséparables, c'est que l'auteur donc il casse complètement les codes usuels, c'est-à-dire que le couple heureux ça devient l'exception, j'ai envie de dire, ça devient l'anomalie sociale.
17: C'est ça, c'est tout à fait ça.
18: En même temps, c'est un peu vrai aujourd'hui aussi, on regarde bizarre les gens qui sont ensemble depuis 30 ans aujourd'hui, il y en a tellement peu.
17: Oui, alors moi, dans mon entourage proche, les amis, c'est le contraire. Ils sont tous plutôt ensemble depuis très longtemps.
18: D'accord.
17: Mais ça dépend peut-être des milieux qu'on fréquente aussi. Ouais. Mais bon, enfin, c'est sûr que de toute façon, je crois que c'est un couple sur deux qui divorce ou même plus que ça. Donc
18: sur trois, je crois. Ouais,
17: voilà, oui, c'est ça. Non, mais c'est énorme. Mais oui, enfin, la pièce pour ça, elle est vraiment très à contre-courant et elle est très amusante Et puis c'est vrai que je pense que les gens qui en sortent après, les spectateurs, je parle, ils peuvent vraiment avoir des sujets de discussion entre eux. Oui, oui.
18: Dont la question, où est-ce qu'on en est parce qu'aujourd'hui, on n'a plus de limites pour être reconnu socialement, les réseaux sociaux, tout le truc, tout le... Là, on se pose la même question, genre, jusqu'où on peut aller pour être reconnu? Parce que, à la limite, mettre en danger son couple pour avoir la place sociale qu'on veut avoir, c'est quand même tiré par les cheveux, quoi.
17: Oui. Enfin, sauf qu'elle ne pense pas qu'elle va le, qu'elle va le mettre en danger, bien sûr. Elle pense que...
18: Pardon, j'ai un peu spoilé.
17: Non. Mais elle ne pense pas que ça va être un danger. Mais par rapport
18: On rentre dans l'absurde quand même.
17: Oui, complètement. Mais par rapport aux réseaux sociaux, vous vouliez dire, c'est ça, par rapport
18: à la pièce. Mais oui, en général, c'est-à-dire que j'ai l'impression que c'est une rupture des codes usuels et en même temps, ça parle de ce qu'on vit au quotidien aujourd'hui.
17: Oui, complètement.
18: Tout à fait.
17: Alors là, en par rapport à ça, moi, je ne suis sur aucun réseau social. Ça ne m'intéresse absolument pas.
18: Pourtant, dans votre métier, c'est important, non, Alexandra?
17: Bah, écoutez, non. Si un jour on me dit que Spielberg ne m'a pas engagé dans son prochain film parce qu'il m'a pas trouvé sur Facebook, je me dirais c'est con. Oui, en effet.
18: Il croise extraterrestres en même temps.
17: Maintenant. Oui. Non, mais je veux dire, si on prouve par A plus B que j'ai raté la chance de ma vie parce que j'étais pas sur Insta. Mais je n'y crois pas une seconde. Et puis ça prend un temps fou, ça n'a aucun intérêt, on voit des gens faire n'importe quoi, donc pour moi c'est une perte de temps absolue. Mais par contre, mon personnage, Fabienne, elle est à un moment donné, elle va se lancer là-dedans, et alors elle est comme une folle, bien sûr, elle est hystérique. Mais je trouve ça, moi je juge pas, hein, chacun fait ce qu'il veut, vous voyez ce que je veux dire? Mon personnage, en l'occurrence, je lui pardonne, parce que je l'aime, ce personnage. Voilà. Mais bon. Mais enfin voilà, ça parle de plein de choses actuelles et c'est vrai que c'est chouette et on voit que ça crée des résonances chez les spectateurs et donc c'est chouette.
18: Vous êtes très attachée au théâtre, Alexandra, quand même. Vous revenez régulièrement sur scène. Bon, et vous faites aussi évidemment de la télé, etc. Mais vous avez d'ailleurs pas mal d'un beau CV, on peut le dire comme ça. Vous avez moi, ce qui me marque, c'est Francis Weber.
17: Oui.
18: En fait, je peux le dire quand même.
17: Ça bien sûr, bah oui, bah
18: le
17: c'était...
18: Jaguar, le Dîner de con, le Placard.
17: Bien sûr.
18: Voilà, c'est en fait le théâtre populaire et la grande fidélité aussi. Ça, c'est des choses qui vous caractérisent, quoi. J'ai envie de dire.
17: Moi, c'est-à-dire que je joue des pièces que j'aurais envie de voir et je déteste me faire chier au théâtre. Donc, je voudrais
18: quand
17: pas.
18: Quand cette reprise de tête, ça marche pas.
17: Ah, mais moi, ça me gonfle. Donc, je vais pas imposer aux gens, aux spectateurs, de voir un truc qui moi-même me ferait chier. Pardon l'expression, mais
18: oui,
17: c'est
18: mais
17: ça.
18: Parlons vrai. Donc, on est sur Sud Radio en
17: voilà.
18: même temps.
17: Donc voilà. Et puis surtout, le plus important, c'est qu'il faut s'amuser soi-même. C'est-à-dire qu'on peut pas être bon et faire rire les gens si nous-mêmes, nous, tous les quatre, on s'amuse comme des fous. Mais je crois que c'est une recette primordiale de la comédie. C'est qu'il faut s'amuser soi-même d'abord et entre nous. Et après, si vous voulez quelque part, ça irradie vers les autres. Ça, c'est
18: très important.
17: Mais c'est
18: sûr que si on s'engueule avant de monter sur scène quand on doit jouer de la comédie, c'est compliqué quand même.
17: Mais c'est ça. Et puis c'est surtout un truc qui nous fait du bien parce que moi, je vois après avoir joué, on est tous les quatre très très heureux. Je dis pas qu'on est malheureux en arrivant au théâtre, mais je veux dire qu'après on est encore mieux.
18: Je peux confier un truc en antenne tout à l'heure, c'est que même quand vous passez une journée difficile, vous arrivez, vous êtes épuisé, vous montez sur scène, vous êtes fatigué, mais vous en ressortez, vous êtes quand même très bien.
17: Mais c'est ça.
18: En fait, l'énergie que ça vous donne,
17: c'est incroyable. Alors ça, c'est au niveau certainement de l'adrénaline. Il doit y avoir des explications scientifiques et médicales là-dessus. Mais pour le moral, en tout cas, c'est génial. Ah ben moi, je recommande de faire du théâtre à tout le monde. Hein.
18: Juste pour se sentir bien, quoi, en fait.
17: Oui, ouais, exactement, pour se sentir bien.
18: Vous avez souvent des personnages féminins qui sont assez forts, indépendants et en même temps un peu nuancés. Vous aimez la nuance, Alexandra. D'ailleurs, que ce soit dans les séries ou au théâtre en général, hein, vous privilégiez vraiment ces femmes incarnées et puis des sujets qui mettent en avant beaucoup les relations humaines, etc. Est-ce que c'est une pattern un peu dans votre parcours? Est-ce que c'est fait exprès?
17: Ah non, c'est pas fait exprès du tout. C'est parce que c'est ce que je dois inspirer aux gens qui m'engagent.
18: Et c'est ce que vous avez envie de faire aussi, peut-être?
17: Ah, oui, bien sûr. Mais vous savez, on est, je sais pas, je suis grande, je suis d'apparence assez sérieuse. Alors là, sur scène, ça n'a rien à voir. Mais je veux dire, donc forcément, on nous propose des rôles parce que les gens nous voient là-dedans. Mais c'est pas forcément toujours nous, d'ailleurs, heureusement, parce qu'il y a des trucs que j'ai joué vraiment des bonnes femmes horribles. Et d'ailleurs, comment est-ce qu'ils ont pensé à moi? Pourquoi ont-ils pensé à moi? Comment savent-ils?
18: Je peux leur dire que vous êtes vachement sympa ou pas?
17: Mais voilà. Mais après. Et après, si vous voulez, comment dire, il faut pas se poser un milliard de questions. C'est-à-dire, quand on lit un texte, quand on lit un scénario, que ce soit pour le théâtre ou pour la télé, est-ce qu'on se voit dedans? Est-ce qu'on a envie de le faire? Est-ce que ça va nous faire plaisir de le faire, de faire ce personnage? Et puis c'est tout. Enfin, je veux dire, vous voyez, parfois, moi j'entends des discussions, des gens qui tortillent pendant des heures. Non, il faut y aller à l'instinct. C'est-à-dire, on sait d'instinct. Si ça va être bien pour nous ou pas, et si on va être bon dedans ou pas, c'est tout. Et ça prend 5 minutes. Enfin, le lire, et après, ça prend 5 minutes de réflexion maximum.
18: Vous avez des enfants, vous l'avez dit tout à l'heure. Si vous deviez donner un conseil à une jeune femme, ou peut-être à votre fille d'une vingtaine d'années qui voudrait devenir comédienne, ça serait quoi votre conseil, le premier conseil que vous donneriez, Alexandra?
17: De tracer.
18: Ce que vous avez fait, vous?
17: Oui, c'est ce que j'ai fait. Moi, tout le monde m'a découragée. Mes parents m'ont soutenue, mais moi, le prof de conservatoire, au bout de la première année.
18: Vous avez fait le conservatoire à Bruxelles, le conservatoire royal, c'est ça?
17: Voilà, exactement. Ouais. Le professeur a voulu me virer au bout de la première année parce qu'il m'a dit qu'il pensait que le théâtre n'était pas fait pour moi.
18: Ok.
17: Et ça a été très très dur, bien sûr, très violent. Il m'a dit ça très gentiment, d'ailleurs, avec un grand sourire. Mais moi, ça m'a arraché le cœur. Et après, je n'ai eu de cesse que de leur prouver qu'ils se trompaient. Et donc, je dirais que le conseil que je donnerais, c'est de, si on y croit, de ne se laisser décourager par rien, ni par personne.
18: Faut pas lâcher l'affaire.
17: Jamais.
18: Si vous aviez un conseil ou un truc à dire à vous, à vous-même, mes petites filles, quand est-ce que c'est, on a envie d'en savoir plus.
17: Fais-toi confiance.
18: Vous faisiez pas assez confiance?
17: Non, fais-toi confiance.
18: Qu'est-ce que c'est, pourquoi vous doutiez comme ça? C'était parce que vous étiez trop grande, trop belle, c'est ça?
17: Peut-être, peut-être, ouais, fais-toi confiance. Ouais, c'est ça que je me dirais. Je pense que j'ai perdu beaucoup de temps.
18: Ouais.
17: Oui, je pense que j'ai perdu du temps.
18: D'accord.
17: Parce que j'étais pas sûre de moi, parce que voilà.
18: Et c'est à quel âge la révélation, en fait, pour vous?
17: C'est avant-hier.
18: On en a pour longtemps, alors mince. En fait, c'est tous les jours la révélation.
17: Oui.
18: L'idée d'inverser les codes, comme le fait l'auteur Simon Dicken dans la pièce dont on parle depuis tout à l'heure, le complexe des inséparables, j'ai envie de dire que, en fait, en parlant avec vous, je comprends un peu pourquoi il fait ça et pourquoi il a pensé à vous, parce que vous inversez les codes, vous aussi.
17: C'est-à-dire?
18: Dans votre positionnement, en fait, où vous n'avez pas besoin des réseaux, vous êtes construit un monde sans les codes, sans certains en tout cas des codes.
17: Ah oui, mais ça c'est clair.
18: Voilà,
17: ça c'est clair.
18: Nous,
17: oui.
18: On a tous aujourd'hui.
17: Oui, et de moins en moins en vieillissant, si vous voulez. C'est-à-dire qu'il y a un moment donné, on a envie que notre vie nous ressemble, ressemble à qui on est. On commence à arriver à un certain âge, à se connaître un peu mieux qu'à 20 ans, ce qui est normal. Et donc, si vous voulez, il y a une espèce de vérité de laquelle on n'a plus envie de trop s'éloigner parce que ça nous barbe.
18: En fait, vous les inversez pas, vous les cassez, ou même ils vous intéressent pas, les codes.
17: C'est plutôt ça.
18: Ouais. Donc finalement, quand
17: après, vous savez, il n'y a pas de règle. Enfin, chacun fait ce qui lui fait du bien, ce qui le rend heureux.
18: On est là pour parler de vous, hein.
17: Oui. Non, mais ce que je veux dire, c'est que moi, j'ai pas la science infuse. Moi, c'est par rapport à moi, vous voyez. Ouais. Mais c'est un des mérites de prendre un peu des années, c'est de se connaître un peu mieux et donc de faire ce qui nous fait plaisir, quoi, et de plus en plus et ça c'est très important parce que je trouve que on oublie le plaisir personnel à faire les choses et c'est ça qui doit nous guider vraiment. C'est ça qui doit nous guider
18: et c'est ce qui vous guide au quotidien, vous.
17: Oui.
18: Et en général, que ça soit dans votre vie professionnelle ou finalement dans votre vie privée, c'est
17: pas... après, moi, je fais aussi des trucs chiants, sortir les poubelles,
18: mais
17: c'est pas...
18: Ça, on le fait tous, oui.
17: Voilà, non, mais je veux dire... Mais néanmoins, quand je le fais, j'entends les oiseaux qui chantent et je me dis, je vois le soleil se lever ou... Enfin, prendre du positif dans n'importe
18: dans
17: quel...
18: acte chiant.
17: Ouais, voilà.
18: En fait, la situation dépend de la manière dont on la regarde.
17: C'est ça, mais je crois...
18: Ouais.
17: Je crois. Sauf bien sûr, il y a des situations qu'on ne peut pas regarder,
18: bien sûr,
17: avec légèreté.
18: Ouais.
17: Mais quand c'est moyen, on peut plutôt pencher vers le positif que vers le négatif, par exemple.
18: C'est sûr. Mais écoutez, on a hâte, je pense. Tous ceux qui nous écoutent et celles, évidemment, qui nous écoutent, ont hâte de venir vous voir sur scène, Alexandra. Merci d'être venue partager avec nous.
17: Merci à vous, c'était très sympa.
18: Très sympa. Alexandra van der Noot, on vous retrouve donc dans le complexe des Inséparables. C'est une comédie de Simon Dicken, mise en scène par Vincent Ménager jusqu'au 21 septembre. Alors c'est les samedis à 16h30, les dimanches à 14h30 et les lundis à 19h. Et vous êtes aux côtés notamment de Paul Belmondo.
17: Qui est adorable. qui est un excellent acteur et adorable.
18: Passe le bonjour. Parlons Femmes sur Sud Radio, c'est terminé. On se retrouve samedi prochain à 13h30. N'oubliez pas, nous aussi, demain à 19h pour C'est Excellent. Merci à Jeanne Houchan qui réalise pour nous aujourd'hui. Je vous embrasse. Bye bye.
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38: Bonjour à tous. La canicule continue de gagner du terrain en France. 61 départements placés en alerte orange par Météo France. 41 millions de personnes sont concernées sur le territoire. La chaîne Météo, elle, place 23 départements en alerte rouge demain, allant du sud-ouest à l'Île-de-France. Des températures avoisinant les 41 degrés sont attendues dimanche. Dans ce contexte, la ville de Paris annonce ouvrir 24 heures sur 24 la totalité de ses parcs et jardins. À Nantes, les écoles publiques resteront fermées lundi lundi et mardi après-midi. Près de 800 écoles et collèges en France sont concernés par des aménagements similaires. Le ministre de l'Éducation nationale assure que les parents qui le souhaitent pourront garder leurs enfants chez eux lundi et mardi. Des consignes ont été passées à l'ensemble des chefs d'établissement. L'actualité, c'est aussi les banques qui pourront de nouveau facturer des frais de succession sur les comptes bancaires de mineurs morts. Le Conseil constitutionnel déclare ce samedi que le texte voté en 2025 pour empêcher cette pratique est contraire à la Constitution, considérant que la mesure portait atteinte à la liberté d'entreprendre et à la liberté contractuelle. C'est la Caisse d'épargne Grand Est qui avait décidé de contester cette loi et de saisir le Conseil constitutionnel. Un rapport édifiant, entre 700 et 1500 enfants scolarisés de 1950 à la fin des années 90 à Notre-Dame de Bétarame ont été victimes de violences sexuelles, physiques et psychologiques. D'autres établissements de la même congrégation religieuse sont concernés. Cet ordre de grandeur a été établi par l'Institut Louis Joinet après une enquête de plus d'un an. L'ONG écarte la thèse d'actes individuels. Et puis les épreuves de ski alpin des JO d'hiver 2030 dans les Alpes se tiendront à Val d'Isère. La station a été préférée à celle de Méribel. Les organisateurs ont donc finalisé la carte des sites retenus. Les sports de glace se tiendront à Lyon et le patinage de vitesse sera délocalisé aux Pays-Bas, faute d'infrastructures en France. Voilà pour l'actu, très bonne journée à tous.
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1: Bonsoir, c'est Champion du sport au business, une émission de vos samedis sportifs et rugbystiques sur Sud Radio. En cette semaine de demi-finale du top 14, nous accueillons l'homme aux 5 boucliers de Brennus, aux 5 tournois destination, lancé dans l'entrepreneuriat, Sylvain Marconnet.
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12: Celui qui le tire par le bras vers le sol, ça c'est un discours de première ligne. En tout cas, Marconnet est pénalisé et c'est l'occasion pour les Gallois de revenir. Michalak dans le fermé. Michalak qui promène Cooper. Qui offre en soutien à Marconnet. Marconnet plaqué par Gareth Thomas, l'arrière du Pays de Galles.
13: Et voilà qui couche le bouclier de Brennus. Les voilà les vainqueurs. Ils sont là, les joueurs du Stade français. Sylvain Marconnet, Jérémy Foissac, Arthur Gomez, Sylvain Genet, Darren George, Pierre Rabadan, Fabrice Landreau et Justine Ring. Ils ont remporté le titre.
14: C'est la 8e victoire consécutive de l'équipe de France, record égalé. C'est la victoire dans le tournoi. Et c'est surtout le premier Super Chelem réussi par une équipe depuis que le tournoi des Six Nations existe.
1: Eh oui, c'est ce qu'on appelle avoir un immense palmarès. Bonsoir Sylvain Marconnet.
16: Bonsoir, ben, ravi d'entendre tous ces mots et puis surtout notre cher et tendre Salviac. Ça faisait très longtemps que je ne l'avais pas entendu. C'est ça ne rajeunit pas tout ça.
1: Non, mais la voix, elle est toujours magique. Et puis, de trouver comme ça par-ci, par-là, celui qui fait le travail de l'ombre, hein, le pilier, notre Sylvain Marconnet, et d'entendre les mots, parce que c'est vrai, vous étiez de toutes ces fêtes. Voici en tout cas donc quelques cartes postales d'un palmarès de première ligne de rugby, à savoir très large. Ça tombe bien, vous incarnez les deux. Et depuis, vous êtes entré en mêlée comme entrepreneur. Lui, tel un numéro 9, introduit le ballon sur ce terrain, notre expert entrepreneurial. Bonsoir Thomas Binet.
17: Bonsoir Frédéric, bonsoir Sylvain et bonsoir à toutes et à tous.
1: Vous êtes impressionné hein, par le palmarès, vous entrez dans la mêlée là.
17: Moi je suis numéro 9, je suis le Jacques Fourou de l'émission, vous savez bien.
1: Je lui fais la passe décisive Sylvain parce qu'il ne connaît que Jacques Fourou.
17: Oui, dans le même temps, c'est pas une référence.
1: Pierre Barbizier, Jérôme Gallion, tout ça.

0: Oh, plutôt l'introspection, hein. Vous l'aurez bien compris.
1: Hein. on rentre dans la tête de son adversaire, souvent on dit en sport. Il y a ce rapport avec celui avec qui on échange dans le business aussi. Hein.
0: Oui, pour toujours avoir un coup d'avance, c'est nécessaire d'essayer d'anticiper certaines réactions, certaines choses. C'est tout à chacun. Je l'ai pas mal pratiqué dans le rugby. J'étais même un peu expert parce que c'est pas mes qualités physiques. Voilà, je jouais aussi avec d'autres arguments. Et c'est vrai que désormais, on essaye de comprendre, d'anticiper et surtout ce qu'on appelle dans le sport les skills, c'est maîtriser les fondamentaux. Pour avoir la bonne réponse à un moment donné. Quoi.
1: Sylvain, votre club principal aura été le Stade français. Ça ne fait pourtant pas de vous un Parisien aujourd'hui. Pourquoi ?
0: Figurez-vous que très jeune, j'avais dit jamais Paris. J'étais séduit par deux hommes, Max Guasini, un homme qui a eu une réussite entrepreneuriale exceptionnelle, et Bernard Laporte, ouais, qui a eu une réussite sportive exceptionnelle. Ces deux garçons m'ont littéralement retourné le cerveau. Moi, le petit paysan du côté de petit-fils d'agriculteur du côté de Lyon, j'avais dit jamais Paris, et j'ai été séduit par des hommes, un projet, et après par mes coéquipiers, puis l'aventure est partie. Mais j'étais pas destiné à aller sur Paris. Moi, j'ai besoin de verdure, éventuellement de voir mes montagnes. Et sur la fin de ma carrière, j'ai découvert le Pays Basque décidé de me sédentariser.
1: Bien. Bon, Sylvain Marconnet, vous avez fait parfois le sale boulot de l'ombre sur le terrain. Après avoir relevé la tête, vous avez eu envie de briller en société, un petit peu quand même, de vous mettre en avant ?
0: Pas du tout. Pas du tout, je suis plutôt un garçon de l'ombre. Le pilier, c'est celui qui essaye de rendre le ballon exploitable pour ses coéquipiers. Il est souvent à la base des actions, et c'est aussi comme ça que je vois mon rôle dans l'entreprise, dans la chaîne de valeur. On est tous différents dans le rugby, mais aussi dans l'entreprise, et je suis pas dans l'entrepreneuriat pour flatter mon ego. Je suis plus là pour faire briller les gens avec qui je collabore, avec mes coéquipiers, plutôt que de prendre la lumière.
1: Bon, c'est ce qu'on appelle un savoureux moment dans ce relais, n'est-ce pas Thomas Binet, parce que les réponses sont évocatrices. Sylvain Marconnet, place à votre activité entrepreneuriale dans l'immobilier au Pays Basque. Vous relevez le défi proposé par l'ancien troisième ligne albigeois Julien Reynaud. Notre expert entrepreneurial vous attend entre les poteaux pour la transformation de l'essai. Thomas Binet. Sylvain, vous allez disposer d'une minute. C'est le rituel dans notre émission. Tous les samedis soirs, on met nos invités à la question. Pendant une minute, vous allez pouvoir nous présenter votre activité de façon à ce que nos auditrices, nos auditeurs comprennent bien ce que vous faites. Et ensuite, on passera effectivement au challenge. Alors, vous, c'est parti.
2: Top, on y va.
0: Bonsoir à tous, Sylvain Marconnet, je suis gérant de deux agences immobilières sur la transaction et la gestion locative. Mon territoire va de Hendaye, c'est-à-dire la frontière espagnole, jusque au-dessus de Seignos, donc on monte dans les Landes, et à l'intérieur de Dax à Saint-Jean-Pied-de-Port, ce qui fait un vaste territoire. Aujourd'hui, j'ai 6 collaborateurs qui travaillent avec moi. L'immobilier, au-delà d'être devenu un métier, c'est réellement une passion. Je l'ai dit en préambule, je suis petit-fils d'agriculteur. Mon grand-père, parti trop tôt, m'avait toujours dit: quand tu gagneras de l'argent, investis dans l'immobilier. Ce que j'ai fait, j'ai toujours fait de l'immobilier avant d'en faire un métier depuis 5 ans, et donc je suis gérant de deux agences, et je me régale à travers nos clients.
1: Et le gong. Et vous nous confirmez, franchise de l'agencerie, hein, c'est bien ça, hein ?
0: Tout à fait. Donc avec Julien Reynaud, qui avait lancé son agence, qui est prêt et parti sous le modèle de la franchise. Julien, on s'était rencontré rugbystiquement par des réseaux d'amis. On est devenus potes, et un jour, lorsque j'avais ce projet en tête, pendant le Covid de monter des agences immobilières. J'ai vu qu'ils réfléchissaient à la

0: à la franchise, on a échangé et on partageait la même philosophie. Je ne viens pas de l'immobilier, donc j'avais besoin d'être un peu aiguillé. Ouais. Et voilà, et la franchise me correspondait totalement.
1: Bon, et avec franchise, on a donc un première ligne et un troisième ligne. L'histoire peut s'ouvrir, la feuille de match. Allez, ouvrons la feuille de match avec Thomas Binet. Sylvain Marconnet, un des rugbymen les plus titrés de l'histoire du 15 de France, ouvre ses deux agences immobilières, une des franchises de l'agencerie, déjà évoquée dans cette émission. Comment installer l'entreprise dans la jungle immobilière, Thomas? On refait un petit point, parce que...
2: Mais c'est, on refait le match?
1: Ouais, on refait le match. C'est un peu, une sécurité, la franchise, non? Ouais.
2: Oui, parce que alors, la franchise, on explique en quelques mots aussi pour nos auditrices et nos auditeurs qui ne connaissent pas ce modèle. Il y a un franchiseur qui est l'entreprise qui porte le modèle, donc une marque, un dispositif, une organisation, et le franchisé qui généralement a des capitaux, ce qui se traduit souvent par un droit d'entrée à l'intérieur de la franchise. Il peut apporter aussi un local, son savoir-faire localement aussi, et à partir de ce moment-là, on est en gagnant-gagnant logiquement, le franchiseur et le franchisé, et puis le franchisé bénéficie effectivement de la marque localement pour se développer. C'est toujours plus souhaitable que d'être indépendant.
1: Et c'est ce que dit, et ce que dit Sylvain, c'est j'ai la passion, j'ai un savoir-faire, mais je n'ai pas toutes les clés. Donc,
2: Le dit lui-même, il vient pas de l'immobilier, donc c'est important à un moment donné quand on veut réussir dans un domaine. Et là, en l'occurrence, c'est l'immobilier, de se laisser aussi accompagner par des gens qui sont sachants sur le sujet.
1: Bon, Sylvain Marconnet, selon vos dires, parce que j'ai tout lu ce qui s'écrivait sur vous, j'ai passé 3 mois. vous dites, il y a un vrai travail d'équipe dans l'immobilier. Comment le développez-vous? Stratégiquement,
0: Oui, tout à fait. Si vous voulez, Thomas pour en parler, mais dans l'immobilier, il y a plusieurs types de profils. Les gens sont relativement égoïstes généralement dans l'immobilier parce que c'est un métier où la rémunération est souvent basée sur le succès qu'on rencontre, et donc forcément, ça fait plutôt des solistes. Donc moi, j'essaye de développer un esprit d'équipe. Ça c'est mon background, c'est facile à dire, mais j'ai des équipes, j'essaye de développer de la solidarité, d'amener un certain nombre de choses du rugby à travers des victoires qu'on rencontre, à travers des ventes, donc des moments de vie où on peut échanger. En échangeant, souvent on crée du lien, et ça permet le jour J, le jour où on a une visite à faire, où on n'est pas bien, de pouvoir suppléer son coéquipier. Lorsqu'on a une info, en faire bénéficier ses coéquipiers en priorité. En tout cas, j'essaye d'amener tout ce que j'ai connu dans le rugby. Tout n'est pas applicable. On est dans un monde où, je vous le dis, c'est surtout des soliste, mais j'essaye de développer cette complémentarité et cet esprit d'équipe.
1: Et c'est très construit, effectivement. Voilà le son du buzzer, celui qui annonce la mi-temps de champion du sport au business. Dans un instant, Thomas Binet conseillera notre invité, Sylvain Marconnet, ou quand le pilier historique du 15 de France façonne ses nouvelles agences immobilières. C'est sur Sud Radio, à tout de suite.
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1: De retour dans Champions du sport au business sur Sud Radio le samedi et en permanence sur YouTube. N'hésitez pas, hein, c'est aujourd'hui la 80e édition de Champions. Ils sont tous sur YouTube. Sylvain Marconnet, pilier historique du 15 de France et du Stade français, vient d'entamer une étape professionnelle en tant que chef d'entreprise. Notre expert entrepreneurial décortique son œuvre, Thomas Binet.
2: Oui, Sylvain Marconnet donc est à la tête de deux franchises du réseau L'Agencerie, donc à Anglet et Cap-Breton, et il essaye de développer justement ses franchises, alors sachant qu'il est sur différents métiers de l'immobilier, mais là on va s'intéresser ce soir, sur la partie achat-vente, c'est-à-dire la transaction, et donc comment communiquer ces différents produits, comment aller chercher de nouveaux acheteurs, et principalement d'ailleurs s'y intéresser en dehors de sa zone de chalandise, c'est-à-dire sa zone de proximité. Comment on va trouver des acquéreurs ailleurs? Ça va être notre question.
1: Sylvain Marconnet, nous faisions des petits clins d'œil tout à l'heure entre la notion de coût intellectuel, physique. Bon, vous étiez pilier évidemment, mais est-ce que vous prenez autant de coûts dans l'immobilier qu'à l'époque, en mêlée finalement? Mais pas les mêmes types de coûts, on est bien d'accord.
0: Non, c'est pas du tout les mêmes types de coups. Ce que j'aimais moi dans le sport et dans le rugby, c'était les défaites. Je trouve qu'on apprend. J'aime bien la citation de Mandela. Je l'ai pas complètement, mais je ne perds pas, j'apprends. J'ai toujours pris comme ça les défaites. Et dans l'immobilier, des fois, on passe à côté de ventes pour des choses qui nous échappent. Et j'aime bien analyser tout ça. Donc, j'assimile ça à des coups qui permettent de se remettre en question. Je m'estime très humble dans mes approches. Je l'ai été dans le sport et je fais preuve d'une grande humilité dans l'immobilier, qui n'était pas mon métier. J'y suis depuis 5 ans, je connais pas tous les codes. Il m'arrive de passer à côté, mais j'aime surtout analyser le pourquoi.
1: Accepter les coups, c'est déjà avoir moins mal quelque part. Bon, le coach tout de suite. Thomas Binet, Sylvain Marconnet vous invite à répondre à cette question. Comment consolider le développement de ces agences immobilières dans le Pays Basque ? Sa franchise, l'agencerie, deviendra-t-elle une référence dans le domaine ? Allons-y, Thomas.
2: Eh bien, écoutez, il y a beaucoup de choses à dire. D'abord, bon, à mon sens, faut générer plus de mandats, évidemment, parce que plus vous avez de mandats, alors on va rentrer un peu dans la technique du métier, mais il faut le rappeler. Souvent, vous savez, en France, on a des mandats simples, c'est-à-dire qu'on se partage entre plusieurs agences. Et donc, dans certains cas de figure, quand vous n'avez pas l'exclusivité de votre mandat, ça laisse entendre que quelqu'un d'autre peut le vendre à votre place.
1: Ah ouais, c'est donc, la foire d'empoigne. Hein.
2: C'est un peu la foire d'empoigne. Mmh. Et dans certains cas, bah, vous avez le mandat et l'agence d'en face a le client. C'est ce qu'on appelle quelquefois l'intercabinet, si vous voulez. Chacun amène une partie de la situation. Alors, moi, mon sentiment, c'est qu'il est dans un réseau, mais il a une partie, évidemment, de la communication qui dépend de la tête de pont, c'est-à-dire du franchiseur, on en parlait tout à l'heure. Mais
1: qui est passé par champion du sport au business, hein, c'était l'édition 66, donc Julien Reynaud, mais là aussi le projet est nouveau, c'est-à-dire qu'ils y vont, alors attention, les rugbymen se mobilisent, là, ils y vont, mais c'est pas comme certains de leurs concurrents qui existent depuis des milliers d'années.
2: Enfin, pour certains, depuis une soixantaine d'années. Oui, hein, voilà. Je ne vais pas les citer, je ne vais pas leur faire de la publicité, on va plutôt faire celle de notre invité aujourd'hui.
1: Oui,
2: mais très sincèrement, effectivement, il est face à des acteurs. Le marché de l'immobilier, de la transaction, est souvent réparti en deux parties. Hein. Les grands réseaux, d'une part, on les connaît tous, on a tous à notre coin de rue, et puis des indépendants. Bon. Et entre les deux, bah, vous avez des challengers, ils en font partie, effectivement, mais c'est plutôt local, si vous voulez. Donc là, la difficulté, c'est d'aller chercher en dehors de sa zone des acheteurs potentiels, parce que les biens, ils sont sur sa zone, mais les acheteurs, ils ne sont pas forcément tous là, ils peuvent être à Paris ou ailleurs.
1: Ouais. Vous appuyez, Sylvain, sur le collectif de l'agencerie parce que Julien nous avait évoqué la 7 agences, ça doit se développer. Il y a des réunions, il y a une globalité d'attaque ou vous êtes très indépendant ?
0: Alors, il y a une globalité d'attaque sur tout ce qui est SEO. Je suis relativement d'accord avec Thomas, qui connaît certainement mieux le métier que moi, si ce n'est que le challenger a une agilité que n'a pas les grands groupes et peut-être un peu plus de puissance que le petit indépendant. Je m'entends, jusqu'à présent, on était sur un marché où fallait avoir le mandat pour vendre. Aujourd'hui, on est plus sur un marché d'acheteurs et l'enjeu est plus d'aller chercher des leads acquéreurs. Et là où je vous rejoins, c'est que mes leads acquéreurs, moi, ils peuvent être de partout en France, même dans le monde. Donc, en termes de SEO, Julien Reynaud avec l'agencerie, on travaille beaucoup. Moi également, à travers mes réseaux sociaux et à travers un rugby dans lequel on a évolué, qui est le réseau du rugby, pour des questions de confidentialité, on va taire nos clients. Mais on a accompagné ou on accompagne un certain nombre de joueurs encore en activité sur nos métiers. Et ce réseau n'a pas besoin d'être visible, mais voilà, ça se fait de bouche à oreille. Et dans le rugby, effectivement, on est parfois un peu consanguin, mais ça joue pour nous quand les gens ont des projets immobiliers.
1: Oui, c'est une force. Et beaucoup de sports collectifs, moi j'ai beaucoup travaillé pour le handball, mais tout le monde vous envie parce que vous savez justement faire preuve de solidarité. Justement, une précision pour nos auditeurs, SEO, c'est ça
2: C'est la capacité, si vous voulez, d'avoir du référencement. Alors, il y a SEO, SIA, entre le référencement payant et le référencement naturel. C'est pour remonter, si vous voulez, dans les recherches sur Internet.
1: Bon, Sylvain nous a bien fait comprendre que cette situation d'intermédiaire, outsider, mais costaud, c'était un avantage. Alors comment on y va, Thomas ?
2: Oui, juste précise, on n'est pas en désaccord avec Sylvain par rapport à notre échange intermédiaire. Il a raison sur une chose. La guerre n'est plus forcément aujourd'hui entre les gros et les petits, mais entre les immobiles et les souples. C'est vrai. Donc, il est dans la souplesse. Après, il faut pas se tromper quand même, la taille d'un réseau peut créer juste une notoriété spontanée sur des acheteurs et des vendeurs. Donc, on a le réflexe de la marque, faut l'avoir en tête. Donc, évidemment, son enjeu aujourd'hui, avec Julien Reynaud, c'est de créer une marque qui résonne dans l'esprit des gens. Alors, comment on s'y prend ? C'était bien la question, Frédéric. Alors, moi, je pense qu'il faut investir effectivement, puisqu'on est hors zone. C'est pas que de la vitrine, c'est pas que du local, c'est pas que du track, si on travaille à l'ancienne. C'est effectivement les réseaux sociaux. Alors, il a déjà commencé sur un certain nombre de choses, mais c'est quand même créer du contenu. Alors, moi, je pense qu'il faut créer un observatoire du marché local, produire chaque semaine des informations. Je vous cite le type d'informations qu'on peut retrouver sur l'observatoire. C'est les prix réels de vente quartier par quartier, les biens remarquables vendus, les tendances du marché. marché, et tout ça on va le traduire.
1: C'est-à-dire apporter du service à celui qui cherche
2: de l'info. C'est important. On le traduit par de l'Instagram, du Facebook, du YouTube, mais aussi du LinkedIn, qui est un réseau professionnel qui est intéressant, parce que c'est des gens quand même qui sont des actifs et généralement à pouvoir d'achat élevé. À partir de là, on va faire des estimations événementielles, des opérations semaine de l'estimation, estimation offerte, audit patrimoine immobilier, remise d'un dossier marché. Ça, c'est pour faire rentrer du mandat. Et on va avoir une manne. La manne, c'est nos clients existants, c'est notre or noir, c'est notre pétrole intérieur, c'est notre meilleur fichier, c'est-à-dire créer une démarche de parrainage. Programme ambassadeur, recommandation vendeur, recommandation acheteur. On peut proposer évidemment à nos clients de parrainer un futur acheteur ou un futur vendeur et de lui faire bénéficier de quelque chose derrière.
1: Ça s'appelle installer la marque. Et en plus, quand on voit arriver, alors bon, nous passionnés de sport, on voit arriver Sylvain Marconnet. Sylvain, ça marche ah mais oui, je vous connais, vous étiez le numéro 1 de l'équipe de France, vous avez gagné 3 fois le Grand Chelem. Mais ça peut aussi jouer dans l'autre sens. J'avais vu une petite anecdote où un supporter d'une équipe adverse avait dit jamais avec lui. Mais vous jouez aussi un petit peu, enfin on vous reconnaît quoi.
0: Bien évidemment, l'immobilier, il faut se servir du dénominateur différent des autres agences pour pouvoir exister. Dans tout ce qui est SEO, un certain nombre de choses. Thomas, j'ai lancé un programme vidéo, comme beaucoup font aujourd'hui, et forcément, je suis obligé de me mettre en avant, parce qu'en termes de SEO, c'est plus puissant. Mmh. Et effectivement, ça joue dans la préférence de la marque, en sachant que aujourd'hui en France, il y a plutôt une bonne cote de sympathie autour du rugby et de ses valeurs, et les gens se sentent vite en sécurité. Aujourd'hui, j'ai un peu d'historique, j'ai 5 ans, on a réalisé un certain nombre de ventes, donc je commence à bien connaître mon métier, donc voilà, ça permet d'installer un discours rassurant. Après, depuis 5 ans, je suis tombé sur un client qui m'a dit « Ah non, non, en telle année, à l'aviron bayonnais, vous aviez eu un comportement odieux, je vous confie pas mon bien à la vente. » Bon, c'était marrant, et je comprends le monsieur, mais qui me l'a dit de manière sympathique, mais qui ne m'a pas confié son mandat.
1: Sympa, mais tonique et viril. Bon, comme quoi, vous disiez, c'est bien aussi de perdre de temps en temps. Si cette fois-ci, vous aviez perdu, vous auriez eu le marché. C'est le plus, l'agencerie, on le dit, Thomas Binet, avec tous ces rugbymen, ces gars qui, on les entend parler, on a eu Julien Reynaud, Sylvain Marconnet, il y a une grandeur d'esprit aussi.
2: Alors, moi j'étais sur les moyens, mais là vous êtes sur le contenu, quelque part, de la communication qu'il faut propulser auprès de ces différentes cibles. C'est ce qu'on appelle le storytelling, c'est-à-dire qu'on doit raconter une histoire. Bah, l'avantage dans leur cas, c'est qu'ils n'ont pas besoin de l'inventer.
1: Bah oui.
2: Elle existe. Bah oui. Donc maintenant, il faut juste la scénariser et la propulser auprès des différentes cibles. Et c'est la raison pour laquelle, à mon sens, il faut aller aussi vers un club de partenaires avec tout ce qui est notaire, expert comptable, les conseillers en gestion de patrimoine qui pourront, pour lui, peuvent être intéressants, les courtiers, les syndics de copropriété, les artisans, les architectes. Et puis, tous les mois, on crée des petits déjeuners marché immobilier, et puis hors zone et en zone, c'est-à-dire chez lui et dans les grandes agglomérations, parce que la plupart de ses clients potentiels et réels viennent de Paris, des Hauts-de-Seine, des Yvelines, de Lyon, de Bordeaux. Donc ça, c'est là où il faut aller les chercher. Donc il faut créer un truc un peu à côté.
1: La photo finish. Sylvain Marconnet, champion de rugby et chef d'entreprise, entre dans la mêlée immobilière avec sa franchise. Tout ce qu'on vient de se dire, les recommandations de Thomas Binet, c'est quelque chose que vous avez au fond de vous, Sylvain, parce que vous êtes aussi un communicant et ça va se jouer comme ça, on est d'accord?
0: Non, mais je partage totalement les recommandations de Thomas, si ce n'est sur un point, plutôt que les petits déj, dans le rugby, on aime bien les after work.
2: J'ai pas le temps de proposer les apéros Zoom pour ceux qui étaient loin.
1: C'est tellement bien vu. Merci beaucoup, Sylvain Marconnet. La France entière se souvient de vos grands chelems, de vos boucliers de Brennus. Peut-être ces beaux trophées décoreront-ils vos agenceries basques, d'ailleurs. Ça peut être aussi un beau rendez-vous. Thomas Binet, merci. Rendez-vous la semaine prochaine.
2: Avec grand plaisir.
1: Ce sera la dernière de la saison, émission spéciale, mais notre dernier grand invité sportif de la saison, eh bien, c'était Sylvain Marconnet. Merci Sylvain.
0: Avec plaisir, au plaisir.
1: Et un grand merci à toute l'équipe de champions du sport au business, Elvin De Fazio, Quentin Cabanis, Anthony Urvois. Tout de suite, Anthony Martin-Smith. Faut que ça change.
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2: Eh oui, faut que ça change en ce mois de juin 2026. C'est l'après-midi, vous savez quoi? Il y a un match de demi-finale qui arrive sur Sud Radio, Stade Toulousain à Racing, à Marseille, demi-finale de Top 14. Alors vous ne bougez pas, parce que ça va arriver juste après nous. Mais à mes côtés, Mathéo Lamblot, comment ça va?
3: Bonjour Anthony, ça va bien et vous?
2: Bah écoutez, quand je vous vois aussi grand, parce que vous êtes sur une chaise beaucoup plus haute que moi, bah, je me dis que ça va.
3: Mais je touche pas le sol. Hein.
2: Oui. C'est bien. Julie Précia qui est de retour sur l'antenne de Sud Radio. Bonjour Julie.
4: Bonsoir à tous, bonsoir la team. Moi je touche le sol avec mes talons.
2: Bon, eh ben, grand bien vous fasse. On va parler d'éloquence, figurez-vous, dans cette émission. Est-ce que nous pouvons parler? Est-ce que nous pouvons prendre la parole? Dire les choses telles qu'elles doivent être dites? Eh bien, nous en parlons dans un instant avec mon invité, mes invités même. Ils sont nombreux, ils s'appellent Antoine, Clotilde, Maëva, Quentin, ils seront autour de notre table en deuxième partie d'émission. Mais avant, on aura Laetitia Tanguy. Bonjour Laetitia.
5: Bonjour.
2: Merci d'être avec nous. Vous êtes directrice générale de l'association L'éloquence de la différence. Et vous allez nous expliquer dans un instant de quoi il s'agit. Et puis vous êtes également avec votre chargée de communication, si je ne dis pas de bêtises, Amanda, hein, c'est ça?
5: C'est ça.
2: Amanda, alors je n'ai pas votre nom de famille, je suis désolé.
5: Maillot.
2: Amanda Maillot. Eh bien, écoutez, bienvenue autour de cette table pour l'émission Sud Radio, faut que ça change. Eh bien, c'est parti, les amis, la story de la semaine avec vous, Julie.
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2: Et c'est ce qu'on appelle se prendre un jingle en pleine face. Merci à Julien Delmas à la réalisation. Julie Précia, justement, a-t-on le droit de prendre la parole? C'est un peu la thématique de votre chronique aujourd'hui.
4: Exactement. Anthony, toi qui donnes la parole, ce soir, je pose la question aux auditeurs, je te pose la question, qui a le droit d'être entendu?
2: Eh bien tout le monde.
4: Cher ambassadeur de l'éloquence, on est ravis. Vous symbolisez le meilleur des prétextes pour ne pas seulement parler de handicap, mais aborder l'accessibilité de la parole. Hélène Keller, devenue sourde et aveugle à l'âge de 19 mois, s'est incarnée comme la première femme en situation de handicap diplômée et nous permet de recaler ce bon vieux proverbe. La parole est d'argent et le silence est d'or. La parole et le silence sont indissociables, comme la pluie et le soleil. Pourtant, avant de nous faire entendre et de parfois confondre la bêtise dans le silence, il faut détricoter les croyances et pour cela associer l'action à la parole. Alors suivez-moi, je continue encore un petit peu. Alterner silence et accélération, c'est l'effet vélo mobilette. Je ne sais pas si vous vous rappelez, lorsqu'on bricole son vélo à 8 ans, pour que résonne un frauduleux bruit de mobilette grâce à des languettes de papier obstruant les rayons du vélo, mais que l'impression d'avancer plus vite est plus forte. Le 9 juin, se sont produits au théâtre Mogador des personnes concernées par le bégaiement, l'aphasie, l'autisme ou encore la surdité à l'occasion du concours Tous éloquents visant à démontrer que la différence ne les empêcheront pas de convaincre, d'émouvoir ou de défendre une idée. Dans notre société, est-ce qu'on écoute davantage les personnes qui parlent vite, comme moi là actuellement, fort et sans hésitation? On apprend à écouter les mots, mais rarement les personnes. Est-ce que parler, c'est être entendu? La communication est l'un des premiers obstacles rencontrés par les personnes en situation de handicap. Faut que ça change, fallait que je le place celui-là, parce que l'inclusion ne commence pas seulement par une rampe d'accès, elle commence aussi par notre capacité à écouter des voix différentes. Rien pour nous sans nous. Messieurs, dames, bienvenue. Chers auditeurs, restez avec nous. Vous risquez de muscler votre parole au dîner de ce soir.
2: Merci Julie, Précia. Vous avez oublié les déficients visuels et pourtant ils étaient représentés lors de cette finale. Je veux pas dire, mais on voit qu'il y a quand même de l'exclusion déjà.
4: De l'exclusivité pour toi, Anthony,
2: vous avez
4: pour
2: oublié,
4: en parler.
2: Voilà, vous avez oublié que votre animateur, que vous adorez évidemment, est lui-même non-voyant. J'en suis ravi, Julie. Merci, en tout cas, j'ai ce souvenir. Mathéo, vous l'avez fait, ça, vous, mettre un morceau de carton ou de plastique sur le pneu de votre vélo quand vous étiez petit?
3: Ah non, parce
2: moi,
3: que
2: je le faisais tout le temps.
3: Moi, j'ai jamais su bricoler, donc...
2: Bon, c'est pas bien compliqué. Laetitia Tanguy, on va venir vers vous. Déjà, vous dirigez cette association qui a été montée en 2022, exactement, il y a 4 ans, par un garçon étonnant, en tout cas moi qui m'a toujours surpris. Est-ce que vous pouvez nous raconter un peu l'histoire de votre association et ses objectifs?
5: Oui, c'est ça. Tout est parti en fait autour du bégaiement, puisque notre président fondateur Mouna Bizri a lui-même un fort bégaiement. Et il avait beaucoup de difficultés à s'exprimer. Il a décidé de relever un défi qui était de participer au concours d'éloquence de son école de commerce. Et cette expérience a radicalement changé sa vie. Et il a décidé d'ouvrir un concours à toutes les personnes avec un bégaiement, d'abord à Paris, puis partout en France. Et très rapidement, d'autres structures sur d'autres handicaps sont venues vers lui en lui disant que bah, eux également avaient les mêmes enjeux, les mêmes problématiques. Et c'est comme ça qu'il a créé officiellement l'association en 2022, Éloquence de la Différence.
2: J'avais été invité à un dîner de gala une fois. Et justement, des candidats à ce concours qu'il organisait étaient venus prendre la parole. Ben, je peux vous garantir qu'il n'y avait pas une mouche qui volait. Même les mouches s'étaient couchées parce que c'était prenant et incroyablement puissant, déjà ne serait-ce que dans les mots qui sont choisis. Comment on construit, comment on accompagne vos candidates et vos candidats qui s'inscrivent dans votre programme pour qu'ils aient un discours qui soit fort, puissant et entraînant. Et on parlera après de la finale, justement, où on a vu des comportements du public complètement invraisemblables.
5: Alors, il faut savoir que le programme, nous, on voit la finale, donc le 9 juin, par exemple, cette année, mais ça commence très, très tôt, puisqu'on ouvre les candidatures dès le mois d'octobre. Et c'est un concours qui est ouvert à tous. Donc, du moment que vous avez le handicap qui sera représenté sur scène, puisqu'il n'y a que 6 handicaps, on peut malheureusement pas laisser la place à tout le monde. Donc, il y a un casting, si on peut dire, pour avoir les candidats. Le principal critère, c'est surtout la motivation et de savoir s'engager sur la durée, parce que c'est un programme qui va durer pendant 3 mois. Ensuite, il y a une grosse période de recrutement des coachs, puisque les personnes vont être coachées par des bénévoles. Et ces bénévoles vont être formés par l'association, notamment sur les retours bienveillants, les critiques constructives, parce que c'est un programme qui est certes, le maître mot c'est la bienveillance, mais il est surtout très exigeant. Il ne faut pas croire qu'il passe que du bon temps. Donc on va former les bénévoles qui vont accompagner les candidats. Le programme commence officiellement le premier week-end de mars.
2: D'accord.
5: Et ils vont suivre des masterclass, donc de manière très classique, les piliers de l'éloquence, la posture, la voix, le regard, etc. Et l'autre pan qui est très important, c'est l'écriture du discours, le choix des arguments, etc. Mais aussi la confiance en soi, la gestion du stress et la capacité à s'exprimer au-delà du handicap. En fait, le handicap ne doit plus être le critère principal, il doit être presque gommé. On doit voir la qualité d'éloquence des candidats et c'est les bénévoles qui vont accompagner les candidats tout au long de l'aventure. Au début, ils sont 65. Puis il y a les demi-finales qui déterminent qui va représenter son handicap sur la scène de Mogador. Et voilà.
2: Le théâtre Mogador, oui, en plein Paris, qui ordinairement est plutôt connu pour accueillir cette comédie musicale très connue avec un certain lion qui est roi. Julie Précia, je sens que vous avez une question.
6: Oui, c'est vrai, ça me brûle les lèvres. Alors j'en ai une première. Déjà, comment est-ce que vous définissez l'éloquence? Souvent, on confond l'éloquence avec la perfection. Parfois. Donc peut-être déconstruire ce terme-là, comment vous le définissez? Puis une autre question, est-ce que, alors là je m'adresse aux personnalités qui sont là ce soir, peut-être est-ce qu'il vaut mieux apprendre par cœur son texte ou plutôt maîtriser ses idées?
2: Vu qu'on les recevra en deuxième partie, on gardera alors votre deuxième question pour après, mais madame. Déjà la première question, Laetitia.
5: Oui, et avant de répondre à la question, je tiens à dire aussi que les candidats écrivent eux-mêmes leur discours, tous.
2: Okay.
5: Peu importe le handicap, c'est vraiment un travail, c'est leurs arguments. Nous, on ne fait que les mettre en valeur, mais c'est vraiment un travail qui est réalisé par les candidats. Donc oui, l'éloquence a toujours un aspect un peu élitiste. On pense aux avocats, etc. Bah, comme Bertrand Perrier qui était avec nous lors de la soirée.
2: Remarquable.
5: Mais nous, en fait, c'est vraiment, on utilise les techniques d'éloquence pour aborder cet angle mort qui n'est pas traité aujourd'hui dans tous les accompagnements qu'on peut connaître autour du handicap, sur l'insertion, le maintien dans l'emploi. C'est vraiment la prise de parole qui est un angle mort et qu'on traite via les techniques d'éloquence. Mais c'est vrai que ça reste un prétexte, l'éloquence, puisque ces personnes, elles ont des choses à dire et on utilise l'éloquence pour qu'elles puissent formuler leurs arguments et poser leurs idées.
2: Amanda Maillot, moi je tourne maintenant vers vous, vous êtes chargée de communication de l'association. Quand vous avez un concours comme celui-ci, quel est l'enjeu principalement communicationnel pour faire connaître ce que vous faites? Vous cherchez peut-être à avoir plus de soutien financier pour financer vos programmes, mais peut-être aussi mettre en lumière et en valeur les portraits de chaque finaliste qui vient sur le plateau du Théâtre Mogador?
7: En effet, donc l'association, elle va chercher toujours des soutiens financiers, mais aussi humains. On cherche toujours aussi des bénévoles, des personnes qui vont chercher à partager cette aventure humaine qui est finalement ce concours. Et surtout, ce qui est très important dans la communication, c'est de montrer qu'on ne cherche pas des personnes qui savent déjà parler, qui ont déjà une expérience de la prise de parole. Elles peuvent venir aussi également, on ne va pas les exclure, mais l'idée, c'est que toute personne en situation de handicap, qu'elle ait de l'expérience ou pas, peut s'exprimer. Parce que nous, on sait qu'ils sont souvent pas très écoutés, mais qu'ils ont toujours des choses à dire. Et tout le monde a quelque chose à dire. Et l'idée, c'est en fait de les aider à reprendre confiance en eux et à reprendre confiance dans leur voix. Parce que finalement, parler, c'est exister, c'est s'exprimer, c'est prendre sa place en société.
2: Bah, c'est ce qu'on va voir dans un instant avec nos 4 finalistes, malheureusement sur 6, qui sont présents. Enfin, heureusement d'ailleurs qu'ils sont là. Merci Laetitia Tanguy, je rappelle, directrice générale de l'éloquence de la différence. Et puis vous, Amanda Maillot, en chargée de communication. Vous bougez pas sur Sud Radio, on revient dans un instant avec nos 4 finalistes, avec Julie Précia et Matteo Lamblot également autour de la table, mais surtout la demi-finale, j'allais dire la finale, mais pas encore, dans une semaine, la demi-finale du top 14, Stade Toulousain, Racing à Marseille. À tout de suite.
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2: Et de retour sur l'antenne de Sud Radio pour cette émission que vous connaissez bien maintenant chaque semaine, faut que ça change, avec cette rencontre à venir dans 6 heures à peu près, hein, comme dirait Julien Delmas à la réalisation, et il voit mon clin d'œil d'ici, avec Stade Toulousain, Racing à Marseille, cette demi-finale du top 14. Vous bougez pas évidemment sur Sud Radio, vous restez à l'écoute tout au long de l'après-midi avec Matteo Lamblot, toujours autour de la table, n'est-ce pas?
3: Bah, toujours, on va pas bouger.
2: Non, vous bougez pas, vous, de toute façon. Julie Précia également, qui nous a fait une superbe chronique sur l'éloquence.
5: Avec
2: et puis nous avons nos 4 finalistes dont on parlait en première partie d'émission, qui ont remporté cette finale du concours de l'éloquence au théâtre Mogador le 9 juin dernier. J'y ai assisté, c'était passionnant. Alors on a Antoine, on a Maëva, on a Quentin et on a Clotilde qui est à distance. Et je vais commencer avec vous, Clotilde, si cela vous va. Vous voulez mettre en lumière et en mots la question de l'aphasie. Déjà, est-ce que vous pouvez nous raconter brièvement ce que c'est que l'aphasie ?
11: C'est une lésion du cerveau qui atteint la zone de la parole suite à un AVC ou un traumatisme crânien. Et moi, c'est dû à un AVC.
2: Vous êtes diplômée en psychologie clinique, vous êtes engagée sportive, et alors vous avez participé à ce concours de l'éloquence de la différence, vous avez suivi le programme que Laetitia Tanguy a détaillé en première partie d'émission, notamment depuis octobre dernier 2025, si j'ai bien compris comment ça fonctionnait. Qu'est-ce que vous en attendiez de ce concours de l'éloquence de la différence ?
11: J'avais du mal avec mon expression et j'ai décidé que ça suffisait. Hein. Et
2: ouais.
11: j'ai pris mon courage à deux mains et je me suis exprimée. La différence, c'est que j'ai écrit mon test une fois que je l'avais écrit, fallait le sortir. Et c'est un texte qui a beaucoup d'émotions. Et à chaque fois que je le disais, je pleurais. Alors, il a fallu du temps.
2: Ouais, il a fallu du temps pour pouvoir vous l'approprier et puis pouvoir transmettre les émotions que vous aviez à transmettre. Je vais me tourner maintenant vers une autre femme, moi qui m'a fait beaucoup rire et qui a fait beaucoup rire aussi le public. Maëva, trouver sa voix et puis oser prendre la parole. Ça, c'est ce que vous cherchez à faire. Vous êtes passionnée de scène et de théâtre. Vous avez, racontez-nous un peu ce qui vous a amené vers ce concours et de quel handicap vous avez cherché à parler autour de votre discours.
16: Moi, j'ai la trisomie 21. Et c'est grâce à l'association Trisomie 21 France qui m'a conseillé de faire le concours.
2: Ouais.
16: Et je me suis lancée et j'ai fait 2 années d'éloquence.
2: Et alors, qu'est-ce que vous avez cherché à faire à travers ce concours de l'éloquence de la différence ?
16: C'est pour mieux m'exprimer devant tout un public.
2: 1600 personnes, hein, je le rappelle, 1616 exactement si on est pointilleux, qui avaient dans le public du théâtre Mogador ce jour-là. Et alors, vous avez ressenti quoi ? Ça vous a ému ça ?
16: J'avais trop d'émotions, mais sinon ça va. J'avais beaucoup de tremblements.
2: Ouais.
16: Mais j'ai réussi, je l'ai fait grâce au soutien du public.
2: Ouais. Et ça, justement, cette émotion que vous avez ressentie, c'est aussi ce que nous raconte à l'instant Clotilde, finalement, avec beaucoup d'appréhension. Finalement, Julie Précia, quand on n'a pas de handicap, le prendre la parole sur scène, ça met toujours le stress à tout le monde, mais quand on a un handicap en plus...
6: Exactement, et je me posais justement la question, peut-être, Maëva, quand le stress monte... Quand justement vous allez monter sur scène plutôt, et quel est votre réflexe ? Est-ce que vous avez une technique ? Est-ce que vous avez un petit conseil à partager ?
16: Je respire à bon coup et j'y vais à fond et...
2: Ça, on l'a vu, hein ?
16: Avec le sourire, bien sûr.
2: Ouais. Ah, le sourire, ça, on l'a ressenti aussi. Merci d'ailleurs pour ça, parce que vous nous avez fait vraiment vivre des moments intenses et particuliers. Mathéo Lamblou, vous aviez une question, je crois.
22: Vous l'avez dit, hein, ce concours, ça, vous l'avez fait pour apprendre à parler en public. Est-ce que ça vous sert encore aujourd'hui, ce concours d'éloquence ?
16: Oui, ça me sert beaucoup aussi pour les entretiens d'embauche, parce que je cherche du travail.
2: Et vous cherchez dans quoi, comme ça, si jamais il y a des auditeurs qui recrutent, des auditrices ?
16: Dans une résidence autonomie avec les personnes âgées.
2: D'accord. Écoutez, j'ai quelques idées, on va voir. Je vais me tourner sur ma gauche avec Antoine. Alors vous nous avez fait rire, notamment avec Bertrand Perrier qui vous a quand même sacrément allumé sur scène. Notamment parce que vous aviez décidé de partir étudier à Londres. Vous disiez notamment, je l'ai noté, que aller vivre dans un pays étranger avec une langue étrangère, on vous donnait pas 3 semaines.
0: Oui, effectivement, je suis parti étudier en Angleterre, mais c'était pas à Londres, c'était dans une autre ville qui était à 50 mètres en train de Londres. Ouais. Mais effectivement, j'ai étudié en Angleterre et je suis resté effectivement 3 ans, oui, comme je l'ai dit dans mon discours.
2: Et Bertrand Verrier avait dit que vous n'y étiez pas resté pour la bouffe, hein, je le cite.
0: Oui, je sais, je suis pas resté pour la nourriture, mais j'avoue, là-bas, les plats, ils sont pas atroces, mais ils sont quand même pas toujours ragoûtants, on va pas se mentir.
2: Moi, j'aime bien des beans.
0: Et effectivement, je suis resté un peu pour mon intérêt spécifique pour la langue anglaise.
2: Ouais.
0: Et aussi parce que les gens là-bas sont sympas à l'université.
2: Ouais. Qu'est-ce que vous êtes allé chercher dans ce concours de l'éloquence de la différence ?
0: Ce que je suis allé chercher dans ce concours de l'éloquence de la différence, c'est surtout le fait de mieux parler pour me former dans le monde professionnel en tant que personne autiste. Et parce que c'était un conseil que m'avait donné mon école où j'étudie actuellement, qui est spécialisée dans l'accompagnement des personnes autistes.
2: Mmh. D'accord. La question de l'autisme, vraiment, que vous vouliez défendre sur scène.
0: Oui.
2: Et vous l'avez fait avec brio, d'ailleurs.
0: Oui.
2: Avec nous également, Quentin. Alors vous, Quentin, vous nous avez beaucoup amusé avec des acronymes. Puisque vous voulez revenir sur scène sur la question du droit fondamental et du droit universel de l'homme. Je me trompe pas, hein.
4: Oui, c'est ça, effectivement. Voilà. Enfin, oui. Enfin, en fait, plutôt, enfin, c'est le sujet, on va dire, qui m'a été imposé, voilà, effectivement. Donc, faut-il traiter tout le monde de la même manière pour être juste qui, justement, voilà, faisait appel à des notions, en tout cas, pouvait faire appel, notamment, à travers l'argumentaire, à des questions notamment liées au droit, etc. Donc, effectivement, j'ai utilisé.
2: Parlez plus près du micro, s'il vous plaît. Pardon, pour être sûr qu'on vous entende bien.
4: Oui, donc, ouais. Oui, voilà, effectivement. Oui, j'étais, voilà, effectivement, voilà, en fait, comme j'avais un thème, on va dire, qui était en lien avec les notions de justice, etc. Du coup, effectivement, je me suis permis d'introduire quelques notions de droit.
2: Alors, vous, je crois que c'est le bégaiement que vous portiez, c'est ça,
4: oui.
2: Sur scène?
4: Oui, voilà, c'est ouais. Ça. Alors, voilà, enfin,
2: vous incarniez, pas portiez, mais oui.
4: Oui, voilà, effectivement, voilà, on va dire, enfin, voilà, ouais, effectivement, c'était effectivement, on va dire, le bégaiement. Moi-même, j'ajouterais, on va dire, enfin, peut-être plus, on va dire, alors, ouais, c'est vrai qu'effectivement, quand on pense aux difficultés d'élocution, en fait, on pense tout de suite au bégaiement parce qu'on va dire que c'est le trou peut-être qui est le plus connu et le plus, on va dire, le plus visible. Mais voilà, en tout cas, moi, en montant sur scène, je souhaitais défendre, on va dire, peut-être, et le bégaiement, mais à la fois également tous les autres troubles.
2: Du langage.
4: Voilà, du langage et des locutions qu'on peut rencontrer et qui parfois sont un peu moins mises en avant.
2: Pensez à vous hydrater, c'est très important, mesdames et messieurs qui nous écoutez. Veillez sur vos proches les plus isolés, c'est aussi des rappels essentiels, mais en ces temps de forte chaleur, c'est indispensable que de s'en rappeler. Merci Mathéo Lamblot.
22: Merci Anthony.
2: Merci à Julien Delmas qui est à la réalisation. Merci à Julie Précia. Merci à Laetitia Tanguy et puis à Amanda Maillot qui était aussi avec nous en première partie de cette émission pour parler de l'éloquence de la différence. On retrouve évidemment toutes les informations sur le site internet de l'association. Et puis, j'espère qu'on vous verra l'année prochaine. Vous bougez pas sur Sud Radio, parce que dans quelques heures, je le rappelle, le Stade Toulousain rencontre Racing à Marseille pour cette demi-finale du Top 14. Et puis, on vous dit à la semaine prochaine. Et d'ailleurs, grosse finale de Top 14 la semaine prochaine. Moi, j'ai une idée de qui y sera. Hein, et on fera des pronostics. Allez, bonne journée sur Sud Radio.
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34: Bonjour à tous. Dans son dernier bulletin, Météo France confirme la vigilance orange pour 60 départements français avec des températures entre 35 et 38 degrés cet après-midi. Dans les Pays de la Loire et en Île-de-France, il fait légèrement moins chaud ce samedi entre 33 et 35 degrés. Mais le mercure devrait atteindre les 41 demain dans certaines zones. La vigilance risque donc de virer au rouge et lundi pourrait être la journée la plus chaude jamais enregistrée en France. À Paris, la consommation d'alcool est interdite sur les quais de Seine et sur le canal Saint-Martin à partir de demain matin. Décision de la préfecture qui devrait être maintenue jusqu'à lundi. La vente d'alcool est également interdite à partir de 13h sur le canal. Hier, la ministre de la Santé, Stéphanie Rist, mettait déjà en garde contre la consommation d'alcool et le risque de déshydratation 2 à 3 fois plus rapide avec la chaleur. Elle s'est dite prête à prendre la parole. L'humoriste Elena Nagapétian a déclaré hier être à l'origine de la plainte pour viol déposée contre Julien Mérès. Le metteur en scène a été mis en examen en septembre dernier. L'artiste de 38 ans s'est confiée, elle, aux Parisiens et évoque des faits qui remonteraient à juin 2025. L'accusé conteste catégoriquement les faits. Selon son avocat, il est toujours présumé innocent. Claude Guillemot pourrait être l'une des deux victimes du crash d'avion survenu à La Baule en Loire-Atlantique hier. Selon les informations de Ouest-France, le cofondateur d'Ubisoft était aux commandes de l'avion qui s'est écrasé. Les circonstances de l'accident ne sont pas encore connues et l'identité des victimes n'a pas été officialisée. On apprend le décès de James Burrows, ce réalisateur américain qui se cache notamment derrière la série à succès Friends. Il s'est éteint à l'âge de 85 ans. Au cours de sa carrière, il aura remporté 11 Emmy Awards. Et puis, manger des cerises, c'est l'appel des 2000 producteurs français lancés aux consommateurs. La récolte s'annonce abondante cette année et à savoir que la cerise est composé à 90% d'eau. Voilà pour l'info, bon après-midi à tous.
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1: Sud Radio, les clés d'une vie, celle de mon invité. Votre prénom vous a permis de vous faire un nom. Pour une génération, il est lié à des centaines d'épisodes d'un feuilleton, mais loin des plateaux, votre parcours est lié à d'autres épisodes plus personnels que nous avons évoqués à l'heure de vos débuts dans la chanson « Bonjour Lali ».
3: Bonjour Jacques.
1: Lali Maignan, mais tout le monde vous connaît sous le nom de Lali, je crois.
3: Oui, absolument. Oui, c'est vrai.
1: Alors, il y a cet album, Le Pull, on va l'évoquer car ce sont vos débuts dans la chanson, oui. Après de multiples activités, et on va en parler pendant une heure, et puis le principe des d'une vie, vous le connaissez, vous écoutez Sud Radio?
3: Oui, j'écoute Sud Radio, je suis très fidèle à Sud Radio et je suis ravie de me retrouver ici avec vous.
1: Eh bien, c'est réciproque. Alors, la première date que j'ai trouvée, c'est lié à un événement personnel le 12 mars 2012. Ce sont le premier des 5 jours d'acting au Théâtre Mogador, un atelier rencontre auquel vous avez participé et je crois que ça a été important dans votre parcours.
3: Oui, j'ai commencé un stage au début qui devait durer 2 mois. Et en fait, ça a été l'histoire d'une amitié et une grande expérience avec un metteur en scène qui s'appelle Annie Hamel et qui a organisé un parcours, un stage avec un training particulier. Donc, comme toutes les écoles de l'Est, on travaille beaucoup sur le corps et ce travail ne m'a jamais quittée. C'est un travail où j'ai redécouvert l'acting, le travail sur scène, puisqu'après j'ai présenté une pièce avec Thierry Charpiot, qui est un ami de d'Annie Hamel, et on a représenté la France dans un festival de duo en Arménie. Et on a travaillé essentiellement le corps pour construire les personnages et j'ai trouvé son approche vraiment intéressante. C'était une amitié qui a duré plusieurs années.
1: Et le Théâtre Mogador, en plus, une chose qu'on ne sait pas, c'est qu'il a été inauguré le 21 avril 1919, après la guerre, par le président des États-Unis, qui s'appelait Woodrow Wilson, et par son successeur, qui était Franklin Roosevelt.
3: Absolument, absolument. Mais grand événement. Et après, j'y suis retournée au Théâtre Mogador et on a fait un travail avec Xavier Duringer.
1: Oui.
3: Et j'ai vécu une expérience tout à fait particulière. Il nous faisait faire un training un peu intensif et on a travaillé des heures et des heures les yeux fermés et sur ces textes. Et on était 20 comédiens enfermés dans ces studios de Mogador et on a passé 5 heures les yeux fermés et on a vécu quelque chose qui a marqué un tournant à tous dans notre existence après cette expérience-là. Donc, voilà, un petit clin d'œil à Monsieur Duringer.
1: Oui, qui a mis en scène un film La Conquête, qui était la première fois qu'on faisait un biopic sur quelqu'un qui était président, qui était Nicolas Sarkozy. Et c'est vrai que ces expériences dans le noir, il y a un restaurant à Paris où on dîne dans le noir complètement pour ressentir chaque instant.
3: Oui. Ce qui est fou, c'est qu'on se dit qu'on va ouvrir les yeux, qu'on va pas jouer le jeu.

0: urbaniste et une mère qui est réanimatrice anesthésiste.
1: Oui, qui a fait un grand parcours, oui.
0: Oui, et surtout, elle est, je crois qu'elle vient du Brésil.
1: Oui.
0: Alors, je crois qu'elle vient de Mossoró, non ?
1: Oh, vous êtes bien renseigné, oui.
0: En fait, Mossoró, c'est dans l'état du Rio Grande.
1: Oui, Rio Grande
0: et
1: do Norte.
0: Je crois qu'elle a fui son pays à cause d'événements politiques.
1: Absolument. Donc, ma mère était étudiante en médecine en quatrième année. Et c'est toujours avec beaucoup d'émotion que je parle d'elle parce que c'est... Aujourd'hui, on est dans tous ces courants pour mettre en valeur le travail des femmes, l'égalité, la parité, tout ça. Et en fait, elle était déjà progressiste. Elle était étudiante quand elle s'est fait embarquer par les militaires dans l'amphithéâtre. Elle était en cours. Elle a été en prison, elle a été torturée, elle a vécu des moments très particuliers. Et finalement, on l'a... C'est quelqu'un qui était dans la prêtrise, c'est mon parrain, qui lui a pris un billet d'avion et qui lui a dit « Écoute, va à Paris, sinon tu vas laisser ta peau là-bas ». Et elle est arrivée à Paris où elle a refait sa médecine, parce qu'on n'a pas reconnu la médecine, les études de médecine qu'elle avait faites. Et elle a tout déglingué. C'est une femme qui a vraiment été très, très sobre, très combattante, tout par le travail, très forte et... assez énigmatique, en fait. Il y avait un journaliste, Henri Raillard, de chez Classica Latina. Je sais plus si cette radio, je crois pas qu'elle existe encore. Non. Et qui venait, qui voulait faire un film, qui voulait faire un documentaire sur elle et tout, parce qu'elle était vraiment révélatrice d'une réussite en France et d'une réussite étrangère et féminine. Donc c'était particulier.
0: Je crois que son prénom, c'était Maria Lali.
1: Maria Lali, oui, vous êtes vraiment bien.
0: Et si vous appelez Lali, en fait, c'est le diminutif d'un prénom que Yves Duteil a chanté.
1: Ah oui.
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1: Oh là là.
2: 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Eulali
0: c'est
2: pour
0: vrai que votre prénom c'est Eulali.
1: Alors non, mon vrai prénom c'est Lali. Mais c'est vrai que ce prénom en fait, qui est passé de génération en génération, vient d'un diminutif d'un prénom français, Eulali. Et en fait, on raconte dans la légende de notre famille, on raconte qu'il y avait un Hollandais qui était parti, qui était amoureux d'une Française. Et quand il est arrivé sur la terre brésilienne, eh bien, il s'est marié avec une Indienne. Bon, ça a l'air très joli comme ça. Je suis pas sûre que le scénario était aussi classe que ça. Mais en tout cas, il a donné à sa fille, en honneur à cette Française dont il était amoureux, le prénom de Lali. Pour ne pas donner le vrai.
0: Et si on se renseigne, les premières Lali en France, c'est en 1993, il y en a eu 10.
1: Oui, c'est avant, ça. Oui. Il n'y en avait pas.
0: Il n'y en avait pas.
1: Il n'y en avait pas.
0: Et elles sont 6040 depuis 1993.
1: Je suis très contente.
0: Alors, vos études, bon, c'est assez classique au départ, des études de sciences économiques, Hippocagne à Molière, qui est un lycée, un des premiers lycées de filles, je crois. Et c'est vrai qu'au départ, bah, vous faites Assas, la Sorbonne, des lettres modernes.
1: Oui, absolument. Oui. Je voulais vraiment. J'étais partie pour faire du droit international, parce qu'après, effectivement, quand j'étais à ESSAS, c'était parce que mes parents m'avaient dit, tu feras tes études au Brésil quand tu auras passé soit Sciences Po, soit tu auras ton doctorat de droit. Oh non, du coup, j'ai fait ESSAS, bon. Je suis quand même allée passer en touriste l'examen de Sciences Po, mais j'étais vraiment une grande touriste, donc ça marchait pas. Et puis, après, j'ai arrêté mes études.
0: Oh non, vous avez fait du dessin et de la peinture, vous avez été au Beaux-Arts.
1: Oui, je suis allée aux Beaux-Arts, mais entre Assas et les Beaux-Arts, je suis partie voyager. J'ai beaucoup voyagé et j'avais besoin de me changer d'air. Et après, j'ai fait effectivement les Beaux-Arts. Et
0: ça a duré un an, je crois, c'est la section architecture.
1: Oui.
0: Ça ne vous intéressait pas vraiment non plus.
1: Ça m'intéressait, mais bien au contraire, ça m'intéressait. Mais c'est l'année où j'ai passé l'audition pour...
0: Hélène et les garçons.
1: Pour Hélène et les garçons. Et j'ai été prise, et donc au début je prenais le RER avec ma farde à dessin, et après je me suis rendu compte que c'était plus possible, et que je pouvais pas, et qu'il fallait que je choisisse.
0: Il y avait le piano aussi qui vous passionnait depuis vos jeunes années.
1: Toujours.
0: Et c'est vrai, et la danse classique, vous avez fait de la danse classique qui est contemporaine, à haut niveau, je crois, Lali.
1: Alors à haut niveau, je suis allée au conservatoire. Pas le conservatoire de Paris, le conservatoire de Gabriel Fauré, qui était le conservatoire dans le 5e. Et j'étais à la Scola Cantorum, j'étais au conservatoire, j'ai eu des cours de piano, de danse. C'était vraiment ma passion. C'était vraiment ma passion.
0: Mais je crois qu'il y a aussi le studio Sylvie Vartan, où vous avez aussi fait quelques études.
1: Oui.
0: C'est un studio peu connu d'ailleurs.
1: Oui, le studio SVS, c'était pas connu du tout, SVS. Il y avait le centre du Marais, qui était très connu. Le centre américain, qui était très connu.

0: connu. Et SVS, on était quelques élèves à aller là-bas parce qu'on préparait, on faisait les répètes pour. On a fait un spectacle pour Jean-Luc Lahaye. Enfin, j'ai fait deux ou trois prestats comme ça, un peu pro. Et puis très vite, je suis partie ailleurs.
1: Oui, mais il y a un spectacle aussi qui a marqué votre jeune parcours. Je crois que c'était le 20 mai 1987 au Deux Jazet.
0: Ah, c'est pas vrai. La fugue du bac.
1: La fugue du bac.
0: Comment est-ce que c'est possible que j'ai retrouvé ça?
1: Vous êtes avec Patrick Alexandroni qui a fait carrière ensuite dans la chanson et vous êtes sur scène au Deux Jazet ce jour-là.
0: Oui, ça a été un drame ce spectacle. Mais comment vous avez retrouvé? Il faut que vous me donniez les archives. Oui. Je ne sais pas comment vous avez fait. Ah, je suis très émue parce que je préparais, j'avais tout en même temps. Il y avait le bac, le permis, enfin tout. Et puis j'étais dans ce groupe de théâtre, de danse. Et puis
1: la compagnie Léna Ribeiro d'Aget.
0: Voilà, oui. Exactement. Et Léna d'Aget. Et c'est fou avec Michel Caco, Michel Missoum qui faisait de la chorégraphie. Il y avait tout. Et on était en train de préparer ce spectacle qui devait avoir lieu au Deux Jazet. Je suis. On est parti pour faire plusieurs dates et je n'ai fait qu'une date ou deux, je crois.
1: Deux dates, je crois, exactement.
0: Je crois que j'ai fait deux dates.
1: Le 20 et le 21 mai.
0: Voilà.
1: Mais en même temps, c'était un travail de danse extraordinaire. C'était une comédie musicale d'aujourd'hui.
0: Oh, j'adorais. J'étais ravie. J'étais très, très heureuse. J'étais dans mon bain.
1: Voilà. Vous avez même pris des cours de chant avec Annette Charlot, un petit peu, non?
0: Absolument. J'ai pris des cours de chant avec Annette Charlot. Et ça a été un grand, grand moment. C'est Jean-Luc Azoulay qui m'a dit va prendre des cours avec Annette. Et quand je suis arrivée, que j'ai vu cette petite dame avec son piano, je me suis dit, ah tiens, quel beau piano. Puis on va voir comment ça se passe. J'étais tellement coincée qu'il n'y a pas un son qui sortait normalement de ma gorge, de ma bouche. Donc j'ai pris quelques cours, mais c'est après que j'ai vraiment travaillé un peu plus le chant.
1: En fait, Annette Charlot était la maman du showbiz. Je crois qu'elle a donné des cours à tout le monde, sauf elle a refusé à Étienne Dao, à Patricia Cass et à Jacques Chirac qui voulaient prendre des cours de diction.
0: Ah, c'est pas vrai.
1: Et elle a dit non.
0: Patricia Cass et Étienne Dao, oui, d'accord, ok, je n'étais pas du tout au courant.
1: Mais c'est comme ça que vous avez commencé à apprendre ce métier.
0: Oui.
1: Et puis il y a une autre date importante dans votre parcours, c'est le 16 novembre 1992. A tout de suite sur Sud Radio avec Lali.
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1: Sud Radio, mon invité des clés d'une vie aujourd'hui, Lali. On évoquera tout à l'heure votre premier album, Le Pull. Mais là, on revient en arrière avec une date importante dans votre parcours. On a écouté vos débuts dans la chanson et la danse. Et puis là, vos débuts à la télévision le 16 novembre 1992.
0: Et oui, sacrée date. C'était en novembre, je crois que c'était...
1: 16 novembre, diffusion de l'épisode 70, une place à prendre.
0: C'est ça.
1: Et vous êtes arrivé tout à fait par hasard, car au départ, c'était pas prévu.
0: Pas du tout. C'est une histoire que j'ai plaisir à raconter, parce que c'est vraiment... quand on dit être au bon moment, au bon endroit, c'est vraiment ça. Vraiment, je suis arrivée pour accompagner une copine qui passait une audition. Moi, je me suis inscrite pour faire de la figure. Et on m'a dit, mais passez le rôle. Je dis, mais j'ai jamais pris de cours d'art dramatique. Et on m'a dit, mais hop, si vous êtes naturel, ça devrait aller. Donc, voilà.
1: Donc, vous pensiez faire de la figuration. Et on vous dit, ben, vous allez avoir un rôle important.
0: Au départ, c'était un rôle de remplacement.
1: Il y a une fille appelée Cathy, je crois, qui était partie.
0: Cathy Lévy, qui était partie avec David Proulx. Et je suis arrivée en même temps que Linda Lacoste et Sébastien Corriveau. On était un wagon de nouveaux comédiens. Et il était question de tourner. Moi, je ne tournais pas tous les jours, je tournais deux, trois fois par semaine. Et puis après, on nous a dit, est-ce que c'est OK pour vous de tourner plus souvent? Et donc oui, effectivement, après, oui.
1: Alors, au départ, on vous dit, vous allez tourner, vous êtes surprise, je pense, au départ. Vous ne pensiez pas du tout.
0: Ah oui, pas du tout. Ah oui, je ne pensais pas du tout être prise. Et puis en plus, je n'avais vraiment pas... ma copine était une fille qui était très charismatique, grande, brune. Enfin bon, voilà. Enfin, je suis pas petite et je suis pas blonde, donc voilà. Mais pour moi, c'était gagné pour elle. D'autant plus que la personne qu'elle devait remplacer était un peu dans le même physique et le même tempérament. Et quand on m'a dit, écoute, prends les VHS, tu vas regarder ce que c'est.
1: Oui, car vous ne connaissiez pas du tout le feuilleton.
0: Moi, j'avais même pas la télé, donc c'est pour vous dire, je savais absolument pas où je mettais les pieds. Donc j'ai dû prendre une télé chez une copine, j'ai pris la VHS, j'ai écouté dedans, et puis j'ai regardé ce que c'était, puis j'en ai parlé un peu autour de moi, et on m'a dit, mais tu te rends pas compte, c'est super, vas-y, tu vas être tranquille et tout. Bon. Donc je me rendais absolument pas compte, et puis le monde de la télé, j'ai toujours été très... je suis pas physionomiste, j'ai un problème avec les noms, je reconnais quelqu'un, pas de problème, mais la télé pour moi c'était un mélange de plein de gens dedans, c'était vraiment... Il y en avait beaucoup, des animateurs, donc je savais absolument pas où je mettais le pied.
1: Vous arrivez la première scène, je crois que vous arrivez timidement dans la bande, dans la cité universitaire.
0: Oui.
1: Et on explique que vous allez habiter avec Hélène et ses copines.
0: Oui, oui.
1: Et vous appelez vraiment Lali, car Jean-Luc Azoulay a vraiment voulu que vous gardiez votre prénom et votre curriculum vitae.
0: Oui, absolument. Il m'a dit, écoute, est-ce que ça te dérange pas qu'on garde ton prénom? C'est joli. Alors moi, j'ai pensé tout de suite à ma mère, en fait. Je me suis dit, tiens, ça fera un joli clin d'œil, c'est pas mal. Donc voilà, et puis bon. Et puis ça s'est posé comme ça, effectivement, il a gardé mon parcours. Et ce sont à peu près les deux seules choses qu'il a gardées vraiment de moi, puisqu'après, dans le rôle, il y a eu beaucoup de compositions. Et donc, c'est assez commun de dire qu'on utilise un peu ce qu'on est pour jouer, mais là, après, il est allé chercher des choses assez différentes.
1: Quoi. Oui. Alors, en plus, vous arrivez dans une bande qui est déjà soudée, il faut vous intégrer, et tout le monde était très sympa avec vous.
0: Ben, tout le monde était très sympa avec tout le monde. Donc, j'étais assez impressionnée, je n'avais qu'une phrase à dire le premier jour, c'est « je m'appelle Lali ». bonjour, moi c'est Lali, ou bonjour, je m'appelle Lali. Bon, donc ça c'était bien. Et mais très vite, je suis tombée sur des personnes très ouvertes, très sympas, qui m'ont tout expliqué. L'équipe technique, très ouverte, très sympa, ils m'ont tout expliqué. À la prod, c'était pareil. Partout, c'était pareil. Et en fait, c'est quelque chose qui a perduré dans le temps. Il n'y a pas du tout, dans cette équipe-là, ni dans cette famille de comédiens-là, il n'y a pas du tout de melon, de grosse tête, ou de choses comme ça. Les gens, quand ils arrivent, on les a accueillis à chaque fois. Les gens du théâtre, les gens du cinéma. On n'a jamais fait de différence. Et on a toujours essayé d'expliquer, parce qu'on sait qu'on tourne très très vite. Ça va très très vite. Donc on a toujours été super accueillants, et la technique aussi.
1: Et le réalisateur était Jacques Samin, si vous vous en souvenez, et qui était très connu parce qu'il a réalisé une émission à laquelle personne ne croyait au départ, qui était Bonne nuit les petits.
0: Oui, avec le petit nounours. Oui, avec le petit nounours, oui, absolument.
1: Alors, en plus, il a fallu apprendre des textes très vite, et ça, c'était nouveau pour vous.
0: Oui, alors apprendre des cours, oui, c'est facile, mais j'ai une très bonne mémoire, donc c'est allé assez vite pour apprendre les textes. Ce qui a été nouveau pour moi, c'était d'aller... de faire les allemandes, de tout enregistrer assez vite et d'avoir tout le temps quelqu'un sur soi. En fait, on avait tout le temps quelqu'un pour le make-up, pour arranger les cheveux, pour arranger les vêtements, pour arranger ci, pour arranger ça. Et moi, j'avais envie de leur dire, mais vous inquiétez pas, c'est bon, ça va aller, les vêtements tiennent sur le corps, tout va bien. Et donc ça, c'était nouveau. Donc, voilà.
1: Et en même temps, le personnage a évolué parce qu'effectivement, petit à petit, on vous a dit, écoute, il y a une personne qui part, je crois que c'est Johanna, tu vas la remplacer, tu vas être un peu plus folle, un peu plus décontractée.
0: Oui, ça
1: vous a beaucoup plu, Lali.
0: Au départ, ça m'a beaucoup plu parce que c'était une façon. On tourne tous les jours. On est à 7 heures sur le plateau, maquillée, habillée, coiffée. Et on tourne tous les jours. Ce sont des performances, hein, vraiment. Même si c'est pas du Shakespeare, ce qu'on tourne, il faut quand même le faire à 25 minutes utiles par jour. Faut
1: c'est
0: le
1: énorme,
0: faire.
1: C'est énorme. Ouais.
0: C'est énorme. Bon, avec une équipe qui suit, avec toute une cohésion. Il y a 50 personnes sur le plateau, tout le monde est suspendu au souffle de tout le monde. Donc voilà. Bon. Et quand on vient me voir et qu'on vient me dire, écoute, voilà, tu vas récupérer un rôle où il va y avoir une partie un peu fofolle, j'étais contente parce que ça ronronne, en fait. Au bout d'un moment, le système ronronne. Et moi, j'aime bien le nouveau. J'aime bien quand ça bouge. Et donc, je dis, oui, tout de suite.
1: Ça a bougé. Et je crois qu'un jour, en sortant d'un magasin, je crois que c'est Marks & Spencer, vous avez compris votre popularité.
0: Oui, parce que c'était diffusé un mois ou je ne sais pas combien, presque deux mois après. Et en tout cas, deux mois après que je sois arrivée, effectivement, je raconte toujours cette histoire parce que je sors de chez Marks & Spencer, je ne sais plus, je vais acheter du thé ou je ne sais pas quoi. Et puis... Et là, j'ai vu la tête d'une femme qui m'a regardée. J'ai vu ses yeux faire un double check comme ça. J'ai dit, oula, qu'est-ce qui se passe? Il y en a une autre qui a regardé l'autre, qui a regardé l'autre, qui a regardé l'autre. J'ai dit, ah là là, là c'était fini pour moi. Donc j'ai compris que bon, il fallait que j'arrête le métro, il fallait que j'arrête la...
1: Ah, c'était plus possible.
0: C'était compliqué.
1: Et alors, je crois qu'en plus, lorsque vous avez une histoire d'amour avec Sébastien, lorsqu'il vous a quitté ou réciproquement, ça a été des larmes dans le public, mais aussi des larmes chez vous. Je crois que on vous donnait de la glycérine pour pleurer.
0: Oui. On avait de la glycérine parce qu'en fait, on est entraîné. C'est ça qui est chouette dans ce métier, c'est que on a eu la chance en travaillant dans cette série d'apprendre et de travailler et d'apprendre en même temps. Donc on peut effectivement d'un claquement de doigts se mettre à pleurer, se rouler par terre, sauter au plafond, faire tout ce qu'on nous demande. Le problème c'était le nombre de prises. Et donc quand on arrive à la cinquième prise et qu'il faut re-pleurer de la même façon, on nous colle de la glycérine parce que on est sur un gros plan, il faut que ça coule comme ça et pas autrement. Et donc la glycérine, c'était terrible, j'en collais dans mes yeux, je me disais, allez, mets-moi de la glycérine sur le doigt, je le collais dans l'œil et je me disais, allez, c'est parti pour les larmes et ça pleurait.
1: Et ça pleurait. Alors ce que vous n'imaginiez pas à l'époque, Lali, c'est que ça allait continuer avec les miracles de l'amour, les vacances de l'amour, ça fait des centaines d'épisodes. Et là aussi, c'est quelque chose qui a été une surprise pour vous.
0: Oui, tout à fait, c'est-à-dire que un an à peu près après les débuts sur les plateaux d'Hélène et les garçons, on nous a proposé, d'abord il y a eu une histoire d'appartement, et on nous a dit, tiens, ça vous dit d'aller tourner au bord de la mer. Donc nous, oui, bien sûr, c'est idyllique. Son bureau au bord de la mer, et nous a parlé de la Caraïbe. On a dit, bah ouais, allons-y. Et très vite, on a pris le train, quoi. On est monté dans l'avion plutôt, mais on est parti dans cette espèce de machine qui est devenue la même machine que ce qu'on avait à Paris, mais dans la Caraïbe. C'est-à-dire qu'on n'était plus à Paris. Donc on a complètement déconnecté de la vie parisienne pendant 7 ans pratiquement, 6-7 ans à peu près, si je ne dis pas de bêtises. Je crois que vous êtes mieux renseigné que moi. Et on a eu cette espèce de coupure, donc à avoir les pieds dans le travail en permanence, dans un cadre idyllique, sans jamais... Enfin, en revenant que 15 jours, 3 semaines maximum sur Paris. Donc, on était complètement déconnectés de la vie parisienne. Donc, bien sûr, plus de casting, plus d'audition, plus rien. Plus... Et donc, pendant 6 ans, on a été sur ce navire. Et ça s'est bien passé.
1: Oui, avec quand même des éruptions volcaniques, avec des tremblements de terre.
0: Oui. Des cyclones. On a vécu pas mal de choses. Et l'éruption volcanique, moi, je l'ai vécu sur une série, La Baie des Flamboyants. J'avais fait venir mon fils et le tarmac de l'aéroport était blanc de cendres et je n'avais jamais vu de tremblement de terre. J'avais vécu des tremblements de terre à Tokyo, j'en avais vécu deux ou trois, mais là, c'est comme si on avait secoué une carpette. On était sur la plage quand c'est arrivé et j'étais avec un copain et une copine et on s'est regardé, on s'est dit bon, on est bon pour un tsunami maintenant. Et en fait, heureusement, il y avait la Dominique qui arrêtait la vague et qui a fait qu'il n'y a pas eu de tsunami derrière. Mais normalement, on était parti pour se prendre un tsunami aussi. Donc voilà. Mais on a vécu des choses particulières et ça a gardé toujours les équipes très soudées. Et c'est en ça qu'on a eu pas mal de... Il y a une chanson qui a été faite pour Saint-Martin. Oui. À un moment donné, oui. Jean-Luc a eu envie de faire quelque chose pour soutenir Saint-Martin. Parce que nous, on voyait bien comment ça se passait. On voyait bien qu'à partir de Noël, il y avait des grèves dans les Caraïbes. La métropole, c'est loin, tout le monde s'en fiche un peu. Ce sont des problèmes qui sont lointains quand on est en métropole. Mais quand on est là-bas et qu'on voit les gens qui sont vraiment dans une situation entre les assurances qui ne marchent pas, les déclarations du gouvernement, bon bref... On voyait vraiment les problèmes en pleine face, quoi. On vivait la même situation. On travaillait là-bas, donc on était dans une réalité très très sans filtre, quoi. Sans filtre.
1: Alors ça, c'est le passé, mais ce passé, il n'a pas été oublié. J'en veux pour preuve la date qu'on va évoquer dans quelques instants, le 7 février 2026. À tout de suite sur Sud Radio avec Lali.
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1: Sud Radio, les clés d'une vie, mon invité Lali. On a évoqué vos débuts, on a évoqué bien sûr Hélène et les garçons,
0: oui,
1: qui vous a marqué. Et justement, le 7 février 2026, vous êtes à Avignon pour une GIC Expo. Et là, c'est une GIC Expo qui, de passionnés qui se souviennent d'Hélène et les garçons et de toutes ces séries.
0: Oui, c'est vrai. Oui, oui, elle, oui, oui, oui. Et effectivement, on est en Avignon et je suis très, très, très contente d'être en Avignon pour la GIC Expo. Puisque d'abord on retrouve énormément de fans dans ce genre d'expo. Je fais pas beaucoup ce genre d'événement, je dois le faire une fois dans l'année, deux. Mais en plus on était en Avignon. Et Avignon pour moi c'est l'endroit où on a joué De Femmes pour un Fantôme, on a fait le festival, ouais. on a amené nos pièces, on a amené nos projets. Donc c'était vraiment pour moi un retour, non seulement avec les personnes qui connaissaient la série, mais aussi avec les personnes qui étaient venues voir la pièce, qui avaient suivi ce qu'on avait fait au théâtre. Et donc j'étais très très contente là-bas.
1: Mais surtout, ce qui est étonnant, c'est qu'en 2026, on se souvienne de Lali, parce que quand je parle de Lali à des gens qui ont connu les garçons, tout de suite, on vous identifie.
0: Oui, c'est vrai. Je suis assez surprise que je... Oui, mais bon... Et le prénom, je pense.
1: Puis il y a une nostalgie, parce qu'en fait, les gens savent parfaitement ce que vous faisiez dans le feuilleton. Ça a marqué une génération.
0: Oui, c'est vrai, c'est vrai. Les gens ont... Pas forcément les fans, mais... Il y a quelque chose d'affectif, il y a de l'affect dans tout ça. Je pense que c'est un feuilleton qui a... C'est drôle parce que j'utilise le mot feuilleton, mais...
1: C'était ça.
0: C'était ça. Et c'est pas... c'est quelque chose qui, tous les soirs... Moi, j'ai reçu des courriers, j'ai eu des témoignages de personnes qui étaient à l'hôpital, qui étaient en maladie longue, qui étaient en décrochage scolaire, qui étaient dans des difficultés au chômage, des choses comme ça, et qui m'ont dit, mais heureusement qu'il y avait votre série, parce que ça me donnait un petit peu de baume au cœur. Alors au début, moi, quand on me disait ça, je disais, mais n'importe quoi, c'est juste une série. Et puis après, j'ai vraiment reçu des courriers, des témoignages un peu plus explicites, et après, par mon travail aussi, parce que j'ai une autre casquette, eh bien, je me suis rendu compte qu'effectivement, quelquefois, il suffit de peu pour amener un peu d'oxygène.
1: Mais c'est ce qu'était la radio voici quelques décennies, c'est oui, avec les feuilletons radiophoniques qu'on écoutait. Mmh. Là, Jean-Luc Azoulay a créé ses séries en s'inspirant de ce qui se passait au Mexique, notamment avec les telenovelas, en les adaptant à la France. Et c'est ce que les gens attendent plus que jamais aujourd'hui.
0: Oui. Oui, c'est vrai. Et j'avoue, je vais vous faire une confidence. Quelquefois, c'est sur une radio, il passe de temps en temps, enfin non régulièrement, pardon, des pièces de théâtre qui sont radiodiffusées. Oui. Et quand j'en attrape une, je l'écoute et je reste suspendue à la diction. Parce que j'adore les mots, j'adore le phrasé, c'est quelque chose, c'est une musique aussi, le phrasé, et je trouve que ça manque.
1: Alors, ce qui ne manque pas, ce sont vos activités, parce que bon, il y a eu ce feuilleton, mais il y a eu aussi, vous avez été animatrice sur IDF1 quand Jean-Luc Azoulay a créé cette chaîne.
0: Oui, j'ai fait. Là aussi, c'était un hasard parce que j'ai remplacé Manon, oui, qui était enceinte. Et donc, il m'a dit, écoute, tu veux le faire? Je dis, oui, allons-y. Et donc, j'étais très contente. Et je me disais, mais pourquoi on ne fait pas une émission bien-être? Et donc, bien-être ou architecture, parce que moi, j'ai toujours aimé l'architecture. Et donc, j'ai fait... il m'a fait venir comme animatrice. Et du coup, je lui ai proposé une émission, Promenons-nous sous les toits, qui était de l'architecture d'intérieur.
1: Et là aussi, vous avez été une pionnière, parce que des émissions de bien-être, il n'y en avait pas beaucoup à la télévision.
0: Alors, bien-être, j'avais pas réussi à la poser, mais Promenons-nous sous les toits, oui, oui, effectivement, ouais.
1: Puis vous avez fait aussi de la télé-réalité, parce qu'il y avait des émissions de télé-réalité, si près de chez vous, Petit secret entre voisins. Vous êtes dans quelques épisodes.
0: Oui, c'est vrai. Alors, c'est pas de la télé-réalité.
1: Non, c'est le principe, c'est-à-dire que ce sont des histoires authentiques transformées en scénario.
0: C'est ça. Mais il y a des vrais dialogues. Oui, oui, c'est ça. Mais il y a des dialogues. Enfin, on est obligé d'apprendre le texte et tout ça. C'est pas de la télé-réalité.
1: Non,
0: c'est
1: mais c'était le principe.
0: Oui, oui.
1: Ça s'inspirait de la réalité de l'histoire.
0: Oui, voilà.
1: Pour créer une fiction.
0: Exactement.
1: Et puis il y a une chose aussi. Il y a une chanson célèbre et vous apparaissez dans le clip.
0: Vous êtes allé chercher.
1: Un être idéal. C'est une chanson de Véronique Sanson.
0: Oui.
1: Après 6 ans de silence, elle fait cet album. Et il y a un clip où vous jouez dedans, Lali.
0: Oui, j'avais fait une apparition sur un clip de Malou. Et là, on me propose, c'est Nicolas Ourès, un réalisateur, qui me propose de jouer dans ce clip. Et je suis très heureuse parce que pour moi, Véronique Sanson, c'est le piano. Et moi, je jouais quand j'étais petite du piano classique et j'avais pas l'occasion de jouer quelque chose de moderne. Et on m'a offert les partitions de Véronique Sanson et de Michel Berger. Donc, de savoir que j'allais être dans le clip de Véronique Sanson, c'était très émouvant pour moi. Alors, je l'ai jamais rencontré en vrai, puisqu'on n'a pas tourné les mêmes jours. Mais j'étais très heureuse d'être dans son clip. Ouais.
1: Puis il y a quand même une autre activité qu'on va évoquer maintenant, à partir de la date du 8 mai 2026. A tout de suite sur Sud Radio, avec Lali.
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12: Sud Radio, les clés d'une vie, mon invité Lali. On a évoqué Hélène et les garçons, on a évoqué toutes les activités que vous avez menées depuis. Et puis, une nouvelle activité, le 8 mai 2026, votre premier album. Alors, oui. Avant d'en parler, il y a une chanson qui est le titre de l'album, qui est Le Pull.

0: le titre de cette chanson n'a pas été choisi au hasard parce que je crois que vous parliez dans votre pull.
1: Je parlais dans mon pull, c'est le titre de l'album. C'est au départ pour ça qu'on a appelé l'album Le Pull, parce que j'étais très timide et je le suis toujours d'ailleurs. Cette chanson est très particulière, elle est en bonus. Hein, et c'est une chanson qui est dédiée à une personne qui est partie l'année dernière et qui dont je porte le pull sur la couverture de l'album. Et qui avait un amour immodéré pour Ottorino Respighi, pour Versailles, pour pas mal de choses, qui fumait la pipe et qui racontait des belles histoires. Et donc, c'est toujours avec beaucoup d'émotion que cette chanson, on l'a écrite à la dernière minute. On l'a écrite alors que l'album partait à la presse pratiquement. Parce qu'on s'est dit, mais attends, l'album s'appelle Le Pull, mais il n'y a pas de chanson qui s'appelle Le Pull. Et je me suis dit, mais oui, mais c'est vrai. Et au début, la raison était la réserve. Et je me suis dit, mais non, mais en fait, je sais pourquoi. Et c'est tombé sur une date assez particulière et tout a été fait pour sortir cette chanson qui est un peu comme une... Pas une berceuse, mais c'est une chanson qui fait partir, qui fait décoller, qui fait voyager dans les jardins, et voilà. Elle est très simple.
0: Alors pourquoi avoir aujourd'hui ouvert cette nouvelle voie avec la chanson? Parce que c'est une activité que vous n'aviez pas encore exercée.
1: Alors, je ne l'ai pas exercée de façon publique, mais on a... la musique, ça fait partie de ma vie depuis toujours. Oui. J'étais dans un petit groupe de reprises avant, pendant plusieurs années. On a fait des reprises de rock. On était plusieurs chanteurs, le groupe du Big Pep avec Johan.
0: Vous étiez sur des petites scènes.
1: Oui.
0: J'ai vu des images où vous êtes sur une scène entourée de musiciens.
1: Oui, c'est ça.
0: En plein air.
1: Oui, c'est ça. On jouait un peu. C'est vraiment au départ, c'était des amis qui se retrouvaient pour faire de la musique ensemble. C'est drôle parce que ça rappelle un peu le scénario d'une série très connue.
0: Oui.
1: Mais on jouait de la musique ensemble et puis peu à peu, on nous a dit, bah tiens, vous voulez pas jouer pour ça? Vous voulez pas jouer pour ça? Et on s'est dit, ouais, c'est un petit challenge sympa. Il n'y avait pas d'enjeu. Donc on s'est dit, bah, on va jouer. Et puis nous, ce qu'on aime, c'est la musique. Donc on s'est dit, il n'y a pas de problème. Donc on est allé jouer un peu à gauche, à droite, comme ça. Et puis, donc, c'est quelque chose qui ne m'a pas quitté. Puis moi, j'ai toujours bricolé des petits trucs sur mes ordinateurs, sur le piano, et voilà, quoi, donc.
0: En plus, la musique, je crois que ça a bercé vos jeunes années. C'est-à-dire qu'à la maison, il y avait aussi bien Bob Dylan que John Baez, que la musique brésilienne.
1: Oui, c'est ça, les Beatles aussi. Oui, c'est vrai, oui, exactement. Oui.
0: Et le piano, vous l'avez appris presque à jouer à l'oreille.
1: Oui, alors, on a eu des cours de piano. Au départ, on a eu la chance d'avoir un prof, c'était un voisin, qui venait nous donner des cours de piano. À ma petite sœur et à moi, on faisait des quatre mains. Maurice Ravel, c'était sympa. Et puis mes parents m'ont dit, mais tu veux pas rentrer au conservatoire? Il y a un conservatoire dans le quartier, vas-y, c'est bien et tout. Donc je dis bon bah d'accord. Et puis il fallait présenter un morceau. Mais moi j'avais que des petites pièces. Et donc j'écoutais tout le temps la même cassette avec toutes les valses de Chopin. Et je me suis dit tiens, je vais présenter une valse de Chopin. Puis quand j'ai ouvert la partition, je me suis dit. J'y arriverai jamais. Donc je me suis dit, j'ai une bonne oreille, je vais le faire à l'oreille. Et donc j'ai photographié la partition et puis je l'ai apprise à l'oreille. Et donc j'ai présenté. Il a trouvé l'interprétation très personnelle.
0: Oui.
1: Bon, le jury a trouvé l'interprétation personnelle, mais j'ai été prise.
0: Et puis vous avez commencé à écrire, je crois, vers 15 ans, des textes, des poèmes. C'est
1: oui.
0: Une autre activité, Lali.
1: Oui, j'ai toujours bien aimé... écrire quand il y avait quelque chose qui se passait. Et effectivement, j'ai toujours gratouillé des petits textes à gauche, à droite, courts-métrages, choses comme ça.
0: Et puis, il y a un musicien qui vient du Texas, je crois, et du Mexique, qui s'est installé en France, Neil Black. Et il a aussi compté dans votre parcours.
1: Oui, beaucoup. Alors, Mexicain, je ne sais pas. Ça, je n'ai pas l'info. Ah, il a vécu au Mexique. Ouais. Neil Black, je l'ai rencontré dans les studios d'Eric Cervera. On était partis faire un week-end musical. Et puis, ça a matché tout de suite. On a composé deux titres et vraiment en toute amitié. C'est quelque chose qui est né d'une rencontre comme ça. Et ça a toujours été ma boussole, Neil Black. Il est là, c'est comme un tonton, quoi. Je l'appelle dès qu'il y a un truc, je l'appelle quand on répète, là, on répète pour des concerts. Je l'appelle, je lui envoie les audios, je dis écoute. Et puis, c'est mon tonton.
0: Et puis, je crois que pour commencer à composer des morceaux, vous avez, et c'est la technique d'aujourd'hui, vous avez découvert un logiciel qui s'appelle GarageBand.
1: Ouais, c'est ce que je dis toujours parce que j'ai pas de musicien sous la main, j'avais acheté un clavier parce que je jouais du piano. Et pour moi, retranscrire les partitions, je trouvais ça super long. Et je me disais, mais oui, mais alors du coup, si je veux écrire de la guitare, je peux pas. Mais si je veux mettre de la guitare avec du violon, avec ci, avec ça, c'est pas possible. Donc du coup, je me dis, il doit y avoir un logiciel qui fait tout. Ça doit exister. Donc au départ, j'ai acheté un clavier qui se connectait au logiciel, qui se connectait à je sais pas quoi, avec des amplis et tout. J'ai dit, c'est trop compliqué. Et moi, je suis vraiment mauvaise en informatique. Mais quand je vous dis mauvaise, c'est mauvaise. Et je découvre GarageBand. Donc, j'ai pas d'action hein, chez Mac ou quoi que ce soit. Donc, je découvre ce logiciel. Et là, je découvre que c'est facile. Et je me dis, bon, ben, je vais gratouiller. Et c'est ma première marche de composition. Parce que sinon, j'en ai dans la tête. Mais je chantonne sur un dictaphone et c'est moche.
0: Il y a une star internationale qui est comme vous, qui utilise GarageBand, c'est Katy Perry.
1: Ah, c'est vrai, j'adore cet artiste.
0: Toutes ses musiques à partir de ce logiciel.
1: Ah oui.
0: Alors ensuite, c'est tout ça, il fallait faire un disque. Vous en avez parlé un jour à Jean-Luc Azoulay, qui a dit banco.
1: Alors, j'en ai parlé d'abord à un ami qui s'appelle Ludo. Et Ludo m'a dit, mais écoute, avec ce que tu as fait, pourquoi tu fais pas ton disque? Et je lui dis, écoute, ouais. Donc, on a cherché un studio. Et Jean-Luc me dit un jour, mais qu'est-ce que c'est quoi ton histoire, là? Tu fais quoi? Qu'est-ce que tu es en train de faire? Je dis, écoute, je fais ça. Et puis, il écoute la musique. Il me dit, écoute, tu sais quoi? Je te prête mon studio. Et il m'a prêté son studio. Et il m'a dit, si tu as besoin de quoi que ce soit, je suis là. Donc, il a vraiment été très... Tout était composé, les choses étaient écrites artistiquement, il n'avait pas du tout d'implication, mais il a été là comme un appui, comme un producteur en fait.
0: Exactement, et il y a une chanson d'ailleurs qui évoque presque son univers, c'est Dernier Baiser.

0: chanson, c'est un classique des années 60.
1: Oui, c'est un classique des années 60 et c'est un clin d'œil justement aux années 60. C'est toute cette c'est une partie de mon enfance en fait où de mon enfance. Je suis pas née dans les années 60, je suis née à la fin, mais pour moi c'était la jeunesse de mes parents. Et je trouve que dans les années 60, il y a quelque chose de rock, de très rock en fait, et très c'est assez classe, c'est beau, c'est joli, c'est classique, mais ça passe. Et je trouve que cette chanson le résume assez bien, quoi.
0: Moi, je me souviens de cette chanson interprétée par Lucky Blondeau, je crois, qui avait enregistré cette chanson.
1: Oui, et il y a il y a Lucky Blondeau, et puis il y a cet artiste Jason. En fait, elle a une interprétation que j'ai découverte hier, qui est très country. Et ça, je la connaissais pas du tout. Et elle a été chantée par Serge Gérôme, qui a fait encore une interprétation par, bien sûr, par Laurent Voulzy, qui avait encore une interprétation. Et je me suis dit, mais il n'y a jamais eu de femme pour la chanter, cette chanson. Donc, voilà.
0: Autre chanson de cet album, Le Plan.

0: que la sophrologue avec le bien-être aujourd'hui.
1: Oui, au début, cette chanson, elle s'appelait Yoga, parce que je passe tout mon temps à faire respirer, inspirer, expirer. Et puis, je me suis dit, non, c'est bateau. Après, je me suis dit, on passe tout notre temps à courir après le bien-être, commencer d'être bien. Et on a l'impression que c'est pas bien d'être pas bien. Donc, non, on a le droit d'être pas bien. Et je me suis dit, non, ça marche pas. Donc, je me suis dit qu'en fait, le bien-être était une forme de dictature moche aussi. Et je cherchais. Et puis, j'ai laissé tomber le titre de l'album. Et j'ai regratté les paroles sur la musique de John Maccabee, parce que ça, c'est la musique de John Maccabee. Et il m'a donné la musique, j'ai fait la mélodie et j'ai gratté les paroles dessus. Et au dernier moment, on m'a dit, mais comment on va l'appeler cette chanson? Je dis, bah, je sais pas, c'est comme un plan, en fait, pour être bien, quoi. Donc, le plan.
0: C'est comme ça que c'est.
1: Et c'est comme ça que c'est devenu le plan.
0: Et dans cet album, Le Pull, il y a un autre classique de la chanson qui a été, je crois, pendant 96 semaines, numéro 1 dans le monde.

0: 62 de Carlos Jobim.
1: Oui.
0: Et ça, ce sont vos origines brésiliennes?
1: Oui, absolument. Je voulais la chanter entièrement en brésilien. Et Jean-Luc était dans le studio ce jour-là. Il est venu voir un peu ce qu'on faisait. Il est venu farfouiller. Et il me dit, les gens vont pas comprendre. Tu fais un truc années 60. Donc, il m'a dit, mais fais-le en français. Je dis, non, je peux pas. C'est une chanson brésilienne. Et puis, il m'a dit, fais un bout. Essaye. Et en fait, quand on l'a fait en français, ça a donné quelque chose de différent. Donc, on a dit, on garde moitié-moitié.
0: Et ce qui fait que cette musique était à la mode en années 60. Henri Salvador lui avait créé les premières bossa nova,
1: oui.
0: Et ensuite c'est arrivé et c'est presque votre culture de base.
1: Oui, tout à fait. À la maison, on écoutait beaucoup de bossa, on écoutait beaucoup de jazz, on écoutait beaucoup de classique, mais la musique brésilienne, c'est nos premières comptines. Enfin, c'est ma première langue, donc j'ai pas de comment dirais-je, c'est dans le sang, c'est comme ça.
0: Et puis une chanson paradoxale, puisque vous arrivez dans la chanson et que le titre de cet autre couplet, c'est Je pars.
1: Oui.

0: vous avez retrouvé un style à vous, un style très particulier, Lani.
1: Je sais pas. En tout cas, ce sont mes textes, c'est comme ça que je le vois. Je sais pas. Tant mieux. Très bien.
0: Je pars, c'est une histoire d'amour qui se termine.
1: C'est une histoire d'éloignement. Je sais pas si les histoires d'amour, ce sont des histoires qui doivent durer tout le temps. Je pense qu'on a des lignes, elles se rapprochent, elles s'éloignent, elles se croisent, je sais pas. C'est le paradoxe. C'est toujours un paradoxe. Et c'est la complémentarité, mais c'est aussi le paradoxe. Donc voilà.
0: Alors, je pars, j'arrive, l'avenir maintenant. Maintenant que l'album est sorti, vous allez faire de la scène, vous allez aller plus loin. On sent que vous êtes prise par cette nouvelle activité.
1: J'aimerais bien effectivement faire un peu de scène, mais c'est pas la finalité. Je suis en train d'écrire d'autres choses là. Mais c'est vrai que de partager, de sentir les gens, savoir comment ils accueillent ça, ça m'intéresse, oui.
0: Écoutez, on aura des réactions sur Sud Radio, puisque vous écoutez Sud Radio, on vous les transmettra.
1: Oui, merci.
0: Et je recommande à celles et ceux qui nous écoutent et qui vous aiment de découvrir cette autre facette de votre talent avec ce pull que vous portez si bien en chanson.
1: Merci, c'est très gentil.
0: Merci Dali, et puis à très bientôt, parce que vous aurez beaucoup de choses à raconter encore, vous allez faire plein de choses.
1: Écoutez, oui, là, je suis sur la préparation d'un livre, donc oui.
0: On se reverra
1: à ce moment-là. Absolument.
0: Merci Lali. L'Exclusivie, c'est terminé pour aujourd'hui. On se retrouve bientôt. Restez fidèles à l'écoute de Sud Radio.
1: Merci Jacques.
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24: Bonjour à tous. En plus de la chaleur, 10 départements placés en vigilance orange pour orage par Météo France. Les perturbations toucheront le sud-ouest de la Bourgogne avant de progresser en fin de journée vers la Champagne-Ardenne, la Meuse ainsi que la Seine-et-Marne-et-Laine. De fortes rafales de vent allant de 80 à 100 km/h et de la grêle sont attendues. De nouvelles frappes dans le sud du Liban. L'armée israélienne dit viser le Hezbollah en représailles de tirs contre les forces de Tsahal cette nuit. Selon le média d'État libanais, 7 personnes supplémentaires sont mortes, portant le bilan à 23 au lendemain de la signature du nouveau cessez-le-feu. Et en parallèle, l'émissaire américain Steve Witkoff est en route pour la Suisse pour engager des négociations avec l'Iran. Les discussions qui devaient se tenir hier ont été reportées sans explication. Retour en France, après 2 ans d'En Marche, plus rien ne marche. La punchline de Bruno Retailleau ce samedi au Parc Floral de Paris pour son premier grand meeting de campagne. Le candidat Les Républicains aux élections de 2027 cherche sa place à droite dans une présidentielle qui s'annonce fracturée. Parmi les 4000 personnes présentes, l'écrivain Boualem Sansal a apporté son soutien à l'ancien ministre de l'Intérieur. La confirmation est tombée. Claude Guillemot est bien décédé dans le crash d'avion qui a eu lieu à La Bolière en Loire-Atlantique. Le Breton, cofondateur de la société de jeux vidéo Ubisoft, était aux commandes de l'appareil. Il était âgé de 69 ans. L'accident a fait une deuxième victime. Nouvelle mobilisation pour la Gay Pride ce samedi. Cette fois, ce sont les villes de Brest, Rennes, Montpellier, Rouen ou encore Strasbourg qui verront des drapeaux arc-en-ciel flotter dans les rues. À Paris, la marche des fiertés est prévue le 27 juin. Et puis en rugby, qui rejoindra le Stade Toulousain en finale du top 14? Les Rouges et Noirs ont écrasé le Racing 71-17 hier soir. Ils connaîtront leur adversaire dans la soirée à l'issue de la deuxième demi-finale qui opposera Montpellier au Stade français. Coup d'envoi à 21h05. Bonne fin de journée à tous.
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27: Bonjour à tous nos auditeurs et bienvenue sur Sud Radio dans C'est votre avenir. On est avec vous, Damien est là aujourd'hui jusqu'à 17h avec moi pour répondre à vos questions, que ce soit sentimentales, professionnelles, familiales ou peut-être les pronostics du match. Qu'est-ce que vous en pensez? Alors si vous avez envie de nous rejoindre, eh bien appelez-nous au 0826-300-300. Juliane vous attend au standard de Sud Radio. Et tout de suite, c'est le moment de jouer. 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
27: Et tout de suite, on accueille Julie dans C'est votre avenir. Bonjour Julie.
28: Bonjour Marie.
27: Comment ça va Julie?
28: Ça va très bien, merci beaucoup.
27: Vous avez une idée, vous, de qui va gagner ce soir, France ou Sénégal?
28: Alors honnêtement, c'est le cas de mes soucis.
27: Comme ça, ce qui vous vient.
28: La France, allez.
27: La France, allez, on note, hein. Attention. Hein. Alors Julie, oui, je comprends que c'est le cadet de vos soucis parce que je sens le petit cœur un peu brisé. Qu'est-ce qui se passe au niveau sentimental?
28: Eh bien, écoutez, après la fin d'une relation assez chaotique, je voudrais savoir si je vais enfin rencontrer quelqu'un qui me corresponde.
27: Oui, oui, mais il y a eu une grosse séparation, mais il y a eu d'autres histoires après ?
28: Non.
27: Non ? C'est cette séparation qui vous a vraiment abîmé ?
28: Je pense, oui.
27: Oui. Ça fait combien de temps que vous êtes séparés ?
28: Plusieurs mois.
27: Plusieurs mois. Parce que moi, je sens qu'il y a un temps quand même. Alors, ça va pas vous plaire, ce que je vais vous dire. Mais je sens qu'il y a un peu d'attente. Et je sais que souvent, vous n'aimez pas cette attente. Vous avez envie de rencontrer quelqu'un rapidement parce que c'est ce qui vous anime. On aime, c'est toujours plus sympa d'être deux. Mais là, je sens qu'il y a un peu d'attente. J'ai plutôt un été, mais pas tout de suite. Moi, je dirais que c'est pas cet été-là, cette année en tout cas. Et on va demander. Vous savez, vous avez de la chance. On a Damien avec nous aujourd'hui. Donc, ça va être deux réponses, Damien. Moi, j'aime bien quand il tire ses cartes.
0: Oui, oui. Donc je suis un petit peu perturbée parce qu'il y a eu un petit souci technique.
27: Je vous explique, on a eu un petit souci technique, chers auditeurs. Donc Damien a dû changer de place. Voilà, donc il n'a pas. Je te les emmène.
0: C'est cool, merci beaucoup.
27: Alors dites-nous, Damien.
0: Mais en tout cas, en voyance pure, en message que j'ai, c'est très important déjà de vraiment tourner la page et puis vraiment. Mille merci. Je suis un petit peu perdu sans mes cartes. C'est vrai, j'adore ce support qui me permet d'avoir un maximum de précision. Mais pour venir à votre question, il faut vraiment tourner la page. J'ai encore des petits résidus. J'ai encore des petites choses qui rattachent encore un petit peu au passé. Peut-être une relation, un homme. Vous avez peut-être envie de tourner. Vous sentez prête, mais il reste des petites résistances. Et ça, c'est très important de vraiment faire table rase. Mais j'ai des belles ouvertures aussi d'ici dernier trimestre.
28: D'accord.
27: Et moi, ce que je ressens, Julie, c'est que au moment où vous allez rencontrer quelqu'un, cet homme avec qui vous vous êtes séparée, je pense que c'est

0: Il n'y a pas de règle, hein. Parfois ça peut être bien parce que la personne a changé, ça peut réveiller. Quand on se sépare, on crée une distance, on se rend compte de ce que l'autre nous apporte. Enfin, ça peut être positif aussi, hein. Il n'y a pas que du négatif quand les ex reviennent.
1: Mais des fois, la personne en face n'a pas évolué, n'a pas progressé. Donc là, il faut trancher.
0: Hein.
1: Ouais, il faut trancher. Il ne faut pas y retourner.
2: Je suis d'accord. Donc du coup, fin d'année ou l'été prochain en fait?
0: Moi j'ai un été, moi. Vous avez fin d'année, vous Damien? On a le droit de pas être d'accord, hein.
1: Ça peut être fin d'été si on reste un petit peu dans l'idée de l'été. J'ai plutôt le dernier trimestre, donc à voir, à suivre. Bon. Après, il y a rencontre et rencontre. Hein. Ouais. On parle vraiment de la chaussure à votre pied. On parle vraiment la rencontre.
0: Moi, je parle chaussure à son pied, mais en été, mais je pense pas que ce soit cette année, moi. On verra qui a raison, Julie. Là, il y a un choix.
1: On a un petit challenge.
0: On a un petit challenge.
2: Je rappellerai, hein, je vous dirai.
0: Vous nous direz. Voilà, on aime bien avoir vos
1: avec
0: retours.
1: Plaisir.
0: Moi, je parle de la construction positive stable, où c'est le bon.
2: D'accord. Ok. Eh bien, écoutez, je pense qu'effectivement, une bonne période toute seule me fera du bien.
0: Oui, c'est important. Et franchement, c'est bénéfique, hein, de se retrouver seul. On apprend des choses sur nous, on apprend à s'aimer et à ne plus avoir peur de cette solitude. C'est ce qui nous rend libre. Voilà, ça, c'est important, Julie. D'accord?
2: Exactement. Oui.
0: Eh bien, on vous embrasse, on vous envoie plein d'amour.
2: Merci.
0: Merci.
1: Bisous.
2: Belle fin de journée.
0: Et tout de suite, on accueille Sandrine dans C'est votre avenir. Bonjour Sandrine.
3: Oui, bonjour.
0: Sandrine, vous avez un haut-parleur?
3: Ah oui.
0: Il faut l'enlever tout de suite, voilà. Parce que sinon on ne vous entend pas et les auditeurs entendent une résonance.
3: Oui, ça y est, je l'ai retiré.
0: Vous avez mis le téléphone à votre oreille?
3: Oui, tout à fait.
0: Parce qu'il y a beaucoup de bruit autour de vous, Sandrine.
3: Ah mince. Je vais essayer de trouver un endroit pour
0: là,
3: pouvoir...
0: c'est mieux. Là, on vous entend quand même. Mais si vous trouvez un endroit où il y a plus de calme, c'est beaucoup mieux.
3: D'accord.
0: Qu'est-ce qui vous arrive, Sandrine? Vous nous appelez d'où?
3: Alors, je vous appelle de Villemomble.
0: Villemomble. Et alors, mais vous aussi, c'est sentimental? Il y a un petit souci de cœur, là? Qu'est-ce qui se passe?
3: Eh oui, tout à fait. Moi, ça fait une dizaine d'années que je suis célibataire.
0: Oui.
3: Et maintenant que j'ai appris à me connaître, que j'ai appris à dire non, appris beaucoup de choses sur moi-même,
0: ouais.
3: J'aurais souhaité savoir est-ce que quelqu'un se profilerait à l'horizon.
0: Damien.
1: Alors j'ai un tirage spontané.
0: Ouais.
1: J'ai la carte du conflit intérieur. Mais ça, je pense que c'est lié un petit peu à votre parcours, tout ce que vous êtes en train d'évoquer, cette forme de nettoyage, cette forme de remise en question, cette forme où vous avez décidé de faire le point sur vous-même.
0: Je suis assez d'accord avec ce que vous dites, Damien, parce que moi, je ressens qu'il va y avoir beaucoup de choses qui vont changer, Sandrine. Professionnellement, il y a même un lieu d'habitation. Et après ça, il y a cette reconstruction sentimentale. Vous avez l'intention de faire du changement professionnel ou déménagement?
3: Alors, j'ai l'intention de le faire, mais pas avant 3 ans à peu près.
0: Oh là, oh non, c'est pas dans 3 ans, hein. Moi, je pense qu'il y a des choses qui vont bouger avant.
3: D'accord.
0: Hein, je pense que professionnellement, peut-être que ça va bouger avant et ensuite. Mais il y a une rencontre. Hein. Mais je vois que c'est lié, il y a tout un changement autour de vous. Donc ça rejoint ce que dit Damien.
1: Effectivement, et sûrement rattaché aussi à cette rencontre. C'est pour ça que vous voyez quelque chose, Marie, d'assez proche. Il suffit de rencontrer quelqu'un aussi, ça change toute la donne au niveau des projets. Hein.
0: Mais surtout professionnellement, il y a du changement, il y a quelque chose. Il y a une information qui arrive, qui va vous emmener à du changement. Et du coup, ce sera peut-être lié au professionnel, cette rencontre.
3: D'accord, ok. Même si actuellement, je ne travaille pas.
0: Même si vous ne travaillez pas actuellement.
3: D'accord.
0: Vous allez certainement travailler ou avoir une activité, quelque chose qui arrive. Et pour moi, c'est lié à ça.
3: Ok, une activité, on veut bien dire professionnelle.
0: Oui.
3: Actuellement, c'est pour tout vous dire, je suis en longue maladie.
0: Oui, mais vous allez retravailler. Moi, pour moi, vous allez retravailler. C'est à partir de ce moment-là où la rencontre va se faire. C'est comme s'il y avait de l'action. Oui. Vous retournez travailler. Pourquoi vous êtes en arrêt de longue maladie, Sandrine, si ce n'est pas indiscret et que vous pouvez en parler?
3: Ma fille est tombée malade l'année dernière.
0: Oui.
3: Donc, c'est très difficile à gérer. Elle a un diabète.
0: Ouais.
3: Et donc, du coup, au niveau de mon dos, j'ai pris toutes les émotions au niveau du dos.
0: Ouais, mais ça, vous allez vous réparer. Vous le savez, vous mettez des mots, vous savez d'où viennent ces mots. Hein, c'est parce que vous avez porté beaucoup de choses. Le corps et l'esprit, ça va ensemble. Hein. Les mots viennent comme ça. Hein. Quand on ne dit pas les choses, souvent, on a mal à la gorge. Alors, pas que ça, mais parfois, ça peut jouer. Et en fait, pour moi, vous allez retravailler. C'est sûr. Il y a quelque chose de professionnel qui arrive et c'est ce qui va remettre le pied à l'étrier et déclencher cette rencontre en fait.
3: D'accord.
0: Hein
3: d'accord,
0: le temps, bien. On peut se tromper parfois sur le temps, hein, mm-hmm. on le sait, c'est le plus complexe, on le répète assez souvent, mais en tout cas, une chose est sûre, dès que le professionnel est enclenché, vous rencontrez quelqu'un. Damien, est-ce que vous avez quelque chose à rajouter ?
1: J'ai un petit conseil à donner d'ailleurs à toutes les auditrices et auditeurs.

0: n'oubliez pas, on a 72 anges gardiens qui sont rattachés à notre date de naissance.
1: J'ai 72
0: 72 anges gardiens rattachés à la date de naissance, qui est surtout le jour et le mois, l'année ne compte pas. Et j'ai un message d'Aïa. Vous saurez que votre ange gardien à vous, c'est Aïa.
2: Et
0: on, Aïa, on peut faire une invocation. En général, on prononce le prénom de l'ange gardien trois fois de suite, haute voix. Aïa, Aïa, Aïa, aide-moi à rencontrer quelqu'un de bien. On peut le faire le soir, on peut le faire matin, mais faites-le sur une période de 3 semaines et regardez ce que ça donne. Essayez, testez.
1: Alors ça, ça, moi je le fais. Moi je le fais, mais je fais des intentions le soir et je m'adresse à mes petits anges, les personnes qui nous ont quittés, parce que souvent ils sont là, ils contribuent à notre aide. C'est comme ça, chacun croit ce qu'il veut, hein, on a le droit de pas y croire. Il y en a qui peuvent croire autre chose. Hein, et en fait, mais c'est vrai que c'est l'intention qu'on y met. Et en fait, si on met de la peur de pas rencontrer, de la crainte ou de l'angoisse, eh bien on se bloque, on se sabote nous-mêmes en fait. Alors que quand on y met toutes les, comme un rêve, on imagine l'homme qu'on veut, on y met toutes les précisions, surtout faut pas oublier, hein. Parce que si vous oubliez quelque chose, ben celui qui arrive, c'est pas ce que vous voudrez, hein. Moi je l'avais imaginé dans un physique et c'était pas tout, hein, je me suis trompée parfois dans ma vie. D'accord Sandrine, c'est l'intention que vous y mettez.
0: La pensée est réalisatrice, hein, très positif, et on obtient souvent les choses.
1: En tout cas, merci d'avoir été avec nous, Sandrine. On vous souhaite une belle journée et n'hésitez pas à nous faire un retour. Hein.
0: Bisous.
2: Très bien, j'y manquerai pas. Au revoir.
1: Restez avec nous sur Sud Radio. Vous attendez une réponse, un changement, une évolution dans votre vie. C'est peut-être le moment d'obtenir les clés qui vous permettront d'avancer. Vous pouvez nous appeler au 0826 300 300. À tout de suite sur Sud Radio.
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1: De retour sur Sud Radio, dans C'est votre avenir, vous vous posez des questions, nous sommes là avec Damien pour répondre à toutes ces questions. Donc n'hésitez pas, appelez-nous au 0826 300 300 ou bien envoyez un SMS avenir 7 20 18, votre question, votre date de naissance et on vous répond en direct de l'émission. Nathalie, on accueille dans C'est votre avenir. Bonjour Nathalie.
21: Bonjour Marie, bonjour Damien, bonjour. Merci de m'écouter.
1: Mais avec plaisir, vous nous appelez de Marseille, c'est ça Nathalie?
21: C'est ça, oui, tout à fait.
1: Bienvenue sur Sud Radio, qu'est-ce qui vous arrive Nathalie?
21: Alors moi j'ai une petite question au sujet de ma fille.
1: Oui.
21: Qui a vécu pendant 10 ans avec son compagnon qui est devenu le père de son enfant.
1: Oui.
21: Ils se sont séparés quand l'enfant avait 3 ans.
1: Mais il y a quelqu'un d'autre là, pour moi je ressens quelqu'un d'autre à côté
21: d'elle. Oui. Alors elle a eu, pendant, ça fait 8 ans qu'elle est séparée, elle a eu beaucoup de rencontres qui malheureusement l'ont fait très souffrir, énormément souffrir.
1: Oui.
21: Et là elle a rencontré un jeune homme effectivement, ça fait 2 ans, un an et demi, 2 ans qu'ils sont ensemble.
1: Oui.
21: Ça fait 4 mois qu'ils ont une vie commune et ils projettent un mariage.
1: Eh bien c'est formidable.
21: Donc, pour dans deux ans, mais voilà. Et j'aurais voulu savoir si ça allait aboutir, si enfin elle allait être heureuse.
1: Alors, moi, je pense que cette histoire, elle est bien partie, elle continue pour l'instant. Hein. Il y a un avenir, on voit qu'ils ont des choses à vivre. En revanche, j'ai une petite clé à vous donner, à lui transmettre. Il va falloir qu'elle fasse attention parce que comme elle a été abîmée par ces hommes, il y a des peurs, il y a des craintes qui polluent sa vie de couple aujourd'hui. Est-ce que c'est le cas? Est-ce qu'elle est un peu trop dans le contrôle des choses?
21: Oui.
1: Hein? Donc ça, il faut lui dire qu'elle travaille ça, sinon c'est une relation... vous savez, dans la vie, rien n'est figé, hein. Notre libre arbitre change le cours des choses. Pour l'instant, c'est dessiné pour que ça continue. Mais si elle ne change pas ça, il peut y avoir une rupture.
21: Mm-hmm.
1: D'accord? Donc, attention à ça. Et je vois Damien qui me dit oui. Damien.
0: Je suis percuté par les messages, à la fois les flashs, les visions de Marie, par rapport à la connexion que j'ai, que j'entretiens avec Nathalie en direct. Oui, alors ce qui est bien, c'est que vous êtes plus ou moins dans le même timing en termes de. Enfin, ils sont, pardon, dans le même timing, ils sont prêts.
1: Ouais.
0: Ils sont prêts, mais c'est vrai qu'il faut avoir une vigilance particulière. Comme l'a dit Marie, il faut faire attention. Mais là, j'ai des très bonnes vibrations. Hein. Ouais. Ça a l'air d'être super. Ça a l'air d'être très bien. Là, hein.
1: C'est bien. C'est une relation saine qui continue. Juste attention à ne pas tout contrôler, sinon c'est elle qui va le faire fuir.
21: D'accord, mais elle contrôle plus sa vie professionnelle d'ailleurs que sa vie familiale. Mais ça a un impact.
1: Comment?
21: Sa vie familiale. Elle veut contrôler plus sa vie professionnelle et sa vie de mère, on va dire, sa vie en général, la vie d'une jeune fille en général, d'une jeune femme en général, que sa vie de couple. Donc, c'est sûr que ça a un impact sur leur vie de couple.
1: Mais faut mieux qu'elle contrôle sa vie professionnelle qu'elle contrôle trop dans le couple. Parce que ça, je vous dis, ça crée des peurs et il y a des choses parfois qui peuvent être étouffantes pour lui. Donc, attention à ça.
21: D'accord.
1: Voilà,
21: bon, elle peut être heureuse, quoi.
1: Ah oui, soyez rassurée avec votre cœur de maman. Pour l'instant, il y a de la continuité dans cette histoire. Après, on ne peut pas voir très très loin non plus. Hein.
0: Des belles vibrations.
1: Il y a plein de choses qui peuvent bouger, mais pour l'instant, ils sont bien là. Et oui, ils vont au mariage. Mais encore une fois, attention à ses comportements, à elle.
21: D'accord, mais je ne lui en ferai pas. Merci.
1: Voilà, merci.
21: Merci à tous les deux.
1: Avec plaisir, Nathalie. Et tout de suite, on accueille Léo dans C'est votre avenir. Bonjour Léo.
22: Bonjour.
1: Comment ça va Léo?
22: On va dire qu'on essaye de faire aller. Hein, donc je salue Damien également.
1: Merci Léo.
0: Enchanté.
22: Et merci pour la lumière que vous nous apportez, c'est important.
1: Avec plaisir. Vous nous appelez d'où Léo?
22: Je vous appelle de l'Hérault.
1: De l'Hérault. Est-ce qu'il y a une vente ou quelque chose comme ça chez vous Léo? En attente.
22: Ça fait partie des choses, du contexte que je voulais vous exposer, en attente, comme vous dites,
1: Eh bien, on écoute. Qu'est-ce qui vous arrive, mon cher Léo?
22: Je vous expose un peu le contexte particulier qui m'entoure là.
1: Ouais.
22: Depuis le début de l'année, on va dire février, je suis séparé de ma compagne, qui est vraiment mon âme jumelle.
1: D'accord.
22: C'est donc très dur pour moi en ce moment. Je suis même un peu en perdition.
1: Ouais.
22: Et donc, c'est elle qui avait trouvé et choisi la maison que j'habite aujourd'hui.
1: Oui.
22: La maison est en vente depuis un an, mais malgré les nombreuses visites et l'unanimité qu'elle est belle, agréable, etc., aucune offre n'aboutit, comme si quelque chose retenait mon départ. Alors, je pense un peu au gardien de la maison, mais ça, on peut en parler. Et donc, ma question, c'est quel avenir voyez-vous alors pour notre relation avec ma compagne, parce qu'une réconciliation est envisageable, est-elle envisageable? Et en conséquence, que devient cette maison? Sera-t-elle vendue? Et à quelle raison?
1: Ah, il y en a des questions là, Léo. Hein.
22: C'est vrai, il y a trois questions, c'est un peu en baïonnette, excusez-moi.
1: Oh, le coquin de Léo, hein. On sait, hein, c'est une question normalement, mais bon, allez, on est deux aujourd'hui,
0: et
1: Léo.
0: Tout est lié,
1: allez, Damien va répondre à une, moi je vais répondre à l'autre. Je pense que c'est pas le moment de vendre pour l'instant, il y a du temps, il y a une attente. Pour moi, ça se valide pas tout de suite, hein, parce qu'il y a quelque chose qui n'est pas terminé. Je vous laisse prendre la suite, cher Damien.
0: Léo a de la chance, hein, parce que j'ai fait un double tirage, donc ça c'est rare.
1: Ouais.
0: C'est deux tirages spontanés.
1: Énergie,
0: et puis on a dépendance affective.
1: Dépendance affective.
0: Donc, en fait, les deux sujets sont intimement liés.
1: C'est ça.
0: Il y a cette dépendance affective autour de madame, il y a une histoire au cœur de cette maison, donc énergétiquement, il reste quelque chose dans cette maison-là. Donc elle peut plaire par comment elle est positionnée, comment elle est située, par ce qu'elle peut proposer, mais énergétiquement, il y a un petit quelque chose qui coince et qui bloque, et ça c'est purement énergétique. Hein,
1: ouais.
0: Parce que la maison elle-même, elle a du cachet, je vois qu'elle plaît. Hein.
1: Mm-hmm. Mais est-ce qu'elle va revenir, cette femme? Parce que moi, j'avais répondu à la maison, mais Léo voulait avoir la deuxième réponse.
22: Oui,
1: exceptionnellement,
22: oui.
1: On sent qu'il est blessé, qu'il va pas bien, Léo.
0: Je vois un retour, mais avec certaines conditions sur lesquelles il va falloir être très vigilant. Parce qu'il y a eu des excès, j'ai vu dans le couple, il y a eu beaucoup de souffrances, beaucoup de non-dits, pas mal d'engueulades, j'ai vu des larmes, bref, j'ai vu des moments extrêmes dans cette relation quand même. Hein. Certaines choses ont été cassées. Donc, prendre le temps de recoller tout ça, prendre le temps de se revoir, pas aller trop vite.
1: D'accord, Léo?
22: Ah bah c'est clair et net, je vous remercie.
1: Eh ben, on vous embrasse, on vous envoie plein d'amour, plein de lumière pour ce moment un peu difficile à passer, ça va aller.
0: Tenez-nous au courant.
22: Merci beaucoup, je vous tiens au courant.
1: Avec plaisir. Et on va répondre à Marie qui nous a envoyé un SMS. Vais-je vendre mon appartement et enfin déménager? Alors non, pardon, c'est pas Marie, c'est Yveline qui me dit bonjour Marie. Eh bien oui, moi je sens une vente pour cet appartement, un peu de patience, hein, c'est juste une question de temps Yveline. Chers auditeurs, une rencontre, un projet professionnel, une question familiale ou une décision importante à prendre, eh bien ne restez pas seuls avec vos interrogations et appelez-nous au 0826 300 300 ou bien faites comme Yveline et envoyez-nous un SMS Avenir 7 20 18, votre question, votre date de naissance et on vous répond avec Damien dans quelques instants. À tout de suite.
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1: De retour sur Sud Radio dans C'est votre avenir, vous vous posez des questions sur votre avenir sentimental, professionnel, ou alors vous êtes stressé pour le match de ce soir, vous voulez les pronostics, on va en parler juste après, hein. On est d'accord Damien, on va faire des pronostics.
0: Oui.
1: Mais okay. Vous pouvez nous appeler au 0826-300-300 ou bien envoyer un SMS avenir 72018. Et votre question et votre date de naissance. Et tout de suite, on accueille Philippe dans C'est votre avenir. Bonjour Philippe.
29: Oui, bonjour à vous. Bonjour à vous. Bonjour Marie, bonjour Damien.
1: Bienvenue dans C'est votre avenir, Philippe. Vous nous appelez d'où? Du Tarn, non, c'est ça?
29: Oui, du Tarn, oui. Bon. Et je voulais rebondir sur ce soir pour le match de l'équipe de France ce soir.
1: Allez, alors vous, c'est quoi votre pronostic, Philippe?
29: Oh, je pense que c'est un... le match sera difficile, je pense que c'est un 2-1.
1: Un 2-1
29: pour la France.
1: Alors, là, attention, on a quelqu'un qui nous rejoint, qui a quelque chose, parce qu'on voit un 2-1 avec Damien aussi, d'accord?
29: Oui, j'ai hésité,
1: je vous avoue, moi, entre 3-2. 3 pour la France, 2 pour les Sénégals. J'ai hésité longuement, et finalement, j'ai validé le 2-1 quand je l'ai noté, quand je l'ai inscrit, parce qu'on a un petit papier.
29: Je reste modeste et confiant.
1: Et je pense que c'est 2 pour la France, 1 pour Sénégal. Oui, mais Damien, lui, pense que c'est pour le Sénégal, 2 et 1 pour la France. Donc, comme ça, on va voir qui gagnera, chers auditeurs.
0: J'avoue, mon cœur est un petit peu influencé par rapport au Sénégal aussi, parce que j'ai une connaissance très proche qui vient du Sénégal. Donc, mon cœur, c'est peut-être un peu influencé. Mais on reste sur 2.
1: Très proche, c'est le cœur, là. Je sens que c'est le cœur.
0: David, ne me faites pas de guidance, Marie, s'il vous plaît. Donc, juste pour dire que le 2 et le 1, ça, c'est sûr.
1: Pardon, Philippe?
29: Mon cœur est en bleu, en tout cas.
1: Votre cœur est en bleu. Et alors, qu'est-ce qui vous arrive, Philippe, surtout?
29: Ah, bah écoutez, Marie, Damien, je vous appelle parce que je voudrais avoir un éclaircissement sur mon avenir professionnel.
1: Oui.
29: Je suis en poste actuellement.
1: Oui.
29: Dans une entreprise. Et les rapports sont compliqués depuis quelques années.
1: Oui, mais il y a une rupture, ça va se finir, là où vous êtes.
29: Oui, c'est prévu. Hein.
1: Oui.
29: C'est prévu. Mais surtout, ce que je souhaite connaître, en fait, vos indications à vous deux, c'est de savoir ce qui va se passer après.
1: Mais après, vous allez avoir autre chose. Moi, j'ai l'automne. Il y a un petit temps de pause et ensuite l'automne. Damien, vous êtes d'accord? Alors attendez, Damien, il y a des choix à faire.
0: Exactement, j'ai la carte en tirage spontané, la carte du choix. On voit ça un petit peu comme un carrefour giratoire avec 4-5 directions. Je ne me fais pas souci, vous allez, rebondir. Par contre, je vous sens très stressé, très tendu ces derniers temps. Je vous ai des problèmes de sommeil?
29: Un peu, oui.
0: Ouais, je vois une pression là, donc on souffle, on respire, on retise, on prend la distance. Vous allez rebondir, en tout cas, je vous sens en pleine compétence et vous êtes apprécié, vous avez encore beaucoup de ressources.
1: Philippe, il stresse beaucoup parce que c'est un homme qui boue, parce qu'il cogite énormément. Hein, dans sa tête, ça tourne toujours à 10 000 à l'heure, il y a 10 000 questions.
29: Ben, scorpion, hein.
1: Vous êtes quoi?
29: Scorpion.
1: Scorpion. Donc, alors moi je suis pas trop signe astrologique, mais le Scorpion c'est comment, Damien?
0: Alors
1: vous
0: moi je
1: vous, les signes?
0: Non, un petit peu moins, non, un peu moins au niveau des signes. Mais après moi je suis toujours très vigilant. Exemple tout particulier, moi je suis Capricorne, mais en réalité c'est pas ma vraie date de naissance, une petite histoire personnelle. Donc mais j'ai les traits du Capricorne, il paraît. Donc après
1: donc, ça a des traits, hein, les Capricornes. Et moi je suis Poisson.
0: On dit assez fonceur, assez travailleur, assez tête baissée, un petit peu là.
1: Alors Philippe, de toute façon vous allez rebondir et sur l'automne il y a une signature, il y a quelque chose, il y a un contrat.
29: D'accord.
1: Hein, il y a que... Mais j'ai deux temps. Alors est-ce que c'est sur l'automne? J'ai l'automne et j'ai début de l'hiver. Donc est-ce que sur l'automne vous arrêtez, il y a la rupture, et sur l'hiver vous rebondissez, vous allez rebondir, pardon. Eh bien je pense que c'est en deux temps.
29: J'espère en tout cas.
1: À quel moment vous avez décidé de... À quel moment va s'acter cette rupture conventionnelle?
29: Ben écoutez, moi je vais demander fin juillet, là, bientôt.
1: Oui. Donc ce sera en septembre, octobre, ça peut être quelques mois après. Mm-hmm. C'est ça. Et ensuite, vous retravaillez très rapidement derrière, hein, quelques mois. Sur le début de l'hiver, il y a un travail qui signe.
29: Et donc, vous voyez un petit peu le secteur d'activité, quelque chose de précis?
1: Damien, est-ce que vous voyez le secteur d'activité?
0: Je vous cache pas que c'est un petit... Là, c'est pas clair, très très clair au niveau des messages. J'ai plutôt quelque chose où vous êtes un petit peu plus vous reposer manuellement et physiquement. Je me sens pas mal fatigué, pas mal usé un petit peu aussi physiquement. Hein. Donc, ça va être quelque chose où peut-être il y aura plus de réflexion, plus on se fera plus un petit peu la tête, peut-être plus en retrait que physiquement, si je peux dire, exposé.
1: Vous êtes là?
29: Oui, je suis là. Je veux trouver quelque chose qui ait du sens dans ma vie.
1: Vous êtes dans quoi actuellement, Philippe? Qu'est-ce que vous faites exactement?
29: Je suis en second bâtiment.
1: D'accord. Ah oui, d'où c'est quand même quelque chose où on bouge. Ouais. Moi, donc là, vous bougez, on est d'accord, c'est quelque chose qui est manuel.
29: Oui,
1: hein
29: oui. Moi, je suis manuel. Je suis commercial, donc...
1: C'est ce que j'allais dire, je vous sentais commercial, mais ce sera toujours dans du commercial, hein, de ce que vous allez faire.
29: Oui, j'espère en tout cas.
1: Oui.
29: Ouais, j'aimerais bien. Ma vie, ça...
1: Damien, oui. Vous avez quelque chose à rajouter?
0: Alors, effectivement, peut-être plus dans les une organisation, chef de projet, dans le management, peut-être de la formation, apprendre, donner un petit peu votre savoir, transmettre quelque chose. Je vois une notion de transmission.
29: Bon, très bien.
0: Soyez confiant.
1: Bon, confiant. Pas de stress, hein, Philippe. On enlève le stress pour mieux dormir, hein. Un petit peu de magnésium souvent. Alors, je suis pas médecin, hein, c'est des compléments, mais le magnésium, ça détend un petit peu. C'est pas mal pour dormir.
29: Donc, c'est une situation qui va s'éclaircir bientôt.
0: Oui. Dernier trimestre, à peu près,
1: vous savez où vous allez, hein. Il n'y a pas de stress à avoir, hein, vraiment. Vous nous rappelez pour nous taper sur les doigts si on se trompe, hein, parce que sincèrement, là, on est tous les deux d'accord, hein.
29: D'accord.
0: Okay. Revenez à nous.
29: Je me rappellerai pour vous avancer une nouvelle, en tout cas.
1: Eh bien, avec grand plaisir, cher Philippe.
29: C'est clair.
1: On vous embrasse bien fort et puis merci de nous suivre dans C'est votre avenir.
29: Merci beaucoup, Damien.
0: Bisous.
1: Et tout de suite, on accueille Sylvie dans C'est votre avenir. Bonjour, Sylvie.
2: Bonjour, Marie. Bonjour, Damien.
0: Bonjour.
2: Je suis contente de vous avoir.
1: Mais nous aussi, on est contents de vous avoir, ma chère Sylvie. Vous nous appelez d'où?
2: De la région parisienne. Et c'est la première fois.
1: C'est la première fois, il y a une première fois.
2: C'est la première fois.
1: Voilà.
2: Oui.
1: Et alors, qu'est-ce qui se passe pour vous? Damien est mort de rire. Pourquoi tu rigoles, Damien? Ça va pas du tout.
0: Non, mais...
1: J'ai dit, il y a une première fois à tout, il a rigolé. Hein. On se demande où il est, Damien, aujourd'hui. Hein.
0: Alors, loin de moi, oui, il y a une première fois à tout, effectivement.
1: Sylvie, on vous écoute. Dites-nous, qu'est-ce qui vous arrive?
2: Moi, je sens qu'il y a beaucoup de blocages. Je sais pas, j'ai l'impression que j'avance pas. Depuis que je suis à la retraite, j'avance pas.
1: Ouais.
2: Et là, je voulais faire des activités et je suis bloquée maintenant avec ma sœur aînée, qui est pas bien. Et en plus, je suis obligée d'aller l'aider parce qu'elle ne vit pas à côté de moi. Donc, j'ai l'impression que tout se bloque.
1: Qu'à chaque fois, il y a des petites épreuves, c'est ça?
2: Oui, je ne sais pas.
1: Damien, attendez, moi j'adore quand Damien, il sort ses cartes. Alors, il va regarder une carte pour vous, Sylvie. Il va commencer. Damien.
0: Alors, j'ai une magnifique carte que j'adore.
1: Naissance, bah ça va arriver, ça va se débloquer, Sylvie. Et c'est marrant parce que
2: j'espère.
1: Moi j'avais envie de vous dire, c'est juste passager. Vous savez, les énergies, je crois que c'est tout le monde qui est bloqué en ce moment, hein, que ce soit dans les activités professionnelles, il y a des blocages partout. Il y a qu'à voir dans quel état est le monde. Et c'est passager. 2027, ça va être une année qui repart quand même avec des meilleures énergies. Donc c'est juste passager, ça va se débloquer, ma chère Sylvie. Ben,
2: je sais pas parce que bon, moi ma sœur, bon d'habitude elle se débrouillait, maintenant elle est pas très très bien, donc j'ai l'impression que j'ai peur d'être bloquée avec elle. parce que je suis obligée de prendre le transport pour aller l'aider. Je souhaite trouver quelque chose par ici, vers moi, vers nous, parce que nous, on est tous dans le même, la même ville, dans la région parisienne. Elle, mm-hmm. elle est un peu plus éloignée.
1: Ouais.
2: Et j'espère qu'on va trouver quelque chose, mais je ne sais pas. Je sens qu'il y a toujours quelque chose qui...
1: Non, pour moi, ça va rentrer dans l'ordre. Vous allez trouver une solution par rapport à cette situation. Vous allez voir plus clair, Sylvie.
0: Oui, et la carte de la... Pardon, la carte de la naissance, c'est la renaissance, c'est le renouveau de quelque chose. Donc là, il y a peut-être un petit cycle. On a l'impression qu'il y a tout qui dégringole. Mais on va repartir sur quelque chose de nettement, nettement mieux. Et ça, je vois dès mi-août, fin août, vous allez voir un petit peu plus de soleil et les choses s'éclaircir dans votre esprit. Vous verrez.
2: Bah, parce que d'habitude, je pars avec mon frère en Bretagne, mais là, je suis bloquée. Je ne pourrais pas l'aider à nettoyer la maison et remettre tout en place parce que je suis bloquée avec ma sœur.
1: Mais vous verrez que vous allez trouver une solution.
0: Et je vois une aide peut-être par rapport à votre sœur. Il y a quelqu'un, je vois une aide là. Hein.
1: Vous aurez une solution sur 2027.
2: Vraiment, je souhaite que quelqu'un vous aide parce que là, ça me...
1: Ça vous tracasse.
2: Ben oui.
1: Mais là, Sylvie, si vous nous écoutez souvent sur Sud Radio, on vous le dit.
2: Oui, souvent. Alors, quand je peux, oui.
1: Vous
2: oui.
1: êtes tracassée et vous créez du coup de la crainte, de des choses un peu, c'est un peu négatif quand on n'est pas bien. Forcément, c'est un peu lourd ce qu'on vit. D'accord. Il va falloir que vous aussi vous travailliez sur votre façon de ressentir les choses. Donc là, il va falloir un peu lâcher cette contrariété et se dire, mais non, c'est rien parce que. Damien et Marie m'ont annoncé que j'allais trouver des solutions, qu'elle allait avoir une aide. Donc on souffle un grand coup et on libère ça. On se contrarie plus et vous allez voir que ça va être fluide. Tout va rentrer dans l'ordre. Si vous restez dans cette crainte, dans cette peur, on va bloquer encore plus longtemps.
2: Donc je vais m'apaiser.
1: Il faut vous apaiser.
2: Je vais laisser les choses passer, je vais l'aider et puis les choses vont se dérouler.
1: Exactement. Faites confiance. C'est ça, il faut faire confiance en la vie. Je sais que bien souvent, on stresse beaucoup. L'humain, c'est ce qu'on a de plus dur à évacuer. Et le stress, l'anxiété, la plainte, toutes ces choses-là qui sont un peu négatives. C'est notre cerveau qui nous sabote finalement, hein, tout le temps, avec des questionnements ici, ici,
2: oui,
1: ici.
2: Oui, oui.
1: Et voilà, le cerveau, on va le laisser en pause. Et puis, on va faire vibrer notre cœur un peu. On va respirer, hein, faire de la cohérence cardiaque. Vous verrez que vous allez refaire circuler un peu tout. Vous allez marcher un petit peu. Et vous verrez que les choses vont se dénouer beaucoup plus rapidement.
2: Bon, je vais reprendre mon rythme comme de vie, parce que moi, je marche beaucoup déjà.
1: Eh bien, voilà.
2: Et donc, je vais reprendre et puis je vais laisser un peu de côté certaines choses.
1: Exactement. Et vous verrez que les choses vont se dénouer. Et d'accord, Sylvie?
0: Mi-août, fin août, vous verrez.
2: Mi-août, fin août?
0: Oui, vous allez voir.
2: Vraiment, je croise les doigts.
1: On vous envoie plein de belles énergies, Sylvie, puis merci de nous suivre dans C'est votre avenir.
0: Merci bisous,
2: beaucoup.
0: Bisous.
2: Merci beaucoup. Hein. Merci beaucoup.
1: Et on accueille Kylian dans C'est votre avenir. Bonjour, Kylian.
5: Bonjour.
1: Comment vous allez, Kylian?
5: Très bien, et vous?
1: Eh bien, écoutez, ça va. Moi, j'adore. Vous voyez les signes. Les signes dans la vie. Kylian nous appelle. Ce soir, il y a un match.
0: Wow.
1: Est-ce que c'est un signe? Je pense que je vais gagner.
5: Hein.
1: Qu'est-ce que vous en pensez, Kylian? C'est quoi votre pronostic, vous?
5: Ah, moi, je ne suis pas très foot.
1: Mais comme ça. Qu'est-ce qui vous vient? Comme ça, sans réfléchir.
5: C'est qui joue déjà ce soir?
1: France-Sénégal.
5: Je ne sais pas. Je dirais 2-1.
1: 2-1, 2 pour qui?
5: Pour la France.
1: Pour la France, voilà, comme moi. Voilà. On verra bien. Bon, nous, un don, c'est pas fait pour faire des pronostics, c'est fait pour aider les autres. Donc, on peut se tromper.
0: J'ai quand même une boîte de chocolat avec Marie, quand même. Hein, donc
1: une boîte de chocolat. De
0: Suisse. Donc, il faut que je gagne.
1: Alors, Kylian, qu'est-ce qui vous arrive? Vous nous appelez d'où, d'ailleurs?
5: Je suis à côté de Montpellier.
1: De Montpellier.
5: Dans l'Hérault.
1: Et qu'est-ce qui vous arrive, mon cher Kylian?
5: Alors, moi, pour vous expliquer un petit peu, au niveau professionnel, c'est un peu la galère. Pour vous expliquer rapidement, j'ai monté ma boîte à 19 ans de nettoyage.
1: Ouais.
5: Là, j'ai bientôt 23 ans et je recherche quelque chose de plus stable. Et en fait, niveau travail, je postule de partout. Enfin, en fait, niveau professionnel, c'est un peu la cata, je ne sais pas quoi faire, etc. Et voilà, c'est surtout au niveau professionnel.
1: Et donc là, ça bloque au niveau professionnel. On ne sait pas où on va, on est perdu.
5: C'est
1: et
5: ça,
1: pourtant, vous avez la tchatch, vous avez besoin de voir du monde. Vous ne pouvez pas être enfermé dans un bureau, vous.
5: Ah, pas du tout.
1: Pas du tout, parce que vous êtes créatif. D'accord. Donc,
5: exactement. Je suis né pour entreprendre, etc. Ça, je le sais.
1: Exactement. Et vous allez encore entreprendre. Hein. c'est pas fini.
5: Ah, j'espère, hein. Je suis né pour. Hein.
1: Et oui, exactement. Et justement, formuler la phrase positive et tout ça. Mais Kylian, moi, ce que je vous propose, on va marquer une courte pause et on revient vers vous et on va vous dire comment ça va se passer pour vous dans quelques instants. Restez avec nous, chers auditeurs, si vous avez une question comme Kylian sur votre professionnel sentimental, les amours, les enfants, ils passent les examens en ce moment. Mais n'hésitez pas, appelez-nous 0826 300 300. Si vous ne voulez pas passer à l'antenne, vous pouvez nous envoyer un SMS à venir 72018, votre question, votre date de naissance. À tout de suite sur Sud Radio.
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1: De retour sur Sud Radio dans C'est votre avenir, vous vous posez des questions comme Kylian, vous ne savez pas où vous allez être professionnellement, vous ne savez pas ce que vous allez faire, ou bien sentimentalement, ne restez pas seul, appelez-nous au 0826 300 300, vous avez encore le temps avant de retrouver Cécile de Minibus et Philippe David pour les vraies voix, et on va répondre à Kylian qui se demande qu'est-ce qui va devenir professionnellement. Kylian, vous êtes là ?
5: Oui.
1: Alors Kylian, moi ce que je ressens, c'est qu'il y a quelque chose au fond de vous que vous avez envie de développer, mais vous n'avez pas encore osé y aller vraiment. Vous ne vous êtes pas réalisé sur ce projet. Il y a des craintes, il y a des peurs. Est-ce que c'est le cas ?
5: Je sais qu'il y avait quelque chose ça par rapport à la vente auto.
1: Ouais.
5: Je l'ai fait, j'ai testé un mois, mais j'avais l'impression que c'était pas trop fait pour moi.
1: C'est quelque chose que vous n'avez pas encore fait ?
5: Alors je sais pas. Pas du tout.
1: Réfléchissez bien, parce que pour moi, il y a quelque chose qui vous habite, qui vous anime, quelque chose auquel vous avez pensé et qui va se mettre en place sur automne-hiver. J'ai automne-hiver, d'accord ? Et ma question sur l'entreprise que vous avez actuellement, est-ce que vous l'avez fait avec quelqu'un d'autre ?
5: Non, j'étais tout seul. Après, je me suis aidé de ma mère pour la monter, disons.
1: D'accord.
5: Mais sinon, j'étais tout seul.
1: Il n'y a pas d'associé, parce qu'il ne faut non, pas une deuxième personne, hein, surtout. Hein. Si quelqu'un veut se mettre dans vos projets, ne le faites pas à deux. Ça serait difficile pour vous.
5: Solitaire, de toute façon.
1: Voilà, c'est ça. Damien, vous avez de la chance qu'il y en ait deux aujourd'hui. Damien, qu'est-ce qui se passe pour Kylian ?
0: Alors, j'ai un message qui me parvient. Alors, je ne vais pas créer l'ambiguïté. À la fois, oui, c'est vrai, il ne faut pas mêler quelqu'un, en tout cas dans ce projet-là, dans l'entreprise actuellement qui est active. Mm-hmm. Elle est toujours active, hein, votre entreprise, on est bien d'accord.
5: Oui, bien sûr. Oui.
0: Mais par contre, je vois une rencontre professionnelle importante.
1: Qui va débloquer les choses.
0: Qui va donner un coup de pouce. Vous êtes quelqu'un qui est sur le terrain, vous êtes un artistique, un créateur, vous avez peut-être besoin aussi quelqu'un qui est plus dans l'administration, dans la comptabilité, dans la logistique. Donc je vois, alors est-ce que c'est dans un autre projet, peut-être à voir, mais je vois une rencontre professionnelle importante.
5: Ok.
0: À voir, affaire à suivre. Et ça se dessine de nouveau, on peut le dire, au courant septembre, fin septembre.
5: Ok, super.
1: Ah, septembre, vous avez dit.
0: Septembre,
1: d'accord.
0: Oui.
1: Moi, j'avais automne hiver. Bon, okay. Septembre, c'est encore un peu. On n'est pas loin. Mais on sait que les temps, ça peut être décalé parfois de quelques mois, hein, Kylian.
5: Oui, bien sûr.
1: Bon, en tout cas, on vous souhaite plein de belles choses. Merci à vous de nous suivre dans C'est votre avenir, Kylian. Et j'espère que vous nous donnerez des nouvelles sur votre avenir.
5: Okay. Yeah, ça marche. Merci à vous.
1: Merci.
0: Merci.
1: Et tout de suite, on accueille Rachel dans C'est votre avenir. Bonjour, Rachel.
3: Oui, bonjour. Bah, je suis ravie d'être en antenne. C'est
1: bien,
3: la première fois, donc je suis super contente.
1: Eh bien, comme quoi, hein, il faut insister, on y arrive. Vous, c'est la première fois que vous nous appelez, c'est ça ?
3: Oui, complètement. Oui, tout à fait.
1: Et qu'est-ce qui vous arrive, Rachel ?
3: Alors, il y avait quelqu'un qui parlait des blocages et moi, c'est pareil.
1: Ouais.
3: Alors, au niveau professionnel, bah, j'arrive pas à vivre de mon activité. Et là, j'ai une petite proposition, mais voilà, c'est pas...
1: Dans quoi vous travaillez ?
3: Je suis complètement perdue. Dans le bien-être, je suis en fait praticienne en thérapie brève, je fais aussi des massages. Et là, j'ai arrêté une de mes autres activités, ça faisait trop, j'allais dans tous les sens.
1: Oui.
3: Donc là, cette année, je me suis assez calmée, mais ça ne vient pas, je ne sais pas. Il manque toujours quelque chose.
1: Il manque quelque chose à votre vie sentimentalement. Vous êtes seule, Rachel, ou vous vivez avec quelqu'un ?
3: Ah oui, je suis seule depuis à peu près 11 ans.
1: Voilà. Et pour moi, il y a quelque chose à travailler sur le sentimental pour aller débloquer tout le côté professionnel. Alors, c'est pas qu'il y a un vide énorme parce que vous êtes assez autonome. Vous n'êtes pas malheureuse d'être seule comme certaines personnes qui peuvent vraiment souffrir de la solitude. Hein. On peut se rendre malade de la solitude. Hein. C'est pas le cas pour vous, mais il manque quelque chose à votre vie. Et moi, je pense que les choses vont se débloquer. Damien, alors on va demander à Damien. J'adore.
0: Il
1: cache ses cartes. Il cache ses cartes. Je vous dis ce qui se passe.
0: Oui,
1: hein.
0: Oui, oui.
1: Il les cache. Il est en train de. Attention.
0: Elles sont sacrées, magnétisées. 1, 2, 3.
1: Qu'est-ce qu'on voit ?
0: On a.
1: Ah oui, mais il me sort les cartes où on voit en tout petit.
0: On est sur sensualité et désir. Sensualité et désir. Donc, l'amour, je dis souvent, c'est l'essence qu'on met dans le moteur.
1: Exactement.
0: C'est ce qui fait avancer le petit véhicule et le grand véhicule également.
3: D'accord, mais bon.
1: Mais quand il n'est pas là, comment elle fait ?
0: Il y a un deuxième axe, justement, parce que tout est interconnecté. Il vous manque, Marie disait quelque chose de très juste, il vous manque quelque chose au-delà de peut-être le jour quand ça sera le bon moment, cette présence. Vous êtes un petit peu comme à cœur ouvert au niveau des protections, des immunités. Vous épongez, parce qu'une éponge absorbe beaucoup, hein. Très sensible.
3: Ça
0: se travaille, les barrières, les protections, les immunités. Ça se travaille. Je vous conseille, vous qui êtes un peu dans les soins, ce genre de discipline-là, vous devez vous protéger vraiment. Je vois que vous absorbez beaucoup. Ouais. Vous êtes même déjà peut-être absorbé un petit quelque chose.
1: Et alors, la bonne nouvelle, Rachel, c'est que là, vous êtes dans une année où vous terminez un cycle. Donc,
3: ça je le sens bien.
1: Et c'est pour ça que ça bouscule.
3: Est-ce que ça arrivera dans 10 ans
1: non.
3: Ou est-ce que ça arrivera genre cette année?
1: Non, mais alors attention, chers auditeurs, c'est vous qui déclenchez les choses, hein, surtout dans le temps. Hein. Vous pouvez avancer le temps de vivre les choses quand on fait les bonnes choses. Et en fait, vous, vous êtes en train de terminer un cycle. C'est pour ça que ça chamboule un petit peu, là, que c'est compliqué. Mais sur l'année 2027, il peut y avoir une renaissance sentimentale.
3: Oh, c'est dans 2 ans. C'est horrible.
1: Mais non, c'est pas 2 ans.
0: C'est dans quelques mois.
1: C'est dans quelques mois. C'est plus que vous avez fait 11 ans.
3: Ça.
1: Quelques mois, c'est rien. Elle est perdue dans les temps. On l'a perdue dans les temps, Rachel.
3: En fin de course.
0: Mais c'est vrai, pardon.
3: En fin de course, on s'essouffle. Oui.
0: Pardon, excusez-moi, juste si je peux, une toute petite parenthèse. C'est maintenant que les graines, on les sème hein, pour 2027. Ça ne veut pas dire que c'est en 2027 que tout va démarrer. C'est maintenant qu'on les sème. Et soyez confiants, soyez ouvertes et vigilantes. Et pensez à ce que j'ai dit au niveau de vos protections et vos immunités, vous qui êtes un petit peu dans le milieu, dans le domaine.
3: Ouais, bah pourtant j'essaye, mais le pendule c'est pas mon truc. Je m'imagine dans une bulle, mais je sais pas, j'ai pas l'impression que ce soit très puissant.
0: Il y a des petites méthodes, des petites techniques, mais ça, on a peut-être l'occasion d'en reparler.
3: D'accord. Bon, et vous pensez que là je suis quand même. Enfin, qu'il y a des ralentissements qui viennent de, un peu de l'invisible?
0: Il y a toujours deux facteurs, il y a le facteur terrestre et le facteur astral. Sur le point de vue terrestre, ouais. on a trop souffert, on a peur, donc on fait attention. Puis il y a le facteur astral énergétique, où il peut y avoir des attaques, on peut avoir absorbé certaines choses. Il y a toujours deux facteurs entre le ciel et la terre. C'est l'équilibre d'ailleurs entre le ciel et la terre.
3: Ouais. Ok, bon. Et au niveau emploi, du coup, il n'y a rien qui...
1: Oh enfin, la coquine.
0: Elle glisse, une deuxième question.
1: Allez, on va aller regarder. Bon, c'est exceptionnel. Hein.
3: Mais alors, c'est gentil.
1: Après, Rachel, vous nous donnez vos pronostics pour le match ce soir. Voilà, on va vous
3: ça
1: faire
3: marche.
1: Travailler aussi. Alors, Damien, professionnellement, qu'est-ce qui se passe pour Rachel?
0: Alors, j'ai une notion d'équité qui ressort au niveau du tirage spontané, l'équité. Donc, on en parlait tout à l'heure, si elle terre, il y a le côté de job alimentaire et puis le job qui va vraiment vous épanouir. Donc, je pense qu'il faut continuer à payer les factures avec le job alimentaire, puis aller au bout de ce que vous aimez faire, ce besoin d'aider les gens. Aller au bout, vous êtes doué.
3: Ouais. Ok.
1: Vous avez entendu,
3: hein? Ouais, mais c'est long. Oui, j'entends.
1: C'est long, mais
3: je
1: ça
3: sais,
1: arrive.
3: Je sais, mais ce que je fais, ça me plaît. C'est juste que c'est pas assez et c'est des miettes, quoi.
1: Oui, mais
3: et donc, je cours
1: non,
3: après les miettes.
1: Surtout pas. On dit pas ça parce que vous savez, avec le métier que vous faites, que les mots qu'on vibre, on déclenche des choses. Là, vous êtes en train de dire que vous avez des miettes.
3: Non, je sais bien.
1: Hein non, vous n'avez pas de miettes. Vous allez voir, vous allez avoir plein de légumes, plein de choses.
0: Le gros gâteau va arriver.
1: Et bon. Ça va aller, Rachel. L'année de renaissance, c'est l'année prochaine. C'est pour ça que cette année, c'était compliqué. Mais vous allez renaître sur plein de domaines et ça va être beaucoup plus fluide l'année prochaine. Sur l'année 2027, il y a tout qui se déclenche. Et alors, à la période de votre anniversaire, je ne vous raconte même pas. Ça va être vraiment topissime.
3: Non, mais ça, c'est dans un an.
1: Oui,
3: c'est loin.
1: Non, mais tout n'est pas dans la période d'anniversaire. Hey, on ne prend pas tout en même temps. Attention, un peu de patience. Hein.
3: Bon. Ah, j'en ai eu, hein. Franchement, j'en ai. Hein.
1: Et vos pronostics, alors, c'est quoi pour ce soir?
3: Alors, ce soir, donc, c'est France. Et en fait, c'est qui?
1: C'est Sénégal.
3: C'est quel? Sénégal. Ok.
1: Donc, France ou Sénégal?
3: Ah, c'est la France qui va gagner. Par contre, Sénégal, je pense qu'ils mettront au moins un but, peut-être deux.
1: Ah, voilà. Bon, bien, on vous dira ça ce soir. Hein. Enfin,
3: pas
1: quand
3: mal,
1: on revient. Merci Rachel, merci de nous suivre dans C'est votre avenir. Le gagnant du jeu Lexon, c'est Delphine de Nouvelle-Aquitaine. Merci Delphine d'avoir joué. Vous remportez votre bon d'achat de 200€ pour le pack Lexon.
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2: Bonsoir à tous. La France voit rouge et c'est une première. 35 départements placés en extrême vigilance pour canicule demain de la Nouvelle-Aquitaine à l'Île-de-France. 45 autres sont toujours en vigilance orange, dont des territoires qui jusqu'ici étaient préservés, comme la Bretagne ou les Pays de la Loire. Pour le moment, seuls deux départements résistent encore et toujours à l'alerte canicule. Ce sont l'Hérault et la Lozère. Fête de la musique à Paris, la consommation d'alcool est interdite sur les quais de Seine et sur le canal Saint-Martin à partir de demain matin. Décision de la préfecture qui devrait être maintenue jusqu'à lundi. Hier, la ministre de la Santé, Stéphanie Rist, mettait déjà en garde contre la consommation d'alcool et le risque de déshydratation 2 à 3 fois plus rapide avec la chaleur. Youssef Badr a déposé plainte pour menaces et insultes racistes. Ce magistrat du tribunal de Bobigny subit une vague de harcèlement sur les réseaux sociaux. Depuis la condamnation d'Éric Tegner, le directeur du média d'extrême droite Frontière, qui a écopé de 6 mois de prison avec sursis et 10 000 euros d'amende pour risque causé à autrui. En 2025, un hors-série avait été publié, pointant du doigt plusieurs avocats comme responsables de ce que le média appelle l'invasion migratoire. Les noms et adresses de cabinet des magistrats avaient été diffusés. Refonder le modèle social, limiter l'immigration et promouvoir une école méritante. Bruno Retailleau termine son tout premier meeting de campagne pour les présidentielles. Le candidat Les Républicains dit vouloir revenir aux fondamentaux du gaullisme. Téhéran annonce fermer le détroit d'Ormuz, une réponse à la violation des engagements par l'ennemi, a déclaré l'état-major iranien, faisant référence aux frappes israéliennes dans le sud du Liban. Bilan, ce samedi, 23 morts selon les médias libanais, alors que des négociations doivent avoir lieu en Suisse entre les États-Unis et l'Iran. L'émissaire américain est en route. Et puis la Coupe du Monde à suivre ce soir, Pays-Bas-Suède, c'est à 19h, puis Allemagne-Côte d'Ivoire à 22h et cette nuit, Équateur-Curaçao. Bonne fin de journée à tous.
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0: Ah, chers amis de Sud Radio, plongeons ensemble au cœur de cette belle région Occitanie, mais glissons directement de la plaine du Roussillon au haut plateau de la Cerdagne en passant par le littoral rocheux de la Côte Vermeille et ses plages de sable fin. Oui, car le département des Pyrénées-Orientales, c'est d'abord ça. Une diversité incroyable de paysages, un chapelet de points de vue sublimes, un territoire qui regorge de sites naturels et culturels et qui demeure un trait d'union unique entre les sommets pyrénéens et les plages de la mer Méditerranée. Le tout évidemment surplombé par la silhouette en majesté du mont Canigou, l'emblème sacré des Catalans dont on atteint le sommet après seulement 8 heures d'une bonne petite marche revigorante et que beaucoup ici sont fiers d'avoir fait. Car oui, on aime le sport dans les Pyrénées-Orientales. Cyclisme, thermalisme, randonnée pédestre, activités nautiques et préparation aux rendez-vous internationaux en sont les marqueurs forts. Ce territoire, également connu comme le pays catalan, possède donc cette identité singulière, marquée par une histoire riche, des traditions vivaces, un commerce vivant et une industrie prospère. Perpignan, capitale historique, est bien sûr le point de départ idéal pour explorer les multiples facettes de ce département un peu hors normes, mais au-delà des villes, c'est la nature qui impose sa grandeur. Sport, gastronomie, village de charme, mer, nature et montagne, c'est tout le programme de cette émission au pays catalan.
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0: Évidemment, pour évoquer les Pyrénées-Orientales, nous avons demandé aux meilleurs ambassadeurs de l'endroit. Laurent Gauss, qui est président de la CCI des Pyrénées-Orientales, est avec nous. Bonjour Laurent.
4: Bonjour.
0: Jean Parent est également avec nous. Il est élu et référent montagne à la CCI des Pyrénées-Orientales, propriétaire et exploitant de l'hôtel L'Ermitage en Font-Romeu et vice-président de la délégation montagne. Autant dire, il connaît son dossier. Bonjour, bonjour. Jean Parent. Audrey Andonegui-Ferrer, directrice de l'Office de tourisme de Canet-en-Roussillon. Bonjour Audrey.
5: Bonjour.
0: Et puis Alessandra Deperta, directrice commerciale marketing du groupe Rossi Hôtel. On commence avec vous, Jean Parent, Monsieur Gauss, Laurent, président de la CCI, pour dire à nos auditeurs qui ne connaissent pas encore les Pyrénées-Orientales, qu'est-ce qu'on trouve comme richesse de paysage, comme richesse tout court?
4: L'avantage, c'est qu'on y trouve de tout. On y trouve un ensemble de plaisirs que l'on peut rechercher pour y passer des bons moments en vacances, en week-end, en court séjour ou en long séjour. Et ça sera détaillé, je pense, aussi bien par l'Office de tourisme de Canet que l'avantage que pourra donner aussi Hôtel sur la côte radieuse et la côte vermeille. Et bien sûr, par notre ami Jean Parent sur la montagne, on y trouve tous les paysages dans une rapidité entre la montagne et la plaine. Et la mer, on est à une heure et quart. On a les paysages de l'arrière-pays qui sont aussi magnifiques. On a un tourisme que l'on veut développer, que l'on pousse grandement sur les quatre saisons. Et pour pouvoir vraiment compléter l'offre touristique, l'offre hôtelière et l'offre de restauration sur l'ensemble de notre territoire. Et je pense que ça pourra contenter tous les visiteurs qui voudront venir ou revenir cette année, maintenant qu'on a quelques jours, quelques semaines des grandes vacances.
0: Alors quand on est dans les Pyrénées-Orientales, est-ce qu'on considère que l'Espagne est un rival touristique ? Ou alors on a tout ce qu'il faut chez nous ?
4: On a tout ce qu'il faut chez nous, on est un territoire aussi de passage, on va très bien accueillir les gens qui vont s'arrêter une nuit de nuit avant de prolonger leur séjour en continuant en traversant la frontière, ou inversement au retour de quelques jours de vacances en Espagne, on est un territoire qui permet l'ensemble des bons moments, l'ensemble des moments en famille, l'ensemble des moments, et vous l'avez dit Jean-Pierre, sur tout ce qui est tourisme sportif, tout ce qui est tourisme de loisirs et gastronomique. On peut leur conseiller de rester pleinement sur les Pyrénées-Orientales parce qu'on peut vraiment tout faire. Mais bon, on accueille tout le monde et on accueille tout le monde très bien en territoire des Pyrénées-Orientales.
0: C'est vrai que c'est votre réputation. Et d'ailleurs, vous, on voit le Mont Canigou qui est l'emblème du pays catalan. Ça, on y reviendra tout à l'heure. Audrey Andonegui-Ferrer, toute l'année, on visite les Pyrénées-Orientales parce que là, c'est vrai que c'est un tourisme multisaison. Hein. Il n'y a pas vraiment de saison particulière. Toute l'année, c'est beau. Toute l'année, c'est bien, notamment à Canet-en-Roussillon, 13 000 habitants, que vous êtes

0: avec des hébergeurs qui arrivent à travailler quasiment toute l'année.
1: Est-ce qu'on peut dire qu'à Canet-Roussillon, il y a deux ambiances, il y a Canet-Plage et Canet-Village. Ce sont vraiment deux entités un peu touristiques différentes.
0: Oui, même si on essaye de rassembler les deux, on a quand même un cœur de village historique.
1: Magnifique.
0: Qui est magnifique, qui est très traditionnel, où on va trouver un château vicomtal, on va trouver une église qui est magnifique et beaucoup de choses, beaucoup d'histoires à découvrir. Et à côté, quand je dis à côté, c'est vraiment tout près, on a toute la partie littorale avec la mer, avec un magnifique front de mer qui a été pour une bonne partie réaménagé dernièrement. Où vraiment il fait bon de s'y balader, d'y boire un petit cocktail ou autre, quasiment toute l'année. En fait, on est un peu la plage de Perpignan, c'est-à-dire qu'on a la chance d'être vraiment très bien desservi au niveau d'une voie rapide qui nous amène beaucoup de monde très facilement.
1: Vous êtes à combien de Perpignan?
0: On est à 15 minutes de Perpignan.
1: Ouais, donc c'est rapide. Parce que c'est vrai que les Pyrénées. Qu'est-ce qu'il dit, Jean? Oui, 20 minutes plus.
2: 5 minutes.
1: Mais
0: ah, je ne sais pas comment tu roules.
1: Ouais, et voilà.
2: Bah, vous rapide.
1: Mais c'est vrai que Perpignan, c'est la porte d'entrée idéale pour les Pyrénées-Orientales. Après, on va à Canet, bien sûr. Après, on visite le département. Mais la porte d'entrée, ça reste Perpignan. Et sa ville magique, son ancienne ville, et tout ce qu'on peut y faire. La montagne, Jean Parent, aussi. Vous êtes arrivé il y a 25 ans, vous m'avez dit, en préparant cette émission. Et depuis, vous êtes tombé amoureux de l'endroit. Vous êtes un montagnard au départ ou pas du tout?
2: Je suis de Canet, à l'origine.
1: Ah bah voilà, donc pas un montagnard. Aussi. Mais vous avez tout. Mais les Pyrénées-Orientales, ça vous parle, vous. Les Pyrénées, c'est quelque chose qui est important.
2: Ah ben les Pyrénées-Orientales, et puis bon, surtout les Hauts-Cantons. Enfin, les élus n'aiment pas qu'on parle des Hauts-Cantons, c'est les Pyrénées catalanes, ouais. C'est la montagne catalane. Mais c'est magique. On est tranquille, on peut faire du vélo. La vie, il y a une quiétude qu'on ne trouve pas quand même dans la ville, dans Perpignan ou ailleurs.
1: Oui, c'est vrai.
2: On n'a pas le même confort pour sortir comme ça, mais c'est quand même tellement agréable.
1: Ouais. Est-ce que vous pouvez nous décrire à nos auditeurs la physionomie de ce département? Parce que tout à l'heure, en introduction, j'ai dit qu'il y avait une mosaïque de paysages différents. Comment on pourrait leur expliquer? Il y a des vallées, il y a combien de vallées? Il y a des plateaux, il y a des noms de plateaux?
2: Ben nous, là-haut, on a, enfin, en tout cas, en ce qui concerne les Pyrénées catalanes, vous avez trois plateaux. Il y a le Cap-Cire, la Cerdagne et le Conflent, donc qui constituent les Pyrénées catalanes. Donc là, c'est trois territoires qui sont différents, mais chacun avec ses richesses. Mm-hmm. Bon, la richesse, c'est quand même la randonnée. On peut randonner, on peut profiter de tous les paysages. Il y a des paysages extraordinaires. Hein. Je ne sais pas si vous voyez derrière moi, c'est toute la forêt, c'est magnifique. Et surtout, on est jumelé avec Canet. Fort heureux, on est à 1h15 de Canet. Quoi. Vous pouvez le matin au mois de mars skier aux Angles ou à Fort heureux, et l'après-midi terminer à Canet, vous baigner sur le front de mer ou à Saint-Cyprien, parce qu'on a nos amis de Roussillon Hôtel. On a vraiment un panel énorme. Hein. En passant, vous avez le Canigou que vous voyez tout le temps, les étangs. C'est quand même. Enfin, moi, je suis amoureux du territoire.
1: Ça, c'est sûr. Ça se sent, hein, ça s'entend. Alessandra de Pertin.
3: Venir, c'est l'adopter, vous savez.
1: Ouais, j'ai vu ça, oui. Alessandra de Pertin, vous êtes directrice commerciale marketing du groupe Rossi Hôtel. Rappelons que le grand hôtel du Lido, c'est l'hôtel un peu là où tout a commencé de ce groupe familial. Il est situé à Argelès-sur-Mer. Aujourd'hui, il y a combien d'hôtels dans le groupe?
4: Alors aujourd'hui, nous avons 8 hôtels, 5 résidences de tourisme, donc un total de 13 sites, dont le petit dernier est arrivé qu'il y a quelques jours, l'hôtel Les Mouettes, dont nous avons annoncé lundi l'acquisition.
1: D'accord.
4: À côté de cela, on travaille également sur des centres de spa thalasso, on a 2 thalasso, dont une est à Canet, l'hôtel Les Flamants Roses, et 3 restaurants, dont un étoilé Michelin, le restaurant L'Almandin et à Saint-Cyprien.
1: D'accord. C'est un groupe local, hein, familial, qui s'est construit depuis les années 60. Qu'est-ce qu'on peut dire sur ce grand hôtel du Lido qui est Argelès? Déjà, Argelès-sur-Mer, il faut y passer. Il faut s'arrêter. On est d'accord, tout le monde?
4: Alors, Argelès-sur-Mer, c'est très connu pour les côtés camping. Effectivement, la capitale, on la définit souvent comme la capitale européenne du camping.
1: C'est vrai.
4: Et il y a installé dans les années 60 un hôtel, c'était un vrai
1: challenge
4: de masse, disons. C'était un vrai pari, un hôtel en bord de mer, en plus avec une piscine. Donc, pour l'époque, c'était quand même un produit révolutionnaire. Et cette idée de penser toujours de nouveaux produits,

0: d'aller au-delà des attentes, rester dans les groupes avec le développement de concepts qui sont toujours innovants, qui ont comme point en commun et une grande expertise sur la partie hôtelière. On choisit toujours des lieux et des sites privilégiés, comme dit les slogans de notre groupe. Voilà, donc c'est le combo parfait des jolis endroits, une grande expertise dans notre cœur de métier, ce qui fait que effectivement on s'est développé. On est parti de l'hôtel Les Lido à Angeles dans les années 60. Ensuite on est passé par Collioure, Saint-Cyprien, Canet, Sète.
1: Vous êtes développé,
0: Jusqu'une dernière
1: maintenant
0: acquisition en Montpellier.
1: vous offrez 200 de thalasso, un spa, un golf international, trois restaurants, bien sûr. Ça, on va en parler tout au long de cette émission. On va marquer une petite pause, chers amis. On se retrouve juste après pour continuer à découvrir ensemble ce territoire des Pyrénées-Orientales où il ne faudra pas manquer d'aller cet été. À tout de suite.
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7: C'est un département que l'on parcourt à vélo, à pied. On y découvre le thermalisme, les randonnées pédestres, l'activité nautique. On y découvre aussi une gastronomie, une culture, une identité, un patrimoine. Et puis surtout, cet intéressant trait d'union entre la mer et la montagne. Et nous sommes pour en parler avec Laurent Gauss, qui est président de la CCI des Pyrénées-Orientales. Jean Parent, qui est élu référent montagne à la CCI et vice-président de la délégation montagne, lui-même exploitant de l'hôtel Hermitage à Font-Romeu. Audrey Andonegui Ferrer, directrice de l'Office de tourisme de Canet-en-Roussillon, et Alessandra de Perta, directrice commerciale marketing du groupe Roussy Hôtel. Un petit mot, Laurent Gauss, sur le dynamisme commerçant et industriel des Pyrénées-Orientales, parce qu'on parle de tourisme, mais aussi on peut parler d'attractivité du territoire. Ça reste important pour vous?
8: Oui, bien entendu, c'est fondamental, tout va de pair. Et peut-être, si vous me le permettez, juste, vous avez demandé un peu la structuration du territoire, et pour vous dire, et pour le dire à vos auditeurs, on arrive chez nous par trois grandes voies. L'autoroute A9, l'autoroute La Catalane, en direct, bien entendu, de Montpellier-Narbonne, un aéroport sur le territoire de Perpignan-Rivesaltes et une gare TGV au centre du monde, définie par Dali,
7: oui,
8: à Perpignan, bien entendu, et qui nous permet parfois de recevoir l'ensemble des personnes qui veulent venir à juste titre nous visiter. Quand ce qui est pour votre question, oui, bien entendu, le territoire, il est attractif touristiquement, mais il est attractif aussi économiquement. Alors, je vais en revenir, cher Audrey, sur Canet, où j'étais tout à l'heure, avec notre ami Stéphane Noda, maire et vice-président de Canet. Il y a le pôle nautique qui a fait un développement extraordinaire sur les 20 dernières années, qu'on a beaucoup accompagné conjointement avec l'ensemble des élus, et aujourd'hui qui est un pôle nautique en matière de construction nautique de catamarans de référence au niveau européen, avec des évolutions qui seront à venir et dévoilées dans les semaines à venir sur une consolidation de ce pôle nautique et de cette ambition de construction navale. Bien entendu, le deuxième bouchonnier, si on fait un peu l'ensemble des vallées, le deuxième bouchonnier mondial, la société Diams, le premier fabricant de papier médicalisé, toujours sur la vallée du Tech, Stérimed, le premier ou deuxième chocolatier mondial, dont le siège est à Perpignan, à Tourmillat plus précisément, à l'entreprise C'est Moi, connue
7: par les gourmands.
8: Par les gourmands et sous la marque Cantalou.
7: Ah oui, Cantalou.
8: Notamment. Et puis, beaucoup d'entreprises qui sont historiques. Je pense bien sûr à Ribéry Technologies, ex-entreprise Job, le papier à cigarette pour les fumeurs, même si on peut s'en passer. Un paquet de papier à rouler vendu en Europe, 1/2 est fabriqué à Perpignan. Je pourrais parler des stores Media Villa, je pourrais parler des confiseries du Tech, de l'entreprise Gouache en matière de viande et de filière bovine sur l'ensemble, tu le sais très bien, Jean, du plateau de la montagne catalane jusqu'à l'abattage sur la zone de Perpignan. On a à peu près 16 000 emplois logotisés industriels, donc pour un département à forte connotation touristique, on a quelques belles pépites et en développement sur notre territoire, et on pourrait bien entendu vous parler de la filière numérique également aux côtés des pôles d'attraction que sont l'IDEM, le pôle action média au Soleil, l'école 42. Il n'y en a pas beaucoup, il y a 50 et quelques dans le monde, on en a une l'école de codeurs de Xavier Niel, on en a eu à Perpignan et qui est une réussite extraordinaire et un label French Tech et une centaine d'entreprises qui travaillent dans le numérique avec là aussi un travail de volonté de création de filières qui est vieux de 6-7 ans. Donc un beau développement, une belle envolée sur ces parties-là et on pourra en développer d'autres.
7: Bien sûr. Et c'est important de le signaler, de souligner parce que à l'heure où on parle beaucoup de mobilité et de gens qui veulent changer de région, se réinventer ou se reconvertir dans d'autres filières, c'est important de dire que dans les Pyrénées-Orientales, il y a du travail et il y a des débouchés. Ça, on peut le dire.
8: Il y a du travail et il y a du télétravail.
7: Et du télétravail.
8: Parce que dans ces entreprises du numérique et du digital, il y a beaucoup de télétravail et nous sommes une zone où on peut vivre, on peut y prendre beaucoup de plaisir, mais on peut aussi beaucoup y travailler dans d'excellentes conditions.
7: Et une des attractivités touristiques aussi, on va en parler avec vous Audrey Andonoghi-Ferrer, directrice de l'Office du Tourisme de Canet-Roussillon, c'est le port, il vient d'en parler à l'instant à Laurent Gauze, le port à Canet-Roussillon, il est extrêmement vivant. Combien il y a d'anneaux dans ce port pour donner... C'est aussi un port de plaisance, hein?
9: C'est aussi un port de plaisance. Aujourd'hui, il y a 1500 anneaux.
7: Ah oui.
9: En termes de plaisance, et c'est un port qui est extrêmement joli à visiter.
7: C'est vrai.
9: Parce que il a aussi une collection de bateaux de patrimoine.
7: Les vieux gréements.
9: Les vieux gréements, les bateaux d'intérêt patrimoniaux, qui est la plus grande collection en termes de diversité au niveau de la Méditerranée. C'est vraiment très très très chouette à voir, très traditionnel. Et on organise en été des visites guidées de ces bateaux. Mais sinon, ils sont visibles toute l'année, simplement en se promenant le long du port. Le port aussi, je crois qu'il ne faut surtout pas oublier l'établissement Oniria, qui est l'aquarium.
7: Le grand aquarium des Pyrénées-Orientales, qui fait la concurrence aux autres grands aquariums européens.
9: Oui, c'est surtout un aquarium qui se différencie par son histoire, puisqu'on parlait de territoire, et justement, il présente tout notre territoire, puisque son histoire, elle est atypique. On démarre la visite de cet aquarium par monter le mont Canigou, qui est donc derrière Laurent. Voilà. Donc, on commence par monter le mont Canigou, et ensuite, on descend et on visite tout un tas d'espèces. Je crois, si je ne me trompe pas, qu'il y a 83 bassins et 600 espèces.
7: C'est ça, ouais.
9: Et on arrive jusqu'aux abysses, en passant par les cénotes, et tout ça avec beaucoup d'expérience, en fait, avec des sols qui tremblent.
7: Ah ouais, c'est chouette. Dont un fameux bassin réservé aux requins. Ça marque toujours les gens et les esprits.
9: Oui, il y a un magnifique bassin avec des requins. Et puis, je ne peux pas trop en dire, mais il y aura bientôt une nouvelle attraction dès le mois de juillet, en fait.
7: Est-ce que quelqu'un peut lâcher l'affaire? Est-ce que quelqu'un peut dire...
9: Non, on ne peut pas.
7: Ok, c'est un secret.
10: On ne
9: peut pas.
7: C'est un secret. C'est quand l'ouverture? C'est quand la date?
9: C'est le 10 juin.
7: 10 juin, donc on attend le 10 juin. 10 juillet. Ouais, parce que 10 juin, non. Le 10 juillet, il va se passer quelque chose de nouveau à Oniria. Où est-ce qu'il se trouve Oniria pour les gens qui nous écoutent
9: Canet?
7: Sur le port directement. D'accord.
9: Sur le port. Vous ne pouvez pas le louper.
7: Parfait. Jean Parent, il y a 7 stations dans Pyrénées-Orientales. Est-ce qu'on peut dire que ce sont des stations qui sont ouvertes aussi cet été?
10: Elles sont toutes ouvertes l'été. Ces stations. On travaille sur du 4 saisons, hein, puisque c'est l'objectif commun, que ce soit à la plage ou à la montagne. Tout le monde essaie de travailler sur du 4 saisons pour pouvoir accueillir du monde en permanence. Et nous, à la montagne, on se diversifie, on a la chance de se diversifier avec du vélo. Vous avez des stations que vous pouvez trouver.
7: On est en train de vous perdre, Jean. On est en train de perdre la communication. On va réparer ça. On va relancer Alessandra De Perta, directrice commerciale marketing du groupe Procy Hôtel. Comment vous avez voulu dans vos hôtels imprimer cet esprit positif et cet engagement dans la vie sportive?
11: On est parrain et sponsor de plusieurs activités sportives, notamment si on pense à Canet, les masters de natation qui ont eu lieu il y a une quinzaine de jours, et des courses locales auxquelles on participe directement, par exemple l'Équidène, toujours à Canet au mois de juillet, les foulées du Roussillon à Saint-Cyprien. Et voilà, donc on est très engagé dans les grands événements comme dans les petit. On est toujours voilà, et très attentif à notre participation au réseau local. On pense que cela est très important, au-delà du côté business, mais effectivement, l'impact qu'on a sur les territoires est quelque chose qu'on prend et, en considération et auquel on apporte un grand soin.
7: D'accord. Et vous avez aussi au cœur de, vous êtes aussi installé au cœur de la réserve ornithologique de Saint-Cyprien, et c'est le golfe qui est là. Est-ce que c'est un des endroits les plus merveilleux des Pyrénées-Orientales?
11: Ah, ça n'est un parmi parmi les nombreux. On a effectivement, c'est un endroit qui est assez époustouflant. Et lorsque vous golfez, vous pouvez admirer toute cette nature qu'il y a autour. Mais nous encourageons effectivement nos clients à visiter toujours et à découvrir toujours notre territoire par des visites guidées, par des partenariats avec les acteurs locaux, que ce soit une réserve naturelle, que ce soit une plage. Particulièrement typique. Vous parliez tout à l'heure d'Argelès et les grands hôtels du Lido, la plage du Racou, les sentiers du littoral. Mm-hmm. Nous invitons vraiment à la découverte. On est part de ce territoire et on participe à les mettre en avant et on encourage nos clients à aller au-delà et des clichés qu'il peut y avoir, des photos qu'on peut trouver sur les réseaux sociaux pour découvrir vraiment l'essence de nos lieux.
7: Et au niveau gastronomique, on va saluer, s'il nous écoute, Frédéric Baquier, hein, qui est un des plus jeunes chefs étoilés de France et qui travaille dans vos établissements.
11: Oui, tout à fait, au restaurant L'Allemandin et à Saint-Cyprien. Oui. On apporte un grand soin au restaurant et au partenariat qu'on a avec les producteurs locaux. Tous nos chefs font partie de l'association Toque Blanche du Roussillon, mm-hmm. Donc une association qui est vraiment engagée pour une cuisine de qualité, locavore, respectueuse des saisons. Voilà, donc que ce soit à L'Allemandin et au restaurant étoilé de l'hôtel L'Île de la Lagune, et au restaurant Les Cannibales aux Bulles de Mer, au restaurant de l'hôtel Les Lido Argelès-sur-Mer, vraiment on a toujours privilégié les circuits d'approvisionnement courts. Et nos chefs, ils sont tous impliqués dans cette association. Et voilà, effectivement, on a toujours des très bons. On vient dans nos hôtels pour y dormir, pour profiter des paysages, mais aussi pour bien y manger.
7: Bien y manger, et avec un souci de rester dans le local et d'imprimer une pâte locale. On va faire une pause, chers amis. On se retrouve dans un instant pour continuer à parler de ce territoire des Pyrénées-Orientales que nous découvrons ensemble. À tout de suite.
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7: Cette identité forte marquée par cette histoire riche, ces traditions vivantes, un commerce vivace, une industrie prospère, ça se trouve dans les Pyrénées-Orientales, avec ce double attrait de la mer et de la montagne, de la Méditerranée et des Pyrénées. Et pour en parler, nous sommes avec Laurent Gauss, président de la CCI des Pyrénées-Orientales, Jean Parent, élu et référent montagne à la CCI et également vice-président délégation montagne à la CCI, Audrey Andonoguy Ferrer, directrice de l'Office de Tourisme de Canet-en-Roussillon, et Alessandra de Perta, directrice commerciale marketing du groupe Roussy Hôtel. Un petit mot avec vous, Audrey, sur... on a parlé de Canet-en-Roussillon, on a parlé de la ville, on peut le visiter à vélo facilement, hein, Canet-en-Roussillon, c'est simple. Ça monte pas,
9: oui,
7: ça descend.
9: Carrément.
7: On le recommande même, on le recommande.
9: C'est plat. On recommande de visiter à vélo. C'est un peu le message que je ferai passer à vos visiteurs pour cette saison. On sait tous qu'on a des petits soucis avec nos carburants. Mm-hmm. Donc, c'est vrai que l'idéal, c'est de poser sa voiture et quand on est sur un site, de le visiter à pied ou à vélo. C'est tout à fait faisable pour Canet-en-Roussillon. Vous pouvez faire beaucoup de choses sur place sans prendre votre voiture. Et puis après, bien sûr, comme tous ceux qui sont autour de la table, on incite aussi à partir voir les autres sites touristiques.
7: Bien sûr.
9: Mais on peut tout faire à vélo ou à pied à Canet, sans problème.
7: Est-il vrai que la plage de Canet-en-Roussillon fait 9 km et que c'est que du sable fin?
9: C'est vrai. Oui, c'est une très grande plage, très longue, avec du sable fin. C'est une plage qui est parfaite pour les enfants parce qu'elle n'a pas de fond. C'est-à-dire qu'on peut vraiment s'amuser, on peut jouer au ballon facilement au bord de la plage. Et c'est une plage dans laquelle on ne se sent pas serré avec les voisins. Vous voyez ce que je veux dire ?
7: C'est vrai.
9: C'est-à-dire que comme elle est longue et large,
7: oui,
9: on n'est pas collé à ses voisins avec la serviette.
7: Il y a de la place et toutes celles et ceux qui aiment les activités dynamiques dans l'eau seront ravis parce qu'on y fait du longe-côte, il y a énormément de kitesurfing. Enfin, il y a vraiment, c'est une ville, je trouve que la destination est très sportive.
9: Tout à fait, c'est vraiment une Canet, vous pouvez venir faire du sport toute l'année. L'été, on organise en plus donc des cours de sport gratuits sur la plage tous les jours. Donc pendant 2 mois, vous pouvez faire du yoga, vous pouvez faire de la marche dans l'eau, vous pouvez courir. On organise des runs, on organise énormément de sports sur la plage, du volley, du beach, enfin beaucoup de choses. Et on organise évidemment des visites guidées pour après aller visiter tout ce qui est plus patrimonial, ou même faire découvrir des choses aux enfants comme l'astronomie, la pêche à pied.
7: Absolument.
9: Ou encore, on les amène à l'arboretum.
7: Un mot aussi sur la très belle église Saint-Jacques, hein, c'est un patron du village qu'on trouve, je la trouve très belle cette église. Faut y passer. Il faut passer de temps en temps dans les églises, il fait frais, et puis on est toujours séduit par la majesté du lieu. Donc c'est très bien. On fait tout à vélo à pied, et on va commencer avec vous une petite première date, parce que je sais qu'il y en a tellement, des dates de fêtes, de concerts, d'événements à venir. Qu'est-ce qu'on dirait pour nos auditeurs sur juin, sur juillet?
9: La première date, il y a déjà eu des premières dates qui sont passées. La prochaine date, c'est ce week-end. Donc, ceux qui ne sont pas loin, ils peuvent encore venir. Il nous reste quelques places pour un événement qui s'appelle Bouteille à la mer, qui se déroule au cœur du vignoble cagnétois, avec une expérience assez étonnante où on va déguster du vin qui a été immergé pendant 6 mois dans l'eau de mer et le même vin qui n'a pas été immergé. Donc là, on compare les deux vins et on fait une balade dans les vignes avec une animation festive autour et ça se termine par un très bon repas devant un autre château qui n'est pas le château Vicomtal, mais qui est le château de l'Esparoux, qui est aussi différent, mais qui est complètement magique. Hein.
7: D'accord.
9: Voilà.
7: Parfait. Laurent Gauze, quand on aime les Pyrénées orientales, est-ce qu'on peut conseiller à nos auditeurs d'aller dans l'arrière-pays? Et parce qu'il ne faut pas oublier qu'il y a des vignes, il y a une filière vin et une gastronomie qu'on découvre dans l'arrière-pays. C'est le conseil que vous donneriez?
0: Ah mais ça, tout à fait. Et puis ça a été dit. On a l'association des Tocos Blanches qui réunit une cinquantaine, même un peu plus, de chefs hautement gastronomiques et qui régalent l'ensemble de leurs clients et de leurs fans même, je dirais. Et puis bien entendu, on a les vins du Roussillon qui sont la richesse de notre territoire, qui sont l'architecture que l'on voit dans l'ensemble des paysages qui sont structurés par l'ensemble des vignes. Et donc, aussi bien de la Vallée de l'Agly, avec le Moury et les vins de Rivesaltes, bien connus jusqu'à l'autre côté, et la vallée du Tech, avec le Banyuls et les vins de Coyour, et sur l'ensemble de la plaine du Roussillon, des vins de grande qualité, des vins à découvrir. Je crois que sur le Parker, on fait partie des petits territoires qui ont le plus de récompenses à ce niveau. Il faut encore travailler la notoriété. C'est comme quand on fait découvrir notre département, quand il faut les faire venir. C'est quand on y vient, on l'adopte, je vous l'ai déjà dit, et ça, il faut le marteler. Et pareil, c'est un arrière-pays qui est riche, ça a été dit par Jean tout à l'heure, 3 vallées, 3 paysages différents, 3 harmonies différentes, des bâtiments, et on peut en parler, on avait évoqué ensemble avec le projet Rome Tour qu'on développe, projet européen qu'on développe, pour revenir aussi sur votre question sur l'Espagne, avec nos amis espagnols et andorrans, sur l'ensemble des bâtiments romans qui cheminent la frontière entre nos deux pays et que l'on remet en état pour faire aussi des visites et profiter de cet arrière-pays. Et puis, c'est des distances qui sont courtes, donc on peut profiter la journée de l'arrière-pays extraordinaire à découvrir et puis revenir ou sur sa, si on a les bases à la montagne ou sur la mer, revenir en une heure dans son lieu d'hébergement et profiter d'autres paysages, d'autres ambiances et de pouvoir, dans la même journée, vivre ce que recherchent vos auditeurs et nos clients pour cet été notamment, vivre des expériences tout à fait différentes et enrichissantes d'un côté ou de l'autre de notre département.
7: Et signalons aussi les expériences de saveurs, parce que les Pyrénées-Orientales, c'est les jardins de la France. On trouve des abricots, des fruits, des légumes, des gens qui ont à cœur de produire de bons aliments.
0: On a tout ça. On a le premier producteur, la famille Prax, marqué...
7: D'abricots
0: bio sur le département et sur Rivesaltes en particulier. On a l'ensemble de la filière des concombres qui sont la plus dynamique sur le marché français, qui sont issus notamment du Soleil et aux alentours, à côté de Perpignan. On a bien sûr tout ce qui est les légumes, les artichauts, Jean, tu es de Canet et de Villelongue, et c'était là, et de Toreille, et c'est là où ça se passe. Bien entendu, les tomates, vous pouvez citer la famille Villa, bien entendu, les pêches, et avec la famille Bail, et d'autres, des producteurs qui sont des producteurs locaux, mais qui expédient l'ensemble de ces fruits et de ces légumes sur le territoire français et au-delà, pour garder notre spécificité d'être le jardin de la France et de l'Europe aujourd'hui.
7: Et du monde.
0: Beau département. On est très sollicité. Voilà.
7: Jean Parent, un petit mot sur la possibilité de randonner cet été. On commence. Qu'est-ce que vous donneriez comme conseil? On part de Font-Romeu, là où vous êtes, pour faire le tour des 9 lacs, par exemple?
4: On va jusqu'au Bouillouse, effectivement.
7: Lac des Bouillouses.
4: Oui, on va au lac des Bouillouses. On peut y aller donc jusqu'à la fin du mois en voiture, et à partir de la fin du mois, du 1er juillet, il y a un système de transport ou de télésiège pour aller au Bouillouses. C'est très agréable. Mm-hmm. Vous allez au Bouillouses. Si vous n'êtes pas un gros marcheur, vous faites le tour des lacs des Bouillouses. Vous pouvez manger aux bonnes heures, passer un bon moment. Et sinon, vous prenez la direction des Neuf Lacs. Vous faites le tour des Neuf Lacs. Il y a beaucoup de très, très belles choses à voir. Et encore un niveau au-dessus, vous pouvez finir au Carlit, qui est, lui, le sommet le plus haut des Pyrénées.
7: Le plus haut des Pyrénées. Est-ce que vous nous conseillez quand même l'ascension du mont Canigou, qui est quand même le mont sacré des Catalans, pour le geste, quoi?
4: Pour être un bon Catalan,
7: pour être un bon Catalan.
4: Je l'ai pas fait, mais parce que j'ai le vertige, mais je conseille à tout le monde de faire le Canigou, puis c'est une balade très agréable. Normalement, on pouvait y dormir. Là, pour l'instant, le refuge est fermé, mais puis bon, vous montez. C'est notre Everest à nous.
7: Mais en oui. Fait. C'est quoi?
0: C'est oui, mais ça qui sauf, c'est si je peux me permettre, c'est Jean, tu le sais bien, vous le savez aussi, pour être un bon Catalan, quand même. Et on accepte tout le monde. Il faut pouvoir monter au Canigou, savoir boire au Pourou et danser la sardane. Quand on sait faire les trois, voilà. Déjà, la carte d'identité catalane est quasiment délivrée.
7: Et dans cet ordre-là, hein, Canigou d'abord.
0: On permet des ordres différents, mais celui-là est pas mal. Bon. Alors, vous le monter et finir par le Pourou et la sardane.
7: Juste pour nos auditeurs, avant de marquer une petite pause, le mont Canigou, c'est combien d'heures d'ascension? C'est entre 6 et 8, c'est ça, pour un bon marcheur? Un marcheur moyen?
4: 6 et 8, c'est ça, entre 6 et 8. Ouais.
7: Et c'est pas hyper épuisant, on est d'accord, hein, c'est quelque chose qu'il faut faire tranquillement.
4: Et puis, il y a des voies qui sont différentes. Si vous êtes un bon grimpeur, vous pouvez prendre la cheminée. Sinon, vous pouvez contourner. Il y a vraiment la possibilité à tous d'y aller.
7: Et on arrive à quelle altitude?
0: Il y a la récompense d'une vue extraordinaire.
7: Bah, c'est ça. Et on est à combien en haut?
4: 2787.
7: Ah, merci Aude. Elle a senti qu'il fallait préciser les choses. On fait une petite pause, chers amis. On se retrouve juste après pour continuer à parler de ce magnifique territoire des Pyrénées-Orientales que nous vous invitons à découvrir cet été. À tout de suite.
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7: L'immense attrait touristique et l'immense avantage d'avoir à la fois la mer et la montagne, c'est ce que détient le département des Pyrénées-Orientales. Et pour en parler, nous sommes avec Laurent Gauss, président de la CCI des Pyrénées-Orientales, Jean Parent, qui est élu et référent montagne à la CCI également, et vice-président de délégation montagne, Audrey Andonogui-Ferrer, directrice de l'Office de tourisme de Canet-en-Roussillon, et Alessandra De Perta, directrice commerciale marketing du groupe Rossi Hôtel. Avec vous, Audrey, encore quelques dates qui peuvent intéresser nos auditeurs et nos auditrices, de grandes dates qui arrivent. J'ai entendu parler de concerts assez sympas quand même.
9: Ah oui, alors vous parlez du festival Sun and Sea, Musique Sun and Sea. Donc là, effectivement, c'est un festival gratuit qu'on organise maintenant depuis 5 ans, si je ne me trompe pas, sur Canet, donc à la plage, au niveau du Théâtre de la Mer. Donc là, le site est assez merveilleux puisqu'on est les pieds dans le sable. Et on a vraiment de beaux artistes. Alors, on peut citer
7: Hélène Segarra,
9: Charlie Winston, et on a même Chantal Goya qui viendra aussi avec Bernard Minet et Douchka. C'est complètement, ce sont des dates totalement différentes au niveau des artistes.
7: C'est tout public.
9: Il y en a pour tout le monde. C'est gratuit, c'est ouvert à tous, c'est pour passer des bons moments. Voilà, ça c'est vraiment le côté sympa de l'été. Mais puisqu'on parlait de gastronomie, si j'ai juste deux minutes, je vais compléter l'événement sur Bouteille à la mer dont j'ai parlé tout à l'heure par deux autres événements. Un événement qui rejoint Laurent Gauss sur les toques blanches, puisqu'on accueille les toquets à Canet. C'est le nom de l'événement, ça sera donc... le 25 juin. Donc là, on a les toques blanches qui viennent nous faire déguster des plats avec les vignerons également. Et ensuite, on accueillera en septembre un festival du riz à l'Arboretum. Ces deux événements sont à l'Arboretum, donc on rejoint aussi la partie nature. Festival du riz qui s'appelle Feria Ross, qui sera le premier et ça va être vraiment un moment très très très sympa. Et bien sûr, dans l'été, après, on a des événements. Je ne peux pas tout citer parce qu'il y en a plusieurs par jour, tous les jours, entre les événements musicaux et puis après, toutes les activités que l'on propose. Je ne peux pas vous parler de tout, mais je vous invite juste à venir profiter. Voilà.
7: Tout simplement, venez découvrir les Pyrénées-Orientales et le dynamisme et la programmation culturelle. Avec vous, on va voir aussi, Laurent Gauss, l'offre d'hébergement qui est montée en gamme sur les dernières années. Est-ce qu'on reste quand même une destination préférée des Français pour le camping ?
0: En vrai, c'est la destination préférée pour ce qui est des campings. Avec les campings sur Argelès, ça a été dit, mais sur Canet, bien
7: Canet
0: entendu,
7: aussi.
0: Sur toute la côte et sur l'arrière-pays, mais des efforts qui ont été faits par tous, par l'ensemble de la Fédération des campings, et j'en salue l'action de Paul Bessol à ce niveau, pour une montée en gamme, en qualité, en bien-être de l'ensemble de l'hôtellerie de plein air, mais qui va de pair avec, une montée en gamme, une valorisation de la partie pure hôtelière. Alors, je n'ai pas parlé à la place d'Alexandra pour ce hôtel, qui est un peu le fer de lance en la matière, mais tant sur Coyure que sur Toreil, et je ne parlerai pas non plus de ce que tu as fait, Jean, à la montagne, et des projets à venir. On est un département qui s'est, ces dernières années, réveillé, sans doute, sur l'impulsion des professionnels, sur l'impulsion de la volonté des clients aussi, de pouvoir pousser les professionnels à améliorer la qualité des réceptifs, et avec un attrait qui ne se démentit pas. Je crois que ça a été, on en a parlé dans la presse, mais on en reparlera un peu plus tard, mais l'ambition d'accueillir un Club Med sur la belle commune du Barcarès est existante et concrète, et devrait se concrétiser dans les prochaines semaines.
7: C'est signé,
0: aussi,
7: hein.
0: Ça va l'être.
7: Ça va l'être, tant mieux.
0: Anticipé. Mais c'est, en tout cas, c'est en bon chemin. L'ensemble des partenaires, que ce soit de la région Occitanie à l'agglomération et la ville de Perpignan, et l'ensemble du monde économique, la CCI, le MEDEF, la Fédération du bâtiment en 1866, sont derrière à fond ce projet aux côtés de la Banque des territoires. Et on a vraiment, le département, je l'ai dit, on a un très bon espoir de pouvoir mettre cette belle lumière, cette belle marque qui vient compléter l'ensemble du travail qui a déjà été fait sur notre territoire et peut-être aussi rajouter sur la partie des festivals qui vont se dérouler cet été. Alors, il y en a beaucoup et ça serait compliqué de pouvoir tous les dire, mais je crois qu'il faut quand même bien noter les déferlantes au Barcarès. Oui. Du 11 au 13 juillet, qui sont des événements majeurs, qui vont réunir entre 50 et 80 000 personnes par soirée. Il faut aussi penser à l'arrière-pays et au festival de Passe de Moyaux, ici et maintenant, sous un tout autre format, une toute autre programmation, qui va pouvoir satisfaire un public tout à fait différent, bien entendu. Et je sais qu'à Canet et à Saint-Cyprien-Argelès, ils vont pas me démentir, les fêtes de Saint-Vincent à Coyour, et le plus beau, je prends un risque, le plus beau feu d'artifice de la côte méditerranéenne qui se passe dans cette belle ville de Coyour. Et puis, pour finir la saison, un événement international, un événement phare qui est Visa pour l'image, le festival de photojournalisme qui est de niveau mondial et qui se passe chaque année à Perpignan, au Campo Santo notamment, et dans les bâtiments historiques de la ville de Perpignan et qui réunit l'ensemble du monde de photojournalistes d'un point de vue mondial et attire de nombreux touristes pour voir de très très belles expositions.
7: Sur la Thalasso, on va revenir avec vous, Alessandra de Perta, sur vos deux établissements. Quelle différence y a-t-il entre les Flamants Roses à Canet-en-Roussillon et les Bulles de Mer à Saint-Cyprien?
1: En termes d'offre de bien-être, c'est une offre différente, car sur les Flamants Roses, on est sur une thalasso, donc qui dit thalasso dit soin et à l'eau de mer, tandis que sur les Bulles de Mer à Saint-Cyprien, nous sommes sur un spa un petit peu plus classique, avec une orientation holistique, et on a une marque et 100% bio, on est plutôt sur des soins aussi estivaux, des cures sommeil, des cures de protection contre les soleils, et des cures qui intègrent des protocoles, qui intègrent les yoga. Donc vraiment, c'est deux créneaux différents. En plus, la Thalasso des Flamants Roses est ouverte à l'année, tandis que l'hôtel Les Bulles des Mers est un hôtel saisonnier ouvert entre avril et octobre. Néanmoins, dans les deux cas, je rejoins les dires de M. Gauze sur la montée en gamme. C'est deux hôtels qui sont fruits d'une belle rénovation, d'une mise à jour constante de leur concept. Les Flamants Roses ont été rénovés en 2022 à peu près à la sortie de la période Covid, avec une petite rénovation ultérieure de la Thalasso l'année dernière. Nous avons fêté les 20 ans, donc on s'est fait une petite beauté dans tous les sens. Et les Bulles de Mer, c'est un hôtel historique en fait pour Saint-Cyprien, anciennement appelé La Lagune. Et en 2018, il a été rebaptisé Les Bulles de Mer avec un nouveau design méditerranéen. Et vraiment cet esprit estival qui plaît beaucoup à nos vacanciers des paysans par rapport aux atmosphères un petit peu citadines et impersonnelles qu'on peut retrouver dans des hôtels de centre-ville. Donc effectivement, on est sur la même côte, mais on est présent avec deux concepts et deux idées du bien-être qui sont différentes. Et je pense que cette segmentation de nos produits, cette idée d'aller cibler des produits différents, fait vraiment l'essence de notre groupe. Comme vous l'avez dit tout à l'heure, on a 8 hôtels sur 30 km de côte, mais vous ne trouverez jamais l'un qui soit pareil au nôtre. Tous nos hôtels ont une âme, mais une âme différente. Les Flamants Roses, on est sur de la thalasso, du bien-être, les soins à l'eau de mer, sur l'île de la Lagune, avec les châteaux. On est sur une ambiance un petit peu plus. Les Bulles de Mer, c'est clairement l'été. Les Lido, c'est Argelès, avec tout sa vitalité. Son esprit estival, et qu'on y aura une ambiance un petit peu plus intimiste. Donc, on a un site pour chaque envie, oui. Et une envie de développer d'autres sites, d'ailleurs.
7: D'accord. Audrey, est-ce qu'on peut conseiller à nos auditeurs d'aller consulter le site de l'Office de tourisme, et quel est-il pour voir tout le programme cet été?
9: Ben, c'est simplement canettourisme.com. Vous y trouvez tout le programme. Vous y trouvez tout ce que vous pouvez faire sur Canet. Nos horaires d'ouverture également, si vous avez besoin d'un conseil personnalisé, puisqu'on a des agents d'accueil qui sont là tous les jours, y compris le dimanche, les jours fériés. N'hésitez pas à venir parce qu'un conseil personnalisé, c'est sympa aussi.
7: Ouais, c'est
9: mais sinon,
7: mieux.
9: Site internet, vous avez tout.
7: Ouais. Et quand vous allez à Font-Romeu, vous demandez Jean Parent, il vous donnera les conseils pour aller faire le tour des Neuf Lacs et vous accompagnera d'ailleurs, parce que c'est un grand marcheur. Merci à tous mes amis pour cette belle émission sur votre beau département des Pyrénées-Orientales. Je vous laisse conclure Laurent Gauze en disant que les Pyrénées-Orientales, il faut y aller, il faut visiter. Le Canigou vous regarde, la mer Méditerranée vous accueille et c'est vraiment une terre de nature, de sport, de culture, de gastronomie. On peut dire ça ?
0: Eh bien, on peut tout à fait le dire. On peut rajouter aussi l'avantage du thermalisme que l'on a, notamment sur Amélie-les-Bains, avec là aussi une qualité d'eau thermale et d'équipement qui sont de très très haut niveau. Une des plus grosses, si ce n'est la plus grosse station thermale française. Et également aussi, on a parlé beaucoup des festivals qui chelonnent l'ensemble de la côte et des jours de l'été des vacances. Il faut aussi parler des musées et le musée d'art moderne de Céré avec une exposition cette année sur le thème de la danse qui va de Picasso à tout un tas de peintres des plus connus et puis le musée Rigaud au centre de Perpignan avec une exposition qui
7: absolument est... Les Pyrénées-Orientales, il faut y aller, il faut s'installer parce qu'on n'aura pas le temps de tout voir en 15 jours. Hein, donc, il faut y rester au moins 3 à 4 mois.
0: Pour venir.
7: Il faut revenir plus tard. Merci beaucoup à tous, mes amis, d'avoir participé à cette émission sur les Pyrénées-Orientales et la découverte de ce magnifique département ensemble. L'émission est terminée. On se retrouve la semaine prochaine. La France à découvrir, c'est fini. Salut.
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24: Tout de suite, les infos.
26: Bonsoir, bonsoir à tous. Ce matin, Sébastien Lecornu a réuni une cellule interministérielle de crise pour gérer la canicule. Matignon a pris une décision, interdire la consommation d'alcool pour la fête de la musique demain dans les départements placés en vigilance rouge. Ils sont 35 de la Nouvelle-Aquitaine à l'Île-de-France. Aucune boisson alcoolisée ne sera proposée par les événements organisés par l'État, annonce le gouvernement. Le contrôle dépend ensuite des préfectures. Une vigilance rouge qui démarre à midi. Demain, c'est la première fois en France qu'autant de départements sont concernés par cette alerte. Le dernier record date de 2019 avec 20 départements en rouge, sans compter les 45 autres qui seront en orange demain, dont la Bretagne et les Pays de la Loire jusqu'ici épargnés. Elles auront lieu demain. Les négociations entre les États-Unis et l'Iran sont maintenues et les médiateurs iraniens sont aussi en route pour la Suisse. Mais le ministère des Affaires étrangères iranien prévient, le protocole d'accord est en danger au vu des récentes attaques d'Israël dans le sud du Liban. Retour en France, l'humoriste Elena Nagapétian a déclaré hier être à l'origine de la plainte pour viol déposée contre Julien Mérès. Le metteur en scène a été mis en examen en septembre dernier. L'autrice de 38 ans s'est confiée aux Parisiens et évoque des faits qui remonteraient à juin 2025. L'accusé est toujours présumé innocent. En sport, l'équipe de France féminine de fleuret s'est qualifiée pour la finale des championnats d'Europe d'escrime. Elles ont battu l'Espagne 45 à 40. Dernière étape pour nos Bleus ce soir. Un duel contre l'Italie pour décrocher la médaille d'or. Les Françaises sont vice-championnes d'Europe en titre. Et puis du rugby à suivre à 21h05, la deuxième demi-finale de top 14 entre Montpellier et le Stade français. Quelle équipe rejoindra Toulouse en finale? Le Stade toulousain qui s'est imposé 71 à 17 contre Racing 92. Fin du suspense ce soir. Voilà pour l'info. Bonne soirée à tous.
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24: Bienvenue dans le meilleur des vraies voix sur Sud Radio.
27: Pendant ces deux heures, nous allons revenir sur les meilleurs moments de la semaine.
24: Le meilleur des débats, les seuls contre tous.
27: Et on jouera avec le qui c'est qui l'a dit.
24: Et on commence dès maintenant avec le grand débat de ce lundi.
28: On a malheureusement élaboré, depuis un certain nombre d'années en France, une sorte de droit à l'inexécution des peines.
29: La justice n'a jamais était aussi sévère.
28: Le nombre de déferments, c'est-à-dire de présentations au parquet, par exemple pour des faits de violences intrafamiliales, de violences faites aux femmes, ce nombre de déferments, il a augmenté de 200%.
30: Mais je crois que le laxisme de la justice n'existe pas.
31: Elle n'a jamais eu autant de moyens. Un budget de la justice qui a augmenté de plus de 30%.
28: Il existe aussi d'autres réponses que la prison.
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24: Et Jenny est avec nous au 0826 300 300. Bonsoir Jenny, bienvenue sur.
32: Bonsoir.
24: Bienvenue. Est-ce que la médiatisation décide de la sévérité de la justice selon vous?
32: Alors, je dirais oui, mais ça nécessite quand même une explication parce que c'est pas un oui total quand même.
24: On vous écoute. Allez-y, Jenny. Expliquez-nous ce que vous avez envie de dire en tout cas.
32: Alors là, je trouve que aujourd'hui la justice est totalement dépourvue de son sens, de son éthique. Je reste intimement convaincue que la médiatisation de cette affaire, entre parenthèses, affaire Bruel, est d'une part un outil, un prétexte pour éviter de parler de sujets très préoccupants sociaux et politiques qui concernent la nation. Il n'en reste pas moins que ce triste cire, qui semble-t-il quand même fait partie d'un entre gens qui se cooptent, se soutiennent, entre gens dont beaucoup de magistrats. Alors s'il devait y avoir une justice en la circonstance, elle ne serait que la résultante démagogique et à mon sens hypocrite face à cette situation dramatique qui révolte la nation tout entière. Et le problème, la situation de Bruel, l'institution de cette pauvre enfant, c'est une carence absolument totale des moyens de justice, des moyens qui ne sont plus du tout mis pour défendre le peuple, mais qui sont juste l'affaire d'une caste qui fait preuve d'une corruption absolue et dont il serait grand temps de faire dans lequel il serait grand temps de faire du nettoyage.
24: Fanny, Jeannie, restez avec nous. Philippe Bigger.
0: J'aime beaucoup défendre l'institution judiciaire et Fanny me met dans une position relativement facile, en tout cas sur tel ou tel point. On ne peut pas parler de corruption absolue. Je ne suis pas persuadé que le problème des moyens soit central. En revanche, vous avez raison d'avoir posé cette question. Je me souviens de certaines affaires très anciennes où une formule avait beaucoup impressionné, on disait ça n'est pas le trouble à l'ordre public que condamne la justice, c'est le trouble à l'opinion publique. Et c'était parfois vrai. Mais en l'occurrence, dans les affaires auxquelles Sud Radio fait allusion, je ne suis pas sûr que la médiatisation est responsable de quoi que ce soit. Alors, on en a beaucoup parlé, et je voudrais terminer là-dessus. Si la médiatisation était responsable de quelque chose de plus sévère ou de plus accablant, eh bien, l'affaire Bruel en donnerait l'exemple inverse. Puisqu'en réalité, je crois qu'une majorité de citoyens, contrairement aux apparences, auraient été favorables à la mise en détention de Patrick Bruel. Et de fait, la justice, et je trouve qu'elle a bien fait, l'a condamné à un contrôle judiciaire avec une caution de 500 000 euros.
27: Alors, moi je crois déjà plusieurs choses. C'est vrai que la justice peut faire preuve de célérité. J'ai pas dit sévérité, mais célérité dans certains cas. D'être un peu plus lente dans d'autres. Je me rappelle qu'il y a le parquet national financier, un certain François Fillon, il y a un article dans le Canard enchaîné le matin, 2 heures après, tout est lancé, sa campagne est torpillée. Je suis pas un supporter de Fillon, mais je pense que pour d'autres politiques, c'est allé un peu moins vite dans d'autres histoires. Ce qu'il y a de terrible dans l'affaire Liana, de terrible, c'est que il faut qu'il y ait le meurtre ou l'assassinat, c'est la justice qui décidera de Liana, pour se rendre compte qu'il avait déjà une affaire de viol avant, et que même son frère avait une affaire de viol. Mais c'est grâce, malheureusement, à la...
24: Et le père aussi.
27: Et le père aussi. Qui a eu une médiatisation

0: Ah, hein, par exemple.
1: C'est vrai que c'est pas très
0: deuxième
1: rapide,
0: point, il y a quand même,
2: mais
0: au-delà,
2: on accumule.
0: Au-delà de tout, il y a deux sujets. Le sujet bien connu par nous tous ici, c'est le budget de la justice globalement, où en gros, pour faire simple, un Allemand, les moyens allégués à la justice en Allemagne sont deux fois supérieurs à ceux de la France qui se trouvent pas très bien placés en Europe. Donc ça, c'est une question de moyens. Mais je voudrais dire, au-delà, le deuxième point, c'est que c'est une responsabilité collective. Mmh. Il y a une sorte de négligence. Mmh. Quand il y a un type comme ça, enfin, c'est incroyable que il y a la justice, mais il n'y a pas que la justice, il y a la citoyenneté. Personne n'a repéré ce type-là qui prenait dans sa voiture tous les matins la petite jeune fille, etc. Enfin, il y a une responsabilité collective et il y a une perte des valeurs morales dans cette société et on rejette, par exemple, les valeurs judéo-chrétiennes. Mmh. Enfin, l'attention aux voisins, l'attention... Ça existait. Aujourd'hui, on a l'impression d'une société de marché où c'est chacun dans son couloir pour se faire du fric, pour réussir socialement,
3: c'est
0: etc.
3: Vrai, vous avez raison, il y a des associations qui s'appellent les citoyens en éveil, par exemple. Oui.
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1: C'est le meilleur des vraies voix. On revient dans un instant sur Sud Radio. À tout de suite.
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1: Merci d'être avec nous sur Sud Radio en ce samedi après-midi.
3: On revient sur les meilleurs moments de la semaine des vraies voix.
1: On continue avec cette nouvelle séquence de l'émission.
3: Le seul contre tous.
1: Quand une vraie voix défend un sujet contre les trois autres,
3: une chose est sûre, c'est qu'on parle vrai. Écoutez.
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3: 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Et on commence par vous, Joseph Touvenel. Vous dites non à la camisole chimique pour les délinquants sexuels.
2: Oui, d'ailleurs, on dit camisole ou castration, et c'est tout sauf une castration. Oui. On leur coupe pas. Hein.
3: Non.
2: Pourquoi non ? Parce que quand il y a une idée comme

0: ça. Moi, j'étais comme 83% des Français, ça me semblait bien. C'est-à-dire que quand on a des gens, des pédocriminels, des gens qui s'en prennent physiquement aux enfants, il faut le mettre hors d'état de nuire. Si on peut leur faire avaler des trucs qui les mettent hors d'état de nuire, oui. Oui, mais d'abord, regardons la faisabilité de cette idée. Quand on regarde, quand on écoute les spécialistes, ça réduit la libido, ça la supprime pas, ça la réduit. Ça veut dire qu'il faut prendre un certain nombre de produits. Question, quand ils arrêtent, qu'est-ce qui se passe? Est-ce qu'on a une surveillance de tous les instants? Est-ce qu'il faut les suivre pour qu'ils prennent bien leur traitement? Première question. Deuxième question, on nous dit, mais c'est un traitement qui n'est pas qu'un traitement médical où j'avale des hormones, parce que c'est ça. C'est aussi, ça fonctionne que s'il y a un suivi psychologique. Mmh. C'est-à-dire qu'en même temps, il faut déployer des psychiatres à côté. Vous voyez la complexité et le coût pour la collectivité. Et puis, nous disent des spécialistes comme le docteur Benkemoun, qui est pédopsychiatre, qui a bien étudié la question, il dit oui, mais ça marche que pour ceux qui sont pas les pires. Ça marche que pour ceux qui, quand ils commettent leur acte qui est horrible, ressentent qu'ils font le mal. Mais pour les pires, il nous dit tous les agresseurs sexuels ne sont pas susceptibles de réagir au traitement. Ceux qui ne réagissent pas sont ceux qui sont dans une dynamique de domination, d'emprise, de contrôle, dépourvus de sens moral. C'est-à-dire que les pires, les plus dangereux, on leur fait avaler les hormones, on leur donne la camisole chimique ou pas, résultat zéro. C'est pour ça que quand je vois comment c'est lancé dans l'espace public, j'en veux un peu aux politiques qui, au lieu de donner une idée qui nous paraît sensée, devraient étudier la faisabilité et si effectivement ça résout
1: et
0: le problème.
1: Et les effets, effectivement.
2: Je suis d'accord avec. Donc je ne dis rien de plus parce que je suis d'accord. Il y a vraiment. Tout est dit et c'est très très bien. Je suis pleinement de votre avis, Joseph, franchement.
3: Eh bien, Joseph, tu ne seras pas seul contre tous parce que je partage aussi ta position. Et le seul politique que j'ai entendu, mais sous le contrôle de Françoise, c'est Bruno Retailleau qui a parlé de chimique et de
2: cathéchimie.
3: C'est le seul.
0: Vauquier aussi, on avait parlé il y a déjà.
3: Mais on sait très bien, tu as raison, vous êtes de la retraite. On sait très bien aujourd'hui que cette question-là ne se règle pas de façon chimique. Il y a un accompagnement.
0: Malheureusement, je dis malheureusement.
3: Voilà. Ensuite, il y a eu des études qui ont été portées. Je l'ai vu, moi, à la prison des Baumettes, quand je travaillais comme éducateur. On aidait, on accompagnait la libido de certaines personnes qui sont emprisonnées. Mais en aucune manière, on traitait les délinquants sexuels avec cela.
4: Mais alors, moi, déjà, je ne suis pas d'accord avec vous, parce qu'il y a des pays où on pratique la castration chimique. En Europe, il y a l'Allemagne, il y a le Danemark, la Pologne, la Belgique, entre autres. Et les résultats, a priori, ne sont pas si catastrophiques que ça. Si on peut en empêcher ne serait-ce qu'une infime partie de récidiver, moi, je suis pour. Je suis pour. Et je dois vous dire une chose, je suis pour que ceux qui sont dangereux pour les enfants, dans ces signes, refusent ce type de traitement, qui sont, vous avez raison, ce n'est pas une castration chimique, ce sont des inhibiteurs de libido, ce qui n'est pas tout à fait la même chose. C'est pour ça. Moi, je suis pour, je me fous des délinquants sexuels, je m'en fous. Moi, ce qui compte, c'est la protection des enfants. La protection des enfants. Eux, après, leur confort, etc. Mais je m'en fiche royalement, soit dit en passant. Et deuxièmement, j'en ai quand même un peu assez qu'on dise que ces gens-là sont des malades. Non, tous ne sont pas des malades. Il y en a qui sont des gens qui sont éminemment pervers, qui aiment se taper des enfants prépubères parce que c'est dans leur fantasmatique. Ils ne sont pas tous malades. Certains sont des salopards.
1: Vous venez de définir la maladie psychiatrique.
4: Non. Écoutez, vous savez que vous avez une chose à faire en ces cas-là. Vous vous retenez. Un homme, ça s'empêche.
2: Mais on est d'accord sur le fond. Quand on ne peut pas s'empêcher,
4: on doit pouvoir s'empêcher.
0: Non mais Philippe, c'est exactement ce que dit le docteur Benkemoun qui a étudié le truc. Il dit il y en a sur qui, et c'est les plus graves, ceux qui sont dans une dynamique.
4: Dans ces cas-là, on les garde au trou, ad vitam aeternam.
0: Mais c'est il dit bien, dynamique de domination, d'emprise, de contrôle du pouvoir sur les autres. Et là, il dit camisole ou pas camisole, on n'empêche rien. Et donc, c'est un leurre de nous faire croire que ça résoudrait l'ensemble des problèmes.
3: Le point qu'amène Philippe David, qui est intéressant, je n'ai pas fait ce travail de benchmarking, comme on dit aujourd'hui, de voir avec les pays européens. Si tu nous dis aujourd'hui que dans les pays européens, ça marche.
1: Ça fonctionne aussi peut-être parce qu'ils ont le personnel pour gérer ces gens-là.
2: Ils ont des psychiatres, ils ont de l'argent.
1: l'argent, pas notre cas, en fait.
0: C'est
1: pas,
0: moins compliqué. J'ai regardé un peu, il y a en Europe et il y a d'autres pays dans,
2: Canada,
0: le monde.
4: Des États américains.
0: Ça fonctionne. D'abord, l'intérêt, c'est sur la récidive, parce que tant qu'il n'a pas commis le crime, en fait, ça fonctionne que pour les cas qui sont les premiers cas, c'est-à-dire les cas les moins pervers. Sur les autres, ça ne fonctionne pas.
1: Merci beaucoup, en tout cas, pour ce sujet. Françoise de Goix, vous dites qu'il faut voter contre le projet de loi d'autonomie corse.
2: Oui, alors moi, je suis très, très agacée par ce projet de loi. Je rappelle qu'il est né comment ? Il est né en 2022, quand la Corse est victime, vous en souvenez, d'émeutes très violentes après la mort de Yvan Colonna, qui est tué dans sa cellule à Arles par un détenu. Et donc, Gérald Darmanin vient sur l'île, et avec évidemment la bénédiction d'Emmanuel Macron, dit on va trouver un moyen de plus d'autonomie. Ce projet, il naît des troubles d'Yvan Colonna. Ce projet, en soi, je ne suis pas contre une forme d'autonomie renforcée. Pas du tout. Je pense que cette île a besoin de respirer. C'est 400 000 habitants. On pense qu'on veut... On va pas refaire l'histoire de la Corse. Moi, j'y ai travaillé. On connaît tous la Corse. On connaît la complexité. C'est pas le sujet. Ce qui me gêne dans ce projet de loi, c'est qu'il introduit la préférence corse avec cette phrase qui est toute communauté, qui culturellement, linguistiquement... se sent attaché à un lien singulier à sa terre, ce projet de loi parle de cette communauté-là. Écoutez, c'est là que pour moi ça va plus. Il y a une rupture constitutionnelle qui est absolument majeure. Parce que ça veut dire que demain, si ce projet de loi passe à l'État, même si le Conseil d'État l'a retoqué, a retoqué ses dispositions, s'il passe en l'État, ça veut dire que les Basques peuvent dire j'ai un lien singulier à ma terre, ça veut dire que les Bretons peuvent le faire, ça veut dire que les Alsaciens, et on découpe petit à petit la République en confetti. J'entends les gens qui disent pourquoi il faut le voter, pour faire respirer cette île qui est à l'arrêt, mais je pense que dans le fait, dans le régalien, ce qu'on appelle le régalien, dans ce qu'est notre nation une et indivisible de République, je trouve ça extraordinairement dangereux. Ça divise vraiment l'hémicycle, hein, et même la gauche. Ce matin, par exemple, le Parti Socialiste s'est coupé en deux sur qui va voter pour et qui va voter contre. Moi, je suis profondément opposé à ce projet de loi.
3: Alors moi, une fois encore, je suis assez d'accord avec ce projet de loi. La vraie question en Corse, pour avoir longtemps travaillé comme toi en Corse et
2: non,
3: bien connaître
2: toi, mieux que, moi.
3: Que Gilles
2: mieux.
3: Simeoni, la question c'est le foncier. La question c'est la présence de l'État français qui gère par les administrations françaises le foncier en Corse. Et on sait aujourd'hui, quand tu es un jeune Corse, ou ailleurs d'ailleurs, quand tu es un jeune Ciotadin, ou un jeune de Saint-Tropez, ou un jeune Canois, tu ne peux plus acheter un terrain près de chez toi pour pouvoir construire ta maison et être près de chez tes parents, parce que le foncier coûte trop cher. Donc la question dans la loi de la préférence corse réside sur la question
2: du foncier, du logement.
3: Et ça, c'est une vraie réalité d'acceptabilité des territoires. Aujourd'hui,
2: toi, tu penses qu'on a tort de faire l'extension avec une forme de préférence nationale, préférence corse, préférence
3: nationale. Je vois aujourd'hui la réalité sur la côte où j'habite à Marseille, à La Ciotat par exemple ou à Aubagne, qui sont des villes ouvrières, parce que aujourd'hui pour se loger à La Ciotat ou à Aubagne ce n'est plus possible. On est passé de 2500 euros le mètre carré à plus de 12 000 euros le mètre carré.
4: Mais c'est plus cher qu'à Paris.
3: À 10 000 mais La Ciotat, Aix-en-Provence, regarde, c'est monté, c'est explosé. Donc on ne peut plus se loger quand on est un jeune Ciotadin, quand on est un jeune Bastier, quand on est un jeune d'Ajaccio, quand on est un jeune de Corté, c'est son territoire. Donc on doit se délocaliser, vivre ailleurs. Donc pour cela, moi je soutiens la réforme portée par Simeoni sur la question du foncier. Ensuite, tu as raison Françoise. L'indépendance ou l'autonomie, c'est un débat qui remonte à largement avant. Rappelle-toi les bagarres que nous avons portées aussi avec le ministère.
2: Il y en a, j'ose pas, les accords de Matignon, il a lissé la peau puisque Chevènement est sorti sur
4: du gouvernement à ce moment-là.
3: Donc voilà, moi le seul point qui m'intéresse aujourd'hui dans la réforme, c'est la question du foncier, parce que vivre, travailler au pays, c'est quand même une revendication qui est apportée.
2: J'entends.
0: C'est vraiment le sujet. Et par contre, le projet de loi ne traite pas vraiment ce sujet. Ce qu'a dit Françoise est exact, c'est un risque. Moi, je suis très attaché à la diversité et je suis très fier d'avoir un pays qui a la Corse, comme on a la Martinique, la Réunion ou l'Île-de-France. Ou la Bretagne, ou la Normandie. Il y a des diversités, il y a des usages, il y a des cultures. Il est normal, il est sain de les défendre. Il est sain que les Corses défendent la langue corse. Parce que ça fait partie de l'histoire, parce que ce sont les traditions. Le projet de loi va plus loin et ouvre une brèche dans la nation. Et ce qui fait nation, c'est qu'on se rassemble. Et aujourd'hui, Eh bien, les politiques ne nous disent pas ce qui nous rassemble. Pour se rassembler, il faut avoir un projet commun. Quel est le projet commun en France? Et tant qu'on n'a pas un vrai projet commun, un rassemblement, alors on ouvre la porte à une explosion du pays, à une explosion de la République. Ça, c'est très dangereux.
3: Alors, la question de la langue, c'est un acquis, parce qu'en Bretagne, aujourd'hui, on peut parler le breton, oui, dans le Berry, on parle le breton,
4: dans le Berry, non, pas le breton,
3: le Berrichon, le Berrichon, le Pays Basque,
4: on parle basque en Alsace,
3: on peut parler corse, il y a même des écoles aujourd'hui, puisque ça remonte à Jospin, je suis acquis qu'avec l'accès qu'il y ait des écoles là-dessus, donc ça, c'est acquis. Je vous dis, la seule question, pour moi, dans le projet de loi, c'est le respect des identités par rapport aux générations à venir qui puissent rester.
2: Allez, j'entends, moi.
4: Alors,
2: prend un point pour moi.
4: Moi, je suis d'accord avec François sur le fond. Mais je crois qu'il y a une chose qu'il faut profondément réformer, c'est qu'il y a une réforme qui a été ratée. Elle avait été rejetée par référendum en 69 et elle a été ratée, à mon avis, en grande partie en 82.
1: Allez-y,
4: par Gaston Defferre. La décentralisation. Parce que je pense qu'il y a beaucoup trop de choses qui partent de Paris et qui sont décidées verticalement à Brest, à Dunkerque.
1: Avec une méconnaissance du terrain.
4: Voilà, moins en Corse.
2: Bien sûr,
4: mais ce qui me plaît, moins en Corse. Moins en Corse. Parce que la Corse a déjà une certaine autonomie et la preuve, ce sont les nationalistes qui gagnent régulièrement les élections locales.
2: Oui,
4: je pense qu'on est
2: d'accord. Alors, c'est des nationalistes. Céline n'a plus grand chose à voir avec son père. Par exemple, je veux dire.
4: Mais en revanche, il y a quand même une chose. C'est vrai que j'ai peur que ce soit contagieux pour le Pays basque, pour l'Alsace, pour la Bretagne, pour ceci, pour cela.
2: C'est ça,
4: le signal me semble dangereux, je suis entièrement d'accord avec vous. En revanche, beaucoup plus de pouvoirs locaux, moins de choses qui se décident à Paris par la technostructure.
2: Oui, parce qu'il y a quand même... Je peux m'empêcher de me dire aussi, parce que je pense contre moi-même qu'il y a presque un réflexe encore un peu néocolonial, quand... non mais vraiment, quand on met dans le même paquet la Corse, par exemple, et la Nouvelle-Calédonie, vous voyez ce que je veux dire. Il y a quelque chose qui a beaucoup choqué et que j'ai entendu, c'est que quand Emmanuel Macron est allé en Corse, par exemple, Gilles Simeoni a été président de l'Assemblée de Corse, a été fouillé au corps comme un vulgaire, Donc il y a aussi une forme de condescendance de Paris quand même, je crois.
3: Ah mais moi j'ai vécu, c'est intéressant. Moi j'ai vécu des visites ministérielles en Corse. François, je peux confirmer que on est dans un autre monde parfois.
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4: On revient dans un instant avec un deuxième débat marquant de cette semaine.
1: À tout de suite.
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2: Cette semaine a vraiment été chargée en actu.
1: Et on a décidé de vous faire revivre le meilleur des débats.
2: Écoutez, ça s'est passé mardi.
3: Qu'est-ce que vous répondez à certains de vos opposants qui vous ont reproché, je cite, un manque de décence de vous afficher au Grand Prix de Monaco, alors qu'au même moment, il y avait la marche d'hommage à la petite Liana, justement, à Florence.
4: Mais la marche blanche que vous mentionnez, la famille avait demandé à ce qu'il n'y ait aucun responsable politique. Mm-hmm. Vous n'allez pas me reprocher de ne pas m'être exprimé sur cette affaire. Je fais ça tous les jours. On vous donnait la parole parce que certains vous ont attaqué là-dessus. Marine Tondelier est le candidat du Parti communiste.
5: Qu'est-ce que vous lui répondez ce matin?
6: Je réponds que le Rassemblement national n'a véritablement jamais été du côté du monde ouvrier, du monde du travail. Et c'est pour ça qu'il participe pas aux marches blanches, parce que je pense qu'il n'a peut-être même jamais manifesté de sa vie, ce garçon-là. Et il est plus champagne que Picombière, il est plus loge VIP que bal populaire. Qu'est-ce que vous voulez? C'est peut-être la différence qu'il y a entre lui et moi.
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1: Philippe est avec nous de Libourne. Philippe, bonsoir, merci en tout cas d'être avec nous aujourd'hui. Vous disiez tout à l'heure que Emmanuel Macron était pour vous le pire président de la République. Alors ça, c'est vous qui le dites. Mais est-ce que pour vous, l'image joue-t-elle plus que le programme politique ?
7: Ben oui, comme je disais, la preuve, puisque les gens, ils ont voté pour lui deux fois, alors que c'est le pire. Donc voilà, il y a en fait les gens, c'est la faute de deux personnes cette histoire. C'est la faute des gens qui lisent pas les programmes, qui s'y intéressent pas aussi. Ils ont tous plus urgent et plus important à faire que de lire un programme politique qui va engager leur vie pendant 5 ans. C'est leur problème. Mais en fait, après, faut pas qu'ils s'étonnent. Moi, ce que je vois, c'est qu'à chaque élection présidentielle, le jour d'après, on va dire, la machine à café, tout le monde est pas content. Mais en fait, ils sont pas contents parce que en fait, tous ceux pour qui ils ont voté, c'est des peintres, des marionnettes en fait. Donc, comme ils ont pas lu les programmes des autres, et ben en fait, ils se retrouvent avec le tout venant, comme j'appelle le tout venant, et c'est la faute des deuxièmes acteurs, donc qui sont les médias, parce que les médias dont vous faites partie. Mais bon, vous êtes pas dans les pires, heureusement. C'est pour ça que je vous écoute.
1: Alors on refait la phrase. Vous êtes bien sûr dans les meilleurs.
7: Après, moi, les médias, j'en veux énormément parce que en fait, il faut les élections aussi. Avec les sondages et les médias, allez, on fait des focus sur des trucs qui n'ont aucune importance. Mais par contre, les trucs importants, on n'en parle jamais. Vous voyez, c'est facile d'orienter les gens, vous savez. Les gens, ils ont pas compris que si on s'occupe pas de la politique, c'est la politique qui s'occupera d'eux. Bon, voilà, par exemple, je vais prendre un exemple. Les ZFE, enfin, c'était dans le programme de toutes les marionnettes, moi je les appelle les marionnettes, qui sont au pouvoir. Donc, les gens, maintenant, ils sont contre les ZFE, mais en fait, ça doit être un argument majeur pour pas voter contre pour eux, quoi. Donc, du coup, déjà, ils ont qu'à se regarder les programmes de tout le monde, voir qui fait les ZFE, et voilà, c'est éliminatoire déjà. Ouais. On commence par ça. On fait par élimination. Donc si les gens ils râlent après, ça sert à rien. Les carburants, c'est pareil. Tout est pareil en fait. Tout le monde râle, mais personne lit les programmes. Donc après, faut pas s'étonner.
1: C'est vrai.
7: Et après, bon, les médias, franchement, il va falloir faire il va falloir faire attention parce que vous savez, il y a les médias alternatifs qui arrivent et qui vont faire ils font le boulot. Hein.
1: Allez-y
2: Françoise, honneur aux dames.
8: Moi j'entends tout ce que vous dites, Julien, effectivement.
2: Non, c'est Philippe.
8: Pardonnez-moi, Philippe. Pourquoi je pense à Julien? Pardonnez-moi. Donc, j'entends tout ce que vous dites. J'ai beaucoup de bémols à mettre. D'abord, le premier, c'est que les médias n'ont jamais fait une élection, contrairement à ce qu'on peut imaginer. Je rappelle, par exemple, qu'en 2005, l'ensemble du champ médiatique, tous les éditorialistes, toutes les grandes chaînes étaient favorables au oui à la Constitution. Et c'est le non qui l'a emporté très largement. Je rappelle également qu'un grand journal comme Le Monde, par exemple, a pris, et comme beaucoup de médias, fait écosse totalement pour Édouard Balladur en 1995, et c'est Jacques Chirac qui signe la remontada. Donc, il faut pas surestimer la puissance des médias, d'autant plus, et là vous avez raison Philippe, je vous rejoins, vous avez vu l'enquête qui est parue ce matin, et bien désormais, une majorité de Français ne s'informe plus par les médias traditionnels, mais elle s'informe par les réseaux sociaux. Le deuxième point sur Emmanuel Macron, qui est un très mauvais président, j'en suis d'accord avec vous. Ce n'est pas que l'image qui a fait gagner. Une image pour une image ne fonctionne pas. C'est parce qu'à un moment donné, Emmanuel Macron a incarné quelque chose auquel il y a au moins 20% de gens qui ont cru, moi je n'en fais pas partie, ce qu'on appelle le nouveau monde. Voilà. Ce n'est pas que l'image qui a fait que Emmanuel Macron a été élu. C'est qu'est-ce que cette image incarnait ? Et si vous voulez, la cohésion entre ce qu'il était et ce qu'il incarnait dans ses idées. À l'inverse, pourquoi François Fillon chute à ce point ? C'est pas tellement sur la gravité, c'est la dichotomie vraiment et le ciseau qui existe entre l'image qu'il a d'un type intègre, etc., plein de morale, et les costumes à 3000 euros et son emploi fictif de son épouse.
1: Christophe Madrol ou Joseph.
5: Eh ben, une fois n'est pas coutume, mais je suis assez d'accord avec Françoise. c'est assez étonnant, mais bon, c'est peut-être la nouvelle année. Je suis plutôt content.
1: C'est toujours la même année.
9: On s'est pas vu depuis le mois de janvier, Françoise.
5: Donc bonne année Françoise. On s'est pas vu depuis le mois de janvier. C'est vrai que
1: janvier on était déjà en 2026.
5: Sans reprendre l'histoire, effectivement, elle a raison de rappeler le référendum, elle a raison de rappeler l'affaire Balladur, elle a raison de rappeler aussi Macron au départ ou François Hollande, l'élection de François Hollande.
8: Ah oui,
5: les grands médias ne soutenaient pas les candidats qui ont été élus à la fin.
8: Se moquaient même. François Hollande, c'était Framboise des Bois et le type.
5: Tu as raison.
8: Et Fraise des Bois et le type qui veut sur
5: 3%. Ensuite, là où vous avez répondu tout à l'heure à la question de Cécile sur la politique, sur les programmes, on sait la situation politique aujourd'hui. On connaît la situation économique. On connaît le rapport que nous avons avec l'international. On sait très bien que les partis dits traditionnels, et je mets de côté les extrêmes, n'ont pas la poudre magique pour pouvoir régler tous les problèmes. Donc, l'incarnation est importante. On sait très bien que les Français ont coupé la tête au roi, mais la question de l'incarnation est importante. Le général de Gaulle était une incarnation de quelque chose. François Mitterrand a été l'incarnation. Même Jacques Chirac a été l'incarnation de quelque chose.
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10: Dans un instant, un auditeur va être nommé ministre, et ça vaut le détour.
1: Et on va jouer au qui c'est qui l'a dit.
10: A tout de suite.
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1: Dans un instant, on va jouer au quiz de l'actu. Mais d'abord, et si vous étiez ministre ?
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1: Et si vous étiez ministre de l'égalité femmes-hommes avec notre ministre qui vient d'arriver, c'est Nathalie de Jouisy-sur-Orge. Bonsoir, Madame la ministre.
23: Bonsoir.
24: Bonsoir à tous.
1: Merci d'avoir accepté cette nomination, hein, vous n'avez pas eu le choix. Vos propositions, parce qu'on a envie de les commenter, on vous écoute.
24: Alors, donc la première proposition s'adresserait aux élèves, aux enfants, avec mon ami Edouard, s'il reste au gouvernement, le concernant. Nous pourrions éventuellement faire des ateliers. Alors, cuisine pour les garçons, c'est très genré hein, ce que je vais faire, mais tant pis. Cuisine pour les garçons, mécanique pour les filles. Et puis pour les grands, de la même façon, en grandissant, des ateliers pour les dames, faire savoir faire un barbecue, c'est formidable. Et pour les hommes, peut-être savoir faire la cuisine également, un peu de ménage, un peu de lessive. Voilà, bon, écoutez, on verra bien.
1: Ah d'accord, ah oui, donc c'est-à-dire qu'on change totalement de prisme, c'est-à-dire qu'on y a plus de, c'est plus vraiment genré, c'est ça que vous voulez dire?
24: J'ai une petite pensée pour ma copine Sandrine, qui signe que c'est très masculin le barbecue, donc autant renverser la table.
1: D'accord, ok. Est-ce qu'il faut renverser la table, Philippe Bilger, sur cette égalité femmes-hommes?
25: Cette ministre, au demeurant, à la voix très agréable, n'aurait pas ma voix, si j'ose dire. Parce que je ne suis pas persuadé que le volontarisme que vous allez manifester pour obliger les hommes qui ne font pas la cuisine et les femmes qui ne veulent pas de la mécanique pour en faire, est-ce que vous croyez que, au fond, ça ne démontre pas précisément l'absence d'égalité ? Ou du moins le fait qu'il y a des activités qui sont réservées à une partie et pas à l'autre.
24: Ah oui, c'est un fait. Mais en fin de compte, l'égalité homme-femme...
1: Femme-homme, bon, c'est dans
24: ça peut s'entendre de différentes manières, mais voilà. En tout cas, pour les enfants, je pense que une petite séquence manuelle pour les hommes, pour les garçons et pour les filles, de manière inversée, un peu de mécanique, je pense que ça pourrait être pas mal à l'école.
1: Alors, ça peut peut-être développer des vocations, hein, Bruno Godard.
24: Absolument.
26: Ouais, j'ai la sensation qu'il y a un peu plus de choses à faire pour l'égalité homme-femme que ce genre d'atelier.
1: C'est l'inverse, c'est femme-homme.
26: Bon, femme-homme, ouais. C'est peut-être en début, mais moi je pense qu'il faut vraiment, c'est un sujet central dans notre société, il faut tout changer en fait. Faut vraiment renverser la table et sortir de cette domination, en fait, parce que tout le problème vient de là. La domination, elle est à la fois financière, elle est à la fois sociale, politique, et donc il faut une égalité totale. Ça passe par l'égalité des salaires, ça passe par l'égalité à l'accès aux études supérieures. Pourquoi il y a trop de garçons qui font des mathématiques alors qu'il y a très peu de filles qui en font? Et ça, il faut changer vraiment la donne pour que les gens vivent enfin en bonne intelligence. Et c'est aux femmes de se battre, mais c'est aussi aux hommes d'agir. Sans faire en étendard, sans faire le malin. Comme j'ai vu, il y a des types qui sont allés aux manifestations pour soutenir les femmes et qui font des vidéos pour dire j'y étais. Non, pas du tout. Faut y être juste parce que c'est normal d'y être. Il faut pas se mettre en avant parce qu'en fait c'est ça le problème, c'est que le patriarcat c'est aussi ça. Dès qu'on fait quelque chose pour les femmes, on a la sensation qu'on est obligé de le mettre en avant. Non, c'est juste normal.
1: Sur le terrain, maire de Vernon, forcément, beaucoup d'écoles, beaucoup de... Est-ce qu'il y a des politiques locales qui peuvent faire avancer les choses?
27: Oui, mais sur la base du volontariat, on ne va pas commencer à forcer les femmes ou les hommes à faire des choses qu'ils n'ont pas envie de faire, même dès le plus jeune âge. Donc cette espèce d'égalitarisme positif, si je peux l'appeler comme ça, je ne suis pas fan. Ce qui compte pour moi en tant que maire, c'est que tout le monde sache lire, écrire et compter. et il y a encore du boulot, croyez-moi.
1: Oui, c'est vrai que je regarde effectivement le nombre d'enfants qui ne savent pas lire ni écrire.
10: Bah ça c'est, oui, il y a qu'à voir déjà l'entrée en sixième, c'est quand même sacrément problématique. Donc moi je crois que le fait qu'il y ait plus de femmes ingénieures, alors là ce serait vraiment très bien, mais ce serait bien aussi qu'il y ait plus d'hommes magistrats, parce qu'il y a des métiers où les hommes ont quasiment disparu également. On voit notamment les professeurs des écoles, hein, c'est comme ça qu'on appelait les instituteurs ou les institutrices à l'époque. Il n'y a plus d'hommes pratiquement.
26: Et pourquoi Philippe ?
10: Ah bah c'est une bonne question, j'ai pas la réponse malheureusement.
26: C'est parce que en fait l'immense majorité de la charge mentale dans une famille est supportée par les femmes, donc les femmes choisissent ce type de carrière parce qu'elles s'occupent des enfants et donc du coup elles ont les vacances scolaires et elles peuvent s'occuper des enfants.
10: Alors en ces cas-là pourquoi 80% de femmes ou pas loin de magistrates par rapport aux hommes, parce que là la charge mentale quand on est magistrat
26: parce que nous sommes dans des études littéraires de sciences sociales où les femmes sont surreprésentées par rapport aux écoles de commerce et aux écoles d'ingénieurs.
27: Ça pourra changer. Hein. Dans ma commune, j'ai beaucoup de directeurs d'école et de professeurs hommes.
1: Comme quoi, les choses changent. En tout cas, merci beaucoup, Nathalie, d'avoir joué le jeu. En attendant, c'est le qui c'est qui l'a dit.
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1: Qui c'est qui l'a dit depuis le salon Eurosatory ? Je ne suis pas en guerre avec Gabriel Attal.
26: Je ne suis pas en guerre avec Gabriel Attal.
2: Vous pouvez nous dire la phrase.
5: On n'a même pas le droit de attendez,
26: Edouard Philippe.
1: Bah oui, je ne suis pas en guerre avec Gabriel Attal.
27: C'est pour ça, c'est possible.
10: Non, mais c'est très drôle, depuis un salon d'armement, dire je ne suis pas en guerre avec Gabriel Attal, ça manque pas de sel quand même.
26: C'est pas Edouard Philippe ?
10: Si, vous avez marqué le point.
5: Ah pardon, mais c'est valable.
10: C'est valable. Oui, c'est valable.
26: Mon cher maître, vous n'avez pas discuté chaque point que je gagne.
1: Il faut attendre la fin de la citation.
10: Alors celle-là est extrêmement difficile. Extrêmement difficile.
26: Ah bon ?
10: Qui c'est qui l'a dit au G7 ? I am the boss.
5: Trump.
10: Il a été plus rapide.
1: Qui c'est qui l'a dit ? La confusion des peines, c'est la justice confuse.
26: Éric Coquerel.
10: Non.
1: Pas du tout.
10: Ah, pas du tout.
1: Alors, pas du tout.
26: Sébastien Chenu.
10: Non. Pas du tout.
1: Non plus.
5: Vous nous donnez une petite
1: invitée. Il est local. Il a deux mandats.
5: Ciotti. Ouais.
10: Non. Pas très bon Ciotti.
26: David Lisnard.
10: Bonne réponse. Ouh là là. Qui c'est qui ?
1: Maire de Cannes et patron de l'AMF.
10: Qui c'est qui l'a dit, pardon ? Il n'y aura pas de saison 3 du macronisme.
26: Éric Coquerel.
10: Non.
5: Retailleau.
10: Bonne réponse. Dites-moi.
27: C'est parce qu'il est fan de
5: Retailleau. Il faut bien que je le place.
1: Qui c'est qui l'a dit ? Il faut faire repartir les migrants illégaux, pas les répartir.
26: Ça, c'est Sébastien Chenu.
5: Non, pas du tout. C'est Ciotti.
10: Non.
1: Non plus.
10: C'est pas le même parti.
5: Non, c'est Jacobelli.
1: Non. C'est un eurodéputé.
10: C'est pas RN.
5: C'est
1: un eurodéputé.
5: Un euro. C'est Bellamy.
1: Oui.
10: Bonne réponse de
1: François-Xavier Bellamy.
5: Très, très bien en ce moment.
1: Eurodéputé LR.
10: Qui c'est qui l'a dit ? Le problème de la France, c'est qu'elle est dirigée par des énarques, par ceux qui ont la protection de la haute fonction publique.
27: Le maire.
10: Bonne réponse.
5: J'allais dire Philippe David.
1: Qui c'est qui l'a dit sur Trump à Versailles ? La France prête trop de courbettes par rapport aux États-Unis.
5: Mélenchon ?
10: Non.
26: Coquerel.
1: Presque.
10: Bonne réponse.
1: Éric Coquerel.
10: Et là, vous avez trouvé besoin de faire un bruit pour rappeler Coquerel. Vous faites toujours quoi ?
5: Ah
10: vous
5: voyez
10: ce que je veux dire ?
1: Non, je fais la poule.
10: Qui c'est qui l'a dit ? J'appelle à ne pas politiser la fête de la musique. Parce que vous savez qu'il doit y avoir une fête de la musique à l'EFI, place de la République.
27: Grégoire ?
10: Non.
5: Non,
10: c'est une femme.
5: C'est une femme,
1: haut placé.
27: Panneau ?
10: Non.
5: J'ai lu ça.
1: Très haut placé. Quatrième personnage de l'été.
5: Braun,
10: il l'a dit en premier.
5: Ah, moi, j'ai dit Braun.
1: Non.
10: Il a dit Yael Braun que vous avez dit Jean Piver.
26: Bientôt, il va dire, moi, j'ai dit Brrrr.
1: Non, j'y ai pensé.
10: Ça vous...
1: Qui c'est qui l'a dit pour le prix à la pompe ? Le problème, c'est chez nous, il y a trop de taxes. Nous voulons faire passer la TVA sur les carburants de 20 à 5,5%.
27: Bardella.
10: Non.
26: Chenu.
10: Presque.
27: Le Pen.
5: Jacobelli.
10: Non. Bonne réponse de Philippe Liger.
1: Jacobelli, député RN.
10: Qui c'est qui l'a dit ? Il y aura une résistance si l'extrême droite gagne. Une insurrection, ce n'est pas forcément prendre les armes.
5: Bagayoko ?
10: Non.
26: Mathilde Panot.
1: Non.
26: Jean-Luc Mélenchon.
10: Non, c'est le même parti.
5: C'est le même parti, Guettet.
1: Cherchez bien.
10: Non.
5: Non plus.
10: Elle est, c'est aussi une femme.
5: Une femme. Alors, c'est, on a dit Panot déjà.
10: Spécialisée dans l'économie chez LFI.
1: L'inverse de Cherchez bien.
5: Mais Guettet.
10: Non.
1: L'inverse de Cherchez bien.
25: Vous m'étonnez.
27: L'inverse
25: là.
27: De chercher bien.
26: L'inverse de chercher bien.
1: Bah oui. Bah, Aurélie Trouvé.
25: Ah, très bon.
1: Bah quoi, ça.
26: C'est vrai, c'est vrai,
1: ça aurait pu fonctionner. Voilà, ça, voilà, j'ai trouvé.
2: Eh bien, je vous mets le point, Cécile. Vous le méritez. Ça, voilà. Je mets C et je mets un point. Alors c'est très bien parce que c'est, ça suit. 4 points. Pour Bruno Godard.
1: Oui.
2: 3 points pour Philippe Bilger. 2 points pour
26: la
2: François Ozillon.
26: La victoire pour ma dernière de la saison.
2: Et 1 point pour Cécile de Ménibus. Et j'espérais de votre part, François Ozillon, que vous me remerciez pour avoir dit que vous aviez été plus rapide que Philippe Bilger, qui essayait de vous gruger comme il le fait trois fois.
27: Vous êtes un bon arbitre.
2: Alors, c'est le trait de truand.
1: Philippe, vous ne faites que votre travail.
2: Alors, je le fais traiter de truand.
26: Plus non, c'est vrai qu'il est plutôt intègre.
1: Ouais.
2: Pourquoi
26: surtout
2: plutôt
26: quand je gagne.
2: Pourquoi plutôt
26: Attention, là, attends, plutôt, voilà.
1: Vas-y. Non, il n'y a pas de banne.
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1: Merci d'être avec nous sur Sud Radio.
2: On revit avec vous cette semaine des vraies voix.
1: Et on revient juste après les infos.
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0: Merci de votre fidélité. Il est 19h.
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0: Tout de suite, les infos.
2: Bonsoir à tous. Il y aura donc 35 départements en vigilance rouge demain à cause de la canicule et 45 départements en orange. Au total, plus de 53 millions de Français concernés demain par ces alertes. Les températures vont localement atteindre les 41 degrés dans l'ouest et même 42 lundi. Météo France parle d'un épisode caniculaire d'intensité exceptionnelle et d'une durée encore incertaine. Alors que la fête de la musique a lieu demain, le gouvernement demande au préfet d'interdire la consommation d'alcool sur la voie publique dans les départements en vigilance rouge. Il précise qu'aucun alcool ne sera proposé dans les événements organisés par l'État. Plusieurs communes ont annulé la fête de la musique, comme à Poitiers, Brive et Argenteuil. L'Iran annonce fermer le détroit d'Ormuz. Le commandement central de l'armée iranienne explique avoir pris cette décision en réaction aux attaques d'Israël dans le sud du Liban. Une violation du protocole d'accord conclu avec les États-Unis, estime l'Iran. Des discussions techniques entre Américains et Iraniens doivent se tenir demain en Suisse, en présence des pays médiateurs, le Pakistan et le Qatar. La présidente du tribunal de Bobigny dénonce des attaques intolérables, des attaques contre trois magistrats après la condamnation du directeur de la rédaction de Frontières, un média d'extrême droite. Il a écopé de 6 mois de prison avec sursis et 10 000 euros d'amende pour avoir divulgué les adresses de cabinets d'avocats œuvrant dans le droit des étrangers. Depuis cette condamnation, de nombreux internautes s'en sont pris, notamment à l'un des magistrats qui a jugé ce dossier. Bruno Retailleau lance sa campagne présidentielle, premier meeting aujourd'hui au Parc Floral de Paris, où le candidat LR a présenté un programme ancré à droite. « Je vous propose de remettre la France à l'endroit », a déclaré Bruno Retailleau. Il avait invité l'écrivain Boualem Sansal et plus de 4000 personnes ont participé à ce meeting. Et puis la Coupe du Monde de football est la suite de la deuxième journée de phase de poule. L'Allemagne affronte la Côte d'Ivoire à partir de 22h. À suivre cette nuit, Équateur, Curaçao et Tunisie-Japon. Très bonne soirée à tous.
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0: Bienvenue sur Sud Radio, c'est la deuxième heure du meilleur des vraies voix.
3: Le meilleur des débats du seul contre tous.
0: Et du qui sait qui l'a dit.
3: On redémarre tout de suite avec cette question du soir, c'était mercredi, écoutez.
4: Bien comme je vous le disais, se droguer c'est mal.
5: Comment tu sais que c'est de la drogue toi ?
4: Il faut pas vous droguer.
6: Marge, elle va dire aux flics où on planque la drogue.
4: Si vous vous droguez, c'est mal.
7: On ne planque pas de drogue.
4: Parce que la drogue c'est mauvais, voyez.
3: Ah bon ?
4: C'est mal de consommer de la drogue, alors ne vous droguez pas.
8: Quoi ? C'est vrai ou c'est pas vrai ?
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0: Et Fred est avec nous, 0826 300 300 sur cette question. Test anti-drogue pour certains fonctionnaires. Est-ce que Sébastien Lecornu a raison? Et vous dites oui, Fred?
9: Oui. Non, je dis oui.
0: Oui. Et pourquoi?
9: Alors, oui, mais alors pourquoi certains? Il a détaillé en fait la liste des fonctionnaires. Toujours pareil, on tombe dans une non-équité en fait des traitements. On peut le voir en fait. Par exemple, chez les militaires, tous les ans, il y a une visite annuelle qui est faite et d'autres services comme la police, c'est parfait. Mmh. La police, moi j'ai un copain d'enfance arrêté pour trafic de stupes. J'ai une ancienne compagne police municipale à Montpellier, son collègue, son binôme prend de la coque. Donc voilà, je veux dire, c'est bien de balancer des informations comme ça, mais en fait, pour moi, c'est ça. C'est que du vent, quoi. Voilà, c'est ça. Mmh.
0: On va faire réagir, si vous permettez, Fred, restez avec nous. Philippe Bilger, est-ce qu'il a raison de se dire finalement que tous les fonctionnaires devraient être soumis à aux mêmes conditions ?
10: En annonçant la seconde question, cette question tout à l'heure, j'ai senti qu'en réalité, on n'était pas loin d'en sourire. Alors que je pense que cette interrogation, d'abord, est très pertinente et qu'ensuite, ça révèle un état de notre société absolument lamentable. On est à la fois obligé d'approuver totalement Sébastien Lecornu qui propose ces tests inopinés et je dirais... comment dirais-je l'autre adjectif, j'ai oublié, mais peu importe, et qui concerne les ministres, les hauts fonctionnaires, les agents publics, on est obligé d'approuver, parce qu'il a totalement raison, de prendre acte du délitement de notre société et de l'éthique collective. Mais mon Dieu, qu'est-ce que ça révèle sur nous ? C'est effrayant. Ouais, effrayant. Ouais. L'exemplarité, elle est passée où ?
3: Non mais moi je crois que ça concerne pas, parce que nos auditeurs tapent beaucoup sur les politiques. Le Cornu, il parle des fonctionnaires. Moi, je dis, il faut tester les politiques, j'ai aucun problème. Moi, par exemple, j'ai fait un coup de gueule il y a quelques jours sur un magistrat qui n'a pas été sanctionné. Il prenait de la drogue, et mais le top, c'est qu'un jour, il était tellement parti qu'il n'a pas pu requérir dans un procès d'assises. Ce qui me semble quand même particulièrement grave. Donc, moi, je suis pour qu'on teste les magistrats.
0: Et l'autre qui était aussi en anti-stup.
3: Absolument. Et qui était anti-stup, c'est le même.
0: Ah, c'est ça.
3: Je suis pour qu'on teste toutes les professions qui ont des armes à feu, c'est-à-dire policiers, douaniers, gendarmes, militaires. Et moi, je suis même pour, je vais plus loin, qu'on teste également dans les professions civiles. Je sais pas si vous êtes au courant, il y a 5 jours à l'aéroport de Nice Côte d'Azur, un commandant de bord d'un A320 de Scandinavian Airways a été chopé positif à la cocaïne sur un contrôle de routine. Moi, j'ai pas envie de monter dans un avion où le type s'est fait un rail avant de décoller, d'accord ?
0: Et pareil pour un chirurgien.
3: Philippe. Pareil pour un chirurgien, etc. Donc moi, je suis pour qu'on fasse des tests. Je le dis, hein. Moi, vous pouvez me tester, il n'y a aucun problème.
0: Vous, c'est plus largement.
3: Bien sûr.
10: Il y a des moments où je vous ai trouvé très excité, Philippe. Tout de même, hein.
3: Je vous en prie.
10: Ah non, mais vous dites, il faut tester tout le monde.
3: Ah ben vous pouvez
10: alors
3: y aller,
10: on
3: quoi.
10: Y passera.
3: Non, j'ai jamais fumé un pétard de ma vie, alors.
0: De façon inopinée, oui, enfin, sauf que Philippe, enfin, je sais pas ce qu'il fait de sa vie, mais il est pas dangereux, il a pas d'armes.
5: C'est ça, ouais.
0: Il est pas en train de comment ça s'appelle, il est pas chirurgien, enfin.
10: Ouais, ouais. Ça peut être toxique, hein.
5: Ah, oui. Ça, c'est toxique. Oui, mais ça restera limité comme toxicité. En fait, c'est ça, le problème, c'est ça, c'est il faut effectivement tester les gens qui ont ou un lien avec des enfants, un lien avec le public, qui ont une arme,
10: les armes,
5: qui sont, ouais, qui fait. Conduisent des bus, des voitures, des choses comme
3: bien
5: ça.
3: Sûr.
5: Effectivement, parce que là, ça
0: a du sens. Ça,
5: c'est
0: les conducteurs de bus, ça y est déjà.
5: Heureusement que ça existe. Mais en fait, effectivement, comme disait Philippe, ça dit beaucoup de choses de notre société. En fait, il y a une explosion de la consommation de drogue. Après, moi, je suis aussi pour des tests d'alcoolémie, parce que l'alcool, c'est pas quelque chose de neutre, et on peut déraper aussi quand on est ivre, donc c'est quelque chose. Ouais, bien sûr, on peut commettre beaucoup d'erreurs, mais effectivement, c'est quand même terrible d'en arriver là. Parce qu'en fait, on peut voir ça aussi comme une atteinte aux libertés, parce qu'il y a certaines, peut-être, professions qui seront testées, alors que ça n'a pas un impact direct avec les autres, mais c'est la limite. Mais effectivement, c'est terrible d'en arriver là, parce que notre société, on est dans une société où il y a des tas d'addictions, où tout part en cacahuète. Mmh. Et il faut réagir.
0: J'allais vous appeler Sébastien Lecornu, pas du tout.
8: C'est effectivement terrible d'en arriver là. On a quand même assisté ces dernières années, à quelques parlementaires qui avaient eu

0: police municipale parfois contrôle aussi des fonctionnaires qui se baladent entre guillemets dans les rues de ma commune, qui sont au volant. Les bus scolaires, c'est déjà fait depuis un certain temps. Voilà, chaque administration se responsabilise et mettra en place les contrôles qu'il faut. Mais c'est normal aussi que les fonctionnaires montrent l'exemple puisqu'ils représentent l'État et au plus haut sommet. Donc c'est normal qu'à Matignon on le fasse. Et j'espère que ça ruissellera, pour reprendre l'expression consacrée, dans l'administration territoriale, hospitalière, pourquoi pas, celle de l'éducation nationale, etc., etc.
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3: Merci de passer votre samedi après-midi avec nous.
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2: Et avec vous, mon cher Éric Revel, le nouveau traité de Versailles est de la poudre aux yeux pour Trump et Macron.
15: Bah oui, je vais essayer de vous expliquer pourquoi. Que Macron reçoive Trump à Versailles, je trouve que c'est bon pour l'image de la France. C'est pas le sujet, très bien. On a pu faire des critiques, mais moi, c'est pas ces critiques-là qui m'intéressent. C'est que, vous savez, il y a deux choses qui sont intemporelles et qui ont passé les siècles. C'est la formule du pain et des jeux. Vous voyez, du pain et des jeux. D'ailleurs, les jeux, en ce moment, c'est la Coupe du Monde de foot. Pour occuper un peuple qui a de plus en plus de mal à avoir, à manger du pain, bah, vous lui mettez des jeux. Et puis, il y a autre chose, il y a voir briller ces chefs d'État ou ces rois. Bah, le spectacle auquel on a assisté hier entre Emmanuel Macron et Donald Trump rentre dans la deuxième catégorie. Parce qu'en réalité,

0: traité, bon, au-delà du fait que je peux critiquer sur le fond, et les experts le font, que ce traité avec l'Iran, c'est quand même pas une victoire pour Donald Trump et les États-Unis. La vérité, c'est que le régime des Mollahs est renforcé en Iran. C'est ça la vérité. C'est ça la vérité, avec des contraintes qui sont plus légères. Mais derrière tout cela, en fait, on amuse les Français avec des hochets, comme si c'était des gamins. Pourquoi je dis ça? Parce que les vrais sujets, c'est pas cela. Oui, bien sûr, trouver une paix en Iran, c'est important. Parce que, monsieur Ménard, il y a des milliers de personnes qui sont mortes au-delà des problèmes économiques et financiers que ça pose à votre entreprise. Mais les vrais sujets, ils sont pas là. Les vrais sujets qui n'ont pas été tranchés, c'est par exemple l'accès à l'IA américaine, avec Anthropic qui a fermé aux étrangers le développement de Mythos 5 et de Fable 5. Je ne parle pas égyptien ni russe en disant ça. Ça, ce sont des enjeux pour demain. L'attaque sur les GAFAM que Macron, à mon avis, a raison de maintenir, mais que Trump veut contrecarrer en imposant 100% de taxes à nos vins et aux nos spiritueux. Ils en ont pas discuté, donc en fait on amuse les Français avec des hochets sous les ors de Versailles, comme a dit d'ailleurs Trump. Ah, Versailles, c'est pas du plaqué or, c'est du lourd. Ça, c'est à la Trump, mais pour le reste, les vrais sujets de fond qui n'intéressent malheureusement pas les gens tous les jours, ils n'ont pas été tranchés. Et puis, comme vous l'avez dit, Cécile, je termine là-dessus, il faut se méfier des traités de Versailles. Il faut se méfier des traités de Versailles. Le premier, on a discuté tout à l'heure avec Philippe David, mais le deuxième,
1: traité préliminaire de paix 1871.
0: On a humilié l'Allemagne en signant après 1919. La Première Guerre mondiale le traité possédait en ses germes toute la montée au pouvoir d'Adolf Hitler. Donc le fait de dire on a signé à la surprise générale à Versailles un traité de Versailles pour la guerre en Iran, mais arrêtez, messieurs les puissants de ce monde, d'amuser les Français avec des hochets.
2: Bravo Éric Revel, j'ai rien à ajouter.
0: Si vous êtes censé être contre. Hein.
2: Mais non, mais je suis censé être contre.
0: Parce que Ménard, il réfléchit pendant ce temps-là. Laissez-lui un peu de temps.
2: Je ne veux pas être contre ce que vous dites, c'est très vrai. Je suis juste surprise que Macron, tout le monde soit fier de parler du traité de Versailles, qu'on sait la connotation historique qu'a le traité de Versailles. Le traité de Versailles, ce serait comme se féliciter des accords de Munich, je ne sais pas. Le traité de Versailles, c'est quand même ce qui a préparé la guerre après, je suis d'accord avec vous. Donc c'est surprenant. Effectivement, Emmanuel Macron est très narcissique, Trump aussi. On fait ça sous les ors, etc. On parade beaucoup. Mais je préférerais moi qu'Emmanuel Macron s'occupe de ce qui se passe en France aujourd'hui, alors même pas dans le monde mais dans le France, les violences sexuelles sur les enfants, j'en parlerai après, l'affaire Lienas qui préoccupe les Français, je crois que c'est ça, et que comme il ne peut pas au national et au local,
3: l'essence dans l'absolu, parce que découlera aussi forcément le prix de l'essence, c'est un rapport aussi, c'est
2: oui,
3: un intérêt,
1: et ça a déjà bien baissé, hein, 88 ouais. Ce matin à côté de chez moi,
3: donc on ne peut pas dire que ça ne nous intéresse pas totalement.
2: Non, mais je ne pense pas que ce soit Emmanuel Macron qui a permis ça, voilà.
3: Non, c'est vrai
2: qu'il a prêté la salle. Voilà, on va dire que c'est un super traiteur, il a prêté la salle.
0: Puis attendez, je rajoute.
4: Allez-y, rajoutez, parce que
0: l'idée, voyez, en fait, c'est une comédie, mais incroyable. L'idée que puisque ça signe en France cet accord qui n'en est pas un, puisque dans les 60 jours prochains, on verra ce qu'il est devenu. Mais l'idée que la France diplomatiquement, en plus, grâce à Emmanuel Macron, est pesé dans l'accord entre l'Iran et les États-Unis, mais c'est juste une fable qu'on raconte.
4: Il est préférable,
0: c'est
4: comme vous, de commenter, bien sûr.
0: C'est juste une fable qu'on raconte aux Français, en fait.
4: S'il vous plaît, on a le droit de répondre, parce que cette litanie commence à être longue, laborieuse et pardonnez-moi, un peu ridicule. On a aujourd'hui, vous nous parlez de Palantir, vous nous parlez de tout ça, je ne suis pas franchement certain que ça intéresse les Français, ça intéresse probablement les chroniqueurs un peu branchés, mais ça n'intéresse pas nos auditeurs, ce qui leur intéresse c'est peut-être le pouvoir d'achat.
0: Mais laissez-moi terminer,
4: vous êtes là
0: il
4: en train de citer.
0: Il a fallu 10 ans pour qu'on trouve une société française qui sorte Palantir, groupe américain, de la DGSI.
4: Je vais aller au bout. Effectivement, ce qui intéresse peut-être les Français, c'est de protéger leurs données personnelles, et c'est la guerre que conduit Emmanuel Macron depuis plus de 9 ans contre Google. C'est UTT mon métier, en tout cas au début de son quinquennat. C'est un métier, c'est pas le vôtre.
0: Vous avez été efficace.
4: Oui, en tout cas ça marche, en tout cas mieux que ce que d'autres ont fait avant nous. Premier élément. Deuxième élément, le fait que ça se déroule à Versailles après le G7, j'ai envie de dire, je préfère que ça se déroule à Versailles, en France, plutôt qu'à Berlin ou ailleurs. Évidemment que c'est pas une victoire pour Trump, mais c'est une victoire pour la France et c'est une victoire pour Macron. Le narcissique, je suis plutôt d'accord. Ça m'embête de dire ça, Bérangère, mais évidemment, hier soir, on a fait languir et patienter les journalistes jusqu'à 1h57 du matin. Trump est arrivé, on a quasi fait sortir Trump au moment où il remontait dans sa voiture pour qu'il dise « it's sign, it's sign ». Bon, évidemment, tout ça, c'est pas de la comédie, on est dans de la mise en scène, on est dans de la communication politique. Mais bordel, on peut quand même se satisfaire qu'il y ait un accord de paix qui ait été signé. Il a été signé électroniquement par Trump et il a été signé électroniquement par l'Iran. Certes, ils ont du temps, il y a des clauses, il y a des machins, etc. Mais on peut quand même se satisfaire que, enfin, il y ait un traité de paix, que le prix de l'essence baisse, monsieur Philippe David, vous l'avez dit.
1: Mais, non, mais moi, je veux bien, très bien, le prix de l'essence qui baisse, très bien, tout ça. Mais vous savez, moi, j'ai pensé, alors, on a fait de l'histoire avec le traité de Versailles. Permettez-moi de vous dire, comme il reste que 30 secondes, je vais être rapide. Je vais vous dire ce qu'a dit Daladier au retour des accords de Munich dans l'avion.
4: Mais c'est pas le sujet.
1: Attends, vous permettez que je termine, il me reste 20 secondes. Il est attendu en héros à l'aéroport du Bourget. Les gens applaudissent à tout rompre et il dit les cons s'ils savaient ce qu'ils applaudissent. Là, ils ont applaudi le maintien du régime tyrannique iranien et je peux vous dire que le nucléaire iranien, ils ne lâcheront rien.
4: Une fois que vous avez dit ça, vous n'avez rien dit.
3: Allez. Le temps est terminé. Bérangère Dubut, vous dites que le casier judiciaire de toute personne condamnée pour violence doit être accessible au public.
2: Tout à fait. L'affaire Liana qui arrive après Philippine, Capucine, Lola, tous les enfants tués qui disparaissent, etc. Généralement, ces prédateurs ne sont jamais à leur coup d'essai. La statistique à peu près des études officielles mondiales est que 25% des agresseurs sexuels récidivent, dans tous les cas. Donc, si je vous dis, Cécile, que dans mes 4 bonbons que je vous donne, il y en a 1 sur 4 qui est au cyanure, je ne suis pas sûre que vous le prenez. Eh bien, c'est le problème quand vous embauchez quelqu'un sans savoir son passé, ben, c'est le bonbon au cyanure. Donc, je ne comprends pas pourquoi aujourd'hui, moi, en tant que chef d'entreprise, quelqu'un va sur Paper. Il tape mon nom, mon prénom, il a mon adresse, mes associés, mon adresse personnelle, professionnelle, mes statuts, il a tous mes documents sur ma vie entière, même mon état civil, etc., dans la SCI familiale. Et pourquoi quelqu'un qui a été condamné pour violence ne le serait pas? Donc je pense qu'il faut que le gouvernement, c'est très simple à faire, c'est comme quand on demande son état civil. Pour demander son état civil, vous vous connectez sur France Connect, vous demandez l'état civil de la personne et vous dites pourquoi? Pour vous marier, parce que c'est votre père qui est décédé, un cousin, et quelqu'un valide. On doit se connecter sur France Connect et demander aujourd'hui le casier des personnes qui ont été condamnées pour violence de manière très simple et qu'on recevra. Et c'est pas que dans la petite enfance, parce que moi, quand je recrute en tant que chef d'entreprise un homme, ben finalement, j'ai des salariés femmes, j'ai des stagiaires de quatrième, j'ai des petites gamines, j'ai mes enfants qui vont au bureau, je ne veux pas. Donc aujourd'hui, si le gouvernement prouve qu'il veut vraiment faire quelque chose de symbolique, c'est ça. Et puis, ben, si vous êtes dans ce fichier, on vous demandera pourquoi, et puis vous direz, ben oui, violence, j'ai mis une tarte à quelqu'un qui m'a mal parlé, très bien, c'est pas très grave, ou bah oui, j'ai violé des enfants. À un moment donné, les États-Unis le font aujourd'hui, chaque voisin peut consulter. Moi, par exemple, imagine demain, quand vous mariez, Cécile, vous ne savez pas si votre conjoint a déjà tué sa première épouse. Il y a une femme qui est morte, tuée par son conjoint, c'est un féminicide. Il a tué sa première épouse, il a pris 10 ans. Il a rencontré une femme, il lui avait dit qu'il était allé en prison pour une bagarre dans un bar, et il a tué derrière. Comment, quand vous mariez, moi je me suis mariée aujourd'hui, il y a 21 ans aujourd'hui, je crois, voilà, 21 ans d'un mariage, merci. On m'avait demandé de faire 3 prises de sang, une pour la rubéole, je crois, la syphilis et le HIV, c'était obligatoire. 2005. Ça serait obligatoire pour moi de donner son casier sur les violences à son conjoint. Donc on le fait quand on se marie, on le fait quand on recrute quelqu'un et chaque Français doit avoir accès. Je prends demain une colocation avec quelqu'un, j'aimerais savoir si mon colocataire n'est pas un psychopathe qui va me découper. Ça fait consensus dans la population, qu'est-ce qu'on attend?
1: Mais alors, excusez-moi, alors là je ne vais pas être d'accord avec vous, il n'y a pas de raison que ce soit public. Vous les demandez votre conjoint, vous dites, ben, demande ton extrait de casier judiciaire, il va sur internet, en 30 secondes, en 3 minutes il l'a.
2: Il faut que ce soit une obligation.
1: Mais attendez, vous lui dites, tu veux m'épouser, donne-moi ton extrait de casier judiciaire. Mais il n'y a pas de raison que ça tourne. Mais
0: voilà, moi, c'est vous demandez.
2: Mais les femmes, vous savez très bien.
0: C'est un seul contre tous, donc on ne va pas vous laisser toute seule.
2: Non, mais vous savez très bien que dans un
0: cas de
2: risque d'emprise,
3: j'ignore totalement. Est-ce que si vous êtes un employé, vous pouvez demander à la personne que vous recrutez son casier judiciaire? Est-ce que vous êtes en droit de faire ça?
1: Pour certaines professions, la sécurité, par exemple, c'est obligatoire. Bien sûr. Prenez un comptable, vous n'avez pas le droit, je crois.
2: Mon métier exige que mes salariés n'aient pas de casier, sauf que l'extrait de casier qu'on me demande ne met que les condamnations les plus graves. Donc, il n'y a pas forcément les atteintes sexuelles, les agressions sexuelles et les violences. Et il faut savoir que quand des hommes sont condamnés, les tribunaux parfois demandent que ce ne soit pas inscrit au casier judiciaire pour ne pas compromettre leur emploi ou leur naturalisation. Donc, ce n'est pas toujours inscrit.
4: Moi, je suis désolé, Bérangère, mais là, ce n'est pas seul contre tous. Là, c'est tous pour vous.
1: Mais
4: démonstration qu'elle fait, elle est majeure. Enfin, quand vous parlez de Papers, quand vous parlez de tout ça, etc., c'est purement scandaleux que j'ai envie de dire que la vie la vie privée de centaines, de millions de chefs d'entreprise en France soit laissée en pâture sur les réseaux sociaux. On peut même pas d'ailleurs cocher une petite case pour ne pas apparaître, etc. C'est-à-dire que tout ça, c'est complètement fou. C'est-à-dire des gens qui contribuent à créer de la valeur, de la richesse, sont exhibés et sont aussi quelque part aujourd'hui. Regardez ce qui se passe avec les enlèvements, avec les carjacking, etc., les homejacking à travers la crypto. Tout le monde pense que les chefs d'entreprise ont de la crypto. Donc aujourd'hui, on est tous des proies. Ça, c'est en libre accès. Et par contre, tous les salopards qui devraient être quelque part mis hors d'état de nuire, bah finalement, ils passent crème. Hein. Voilà, donc bravo Bérangère. Merci.
0: Alors, moi, j'ai la même, le même problème que Philippe David. Autant je trouverais ça complètement naturel que un employeur, une administration ait accès à l'ensemble des données judiciaires qui concernent la personne que vous voulez recruter, Bérangère. Autant mettre ça dans le domaine public, c'est-à-dire accessible à n'importe qui, à votre voisin. Vous pouvez avoir commis une faute grave, avoir purgé une peine de prison, par exemple, et être ensuite libéré et être redevenu un citoyen normal puisque vous avez payé votre dette à la société en ayant fait une peine de prison. Bah, le fait que publiquement votre voisin puisse savoir
4: que vous avez d'enfants qui ont payé leur dette à la société,
0: que vous avez commis une faute grave, ça me semble pas sain. C'est une fracture de plus, me semble-t-il. Qui s'ajouterait à la société française qui n'en manque pas de fracture.
2: Je vais vous donner un exemple très clair. J'ai un proche, quelqu'un que je connais, qui a appris que le voisin qui avait acheté à côté de chez lui, c'est quelqu'un qui a, j'ai écouté le podcast, j'aime beaucoup les podcasts de crime, qui a été condamné pour avoir tué une femme et un enfant il y a des années et des années. D'accord, il a tué, démembré une femme et un enfant. Il a fait sa peine de prison 20 ans et donc il aménage à côté. Voilà, il a appris, ben moi quand je vais chez lui, pour le coup quand je vais chez lui, j'ai un peu peur que mon fils se jette un ballon dans sa baie vitrée. Cette personne-là, c'est mon voisin demain.
4: Mais vous devriez pas, il a payé sa dette.
2: C'est ça, je peux laisser mes enfants y aller. 20 ans pour avoir tué et démembré un enfant et une femme, c'est une folie. Il est sorti, on en a des milliers en liberté.
0: Il n'aurait pas dû sortir, ça c'est autre chose.
2: Mais comment on les relâche ? Comment on les relâche ? Appel qui n'est pas accessible à tout le monde de manière
0: adaptée. Vous avez dit au public,
2: c'est pour ça que avec France Connect, et il y a un historique de vos connexions. Et si demain, on saura que vous êtes connecté. Mais ça se fait pour tout, moi je suis pour.
4: Allez, ministre de la Justice.
2: Merci, c'est voilà.
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1: Le meilleur des vraies voix sur Sud Radio. On revient dans un instant avec d'autres débats qui ont fait l'actu cette semaine.
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1: C'est le meilleur des vraies voix sur Sud Radio, merci d'être avec nous. Tout de suite, on revient sur le grand débat de ce jeudi. Écoutez.
2: Bravo!
3: Cette nuit, le président américain qui a marqué de sa signature le protocole d'accord de paix avec l'Iran en plein dîner, sous les applaudissements qu'on vient d'entendre d'Emmanuel Macron, et dans le même temps à plus de 4000 km de là, à Téhéran. C'est aussi ce qu'a fait Massoud Pezeshkian, le président iranien.
4: Écoutez, on a le sentiment que cet accord est quand même très à l'avantage des Iraniens. Alors Trump, certes, obtient la réouverture du détroit d'Ormuz. Le passage des bateaux sera libre dans un premier temps, mais après 60 jours, il pourrait y avoir un système de péage. C'est la première concession majeure faite par les Américains. La deuxième concession, c'est la levée immédiate de toutes les sanctions sur le pétrole iranien. Téhéran va donc pouvoir vendre ses hydrocarbures en toute légalité et donc encaisser énormément d'argent.
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1: David est avec nous, 0826-300-300. Israël est-il le dindon de la farce, mon cher David?
5: Oui, bonsoir. Donc, selon moi, non, Israël n'est pas du tout le dindon de la farce. Et comme je l'ai dit précédemment, tous les pays frontaliers d'Israël sont des grands gagnants. Parce qu'en fait, depuis 1979, et la venue de Khomeini dans son pays, c'est une catastrophe au Moyen-Orient. Il y a eu la guerre partout, il y a eu du terrorisme partout. Il n'y avait pas de voie de sortie, en fait. Et en fait, ce qui attendait le sort d'Israël, c'était de recevoir une bombe atomique de l'Iran. Vu que des présidents, plusieurs présidents l'ont dit en direct. Donc c'était clair que ça devait venir. Mais grâce à cette guerre et aux frappes du 28 février, par exemple, tous les chefs extrémistes sont tombés d'un coup. Donc après ça, ils en sont pris aussi à leur armement. Beaucoup de leur armement est tombé. Ils ont détruit l'arme nucléaire qui leur restait. Mmh. Et au final, qu'est-ce qui se passe? C'est que j'ai vu hier, d'ailleurs, sur LCI, un journaliste iranien qui a montré des photos de Téhéran où on voit que pratiquement toutes les femmes à Téhéran aujourd'hui sont dévoilées, les cheveux au vent. Donc c'est quelque chose d'hallucinant. C'est-à-dire, en fait, les gens ne se rendent pas compte ce qui est en train de se passer actuellement. Donc cet accord qui a été signé, ce n'est pas bien sûr un protocole de paix, parce qu'on n'en est pas là encore. Mais simplement, il y a beaucoup de choses qui sont en train d'évoluer en Iran, et on verra les résultats avec le temps. Et moi, je me dis que pour Israël, déjà, qu'il n'y a plus d'armes nucléaires au-dessus de sa tête, c'est une bénédiction. Donc on peut remercier Trump pour ça. Et on espère maintenant que la paix qui est en cours, peut-être, avec le Liban, va venir. Et pourquoi pas même avec l'État palestinien, mais un État palestinien qui ne sera pas dirigé par des gens extrémistes d'Iran, qui, eux, voulaient la destruction. Donc c'est clair que les gens qui étaient en Palestine, ils ne pouvaient pas être pour la paix. Mmh. Et c'est pour ça que le Hamas a fait ce qu'il a fait le 7 octobre. Donc là, en fait, je pense qu'il y a du positif à tous les niveaux. Mais il faudra du temps pour que ça se dévoile aux yeux de tout le monde.
1: Alors, merci beaucoup, David, et restez avec nous. Éric Revel, sur ce que dit David, est-ce que finalement on peut imaginer ou croire à une bonne chose?
6: Moins optimiste. Quand vous regardez d'ailleurs l'excellent site Grand Continent, que je vous conseille vraiment de lire, a fait une comparaison entre l'accord de paix signé sous Barack Obama, il y en a eu deux en fait, hein, 2013-2015, et l'accord de paix avec l'Iran signé par Trump hier soir à Versailles, sur lequel on reviendra. Mais en fait, les contraintes sont beaucoup moins importantes dans l'accord de paix avec Trump que ces contraintes n'étaient du temps d'Obama. Donc je veux bien qu'on présente ça comme une grande victoire de Trump, mais sur les 400 kilos d'uranium enrichi qui sont la base d'une bombe atomique, on ne sait pas grand-chose. Sur le péage qui va sans doute être mis d'ici 60 jours dans le détroit d'Ormuz, je rappelle qu'avant tout cela était libre d'accès à l'aller et au retour. Mm-hmm. Il n'y a aucune notion, par exemple, sur les missiles de longue portée iraniens qui ont montré qu'ils pouvaient atteindre n'importe quel pays du Golfe, qui est mentionné dans ce traité de paix de Trump. Les proxys iraniens qui sèment la terreur au Moyen-Orient, le Hezbollah pour le Liban et le Hamas pour Gaza, vont continuer d'exister, pardon. Donc je pense que au-delà du spectacle d'opérette auquel on a assisté hier au château de Versailles, je ne suis pas du tout certain, quand je regarde les spécialistes, que cet accord de paix de Trump soit une victoire. Mmh. Soit une victoire. Et puis je rajoute quand même si certains sondages montrent que le régime des mollahs encore un soutien qui n'est pas négligeable en interne en Iran, le grand perdant, c'est quand même le peuple iranien, celui qui a été massacré, qui a fait des dizaines de milliers de morts. Ben, le régime des mollahs, Trump nous avait expliqué qu'il tomberait, il est toujours là. Alors, il nous explique que c'est pas les mêmes. Oui, mais enfin, vous savez, il y a rien de plus qui ressemble à un gardien de la révolution en Iran qu'un autre gardien de la révolution.
1: Sébastien ou Bérangère?
2: Ben, moi, je pense, on sait, alors, je veux pas, par rapport à Crevel, qui a une analyse géopolitique bien meilleure que la mienne, je resterai humble, mais
7: ça dépend.
2: Non, mais j'ai appris en histoire qu'humilier un pays ne marchait jamais. Donc, je trouve que finalement, quand on dit que sous Obama, les contraintes étaient pire pour l'Iran, c'est vrai, mais ça n'a pas empêché la guerre d'arriver, ça n'a pas empêché l'Iran de se radicaliser. Donc si on a quelque chose qui permet, un, d'avoir fait comprendre à l'Iran qu'attaquer Israël n'était pas possible, qu'il y aurait les États-Unis, etc., qu'il y aurait une riposte, que derrière, ils ont vu que quand ils étaient attaqués à l'extérieur, à l'intérieur, ça bougeait, puisqu'aujourd'hui, les femmes se libèrent, ils sont un petit peu affaiblis. Que leur chef pouvait exploser avec des beepers n'importe où, au coin du monde, il y a quand même eu un renversement de pression. Peut-être que ça va permettre un nouvel équilibre, je suis assez confiante et je sépare l'économie, mais quand il y a moins de contraintes, juste. C'est pas très grave. Je pense que l'Iran, le problème est humain pour les personnes qui vivent dedans et les risques extérieurs plutôt qu'économiques. Donc j'accepte l'économie.
1: Sébastien.
8: Moi, je vais parler d'économie parce que c'est mon sujet. Désolé, ouais. Monsieur Revel. Parce que comme vous nous parlez de démocratie, de liberté et du macronisme déclinant.
6: Oui, ça compte dans la vie, la démocratie et la liberté, monsieur Ménard.
8: On va parler d'un sujet qui me touche, puisque je fais partie de ces centaines de milliers d'entrepreneurs européens qui sont coincés, qui sont empêchés de travailler depuis la fin du mois de février. Si on prend des chiffres sérieux, c'est pas les miens, hein. Encore une fois, c'est des chiffres du FMI, etc. Vous avez 20 milliards de dollars, c'est le coût économique par jour. 20 milliards de dollars, le blocage du détroit d'Ormuz. Donc vous comptez, vous faites à peu près 4 mois, c'est 600 milliards de dollars par mois, donc c'est l'équivalent, monsieur Philippe David, vous aimez bien souvent parler de la dette. Oui. De la dette. Eh ben, c'est 2400 milliards de dollars qui n'ont pas pu être générés. Alors vous me direz, c'est un manque à gagner, hein, dans la grande démocratie mondiale que vous défendez, monsieur Revel, c'est peut-être une sinécure, mais c'est des dizaines de milliers d'emplois en France et c'est des centaines de milliers d'emplois en Europe qui ont été empêchés, qui ont été menacés. Voilà, donc je suis parfaitement aligné sur ce que vous avez pu raconter, tant Bérangère qu'Éric. La démocratie, c'est bien, évidemment, le peuple iranien ne méritait pas d'être humilié encore plus en amont. J'ai envie de dire, ça suffit. C'est la paix. Et la paix, elle est à la fois bonne pour nos libertés individuelles, pour quelque part cette espèce de grande démocratie collective, mais c'est aussi bon quelque part pour que le monde puisse fonctionner.
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1: Et pour bien terminer, on va jouer au qui c'est qui l'a dit. À tout de suite.
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1: Dernière partie du meilleur des vraies voix sur Sud Radio.
9: Merci pour votre fidélité.
1: On va jouer au jeu que tout le monde nous envie.
9: Le qui c'est qui l'a dit.
1: Absolument.
9: Mais avant, l'un d'entre vous a été nommé ministre.
1: Et une chose est sûre, c'est que vous avez de très très bonnes idées, écoutez.
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21: Qu'est-ce que je vais devenir ? Je suis ministre, je ne sais rien faire.
1: Et cette fois-ci, c'est un ministre de l'enfance, comme quoi, hein, on en parlait il y a quelques instants. Frédéric est avec nous de Florence. Bonsoir Frédéric, bonsoir monsieur le ministre.
22: Bonsoir, écoutez, je suis très heureux d'être avec vous ce soir. Salut tout le monde et surtout vos auditeurs.
1: Eh bien, très bien.
8: Il n'y a que Bérangère qui s'est fait piquer sa place, qui n'est pas contente. Hein.
1: Attendez, on va voir s'il peut rivaliser avec les idées de... En tout cas, vous serez secrétaire d'État pour l'instant, hein, Bérangère. Monsieur le ministre, on vous écoute avec vos trois propositions.
22: Bah, écoutez, je vous remercie. Si vous voulez, moi, ce ministère, pour moi, c'est un ministère qui doit d'abord susciter l'idée de la famille. Alors, je ne vais pas vous faire le coup de famille-patrie, mais quand même, il y a quelque chose là qu'on a perdu. Avec d'abord une éducation intrafamiliale sur laquelle on pourrait aider toutes ces familles à soutenir, à accompagner, surtout les familles monoparentales, dont on sait l'isolement. Dont on sait aussi qu'une fois de plus, c'est à charge des mères le plus souvent, ces familles monoparentales. Et une fois de plus, donc une charge de plus pour les femmes. Ensuite, l'éducation, c'est ce qui doit être transmis. Je ne parle pas de l'éducation nationale, je ne parle pas de l'instruction, je parle de l'éducation. Et là, effectivement, il y a quelque chose à faire d'une manière élémentaire. Il y a sans doute un accompagnement autour. Alors, c'est à définir en termes de moyens, mais en tous les cas, c'est complètement fou qu'il n'y ait plus de politesse élémentaire, de savoir-vivre, de respect de la hiérarchie familiale. Le rôle inclusif et la place de l'enfant dans la structure familiale même est complètement perdue. La place de l'aîné, le cadet, comment ça fonctionne, la participation aux tâches collectives, est-ce que ça existe encore? Et puis enfin, et surtout, puisque j'ai été ministre avant de la culture, j'aimerais favoriser l'accès au plus grand nombre de ces enfants aux choses de l'art, simplement pour leur donner une fenêtre un peu élargie sur le monde et surtout nourrir leurs rêves, parce que c'est quand même la société de demain sous ces gamins. Mmh. Et moi, je suis paniqué et je vous cache pas qu'à l'étape suivante, quand je vois le statut des étudiants en France, ça me paraît quand même terriblement lamentable. Donc, il y a du boulot.
1: Bon, allez, Éric Revel ou Bérangère, je vous laisse la parole tout de suite.
2: Ah bah moi, là, je bravo. Quel âge avez-vous, s'il vous plaît, pour savoir
6: Monsieur le ministre.
2: Monsieur le ministre, pardon.
22: Je suis un très, très vieux, moi.
2: Parce que ce que vous dites correspond tout à fait à ce que je pense. Et moi qui suis dedans, j'ai des enfants qui ont entre 21 ans et 5 ans. Et d'ailleurs, je dis bonjour à Pia, qui m'a fait promettre de lui dire, parce qu'elle a pleuré quand je suis partie à Paris tout à l'heure, ma petite dernière.
1: Voilà.
2: La famille, aujourd'hui, dire qu'on a une famille, ça paraît... On voit plus de famille. On voit plus de famille, on va dire, partout dans les médias. On vous dit de pas mettre la photo de vos enfants, etc. L'instant, il y a des restaurants qui veulent pas de famille. Moi, quand je réserve avec 4 enfants, j'ai toujours peur que ce soit problématique. Les chambres d'hôtel, il y a de moins en moins de chambres familiales. Et ce que vous dites, c'est vrai, il faut que l'idée même de famille soit vue de manière positive. C'est ce que dit l'auteur psychologue Maxence Carcé dans son dernier livre. La famille doit être positive. Et bien sûr que soutenir les familles, c'est notamment les mères célibataires qui, elles, portent deux fois la charge parentale, et ça, c'est très juste. Derrière, merci de séparer éducation et instruction. C'est ce que je dis toujours. Ouais. Les parents éduquent et l'école instruit. L'école n'a pas à me dire comment je dois éduquer mes enfants, ça ne regarde pas la maîtresse. Mais je n'ai pas derrière moi à mettre en cause les compétences et le programme de la maîtresse. Et ça, moi, ça va très bien dans mon école, une maîtresse qui est adorable. Mais si demain, je lui dis, je vous prie de m'excuser, ma fille pourrait pas là pour telle raison, elle comprend mon choix familial et je comprends tout à fait, je lui fais 100% confiance. Oui, les enfants ne savent pas leur place. Oui, les enfants ont un problème d'éducation. Et ça, c'est la faute clairement de la gauche qui explique aujourd'hui que les règles d'éducation sont classistes. Donc bravo. Et enfin, l'art, faire rêver la jeunesse qui désespère, oui, quand on leur dit qu'on va tous crever du réchauffement climatique et de tout, redonnant de l'espoir. Allez, et j'arrête. Bravo. Ouais.
8: Monsieur le ministre, bon, je suis désolé. Moi, je vais juste demander à Bérangère ce qu'elle fait les 5 prochaines années. Voilà, c'est pas pour faire.
22: Je vais la prendre comme ministre délégué.
2: Avec joie, je serais ravie de travailler sous vos ordres.
8: Enfin,
1: voilà. Oui, donc, non, mais non, pas sous vos ordres.
2: Mais si,
8: ce qu'on peut regretter, c'est que quand bien même nous ayons eu des profils de ministres plutôt de droite, même sous Macron, en tout cas en charge de l'éducation de nos enfants, il y en a eu, excusez-moi, Blanquer, c'était quand même quelqu'un qui tenait la route. La réalité, c'est qu'on va. Non, mais on est d'accord.
6: Si, mettez ses enfants à l'école de la sienne.
8: On ne va jamais au bout des choses. On ne va jamais au bout des choses.
1: Merci les amis. Vous vouliez dire quelque chose, monsieur Revel?
6: Non, voilà. Je disais, non, parce que monsieur Ménard...
1: Parce qu'on a 15
6: Ménard,
1: secondes après.
6: J'ai conclu. Monsieur Ménard...
1: qui c'est qui l'a dit maintenant?
6: Oui, réattribution. Bref, mais... mec de droit, ça va fouiller.
1: C'est fini. Nous sommes passés... Attendez.
8: On arrive à censurer.
1: Laissez-moi reprendre quand même Frédéric, parce qu'on lui a coupé la chic. Merci, monsieur le ministre.
2: Merci infiniment, monsieur le ministre.
22: Avec plaisir, mais apprenez-leur à ne pas parler tous ensemble.
1: Et si vous saviez le nombre de fois où je leur dis
8: tous les jours.
1: Merci, monsieur le ministre.
22: Merci à vous.
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1: Je vous demande de vous arrêter maintenant.
6: Malure.
1: Qui c'est qui l'a dit?
6: 3 points pour Eric Revel.
1: Qui c'est qui l'a dit sur les violences sexuelles? C'est un crime de masse.
6: Ça oh, sent... Il l'a dit
8: non,
6: le plus vite.
8: Non. Magnéto.
2: On a tous le point là.
6: Ah non, faut pas déconner.
8: Magnéto. Qu'est-ce que le ministre vient de dire? Pas tous en même temps, s'il vous plaît.
6: Mais non, mais vous plaisantez. J'ai au moins.
1: Excusez-moi. Attendez. Déjà, il y a une excellente nouvelle. Ça veut dire que les trois écoutent Sud Radio. Ça, c'est bien. Merci beaucoup le matin. Ça, c'est la première des choses. Deuxième chose, Maxime, c'est à vous de nous déterminer le nom du gagnant.
4: Sébastien Ménard.
1: Ouais, Sébastien Ménard. Voilà, c'est Sébastien Ménard.
6: Mais quelle honte.
7: Bah non, j'ai entendu avec
6: évidemment.
7: Non, mais on va mettre les points aux trois.
8: Mais vous,
6: mais c'est long, je l'ai dit en premier. En plus, c'est
7: allez, les points aux trois. On a fait ça hier aussi. Allez, qui c'est
6: Maxime?
7: Qui c'est qui l'a dit sur Donald Trump suite à l'accord avec l'Iran? C'est un menteur absolu. Oh, c'est pas loin de chez vous, Bérangère Dubu.
6: Mais c'est où chez vous?
2: Robert Ménard.
7: Bonne réponse de Bérangère du bel ami de Montpellier.
2: Bah, il faut le savoir. Plus souvent. Vous intéressez aux gens.
6: C'est votre. Oui, mais comment je peux savoir?
8: Vous avez volé mon point.
6: C'est vous savez où j'habite?
8: Normalement, c'est pour moi, Robert Ménard.
1: Mais c'est votre grand frère.
8: Vous avez foutu.
1: Allez, qui c'est qui l'a dit? Je pense que le G7 est d'une certaine manière un tournant, un grand succès pour la France et pour le président de la République.
7: Non, pas du
2: tout. Le Cornu.
1: Non.
7: Il fut ministre de. Plusieurs ministères.
1: Régalien.
6: Bruno Le Maire?
7: Non.
8: Darmanin?
2: Non.
7: Non.
1: Non.
7: Il n'est plus ministre.
1: Il n'est plus
7: ministre.
6: Dupond-Moretti?
1: Non. Non.
6: Ben Régalien, pourquoi? Non. Bah si,
7: il est Le Drian. Bonne réponse de Sébastien
1: Ménard. Jean-Yves Le Drian.
7: Qui c'est qui l'a dit?
6: Non mais,
7: Non
6: mais, oh!
8: Mais il n'y a rien. Il n'y a rien.
7: On continue. Maxime, qui c'est qui l'a dit?
8: Voilà.
7: Bali Bagayoko a fait de la provocation anti-républicaine une forme de spécialité.
8: Ah, je l'ai lu.
7: C'est un candidat à la présidentielle.
2: Gilles Barthelme?
7: Non.
1: Non.
6: Fabien Roussel?
7: Non.
6: Tondelier?
7: Non.
1: Non.
6: François Hollande?
7: Non.
1: Attention, je vais vous donner
6: un. Édouard Philippe.
7: Bonne réponse, Éric Revel.
6: Je fais comme Ménard, la méthode Ménard, j'ai dit tous.
1: Qui c'est qui l'a dit? Il y a un vrai danger de condamner la justice. Quoi à la place? La vengeance? Point d'interrogation. Il ne faut pas de réflexion démagogique.
7: Un ancien ministre.
8: Dupond-Moretti.
7: Bonne réponse de Sébastien Ménard.
6: Bah forcément, je l'ai dit avant.
7: Qui c'est qui l'a dit?
8: Le principe, c'est de le mettre au bon moment.
7: Moi, mon objectif, c'est de rapprocher le net du brut. D'abord, la priorité, c'est de faire des économies pour alléger la facture du modèle social, pour baisser les charges sur ceux qui travaillent, non pas l'ISNAR.
6: Ma mère.
7: Non.
1: Je vous donne un indice. Abaya.
4: Attal.
7: Bonne réponse. Là, il est plus rapide.
4: Mais non, mais elle va vous dire qu'elle était à vous.
5: Non, je crois que c'est Sébastien Ménard quand même.
4: Mais c'est un scandale, ce truc.
1: Non, c'est
4: Eric. Je me fais léser pour pas dire. Ça se termine en ER, mais ça commence
7: pas. Je vais mettre la police anti-corruption sur le maximum.
5: Est-ce qu'on peut couper le micro d'Eric Revel?
4: Bah oui, ça vous arrangerait. Ça vous arrangerait, évidemment.
1: Mais non. Allez, la dernière.
7: Oui, allez-vous, Cécile.
1: On y va. Sur le budget 2027, je suis inquiet.
4: Laurent Berger.
7: Non, quelqu'un qui est concerné.
1: Sur le budget 2027,
4: Sébastien Lecornu.
1: Je suis...
2: Non. Non, le ministre de l'économie.
4: Non, Lescure.
7: Bonne réponse, Roland Lescure.
4: C'est sûr. Donc, donnez les scores, s'il vous plaît.
1: On est bon, là.
7: Bah oui, 4 points pour Éric Revel, 3 points pour Sébastien Ménard et 2 points pour Bérangère. Je ne sais pas combien Maxime a de points. Où est-il les a donnés?
4: Il a gagné le match tous les points.
7: J'ai l'impression que certains vieux travers sont revenus.
2: Je m'incline devant le patriarcat qui m'a empêché de parler.
5: Voilà. Oh, c'est pas vrai, Bérangère. On a été tellement agréable avec vous.
4: Mais alors, il n'y avait pas un seul truc sur Fabien Roussel, qui était un très bon invité de Sud Radio cette semaine.
7: Mais au micro, c'est une entière. Alors, oui,
1: Éric Revel, on fait du jour le jour.
7: Oui.
1: On prend pas des trucs d'il y a trois semaines.
7: On va pas mettre Pompidou pour la campagne de 69, excusez-moi.
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7: Le meilleur des vraies voix sur Sud Radio. Merci de nous avoir suivis. On se retrouve lundi à 17h. Dans un instant, la deuxième demi-finale du top 14, Montpellier Racing 92, avec la team rugby Sud Radio. Bonne fin de week-end, à lundi.
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0: Juste avant la deuxième demi-finale de Top 14 Montpellier, Stade Français avec François Triot, Daniel Herrero depuis le Vélodrome à Marseille. Les informations avec vous Léa Guichou, bonsoir Léa.
2: Bonsoir à tous. C'est la première fois en France qu'autant de départements sont placés en vigilance rouge. 35 départements en rouge demain à cause de la canicule. Le dernier record date de juillet 2019. 45 départements seront en orange demain. Météo France prévoit un plateau entre lundi et jeudi avec un maintien des températures maximales et minimales à un niveau extrêmement élevé. Une baisse pourrait s'amorcer à partir de vendredi, mais cela reste à confirmer. Face à cette chaleur étouffante, la ministre de la Santé appelle les Français à adapter leur comportement, ne pas faire de sport, boire beaucoup d'eau et éviter l'alcool. Le Premier ministre a d'ailleurs demandé au préfet d'interdire la consommation sur la voie publique demain à l'occasion de la fête de la musique dans les départements en alerte rouge. Israël et le Hezbollah se renvoient la balle. Le gouvernement israélien accuse le mouvement libanais de violer le cessez-le-feu. De son côté, le Hezbollah estime qu'Israël est totalement responsable des violations de la trêve. Les frappes israéliennes sur le sud et l'est du Liban ont fait plusieurs dizaines de morts depuis hier. En réaction à ces frappes, l'Iran a décidé de fermer le détroit d'Ormuz. Entre 700 et 1500 enfants scolarisés à Betaram ou dans d'autres établissements de la congrégation auraient potentiellement été victimes de violences. Conclusion de l'Institut Louis Joanet qui vient de dévoiler un rapport d'enquête après les révélations dans l'affaire Betaram. L'ONG évoque des violences d'une exceptionnelle gravité que l'on peut assimiler à du sadisme et de la torture. Claude Guillemot, l'un des cofondateurs d'Ubisoft, a perdu la vie dans le crash d'un avion de tourisme à La Baule. Il avait créé l'entreprise en 1986 avec ses frères. Ubisoft était ensuite devenu l'un des leaders mondiaux du jeu vidéo. Le monde du jeu vidéo français perd aujourd'hui l'un de ses pionniers, réagit la ministre déléguée chargée du numérique. Et puis le sport avec le rugby, on connaîtra ce soir l'affiche de la finale du Top 14. Montpellier joue contre le Stade Français à partir de 21h05 et le vainqueur affrontera en finale le Stade Toulousain qui a décroché son ticket en écrasant le Racing. Bonne soirée à notre écoute.
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0: Au cœur de la mêlée, bonsoir à toutes et tous. Au cœur de la mêlée pour cette deuxième demi-finale de Top 14. Après la victoire écrasante du Stade Toulousain hier soir contre le Racing 92, ce sont les Montpelliérains et les Parisiens qui s'affrontent ce soir au Vélodrome pour savoir qui des deux rejoindra Toulouse au Stade de France samedi prochain, à vivre sur Sud Radio évidemment. Et pour en parler ce soir, comme toujours, presque le meilleur d'entre nous, Quentin Cabanis. Bonsoir.
4: Bonsoir Cyprien, bonsoir à tous.
0: Parce que le meilleur d'entre nous, c'est Philippe Spanguero. Salut Philippe.
4: Je m'incline.
5: Bonsoir messieurs, bonsoir, c'est trop d'honneur.
0: Ça bonsoir. Va Philippe, en forme?
5: Ouais, très bien, mais forcément, là on est très excités là.
0: Ah là, on est comme on dit, on est hypé par cette rencontre Montpellier Stade Français. Du on coup, va prendre la température.
4: Du coup, j'ai une petite question, Cyprien.
5: Ça sent la testostérone.
0: Ah ouais. oui, ça sent.
4: C'est pas faux. Du coup, j'ai une petite question. Ouais. Si Philippe est le meilleur, moi je suis presque le meilleur. Ouais. Comment tu classes le prochain qui arrive?
0: François Triot.
4: Ouais.
0: Dieu.
4: Ah bon, bah.
0: Bonsoir au Stade Vélodrome.
6: Mais vous avez fumé la moquette là. Oh. Salut à tous.
4: Ça va, salut François.
0: Comment ça se passe à Marseille? Est-ce qu'on parle encore de la raclée d'hier?
6: Ouais, on en parle parce que tu sais, c'est le principe de ces demi-finales où les supporters viennent pour deux matchs. Donc il y a encore des Toulousains, il y en avait beaucoup hier. Donc forcément, elle a choqué. Alors, mais moi, elle m'a énormément choqué personnellement parce que je trouve que elle nous dit plus que le simple résultat d'un match. Mais en tout cas, on s'est régalé aussi de voir la qualité du jeu proposé par les Toulousains, l'efficacité, la virtuosité aussi. Mais c'est vrai qu'aux bord du stade, on en parlait bien sûr. Pour l'instant, ici au Vélodrome, c'est encore clairsemé puisque ce Stade Français Montpellier va arriver. Voilà, il y a des petits drapeaux partout sur le virage. On va dire, j'ai envie de dire, les Parisiens ont envahi le Vélodrome. Hein, en termes de, en termes de petits drapeaux. Voilà, c'est un peu le. Donc quand, je sais pas si tous les supporters vont jouer le jeu du petit drapeau.
0: Mais
6: rose,
0: c'est malin, mais en tout cas.
6: Ah oui, c'est pas
0: malin.
6: Mal. C'est pas mal. Voilà, ça dit aussi peut-être état d'esprit de cette de ce club qui a quand même aussi, à sa façon, une certaine habitude des phases finales, le Stade Français.
0: Et les conditions météo, François, on sait qu'en France c'est un gros sujet. On en a parlé hier. Est-ce que c'est à peu près semblable à celle que tu as connue hier pour Toulouse Racing?
6: Oui. On va dire que il fait chaud partout, mais on va dire qu'ici on est plutôt habitué à ce type de. Je parle comme si j'étais Marseillais. Mais non. Enfin, je veux dire, ça semble plus dans l'ordre des choses. Il fait chaud, il fait la trentaine de degrés, mais il y a quand même ce petit air qui vient de la mer qui est là, et donc c'est moins insupportable que ce que vous vivez à Paris ou à Toulouse, si Philippe est à Toulouse. Mais en tout cas,
7: c'est ce qu'on avait vécu à Lyon l'année dernière.
6: Ah ouais, ça avait été très chaud. Mais bon, voilà, non, mais ça me semble supportable. Enfin, en tout cas, il va faire chaud pour les joueurs, ça c'est sûr. Les joueurs qui sont, ça commence un petit peu là, arriver, on prépare les petits cônes pour, du côté du staff, les ballons sont alignés et les premiers joueurs vont arriver pour faire leurs skills, voilà. Tiens, et puis j'ai une petite info en live, parce que quand même, c'est la finale Krabos, vous savez, les Krabos, les U18, et ben ça se joue à Tournefeuille, hein, près de Toulouse, et donc il y a en ce moment un certain CABBG Montpellier. Pour l'instant, les Béglés mènent 23-12.
0: Intéressant.
6: On est en deuxième période.
4: Donc la saison ne sera pas perdue pour
0: la famille Trio.
6: Vous saluez quand même mon sens de l'information.
4: Mais oui, c'est du direct. C'est beau.
6: J'ai l'information, je la donne.
0: C'est magnifique.
4: Voilà. Mais on est admiratif.
0: Et on est à peu près à une heure maintenant du coup d'envoi donc, de cette deuxième demi-finale. François, reste avec nous. Philippe, tu n'étais pas avec nous hier soir. 24 heures après le succès donc, du Stade Toulousain contre le Racing 92, le large succès toulousain. Comment tu réagis sur cette rencontre? Est-ce que, comme pour François, pour toi, c'est plus qu'un score de demi-finale, ça veut dire peut-être un peu plus de choses sur l'état du top 14 et du rugby français?
7: Bah, la finale nous le dira pour moi. Je suis un peu comme François, sincèrement, pour le spectacle, pour l'incertitude. Je parle souvent de cette homogénéité dont on a besoin aussi à terme. Un accident industriel, ça peut arriver, bien sûr, mais il faut faire attention pour le produit, qu'il n'y ait pas un club qui survole trop, parce que à terme, si on a ce genre de score en phase finale, ça enlève forcément un peu de la magie de la chose. En tous les cas, il faut rien enlever aux Toulousains. Heureusement qu'ils ont Hugo Mola comme coach et pas moi, parce que j'avais dit que j'étais un peu inquiet pour les Toulousains, parce que je trouve que cette montée en charge, elle est compliquée à l'approche des phases finales. J'étais un peu sceptique parce que les Toulousains n'avaient pas joué avec leur équipe type depuis longtemps. Et je me disais, pour ce que j'en entendais, des staffs avec qui j'arrive à en parler, que c'est toujours compliqué, même quand tu t'entraînes à haute intensité, de reproduire l'intensité du match. Ben, force est de constater que l'habitude des Toulousains a fait la différence, parce qu'on a senti une fraîcheur dans cette équipe et un pragmatisme qui était quand même assez dingue à voir. Moi, ce qui m'interpelle beaucoup 24 heures après ce match, c'est la stratégie du Racing. Bon, il n'y avait pas grand-chose à dire, hein, mais je trouve que face au Stade Toulousain, quand tu fais pas la guerre dans les zones de ruck, j'ai été très surpris très vite dans le match de voir les Racing Men se replacer autour des rucks, très peu batailler les rucks, parce que quand tu laisses les Toulousains sortir les ballons aussi vite, ils gagnent tous les impacts, et quand ils sont dans l'avancée comme ça, avec Antoine Dupont derrière un pack qui avance, c'est injouable.
0: Et ce qui est vrai, Philippe, c'est qu'en plus de ça, autour des rucks, là où les Franciliens se replaçaient, c'est là où les Toulousains les ont plus attaqués, c'est là où ils les ont plus briqués. C'est-à-dire qu'ils étaient même pas efficaces sur les zones autour des rucks.

0: Ce qu'on peut dire, alors là, les Toulousains, en plus, se sont offerts la possibilité de tourner assez tôt, de coacher. On n'a pas senti des joueurs en difficulté physique, donc ils ont eu une demi-finale quelque part facile pour préparer au mieux la finale qui les attend, qui sera de notre calibre, je pense, et j'espère aussi pour le produit. Mais en tous les cas, je suis plutôt d'accord avec François, j'ai hâte de voir cette finale pour voir ce qu'elle nous dit de l'état du top 14 et de la suprématie toulousaine.
1: François, justement, hier en conférence d'après-match, Hugo Mola a dit à plusieurs reprises que c'était grâce à, il disait c'est grâce à vous, en parlant des journalistes, qu'il y a eu ce genre de performance, sous-entendu le fait d'être titillé, qu'on remette en doute leur capacité, Antoine Dupont.
2: Ça, c'est la faute de François, tout ça.
1: Est-ce que du coup, est-ce que c'est un moyen de communication du Gomola où ils se nourrissent vraiment de ça, les Toulousains, pour aller chercher des performances comme hier?
3: Non, pour en avoir parlé un peu hors zone mixte avec certains joueurs et tout, non, ça fait partie du truc. Et les joueurs, ils en rigolent un peu, mais à la fois, voilà, ça fait partie du levier et ça fonctionne. Donc, sincèrement, c'est pas
1: donc
3: moi.
1: Il faut dire que ce sont les meilleurs, c'est ça la prochaine la solution?
3: Oui, peut-être. Peut-être qu'il faut les endormir, mais je pense qu'ils sont tellement quand même habitués à ces échéances-là qu'en fait, c'est du papier à musique. Moi, c'est ce que j'ai ressenti déjà dans la préparation, dans l'organisation. À minuit, ils étaient tous dans le bus, prêts à repartir pour l'aéroport et pour récupérer le maximum possible. Et on sent qu'on n'est pas dans l'émotion, tu vois, côté toulousain. On est dans une forme de gestion de la performance au maximum. Et je crois, par contre, que pour le Racing, entre, on va dire, la fatigue, le niveau de fraîcheur qui était sans doute en dessous et peut-être hétérogène d'un joueur à l'autre, je pense que l'événement, il n'a pas été forcément bien appréhendé parce qu'il y avait beaucoup de joueurs qui n'étaient pas habitués à ça.
1: Oui, qui ont découvert ce niveau-là. Justement, François, on l'a appris, Choco Barrès, Alexandre Roumat, sûrement forfait pour la finale. Roumat pour une entorse de la cheville et Choco Barrès pour un protocole commotion. Ce sont des forfaits qui peuvent compter en vue de la composition de samedi prochain aussi.
3: Oui, alors Alexandre Roumat,
1: je mets ça au conditionnel, rien n'est encore officiel.
3: Non,
1: mais
3: sauf s'il y a des nouvelles informations qui sont tombées.
1: Visiblement, c'est entorse pour.
4: Ça parle d'une entorse de la cheville droite pour Roumat. Ouais.
1: Donc à voir s'il va être remis pour samedi.
4: Et ça semble être moins inquiétant pour Choco Barrès, d'après ce que Mola disait en conférence.
3: Non, mais hier soir, c'était effectivement. Hugo Mola est resté quand même. Il n'avait pas le check médical et donc il ne s'est pas prononcé. Voilà, on sait qu'il s'est fait mal à la cheville. Moi, ce matin, par des biais personnels, on me dit que la cheville n'était pas enflée outre mesure et donc que ça allait se voir aujourd'hui comment ça a évolué. Pour Alexandre, parce qu'en plus, Alexandre Roumat qui fait un bon match, sincèrement, c'est accidentel. Oui. C'est un truc à la noix, quoi. Enfin, c'est vraiment la blessure bête. Et Choco Barrès, les Toulousains étaient un peu surpris du protocole parce qu'ils trouvaient que c'était plutôt accidentel. Et bon, visiblement, il n'y a pas répondu, mais j'ai l'impression qu'il disait qu'il n'était pas du tout KO. Enfin, ils étaient.
4: Ils avaient l'air de dire que ça allait bien.
1: C'est sur le carton jaune que Tussova prend ou il le plaque haut. Je crois que c'est là-dessus qu'il
4: est sur la technique de plaquage. Ouais. Ouais.
3: Voilà. Mais bon, il ne faut pas jouer avec la santé des joueurs. Mais c'est vrai que parfois, il faudrait aussi savoir, notamment sur des matchs comme la finale. Bon, peut-être non pas assouplir, mais en tout cas.
4: Peut-être des examens dans la semaine, peut-être.
1: Mais en tout cas, ce sera surveillé.
3: D'autant, surtout quand on connaît les performances de Choco Barrès en finale, qui a fait toutes les finales depuis 21, titulaire.
1: Donc,
3: c'est quand même un client.
1: Ce que tu disais hier, François. Philippe, évidemment.
3: Tu veux dire que je me répète, c'est ça?
1: Non, pas du tout. Au contraire, c'est une très bonne stat. Je rappelle que.
4: Non, c'est pour montrer qu'il t'écoute.
1: Moi, j'écoute toujours la Bible du dieu du rugby. Donc, je suis vraiment dans mathématiques ce soir.
3: Philippe. Ouais, c'est cela.
4: On sent que la fin de saison approche, il s'inquiète pour l'année prochaine.
1: Je suis très inquiet, je vais vous flatter pendant toute la fin de saison, profitez-en, c'est pas tous les jours. Philippe, j'ai besoin d'une excellente expertise sur Antoine Dupont. Antoine Dupont, on va dire qu'il a quand même on était plus ou moins
4: inquiets. Il a fait taire toutes les critiques.
1: Il a fait taire tout le monde hier, Philippe. Honnêtement, c'est un match référence pour le demi-mêlée, Philippe.
0: Ouais, un match référence, et puis en plus dans un registre qui évolue, je trouve, du côté d'Antoine Dupont, beaucoup plus collectif, je sais pas comment le dire, parce qu'il l'a toujours été, mais à la fois il faisait beaucoup plus de différences physiques tout seul, pour renverser des décisions un peu en rappel de

0: d'un Byron Keller à une certaine époque au Stade Toulousain. Là, il a joué à sa main, hier soir particulièrement, avec un pack extrêmement dominateur dans l'avancée. Et donc, il a distribué les caviars, cette passe au pied, l'animation offensive. Il a trouvé des brèches aussi, bien sûr. Mais je l'ai trouvé d'une justesse absolue. Donc, bien sûr, il a fait taire les critiques. On se posait des questions. Mais à l'image des questions qu'on se posait sur l'état de forme du Stade Toulousain et puis autour d'Antoine Dupont, les stars comme ça, elles cristallisent tout. On pense toujours qu'il y a du mystère. On pensait qu'on ne comprenait pas pourquoi il ne jouait pas ces dernières semaine, parce qu'on le voyait à côté médiatiquement, sur des événements, au Festival de Cannes, etc. Donc on se posait des questions, il y a répondu de la meilleure des façons, mais je crois que les champions de ce calibre-là, ils savent rester focus sur les échéances, et donc les commentateurs, nous on est là pour se poser des questions, commenter, mais en tous les cas, Antoine Dupont a montré hier soir qu'il n'était pas là par hasard.
1: J'ai une petite anecdote sur ça, si vous me permettez.
2: Bien sûr,
1: Antoine Dupont, il cristallise tellement toute l'attention que en zone mixte, là où on fait les interviews, donc d'après match, pas mal de journalistes, et il y en avait un qui posait une question sur le t-shirt d'échauffement, le maillot d'échauffement qu'avait Antoine Dupont. Donc il pose ça à François Cros, il y avait Mathis Lebel, enfin quelques Toulousains, et parce qu'il avait dans le dos écrit Iti. Et toutes les questions étaient forcément beaucoup concentrées sur l'analyse de match. Et puis lui, il venait avec sa question sur l'avant-match et le t-shirt. Et alors, les deux ou trois ne savaient pas ce qu'il avait dans le dos, en fait.
3: Le côté alien, quoi.
1: C'est
2: les initiales de qui ? C'est ça, la question.
1: Et en fait, on a compris, et c'est François Cros qui l'a, au bout de trois Toulousains passés en zone mixte, on a compris qu'en fait, Antoine Dupont, à l'échauffement, ils mettent un t-shirt ou un maillot du TFC à l'échauffement, les trois quarts, et donc il y a leur surnom dans le dos, et visiblement il est surnommé E.T. par ses partenaires. Voilà, mais c'est pour vous dire que après match, on pose des questions sur l'échauffement du match.
3: Sur le maillot de l'échauffement du match. Savoir s'il allait jouer avec les chaussettes basses ou les chaussettes hautes en finale, et c'est quand même, je pense, l'information cruciale.
4: Et laquelle il chausse en premier.
2: La gauche toujours.
4: Philippe, quand on pense au match d'hier, on pense aussi à Jack Willis, capitaine hier, malgré la présence de cadres toulousains. On pense à François Kroos, on pense à Antoine Dupont, à Romain Tamac. C'était lui le capitaine malgré tout, l'anglais. Qu'est-ce qu'on peut dire de plus sur ce joueur? On a l'impression que chaque fois, il repousse les limites du possible et de la performance. Honnêtement, on en parlait tout à l'heure avant la prise d'antenne avec Quentin et Marius Louis-François. On se dit, mais là, je suis anglais, je deviens fou de me dire que je peux pas sélectionner ce mec-là, en fait.
0: Ah ouais, non, mais ça peut amener des questions, honnêtement, sur les règles en vigueur. Hein. On sait pourquoi les Anglais avaient fait ça, d'ailleurs, pour mémoire, c'était pour stopper l'hémorragie, parce que quand le rugby anglais a commencé à aller mal, et que nous, côté français, on était moins contraints par la règle des gifs qu'on l'est aujourd'hui, c'était pour éviter que trop de joueurs anglais rejoignent le championnat. Mais donc, aujourd'hui, c'est un peu moins vrai, parce que les clubs français sont beaucoup plus limités. Le rugby anglais a retrouvé un peu de couleur et une économie un peu plus sereine. Donc peut-être que le cas Willis peut amener une réflexion globale sur la table, parce que quand tu veux performer avec ta sélection nationale et que tu vois les performances de ce joueur, meilleur joueur du top 14 la saison dernière, et qui a encore remporté la palette pour moi.
2: Pour aller plus loin, le problème Willis va être double l'année prochaine, parce que son frère, qui a été élu meilleur joueur de Premiership, revient à l'UBB. Donc tu vas avoir les deux Willis en top 14, et c'est les deux joueurs qui sont arrivés au sommet de leur championnat.
0: Ouais, bon, alors c'est un poste dont les Anglais sont quand même pourvus. C'est pas comme s'il y avait pénurie. C'est pas comme si tu n'avais pas un 10 dans ton championnat et que les meilleurs n'étaient pas là. Mais malgré tout, si tu veux, ça fait partie de joueurs qui sont incontournables. Willis hier, il montre encore autre chose. C'est-à-dire que la saison dernière, il finit meilleur joueur du top 14, très très fort à l'impact, défensivement destructeur, et puis certainement le joueur le plus précieux du championnat sur les zones de ruck. Et on sait à quel point c'est devenu un enjeu important dans la victoire ou dans la défaite d'un match. Et donc, hier, on l'a vu encore sur un autre registre, beaucoup plus présent, ballon en main.
2: Et il arrive à faire jouer derrière lui aussi.
0: Il fait beaucoup plus jouer derrière lui, donc il a encore élargi la palette. On se demande où ça va s'arrêter. Honnêtement, c'est un très très grand joueur. Et puis quand tu vois de quelle façon les autres joueurs du vestiaire parlent de lui, quand tu sais quand même la qualité qu'il y a dans ce vestiaire, mais le statut de Jack Willis vis-à-vis de ses coéquipiers, ben, ça parle tout seul. Hein.
2: Ouais, et puis c'est pas rien, il est capitaine au milieu d'internationaux français, donc c'est dire aussi la place qu'il a, quoi.
4: Exactement. François, tu voulais rajouter quelque chose?
1: Ouais, parce qu'en en conf, il était là avec Hugo Mola après le match face à la presse, et il a eu des propos sur le Stade Toulousain absolument exceptionnels. Il a raconté comment lui voyait la métamorphose du club entre la phase régulière et la phase finale. Il disait ça devient, tout le monde est mobilisé. Il dit je n'ai jamais vu ça dans n'importe quelle équipe où j'ai évolué en Angleterre. Je n'ai jamais vu ça. C'est exceptionnel. C'est des moments. Enfin, il était dithyrambique sur cette culture de la phase finale côté Toulousain.
4: Ça s'appelle un très bon choix de carrière pour Jack Willis.
0: Pardon de rebondir, mais ça explique quand même en grande partie la longévité dans la performance de ce club.
4: Bien sûr.
0: C'est vrai que c'est pas très facile pour les autres à entendre, mais Teddy Thomas en début d'année avait eu un peu le même discours et ça n'avait pas trop plu au Rochelet. Mais force est de constater quand même qu'il y a quelque chose de différent dans ce club. Et tous les joueurs qui sont passés, même dans des grands clubs avant, relèvent que culturellement il y a quelque chose de particulier.
4: Bien sûr. Philippe, François, restez avec nous dans un instant. Nous aurons un ancien pilier international qui a connu les deux maisons, le Stade français et Montpellier. David Atoub sera notre invité. Et puis évidemment, on aura également un peu plus tard deux supporters, un Montpellierain et un Parisien, qui seront au Vélodrome, pas loin de François et de Daniel, et qui discuteront tous les deux avant cette demi-finale qui aura lieu à 21h05 sur Sud Radio. Stade français, Montpellier, Montpellier, Stade français, la deuxième demi-finale. C'est dans un instant sur Sud Radio.
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4: Au cœur de cette mêlée, puisque dans quelques minutes, un peu plus d'une demi-heure maintenant, la deuxième demi-finale de Top 14, Montpellier Stade Français, qui va rejoindre le Stade Toulousain samedi prochain au Stade de France. Ce sera évidemment à vivre sur Sud Radio samedi prochain. François Triot, Quentin Cabanis, Philippe Spanguero sont avec nous et nous accueillons un ancien pilier international qui a connu la maison parisienne et montpelliéraine, David Atoub. Bonsoir.
12: Bonsoir messieurs.
4: Bonsoir David. Alors on va commencer par être très clair. Tu es reporter sur la finale Krabos actuellement. Rassure François, est-ce que les jeunes bordelais sont toujours en tête?
12: Non. Les jeunes bordelais, les Montpellierains sont passés devant 26 à 23.
4: Aïe aïe aïe. Il reste combien de temps?
0: Il reste deux minutes.
4: Allez, d'accord. Bon, François va disparaître pendant les deux prochaines minutes. On va le laisser tranquille. David, on t'est avec nous parce que tu as connu la maison parisienne, la maison montpelliéraine, évidemment. On parle de cette affiche. On parle surtout de la mêlée autour de cette affiche. Comment, toi, l'ancien pilier international, tu vois cette rencontre? Est-ce que pour toi, il y a un favori qui se dégage sur notamment cet axe-là de la mêlée?
8: Oui, il y a deux mêlées un peu similaires sur ce match-là. Après, la blessure de Melikidze a rebattu un petit peu les cartes parce que le frère Aloémil, Moïse Aloémil, va passer à droite et c'est pas son poste de prédilection. Donc, évidemment, ça sera un duel important pour gagner le match, mais pas que. Il y aura le jeu haut, le jeu en l'air, bien évidemment. Le jeu au sol, ça va être prépondérant parce qu'il y a 100 actions sur le jeu au sol. Offensivement et une centaine défensivement, ça va être plus prépondérant. Il va y avoir une dizaine de mêlées, une dizaine de touches. Donc évidemment, il va falloir structurer et être très discipliné sur la mêlée. C'est un facteur de la performance, mais ce n'est pas que le facteur essentiel de la performance de la gagne de ce soir.
4: Surtout que ce sont des équipes qui sont tournées également vers l'offensif avec leurs trois quarts. Pas pour rien que le Stade français a fini d'ailleurs deuxième meilleure attaque de la phase régulière. Phil Spanguero avec notre invité David Atoum.
0: Ouais, salut Bobby, d'ailleurs ravi de t'entendre et je crois savoir parce que quand j'ai vu qu'on te recevait comme invité que c'était à peu près ta période d'anniversaire parce que j'ai un souvenir en tête d'un anniversaire qu'on avait fêté dans une cabine de douche dans un resto en Argentine avec les Barbarians en 2011, c'était à peu près à cette période-là, je me trompe?
8: C'est exactement ça, exactement. J'ai eu 45 ans la semaine dernière.
0: Alors bon anniversaire mon pote. T'as un peu répondu dans ton introduction. Ces deux clubs qui ont des parcours qui se ressemblent un peu, qui ont été dans des périodes difficiles la saison dernière et puis il y a deux saisons du côté du MHR. On a beaucoup parlé de l'arrivée de Johan Codulo, de ce changement de culturel du côté du MHR. Toi qui le vis de près, comment tu le transcrirais, comment ça se matérialise au quotidien dans ce club de Montpellier?
8: Oui, bien évidemment. Johan, il a réussi à structurer le club avec un petit peu l'ADN, comme le fait très bien au Stade Toulousain, avec l'ADN de joueurs qui ont porté le maillot de Montpellier. Et donc, il a réussi à créer une dynamique assez positive. Bien évidemment, il a été suivi par les joueurs qui sont les vecteurs de la performance. Et cette ADN, elle est ultra transmise puisque là, nous, on vient voir les juniors alors qu'on n'a pas nos enfants qui sont dans les rangs des juniors Krabos. Et il y a vraiment une culture qui est en train de se créer, quelque chose qui est en train de générer avec un profilage un peu différent de Montpellier où c'était un club un peu détesté parce que ils faisaient des choses qui étaient très négatives. Et aujourd'hui, ils arrivent à vraiment structurer les choses et avancer culturellement dans un club ancré, quoi.
4: Exactement. Et du coup, est-ce que le match est terminé d'ailleurs, David, ou toujours pas? Non.
8: On est sur une mêlée. On est sur les 40 de Montpellier. Et il y a toujours. Et en fait, c'est quand même incroyable parce que Bordeaux avait dominé tout le match sur la mêlée. Et là, sur les trois dernières mêlées, Montpellier est repassé devant. Comme quoi, psychologiquement, la mêlée.
4: Ça peut s'inverser.
8: Exactement, c'est
4: également pour ce soir que tout peut s'inverser pour Parisiens ou Montpelliérains. Toi qui, je l'ai dit, tu as connu évidemment les deux maisons. Est-ce que tu es content pour ces deux clubs qui retrouvent les demi-finales? Montpellier qui a eu des saisons compliquées ces dernières années, depuis le titre de 2022. Le Stade français qui, depuis le titre de 2015, n'avait plus gagné un match de phase finale depuis 2015. C'est quand même des bonnes nouvelles pour ces clubs-là de renouer avec les demi-finales.
8: Bien évidemment que pour Montpellier, c'est très très bien d'avoir pu remettre un petit peu la marche avant avec cet aspect l'année dernière qui était catastrophique avec presque un match à fort enjeu puisqu'ils ont joué le match de barrage. Et là, une année après, ça change tout. Et par contre, je suis très très heureux pour le Stade français parce que le Stade français, c'est quand même un club incroyable qui a marqué ma carrière.
4: Et année là-bas. Hein.
8: Et je suis 7 ans là-bas. Et je suis vraiment content que ce club soit revenu sur le devant de la scène.
4: François Trio avec David Atoum, notre invité.
1: Ouais, David, c'est sûr qu'il y a quand même une culture particulière quand même du Stade français qui est liée peut-être à Paris. Je sais pas ce que t'en penses, t'as pas connu non plus toujours des années faciles à Paris, David, mais c'est vrai qu'il y a, il y a une forme un peu de, comment dire, de, d'insouciance liée à l'anonymat un peu de Paris où finalement ça, ça soude un peu les hommes. Est-ce que t'es d'accord avec ça?
8: Évidemment, quand moi je suis arrivé à Paris, c'était en 2007, Mathieu Blanc nous avait dit « Pascal, Bobby, vous êtes champion de France avec nous, vous faites partie de notre famille ». Et effectivement, ce, cet ancrage, il est différent un petit peu à Paris parce que c'est l'anonymat complet. Mais par contre, il y a une vraie culture de jeu d'avant notamment. Et on voit que un peu le, la mêlée du Stade français, le jeu d'avant du Stade français commence à vraiment être craint un petit peu partout. Et comme par hasard, aujourd'hui, aujourd'hui, ben, y a le résultat escompté, quoi. Donc, il faut qu'il continue à grandir et continue à pérenniser sur ça, quoi. Ça, c'est important. Parce que quand on gagne, tout va bien, c'est très bien. On évite de se remettre en question. Et pour moi, la victoire, elle est un petit peu menteuse. Il faut vraiment pérenniser quand ça gagne. Il faut avancer, cultiver cette gagne, mettre des moyens supplémentaires pour continuer à pérenniser et garder sur ce haut niveau.
4: Oui, exactement.
8: Et c'était un peu la problématique. C'était un peu la problématique du Stade français. Dès que ça gagnait, on se relâchait. Donc à la sortie, forcément, ça manque de pérennité un peu.
4: Bon, David, avant de te libérer, on aime bien embêter nos invités. Est-ce que tu as un petit pronostic pour ce soir? Est-ce que tu as une. Tu vois, parce que je sais que tu es très fort pour voir ce qui va se passer dans l'avenir. Est-ce que du coup, tu as le résultat à nous donner maintenant en exclusivité sur Sud Radio?
8: Je dirais un 27-28 pour le MHR.
4: Ah oui, donc toi, c'est une dernière suspense action jusqu'au bout.
8: Ouais, dernière action un peu particulière.
4: D'accord. Avec une grosse mêlée pour aller chercher une pénalité, par exemple.
8: Ça peut être ça, puisque la deuxième première ligne avec l'absence de Melikidze. Après, j'ai regardé un petit peu, mais Iscaro, là, le pilier américain,
4: c'est pas mauvais,
8: il a joué 18 matchs, joué 18 matchs et il a perdu que 5 fois. À chaque fois qu'il a joué, il a gagné. Donc, forcément.
4: C'est un bon complément de Melikidze. Mais c'est vrai que la première ligne remplaçante de Montpellier, c'est quasiment une première ligne titulaire dans beaucoup de clubs. Il faut se le dire aussi, David.
8: Ah oui, c'est une évidence, bien sûr.
4: Donc forcément, ça joue.
0: J'ai juste une dernière intervention peut-être pour David Clément sur l'exercice de la mêlée. Je regardais aussi dans les stats qui justifient pourquoi ces équipes en sont là, et notamment Montpellier. Mais Montpellier, c'est la mêlée qui met le plus ses adversaires à la faute sur cette phase régulière de championnat. À quel point psychologiquement, Bobby, ça joue ça?
8: Mais c'est une évidence. Aujourd'hui, moi, ce que j'ai dit, j'ai fait un article dans le journal local à Montpellier, et j'ai dit il va y avoir 10 mêlées, il ne va pas falloir jouer les 10 mêlées toutes similairement, c'est impossible, parce que le plus important, ça va être la mêlée un petit peu, où il va falloir un petit peu de ruse et aller chercher cet avantage psychologique. Je m'explique, admettons, il y a un coup d'envoi qui est raté, cette mêlée, elle compte vraiment double. Là, vraiment, il faut vraiment faire l'effort. Le reste du temps, il faut introduire le ballon. Aujourd'hui, avec l'engagement qu'il y a, et notamment ce qu'on demande aux premières et secondes lignes, avec le déplacement, avec toute cette visibilité autour du combat, c'est incroyable. Donc, on ne peut pas faire toutes les mêlées à 100%, c'est impossible. Par contre, le but, c'est d'avoir un ballon ultra rapide et d'arriver à jouer une mêlée un peu psychologique pour marquer l'adversaire et aller chercher quelque chose, un supplément d'âme.
4: Exactement. Merci beaucoup, David Atoub, d'avoir été avec nous. On va te laisser sûrement hors antenne à François Trio pour que tu commentes les
8: Montpellier
4: dernières.
8: Montpellier a gagné.
4: Ah voilà, ça vient de se terminer. Bon, désolé.
1: C'est bon, David, tu peux partir. Merci, David.
8: Merci, François. Ciao, les gars. Ciao, ciao. À bientôt.
4: Merci,
8: ciao,
4: beaucoup, David. Très bonne soirée. Bravo, très bonne demi-finale. Désolé, François. Évidemment, les Crabos, ce sont les Montpellierains qui sont champions de France.
2: Après, si j'ai bien vu, c'est un certain Trio qui a marqué tous les points de Bordeaux Bègles.
4: Bon, il peut pas être partout non plus.
1: Oui, mais bon, là, c'est pas ça
4: le principal. Voilà. Merci. Bon. Dans un instant, on aura des supporters montpelliérains, parisiens en direct du Vélodrome. On va les faire discuter ensemble. On va voir comment la température monte au Vélodrome. Évidemment, Daniel Hérault va rejoindre François Trio dans une poignée de minutes également. On est à une demi-heure maintenant du coup d'envoi de cette deuxième demi-finale. 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
4: Au cœur de la mêlée, un peu plus d'une demi-heure de coup d'envoi de cette deuxième demi-finale Montpellier Stade Français à vivre sur Sud Radio, la radio du rugby, avec Daniel Herrero, François Trio. Nous sommes toujours avec Quentin Cabanis, François Trio, Philippe Spanguero, mais évidemment également vous, les auditeurs, les supporters de rugby, supporters du Stade Français et de Montpellier. Nous avons Florian, supporter du Stade Français du virage Lutèce, et Marco, supporter de Montpellier. Les deux hommes sont au Stade Vélodrome. Bonsoir messieurs.
20: Bonsoir.
4: Bon, on va commencer par Florian, supporter du Stade Français virage Lutèce. J'ai l'impression que Florian, les drapeaux roses du Stade Français sont bien en place dans le Stade Vélodrome.
20: Eh oui, c'est pareil, ils sont là et ils sont bien agités, et même si on n'est pas beaucoup par rapport aux supporters montpellierains qui ont fait un gros déplacement, bravo à eux. On sera là aussi et on fera du bruit le plus possible.
4: Bon, comment s'est passé le trajet depuis Paris? Vous êtes parti hier, ce matin, comment ça s'est passé?
20: On est parti ce matin, à 6h du matin, on s'est donné rendez-vous devant le stade, on est parti en bus et on rentre à Paris après le match. Et demain, moi je pense au retour.
4: Ah oui, d'accord. Donc le mieux, ce serait de rentrer avec une victoire pour que le trajet se passe bien, quoi, Florian.
20: Ça serait beau.
4: Marco, supporter de Montpellier, toi t'es venu d'un peu plus près, Montpellier, un peu plus proche de Marseille. Comment est l'ambiance du côté du MHR et des supporters de Montpellier?
21: Eh bien écoute, la pression monte, c'est formidable d'être dans ce stade qui pour moi est le plus beau stade en configuration de rugby en France. C'est le stade Vélodrome, c'est la meilleure ambiance qu'il peut y avoir.
2: Oh, voilà, un stade
21: magnifique,
2: France,
21: hein. Fermé. Ah, pour moi, c'est le plus beau.
2: Ah, on est d'accord.
21: Moi, c'est le plus beau. C'est là, il y a l'ambiance la plus formidable pour le rugby. Et après avoir vu tant de matchs, que ce soit de l'équipe de France ou du top 14, franchement, là, on est bien. On est très, très bien.
4: Bon,
21: et la pression monte, c'est formidable.
4: Et voilà. pas trop voilà. Jaloux, Marco, des drapeaux roses du stade français dans le stade Vélodrome?
21: Mais bon, on ne vit pas de jalousie. Si on vit de la jalousie, on est aigri. Je suis pas un aigri. Moi, je suis content qu'il y ait tout le monde au stade. Voilà.
4: Et tu repartiras avec un drapeau?
21: Je repartirai, si j'en trouve un, pourquoi pas. Mais là, j'en ai pas de mon côté. Moi, je suis côté Montpellier, il n'y a pas de drapeau rose ici. Eh oui.
4: Bon, ouais, comment est l'ambiance? Bonne ambiance autour du stade. Dans le stade, Marco, c'est évidemment des demi-finales que les deux clubs attendaient depuis longtemps.
21: Les demi-finales, c'est le plus beau rendez-vous du rugby français. Voilà, c'est plus beau que tout. Les demi-finales, moi j'étais là déjà hier soir. Et les demi-finales, le week-end demi-finale de top 14, il n'y a rien de mieux. Voilà, il n'y a rien de mieux. Et l'ambiance, là, elle monte, elle est montée. Au Partiano, il y a eu un gros apéro avant. C'était super. Et là, on se régale. Franchement, c'est trop bien. Voilà, trop bien.
4: Messieurs Florian, une dernière question. Est-ce que tu as fait la même coupe de cheveux que Daku Waka au niveau des couleurs? Il faut dire que le Fidjien fait rose et bleu.
21: Sur les champions, je l'ai fait.
4: Ah, ça c'est intéressant. Tu nous enverras.
2: Moi aussi, si ils sont champions, je l'ai fait.
4: un petit mot pour Marco, supporter de Montpellier, et vice versa, Florian. Comment tu Marco, vois le match, toi?
20: Marco, déjà, je te souhaite une bonne chance, un bon match. C'est toujours un régal quand on se met des places à Montpellier. Déjà, juste ça, il faut le dire. Bon, j'espère qu'on va vous battre aujourd'hui.
3: Régale-toi Marco, mais allez Paris quand même.
4: Et allez Paris quand même, évidemment. Marco, un petit mot pour Florian du coup. Marco, il a raccroché. Voilà. Il a eu peur, il s'est dit c'est bon, on arrête.
2: Il nous a mis en double appel, Marco.
4: Merci beaucoup, Florian. Très bon match à toi, évidemment. Merci et vive le virage Vitesse, évidemment, qui sera présent ce soir au stade Vélodrome. J'ai l'impression.
2: Marco est revenu.
4: Marco est revenu. Marco, un petit
17: bon
4: mot.
17: Bon match.
4: Voilà. Un petit mot pour Florian, du coup.
17: Bon match, les gars. Eh ben, bon match à lui, bon match à vous, les gars. Régalez-vous bien, profitez. Il fait beau, il fait chaud. Il y aura du rugby ce soir, on va se régaler.
4: Merci beaucoup Marco, très bonne rencontre à toi aussi François, on l'a entendu là avec les supporters, les auditeurs de Sud Radio, que la pression monte au stade Vélodrome, tu le ressens aussi, ça y est là, un peu moins d'une demi-heure maintenant du coup d'envoi.
1: Oui, à l'instant, les Parisiens ont fait leur rentrée sur la pelouse alors que les Montpelliérains étaient déjà à l'échauffement de leur côté. Les Parisiens sont rentrés tambour battant. Ils font toujours un petit peu la même entrée en faisant le tour de la ligne médiane jusqu'à la ligne des 22. Puis ensuite, ils enchaînent bien sûr les exercices de passe, voilà, et des vagues de passe pour s'échauffer, prendre un peu la mesure de la chaleur, de l'humidité qui est dans l'air et de l'électricité aussi. Le stade s'est rempli. Il y aura donc un côté dominante bleue qui sera à notre gauche, à gauche de la sortie des vestiaires, de la tribune présidentielle. Et puis le virage à droite sera plus celui des Parisiens. Il sera rose. Voilà, une petite info quand même sur la compo, parce que la feuille de match à compo officielle nous a été donnée par la Ligue nationale de rugby. Et côté parisien, alors que moi j'avais vu partout que le demi de meilleur remplaçant devait être Paul Abadie, oui. Finalement c'est Thibaut Motassi qui est annoncé, d'accord, avec le numéro 20. Et ce n'est pas Paul Abadie qui a peut-être eu un problème musculaire. En tout cas, changement, voilà, sur la compo parisienne. Pas de changement.
4: Le jeune Devin Mélé qui a prolongé d'ailleurs au Stade Français.
1: Ouais, tout à fait. Thibaut Motassi qui a fait une bonne saison, ouais, et qui a été habitué à rentrer. C'est pas comme si on l'avait sorti, non, là de
4: du frigo.
1: Voilà, du frigo ou d'une finale Krabos, si vous voyez ce que je veux dire.
4: Exactement.
1: Voilà, donc tout le monde est à l'échauffement et dans une ambiance bon enfant. Chaleur, certes, mais quand même tout va bien.
4: Philippe, juste avant de retrouver François et Daniel au stade Vélodrome, on l'a entendu avec nos supporters et les auditeurs. C'est ça aussi, les demi-finales, le rugby. Marco, supporter de Montpellier, Florian du Stade Français, cette ambiance et cette bonne ambiance justement à Marseille là pour les demi-finales.
0: Ouais, c'est une très belle promotion pour notre sport, sincèrement, hein, cette idée qui date maintenant d'avoir réuni sur un même site ces deux demi-finales. C'était une brillante idée, d'abord pour, je le répète, la promotion de notre sport, et puis un week-end de fête, et puis deuxièmement pour la dimension économique, parce que les études d'impact réalisées par la LNR montrent à quel point ça booste l'économie locale, et donc tous les ans, il y a un appel d'offres qui est mis en place et qui est envoyé à toutes les grandes villes qui disposent d'une enceinte qui répond au cahier des charges en termes d'hospitalité, de nombre de places capables d'accueillir les demi-finales. Et ces municipalités payent un droit important à la Ligue nationale de rugby pour accueillir cet événement. Donc c'est une double bonne idée. En tous les cas, nous, en tant que supporters, on se réjouit de voir les discours des supporters qu'on vient d'avoir au téléphone, parce que on se rend compte par ces discours-là et puis par les images qu'on voit que ces valeurs du rugby dont on parle souvent, derrière lesquelles on s'abrite parfois, elles sont quand même bien réelles. Et elle perdure, voilà.
4: Exactement, d'ailleurs on a appris cette semaine que ce sera Lyon en 2028, Bordeaux en 2027, Lyon en 2028, Lille en 2029, retour à Marseille en 2030, et puis le Camp Nou pour 2031. Voilà les demi-finales au même endroit, c'est une fête et une réussite pour la Ligue Nationale de Rugby, les supporters, les joueurs. Bref, une très belle promotion comme tu le dis Philippe. Dans un instant Philippe, on accueille Daniel Herrero, François Trio pour vous faire rentrer dans l'ambiance, rentrer dans le match, dans cette deuxième demi-finale Montpellier Stade Français, dans une poignée de minutes sur Sud Radio, la radio du rugby.
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4: Au cœur de la mêlée, évidemment, puisque maintenant nous sommes à 20 minutes du coup d'envoi de cette deuxième demi-finale Montpellier-Stade Français. Et qui de ces deux clubs va rejoindre le Stade Toulousain samedi prochain au Stade de France, toujours avec Quentin Cabani, Philippe Spanguero. Et aux côtés de François Triot, on accueille évidemment au-dessus de Dieu, je ne sais même pas quoi dire au-dessus de Dieu, celui qui a fêté son anniversaire hier avec une orgie de rugby, Daniel Herrero. Bonsoir Daniel.
2: Bonsoir Daniel.
27: Amis de Sud Radio, je vous salue bien bas.
28: Évidemment, content de vous entendre et évidemment d'avoir passé ce moment hier très original dans cette leçon, ce masterclass de rugby offert par les Toulousains et cette leçon terrible de renoncement offert par les Parisiens, le demi-finale qui laissera quand même quelques traces à des degrés divers. Et on vous attend aujourd'hui et à l'évidence aussi dans le magnifique stade. Il était beau hier le stade et bien, il est encore splendide aujourd'hui. Le
1: il y a d'autres couleurs. Hein.
28: Ah ouais, il y a une dimension de, j'allais dire, un peu moins festive parce que les présences des supporters sont un tantinet différente. Les deux équipes d'hier, notamment évidemment les Toulousains, déplacent énormément de gens qui les soutiennent. C'est un peu moins le cas des deux équipes d'aujourd'hui. Encore que le stade sera beau, il est déjà, le fond de l'air est évidemment un peu tiède. Mais ma foi, nous sommes sur les bords de la Méditerranée et il y a un tantinet comme ça de joliesse, de zéphyr, c'est-à-dire un peu d'air frais. Donc les conditions seront parfaites et moi je suis infiniment content de vous accueillir. Je sens que l'équipe de Sud Radio est dans les starting blocks, on devrait se régaler.
1: Oui, avec aussi ces compos qu'on va donner, comme on le suggérait tout à l'heure Cyprien, avec ces équipes qui sont à l'échauffement. Et on va commencer par ceux qui étaient les moins bien classés de la phase régulière. Ils ont terminé quatrième, ce sont les Parisiens qui alignent Jackie Scaro et Giacomo Nicotera, Paul Aloé-Mille en première ligne. Le capitaine numéro 4, Paul Gabriel, associé, et c'est un changement par rapport au barrage, à Baptiste Pesanti. La troisième ligne, elle est composée de Tanginoa Alaifonoua, associé à Romain Briat, auteur d'un triplé la semaine dernière, et de Johan Tanga. La charnière, l'expérience du néo-zélandais Tawera Kerbarlo, associé à Louis Carbonel. Aux ailes, à l'aile gauche numéro 11, Joe Merchant, associé aussi à l'aile droite à Peñasi Dakuwaka. Au centre, Noah Néné, associé à Jeremy Ward, le sud-africain. À l'arrière, l'international Léo Barré. Le banc, Lucas Perreblanc, Thierry Paeva, Pierre-Henri Azago, Mathieu Irigoyen, Thibaut Motassi, on le disait, à la place de Paul Abadi, et Tani Vili, Samuel Ezeala et Moses Allo Émile. Voilà pour les côtés parisiens. Côté Montpellierin, Baptiste Erdosio. Là aussi, c'est un changement par rapport à la finale du challenge il y a un mois. Jordan Ouellessé, Mohamed Awas, ça c'est la première ligne. La deuxième ligne, Florian Vérag, associé à Tyler Duguide. Le troisième ligne, capitaine international, Lenny Nouchi, Alexandre Béconnier. Et le numéro 8, Viliami Vunipula, l'anglais, Alistair Price. Le numéro 9, Ali Price, associé à Domingo Miotti. Et aux ailes, numéro 11, Donovan Taofifenua, Gabriel Gambébé, numéro 14, au centre, Auguste Cado, numéro 12, Arthur Vincent, numéro 13, et à l'arrière, l'infatigable Tom Banks, numéro 15, le bon Christopher Telefoua, numéro 16, Forletta, 17, Adam Baird, 18, 19, Alexander Massibaka, numéro 20, Léo Colli, numéro 21, Rusto Picardo, numéro 22, Thomas Darmon, et numéro 23, Wilfried Hoogpatin. Le match sera arbitré par Ludovic Kerr, associé de messieurs Rosier et Rousselet à l'arbitre vidéo. Sera monsieur Castagnède. Voilà pour les enjeux, le panorama de ce match qui est en train un petit peu de monter en pression. D'abord parce que les speakers des deux clubs sont présents. On excite un petit peu les deux communautés de supporters. Mais le match ce soir sera devant un vélodrome plein, 67 000 spectateurs. Bref, on devrait se régaler, Daniel.
28: Absolu. On vient de François de nous énumérer les deux formations d'équipe. Encore une fois, on voit bien qu'il peut en manquer deux ou trois de part et d'autre, mais on a quand même la sensation que ces deux équipes sont avec leurs meilleurs attributs. Elles arrivent là, c'est pas par hasard, sur l'ensemble de la saison, elles ont attesté comme ça un niveau haut, deuxième, troisième. Montpellier a eu un parcours un peu plus, croissant, avec une chronologie de réussite qui est allée en s'améliorant sur l'ensemble de l'année. Le Stade français a toujours été dans les deux, trois premiers. Enfin non, les deux équipes sont là, il y a une légitimité à leur présence. Il y a donc une espèce de conviction que c'est une demi-finale qui est habitée par la logique de notre championnat. Ces deux équipes-là, elles sont, me semble-t-il, proches de ce qu'elles peuvent présenter de mieux, ou même totalement convaincues que l'équipe qu'elles présentent aujourd'hui, c'est la meilleure équipe pour défendre les couleurs. Voilà, donc, alors, on a aussi le goût, vous le savez, de temps en temps, de laisser émerger des duels dans des duels, notamment des paires de demi, parfois des duels de première ligne, parfois des duels de face à face. Enfin, duel de face à face, c'est presque un pléonasme. Des duels déliés, là, je dirais, à tous les niveaux. On a la sensation quand même que c'est les dimensions collectives qui vont s'affronter. Le gros pack, la grosse disposition collective dans la défense des deux équipes, la grosse qualité, c'est-à-dire de pression athlétique et physique, le grand goût de ces deux équipes d'aller chercher des espaces de perforation avec des joueurs déterminés, je dirais stratégiquement, pour ces missions-là. Enfin, il y a plus exactement, des confrontations collectives que ce qu'il y a de duels individuels. Là aussi, c'est un pléonasme. Enfin, voilà, donc, de belles équipes. La commission aussi, peut-être que nous pourrions avoir un match extrêmement sérieux. Ça nous apparaît de l'ordre de l'évidence, mais en même temps, extrêmement rude, tellement les deux équipes ont des attributs dans les secteurs du jeu, du combat et de l'affrontement.
4: Vas-y, François.
1: Non, les deux équipes sont à l'échauffement, le mouvement général, il y a une forme de symétrie, de miroir, on y est habitué, mais en tout cas, peut-être qu'on n'aura pas un match aussi contrasté qu'hier, sans doute plus serré, mais c'est sans doute un match qui aura tout son intérêt, parce que ces deux équipes qui certes basent leur rugby sur une grosse défense et un gros pack, mais qui savent aussi quand même déployer du jeu.
4: Exactement.
28: Oui, qu'envoie du jeu, oui.
1: Ça peut arriver. On l'a vu des Parisiens, notamment contre les Rochelais.
4: Deuxième meilleur marqueur de la phase régulière, les Parisiens, quand même.
1: Tout à fait.
4: On est obligé d'envoyer du jeu quand on se retrouve à deuxième meilleur marqueur, quand même.
28: C'est probable, surtout quand on a fracassé tout ce qu'il y avait devant et que le jeu n'est plus une phase. Que le jeu n'est plus qu'une phase de conclusion, tu vois. Souvent les équipes qui tuent devant, elles arrivent à mettre les meilleurs marqueurs des essais avec leurs ailiers, quoi. Tu vois, c'est une statistique sur laquelle il nous faut être vigilants. Les deux équipes ont un potentiel offensif qui n'est pas totalement endormi, ce qui n'est pas une signature de leurs deux ou trois dernières saisons. Elles ne faisaient pas énormément de jeux. Elles avaient, les deux équipes, une culture, je dirais, un peu traditionnelle, tu vois, de la construction. Les deux équipes sont extrêmement rigoureuses, d'abord sur la discipline, sur la perte de balles, sur la commission qu'il ne faut pas donner des points à l'adversaire. Elles sont aussi extrêmement attentionnées à l'occupation du terrain, le fameux petit train pour sortir de son camp. Elles sont très attentionnées sur le jeu au pied de pression. Elles ne jouent quasiment jamais dans le secteur profond de leur défense. Elles ne partent pas de loin. Il y a quand même beaucoup de signaux objectifs qui attestent qu'elles ont un système offensif qui est prudent, on dira.
4: Et
28: les deux, voilà, un des intérêts et une des énigmes du match, c'est que les deux systèmes de jeu sont presque similaires. Maintenant, par exemple, me semble-t-il, que la paire de demi parisienne a un potentiel offensif un peu supérieur à la paire de demi de la Montpellier-Rennes, qui elle me semble avoir tous les attributs de la rigueur, de la discipline, de l'occupation du terrain, plus que les attributs j'allais dire de l'initiative. Mais enfin, ce ne sont que des sensations avant ce match. Donc on est quand même prêt, peut-être, pour voir sûrement, j'allais dire, un grand combat et peut-être en même temps un match assez enlevé.
4: Philippe, François, Daniel le disait, c'est deux équipes qui se ressemblent, deux équipes qui axent leur jeu sur un gros jeu d'avant, mais néanmoins qui n'oublient pas leurs trois quarts. Il y a d'autres similitudes pour toi. Est-ce que du coup il y a même un favori qui se dégage peut-être pour toi, Philippe?
0: C'est difficile de dégager un favori simplement si on regarde dans le détail, parce que ce genre de match forcément va se jouer sur des détails. C'est peut-être la dynamique qui est encore plus favorable à Montpellier qu'elle l'est pour le Stade français. 5 victoires sur les 5 derniers matchs. Il y a cette certitude de ses forces avec ce titre en challenge européen. Il y a cette semaine de récupération supplémentaire. On a vu à quel point pour les Toulousains ça avait pesé hier au-delà de la performance qu'on a déjà décortiquée tout à l'heure. Donc peut-être sur les détails, il y a ça aussi. Et puis il y a les hommes en forme. Alors pour que les collectifs s'expriment aussi, il faut des hommes en forme. Et du côté de Montpellier, on ne va pas se citer, mais on a vu quand même des individualités retrouver un niveau très très haut. Je pense à Vérard, je pense à la place qu'a pris Miotti dans cette équipe, je pense à Banks, je pense bien sûr à Nouchi. Donc voilà, je mettrai une petite pièce sur Montpellier personnellement.
4: Ouais.
0: Mais bon, comme le disait Daniel, c'est deux équipes qui se ressemblent. Simplement, j'ai en tête cette demi-finale du Stade français il y a deux ans, que j'avais trouvé très pauvre en termes d'intention. J'ai l'impression que le Stade français de cette année a quand même une dimension offensive qui ne s'est pas toujours exprimée cette saison, mais un peu plus haute.
4: Ah, c'est pas donc, la même équipe qui a raison, en effet, Philippe, je pense.
0: C'est pas la même équipe, et je crois malgré tout, ce match d'il y a deux ans du Stade français nous a montré malgré tout qu'une demi-finale, elle ne se gagne pas que sur les fondamentaux. Ces deux équipes ont montré que sur les fondamentaux, elles étaient présentes. C'est les deux plus grosses mêlées du championnat. On a les deux réalisateurs dans le top 3 des réalisateurs.
4: Miotti, Carbonel d'un côté et
0: Carbonel et Miotti. Donc il faut faire très attention à la discipline puisqu'on a des joueurs qui convertissent. Donc voilà ce qu'on peut dire. En tous les cas, je pense que le Stade français aura en tête cette demi-finale d'il y a deux ans en étant quand même un peu plus ambitieuse.
4: Et donc du coup tu rejoins un peu David Atoul qui nous donnait vainqueur les Montpellierains d'un petit point, peut-être un 28-27 sur une fin de match. Toi, tu vois un match serré ou tu vois comme hier un match, une équipe qui se dégage peut-être très vite au score?
0: Ben, le problème c'est que ce que je vois est nul, donc parce que hier je voyais les Toulousains un peu en difficulté sur le rythme, je voyais les Toulousains vainqueurs mais très très loin du scénario qu'on a vu hier, donc je reste très prudent.
4: D'accord.
0: Mais je vois les Montpellierains ce soir d'une courte tête, pas d'un point, mais un 27 à 21.
4: François, Daniel, les joueurs rentrent vestiaire, ça y est, on rentre dans les 10 dernières minutes, ouais, avant le coup d'envoi. La pression, l'ambiance monte également au Vélodrome, là, à quelques minutes maintenant de l'entrée des joueurs.
1: Ah oui, là, le stade est complètement plein, les 67 000 spectateurs sont là, il y a encore quelques sièges vides, mais enfin, ça va se combler d'ici le coup d'envoi, d'ici quelques minutes. On a vu les Montpellierains rentrer les premiers, ensuite il y a eu les Parisiens. Bon voilà, tout est prêt de toute façon. C'est vrai qu'il y a peut-être cet atout fraîcheur, entre guillemets, pour les Montpellierains. La dynamique aussi quand même de la victoire large en challenge européen à Bilbao il y a un mois tout pile, Daniel. Voilà, c'est ça peut-être l'avantage psychologique des Montpellierains, mais un match reste un match et une demi surtout, c'est un match à part.
28: Ouais, François, on a quelques difficultés à analyser, j'allais dire, le climat moral de ces deux équipes. On voit à peu près objectivement, on est capable d'analyser leur puissance, j'allais dire, leur argument technique, stratégique, dans les différents secteurs du jeu. On a dit qu'ils pouvaient se ressembler, on voit bien qu'il y a quelques nuances dans le talent de quelques joueurs. On pense au demi, on pense à l'arrière. Bon, mais par contre, et la potentielle domination de l'euphorie d'une équipe par rapport à l'autre. Est-ce que les Montpellierains, qui font quand même une très belle saison, qui ont retrouvé quelques sourires, on a la sensation que cette équipe, elle ne souriait jamais, elle n'était jamais dans la joie. On a vu dans les 3 ou 4 derniers mois arriver, même chez leur entraîneur et à plus forte raison chez leur manager général, en l'occurrence Bernard Laporte et Joan Codino, on a vu des analyses détendues, détaillées, précises et en même temps plutôt lucides, plutôt sereines, plutôt clairvoyantes. On a vu des joueurs considérables dans le capitaine, Nouchi, tu vois, jeune joueur, chez sans doute un petit peu plus en même temps, chez Arthur Vincent. Il y a quelque chose qui s'est mis à habiter cette équipe de Montpellier dont on n'était pas forcément habitué et qui te laisse penser qu'ils sont bien dans leur cœur. Et on sait, de façon un peu radicale ou tout moins poétique à deux balles, quand t'es bien dans ton cœur, t'as aussi des chances d'être bien dans tes guibolles, quoi. Voilà, donc, mais cette équipe de Stade Français qui nous a jamais fait quand même une grande impression sur sa jovialité, là, reconnaissons qu'elle, même les plus rudes, je pense à la seconde ligne qui est quand même un modèle de rudesse, même cette première ligne du Stade Français, tu vois, qui est presque dans le taiseux et dans le rudoyant, on les a vus avec des enthousiasmes perceptibles. Donc on dit, ces deux équipes-là, elles arrivent probablement avec l'âme en place. C'est assez difficile aussi à définir, à ressentir, mais il nous semble qu'ils sont plutôt bien ou très bien, dont l'idée que cette demi-finale, elle a une légitimité, j'allais dire, de niveau de performance. C'est deux très belles équipes qui ne sont pas là par hasard, et en même temps, les deux équipes ont légitimement le droit d'ambitionner une place en finale.
4: D'ambitionner une place en finale et même d'affronter le Stade Toulousain. François Daniel, on vous retrouve dans une poignée de minutes. Merci beaucoup Philippe de nous avoir accompagné dans cette avant-match. Merci, et on te retrouve demain au cœur de la mêlée avec François Triot évidemment et Jean-Baptiste et Ilsal II pour revenir sur cette demi-finale. Dans un instant, la demi-finale Stade Français Montpellier sur Sud Radio, la radio du rugby.
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4: Juste avant la deuxième demi-finale, Montpellier Stade Français à vivre sur Sud Radio avec François Triot, Daniel Herrero, les informations avec vous. Léa Guichou, bonsoir Léa.
14: Bonsoir à tous. Il y aura donc 35 départements en vigilance rouge demain à cause de la canicule et 45 départements en orange. Au total, plus de 53 millions de Français concernés demain par ces alertes. Les températures vont localement atteindre les 41 degrés dans l'ouest et même 42 lundi. Météo France parle d'un épisode caniculaire d'intensité exceptionnelle et d'une durée encore incertaine. Alors que la fête de la musique a lieu demain, le gouvernement demande au préfet d'interdire la consommation d'alcool sur la voie publique dans les départements en vigilance rouge. Il précise qu'aucun alcool ne sera proposé dans les événements organisés par l'État. Plusieurs communes ont annulé la fête de la musique comme à Poitiers, Brive et Argenteuil. L'Iran annonce fermer le détroit d'Ormuz. Le commandement central de l'armée iranienne explique avoir pris cette décision en réaction aux attaques d'Israël dans le sud du Liban. Une violation du protocole d'accord conclu avec les États-Unis, estime l'Iran. Des discussions techniques entre Américains et Iraniens doivent se tenir demain en Suisse, en présence des pays médiateurs, le Pakistan et le Qatar. Un magistrat du tribunal de Bobigny porte plainte en cause des menaces qu'il a reçues après la condamnation du fondateur de Frontières, un média d'extrême droite. condamnation à 6 mois de prison avec sursis et 10 000 euros d'amende pour avoir divulgué les données d'avocats spécialisés en droit des étrangers. Le ministre de la Justice a condamné fermement les attaques dont le magistrat a fait l'objet sur les réseaux sociaux. Le trafic reprend progressivement en gare de Toulouse, mais la circulation reste très perturbée en raison d'une panne d'alimentation électrique causée par la chaleur. Une caténaire s'est détendue sous l'effet de la chaleur, explique la SNCF, ce qui a entraîné jusqu'à 4 heures de retard sur certains trains. D'autres ont été supprimés. La Coupe du Monde de football, au programme des Bleus aujourd'hui, une séance d'entraînement. Et puis les hommes de Didier Deschamps quitteront Boston demain, direction Philadelphie, où ils joueront contre l'Irak lundi. Ne les considérez pas dans votre tête comme une petite équipe, avertit Didier Deschamps dans une vidéo de la FFF. Voilà pour l'actualité. Très bonne soirée à tous.
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4: 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François Trio, Daniel Héron depuis le stade Vélodrome. Le tracteur s'annonce, s'apprête à rentrer sur la pelouse.
1: Oui, parler vraiment là, quelques secondes de l'entrée, on est raccord, hein. Bravo Cyprien et Quentin, les voilà, 10 secondes, le décompte, Daniel, pour l'entrée de ces deux prétendants à la finale du top 14, c'est le Stade de France, c'est Saint-Denis, c'est une tradition, voilà, depuis 1892 d'aller décrocher le Brennus à Paris, et ils sont deux à y prétendre, Montpellier qui va jouer en bleu bien sûr, et le Stade français avec son traditionnel désormais maillot rose. Le stade est plein, la chaleur est là, les conditions sont parfaites, Daniel, pour assister à un match serré, en tout cas on l'espère beaucoup plus qu'hier.
28: Oui, probablement ce match se présente avant le coup d'envoi avec l'allure générale de l'équilibre. Quand on analyse les collectifs, leurs talents divers, leurs intentions, enfin leur projet de jeu perçu dans les temps récents, on se dit vraiment ils sont pas loin l'une, enfin, elles ne devaient pas être très loin l'une de l'autre. Maintenant les matchs ils peuvent nous réserver des surprises, hein. Mais en même temps ces deux coachs sont des coachs très rationnels, les deux. Codulo pour les Montpellierains, Morgan Parra pour les Parisiens, sont des coachs de la pensée rationnelle, méthodique, encore une fois, ils sont extrêmement précis, donc il est quand même probable qu'ils se sont radicalement étudiés pour qu'à la sortie, il n'y ait pas de surprise comme celle par exemple qu'ont connu les Parisiens hier face au stade toulousain où ils n'avaient pas pu envisager la moindre façon de colmater, je dirais, toutes les brèches de leur défense.
1: Le coup d'envoi va être donné par Louis Carbonel, le Parisien qui
28: est originaire de Toulon, mais il est
1: Toulonnais, mais qui avait aussi sauvé Montpellier il y a 2 ans. Ça y est, c'est parti.
28: Et c'est court.
1: Le match, le coup d'envoi a été donné par Monsieur Ludovic Kerr, l'arbitre de ce match, ballon réceptionné par Verrag, qui a été mis au sol par Pesanti, titulaire ce soir, puisqu'on le rappelle, Azago est sur le banc côté parisien. Price pour le premier jeu au pied de pression, le kicking box. Je pense qu'on va voir beaucoup ce soir, Daniel.
28: Oui, ça c'est un axe stratégique, que les deux équipes affectionnent particulièrement. Mais par exemple Montpellier, là, qui a utilisé le mécanisme de la pression par la chandelle, la récupération dans le camp de Montpellier, et qui maintenant envoie une cellule de percussion dans la zone milieu du terrain avec ses centres. Les avants montpelliérains font reculer d'une dizaine de mètres les Parisiens face au poteau. Pénalité pour Montpellier. Belle entame, rude, robuste, une pression de pied, une récupération, un nettoyage un peu à l'ancienne, un dégagé vers le centre du terrain, une prise de position, un vieux mol. Ils avancent d'une dizaine de mètres, pénalité pour eux, 40 mètres face au poteau. Et rappelons quand même qu'effectivement, les Montpelliérains avec Domingo Miotti ont quand même un buteur remarquable.
1: Donc, oui, 40 mètres en face, hein, pour lui. Mais il a été bloqué haut. C'était Lenny Nouchi par notamment deux Parisiens, dont Gabriel. Il y avait Pesanti aussi. Voilà. On pensait que Gabriel avait récupéré le ballon. Finalement, il y a eu cette poussée absolument collective qui a propulsé le Parisien 10 mètres plus loin.
28: C'est ça.
1: Et au final, pénalité.
28: Ça paraissait un coffrage. Hein, debout, presque traditionnel, les deux secondes de ligne dont tu disais tout à l'heure qu'ils étaient titulaires à la fois d'une grosse expérience, d'une vraie maturité et en même temps d'une vraie sévérité dans le combat. Là, Pesanti et Gabrielag ont été mis sur le reculoir, ballon au sol gardé pour eux, Miotti à la tentative de la pénalité, 40 mètres en face, et nous jouons la deuxième minute et pas encore.
1: Allez, Domingo Miotti, 40 mètres face au poteau, c'est parti, ça passe. Le score qui s'ouvre dans cette deuxième demi-finale du top 14. Montpellier mène 3-0 après 2 minutes sur Sud Radio.
28: Après 2 minutes sur Sud Radio, et c'est une bonne entame. Le stade n'est pas dans une fourrure. Oui, voilà, effectivement, c'est les deux bonnes premières. Maintenant, on va être très très vigilant sur la réaction des Montpellierens s'ils sont dans. Des Parisiens, s'ils sont dans une dynamique comme celle de Toulouse hier, on pourrait avoir un changement assez radical de comportement. Mais enfin, l'entame de Montpellier, malgré tout, elle est séduisante et elle est conforme à leur, j'allais dire, à leur culture.
1: Allez, le renvoi a été bien réceptionné. Ali Price qui dégage son camp. La touche sera parisienne à hauteur des 40 Montpellierens. Première touche que l'on va voir entre ces deux équipes. Et le premier lancé que l'on va surveiller, envoyé par Nico Terra, côté parisien.
28: Oui, alors François, intéressant de voir quand même que pratiquement il y a effectif, pas complet, mais presque 6 joueurs de l'alignement. Donc une touche
1: mal négociée.
28: Comme un aglo, mais enfin.
1: Ballon gagné par les Montpellierens.
28: Ouais, sans sauter tellement, ça a été mal lancé, c'est surprenant.
1: Ouais, ils envoient ce ballon au large, les Montpellierens, pour vous faire mentir, messieurs, cadeau, sur leur capacité à jouer derrière dès ce premier lancement.
28: Dès ce premier lancement, ils ont envoyé le ballon simplement derrière. Rentrée donnée, ça veut dire une fixation approximative. Même ballon vers les extrémités, point de fixation côté gauche. On dira qu'ils ont cherché un couloir.

0: Rock.
1: Oui, alors là, on présage, qui pour l'instant, à la quatrième minute, ma foi, ça vire conforme, à savoir des équipes qui, dans leur camp, se servent de leurs avants pour essayer d'avoir des ballons propres et taper des chandelles, plus ou moins bien réussi. Ali Price vient de taper à la quatrième chandelle.
0: Rétro-chandelle.
1: Et c'est là, en plus, il l'a manqué, il s'est trouvé même. Ce qui est un peu surprenant, Taouera, Kerr Barlow, on a tapé aussi deux, de la part pour les Montpellier, hein. Bon, en d'autres termes, on dira que dans l'entre-deux-jeu, eh bien, ça conserve la balle, ça défend plutôt bien, évidemment. Les Parisiens n'ont pas fait encore de passe, les Montpellierens ont quand même déplacé deux ou trois fois du jeu vers les extrémités, sans doute pour tester ou les organisations défensives, ou pour voir s'il n'y aurait pas une petite fragilité dans une zone particulière, en l'occurrence peut-être entre deuxième centre et ailier.
0: Ouais, et il y a un arrêt de jeu,
2: ouais,
0: là, ça fait débat.
2: Ouais, Billy Vunipula a pris un coup de tibia d'Akuwaka qui voulait poursuivre au pied le ballon qui était au sol, et il a malheureusement tapé l'arrière du crâne du numéro 8 anglais. Et on a revu également sur la première offensive montpellierenne l'énorme rafut de Custe Cadeau sur Jeremy Ward, qui est pas un petit jeune en défense, et pour autant il a pris un bon rafut où il a fait voyager le Sud-Africain. Je crois que Billy Vunipula s'est relevé. Pas d'arbitrage vidéo. 3-0 pour Montpellier face à Paris. 5e minute de jeu, messieurs.
1: Oui, alors le rafut de Cadeau, il était plutôt joli, mais enfin quand même, Ward ne s'est pas tiré du milieu et Cadeau est allé au sol. Mais le rafut était très intentionnel et gaillard. À la sortie, Vunipula, qui a aussi beaucoup donné son corps à la générosité du combat, se relève, joueur décisif quand même dans l'organisation du jeu montpellierain. Il a repris sa place. Donc attention, tenez-vous bien, Montpellier.
0: Pour les Parisiens avec Léo Barret qui est passé.
1: Il y a deux contrôles. Ouais, mais peut-être extérieur, magnifique. Attention.
0: Marchand peut-être, non, c'était Ward. Ward pour Noah Néné qui est au soutien. On est dans les 22 avec.
1: Énorme, François.
0: Ouais. Ah oui, avec Allo Émile notamment, qui a été bien cloué au sol, mais le ballon est toujours pour les roses parisiens. On revient dans le fermé, on réinsiste. Et ça sort, mais bon, le jeu s'est ralenti
1: un petit peu. Attention maintenant, Taouera, Kerr Barlow essaye de trouver 2-3 avant en percussion et en perforation. Nous sommes rentrés dans les 22 mètres de Montpellier et précisons quand même que nous venons de voir une vraie attaque construite, intentionnelle, de ces joueurs du Stade Français, de ces Parisiens qui sont partis de leur camp. Trois passes, intervalle de Léo Barré qui part, qui franchit, qui arrive sur le dernier défenseur. C'est un 2 contre 1 limpide avec joueur à l'extérieur et joueur à l'intérieur. La situation est remarquable. La défense parisienne, la défense montpelliéraine revient bien. Les montpelliérains reviennent un peu à la bourre. Ils avaient quand même beaucoup de soutien. C'était une grosse occasion d'essai pour Léo Barré, qui a, on le sait, un talent et un tempérament offensif incontestable qui fait qu'il est probablement le joueur le plus dangereux, notamment dans des situations un peu désordonnées.
0: Alors c'est vrai que ce jeu au pied là, un peu fréquent, et parfois il nous ennuie et parfois aussi il peut créer ces situations de contre-attaque assez intéressantes, ouais. De désordre.
1: Voilà, attention. Nous avons
0: Léo Carbonel.
1: Louis Carbonel. Louis, on peut l'appeler Léo, mais on l'appelle quand même plutôt Louis. Son père dans la maison toulonnaise a laissé une grande histoire. Voilà. Le Carbo, eh bien, il rectifie le tir. Nous sommes donc à la 7e minute et nous avons donc un score de parité 3-3. Après un début de match, on ira à faire sérieuse et malgré tout, effectivement, comme ça a été aussi souligné quelquefois, un potentiel offensif qui n'est pas déclenché immédiatement mais qui reste une réalité, puisque quasiment une situation d'essai s'est offerte aux Parisiens en partant de très loin, et une ou deux, notamment sur le rafut de Cadeau, une ou deux situations offensives des Montpellierens auraient pu être paradicalement décisives mais très importantes.
0: Ouais, Joe Marchand a essayé de récupérer le jeu au pied de pression de Kerr Barlow et il joue vite une touche, mais finalement monsieur Ludovic Kerr arrête un petit peu l'action parce que on réfrène un peu l'enthousiasme des Parisiens. On est à hauteur de la ligne médiane, 3 partout, en tout cas c'est plus serré qu'hier soir, hein, puisque il y avait eu 3-0 comme hier soir, mais il y a avait pas eu d'égalisation. Voilà,
1: Oui, et puis il n'y a pas les prémices du renoncement d'une équipe et le prémices de la masterclass de l'autre.
0: Mais on sent quand même des intentions, et en tout cas une envie de saisir les opportunités offensives.
1: Absolument. Là, une très belle récupération des Montpellierains, un nettoyage très efficace. Ça repart vers le grand large. Ouais.

0: Arthur Vincent là, qui s'est fait prendre par Tanga, hein, l'un des hommes forts hein, de la l'équipe parisienne. Il avait été transparent l'an dernier, des problèmes personnels
1: divers.
0: Et là, il s'est retrouvé. Il a été vraiment un homme performant et qui a été central dans la bonne saison des Parisiens.
1: Absolument. Yohan Tanga qui a entre autres qualités d'être vraiment perforant, très robuste sur ses appuis, et joueur clé de cette équipe du Stade Français. C'est reparti. Montpellier joue, ou tout au moins Montpellier a des intentions de déplacer la défense parisienne. On sent que c'est peut-être des intentions de franchir, mais des intentions de la déplacer. Et encore une fois, un coup de pied d'Ali Price dans la boîte récupérée par les Parisiens à 30 mètres de leur ligne.
0: Ouais, c'est Marchand qui l'a récupéré, qui a bien négocié la sortie, mais attention parce que derrière, les deux défenses sont quand même elles sont hermétiques. Hein. On sent que c'est dense.
1: Elles sont en place.
0: C'est bien tissé. Hein. Il n'y a pas un centimètre d'écart là, entre deux joueurs.
1: Hein. Et Taouira Kerbarlo dans l'entrée de jeu a lui aussi choisi une chandelle. Taouira Kerbarlo, c'est le demi-mêlé des Parisiens. Ils enchaînent maintenant les Montpellierains qui ont récupéré la balle. Ils sont dans l'entre-deux-jeu, ils sont dans le 40 mètres adverse.
0: Ouais, on va beaucoup faire des inversions en recherchant le fermé pour pas s'exposer aussi. Voilà. Et pour essayer d'avancer avec notamment Nouchi hein, qui a essayé de donner un peu une accélération là, dans le fermé. Le ballon est toujours pour les Montpellierains. On est dans les 40 Parisiens. Et Miotti là va vers le large. Il a trouvé à hauteur Auguste Cadot qui va aller marquer le premier essai de ce match. Oui, le voici. Magnifique essai. Il a fait 8 à 3. C'est Banks, pardon. C'est Tom Banks.
1: Ah oui, celui dont tu disais qu'il était toujours dans le labeur, qui ne manquait pas un seul match, mais qu'il n'était jamais dans le brio. Là, il vient de marquer un essai magnifique qui lui a été offert, me semble-t-il, par Miotti, mais je peux me tromper.
0: Tout à fait.
1: Bon mouvement de Montpellier, vous disiez, il cherche, il trafique, il regarde, il déplace un peu, ils amènent le jeu dans les fameux couloirs, c'est-à-dire qu'ils déportent la défense adverse, quoi, en l'occurrence les Parisiens, ils déportent côté droit, ils sont dans les 40 mètres, et puis ils envoient vers le large, et va-t'en voir que Miotti, il a une initiative qui met la défense parisienne un peu sale au trou. Elle n'est pas montée très hermétique, justement, on était en train de le dire. Et là, Miotti libère dans l'intervalle qui s'est un peu ouvert, libère, je dirais, les guiboles de Tom Banks, arrière, classique, mais à potentiel offensif aussi, quand même tout à fait sérieux. Et là, Banks, dans l'intervalle, il passe à la quatrième, il accélère bien, il a quand même 40 mètres à faire, enfin 35 mètres. À la sortie, Banks, il va marquer, il a le feu, je vais dire, de la défense parisienne dans son dos. Il arrive dans la butte, il marque, l'essai est magnifique. L'essai est très joli, et il est un peu conforme à beaucoup de nos analyses, mais pas forcément la mienne, qui était d'abord on s'applique, d'abord on récupère la balle, on la met propre, on la nettoie, on déplace un peu la défense, et pourquoi pas, ensuite on enchaîne vers le grand large.
2: La lecture est excellente. 10 à 3. Hein. François, Daniel, c'est surtout Miotti, il voit que c'est Iscaro le pilier intérieur et Briat extérieur, le troisième ligne, et il arrive à passer les bras, et derrière, en effet, il a fait la différence sur cette lecture de jeu, sur l'attaque, sur la défense stade de Parisienne, et donc du coup, premier essai Montpellierain, à noter donc 0 sur 2 sur les touches parisiennes. C'est une grosse actu, c'est une grosse info quand même, parce que c'est des munitions importantes pour les Parisiens. Nicotera est à 0 sur 2 et toujours pas de mêlée à la 12e minute de jeu. 10 pour Montpellier, 3 pour Paris. François Trio, Daniel Herrero depuis le Vélodrome.
1: Oui, merci. Ouais,
0: effectivement, 10 à 3 pour ces Parisiens, pour ces Montpellierains qui viennent donc d'inscrire ce premier essai. On sent aussi la tactique montpelliéraine. On fait des inversions, on revient dans le fermé, on essaye un peu par ces zigzags un peu là de déstabiliser la défense. Et ensuite, on trouve une brèche et ils l'ont magnifiquement fait en étant très réaliste. Hein. Le réalisme, c'est ce qui. Oh là là,
1: la
0: là
1: même,
0: aussi
1: la même, la
0: avec
1: la
0: Tanga
1: même,
0: qui retrouve l'intérieur du ballon. La réponse parisienne magnifique.
1: Magnifique, la même. Une circulation classique. Un joueur qui vient attaquer la défense adverse, qui passe les bras dans le cœur de la défense, qui trouve Tanga. Tanga, dont on vantait la robustesse. Il accélère bien, il n'est pas d'une explosivité olympique, mais il est quand même dans le bon timing. Tanga, il passe nettement. Il arrive sur Banks, justement, l'arrière qui venait de marquer pour Montpellier. Il fixe et il donne pour.
0: Ah ouais, c'est Kerbarlo qui est à l'intérieur.
1: Kerbarlo à l'intérieur, le demi-mêlé, les fameux ministres de l'intérieur, vraiment. Et à la sortie, Kerbarlo a marqué sur les poteaux, magnifique, mais alors quasiment la même. Hein. Ouais, une structure d'abord qui vient du jeu d'avant, une ouverture, un demi-ouverture qui cherche, qui va provoquer, qui passe les bras, une perforation dans un bel intervalle. À la sortie, 10 à 10. Eh ben, c'est bien lancé, les collègues. C'est bien lancé.
0: Et c'est bien serré, hein, comme on l'avait annoncé aussi. On avait dit que c'est vrai que c'était un peu des frères siamois là, en termes de jeu, en termes de parcours. Voilà, avec quand même l'avantage pour les Montpellierains qui finit deuxième de phase régulière et vainqueur du challenge européen. Mais quand même, la réponse parisienne est intéressante. Hein,
1: Oui, François, soulignons-le. Parce que la réponse immédiate sur un mouvement tonique de la part des avants, très incisif de la part des trois quarts, c'est-à-dire nous ne pouvons pas tolérer d'être battus comme ils l'ont été sur la situation précédente, on impose cette situation. Honnêtement, ça c'est moralement très, très riche, je dirais, très, très, très porteur d'enseignement. Quoi. Voilà, ils ont répondu dans la seconde, un essai aussi beau que celui qui venait d'encaisser.
2: Qui a servi de leurre sur la passe pour Tanguy, c'est-à-dire qu'on s'attendait évidemment à ce que le premier centre parisien, Gaillard, ait défié la défense montpellierienne. La petite passe au cordeau, c'est ça qui fait la différence et très bien joué de la part des Parisiens.
0: Ouais, Noah Néné qui avait fait si mal au Rochelet la semaine dernière. Et là, effectivement, il a créé ce leurre. Mais ce qui est intéressant, c'est sent que les Parisiens, bon voilà, ils sont pas. Il y a eu deux touches pour se régler. Et là, ils récupèrent un mauvais lancé montpellierain. On écarte tout de suite Noah Néné, justement, qui repique, qui essaie. Ouais, il est passé, Noah Néné. Il a résisté à trois adversaires. C'est Vunipola qui doit s'employer pour le mettre au sol.
1: Noah Néné est extrêmement incisif, très, très tonique, qui avance une dizaine de mètres. Point de fixation, le ballon ne sort pas très vite. Mais quand même, les roses du stade français sont maintenant à 30 mètres de la ligne et il y a une circulation intéressante. Il y a encore deux contre un bout, attention.
3: Barré pour Takuwaka, c'est magnifique. Le rebond, le deuxième essai parisien. 15ème minute.
1: Mais qu'est-ce qui se passe? Ça attaque de partout. Mais qu'est-ce qui se passe? Ça filoute. Ça joue l'artiste. Il y a quelque chose de brillant dans ce que nous sommes en train de voir depuis 5 minutes avec l'essai des Montpellierain, avec un suivant magnifique, avec un suivant deux essais bien construits, bien élaborés, j'allais dire brillants dans leur réalisation de la part des Parisiens. Superbe, superbe. Deux essais, mais alors coup sur coup, c'est rare que nous ayons comme ça trois essais en 5 minutes.
0: Hein. Ouais, c'est Ward qui a donné ce petit coup de pied à suivre avec le rebond finalement Dakuwaka a capté. Dakuwaka qui a une coupe de cheveux, une couleur.
4: Il a une coupe de cheveux qui fait courir vite.
0: Il a les rastas, mais il les a surtout teints en rose, mais en rose et bleu. Le maillot.
4: C'est rose et bleu, les deux.
2: Daniel est jaloux.
0: Voilà.
1: Très identitaire, on le reconnaît quand même.
4: On le reconnaît bien, mais sur l'action, il y a aussi une belle passe sautée de Carbonel. Hein.
1: Alors, il y a la grande passe sautée de Carbonel, il y a le magnifique jeu au pied, et bien sûr, il y a la qualité de finition, j'allais dire, de Dakuwaka. Mais la longue sautée, elle est décisive, de fait. C'est elle qui crée le surnombre.
4: Le rasant.
1: Oui, c'est une prise de risque, une sautée parabolique comme ça, c'est-à-dire que le ballon est quand même un peu long pour arriver chez son destinataire. Elle est réussie, elle marche bien, il y a radicalement un 2 contre 1, mais une hypothèse de son nombre, il y a surtout un très beau coup de Pirazan, il y a Dakuwaka qui va marquer. Oui. Nous sommes François, il n'a pas transformé, sommes 15 à 10. Ouais.
0: 16 minutes au chrono, ici, alors que la sortie de camp est mal négociée par les Parisiens, voilà, qui mènent 15 à 10, on le disait, deux essais à 1, et pour l'instant, quand même, on se régale. On s'attendait à comment tu disais hors antenne. Hein. Oui. On s'attendait à un petit ragoût peu salé.
1: Oui, c'est une métaphore. Je disais que nous pourrions avoir un combat qui ressemblerait à un ragoût. Mais je précisais, un ragoût épicé. Épicé, c'est-à-dire ça peut quand même être très savoureux. Quoi,
0: oui.
1: Tu vois,
0: c'était du solide.
1: Oui, hein, j'ai dit solide. Ragoût, voilà. Voilà. Oui, voilà, où c'est commencé à déguster aussi. Quoi, tu vois, enfin, mais à la sortie,
4: avec qui tu le manges.
0: On a le ragoût d'un étoilé.
1: Voilà, exactement, parce que des fois il y a des ragoûts ragoûtants. Là, en l'occurrence, c'est un grand combat, enfin, c'est un combat sérieux. Nous jouons à la fin du premier quart d'heure, et quand même, et ça enchaîne, ça fait du volume, mais il y a trois essais.
4: Visiblement. Non, mais et on a le sentiment aussi, quand on voit à l'image les staffs, notamment celui du Parisien, que sur les essais, à chaque fois, c'est des actions travaillées et qu'il y a une satisfaction d'autant plus présente, notamment pour Rory Cocotte et l'entraîneur du Stade français sur les deux essais marqués.
1: Ah ouais, quand les coachs ont la sensation que c'est grâce à eux que l'action est allée à un but, en général, ils sourient. Hein, en général.
4: Les deux ont beaucoup souri. Exactement, Gustard et Cocotte.
1: Ah, bien joué encore pour les Montpellierains. Ils sont maintenant à 31 mètres, ça enchaîne, le ballon est sorti vite. Et si ça sort vite, quand même, ils sont capables de mordre d'enchaîner.
0: Attention, pénalité. Grattage sur Aouaz, je crois que c'est Briat qui fait ce grattage, mais ils obtiennent une pénalité, les Parisiens, à 40 mètres de leur ligne sur un on va dire un temps fort, pas un temps fort, mais en tout cas un mouvement. Ben, Iscaro titulaire aujourd'hui.
1: Oui, il n'est pas toujours titulaire, Iscaro.
0: Non, mais en tout cas, il a été efficace sur ce jeu au sol et c'est une récupération importante parce que psychologiquement, ça commence à être difficile pour les Montpellierains là.
1: Et voilà, un enchaînement, il est à peu près propre. On a pour l'instant une équivoque dans la lecture des touches. Les touches sont presque toutes médiocres.
0: Oui, c'est vrai. Toutes.
1: Bizarrement, enfin, on va essayer de préciser un peu le pourquoi des choses, mais là, l'enchaînement de Montpellier était quand même plutôt bon. Montpellier un peu vexé quand même de cette rébellion du Stade français, de ces deux essais marqués par les Roses en suivant. Les Montpellierains créent un bon mouvement et Escaro vient récupérer la balle et arrêter le mouvement. Attention, ballon pour les Parisiens à 20 mètres de la ligne, une pénalité.
0: Ouais, il était tenu Kier Barlow, il a voulu libérer le ballon et se relever. Et finalement, monsieur Ludovic Kier l'a sanctionné juste à l'entrée des 22 mètres de Montpellier. C'est une opportunité qui s'envole là, pour les Parisiens. Et donc le ballon va revenir pour aller en touche aux Montpellierains qui sont menés, on vous le rappelle, de 5 points, 10 à 15 après 19 minutes dans ce match sur Sud Radio.
1: Oui, la fin de la 20e minute et nous sommes ravis de l'allure du match et de ce qu'on voit qui est quand même, je ne sais pas dire, un équilibre entre combativité, rudesse et évidemment tout le monde s'attendait à ce que ça tape assez fort. On n'a pas la sensation non plus que c'est cataclysmique dans les affrontements au moment où l'arbitre propose, pour pas dire impose, un water break, c'est-à-dire une petite coupure de milieu de mi-temps à la 20e minute.
2: On va profiter pour vous aussi, Daniel.
1: Allez, on va petit gorgeon et revenez vite.
0: C'est comme la Coupe du Monde de foot. Hein.
2: Exactement, allez. C'est pour digérer le ragoût. Allez, on se retrouve sur Radio, la radio du rugby. Montpellier Stade Français 10 pour Montpellier, 15 pour Paris. 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
2: De retour sur Sud Radio, la radio du rugby, c'est reparti au Vélodrome à Marseille. 10 pour Montpellier, 15 pour le Stade Français Paris à la 20e minute. Daniel Herrero, François Triau.
0: 20 minutes tout pile au chrono ici au Vélodrome et donc on assiste à une demi-finale pour essayer d'aller défier Toulouse au Stade de France samedi, une demi-finale qui tient des promesses peut-être qu'on n'attendait pas au-delà de nos promesses, des promesses qu'on se faisait, on s'attendait à un match serré entre deux équipes siamoises, on le disait, et pour l'instant on voit quand même des intentions et aussi de beaux essais,
1: trois essais, ils se sont déroulés quasiment dans un laps de temps extrêmement court, 5 minutes. Nous avons sur le terrain deux équipes qui sont intentionnées pour bâtir leur victoire, tu vois, qui vont essayer de se la construire. On vient de voir encore un mouvement qui me semble toujours significatif, c'est les Montpellierains varient cherchent un peu à gauche et un peu à droite, et dès qu'ils arrivent dans la zone un peu de l'affrontement, tu vois, la ligne d'avantage, la zone du fameux trafic, on les a vus plusieurs fois essayer malgré tout de faire vivre la balle avant d'aller au sol avec des passes au bloc qui les ont au moins une fois réussi. Attention, transformation de Miotti au fin. Oui. La tentative de but et Miotti l'a réussi. Donc ça nous fait un 15-13. Ouais. À la 20e minute, et c'est Miotti, le buteur montpelliérain.
12: Ouais, 15 pour les Parisiens, 13 pour les Montpelliérains, qui avaient obtenu cette pénalité donc sur ce ballon porté initié par les Montpelliérains, qui avait été structuré. Monsieur Kerr a sifflé une faute derrière de 40 mètres, un peu comme la première pénalité, celle qui avait ouvert le score dans ce match pour les Montpelliérains. Et bien, les voilà donc qui recollent à deux points des Parisiens. Oui. On se lâche pas d'une semaine.
1: Absolument. François, on a la sensation que ces deux équipes sont proches. Elles le sont, évidemment. Elles le sont dans le score, elles le sont dans les intentions, elles le sont dans l'allure, elles le sont en place, je dirais. Il y a ce petit truc autour de la touche qui baisse un peu l'ensemble du niveau. Il y a l'utilisation assez conséquente, c'est-à-dire du jeu au pied de pression dans l'entre-deux-jeux des deux équipes, mais ce qui donne un signal stratégique quand même, qui est une base de leur jeu. Le niveau est bon, les deux équipes sont en place.
12: Le contre Montpellier sera lancé par
1: Zé. Encore une fois, la touche pas conforme à ce qu'elle devrait être, entre guillemets.
12: On a annoncé une bataille en mêlée féroce, on n'a pas vu de mêlée pour l'instant, ou quasiment.
1: Pas une.
12: Et on voit des touches qui sont contrées, qui sont disputées et qui du coup sème un peu le trouble et le désordre, mais c'est pas pour nous déplaire, puisque on voit du jeu. Deux essais, on vous le rappelle, signés Kier Barlow et Dakuwaka côté parisien, un essai Banks juste deux ou trois minutes plus tôt, c'était entre la 10e et la 15e minute. Voilà pour les essais. Sinon, on voit beaucoup quand même de kicking game, jeu au pied de pression, qui est souvent d'ailleurs bien orchestré. Hein.
1: Oui, bien orchestré, bien rodé. J'ai l'impression qu'ils ont déjà les pieds chauds. Attention, il y a
12: Banks qui contre-attaque.
1: Banks, il a du goût, hein. Il a du goût, il a de l'allure. Banks, il vient.
12: On va chercher l'extérieur là, avec Gambébé.
1: Et Gambébé, il va vite. Hein.
12: Ouais. Mais là, il a donné intérieur, il a réussi à trouver Vincent. Et finalement, ils sont sortis en touche. Voilà, c'est aussi un résumé. On part de ces réceptions de jeu au pied. Derrière, on essaie de trouver avec opportunisme des failles, et notamment en allant sur les extérieurs.
1: Oui, sur une récupération de jeu au pied, de ces fameuses chandelles dans l'entre-deux-jeux. Si la chasse, la pression défensive est pas radicalement, j'allais dire, structurée au millimètre près, alors il y a une tension de jeu dans l'entre-deux-jeux. Montpellier a récupéré déjà deux ou trois ballons. Ils ont cherché à faire vivre la balle. Ils sont allés vers les extrémités. Là, sur les extrémités, autour de Gambédé, c'était vraiment très, très, très, très, très, très limite. La situation était dangereuse au profit des Montpellierains. Ils sont maintenant à 30 mètres de la ligne de but des Parisiens, et c'est Taouira Kier Barlow qui va sans doute prendre le jeu.
2: C'est catastrophique, les lancers parisiens, excusez-moi messieurs, mais là Nicotera, c'est juste de la pizza depuis le début de la rencontre, qu'on est d'accord.
12: Ouais, et à la fois il est italien, donc il y a une forme de cohérence, oui, mais c'est vrai qu'il va falloir régler ce problème avec Ouais, attention, la contre-attaque là des Montpelliérains, ils sont sur leur 40, cadeau qui essaye de...
1: Magnifique,
12: Gambébé qui est venu sur son aile droite, il était tout à l'heure sur l'aile gauche, le relais d'un partenaire, c'est Miotti, et ça joue, et ça libère vite avec du guide maintenant. On est sur les 40 Parisiens.
1: Ouais, ça sort vite, ça libère vite, ça attaque à la balle, ça mord dans le ballon, et ça crie quasiment un surnom. Là, il y a un 3 contre 2, c'est un peu brouillon, la défense parisienne s'est mise dans le zig. Zigzag, je dirais, elle a perdu un peu son efficacité de ligne, et les Montpelliérains vont finir par se servir du pied, ce que je trouve bien bizarre.
12: Oui, Monsieur Kerr qui revient à une faute initiale, qu'est-ce qu'il a sifflé, Monsieur Kerr?
1: Jeu parisien, les 40 mètres face au poteau. Exactement. Je vous rappelle que le score est quasiment à la parité, 15 pour les Parisiens du Stade Français, 13 pour le Montpelliérain, mais à venir une pénalité. 42-43 mètres face au poteau. La précédente, Miotti l'avait enquillé, c'était il y a exactement 2 minutes.
12: Ah, il la redemande d'ailleurs pour tenter, il demande le tir au but. Donc voilà, il se pourrait qu'à la 25e minute, Montpellierin passe devant au score, puisqu'ils sont à 2 points derrière, et Miotti doit la rentrée. Elle est au-delà de la ligne pointillée des 40 mètres, mais plein axe. Et Kado qui fait encore un gros match. Il a fait une grosse saison.
1: Magnifique, ouais. François. On vient de le voir sur un cadre, la situation précédente, sur un cadrage débordement, mais vraiment joli. Déporter des appuis, une réactivité sur des appuis, prendre à l'intérieur, puis sortir, et ensuite, pas radicalement embarquer l'adversaire, mais essayer de libérer au moins le bras porteur de la balle pour une chistera qui permet le prolongement de l'action. Pour l'instant, dans les rapports de ces deux lignes offensives, quoi, les deux cadeaux émergent.
12: Allez, pour l'instant, il est à 100%, hein, Miotti, dans ce match. L'ouvreur argentin du MHR, le Montpellierain. C'est parti, 40 mètres face au poteau. Ça passe, 3 points de plus.
1: Ça passe,
12: c'est de l'horloge des Suisses, 16 à 15.
1: C'est quasiment la parité. Miotti, à 25e minute, on dira. 25e minute, Miotti permet à l'équipe du MHR de passer devant d'un point. On pourra préciser qu'à ce niveau, à ce moment du match, quasiment, c'est la parité.
12: Ouais, le renvoi est donné par Carbonel, la réception de Tom Banks. Il est pris par deux Parisiens. Il a voulu taper la feinte de coup de pied et finalement il s'est trouvé au sol parce que ça monte vite, ça monte fort.
1: Ah ouais. Oui, tout à fait. La pression défensive sur le renvoi. On vous rappelle tout à l'heure les Parisiens qui avaient pris un essai superbe de Banks qui dans la seconde ont réagi à partir du renvoi. On a eu la sensation qu'ils voulaient faire à peu près pareil. Le renvoi était un petit peu long, tapé par les Parisiens qui viennent de prendre ces trois points. Et à la sortie, la chasse parisienne quand même a réussi à bloquer les Montpellierains dans leur camp. Un jeu au pied défensif, encore une fois, du demi-mêlée. Vous savez, aujourd'hui, quasiment, alors dans ces deux équipes, c'est extrêmement caractéristique. Hier, ça l'était un peu moins vu les originalités du match, mais ce sont quasiment les demi-mêlées qui prennent à leur charge presque
12: 90% du jeu au pied. Courant. Ah, nouveau contre en touche des Montpellierains là, sur le lancer de Nico Terra, hein, qui doit être complètement au fond du sac. Là.
1: Il faut le sortir, de fait. Si ça continue comme ça, c'est à la cinquième fois qu'il se manque. Quoi.
12: Ouais, et puis les attaquants, les trois quarts Montpellierains sont pétillants. Hein. C'était cadeau.
1: C'est encore cadeau.
12: C'est avec effectivement Vincent, mais c'était bien lui face à Daku Waka là, qui a essayé de trouver un intervalle et ça pétille.
1: Voilà, c'est ça. Ouais. Il est saignant, mais en même temps, il est juste dans cette trajectoire parce que des fois, tu peux avoir des explosivités un peu suspectes. Le mec, il rentre dedans comme un avion, mais à la sortie, il fait n'importe quoi. Cadeau, tout ce qu'il fait pour l'instant est juste techniquement.
12: Oh là là, Daku Waka qui a été magnifique. Impeccable sous un ballon haut. Et attention, parce qu'ils aiment bien ces jeux dans le désordre.
1: Là, ça peut jouer.
12: Barré pour Carbonel. Marchand, le jeu au pied à suivre. Il n'y a pas grand monde dans le rideau, le troisième rideau. Il y a Banks, mais il y a un Parisien. Banks, il est obligé de dégager. Il trouve la touche à hauteur de la ligne médiane et plutôt efficacement, ils s'en sortent bien, les Montpellierains, sur cette action.
1: Ils s'en sortent bien parce que le mouvement offensif était construit, était intentionnellement bien habité, je dirais. Ils récupèrent une balle, ils enchaînent, on rentre, on donne. Et puis à la sortie, ce coup de pied rasant, il est logique de la part du secteur offensif parisien. Et Banks dans son camp, dans ses 22 mètres, puis dans ses 10 mètres, c'est un peu, la pression est grande. Banks tape un coup de pied, ma foi, fort opportun, je dirais. Il trouve une touche de 50 mètres. Ballon pour les Parisiens maintenant.
2: C'est pas sûr.
12: L'alignement parisien a gagné son ballon. Ah. C'était ça le breaking news, effectivement, pour dire que bon, ça y est, enfin, ils ont réussi et c'est quand même mieux pour lancer le jeu. Et là, Carbonel adresse une chandelle un peu décroisée, un peu longue, mais Daku Waka est à la retombée. Ce sont les Montpellierains qui ont tout de même sauvé le ballon en hauteur de la ligne médiane, Daniel.
1: Ben oui, nous avons maintenant, enfin, ça fait que 4 ou 5 minutes, donc c'est pas encore totalement significatif, mais un temps de jeu où les deux équipes sont on peut rétrograder en intention et sont plutôt dans la prudence. Mais enfin, c'est-à-dire qu'elles jouent à partir de ballons propres de leurs avants, sur des cellules de percussion qui sont très proches des avants. Bien qu'encore une fois, on vous rappelle que il y a deux minutes, les Montpellierens, sur une paire d'enchaînements, ont cherché des extrémités. Ça, là, il y a encore du jeu au pied d'Ali Price.
12: On cherche le point de rupture à la fois sur les deuxièmes ballons autour des ballons hauts et aussi au ras des rucks. Hein. On essaye de semer du trouble au ras des rucks pour peut-être créer ce désordre-là qui pourrait.
1: Oui, c'est le ras des rucks qui te permet de concentrer un volume assez important de joueurs, 2, 3, 4 parfois, qui libèrent des espaces vers les extrémités après, ensuite. Hein.
12: Allez, Carbarlo pour Carbarlo, le 27e jeu au pied. Mais c'est pas la vraie stat, mais c'est en tout cas pour vous dire la proportion. Et le deuxième ballon a été récupéré après le jeu au pied de par des Montpellierains qui finalement ont commis un en avant, me semble-t-il, ou sont passés à touche. En tout cas, on est à hauteur des 40. La demi-heure est atteinte et les Montpellierains sont devant 16 à 15. Un essai Montpellierain signé Banks, 10e minute. Deux essais parisiens qui ont 15 points, signé Carbarlo et Dakouaka.
4: Ah, et toujours pas de mêlée. Ouais. Hein.
1: Et toujours pas une seule mêlée.
12: Si, elle va venir.
4: C'est la première, parce qu'il fait un petit en relevant le ballon.
1: Oui, un peu dans l'aérien, on dira à la 30e minute, c'est-à-dire la fin de la première mi-temps, on va assister à la première mêlée, ce qui est quand même assez rare. On constate tous dans un championnat comme le championnat national français que le nombre de mêlées est en régression. Quand on est à 10, 12, 15 mêlées dans un match, c'est déjà beaucoup, alors que dans les temps pas si anciens que ça, on était à la vingtaine, dans les temps très anciens, on était à la cinquantaine. Bon, là, à la fin de la première demi-heure, nous avons la première mêlée. On sait toujours qu'elle est importante, mais à force de devenir importante quand il n'y en a plus, on ne pourra pas dire que c'est un élément décisif du jeu. On la voit, on la regarde avec application, parce que les deux paquets d'avant, qui sont quand même très généreux dans la dynamique de l'affrontement, c'est-à-dire le ruck, le mol, le nettoyage, ils vont sans doute aussi vouloir montrer les deux paquets d'avant que dans ce secteur précis, et celui de la mêlée fermée, la mêlée ordonnée par l'arbitre, ils sont capables de prendre un ascendant qui moralement pourrait avoir une résonance, comme dirait les Mourinho. Voilà.
12: Allez, la mêlée qui a du temps, qui met du temps à se mettre en place.
1: Awas à droite, Awas ici qui est rentré à droite là.
4: Non, c'est toujours Awas qui est là, mais il se faisait soigner au niveau du front, il avait un petit saignement.
1: Ah ouais. Ouais. Attention mesdames et messieurs, dans un instant la première mêlée, ça va commencer. Ouais. Elle est en place. L'arbitre avec sa caméra nous montre maintenant l'affrontement. Il n'a pas encore libéré la puissance des avants. Ça y est, c'est fait. Introduction de Carbarlo, la mêlée est propre, les deux équipes ne bougent pas. Tanga libère la balle.
12: Allez, il est joué par les Parisiens avec la passe dans le dos maintenant. Carbonel, on va au large. Léo Barré, le jeu au pied à suivre.
1: Ça va vite.
12: Retour de Banks, je crois. Ou
1: au FIFA annuel, non?
12: Oui, Tao Fifinua, effectivement. Donovan, Tao Fifinua, venu de son aile opposée.
1: Voilà, Tao Fifinua, Donovan, en couverture, l'ailier gauche, il est venu couvrir, il a bien fait de faire d'ailleurs, parce que sur le coup de pied rasant du Parisien, en l'occurrence de Léo Barré, eh bien.
2: Par contre, il s'est déchiré complet sur le coup de pied.
1: Oui, mais enfin. Tu veux dire, Tao Fifinua, il a été piteux. Là, il a envoyé le ballon dans la rivière. Il nous a fait de la peine. On n'a rien dit. Il nous a fait de la peine. Il nous a fait de la peine. Incontestable. À la sortie, quand même. Donc, c'est une touche parisienne. Pour l'instant, précisons que les lanceurs ne font pas une autorité.
4: 5 touches perdues déjà pour le Stade français, une touche perdue pour le MHR.
1: Touche perdue,
12: c'est énormissime.
1: Ouais, alors que cette équipe du Stade français fait pratiquement dans tous les autres secteurs du jeu un niveau de performance.
2: Et surtout qu'elle est bonne en goal en plus, Daniel. C'est une équipe réputée pour les mauls et elle n'arrive pas du tout à les construire.
1: Ouais, alors elle n'est quand même pas rentrée beaucoup dans les 22 mètres pour essayer de construire les mauls que l'on appellerait décisifs.
2: Oui, bien sûr.
1: Ceux qui ont une haute potentialité de conclusion, quoi. Mais par exemple, regardons bien celle-là. Alors là, c'est
12: Nicotera.
1: C'est Giacomo Nicotera, talonneur de l'équipe d'Italie, qui va lancer avec les Parisiens au saut en milieu d'alignement ou en fond d'alignement. En
12: 5 plus 1 dans l'alignement.
1: En fond d'alignement.
12: Ouais, c'est capté difficilement. Nicotera qui reprend la retombée. Sacré plaquage de Nouchi sur Nicotera, mais le ballon est toujours pour les Roses échapper.
1: Attention, ils perdent le ballon, les Roses, c'est-à-dire les joueurs du Stade français, 30 mètres de leur ligne. Et les Montpellierains, ils envoient la
12: Rose. Bien surnombre.
1: Il y a un petit surnombre, mais par contre, ils sont tombés dans l'entonnoir. Pour l'instant, ils viennent de perdre encore une fois le ballon, mais l'arbitre qui avait laissé jouer va revenir à la première faute.
12: Vunipula, touché au sol et touché au genou. Attention, il a l'air d'avoir mal.
1: Il est cuit. Là, il vient de faire avec la tête, j'allais dire, le geste du renoncement. Lui, c'est un guerrier. Cet homme est à la fois un colosse, un joueur très, très rude. 70 sélections en équipe nationale anglaise. C'est un perforant de base. C'est le genre de citoyen, je dirais, qui se plaigne peu face aux douleurs ordinaires qu'il peut avoir sur un terrain de rugby. Là, s'il met le genou au sens propre, comme au sens figuré, il le met le genou à terre et il dandoline du cap. Ça veut dire qu'avec la tête, il fait comprendre que c'est cuit.
12: c'est que l'affaire est sérieuse. Mais vous vous souvenez quand même que c'était le genou touché à Bilbao, genou gauche.
4: Exactement.
12: Oui, en finale face à l'Ulster. Et effectivement, c'est sûr. Ouais, bon, on regarde pas, mais bon, c'est toujours.
1: Oui, enfin, là, il y a le pilar. Le pilar qui lui vient quand même.
2: C'est
1: alors, c'est pas la fameuse crawl. Ouais, et à l'OMI, il fait 142 kilos. Tu vois, quand même, il dit qu'il lui tombe sur le genou. C'est pas la fameuse crawl.
4: Il y a vidéo de
2: Daniel et François.
1: Ah, il y a quand même vidéo. Ah, s'il y va, si l'arbitre parle à partir de la vidéo, peut estimer que l'arrivée de Aloé Mille dans le regroupement, j'allais dire la chute d'Aloé Mille sur le genou de Willy Pilar au sol, qui avait son centre de gravité très écarté, et s'il estime l'arbitre que ça c'est volontaire, il pourrait y avoir au moins jaune. Hein, au moins jaune.
12: Ouais. Attention, effectivement,
4: potentiel,
12: ça peut être
4: déloyal,
12: le match.
4: C'est ça qui est regardé, en tout cas.
1: Voilà, c'est ça. Et si, voilà.
12: Ah oui, alors forcément, là, ça passe dans les écrans, donc le public qui proteste. Mais bon, on n'aime pas voir ces images parce que c'est vrai que c'est dur, et notamment pour Vouni Poula. Et lui, il a des ligaments, c'est du titane. Hein, c'est pas
4: la jambe ne plie pas, hein, quand même. Là, c'est quand même assez impressionnant. Mais
12: voilà, mais bon, c'est sûr que derrière, ça coince. On se souvient que son genou avait vraiment plié quasiment à 180 degrés. Hein, ça avait été,
1: Là, c'est pas le cas quand même.
4: Là, il plie pas du tout. C'est impressionnant.
1: Voilà, il plie pas du tout. Mais il peut y avoir une laxité malgré tout suspecte, parce que dès que j'allais dire le big Aloé Mille, quoi, 142 kilos, lui tombe sur sur la couane, je dirais, tu vois, ça couine donc un petit peu.
4: Ah ben, il a le genou qui supporte 140 kilos là, hein, quand même.
1: Voilà, mais dans la seconde, il manifeste une douleur. Là, l'arbitre appelle tout le monde, montre jaune.
12: Aloé Mille.
1: Aloé Mille.
12: Le droitier. C'est un coup dur. Hein.
1: C'est un coup dur, ça. Ouais. Ça, c'est un coup dur. Alors lui, quand même, il a mission base, malgré tout, à l'OMI, hein, c'est un joueur extrêmement athlétique, très massif, on l'a dit, 142 kilos, qui se déplace plutôt bien, qui est de l'ordre des molleurs et des joueurs de mêlée, quand même. Et dans un match où il y en a très peu, donc, il y a très peu de molles dans ce match-là, c'est quand même une surprise, et il n'y a quasiment pas de mêlée, il n'y en a eu qu'une. Donc, mais évidemment, c'est un joueur utile. Et là, j'allais dire, la mise au frigo de 10 minutes dans l'OMI, c'est très préjudiciable. Et même, on pourrait voir, comme l'équipe de Montpellier est une équipe qui est entraîné par des joueurs de ratio, enfin, par des entraîneurs qui ont la raison, la méthode, l'application et là, j'allais dire, la réflexion stratégique, on pourrait voir une transformation un peu des stratégies, parce que l'absence d'un pilier comme Aloé Mille dans le pack adverse, par exemple, on pourrait voir un petit peu plus de bol. À voir qu'est-ce que vont faire les Parisiens.
2: Et les anglais restent sur la plus, François, on est d'accord.
12: Ah, il est toujours là, il est relayeur dans la touche, une touche à 6 plus 1 et
4: il est là, c'est bon, il en a deux.
12: Ouais, mais c'est impressionnant. Voilà, je pense.
1: Je vous disais qu'on allait avoir des molles. Si Aloé Mille est au frigo, qu'est-ce que nous avons? Le premier vraiment gros molle du match, quoi. Et là, Montpellier fait preuve d'une efficacité redoutable. Et les Parisiens se désaxent, s'effritent, se reculent. Le molle va au sol, le ballon pour Ali Price. L'arbitre dit rien. Non, il dit rien. Il y avait peut-être un petit en avant. Il laisse faire pour l'instant. Ballon toujours Montpellier.
12: Ouais, après 10 mètres de
1: perforation.
12: Ouais, 10 mètres de perforation. Mais il était mal négocié à la sortie, même si là, le ballon est toujours pour les Montpellierains avec Duguide, là, qui essaye d'attaquer la ligne. Et on a renversé maître de la vitesse.
1: Ah,
12: Gnotti dans le fermé.
1: Mais
12: il y a eu un en avant.
1: C'est bien joué. Derrière ce molle, il a, on vous l'a dit, disparition. Un joueur montpellier à l'OMI, il est parti au frigo pour 10 minutes. Bon, ça désorganise, ça offre un rapport de nombre. Dans quelle situation, probablement, le rapport 7 contre 8 dans le jeu debout. Hein, première hypothèse, il joue un molle. Le molle va quand même leur offrir une situation avantageuse. Ils avancent une dizaine de mètres. Le molle, c'est une structure groupée, c'est une fusion qui peut être fusionnelle, je dirais. Si ça avance et qu'ils mordent, hein, c'est dangereux. Ils ont construit, même l'enchaînement côté fermé était propre. On a sorti un petit en avant. Et la deuxième mêlée du match avec une introduction pour les Parisiens.
12: Oui, avec Moses à l'OMIL qui a remplacé son frère. Si c'est pas lui, c'est son frère.
1: C'est ça. Et le père est dans la tribune, il a dit je pourrais pas. Les deux frangins sont. Et il y en a un qui est au frigo et l'autre qui vient de rentrer.
12: Ouais, et c'est pas un droitier comme nous l'expliquait David Atoub dans l'avant-match. Donc ça va être intéressant à suivre. Ça veut dire quand même qu'on a sacrifié à l'iPhone-Ouah, Tanguinois. Ouais. Et donc c'est à suivre parce que du coup ils sont 7 contre 8, hein, les Parisiens.
1: Voilà, introduction parisienne, on la regarde parce que 7 contre 8 c'est quand même.
12: Enfin, je pense que Noah Néné est venu.
1: Il n'y a pas d'arrière. Donc ils ont 8 contre 8 en mêlée fermée. Et ensuite. Enfin, ils enchaînent avec Tanga qui garde la balle et qui va essayer de proposer un peu de fixation très près des avants. Tous les Parisiens se regroupent, mais ils vont maintenant un peu tarder et sans doute que Carvalho...
12: Oh. La faute parce qu'on a déblayé Béconnier de façon un petit peu trop virulente et voilà, et donc ce monsieur Kerr qui fait un peu la prise du crocodile, même si c'était en l'air,
1: oui.
12: Mais bon,
1: non,
12: ça
1: montre effectivement qu'il y a un déblayage suspect et qui évoque une prise d'un joueur au sol.
2: On a dû lui dire dans l'oreille parce que c'était sous ses yeux, il a mis du temps à siffler, je pense. Donc je pense que c'est consultation avec ses arbitres de touche ou même vidéo parce qu'il a mis du temps à la siffler cette pénalité. Et encore une fois, c'est un Allo Emile qui a fait cette faute.
1: Voilà, j'allais te dire, il se peut que l'arbitre, à un moment, un peu une réflexion un peu morale, il dit putain, j'ai mis un frangin au frigo, si je suis obligé de mettre le deuxième, ça va faire un suspect. Donc il a donné juste une pénalité à la sortie. Voilà, à la sortie, attention, touche pour les Montpellierains. Les Montpellierens avec un milieu d'alignement propre.
12: Ah, mal négocié. Oh là, Tanga qui tente une chistera après avoir récupéré.
1: Qui
12: l'a fait. Néné qui dégage dans ses 22 mètres. Tanga, donc, lancé raté par les Montpellierens. Tanga qui récupère comme un verrouilleur le ballon au-delà des 15 mètres. Et là, une chistera.
1: Une chistera de 20 mètres, c'est incroyable. Une chistera de 20 mètres dans ses 22. Johan Tanga, Néné tape en catastrophe. Et pour l'instant, on se demande pourquoi Nico Terra est encore sur le terrain. Lancé toujours pour Nico Terra et les Montpellierens.
12: Ah ouais, là, c'était Ouellezé qui a fait le lancer côté Montpellierin. Et le ballon porté qui s'est bien formé, qui est bien compact autour de Vérag.
1: Voilà, molle. Attention, il avance, il est propre. Il est dans l'axe, les Parisiens sont un peu débordés. Pour l'instant, ils tiennent, mais ils ont perdu 7 ou 8 mètres. Par contre, le monde n'a pas pris de vitesse.
12: Ouais, ils ne sont pas encore dans les 22, les Montpellierens. Ils y arrivent, ça y est. Ils pénètrent dans les 22 parisiens.
1: Ils sont dans 18 mètres.
12: Il y a un second rythme.
1: Deuxième vague du Molle. Deuxième accélération. Le Molle, il ne va jamais très vite. Ils sont très nombreux, vous le savez. Mais enfin, quand même, quand il avance comme ça d'une dizaine de mètres, c'est dangereux. Attention, Nouchi peut-être.
12: Ouais, Nouchi qui a été servi par Price. Price qui relève, qui ouvre maintenant pour Miotti. Miotti qui défie en face Carbonel. Mis au sol, le Montpellierin, ça éjecte encore très vite. Il y a Ouellezé et maintenant il y a Duguide. Et on accélère là, ça y est.
1: Avec
12: Banks à 10 mètres de la ligne.
1: Ouais, à 10 mètres de la ligne, il est arrivé dans un intervalle avec une course rectiligne. C'est efficace, il y avait un petit en avant.
12: Une avant de passe.
1: Il n'y en a plus beaucoup, mais celui-là il était assez net, il était surtout devant les yeux de l'arbitre. Et qui plus est, pour nous faire plaisir, il était dans notre axe.
12: Mais c'est intéressant comme ils enchaînent les temps de jeu comme ça et comme au bout du 2-3-3e, ils arrivent comme ça plus large à donner de la vitesse. Hein. On sent que c'est un petit peu prévu.
2: Daniel quand même.
1: Oui, là c'est une stratégie quand même. Bon, ils ont un rapport numérique déséquilibré. Il y a un Parisien qui est au frigo. Donc 15 contre 14, donc 7 avant contre 8. Donc les Parisiens, les Montpellierens se sont mis au molle. Ils se sont mis au jeu groupé. Ils ont commencé à user, pas dire pour l'instant encore abuser, mais ils viennent d'en faire 3 d'affilée alors qu'ils n'en avaient pas fait un dans les 30 premières minutes. 3 molles. Le molle, c'est une structure collective, on vous l'a dit, elle ne va pas très vite, mais elle avance, elle concentre la défense surtout. Ça avance, ça presse, ça compresse, les défenseurs viennent devant, et après, soit ça va au sol, soit ça se fracture complètement en face, soit ça donne des hypothèses vers les grands contournements. Il faut quand même faire 3 ou 4 passes pour savoir si là-bas, il n'y a pas un intervalle libre. Les Montpellierens sont en train de réaliser cette structure-là. On concentre la défense sur un molle, on accélère, on essaye de mettre un petit rythme pour la sortie de la balle sur le molle, et le ballon est vers les extrémités.
12: Ouais, toujours 16-15, si vous nous rejoignez sur Sud Radio, 38 minutes au chrono. Les Parisiens à 14 depuis 5 minutes, après le carton jaune pour Allo Emile. Deux essais inscrits par les Parisiens au quart d'heure de jeu qui ont répondu à Banks, l'arrière montpelliérain. Mais là, il y a un arbitrage vidéo.
1: Vidéo, pourquoi ? Pour l'en avant ou il y a une... Oh, il y a quelque chose de frelaté dans le comportement de joueur. Ah, peut-être il y a un tampon. Ouais, il y a un tampon, ouais. Par exemple, là, regardez, là, il va se baisser, il va prendre tête à tête.
4: Ouais. Potentiel jeu déloyal sur le numéro 2 bleu.
2: Lui est laissé. Qui, dans un second temps sur le plaquage, semble mettre son épaule dans la tête de.
4: Disons que Ouellezé tombe sur l'épaule de Tanga.
12: Bon, alors ben là les mecs ils peuvent plus jouer au rugby là si on les sanctionne pour ça c'est par inadvertance.
4: Il faut dire qu'il est laissé déjà plaqué par un autre joueur du Stade Français.
2: Il est dans sa chute.
1: Il est déjà plaqué, oui. Ouais.
2: Il voit pas du tout Wallace arriver.
4: Non, Tanga, il arrive en deuxième plaqueur en fait. Je crois que c'est Carbarlo qui fait tomber Wallace et Tanga arrive dans une deuxième lame, mais il peut pas faire grand chose.
12: Là, il faut rester sérieux. Je sais pas ce que t'en penses, Daniel. Pour moi, c'est simple pénalité.
1: J'ai le cas, François. L'arbitre a regardé avec une. Même pas pénalité. Non, on revient à la touche parce qu'il y a eu. On revient à la mêlée parce qu'il y a eu un petit en avant.
4: Il estime qu'il insère et qu'il tape, que la tête tape sur le haut du dos. Donc,
1: pour dire que c'est presque un plaquage d'épaule, quoi. Il est baissé, il a les épaules et puis les bras devant. Le plaquage, tu vois, il est à 80 cm du sol. Il n'y a aucune intention de lui viser le ciboulot pour le mettre à mal, non.
12: Mais c'est tendu, aussi tendu qu'est serré le score. 16-15, on vous le rappelle.
1: Et nous jouons là à 37e, François.
12: 38 minutes.
1: 16-15, c'est-à-dire quasiment la parité avec une mêlée intéressante, mais elle est dans les 22 mètres du stade français. Et l'introduction est pour Tawira Carbarlo, le deuxième mêlée parisien. Attention, le pack parisien.
12: Allez, la mêlée parisienne qui a obtenu cette faute. Voilà, le duel est en train de se faire en mêlée. Il a été très bizarre en touche, très défavorable aux Parisiens qui ont perdu pas mal de ballons. Et là, Erdosio est sanctionné.
2: Et sans
12: le pilier basque.
2: Et sans
1: problème. C'est un peu bizarre parce que la faute quand même ne nous apparaît pas. Là, on la voit sur des ralentis. Effectivement, à nos yeux tout au moins, c'est le Montpellierain, en l'occurrence le numéro 1, qui est Erdosio. Et Erdosio quand même il dérobe l'épaule et c'est lui qui entraîne la chute de son équipe. Attention, bonne touche pour les Parisiens, elle va vers le large.
12: En déviation. Tanga, le retour intérieur pour Noah Néné. C'est solide, hein, à chaque c'est fois solide. Les deux, ça fait mal. Entre la plaque tournante qu'est Tanga et le physique de
1: Noah Néné, c'est pour l'instant assez impressionnant et presque régulièrement efficace.
12: Ouais, sous les ballons hauts, Dakouaka n'arrive pas à récupérer le ballon. Sans les Montpellierains, il dégage et il trouve Léo Barré. C'est peut-être pas ce qu'ils ont fait de mieux parce que Léo Barré, il adore ces remontées de balles comme ça. Oh, le par-dessus, c'est bien joué. Si le rebond est pour lui, non. C'est Béconnier qu'il récupère sur les 40 Montpellierains. Miotti est là, mais il est face à 4 joueurs du Stade français.
1: Enfin, quand même, il a essayé. Miotti, il s'est pas séparé de la balle.
12: Il y a du monde.
1: Ouais, là, il y a du monde. Le point de fixation était propre. Nous sommes dans le rond central. Le ballon est toujours pour les Montpellierains. Il y a eu une intention de jouer un contre, une récupération, une contre-attaque. Pour l'instant, il y a équilibre entre attaque et défense. Mais enfin, quand même, Montpellier maintient du volume de jeu, je dirais, surtout si les ballons sortent rapidement.
12: Ouais, toujours 16 à 15 et 10 secondes à jouer dans cette première mi-temps avant que la sirène ne retentisse. Et les Montpellierains qui sont toujours dans l'entre-jeu. Oui. Et ballon en main.
1: Voilà. Sur la zone, sur la ligne centrale, une percussion d'Erdosio, me semble-t-il. Voilà.
12: Non, c'était moi, mais là. Attention, il y a peut-être sur nombre. Si ça loué l'aisé, qu'il n'a pas pu donner à Taofi Fenoa. Taofi Fenoa qui a récupéré ce ballon, qui n'a pas pu dégager, qui concède la touche. C'est la mi-temps. 16 à 15 ici à Marseille au Vélodrome. 16 pour Montpellier, 15 pour le Stade français.
1: Voilà, une première mi-temps que l'on mettra dans la catégorie des intéressantes. Nous sommes dans une demi-finale du championnat de France. Deux équipes très proches, le score l'atteste. Sur le déroulement de cette première mi-temps, il y a eu des intentions diverses, variées, mais aucune équipe n'a quand même réussi à prendre l'ascendant de façon majeure sur la construction du jeu, sur le comportement de tous les joueurs, d'ailleurs, tant en attaque qu'en défense. On a eu un moment assez superbe quand même dans ce match, puisque en 5 minutes, à la 20e, à la 15e, entre la 10 et la 15e, il y a eu 3 essais, 2 pour les Parisiens et 1 pour les Montpellierains, avec Banks en face pour les Parisiens. C'était Carbarlo et Ward. Ça a été un moment lumineux, je dirais, de construction et de réalisation, mais quand même l'allure générale est plutôt sérieuse. Le rythme n'est pas exceptionnel quand même, mais c'est une demi-finale pour l'instant tout au moins conforme à presque toutes les prévisions, y compris les nôtres, très équilibrée.
12: Voilà, mi-temps 16-15, c'est on va dire pas aussi débridé qu'hier. Il y avait 38-3, on s'en souvient hier, entre le Stade Toulousain et le Racing. Mais on a vu quand même une mi-temps très serrée entre ces deux équipes. Avec 3 essais, on vous le rappelle, un essai de Banks à la 10e minute pour le MHR. 2 essais parisiens juste 3 minutes après. Carbarlo au 13e minute et Dakouaka à la 15e minute. Voilà en gros la photo de ce match à la mi-temps et ce match où rien n'est fait, comme dirait Marius Louis-François.
2: Oui, rien n'est fait en effet à la mi-temps. Juste à noter quand même que j'ai l'impression que dans les couloirs, il y a quelques tensions entre staff. Donc du coup, ça, on sent. sent que ce match est serré, que ça se joue à un point. Daniel, juste avant de vous libérer rapidement, on l'attendait le combat d'avant et on a mis 30 minutes à voir une mêlée, on a mis quasiment 30 minutes avant de voir des mauls, mais sur ce qu'on a vu, c'est quand même assez équilibré entre ces deux formations quand même.
12: Ouais, Daniel.
13: Oui, alors oui, incontestablement, le score l'atteste. Il n'y a pas, il n'y a pas eu de déséquilibre né par qui serait venu d'une domination flagrante d'une équipe sur l'autre. Quoi, il y a eu ce petit moment où les Parisiens ont marqué deux essais, les Montpellierais venaient d'en marquer un. Nous sommes sur un match où même dans les intentions de jeu, on voit les deux équipes pas radicalement enthousiasmées dans la production. Tu vois, là, on ne faut pas quand même énormément, mais elles en font. Ce que tout le monde disait, ouais, les deux équipes sont capables de jouer, de construire, de varier du jeu, les deux. À partir de conquêtes, pour l'instant propre, il y a cette énigme de la touche. Je ne sais pas comment elle va se solutionner, mais notamment du côté du stade français avec des imprécisions quand même majeures régulières. Là, nous avons un point à voir. Quoi. Il reste que dans le déséquilibre, il y a eu le déséquilibre numérique. Hein, le fait que les Parisiens aient perdu à l'OMI de leur pilier gauche. À la sortie, nous avons des Montpellierains qui ont essayé de transformer un peu leur système de jeu, mais pour l'instant, il n'y a pas de production. Nous sommes à 16 à 15. C'est une mi-temps sérieuse. Elle n'est pas de l'extrême intensité qu'on avait peut-être envisagé, soyons francs. Ça nous fait, si, la vieille expression, c'est ça tape fort, mais enfin, quand même, c'est pas destructif. Quoi. C'est pas mauvais sens du tout. Hein. C'est-à-dire, c'est pas une méchanceté féroce. Il y a un combat qui est dense, qui est intense, mais comme ça déplace du jeu, voilà, c'est assez spectaculaire sans être pour l'instant sans permettre la vérification d'un pronostic quelconque.
2: Merci beaucoup François Triot, merci Daniel Héron, on vous retrouve dans quelques minutes pour ce second acte de la pièce de théâtre Montpellier Stade Français en demi-finale de Top 14. Qui de ces deux équipes rejoindra le Stade Toulousain? On le saura à l'issue de cette rencontre que vous vivrez en intégralité sur Sud Radio. Dans un instant, ce sera Salut l'Ancien avec Michel Lavigne sur Sud Radio avec Bernard Vivès.
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16: Eh bien bonjour, en période de phase finale, Salut l'Ancien continue évidemment. Juste pour vous dire que c'est un garçon formidable, il est établi du côté de Castillon du Gard et ça a été un grand ancien, un grand numéro 10. Il est né à Riom en 55, il joue dans 4 équipes différentes, à Riom, au Racing Club de France, puis au Sporting Union à Genève, puis à Nîmes jusqu'en 1993. Vous l'avez sûrement deviné, il s'agit de quelqu'un que on connaît tous, Bernard Vivès. Salut Bernard.
17: Salut Michel.
16: Alors tu as été champion de France de 3e division avec Riom. Tu m'as dit que tu avais 17 ans, tu étais jeune, mais tu rejoins quand même le Racing Club de France et le célèbre bataillon de Joinville. Est-ce que tu peux nous dire deux mots sur cette époque que tu as vécue?
17: Alors, bon, Riom, tu sais, moi j'étais cadet à l'époque, bon, c'était avec quelques qualités, tu te retrouvais jouer avec les seniors. Moi, j'étais remplaçant pour cette fameuse finale parce que à l'ouverture, nous avions déjà un grand ouvreur à Riom qui s'appelait Guy Laporte, qui a fait la carrière que l'on connaît ensuite avec Grouet et l'équipe de France. Okay. Et après, j'ai joué en première pendant 2 ans et à 18 ans et demi, j'ai devancé l'appel pour partir au bataillon de Joinville et j'ai rejoint un très grand entraîneur qui s'appelle Michel Debay. et qui entraînait au Bataille-Joinville et au Racing. Donc j'ai fait une année sous licence militaire au Racing.
16: Bravo, bravo. Voilà. Alors en 1975, il y a ton frère Christian, que tout le monde a apprécié, que tout le monde a aimé. C'est vrai, tous les anciens se souviennent de Christian Viviès. Il te fait venir à Agen. Et une petite question comme ça qui me passe par l'esprit, est-ce que ton frère aîné t'a appris quelques trucs au rugby, comme on dit ?
17: Ouais, tout d'abord, je voudrais faire revenir sur la saison Racing. Où, bon, j'ai la chance quand même, parce que on fait une saison extraordinaire, on perd en demi-finale à Lyon, en Gerland, contre le Grand Bévier. Voilà, et bon, j'avais 19 ans et demi, et donc là, je n'ai pas très envie de rester sur Paris, donc j'ai rejoint mon frère, parce que notre rêve, c'était d'opérer ensemble depuis longtemps. Bon, c'était mon aîné de 5 ans et demi, et qui m'a appris beaucoup, beaucoup, beaucoup de choses, effectivement, parce que Christian était très doué, peut-être... doué que moi à la base, mais il n'a pas trop bossé, donc il s'est rendu compte qu'il était peut-être passé à côté de quelque chose, et il a remis des yeux, il a remis tout sous le petit frangin, quoi.
16: D'accord, ok. Alors en 76, Agen est champion de France face au Grand Brésier, le Béziers de Raoul Barrière, et bizarrement, tu ne disputes pas cette finale. Est-ce que tu peux expliquer à nos auditeurs qui sont passionnés de rugby et surtout de l'histoire du rugby, comme toi, l'ancien, est-ce que tu peux expliquer pourquoi tu ne joues pas cette finale ?
17: Mais non, je n'avais pas pu opérer de toute la saison en championnat et en challenge du manoir à l'époque, parce que j'avais pris un an de licence rouge. Voilà.
16: D'accord.
17: À l'époque, c'était tout joueur des trois premières divisions cette année-là qui signait dans un autre club des trois premières divisions prenait un an de licence rouge. Donc j'avais signé à Gênes pour jouer arrière parce que Christian jouait ouverture. J'étais censé essayer de me peler la place, comme on dit, mais voilà, de toute façon, ça n'a pas été possible.
16: Ok, voilà, mais quand même...
17: Une année blanche, ça a été très, très frustrant.
16: Oui, mais tu seras champion de France en 1982, et encore en finale contre le Grand Béziers. Hein. Tu as été champion de France en 82, mais en 84, c'est là où toutes les télévisions de l'époque, tu fais une finale. Et puis, pour expliquer aux auditeurs qui nous écoutent, puisque c'est la radio du rugby, c'est le tir au but, c'est un peu comme au foot. Et là, tu manques la cible alors que tu avais fait remonter Agen sur deux pénalités que tu avais marquées auparavant, et au tir au but, tu te rates et tu t'écroules. Qu'est-ce qui se passe dans la tête d'un joueur comme toi quand on s'écroule ? Tu t'en souviens un peu ou pas ?
17: Non, mais je m'en rappelle. Bon, je n'en manque, c'est pas la pression. Parce que côté droit, j'avais mis la première, on a les tirs au but, donc on est passé à gauche. Et j'en manque parce que j'ouvre mon pied, je suis un peu maladroit, mais c'est pas plus de pression que ça, quoi. Effectivement, je m'écroule parce que il fallait que je la mette, cette pénalité, et que Philippe monte derrière moi la mette aussi. Donc, moi, le fait que je rate, ça... Voilà. On ne peut plus être champion. Et,
16: ça déstabilise. Voilà. Ça déstabilise un peu l'équipe, ouais. Tu as été 10 fois sélectionné en équipe de France. Il y a un match qui t'a marqué plus particulièrement ou pas ?
17: Mais ouais, c'est peut-être le match que j'ai le plus réussi. Moi, on avait pris une petite branlée en Afrique du Sud en 1980. J'avais marqué 11 points. On avait pris 37 à 15 contre, c'était déjà des Goldbots, les Springboks. Voilà, parce que j'ai eu des débuts un peu contrariés avec l'équipe de France. J'étais peut-être pas prêt dans ma tête. Je suis arrivé jeune, j'avais 22 ans. Avec des joueurs du Grand Chelem 77, j'étais peut-être...
16: Oui, c'est vrai.
17: Je pense que l'émotion a pris un peu trop le dessus.
16: D'accord.
17: Et voilà.
16: Alors,
17: j'ai eu un parcours contrarié.
16: Après, tu t'es rattrapé parce que tu es aux côtés de Bernard Laporte, qui est ton ami. Tu deviens. Alors, tu as d'abord été entraîneur, on va dire, autour de Bernard. Là, tu vas nous expliquer. Et puis, la deuxième question que je vais te poser, tu enchaîneras. Tu deviens le chef de la délégation du 15 de France. Et tout ça, il faudrait que tu nous expliques un peu, parce que encore une fois, nos auditeurs s'intéressent au rugby et veulent savoir ce qu'ont fait les anciens dans ce 15 de France historique, à qui on rend hommage sur Sud Radio.
17: Donc, il y a deux périodes. En 2001, Bernard Laporte décide, il avait un staff vraiment pas du tout pléthorique, et il décide de l'élargir un petit peu. Donc, d'abord, il fait venir Jacques Brunel pendant la tournée, si je m'abuse, qui était en Afrique du Sud, au Nouvelle-Zélande. C'était en juin. Et moi, je viens compléter au mois de premier test match de novembre. Et bon, là, on fait 6 ans. C'était super, quoi. C'était une très belle expérience de vivre ça avec deux coupes du monde. Bon, tournoi et 6 nations, je crois qu'on a, sur les 6, on a gagné 4. Donc c'était une très très belle période, quoi, avec des jeunes joueurs qui ont ensuite marqué leur époque, style Damien Traia, Renordo, qui aurait pu jouer. Et je m'excuse auprès des autres.
16: Bon, tout à fait. Mais on ne les oublie pas, on les interroge. Oui.
17: Ensuite, donc, quand Bernard Laporte a été élu fin 2016, j'étais au comité directeur. Et comme j'étais ancien international, que je connaissais un petit peu l'équipe de France de l'intérieur, voilà, je me suis retrouvé sur un poste bénévole de chef de délégation. Voilà, j'étais avec l'équipe de France chaque fois que l'équipe de France était réunie.
16: En fait, tu faisais le lien entre les joueurs, le staff, et entre les joueurs, le staff et la fédé.
17: Et l'institution.
16: Voilà. Exactement. Eh bien, écoute, je te remercie d'avoir participé à cette émission qui s'appelle Salut l'Ancien. C'est la radio du rugby. Bernard Viviès est bien à Castillon-du-Gard. Il est tranquille, il fait beau, je suppose. Et je te dis Salut l'Ancien.
17: Il y a un peu de mistral, ça va. C'est très beau.
16: Salut l'Ancien.
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0: Le score était déjà fait, Stade Toulousain, Racing 92. Difficile de pronostiquer, de donner un vainqueur. C'est un match qu'on attendait, serré, mais il n'y a pas autant de rythme que hier. Pour autant, Marius, toi qui as regardé les réactions de mi-temps chez le diffuseur, les joueurs étaient éreinté.
1: Ah, complètement. C'était Auguste Cadeau du côté de Montpellier et Noah Néné du côté du Stade Français.
0: Les deux premiers centres.
1: Et Auguste Cadeau a pu un peu parler. Il a notamment évoqué des difficultés en touche, mais on le sentait vraiment très très essoufflé. Noah Néné, il a même lui eu du mal à terminer sa phrase et notre confrère journaliste du diffuseur l'a directement remercié et l'a envoyé au vestiaire. Il était vraiment à bout de souffle, le centre parisien. Donc ça donnait l'impression que vraiment il y avait une intensité de fou pendant cette première mi-temps.
0: Une intensité de fou et on espère une même intensité en cette deuxième période. Les joueurs François Triau reviennent sur la pelouse du Vélodrome. Pas de changement. Je vois Billy Vunipola qui a subi une alerte sur son genou gauche, mais qui est bien présent. Et les joueurs qui reviennent pour une deuxième mi-temps serrée. Qui rejoindra Toulouse en finale samedi prochain? La réponse dans 40 minutes. 16 pour Montpellier, 15 pour le Stade Français, François.
2: Oui, ce sont les Montpellierains qui sont revenus sur la pelouse les premiers, suivis des Parisiens qui sont encore à 14, hein, puisque Paul Aloé-Mille, sorti sur carton jaune à la 33e, doit encore 2 minutes de pénitence pour attendre son tour. Les Parisiens ont un point de retard, rien n'est fait, même si en fin de mi-temps, peut-être par la supériorité numérique, Montpellier semblait avoir repris un peu l'ascendant dans ce match, Daniel.
3: Effectivement, le dernier quart d'heure de cette première mi-temps avait baissé de rythme jusqu'au moment où Aloé-Mille est expulsé pour une dizaine de minutes, donc sur un carton jaune. Les Montpellierains reprennent à ce moment-là un peu la direction du match autour de la structure j'allais dire collective qui est le maul. Ils vont enchaîner 3 ou 4 mauls, ils les mettent un peu sur le reculoir, ils arrivent à construire des moments un peu plus élaborés, les Montpellierains, mais ils n'arrivent pas à les déborder, ils ne concrétisent pas. Nous sommes toujours donc quasiment sur la parité, 16 à 15, qui pour l'instant, ma foi, qui met beaucoup d'indécision sur le destin du match.
2: Ouais, le coup d'envoi de la deuxième mi-temps a été donné. Miotti qui a trouvé Tanga, qui a gagné quelques mètres pour aller créer un point de fixation juste devant sa ligne des 22 mètres. Carbarlo pour sortir du camp. Et les Parisiens donc qui doivent refaire ce retard et surtout laisser passer ces 2 minutes encore, tout pile maintenant à l'instant, pour attendre donc d'être à 15 contre 15. Voilà, on rappelle peut-être le nom des marqueurs pour ceux qui nous rejoignent sur Sud Radio. Il y a eu Banks à la 10e minute côté Montpellierain, premier essai du match. Puis ensuite la réponse, 3 minutes plus tard pour Carbarlo et 2 minutes ensuite plus tard pour Dakuwaka côté Stade Français, 16-15. On vous le rappelle, il y a eu 3 pénalités de Miotti.
3: 16-15, François, et on se demande maintenant quand même comment ça va s'enchaîner. Les Montpellierains n'ont pas bénéficié, je dirais, de ce déséquilibre là, et quand même ils gardent l'intention dans la petite minute qui reste de déséquilibre numérique. Ils gardent l'intention de construire du jeu, c'est pas mal ce qu'ils font, mais ça avance pas, la défense parisienne est toujours en place.
2: Ouais, toujours avec des renversements, le beau plaquage sur Miotti. C'est un plaquage de Pesanti et il y a eu l'en avant, hein, il y a eu plaquage plus en avant.
3: Tampon féroce, sévère. Pesanti est un solide, c'est un euphémisme, tu vois, c'est un gaillard qui a beaucoup, qui a un grand goût pour l'affrontement, sans, je veux dire, l'ombre d'une interrogation intellectuelle, quoi. Hein. Tu vois, le gros tamponneur. Et là, sur ce tampon, sur ce plaquage, donc il met les Montpellierains un peu sur le reculant. L'arbitre donne quand même une mêlée. Introduction pour l'instant, me semble-t-il.
2: Ah oui, ça serait Pesanti qui aurait fait l'en avant.
0: Voilà, c'est lui qui a touché le ballon sur le plaquage.
3: C'est lui qui touche le ballon. Ah ouais. Ouais.
2: D'accord.
3: Donc une mêlée pour Ali Price et les Montpellierains.
2: Ouais, 40 mètres du Stade Français, croix des 15, donc ça veut dire qu'il y a quand même deux options intéressantes et on s'est mis bien en profondeur côté Montpellierain sur le grand large là. Mais la mêlée a du mal à se mettre en place.
3: 14 secondes avant le retour d'Aloé-Mille, l'aîné. Monsieur Aloé-Mille, le puiné ou le cadet, il est encore sur le terrain. Attention.
2: Ouais, Moses.
3: Voilà, Moses est en place. Et
2: Paul
3: Paul à l'OM-Milan est prêt à rentrer. En sachant qu'il est tout à fait prêt à rentrer.
2: Ça y est, zéro. Il peut rentrer maintenant, mais il devra attendre la mêlée suivante. Ou en tout

0: à la fin de l'action.
1: Voilà, c'est ça. Le prochain arrêt de jeu, on dirait.
0: Ouais, pour l'instant, c'est Erdosio qui est face à Moses Aloemil. La mêlée qui se stabilise, l'introduction de Price. Mais monsieur Ludovicaire sanctionne la mêlée parisienne qui n'est pas restée assez stable. Voilà, ça fait une pénalité qui va permettre aux Montpellierains sans doute d'aller chercher la touche ou alors de prendre les 3 points parce que Miotti est en verve depuis le début du match.
1: François, il a tout réussi, Miotti, me semble-t-il. Il est sur le 100%. Là même, il regarde un peu les boss.
0: Codulo demande 3 points.
1: Codulo, l'entraîneur, en général, celui qui prend la décision, on l'a vu, le regard, non pas hagard, mais le regard très interrogatif de Miotti vis-à-vis de son banc. L'entraîneur Codulo a dit on tente. On vous rappelle le score, 16 à 15 pour les Parisiens.
2: Les Montpellierains.
1: Non, les Montpellierains, pardon. Les Montpellierains.
2: Et Carbonel a manqué une transformation tout à l'heure. Hein. Ça aurait pu faire 17 pour Paris à 16 pour Montpellier. Carbonel a loupé la deuxième transformation. Mais en effet, Miotti va tenter la pénalité. Et une pénalité partout sur mêlée. Ça s'équilibre également à ce niveau-là maintenant.
1: Alors, il me semble que Miotti est à 100%. Avoir celle-là, elle est 43-44 mètres, très nettement déportée côté droit. Elle est dans ses cordes à l'évidence. Miotti, qui est le dernier joueur buteur du monde, a gardé un peu la technique de Johnny Wilkinson. Et à la sortie, ça passe.
0: Incroyable, la régularité. Ouais. Hein.
1: Ouais. Et... Ah, attention, il maintient le 100% Miotti. Il porte cette équipe de Montpellier, on est sur 19 à 15 pour Montpellier. Et c'est ma foi, c'est difficile de dire que c'est le reflet du match, mais j'allais dire un bénéfice minima des 10 minutes où Montpellier a été un surnombre numérique.
0: Allez, c'est reparti avec Venipula qui a réceptionné le renvoi montpelliérain. Et on va organiser la sortie de camp. J'ai l'impression qu'on se répète, c'est vrai, mais tout cas, ce plus 4 Montpellierin vient récompenser quand même la bonne supériorité de cette fin de mi-temps, liée aussi à ce carton jaune. Mais finalement, côté parisien, on peut se dire aussi que d'avoir pris que 3 points pendant cette période d'infériorité, c'est plutôt bien géré.
1: C'est plutôt bien géré, mais à la sortie quand même, c'est 4 points.
0: Ouais.
1: Et tout le monde sait que 4, c'est pas 3. Et qu'à la sortie, c'est un premier break. Il n'est pas énorme, mais c'est un premier break. Et dans une demi-finale, on sait aussi que ça peut se jouer à un point ou deux. Attention, une très belle combinaison entre Tanga et évidemment Noah Néné.
0: Allez, avec Néné qui essaie d'esquiver le plaquage de Miotti et qui a le soutien de ses partenaires. C'est Kerr Barlow qui trouve Tanga pris. Et Kerr Barlow qui
1: tarde un peu.
0: Ouais. Alors, du coup, Carbonel, il donne à Léo Barré pour aller chercher un ballon plein axe là et faire reculer un peu le rideau défensif montpelliérain.
1: Ouais, je sais pas trop ce coup de pied de Léo Barré, quelle intention il a, sinon de se séparer de la balle et de s'éloigner de sa ligne. Bon, à la sortie, les Montpellierains récupèrent le ballon. Dans leur 22, ils tapent loin devant. Donc, c'est une touche joliment trouvée par, me semble-t-il, Banks. Ouais. Et c'est une touche qui il est dans ses 22.
2: Il a une belle longueur de pied, hein, Banks. Hein.
1: Ah ouais, une très belle longueur de pied, je suis d'accord. Et en même temps, là, il remet, en gagnant une cinquantaine de mètres, il remet Montpellier dans une situation ascendante. Il domine un petit peu et ça pourrait déclencher une construction intéressante, à voir.
0: Oui, puis territorialement, ils sont dans la moitié de terrain, dans les 35 mètres parisiens. Donc Pesanti s'est emparé du ballon en début d'alignement. Nicotera qui fait un peu de travers. On vient combiner là avec Marchand qui vient porter son soutien. Kerr Barlow qui est mis au sol, il n'y a pas de sanction contre Montpellier. Hein. Le ballon est toujours pour les Parisiens, mais le jeu est ralenti.
1: Ah ouais, très très ralenti. Là.
0: Non, on dirait le départ du 14 juillet. Là,
1: hein. Ouais, on pourrait dire ça. Même la combinaison par le Stade français, elle était assez sophistiquée, mais deux passes latérales, retour intérieur pour les deux côtés opposés. C'était presque téléphoné, c'était pas fait avec les dents, c'était loin de la défense. Donc c'était pas ni joli ni efficace.
0: Ouais, voilà. On a eu des fulgurances au quart d'heure de jeu là, avec ces 3 essais. Et depuis, c'est vrai que ça rame un peu, même si forcément hein, c'est une place en finale qu'on joue ce soir. Pour retrouver Toulouse. Mais plus le temps va passer, plus ça va se tendre aussi, même si là les Montpelliérains sont dans leurs 30 mètres et essayent d'écarter vers le large avec Banks qui navigue, qui est pris, qui est bloqué haut. Le coffrage va-t-il profiter aux Parisiens? parisien. En tout cas, il va aller en touche, Banks, à hauteur de la ligne médiane.
1: Oui, voilà, mais quand même, il a réussi à avancer une intention offensive, une longue passe en cloche qui est quand même à haut potentiel d'angoisse de la part des Montpellierens. Enfin, bon, la circulation marche, ballon pour Banks, en bout de ligne, Banks tergiverse, cadre déborde, percute, gagne une dizaine de mètres. Nous sommes sur la ligne centrale, la ligne médiane du terrain. Et le lancer à venir, il est pour les Parisiens. On regarde un peu qu'est-ce que les Parisiens vont faire, parce qu'ils sont eux aussi quand même, d'abord ils sont menés 19 à 15 par les Montpellierens, et ils sont aussi quand même dans une phase, je ne sais pas si on peut dire de latence, puisqu'ils ont pas, ils ont quasiment refusé le jeu de mouvement tant qu'ils étaient à 14.
0: Allez, ce ballon en touche, un petit peu laborieux, mais il reste parisien, voilà, qui sont obligés d'essayer de le bonifier dans un deuxième temps.
1: Ouais, pas bon,
0: mais forcément,
1: même.
0: On ne peut pas jouer rapidement, on ne peut pas construire.
1: Hein. Exactement, François, sur une touche aussi mal conquise et mal négociée, à la sortie, tu es sur le reculoir et c'est la défense qui prend l'affaire en même.
0: Ouais. Voilà,
1: et donc, en conséquence, il va y avoir un jeu au pied défensif.
0: Le petit train,
1: voilà,
0: et tout le point-point.
1: Voilà, et voilà. Et à la sortie, on pourra dire pas de bénéfice offensif.
0: Ouais, Dakouaka l'a retombé, il n'a pas pu capter le ballon, il est sorti en touche, ce sera un lancer pour Montpellier, toujours autour de cette ligne médiane qu'on ne quitte pas trop.
1: Oui.
0: On reste scotché dans l'entrejeu, comme on dirait au foot.
1: Bon, voilà, dans l'entrejeu, où les premiers ballons peuvent être animés d'intentions offensives, mais pas grand-chose pour l'instant. Depuis la reprise de cette mi-temps, les deux équipes sont revenues, on vous l'a dit, à égalité numérique. À voir quand même. Pour l'instant, le rythme, il est dans ce qu'on pourrait appeler le flow.
2: C'est la marche des changements, François, que ce soit du côté parisien ou du côté montpellier. Hein.
0: Ouais, surtout Montpellier, parce qu'on fait sortir Arthur Vincent au profit de Rusto Picardo, là, qui est important.
2: C'est Noah Néné déjà. Hein.
0: Oui, mais ce qui est important là, c'est que le ballon est pour les Montpelliérains qui sont dans l'avancée avec notamment Mohamed Awas, Erdosio également. Mais c'est vrai qu'on a construit autour de Picardo qui va être un point d'appui important et Duguid aussi qui met toute sa dimension physique pour avancer dans l'axe. On essaye un peu de concentrer la défense parisienne là côté Montpellierin.
1: Ouais, c'est pas mal fait quand même Montpellier qui pour l'instant, ça tape dur, ça s'est un peu accéléré. À partir du moment où ça s'accélère, les courses sont un peu plus vives, les tampons sont un peu plus sévères et Montpellier est en train de reprendre une petite allure de, je dirais, c'est-à-dire de construction dangereuse. C'est le cas, il rentre dans les 22 mètres des Parisiens, des Montpellierens.
0: Ouais, avec Béconnier là qui était comme un arrière finalement,
1: mais ouais, deux contrôles sur les extrémités,
0: ouais. Mais le ballon est toujours pour les Zéroltés qui reconstruisent autour de Vunipula, là bloqué par deux Parisiens. Il a le soutien de ses partenaires, il est serein. Awas qui est impressionnant quand même par sa mobilité.
1: Ah, ouais, effectivement, ouais. Il dégage de la robustesse et de la, j'allais dire, de la fraîcheur. Il est tonique, il est incisif, il se déplace bien, il fait une performance efficace, assez rayonnante, Mohamed Awas.
0: Ouais, et à l'image de sa saison, hein, qui effectivement est impressionnante, Momo Awas, qui est en train de revenir au plus haut niveau. Voilà, les Montpelliérains qui mettent la main quand même sur ce ballon et qui pourraient, hein, s'ils continuent comme ça, soit pousser les Parisiens à la faute, soit les faire craquer. En tout cas, on sent que le point de rupture n'est pas loin, avec notamment Picardo qui a fait son entrée et qui est très présent.
1: Très présent, Picardo, ça avance toujours de quelques mètres. La défense parisienne quand même est plutôt bonne. Dans les 22 mètres, ça part à gauche, ça part à droite. Les Montpellierens ont la main sur la balle. Ils essayent de tonifier. On sent dans la construction une volonté, j'allais dire, de dynamiser, de faire quelque chose, de passer à l'étape au-dessus d'une construction qui est pour l'instant dans les 20 dernières ou 25 dernières minutes, c'est-à-dire fin de première mi-temps et début de la seconde, était quand même plutôt normalisé sur un temps assez bas. Là, c'est un peu plus tonique, c'est un peu plus incisif. Montpellier presse, Montpellier compresse un peu. Paris tient l'affaire, Paris tient par sa défense, par sa rudesse, par son organisation. Paris défend très bien, mais Paris est dominé et une touche à venir pour les Parisiens, mais à 15 mètres de leur ligne. Et Montpellier, me semble, de ce que nous voyons, est en train un peu de remettre, non pas la main sur le match, mais de prendre un peu l'affaire en main dans ce temps de la partie. Et là, ils viennent de leur faucher un ballon sur un lancé. Je pense que c'est le cinquième ou le sixième.
0: Ouais, c'est Azago qui a fait son entrée,
1: à la place de Pesanti.
0: Azago ou Iri Goyen, je vois pas bien.
2: C'est Azago qui est rentré à la place de Pesanti, en effet. Toloufoua est rentré à la place de Wallace et également Forletta qui est rentré pilier à la place de Montpellier. Les Montpellierens à la place sur les 22 mètres.
0: Ouais, c'est lui qui vient de donner l'impulsion là. Forletta, ballon gratté par Briac, mais sanction contre les Parisiens.
1: Alors, sanction contre les Parisiens. Alors, honnêtement, je ne vois pas très très bien. Y a-t-il un grattage? Y a-t-il une tricherie au sol? Là, c'est quand même 10 mètres sous les poteaux. C'est une pénalité majeure, importante. On vous rappelle, Montpellier mène 19 à 15. Montpellier a 4 points d'avance. Et Montpellier vient de bénéficier dans... un peu en conclusion de ce mouvement pas transcendant, ils viennent d'enchaîner une construction à 6, 7, 8 points de fixation. Ils ont varié à gauche, ils ont varié à droite, ils sont restés dans les 22 mètres, ils ont essayé de s'installer, ce qu'on appellerait l'utilisation croissante d'un temps fort. Ils l'ont impulsé, ils n'ont pas franchement réussi à déborder. On vous a dit, la défense parisienne est quand même très efficace, mais ils ont bénéficié d'une pénalité. Elle est 15 mètres face au poteau, elle est pour Miotti, l'ouvreur buteur du MHR, et auquel cas il a réussirait, ce qui nous semblerait de l'ordre du recevable, pour ne pas dire du probable. Nous serions quand même maintenant à
0: 22
1: points, et donc
0: plus 7,
1: c'est-à-dire on essaie de transformer.
3: Ah ouais, avec Miotti, on le voit pas rater là, à 20 mètres un peu décalé du poteau gauche là. Sincèrement, lui qui est si précis, qui est l'un des meilleurs buteurs du championnat, 90% ou 85% de réussite, et le voilà donc qui donne 7 points d'avance à laisser transformer une marge qui devient confortable pour les Montpellierains.
1: Oui. Une marge qui devient confortable, François, c'est vrai. 7 points, c'est majeur. Pour les déborder maintenant, il faut marquer un essai et transformer et un peu plus. Paris est dans une situation un peu inconfortable. Nous jouons à la fin du premier quart d'heure de cette seconde demi-temps. Il y a eu des changements. Le coaching commence à se mettre, j'allais dire, en efficacité, quoi. Et en même temps, les Montpellierains nous semblent, alors c'est pas radicalement évident que ces 7 points confirment leur supériorité, mais ils ont repris quand même un peu la direction du match.
2: Et les Parisiens qui viennent de faire entrer Pérez Blanc, Éric Goyen et Motassi. Deuxième mi-temps dans un instant sur Sud Radio avec François Trio et Daniel Herrero en direct du Stade Vélodrome.
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2: Sud Radio, la radio du rugby, 22 pour Montpellier, 15 pour Paris, 54e minute de jeu, Daniel Herrero, François Trio. Et on a vu une stat, 132 plaquages pour Paris, 57 pour Montpellier. La domination montpelliéraine est en train de se faire sentir très clairement du côté du Vélodrome.
7: Mais 90% au plaquage réussi pour Paris, c'est quand même impressionnant.
0: Ouais, et c'est vrai qu'ils ont du mal aussi à occuper le camp montpelliérain, les Parisiens. Depuis le début de la deuxième mi-temps, il y a eu, c'est vrai, 2 minutes de 15 contre 14, mais depuis c'est difficile.
1: Hein. Exactement, François, c'est difficile pour les Parisiens. Hein. Et depuis, c'est pas radicalement facile, mais depuis, un petit ascendant se manifeste, je dirais, dans l'occupation du terrain. C'est incontestable pour les Montpelliérains. Dans la qualité de la construction, pour l'instant, et ça fait un bon moment que ça dure quand même, Paris n'a pas une conquête extrêmement limpide. Et Paris, surtout, n'a pas de secteur de perforation. Il n'y a pas un seul moment où on a vu un franchissement qui peut générer une construction, une construction efficace, je dirais, ou tout au moins susceptible de faire en être ce qu'on appellerait les fameux temps forts. Pour l'instant, Montpellier s'impose un peu en dominant ou en maîtrise du match. Voilà.
0: À l'usure aussi.
1: Oui, un peu à l'usure.
0: Et en possédant le ballon, en mettant la main sur le ballon, 63% de possession hein, dans ce match pour l'instant, en faveur des Montpelliérains. C'est beaucoup à ce niveau-là. Mais bon, à la réception de ce jeu au pied, il y a Dakuoka qui commène en avant. C'est récupéré par les Montpelliérains. On est à 30 mètres de la ligne. 22-15 de la ligne parisienne. Béconnier qui peut libérer.
1: Ils sont revenus, les Montpelliérains. Ils sont revenus. Et Paris, pour l'instant, subi.
3: Ouais, et une faute, hein, Daniel, là, un en avant, une mêlée. C'est vrai que c'est un jeu plus haché. Alors hier, on a vu 12 essais hier dans le match, 10 essais toulousains. Là, pour l'instant, on a vu que 3, 2 parisiens en première mi-temps, 1 pour les Montpellierains. Mais on voit aussi beaucoup de fautes, notamment à la retombée des ballons hauts.
1: Et puis François, il y a quand même malgré tout à souligner aussi que le jeu se passe. Il est probable que nous sommes bientôt à la mi-temps de cette seconde mi-temps. On voit que Montpellier domine, que Paris défend plutôt bien, Montpellier attaque plutôt pas trop mal, mais des situations de concrétisation très très peu. Les Parisiens n'ont pas vu la ligne de Montpellier depuis une heure. Et Montpellier ne s'approche quand même que très rarement. Montpellier est rentré assez souvent dans les 22 mètres, mais à part par les pieds de Murti, Montpellier n'a pas eu d'occasion, je dirais, franche, quoi.
3: 22-15, toujours 56 minutes au chrono, cette mêlée sur la croix des 15 à 30 mètres de la ligne parisienne en faveur des Montpellierains. On part dans le fermé, là, avec Ali Price.
1: Ça c'est moins bon.
3: Contré et Dakuoka qui expulse complètement un Gandebe en touche. Gandebe. Le lancer sera pour les Parisiens, mais toujours dans les camps.
1: Cette zone-là, dans les 22 vrai. Mètres, ou sur la zone des 22 mètres. Montpellier qui conserve la balle, qui s'occupe un peu du côté fermé, qui concentre un peu la défense, qui essaye de ne pas perdre la balle, qui essaye de ne pas faire trop de faute, qui essaye d'avoir une conquête assez propre pour permettre de la construction de jeu. On a la sensation que la construction de jeu de Montpellier n'est pas radicalement faite pour essayer de trouver des failles, mais simplement de maîtriser la balle et maîtriser l'occupation du terrain.
3: Lucas Perblanc qui entre, qui...
1: C'est encore bien moyen.
3: Hein. Oui, mais ça a été détourné. Motassi donne à Paiva
1: qui vient de rentrer.
3: Qui vient de rentrer, qui a remplacé Milikidze sur le banc des Parisiens, Thierry Paiva et Perblanc, fan de l'OM, et que ses coéquipiers hier ont laissé rentrer le premier pour l'éveil musculaire, parce qu'ils l'ont fait rentrer dans le stade des Marseillais, voilà, au Vélodrome. Mais pour l'instant, eh bien, ils ne verront pas, hein, si on en restait là, les Parisiens, ils ne verraient pas le Stade de France. C'est le rêve de tout rugbyman d'aller convoiter, d'aller chercher le Brennus. Et pour l'instant, c'est Montpellier qui irait défier le Stade toulousain si on en restait là. Mais il reste 23 minutes dans ce match.
1: Voilà, et on vous rappelle le score. Donc François, le score, il est de 22 pour Montpellier et 15 pour Paris. Il n'est pas encore un break définitif, mais il sous-tend ou il tend un peu quand même le match. Hein. Nous sommes à la 57e minute, il en reste 23. C'est encore quand même très conséquent comme possibilité. Mais Paris ne faisant pas grand-chose, Paris n'étant pas des plus clairs sur sa conquête, Paris n'ayant pas, j'allais dire, les munitions pour essayer d'avarier le jeu et pour créer des impulsions, Paris n'ayant pas, j'allais dire, depuis quasiment la première percée au milieu de la première mi-temps de Johan Tanga, n'ayant pas d'avant susceptible d'être perforant individuellement ou même derrière, quoi. Néné est sorti, il reste un potentiel offensif qui ne semble pas particulièrement dangereux, je ne sais pas si je peux dire ça, mais qui ne semble pas particulièrement performant à l'heure actuelle. Quoi. Montpellier a le match en main, Montpellier a 7 minutes d'avance et il reste 23 minutes. Ça devient un peu compliqué, je trouve, pour les Parisiens.
3: Ouais, Aouas, ça a été remplacé par Houk Patin et ça aussi.
1: C'est notable, ça.
3: C'est du solide.
1: C'est du solide, ouais. Il faut dire que Mohamed Aouas a fait un très bon match.
3: Ouais.
1: Très très bon match. Et que Mbappé est quand même un gaillard très expérimenté, il ne devrait pas affaiblir la mêlée Montpellierenne pour l'instant.
3: Mais c'est pas le même gabarit. Il est plus grand que.
1: Il est plus grave que Mohamed. Ouais.
3: Mais en tout cas, c'est lui qui a le dernier mot. Ou en tout
1: et là,
3: cas,
1: il y a une mêlée. Ouais. Et il y a une mêlée. Introduction Montpellier, ça s'écroule. L'arbitre, bien placé à l'évidence, donne une pénalité pour Montpellier. Petit encore élément qui montre. Tu vois, oui. Montpellier les gêne en touche. Enfin, gêne les Parisiens en touche. Montpellier prend un petit ascendant en mêlée. C'est quand même pas énorme, mais Montpellier va continuer un peu à occuper le terrain, pour ne pas dire à dominer. Et à la sortie, Montpellier s'installe à 20 minutes de la fin du match comme étant à l'heure actuelle favori pour le gain de ce match.
2: Il y a des pénalités qui vont que dans un sens, hein, François Daniel. Hein. C'est les Parisiens qui les commettent alors que les Montpellierains, eux, sont plutôt réguliers là-dessus.
3: Ouais, et ils ont trouvé une magnifique touche magnifique des 50 aux 5 mètres parisiens.
1: Exactement, magnifique. Alors là aussi, encore une fois, tu vois, la rigueur montpelliéraine, l'application montpelliéraine, la maîtrise collective montpelliéraine qui vient se concrétiser et qui vient trouver récompense dans les pieds de Miotti au tir au but. Et là, une touche, une pénalité, 55 mètres pour les Montpelliérains. très très proche de la touche droite et gauche, je dirais. Et nous avons Miotti qui trouve une touche magnifique à 7 mètres. Et là, il y a danger.
3: Ouais, et Colli a remplacé Miotti.
1: Attention. Hein.
3: Tolofua qui va défier Tanguy parce qu'ils ont récupéré en deux temps ce ballon. Les Montpelliérains, ils sont dangereux là. Parce
1: ils sont très dangereux. Là, il attend fort, François. Là, on disait qu'ils n'ont pas vu la ligne. Là, ils la voient et là, ils vont garder le ballon tant qu'ils ne vont pas les pourfendre. Hein, de fait, c'est un peu sévère, mais c'est de cet ordre-là. Hein.
3: Et le break pourrait être fait là avec Duguid. Il va falloir que les Parisiens s'arc-boutent. Ils sont à 5 mètres de la ligne sous leur poteau là. Et les Montpelliérains aiment ces situations de pick and go où ils peuvent apporter à la fois leur puissance et de la vitesse.
1: Absolument, et même en même temps leur mentalité. C'est-à-dire qu'ils peuvent être pugnaces, coriaces et tout à fait patients. D'ailleurs, là, ils savent que pour venir à 5 mètres, c'est très difficile. Ils ne sont pas venus souvent. Là, ils sont au complet. Là, ils sont en jambes. Là, le coaching a apporté la dose de fraîcheur qu'il faut. Ils vont rester un quart d'heure près de la ligne tant qu'ils ne les ont pas ouverts en deux.
3: Hein. Oui, ils ont ce côté un peu réaliste, pragmatique, chirurgical dans ces moments-là. Et surtout, ils ont leur puissance avec notamment leur banque qui fait du bien.
1: C'est ça. Ils ont leur puissance. Ils ont leur goût de cette aventure-là. Ils savent que quand ils voient la ligne, il ne faut pas bâcler la chose. Quand ils sont à 5-6 mètres, il faut rester concentré. Et l'arbitre n'a pas encore sifflé. Ah, s'il a sifflé.
3: Il récupère le ballon, les Parisiens.
1: Il leur fait un bien terrible. Non, un plongeon, je pense, François.
3: Ah, ouais.
1: Un plongeon de Montpelliérain en nettoyage, ou tout au moins en étayage. Il vient soutenir un partenaire, le Montpelliérain, 4-5 mètres de la ligne.
2: C'est ça, c'est Vérac qui s'est mis à la faute.
1: C'est Vérac qui s'est mis à la faute. Il est allé au-delà de la balle. Il a plongé. L'arbitre a été radical. Et à la sortie, quand même, c'est important parce que là, water break, petit arrêt. Nous sommes là exactement au milieu de cette seconde mi-temps. À l'heure de jeu, et Montpellier, malgré tout, continue continue sur le rythme de la maîtrise du déroulement du match.
3: Ouais, de cette petite machine bien huilée, l'usure. On use l'adversaire, c'est vrai. Mais pour l'instant, il n'y a que 7 points d'écart. C'est transformé, c'est par les deux équipes.
1: Rien n'est fait, François.
3: Et les Parisiens, on ne sait jamais. Un coup de dé, Dakouaka, Léo Barré, quand même, il y a des atouts, mais il faudrait quand même essayer d'aller dans la moitié de terrain Montpellier. Et pour l'instant, je ne sais pas si on a les stats isolés de la deuxième mi-temps, mais je pense qu'ils sont, ils ont jamais, ils sont jamais rentrés dans les 22, et même dans la moitié de terrain de Montpellier, je pense que c'est
1: depuis la mi-temps 0, c'est-à-dire maintenant depuis 20 minutes, et la deuxième partie de la première mi-temps, pareil, là, quand même, objectivement, les Parisiens ne font plus grand chose, pour ne pas dire ne font plus rien depuis maintenant au moins le début de cette seconde mi-temps.
3: Ouais. J'ai aperçu Mathieu Rigoyen qui est là, donc ça veut dire que là aussi il y a un nouveau changement pour essayer de contrer les problèmes en touche, lui qui est un des leaders de ce secteur de jeu. Voilà, ça a discuté beaucoup sur ces points et il va falloir qu'il se passe quelque chose pour eux parce qu'ils ont 20 minutes pour atteindre leur rêve, c'est-à-dire rejoindre le stade de France.
1: Pour mériter le billet du stade de France, il va falloir que maintenant les Parisiens du stade français cherchent et trouvent. Il va falloir qu'ils se lancent dans des initiatives dans lesquelles il va falloir qu'ils envoient à la fois beaucoup d'énergie, sans doute aussi beaucoup d'intelligence. Et en même temps, ça c'est encore moins bon. Par exemple, depuis un petit moment, toutes les touches parisiennes, même celles qui sont gagnées, sont des touches de déviation à une main qui sont toujours les plus délicates.
3: Ouais, et forcément, on perd 10 mètres par rapport à la zone de lancer. Là, ils sont à 30 mètres de leur ligne. Le jeu est plus lent, obligé de repasser par du jeu au pied de pression en l'air. Il faut aller essayer de le reconquérir dans les airs et ça ne leur sourit pas actuellement puisque c'est Tao Fifinois qui a récupéré le ballon.
1: Qui est brillant sur le coup.
3: Ouais, ça c'est bien joué. Tolofua qui a pu transmettre à Béconnier. Béconnier Pénax, mais monsieur Ludovic Kerr a sifflé. En avant.
1: Alors j'allais dire, c'est bien joué, on l'a dit. Simplement, on n'avait pas vu que l'arbitre avait sifflé. Mais quand même, il reste là aussi. Tu vois, l'idée que sur un ballon de récupération assez propre, l'arbitre va siffler une faute sur la récupération aérienne, Montpellier, mais quand même, immédiatement, sur le deuxième ballon, il y a une intention offensive, et l'intention offensive les amène près de la ligne, près de la ligne davantage, celle qui n'est pas tracée sur le terrain, mais celle qui se ressent dans les affrontements. Et là, la dernière passe dans l'intervalle était un beau signal, encore une fois, que les intentions de jeu ne sont pas totalement ternies du côté Montpellier, et que pour l'instant, en face, le stade français se défend plus qu'il n'attaque.
3: À allez, cette mêlée, elle va être sur la ligne médiane. On a envie d'avoir une étincelle, quelque chose. Ouais. Alors, c'est vrai que plus le temps passe, plus la pression monte. Absolument. 62 minutes au chrono, 22-15. Mais il faut faire quelque chose pour les Parisiens. Ils ont une plateforme magnifique là, avec cette mêlée entre le pointillé des 5 et des 15 mètres. Et il y a un grand côté magnifique.
1: Voilà, elle est donc sur la ligne centrale, très déportée sur le côté gauche, avec un grand côté droit très intéressant sur le plan de la construction. Mais enfin, il y a quand même un équilibre numérique. Chaque joueur attaquant a un adversaire direct en défense. Interdiction de Pierre Ballot. La grosse mêlée parisienne. Ouais. La grosse mêlée Montpellier-Rennes. Décisive.
3: Ah là, c'est Fort l'État. Le côté de Fort l'État est en train de ravager la mêlée parisienne.
1: Sur une mêlée, enfin, on voyait arriver quelques signaux qui avaient un petit ascendant, mais là sur la mêlée, il est torde, entre guillemets, presque au sens propre. Il les met sur le reculoir nettement, il les soulève, flexion, extension, et la mêlée parisienne recule de mètre ou deux, mais elle est quand même prise de façon flagrante par une pression montpelliéraine qui atteste un appétit, qui atteste une motivation et qui atteste un goût étrange qui est celui: à partir de la mêlée, on va gagner le match.
3: Ouais, avec on a vu la joie de Tolofua aussi, qui est un sacré talonneur de mêlée aussi par son physique, c'est 125 kilos, alors que Vunipula fait sa sortie
2: et qui peut jouer au pilier, François.
3: Tout à fait,
1: et il a cette polyvalence et qui vont orienter vers le pilier
2: retrouver le 15 de France. Et en tout cas il travaille aussi pour ça, et c'est vrai que la domination des avant Montpellier en mêlée est nette.
3: Attention, parce que là, le ballon porté.
1: Et là, nous avons un ballon porté.
3: Bien défendu par les Parisiens, là, qui ont réussi à, on va dire, endiguer la poussée et à mettre les Montpelliérains au sol de façon licite.
1: Mais les Montpelliérains sont revenus à 5 mètres de la ligne avec une série de percussions qui risque d'être encore une fois le début d'une longue aventure du défi physique. Attention, c'est parti.
3: Léo Colli, par-dessus, la passe au pied. Ngandébé pour Dakouaka. Dakouaka qui a récupéré, qui peut donner à Léo Barré. Non, c'est Ward. Ward qui a pu libérer. On est à 30 mètres de la ligne et ça ressort avec Motassi. Pour Peyre Blanc qui a évité deux adversaires, qui trouve un partenaire en la personne de Azago.
1: Les Parisiens qui ont récupéré un ballon, on se demande bien pourquoi le Montpellierain, sur un petit coup de pied en chandelle, a remis le ballon en jeu alors qu'il était en touche. En remettant le ballon en jeu, il a offert aux Parisiens la possibilité d'un mouvement offensif. Pour l'instant, les Parisiens sont en train de renaître de quelques cendres, d'avoir mis la main sur la balle et d'essayer de réimpulser à partir de cette récupération dans leurs 30 mètres.
3: Ouais, c'est un ballon qui a été récupéré dans les airs, rabattu par Dakouaka. Et on essaie de construire, c'est pas évident. Là, il y a Gabriel qui se retrouve comme un troisième ligne là, autour du ruck. Il est chassé par les Montpelliérains et le ballon sort. Motassi, les sorties sont pas bonnes. Hein, avec Tanga qui est dans la ligne. Et attention, parce que les Montpelliérains aussi sont en embuscade dans le jeu au sol. Motassi, oh là là, le jeu parisien complètement désorganisé. Je ne sais pas si c'est la pression défensive ou alors la fatigue.
1: Il y a de ça, il y a un peu de tout ça, François. Il y a un peu la désorganisation, c'est un peu approximatif dans les placements. Il y a sans doute un peu la langue qui se tire, qui signe une fatigue, mais en même temps, ils ont perdu le goût de la provocation, je dirais.
3: Ouais, et on attend l'exploit individuel de Dakouaka ou d'un joueur comme ça, mais pour l'instant, sur les Montpellierains, ici avec Cadeau, là, qui a pu donner à Gandébé. Ça rebondit avec Tolofua qui a été servi par Price.
1: Ils sont revenus.
3: Ils sont dans les 22. Ouais,
1: Les Montpellierens sont revenus à la lisière des 22 mètres.
3: Oh, la passe mal assurée. Le Carbonel. Il est tout seul, Carbonel. Le dribbling. Il faut les jambes. Il y a Marchand.
1: Il y a le match à jeu.
3: L'essai peut-être. C'est la finale qui est au bout peut-être de ce dribbling. L'essai de Marchand. Il a l'air valable. Incroyable rebondissement dans cette demi-finale à la 67e minute. Le stade français qui revient.
1: À la 67e minute, ils ont la tête quasiment sous l'eau, les Parisiens. Ils font non pas n'importe quoi, mais ils essayent de se passer la balle. Les Montpellierains ont la main sur le ballon, ont la main sur le match. Les Montpellierains dominent, les Montpellierains s'installent dans la surface, je dirais, dans le camp. Mais à la sortie, il y a une passe un peu au sol, une passe médiocre, et c'est Carbo qui vient donner un grand coup de pied.
2: Ça va être dur qui a aplati. Ouh là là. Voilà, parce qu'il y a un Montpellierin en même temps, ça m'a l'air simultané. Qui de Marchand ou de Blanc, ou de Tarot qui prendra le ballon en premier?
1: Voilà, il faut bien comprendre qu'avant la situation d'aplatir, tu vois, qui va donner peut-être le destin du match, qui est donc considérable, qui est la peine vidéo maintenant. Mais il y a quand même la construction montpelliéraine dans les 30 mètres, qui est plutôt propre, pas terrible, un ballon au sol. Et puis il y a le contre, un grand coup de ballon par terre. Il n'y a pas de passe, il n'y a rien. Il y a Carbo qui donne un grand coup de pied devant, mais il n'y a pas de repli défensif, il n'y a pas de couverture. Il y a 70 mètres d'espace devant, ça se joue à la course. Léo Barré qui gambille et qui va vite. Marchand qui va aussi très très vite. Et
3: il n'y a pas d'axe de caméra qui donne la réponse.
1: Il n'y a pas d'axe de caméra qui donne la réponse. Et il y a aussi quand même le sacrifice de Donovan Taifofinua qui vient peut-être empêcher un Marchand d'aplatir et qui sauverait son équipe. Nous sommes dans un moment du match où la décision que va prendre l'arbitre, elle peut être complètement déterminante pour le score final.
2: Parce que Marchand prend le ballon en dehors de l'embut. Il glisse jusqu'à l'embut, mais au moment où il glisse, Donovan Taifofinua prend le ballon en même temps et on ne sait pas de qui des deux a vraiment la possession de la balle parce que il n'y a aucun axe caméra, comme dit François, pour le montrer. La décision de Ludovic Kerr et de ses assesseurs et de l'arbitre vidéo est déterminante. 22 à 15 pour Montpellier face à Paris. Cet essai pourrait relancer le dernier quart d'heure de cette rencontre.
7: Il y a une petite bisbille entre les arbitres, messieurs, sur cette action. Il y a Laisse-moi travailler qui vient d'être lancé par
3: M. Castagnède, l'arbitre vidéo. Hein.
7: Exactement. Donc, voilà, l'ambiance est tendue.
1: C'est l'arbitrage vidéo, parce que là tout le monde comprend.
7: A priori, le bleu est sous le ballon, donc le essai et renvoie dans but. A priori, c'est ça qui est en train de se dessiner. C'est ce qu'est en train de dire M. Kerr.
1: La décision est prise, enfin n'est pas encore prise.
7: C'est la discussion entre les arbitres pour l'instant.
1: Ouais. Bien vu Quentin, là nous sommes dans ce moment d'incertitude. Il y a effectivement quand même une complexité à lire la dernière seconde, dixième de seconde. Celle-là, les bonnes caméras. Là, il a les mains sur la balle. Là, l'autre lui arrache. Ils ne sont pas encore dans l'embut. Les deux tiennent la balle quand leur élan arrive dans l'embut. Les deux sont en possession de la balle quand leur élan.
2: Mais le premier, c'est le Parisien qui a la balle. Donc est-ce que théoriquement, il n'a pas l'avantage?
1: Ah, s'il a la balle, oui, mais si l'autre prend la balle aussi avant qu'ils arrivent dans l'embut, ce qui est le cas là, alors là, il y aurait 80 sur la balle quand ils sont dans l'embut.
7: Et est-ce qu'on ne peut pas estimer qu'il y a une faute montpelliéraine derrière, par contre, parce qu'il y a un joueur qui se jette sur lui?
3: Alors, l'essai n'est pas accordé, ce qui fait réagir dans le stade, vous imaginez. On estime qu'il y a Montpellier, donc Taifofinua qui est entre sous le ballon.
1: Donovan, il leur sauve le match.
3: Ouais, mais ça relève un peu du miracle, mais ça aurait été aussi un coup de Trafalgar, parce que les Parisiens, c'est vraiment un contre.
1: Un contre de 70 mètres à 0 pas à ce coup
3: 22-15, on rappelle le score, et il y aurait pu avoir 22-22 si l'essai avait été accordé et transformé.
7: Mais François, est-ce qu'on ne peut pas estimer qu'il y a une faute montpelliéraine derrière avec le deuxième défenseur qui se jette sur Marchand alors qu'il est déjà au sol?
3: Oui, mais on considère avant ça que Donovan Taifofinua a aplati dans son embut. C'est pour ça qu'il y a le renvoi d'embut. Et les Montpellierains recontinuent, c'est pas français.
1: On peut le comprendre, François. C'est approximatif, c'est un néologisme qui t'appartient.
3: Mais bon.
1: Mais de fait, ils ont retrouvé, les Montpellierains, à partir d'une secousse affective, là, quand même, ils ont eu la peur, la peur terrible, sans doute, de voir l'hypothèse de la finale. S'enfuir comme ça. Les Parisiens ont pris un coup de boost aussi sur ce contre 60 mètres de vitesse, de mort de faim. Ils vont plonger. Hop, l'arbitre refuse de laisser. Et en deux coups de cuir à peau, les Montpellierains sont revenus sur la ligne des 22 des Parisiens. Là, ça y est, c'est parti un peu. Intention de jeu, intention de construction pour les roses du Stade français.
3: Ouais, avec Tani Vili là qui est venu.
1: C'est joli. C'est dynamique.
3: Et mettre du gaz un peu. Oui, ils en ont besoin pour essayer de repartir dans le camp montpellierain. Ils sont dans leur 40, les Parisiens.
1: Ouais, attention!
3: Tanga qui a franchi les 40.
1: C'est magnifique. Dommage, mais c'était quand même bien intentionné.
3: Passe mal assurée, récupérée par les Montpellierains. La valise de Taifofinua.
1: Il
3: est tout seul face à il y va peut-être. Takuaka qui est à 3 mètres de la ligne.
1: Il est à 3 mètres de la ligne, il a traversé le terrain. Donovan Taifofinua. Attention, une interception des Parisiens à 2 mètres sur la dernière passe. La passe de la conclusion pour un essai. Montpellierain à 2 mètres de la ligne. L'arbitre dit rien pour l'instant. Il y avait peut-être un hors-jeu. La situation autour de la grandissime percée de Donovan Taifofinua ne se concrétise pas, mais quand même, ils ont eu très chaud, les Parisiens.
3: Ouais, c'est Ward qui a un
0: intercepter. Lui, c'est un peu sa spécialité là, venir de l'extérieur vers l'intérieur pour couper, et il a réussi à intercepter ce ballon. Deux changements supplémentaires côté parisien. Ezeela qui fait sa rentrée.
1: Allez,
0: et également
1: l'offre à l'OM.
0: Ouais, et le Moses à l'OM qui fait son retour.
1: Ah ouais, dans le ventre.
2: Il a peut-être oublié ses partenaires parce qu'il y avait Daku Akairo pic intérieur. Il y avait
7: trois joueurs libres sur
2: la gauche. Il a peut-être croqué la feuille un peu, l'ailier Montpellier.
1: Ouais, il se fait une valise considérable, mais je crois que le soutien, il peut pas le voir.
7: Si tu regardes, ils sont quand même
1: il peut pas les voir. Et il peut pas les voir. Il regarde quand même quand il a percé, il cherche un peu. Après, quand il a pas la sensation que le soutien est proche, et il les voit pas, il attaque lui. Sa course un peu ondulée, un demi-crochet, ce qui le ralentit d'ailleurs un petit peu. On croit qu'il peut y aller, mais il voit pas le soutien. Le soutien, il y a un surnombre, mais il est quand même dans son dos.
0: Hein. Encore Verag, là, qui a capté ce ballon à 25 mètres de la ligne des Parisiens. Et le ballon porté qui s'enclenche.
1: Ah oui, le ballon porté qui s'enclenche. Et Montpellier qui a l'affaire en main. Et Montpellier qui fait un mol propre, efficace. Le ballon, et ils ont avancé d'une dizaine de mètres. Ils ont démarré. Le ballon part vers les extérieurs.
0: Oui, avec Picardo là. Ouais, il a laissé encore échapper le ballon récupéré par les Parisiens. C'est pas mal ça. Avec Barré, il y a une passe acrobatique. Barré qui essaye de contre-attaquer. Ouais, c'est bien joué. La passe extérieure, c'est remis à Barré. Oh là là là là là là là. Le ballon a été. C'est dommage. Il y avait une opportunité, mais il y a eu beaucoup de maladresse.
1: Alors, on vous rappelle quand même que Montpellier domine la seconde mi-temps, qu'à part ce coup étrange qu'on aurait pu presque appeler de Trafalgar du contre et la longue discussion pour savoir s'il y avait essai pour les Parisiens ou non, quand même Montpellier revient, Montpellier domine, Montpellier s'active, Montpellier varie, Montpellier fait des petits molles, Montpellier fait des perforations, les Parisiens défendent comme ils peuvent, plutôt correctement d'ailleurs, mais quand même quasiment pas d'occasion, pas moyen de respirer un petit peu, pas moyen de s'éloigner de sa ligne pour ce 15 du Stade Français. Et on vient de voir, j'allais dire même le début, parce que nous sommes maintenant à 11 minutes de la fin du match, le début de ce qu'on pourrait appeler, la farandole. Il va falloir à un moment quand même qu'ils se mettent à en faire un petit peu plus qu'il faudrait la faire normalement, puisqu'ils n'arrivent toujours pas à trouver quelques espaces de construction, efficaces, les Parisiens. Ils n'en trouvent aucun. Et donc, dans les 7 ou 8 dernières minutes, il va falloir qu'ils provoquent. Et en provoquant, si la défense de Montpellier est bien sur ses bases, si le cœur des Montpellierens est bien en place, je pense que même ils pourraient s'exposer à des grosses difficultés. Pour l'instant,
7: Léo Barré. A priori.
1: Et Barré qui sort.
0: Mais pour moi là, on voit quand même des Parisiens qui sont complètement dans le rouge depuis 10 minutes.
1: Je suis d'accord.
0: Ils essaient, ils ont l'intention, ils se battent.
2: Il y a du cœur. Surtout François Daniel.
0: Je pense que
2: à l'improviste, il n'y a plus de construction de jeu, très clairement.
0: Oui, mais au-delà de la construction, il y a vraiment, ils dégagent une impression de fatigue. Hein. Ils sont dans le rouge.
1: Je suis d'accord, ils sont un peu rôtis sur le plan de la santé. Ils sont un peu, pas radicalement désespérés, mais enfin, ils sont un peu dans la souffrance. Et puis le dur, la souffrance de la domination adverse. Et ils sont un peu dans l'impossibilité d'avoir un espoir quelque part. Si on va un peu vers les extérieurs, ils ont sollicité un peu la guibole de Barré. Et Carbonnet n'a pas trouvé la moindre hypothèse de construction de jeu. Donc il souffre beaucoup, il reste 10 minutes, même 10 minutes. Et on se demande quand même comment les Parisiens, s'ils vont pas vers quelque chose qu'ils n'ont pas l'habitude de faire, je ne sais pas quoi. Mais partir de loin, combinaison un peu sophistiquée, c'est-à-dire une combinaison que tu ne fais pas souvent parce qu'elle met en relation 6, 7, 8 joueurs, mais qu'elle ne marche qu'une fois tous les 10 ans. C'est dans cet ordre-là qu'il va falloir sans doute que les Parisiens aillent chercher une espérance.
0: Oui, la mêlée pour les Parisiens, ils sont dans leur 22. C'est vrai que la stade d'occupation et d'occupation territoriale, elle doit être énorme. Ça doit être 80-20,
1: je pense, dans ce seconde mi-temps. François, c'est considérable à nos yeux.
0: On va avoir un torticolis, nous, à force de regarder
1: gauche. Je dis rien, mais je souffre.
0: Ils souffrent aussi, les Parisiens. 22-15.
1: Et là, attention, c'est cuit. Ouais. C'est cuit. Il y a encore une mêlée dominante. Les Parisiens qui, on vous l'a dit, dans des approximations un peu tout azimut. Là, il y a une mêlée, elle est 15 mètres face à, enfin, pratiquement pas sous les poteaux, mais 15 mètres de la ligne, une mêlée, introduction Montpellier, flexion extension, la première ligne rentrante de Montpellier fait incontestablement la différence. Fort l'état est efficace, Umpaka est efficace à la sortie, il les met sur le reculoir, l'arbitre donne une pénalité, la mêlée montpelliéraine, à partir du moment où il y a une dizaine de minutes, les amis vraiment sur le cul, la mêlée montpelliéraine a décidé de finir le match.
3: Ouais, 22-15, et peut-être si Léo Colli réussit, ça va faire 25-15 plus 10 à 9 minutes de la fin.
1: Ouais, exactement.
3: Ça paraît, on va dire, la pénalité de la gagne, celle-là. Elle ressemble à ça, en tout cas.
1: Elle ressemble à ça, elle est donc décisive. Léo Colli est un gaucher, très bon buteur,
3: ouais.
1: Mais enfin quand même, comme il est rare, il n'est pas beaucoup titulaire, il bute pas trop, mais c'est un très bon buteur, il est gaucher côté gauche, c'est pas le meilleur angle, alors que Miotti a tout réussi. Attention Léo Colli, je crois que ça va passer.
3: Ouais, 3 points de plus.
1: 3 points de plus.
3: 25-15.
1: Et je pense que nous sommes sur le début de la cuisson de la carotte pour les roses, du Stade français, qui, dans la façon dont il se replace, me semble aussi avoir perdu quelques espérances. À voir, il reste 9 minutes, 8 minutes 30, à voir, j'allais dire, le feu d'artifice, peut-être, j'allais dire, le jeu un peu désespérado des membres des Parisiens.
2: Et justement, ouais, avec François Daniel, on va se quitter 30 secondes pour vivre les 10 dernières minutes sur Sud Radio, la radio du rugby. 25 pour Montpellier, 15 pour le Stade français Paris.
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2: Sud Radio, la radio du rugby, on vit la deuxième mi-temps, les 10 dernières minutes de la deuxième mi-temps, deuxième demi-finale pardon, de Top 14. 25 pour Montpellier, 15 pour le Stade français Paris. 10 points remontés en un peu moins de 10 minutes. François Trio, Daniel Herrero au Stade Vélodrome. Est-ce que c'est possible pour les Parisiens?
3: Ouais, ça ressemble à une mission impossible pour les Parisiens là, parce que les Montpelliérains font preuve d'une force terrible, d'une puissance et puis d'une sérénité.
1: Voilà, c'est ça, François.
3: Et puis cet atout fraîcheur. Barry vient de sortir blessé. Les Parisiens sont sur la jante, on peut le dire, le banc est rentré. Mais ils n'arrivent pas à occuper, même si là à l'instant ils ont une touche dans les 30 mètres montpelliérains, le lancer pour Père Blanc.
1: Là nous avons un bon lancer, une bonne prise de balle et une bonne construction. Attention, sur ce coup là ils sont assez mordants les Parisiens. Ils ont réussi à partir d'une bonne conquête d'avancer de quelques mètres. Pour l'instant la défense montpelliéraine, vous en doutez. Ah là nous arrivons.
3: On est fini, on va dire.
1: Ouais, voilà, c'est ça. C'est ce qu'on on essaye de montrer. Ils vont probablement un peu hurler, ils vont probablement essayer de sortir, j'allais dire, les dernières pétarades de leurs ressources, ces Parisiens, mais c'est un peu imprécis, c'est un peu, j'allais dire, désordonné. Là, ils montrent encore quelques appétits et ça plonge un peu de partout. Et ils prennent aussi maintenant pénalité sur pénalité. Et Montpellier, qui défend plutôt bien, qui n'a plus beaucoup d'inquiétude, qui a une dizaine de points d'avance, à 8 minutes de la fin du match, à 7 minutes de la fin du match, Montpellier n'a pas les mains en haut du guidon. Montpellier encore beaucoup de concentration à garder, mais le match est très très mal embarqué pour les Parisiens maintenant à 10 minutes de la fin, parce que ils vont sans doute bien essayer de faire des choses, mais ils n'ont plus ni la ressource stratégique ni la ressource athlétique, c'est-à-dire physique, pour être dangereux dans cette fin de match.
3: Ouais, avec une touche là jouée par les Parisiens, finalement un coup franc, les Montpelliérains, coup franc pour les Parisiens, avec Père Blanc qui essaie d'emballer un petit peu. Ils ont du cœur pour ça, hein, les joueurs du Stade français, c'est vrai, mais on sent que le cœur est là, mais les jambes ne les guident plus, même si les remplaçants essayent de faire leur travail.
1: C'est le cas de Lazago pour l'instant, avec Johan Tanga dans l'axe, 30 mètres face au poteau des Montpelliérains, le ballon ne sort pas très très vite, les Parisiens essayent quand même d'enchaîner, ils ont toujours la main sur la balle à 30 mètres de la ligne des Héroletés.
3: Ouais, avec ce ballon qui est ralenti, puis la défense de Montpellier qui est quand même solide.
1: Ouais,
3: on voit aussi pourquoi cette équipe a terminé deuxième de la phase régulière, pourquoi elle a gagné la Challenge Cup. C'est solide et il n'y a rien à dire pour l'instant. Cette puissance, Et puis cette homogénéité aussi. Hein.
1: Voilà, c'est ça, François. Cette dimension de gaillardise que l'on voit. Mais en même temps, ça, quand tu dis homogène, ça veut dire que c'est ensemble. Et ça se déplace ensemble, c'est assez sévère ensemble. Il n'y a pas de ces fragilités. Pratiquement, elle a jamais souffert cette défense. Elle a pris un essai au demeurant superbe à la 10e minute du match, mais elle a quasiment jamais souffert. Elle s'est déplacée assez rapidement, elle est assez sévère sur le duel homme à homme. Mais en même temps, elle ne prend pas les grandes fractures, les grandes déchirures qui pourraient amener des réalisations à l'adversaire. Là, les Parisiens sont un peu dans le sauve qui peut généreux. Il y a quelques dignités à les voir agir, mais en même temps, toute la maîtrise est montpelliéraine, toute la robustesse est montpelliéraine, toute la sérénité du match est montpelliéraine, et ça depuis au moins le début de cette seconde mi-temps.
3: Allez, une mêlée pour les Montpelliérains sur les 30 mètres Montpelliérains, à peu près dans l'axe des poteaux, un peu décalé. Bref, ils peuvent aussi s'amuser même sur ce ballon. On est dans les 5 dernières minutes, effectivement, et pour l'instant, c'est Montpellier qui va retrouver Toulouse. Tiens, c'est le premier contre le deuxième qui devrait se retrouver, comme l'an dernier, comme l'année d'avant. Voilà, à quoi servent ces demi-finales? C'est un peu la question qu'on pourrait se poser. Mais
1: effectivement, François, il y a une espèce de petite réflexion comme ça sur quand même l'organisation, puisque si c'est chaque année, c'est le 1 et le 2 qui se retrouvent en finale, ça pourrait quand même amener une réflexion sur la réorganisation de justement la phase finale ou de la deuxième partie de notre championnat. Enfin là, Montpellier maintenant est sûr d'y être. On voit Yacouba Camara, joueur base de cette équipe montpelliéraine dans la tribune, qui a un large sourire.
3: Il est suspendu ce soir. Hein,
1: voilà, il est suspendu, mais il pourrait jouer la finale. Hein. Suspendu, et là il y a encore une pénalité. La mêlée montpelliéraine, depuis 20 minutes, elle a décidé, j'allais dire, j'ose pas dire d'abasourdir le destin du match, mais quand même, 3 mêlées, 4 mêlées, 3 pénalités, maintien de l'occupation du terrain, confiance donnée aux hommes. Voilà, quand même.
3: Voilà, et la mêlée déraille pour les Parisiens en deuxième mi-temps, après la touche en première mi-temps. Donc c'est vrai qu'alternativement, il y a eu...
1: Mais là, c'est la conquête.
3: La conquête a été défaillante, mais c'est ça aussi la différence. Sans doute d'homogénéité, de densité d'effectifs peut-être, et puis aussi de fraîcheur. Hein.
2: François, voilà, Daniel, vous parliez de Yacouba Camara. Yacouba Camara avait pris 3 semaines de suspension, donc il devrait manquer la finale, mais il y a eu un appel de Montpellier qui pourrait lui permettre peut-être de jouer la finale samedi prochain. À date, il ne peut pas jouer la finale de Yacouba Camara.
3: Ça serait dommage, hein, parce qu'il a fait une grosse saison.
1: Ouais, grosse saison, grand joueur, joueur de toutes les qualités. Il a la touche, il a la puissance au sol, il est perforant, mais il est extrêmement sévère dans tout le secteur défensif. Il a la 4e vitesse. Non, c'est un joueur majeur du pack d'avant Montpellierain. Là, il est au frigo. Attention, il le touche pour les Montpellierains. Et à 3 minutes de la fin, ils vont faire encore un mot. Elle n'est pas droite, la touche, il va y avoir une mêlée. Et regardons-la bien, parce que cette mêlée, introduction de Paris, il me semblerait probable que la mêlée montpelliéraine décide de rattraper la mauvaise lancée.
2: Et des larmes déjà sur le banc.
3: 2 minutes 15.
2: Parisien Léo Barré qui commence à comprendre que c'est terminé. Romain Briat qui est en larmes. Les Parisiens comprennent que la finale va leur passer une nouvelle fois sous le nez.
1: Ils sont en train aussi de comprendre en fin de match ils n'y sont pas arrivés. Voilà. Ils n'y sont pas arrivés. Ils n'ont pas à minima sur l'ensemble du match. Ils n'ont pas, à part ces deux essais quand même des 10 premières minutes, je dirais, qui étaient superbes. Ils ne sont pas arrivés du tout dans les 50 dernières minutes du match à créer du danger.
3: Allez, avec cette dernière attaque, ce dernier espoir, ce baroud d'honneur, on a envie de dire, des Parisiens, 10 points de retard. Tanivili qui avance, ils sont dans leurs 40 mètres et le jeu se ralentit, ça va devenir compliqué, même si Dakuwaka essaye de percuter son adversaire, mais c'est vrai que...
1: Ils sont encore dans leur camp, les Parisiens, ils enchaînent un joli moment. Là, une tentative de passer les bras, de sortir un ballon un peu rapide, c'est plutôt correctement fait dans ce mouvement. Là, c'est parti vers le large. Attention, là, il y a une obstruction, l'arbitre dit rien, les Parisiens ont toujours la main sur la balle, ils sont à 42 mètres de leur ligne et ils essayent de construire, ils essayent de tonifier, ils portent un peu trop le ballon, il y a du travers, mais voilà, on arrive dans le, non pas le n'importe quoi, mais l'approximatif et tout au moins l'initiative absolue pour essayer de faire quand même quelque chose de respectable et de conquérir un peu d'estime dans ces dernières minutes.
3: Ouais, les 45 dernières secondes ici au Vélodrome, et attention, Mathieu Meyrigoyen qui n'a pas pu récupérer ce ballon, qui avait été presque intercepté par un Montpelliérain sur une passe lobée. Mais oui, ça y est, le public est en train de fêter.
0: les Montpelliérains, parce qu'ils vont rejoindre le Stade de France, retrouver Toulouse en finale. On se congratule sur le banc. Bref, c'est un parcours mérité. C'est aussi les deux meilleures équipes françaises du championnat qui vont se retrouver. Mais c'est vrai que c'est mérité par rapport à ce qu'on a vu sur cette équipe dans le championnat, dans la phase régulière et aussi aujourd'hui.
1: Oui, François, cette demi-finale, on va en dire deux mots, on attend le coup de sifflet final de l'arbitre, mais quand même, elle atteste, je dirais pas la supériorité majeure du MHR, mais quand même, elle atteste la domination de Montpellier sur l'ensemble du match. Il y a 10 points d'écart. En termes de volume de jeu, il y a deux essais d'un côté et un essai de l'autre. Deux essais du côté parisien et qu'un essai du côté montpelliérain. Mais il y a une dizaine de points d'écart qui attestent que Montpellier a dominé un petit peu plus, que Montpellier a construit un petit peu plus, que Montpellier a occupé un peu mieux le terrain, que Montpellier, sur l'ensemble du match, n'a jamais été vraiment en danger, que Montpellier a été très extrêmement serein. Et maintenant, Montpellier tape en touche. Léo Colli envoie le ballon dans la tribune. L'arbitre siffle la fin du match et Montpellier est en finale.
0: Ouais, Montpellier en finale, Montpellier-Toulouse, donc l'affiche de la finale 2026. Montpellier qui avait été sacré il y a 4 ans. On s'en souvient face à Castres là. Eh bien, les Montpelliérains ont réussi à disposer du Stade français ici à Marseille au Vélodrome 25-15. Un essai de Banks à la 10e minute pour les Montpelliérains. La réponse de Kier Marleau à la 13e, de Dakouaka à la 15e. Il y avait 16-15 au repos. Et ensuite, la deuxième mi-temps a été, on va dire, plus gérée, plus serrée, mais surtout quand même dominée par des Montpelliérains, par la puissance aussi de ces joueurs, par l'homogénéité du banc, hein, qui vraiment, on voit pas la différence quand les remplaçants rentrent, c'est toujours sur le même rythme, et donc ils sont logiquement qualifiés pour la finale, les Montpelliérains. Ils avaient raison de viser la deuxième place juste après, on s'en souvient, leur victoire face à Pau, la 25e journée, juste après le match de Bilbao et la finale de la Challenge Cup. Eh bien, bien leur en a pris, parce qu'aujourd'hui ça s'est senti dans les dernières 20 minutes notamment.
1: Oui, c'est vrai, François, que la fin de saison montpelliéraine, avec le titre de champion d'Europe dans le Challenge européen, certes, mais avec le titre de champion d'Europe, avec un dimanche de repos par 6 étés qui s'étaient qualifiés dans les deux premiers du championnat, Montpellier s'est trouvé dans une situation avec une sérénité morale, quelques petits problèmes d'effectifs, notamment avec la suspension de Yacouba Camara, mais enfin quand même une forme de sérénité. Ils ont pu préparer ce match, je dirais moi, avec ce qu'on appellerait la physio soignée. La physio, c'est-à-dire la préparation athlétique, la récupération, le soin, le plaisir du corps, tu vois, de ne pas arriver un peu blessé. Tout ça, ils l'ont épongé, et ça enlève quand même beaucoup de petits problèmes qui peuvent perturber une fin de saison. Ils sont arrivés dans le match avec application, avec, me semble-t-il, c'est très difficile de dire la sérénité, mais ils étaient quand même en place, ils n'ont jamais été vraiment dans le danger. Ils ont fait une première mi-temps tout à fait décembre, ils ont marqué un premier essai magnifique. Après, ils ont contrôlé, ils ont pressé, ils ont compressé, ils les ont fait reculer. Et il y a eu 55 minutes de pas grand-chose, même, je dirais, presque de pauvre.
0: Ouais, ouais,
1: la seconde mi-temps, elle n'est quand même pas enflammée, ni sur le jeu, ni sur le grand combat. Les Parisiens n'ont jamais abdiqué, mais ils n'ont jamais, strictement jamais, hormis ce coup de ce contre de Carbonel, ils n'ont jamais été dangereux, quoi. Ils ont été dominés toute la seconde mi-temps, mais de façon outrancière, pour ne pas dire ravageuse. Et donc la victoire de Montpellier est parfaitement méritée. Le match n'a pas débouché sur le ragoût dont on craignait, mais il n'a pas débouché non plus, malgré tout, sur « oui, mais les deux équipes sont capables de faire du jeu » et elles pourraient nous montrer quand même un grand volume. Non, soyons sérieux, on n'est pas arrivé jusque-là. Montpellier a mérité sa victoire, Montpellier a maîtrisé le déroulement du match, Montpellier a maîtrisé la balle, Montpellier a été supérieur en conquête, Montpellier a été supérieur en défense, Montpellier a été supérieur sur les buteurs, et Montpellier n'a pas été radicalement supérieur dans ses intentions de jeu, dans la construction de son jeu offensif.
0: Ouais, c'était la journée de Montpellier. Les jeunes U18 montpelliérains ont été sacrés champions de France. Les grands vont aller en finale à Saint-Denis, donc pour défier le Stade toulousain. Est-ce que ça sera la saison des Montpelliérains? Voilà, c'est toute la question. Est-ce que cette équipe de Montpellier, Daniel, peut, selon toi, après ce qu'on a vu hier, enrayer la mécanique toulousaine en finale? Les Toulousains qui convoitent un 25e Brennus et les Montpelliérains un deuxième.
1: Oui, alors la première impulsion, à l'évidence, ce serait de dire non, je ne crois pas. Très honnêtement, je ne crois pas. Il me semble que si on analyse les richesses potentielles des deux équipes, les talents potentiels des deux équipes, à tous les titres, dans la balance, la prestation, la performance des Toulousains hier, mais quand même cette équipe du Stade Toulousain au-dessus. Après, chaque match a sa loi, il y a tout un tas de paramètres qui pourraient rentrer en jeu et qui pourraient un peu a priori, tout au moins dans la définition d'un pronostic, un peu altérer la conviction que Toulouse est largement au-dessus. La performance de jour de Montpellier aujourd'hui, elle est respectable, elle est honorable. Ils arrivent en finale, c'est pas rien. Ils font un parcours, toute la saison, ils confirment qu'ils sont là. Ils finissent second. Non, tout ça est correct. Mais quand on voit le match, on dit incontestablement, ils ont des robustesses dans les bases, ils ont des qualités morales dans la concentration, dans l'application, dans la discipline, dans la maîtrise des choses. Cette équipe, elle est en place, cette équipe, elle est gaillarde, cette équipe, elle est costaude, cette équipe, elle n'est pas dénuée d'esprit d'entreprise, mais cette équipe, pour l'instant, ne semble pas avoir les attributs pour contrarier l'extrême gigantisme, je dirais presque, tu vois, des potentialités de construction des Toulousains.
2: François, ouais. J'ai reçu un petit texto de David Atoum, qui était notre invité donc en avant-match, et qui me dit que son analyse sur la mêlée en deuxième mi-temps est la bonne, et qu'il faut toujours écouter David Atoum. Voilà ce qu'il me dit pour un petit message qui te glisse.
3: Ah, mais les premières lignes, quand même, savent de quoi ils parlent, d'une manière générale. Et c'est vrai que ça s'est joué beaucoup dans ce secteur de jeu, en deuxième période, quand même, surtout, alors que c'est la touche qui a été défaillante pour les Parisiens en première période. On reviendra peut-être sur les stats, mais c'est vrai qu'il y a beaucoup de ballons perdus.
2: Ballons perdus sur touche pour les Parisiens, et plus d'une dizaine de pénalités en tout pour les Parisiens, contre à peine 5, je crois, pour les Montpelliérains. On peut quand même revenir sur une action, Daniel François, avant de vous libérer. C'est ce tournant peut-être à la
7: 13 pénalités concédées par le Stade
2: Français. Cet essai, 13 pénalités
7: 13 pénalités voilà. Contre le Stade Français, 4 pour Montpellier.
2: Voilà. Et c'est cet essai refusé à Joe Marchand à la 66e qui aurait pu permettre de revenir à 22 partout. Cet essai qui a été refusé donc par Ludovic Kerr. C'est là où la bascule s'est pas faite pour les Parisiens aussi. En effet, ils n'étaient pas dominateurs, mais le coup du sort aurait pu leur sourire.

0: Lui prétend, et on peut lui faire confiance, qu'il y a un Montpelliérain, donc Taofifeno, sous le ballon, et donc que l'essai n'est pas validé. L'examen de la vidéo paraît tendancieux, mais on peut faire confiance quand même à des gens dont c'est le métier.
1: Ils ont pris leur temps.
2: Ça n'a pas été bâclé quand même.
0: À ce moment-là, il y avait 22-15. Et c'est vrai que ça aurait été un essai un peu contre le cours du jeu. Nous, on l'a aimé, 66e minute à peu près, parce qu'il pouvait relancer cette demi-finale. Mais en tout cas, il venait un peu contre le cours du jeu. Je pense les stades d'occupation Montpellier-Rennes en deuxième mi-temps, ils sont énormes. Donc, c'est un regret pour les Parisiens. Mais à la fois, ça aurait été miraculeux.
1: Et c'est logique, en vue de la rencontre.
2: Ben, c'est sur cet incident de jeu, sur cette action de jeu qui est donc un contre foudroyant sur un grand dribbling que François vous a très bien décrit à la sortie. Le match, il peut quand même, peut-être pas radicalement basculer, mais il peut se rééquilibrer. Ça peut faire un 22-22. Et effectivement, ça peut générer une fin de match inattendue. Tellement la seconde mi-temps atteste la domination de Montpellier, la mise en place d'un jeu maîtrisé, l'occupation du terrain. Montpellier domine de façon outrageuse le territoire. Montpellier monopolise la balle, Montpellier a le nombre de plaquages le plus élevé, Montpellier a le nombre de pénalités la plus basse, Montpellier a la réussite au but la plus conséquente. Alors il y a tous les indicateurs qui sont quand même du côté du MHR. Et puis surtout, il y a ce que nous avons ressenti, mais que tout le monde a ressenti dans ce stade, c'est que l'équipe parisienne, certes, elle a été probablement généreuse, mais pas exceptionnellement généreuse. Certes, elle a été vaillante, mais pas exceptionnellement vaillante. Certes, elle n'a pas démissionné dans son jeu, mais elle a quand même été particulièrement pauvre dans sa construction. On a vu quand même très très peu de choses. Il y a eu deux essais magnifiques, mais absolument magnifiques, qui ont laissé penser à la 15e minute du match qu'on pouvait avoir peut-être un match à caractère très offensif, un peu débridé, un peu presque à contre de ce que nous avions présupposé, que les deux équipes seraient dans l'ordre et la méthode et pas forcément dans le grand volume. Voilà, Montpellier a mérité sa victoire, c'est incontestable. Montpellier a fait un joli match, un match sobre, un match montpelliérain. Tout ce qui a été défini dans les caractéristiques de cette équipe, tout au moins dans cette saison-là, ou je dirais même depuis un an et demi, ça s'est vérifié aujourd'hui, de l'application, du sérieux, de la rigueur défensive, de la sévérité un peu, une très grosse application dans la conquête, tu vois, une très grosse application dans le jeu au pied, une grande réussite au but, une pression des pieds par les demi-mêlés, par le demi-mêlé ou bonne ou très bonne. À partir de là, on n'a pas baillé voulant dire que tu vois, on ne s'est pas ennuyé, on n'a pas non plus farandolé, ça nous était réservé.
0: On n'était pas loin du ragoût quand même.
2: Voilà, et même on a vu, notamment en seconde mi-temps, quand même, un type de rugby, pas forcément régressif ou titulaire d'une morale un peu de l'ancien temps, mais on a vu quelque chose qui n'était pas le plus novateur dans l'esprit d'entreprise, quoi. Montpellier est un beau vainqueur. Montpellier est une belle équipe qui mérite cette gloire-là. Elle arrive en finale, mais à la question de François qui m'a posé il y a un quart d'heure, nous pourrions penser qu'effectivement, pour l'instant, il nous semble qu'il va en manquer un peu face à l'ogre Toulouse.
1: Réponse samedi prochain, messieurs, avec vous au Stade de France, à vivre cette finale. Stade Toulousain, Montpellier, premier contre deuxième sur la phase régulière. Les deux se retrouveront au Stade de France pour savoir qui soulèvera le bouclier de Brennus. Merci beaucoup, François Trio. Merci beaucoup, Daniel Herrero.
0: Merci, Herrero. Messieurs.
1: On se retrouve demain. Au cœur de la mêlée demain avec Philippe Spanguero, Alexandre Priam et Jean-Baptiste Elissald, évidemment. Bonne soirée marseillaise. On reste dans l'ambiance du Vélodrome avec Marco qu'on avait eu en avant-match, supporter de Montpellier et qui était avec nous. Marco, bon, ça fut compliqué, mais ça y est, vous y êtes. Vous allez rejoindre le Stade de France, Marco.
3: Ouais, les gars, merci. Oh, franchement, c'était dur, mais on le savait que ça serait difficile. On savait que ça ne ferait pas comme hier soir, on savait tout ça. Et bien, le rugby ce soir, il a été récompensé quand même, parce que on peut broder ce qu'on veut, on peut dire ce qu'on veut, mais les fondamentaux, on les a maîtrisés. Et Montpellier fait une victoire collective ce soir. Il y a des individualités, mais il y a un collectif qui s'est exprimé. Et c'est la victoire du collectif. Devant, nos gros étaient énormes. Et franchement, on l'avait

0: cette victoire. Et voilà, on a pris deux essais, on en a marqué qu'un, mais franchement, après tout le reste, on l'a maîtrisé.
1: Et on est d'accord.
0: Cette seconde mi-temps, c'est magnifique de maîtrise et de rugby besogneux, mais de vrai rugby, quoi. Et faut l'oublier, ce rugby-là. Faut pas l'oublier.
1: Et Marco, on est d'accord que c'est pas une fin en soi. Maintenant, il faut aller faire le doublé, Challenge Cup, plus le bouclier de Brennus. Vous allez pas venir en victime contre le Stade Toulouse.
0: Mais jamais de la vie. Qui a dit ça? Qui a dit ça? Au moins, il avait nos armes. Et on verra. On verra un groupe contre un autre. Voilà, ils ont été fantastiques, les Toulousains, hier. Moi, ils m'ont régalé, j'étais au stade. Je me suis régalé à les voir jouer. Eh bien, moi, les miens, aujourd'hui, m'ont régalé aussi, sous une autre forme. Et on verra qui sera gagnant. Voilà.
1: Ça y est, t'as pris ton billet de train, t'as pris ta place. Rendez-vous au Stade de France, Marco?
0: Ben, lundi, on va faire chauffer les ordinateurs pour récupérer les places, hein, les places de train. Je sais pas, on verra s'il n'y a pas de train, on montera en bagnole. On se démerdera, mais on sera là, c'est sûr. Une finale, il faut y aller. Nous, on n'en fait pas beaucoup. On n'est pas le Stade Toulousain. Nous, des finales, on n'en fait que de temps en temps. Eh ben, il faut y aller. Et on se l'a mérité, celle-là. Et même nous, les supporters, on l'a mérité parce qu'on en prend tout en plein la gueule. Eh, Montpellier, si, Montpellier, ça. Eh, Montpellier est au rendez-vous. Montpellier a fait seconde de la phase de poule. Sur la phase de poule, la phase de championnat. Et Montpellier est en finale. Et c'est bien mérité. Et on va y aller. Voilà.
1: Est-ce que tu sens que c'est comme en 2022, qu'il y a la même petite ambiance, atmosphère, dynamique qui vous a permis de soulever le bouclier il y a maintenant 4 ans et qui va peut-être vous permettre de le refaire de nouveau dans une semaine?
0: Je sens beaucoup de sérénité, en fait. Moi, je sens beaucoup de sérénité, c'est-à-dire qu'on est sur nos armes et on sait ce qu'on sait faire et on sait ce qu'on ne doit pas faire. Donc, je pense qu'on sera déterminé et on va jouer sur nos armes. Voilà, et on verra. En championnat, ça a été compliqué pour le Stade de Toulouse chez nous. Chez eux, là-bas, ça a été compliqué pour nous. Eh bien, balle au centre, on se verra dans une semaine et on verra qui gagnera. Voilà. Bon,
1: réponse dans une semaine. À cette heure-ci, on connaîtra le prochain vainqueur du top 14, celui qui soulèvera le bouclier de Brennus. Ce sera à vivre, évidemment, sur Sud Radio, la radio du rugby, dès 18h, prise d'antenne avec Alexandre Priam jusqu'à minuit. Dispositif exceptionnel samedi prochain. Merci beaucoup, Marco.
2: Merci, Marco.
1: Bon retour à Montpellier. Et évidemment, on te retrouvera samedi prochain au stade, de toute façon, oui. Et même sur les ondes de Sud Radio pour faire vivre cet avant-match, évidemment, de Stade Toulousain Montpellier. C'était donc la deuxième demi-finale, victoire de Montpellier face au Stade Français, 25-15. C'est Montpellier qui rejoint le Stade Toulousain samedi prochain. Rendez-vous demain à partir de 18h avec au cœur de la mêlée Alexandre Priam, François Trio, Jean-Baptiste Elissalde, Philippe Spanguero pour revivre ces demi-finales, les analyser. Sinon, le podcast, la troisième mi-temps, c'est lundi. Et on se retrouve sinon samedi prochain dès 18h pour la finale de Top 14. On se quitte avec Salut l'Ancien de Michel Lavigne qui a reçu Bernard Viviès.
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10: Eh bien bonjour, en période de phase finale, Salut l'Ancien continue évidemment. Juste pour vous dire que c'est un garçon formidable, il est établi du côté de Castillon-du-Gard et ça a été un grand ancien, un grand numéro 10. Il est né à Riom en 55, il joue dans 4 équipes différentes, à Riom, au Racing Club de France, puis au Sporting Union à Genève, puis à Nîmes jusqu'en 1993. Vous l'avez sûrement deviné, il s'agit de quelqu'un que on connaît tous, Bernard Viviès. Salut Bernard.
2: Salut Michel.
10: Alors tu es à la tête, tu as été champion de France de 3e division avec Riom. Tu m'as dit que tu avais 17 ans, tu étais jeune, mais tu rejoins quand même le Racing Club de France et le célèbre bataillon de Joinville. Est-ce que tu peux nous dire deux mots sur cette époque que tu as vécue?
2: Alors, bon, Riom, tu sais, moi j'étais cadet à l'époque, bon, c'était avec quelques qualités, tu te retrouvais joueur senior. Moi, j'étais remplaçant pour cette fameuse finale parce que, à l'ouverture, nous avions déjà un grand ouvreur à Riom qui s'appelait Guy Laporte, qui a fait la carrière que l'on connaît ensuite avec Grouet et l'équipe de France. Et après, j'ai joué en première pendant 2 ans et à 18 ans et demi, j'ai lancé l'appel pour partir au bataillon de Joinville et j'ai rejoué un très grand entraîneur qui s'appelle Michel Debay. Et qui entraînait au bataillon de Joinville et au Racing. Et donc, j'ai fait une année sous licence militaire au Racing.
10: Bravo, bravo. Voilà. Alors, en 1975, il y a ton frère, Christian, que tout le monde a apprécié, que tout le monde a aimé. C'est vrai, tous les anciens se souviennent de Christian Viviès. Il te fait venir à Agen. Et une petite question comme ça qui me passe par l'esprit. Est-ce que ton frère aîné t'a appris quelques trucs au rugby, comme on dit?
2: Ouais, tout d'abord, je voudrais faire revenir sur la saison Racing. Où, bon, j'ai la chance quand même, parce que on fait une saison extraordinaire, on perd en demi-finale à Lyon, en Gerland, contre le Grand Béziers. Voilà, et bon, j'avais 19 ans et demi, et donc là, je n'avais pas très envie de rester sur Paris, donc j'ai rejoint mon frère, parce que notre rêve, c'était d'opérer ensemble depuis longtemps. Bon, c'était mon aîné de 5 ans et demi, et qui m'a appris beaucoup, beaucoup, beaucoup de choses, effectivement, parce que Christian était très doué, peut-être plus doué que moi à la base, mais il n'a pas trop bossé, donc il s'est rendu compte qu'il était peut-être passé à côté de quelque chose, et il a remis, des jeux, il a remis tout sous le petit frangin, quoi.
10: D'accord, ok. Alors en 76, Agen est champion de France face au Grand Brésier, le Béziers de Raoul Barrière, et bizarrement, tu ne disputes pas cette finale. Est-ce que tu peux expliquer à nos auditeurs qui sont passionnés de rugby et surtout de l'histoire du rugby, comme toi, l'ancien, est-ce que tu peux expliquer pourquoi tu ne joues pas cette finale?
2: Mais non, je n'avais pas pu opérer toute la saison en championnat et en challenge du manoir à l'époque, parce que j'avais pris un an de licence rouge. Voilà.
10: Ouais, d'accord.
2: À l'époque, c'était tout joueur des 3 premières divisions cette année-là, qui signait dans un autre club des 3 premières divisions, prenait un an de licence rouge. Donc, j'avais signé à Agen pour jouer arrière parce que Christian jouait ouverture. J'étais censé, essayer de me peler la place, comme on dit, mais voilà, de toute façon, ça n'a pas été possible.
10: Ok, voilà, mais quand même,
2: une année blanche. Et ouais, ça a été très, très frustrant.
10: Oui, mais tu seras champion de France en 1982, et encore en finale contre le Grand Béziers. Hein, tu as été champion de France en 82, mais en 84, c'est là où toutes les télévisions de l'époque, tu fais une finale. Et puis, pour expliquer aux auditeurs qui nous écoutent, puisque c'est la radio du rugby, c'est le tir au but, c'est un peu comme au foot. Et là, tu manques la cible alors que tu avais fait remonter Agen sur 2 pénalités que tu avais marquées auparavant, et au tir au but, tu te rates et tu t'écroules. Qu'est-ce qui se passe dans la tête d'un joueur comme toi, comme tu en s'écroules? Tu t'en souviens un peu ou pas?
2: Ouais. Non, mais je m'en rappelle. Bon, je m'en manque, c'est pas la pression. Parce que côté droit, j'avais mis la première, on a les tirs au but, dont on est passé à gauche. Et je m'en manque parce que j'ouvre mon pied, je suis un peu maladroit, mais c'est pas plus la pression que ça, quoi. Effectivement, mais je m'écroule parce que il fallait que je la mette, cette pénalité, et que Philippe Motte, derrière moi, la mette aussi. Donc, moi, le fait que je rate, ça... Voilà. On ne peut plus être champion. Et,
10: ça déstabilise. Voilà. Ça déstabilise un peu l'équipe, ouais. Tu as été 10 fois sélectionné en équipe de France. Y a un match qui t'a marqué plus particulièrement ou pas?
2: Mais ouais, c'est peut-être le match que j'ai le plus réussi. Moi, on avait pris une petite branlée en Afrique du Sud en 1980. J'avais marqué 11 points. On avait pris 37 à 15 contre, c'était déjà des Goldbots, les Springboks. Voilà, c'est oui, parce que j'ai eu des débuts un peu contrariés avec l'équipe de France. J'étais peut-être pas prêt dans ma tête. Je suis arrivé jeune, j'avais 22 ans. Avec des joueurs du Grand Chelem 77, j'étais peut-être.
10: Oui, c'est vrai.
2: Que l'émotion a pris trop le dessus.
10: D'accord.
2: Et voilà.
10: Alors,
2: j'ai eu un parcours contrarié.
10: Après, tu t'es rattrapé parce que tu es aux côtés de Bernard Laporte, qui est ton ami. Tu deviens. Alors, tu as d'abord été entraîneur, on va dire, autour de Bernard. Là, tu vas nous expliquer. Et puis, la deuxième question que je vais te poser, tu enchaîneras. Tu deviens le chef de la délégation du 15 de France. Et tout ça, il faudrait que tu nous expliques un peu, parce que encore une fois, nos auditeurs s'intéressent au rugby et veulent savoir ce qu'ont fait les anciens dans ce 15 de France historique, à qui on rend hommage sur Sud Radio.
2: Donc, il y a deux périodes. En 2001, Bernard Laporte décide, il avait un staff vraiment pas du tout pléthorique, et il décide de l'élargir un petit peu. Donc, d'abord, il fait venir Jacques Brunel pendant la tournée, si je m'abuse, qui était en Afrique du Sud, au Nouvelle-Zélande. C'était en juin. Et moi, je viens compléter au mois de, pour le test match de novembre. Et bon, là, on fait 6 ans, c'était super, quoi. C'était une très belle expérience de vivre ça avec deux coupes du monde. Bon. Tournoi 6 nations, je crois qu'on a, sur les 6, on a gagné 4. Donc, c'était une très, très belle période, quoi, avec des jeunes joueurs, qui ont ensuite marqué leur époque, style Damien Traillard et Nordoki,
10: Aurélien Poujolier.
2: Je m'excuse auprès des autres.
10: Bon, tout à fait. Mais on les oublie pas, on les interroge. Oui.
2: Et ensuite, donc, quand Bernard Laporte a été élu fin 2016, j'étais au comité directeur. Et comme j'étais ancien international, que je connaissais un petit peu l'équipe de France de l'intérieur, voilà, je me suis retrouvé sur un poste bénévole de chef de délégation. Voilà, j'étais avec l'équipe de France chaque fois que l'équipe de France était réunie.
10: En fait, tu faisais le lien entre les joueurs, le staff, et entre les joueurs, le staff et la fédé, quoi.
2: Et l'institution. Et
10: l'institution, voilà. Bon, ok. Alors, autre chose, tu as déclaré dans les journaux que tu avais dit, j'estime que le rugby doit redevenir un sport d'évitement. Tu peux nous expliquer ça?
2: Tu peux. Oui, je suis assez d'accord. Je ne sais pas à quelle occasion j'ai dit ça.
10: Oui.
2: Mais on a passé une période où c'était que tout physique, il fallait absolument avoir des 3/4 comme des Golgothes. Et là, quand je vois certaines équipes qui ont des joueurs un petit peu d'évitement, Panois par exemple, qui travaille beaucoup ça avec cette Piccheroni, quand on voit jouer les Toulousains, il y a de l'évitement.
10: Bordeaux, on peut dire l'UBB aussi, bien sûr.
2: Voilà, à l'époque, on pensait que si un centre ne faisait pas 110 kilos, il ne pouvait pas jouer, même les ailiers. Donc on voit des petits télés, bon, bien barrés, c'est pas un Golgoth, quoi.
10: Tout à fait. Alors, il y a des formes de rugby qui se sont affirmées, comme le rugby à 5, le rugby à 10, à 12. Bon, le 7, n'en parlons pas, puisque c'est une vraie compétition internationale. Qu'est-ce que tu penses de ces formes de rugby qui interviennent pour développer notre jeu?
2: Bon, alors, bon, c'est vrai que moi, je pense que dès l'état où il y a un ballon ovale, et que ça appartient à la Fédération française de rugby, c'est un bon message. Moi, le rugby en fait, il sonne beaucoup c'est une initiation, mais voilà, après, 12, je connais moins, je suis très honnête. Voilà, mais après, il faut quand même on augmente le nombre de licenciés à 15, notamment chez les jeunes, autour de ces dates, on perd pas mal de licenciés, bon, parce que, non. Moi, quand j'étais jeune, j'étais à Rio, mais je dis toujours, mais à Rio, moi, j'avais le choix entre le rugby et le rugby.
10: Et le rugby, donc, c'est ça, ouais. C'est ce qu'on dit dans le sud-ouest.
2: Maintenant, les gosses, il y a des sports qui sortent, je ne sais même pas, vous saviez.
10: Bien sûr.
2: Ils sont vachement sollicités sur d'autres disciplines.
10: Bien sûr, Bernard. Donc, Bernard, alors, une dernière question, parce que tu es quand même un spécialiste. Tu regardes, je suppose, beaucoup de matchs. On fait une Coupe du Monde en Australie, donc l'année prochaine. Est-ce qu'on va celle-ci la gagner, même si on est à l'extérieur, tant pis. Est-ce qu'on va la gagner?
2: Mais je croise les doigts. Bon, je pense que on a le potentiel pour la gagner, comme on avait le potentiel pour gagner celle 2023. Malheureusement, bon, c'est passé à côté. Je crois qu'on fait partie, on va faire partie du gros favori. Après, qu'on va la gagner, bon, je le souhaite de tout cœur.
10: Il y a un super groupe.
2: Il y a tellement d'impondérables, des blessures.
10: Exactement. Ouais. Eh bien, écoute, je te remercie d'avoir participé à cette émission qui s'appelle Salut l'Ancien. C'est la radio du rugby. Bernard Viviès est bien à Castillon-du-Gard. Il est tranquille, il fait beau, je suppose. Et je te dis Salut l'Ancien.
2: Il y a un peu de stress, ça va. C'est très beau.
10: Salut l'Ancien.
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6: Bonjour, Parlons Femmes sur Sud Radio, c'est le rendez-vous qui met en lumière la puissance des femmes. Alexandra Van Der Noot est une comédienne que le public connaît, que nous connaissons aussi bien d'ailleurs pour ses rôles à la télévision que pour sa carrière au théâtre. Bienvenue Alexandra.
11: Merci, bienvenue n'importe quoi.
6: Merci, bienvenue chez moi, j'adore. Alors Alexandra, vous êtes actuellement à l'affiche de la pièce Le Complexe des Inséparables, c'est très drôle d'ailleurs, c'est une comédie de Simon Dicken, c'est mise en scène par Vincent Messager. Vous êtes aux côtés notamment de Paul Belmondo. On va en parler. C'est à découvrir en ce moment à l'Apollo Théâtre à Paris hein, jusqu'au 21 septembre. Vous êtes là cet été pour ceux que ça intéresse.
11: Exactement. Je travaille cet été.
6: Par exemple, en vacances à Paris. Ça arrive.
11: Il y a beaucoup de gens.
6: Parlons Femmes, c'est parti.
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6: Alors, Parlons Femmes, pose des questions, ma chère Alexandra, êtes-vous prête?
11: Allez-y, je vais voir si je vous réponds.
6: Vous n'êtes pas obligée. Hein. Quelle femme connue ou inconnue, s'il y en a une d'ailleurs, vous inspire?
11: Alors, elle serait plutôt connue parce que si elle était inconnue, je la connaîtrais pas, évidemment.
6: vous pouvez la connaître sans que nous la connaissions.
11: Oui, c'est vrai. C'est une question très difficile. Ma mère était une femme très inspirante. Ma mère était danseuse étoile chez Béjart. C'est elle qui a créé le Boléro.
6: Ah oui.
11: Ouais. C'est elle qui l'a. Béjart l'a écrit pour elle. Dans les années 60, Dushka Sifnios.
6: D'accord.
11: Voilà.
6: Dushka Sifnios.
11: Et c'était une femme assez inspirante parce qu'elle était, très libre de. Elle était danseuse, donc évidemment en excellente forme physique, comme toutes les danseuses étoiles. Et c'était une, comment dire, très très exigeante envers elle-même. Physiquement déjà par rapport à son corps et par rapport aux performances qu'elle demandait à son corps pour son métier et exigeante par rapport aux autres aussi.
6: Ouais.
11: Du coup et c'est
6: avec
11: vrai
6: vous, quoi.
11: Avec nous voilà exactement. Et c'est vrai que quelque part ça plaçait la barre très haut hein, pour une danseuse, c'est marrant de parler de barre, mais ça plaçait la barre très haut et je pense que ça a été un modèle à la fois avec lequel je me suis construit et contre lequel je me suis construit.
6: Ouais.
11: Et c'était les deux, évidemment.
6: C'est important de pouvoir se construire avec et contre, effectivement.
11: Voilà, exactement. Et donc, ma mère était une femme très inspirante. Enfin, en tout cas, elle ne laissait personne indifférent, ça c'est sûr.
6: Bah, vous avez récupéré un peu de ça d'elle, a priori.
11: Alors, j'ai récupéré, je pense, de son exigence et voilà, en gros. Alors, sinon, la danse, c'est une catastrophe. Enfin, j'adore danser, mais la danse classique, c'est pas possible.
6: Très difficile, la danse
11: classique. Très difficile. Très ingrat.
6: Est-ce qu'il y a une rencontre qui vous a marqué, une rencontre très très importante dans votre vie, qui a provoqué un tournant à un moment donné?
11: Avec une femme?
6: Ou avec un homme?
11: Euh, Ah, il y en a plein, il y en a plein, c'est difficile.
6: La première qui vous vient comme ça, quand vous y réfléchissez.
11: Ouais, alors je pense, alors ce serait drôle parce qu'elle ressemble un peu à ma mère. Hein, on va dire que je suis obsédée par ma mère. Non, c'est pas le cas, elle est décédée, la pauvre, depuis déjà plusieurs années. Une de mes premières expériences au théâtre à Paris, c'était avec Françoise Fabian.
6: Mmh.
11: Et c'était une pièce, on était quatre sur scène. Et on a passé beaucoup de temps ensemble, forcément. J'ai été absolument impressionnée, mais dans le bon sens du terme, oui, par Françoise Fabian, qui est une très grande dame, d'une élégance, d'un talent incroyable et d'une classe absolument inouïe. Et je me souviens que moi, à l'époque, je devais avoir 22-23 ans. Mm. Et je m'étais dit, j'aimerais être comme elle plus tard.
6: D'accord.
11: Voilà. Quand je serai plus âgée.
6: Est-ce que vous pensez qu'aujourd'hui, la puissance au féminin, c'est quelque chose d'accepté?
11: Oh, je pense que oui. Je pense qu'on a fait quand même un gros trajet depuis les années, je dirais 50-60, où vraiment, comment dire, des choses ont été faites, mais qui auraient dû être faites, à mon avis, depuis bien longtemps. Enfin, je veux dire, la société quand même, elle a mis un temps fou à se réveiller par rapport aux droits des femmes.
6: Oui.
11: C'est hallucinant que ça ait duré si longtemps quand même.
6: Ça a duré très longtemps.
11: Enfin, je parle en Occident,
6: oui,
11: puisque je connais pas trop bien les autres. Oui. Donc je trouve que là, en ce moment, on arrive presque à un point d'équilibre, à un point de... Alors, moi, je parle dans mon domaine que je connais. Je ne connais pas très bien le monde de l'industrie. Mm. Je connais pas. Il y a plein de domaines que je connais pas, donc je peux pas vous dire. Mm. C'est vrai, peut-être que
6: dans certaines... le monde du cinéma et du théâtre. Donc,
11: dans le monde du cinéma et du théâtre, ouais. En tout cas. Okay. Maintenant, dans les grandes entreprises.
6: Parce qu'il y a eu MeToo dans le cinéma et dans le théâtre.
11: Oui, oui.
6: Il n'y a pas encore eu de MeToo effectivement dans les grandes entreprises ou.
11: Je pense qu'il y a autant que dans le cinéma et dans le théâtre.
6: Bien sûr.
11: Mais je connais pas le monde de l'entreprise, donc je vais pas parler de quelque chose que je connais pas. Mais je pense que...
6: Par exemple, dans l'ingénierie, on sait que dans la tech, il n'y a que 24% de femmes, et sur les 24%, il y a 11% d'ingénieurs. Donc il y a encore des secteurs qui sont très en souffrance. Effectivement, peut-être qu'il faudrait suivre ce mouvement qu'il y a eu dans le
11: cinéma. Pourquoi vous dites en souffrance?
6: Parce qu'il y a peut-être
11: qu'il y a moins de femmes qui font des maths, peut-être qu'il y a moins de femmes qui, à l'école, se spécialisent en maths, et donc après, elles ne peuvent pas faire polytech. Donc c'est peut-être pas forcément en souffrance. Peut-être que les femmes...
6: Alors, propose moins aussi les filières scientifiques,
11: oui,
6: en général.
11: Mais moi, les chiffres, ça me fait royalement chier, par exemple.
6: Oui, mais
11: donc,
6: c'est pas le cas de toutes les femmes, a priori.
11: Non,
6: on espère, en tout cas.
11: Mais c'est pas parce qu'il y en a moins que forcément le secteur est en souffrance.
6: Il est en souffrance de femmes.
11: Oui, mais voilà. Est-ce que les femmes doivent être partout?
6: Les femmes doivent être ingénieures et aller sur la Lune si possible. Oui,
11: il y en a eu déjà des femmes.
6: Il y en a encore plus pour les jeunes générations.
11: Oui, mais il y en a quand même.
6: Oui, bien sûr. Bien sûr. Mais on n'est qu'au début.
11: Par rapport à aller sur Mars, effectivement, s'il y avait une femme dans le voyage, ça serait bien.
6: On serait content. Si vous pouviez faire bouger une ligne, non, a priori, vous n'avez plus envie de faire bouger les lignes, parce que pour vous, elles sont bien, les lignes, en ce moment.
11: En tout cas, elles sont mieux qu'il y a 50 ans, par exemple.
6: Oui, c'est sûr.
11: Maintenant, s'il fallait faire bouger des lignes, non.
6: Pour vous, ça va.
11: Moi, je trouve que quand je vois mes enfants, par exemple, je trouve que les jeunes, alors pas tous, mais beaucoup, si vous voulez, quand je leur parle de l'égalité homme-femme, à la limite, ils comprennent pas de quoi je parle parce que pour eux, c'est acquis.
6: Tant mieux.
11: Voilà. Et ça, je trouve que c'est absolument merveilleux. C'est-à-dire que pour eux, c'est même pas un sujet. Vous voyez? Et ça, ça prouve justement que tout ce chemin a été parcouru. Enfin, ils comprennent pas vraiment de quoi je parle, quoi. Et quelque part, je me dis, mais mon Dieu, c'est magnifique. Enfin, pour eux, c'est tellement une évidence que je me dis que voilà, justement, tout ce que les femmes ont fait précédemment, a porté ses fruits. Alors, pas encore, comme on disait, partout, etc. Mais que c'est sur le. Moi, j'attends de voir comment sera la société dans 20 ans, dans 30 ans. Dans 50 ans, je sais comment elle sera. Mais dans 20 ans...
6: Elle sera comment dans 50 ans?
11: Dans 50 ans, ça ne sera plus un sujet non plus. C'est-à-dire que tout ça aura été balayé. C'est-à-dire que le sujet de l'égalité ne sera plus un sujet non plus, parce que ça sera comme ça. Mais dans 20 ans, je ne sais pas. Mais dans 50 ans, j'en suis sûre.
6: J'adore. C'est bien d'être certain. Alexandra van der Noot, vous êtes actuellement à l'affiche de cette pièce, hein, Le complexe des inséparables. C'est une comédie à contre-courant, d'ailleurs. On va en parler et se demander pourquoi. De Simon Dicken, qui est mise en scène par Vincent Messager, c'est aux côtés de Paul Belmondo. Alors, c'est une idée de départ assez originale. C'est Fabienne et Paul qui sont pas en crise. Ils s'aiment, ils se respectent, ils se désirent. Ils sont ensemble depuis 25 ans.
11: Hein, ils sont toujours fidèles.
6: Voilà, ils sont fidèles. La plupart des comédies en général commencent par l'usure des couples, j'ai envie de dire. Vous, bah, c'est le succès, hein, c'est ça. Et puis, c'est précisément ce bonheur qui va devenir problématique, parce que finalement, ils se demandent s'ils ne sont pas démodés.
11: C'est surtout elle.
6: Ouais.
11: Parce que lui, il est très heureux comme ça dans son couple. Il fête d'ailleurs ce soir-là leur 25e anniversaire de mariage, avec chaque fois, traditionnellement, le même film, le même repas, le repas de leur rencontre, etc. etc. Et elle va péter un câble, parce qu'en fait, elle trouve qu'ils sont désocialisés par rapport à tous leurs copains, tous leurs amis qui sont divorcés et donc elle trouve qu'ils ne font plus partie du cercle d'amis, qu'ils ne sortent plus autant comme avant, qu'ils ne partent plus en week-end avec des potes comme avant, parce qu'on les considère un peu comme des dinosaures et que donc ils font quelque part tâche. Et donc elle, dans un désir presque puéril et touchant de vouloir ressembler à tout le monde, va inventer tout un stratagème pour que les gens croient que eux aussi sont séparés, divorcés, ont des amants, des maîtresses, etc. Et donc, bien sûr, Paul Belmondo, qui joue donc mon mari, va accepter par amour de sa femme, de jouer le jeu. Et puis, bien sûr, ça va pas du tout se passer comme elle avait prévu. Voilà, il va y avoir un tas de péripéties.
6: On imagine un peu ce qui va se passer. Voilà. Ouais, déjà.
11: Et alors, par contre, ce qui est vraiment chouette, c'est que c'est la première fois que ça m'arrive. L'auteur, donc Simon Dicken, qui est un jeune auteur qui habite près de Nantes, m'a envoyé la pièce en me disant qu'il avait écrit le rôle en pensant à moi.
6: Ah, voilà, ça vous a fait plaisir.
11: Ouais. Ça m'était jamais
6: et
11: arrivé.
6: Et du coup, quand vous avez intégré ce rôle, est-ce que c'est ce que ça vous a renvoyé? Est-ce que c'est vous qui
11: vous y avez trouvé? Non, parce qu'elle est très différente de moi. Mais quelque part, ça place la barre assez haut, parce qu'il ne faut pas décevoir l'auteur. Mmh. Et c'est la première fois qu'il est joué, Simon Dicken, de manière professionnelle. Donc voilà, pour lui, c'est très important.
6: Très important.
11: Mais c'est vrai que moi, j'étais très touchée qu'il écrive ce personnage en pensant à moi. Alors après, elle est un peu folle dingue, donc je pourrais aussi me poser des questions sur l'image que je renvoie.
6: Moi, je peux le dire, je le confie aux auditrices, aux auditeurs qui nous entendent. Moi, j'étais fan de vous, hein, totalement fan de vous dans Highlander. J'ai regardé la série de A à Z. Vous avez marqué une génération qui est la mienne, sachez-le, intensément et puissamment.
11: Oui.
6: Donc, vous laissez quand même un goût comme ça. Que Simon, il a vu aussi ça.
11: Peut-être parce qu'il est de votre génération,
6: voilà.
11: Je pense.
6: Bah, donc, on a tous regardé cette série.
11: Ouais.
6: Tous.
11: Ouais.
6: Vraiment.
11: Mais c'est un bon souvenir, cette série. J'ai énormément appris. C'était très dur parce que c'était un tournage à l'américaine avec des heures de travail à rallonge. Enfin, voilà, c'était vraiment dur. Mais c'est vrai que j'ai énormément appris. Et c'est vrai que ce personnage a, et je ne m'y attendais pas d'ailleurs, a vraiment marqué des femmes. Il y a beaucoup de femmes qui m'ont écrit, alors que c'est quand même une série où on coupe des têtes et où il y a des immortels qui arrêtent pas de se battre.
6: Oui,
11: et
6: ben, mais c'est assez sexy quand même.
11: Ça a touché les femmes aussi, donc ça m'a fait plaisir. Mais donc voilà, cette pièce est très sympa.
6: Allez, dans Parlons Femmes, on parle vrai, vous l'aurez compris, avec les femmes qui avancent, qui osent sur Sud Radio. Aujourd'hui, avec la comédienne Alexandra van der Noot, à tout de suite.
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1: Parlons femmes, c'est sur Sud Radio tous les samedis à 13h30. Aujourd'hui, on échange avec la comédienne Alexandra Vandernoot qui est à l'affiche de la pièce Le Complexe des Inséparables. C'est une comédie de Simon Dicken qui est mise en scène par Vincent Messager aux côtés de Paul Belmondo. Vous êtes sur scène, ma chère Alexandra. C'est à découvrir à l'Apollo Théâtre. C'est à Paris jusqu'au 21 septembre. C'est-à-dire qu'on peut venir vous voir cet été. Moi, par exemple, je vais être quand même pas mal là. Oui. Donc, je peux venir voir vous.
2: Mais
1: voilà, je vais le faire d'ailleurs.
2: Alors, déjà, Paris, quand il n'y a pas les Parisiens. En juillet août, c'est formidable.
1: On aime bien.
2: C'est formidable.
1: Ouais.
2: On peut rouler, on peut marcher, on peut marcher sans se faire renverser par trop de vélos. Enfin, c'est génial. Et il y a beaucoup de gens de province aussi qui viennent passer des week-ends à Paris. Et donc, ça fait plusieurs étés, en fait, que j'ai travaillé en été. Et chaque fois, ça a été vraiment, vraiment
1: vous
2: bien.
1: Vous aimez ça, quoi.
2: Oui.
1: C'est pour ça que vous réitérez, en fait, aussi.
2: Ah, bah oui, bien sûr.
1: Ce qu'on aime bien, alors, dans cette idée de le complexe des inséparables, c'est que l'auteur, donc, il casse complètement les codes usuels. C'est-à-dire que le couple heureux, ça devient l'exception, j'ai envie de dire. Ça devient l'anomalie sociale.
2: C'est ça. C'est tout à fait ça.
1: En même temps, c'est un peu vrai aujourd'hui aussi. On regarde les regards bizarres, les gens qui sont ensemble depuis 30 ans. Aujourd'hui, il y en a tellement peu.
2: Oui, alors moi, dans mon entourage proche, les amis, c'est le contraire. Ils sont tous plutôt ensemble depuis très longtemps.
1: D'accord.
2: Mais ça dépend peut-être des milieux qu'on fréquente aussi.
1: Ouais.
2: Mais bon, enfin, c'est sûr que de toute façon, je crois que c'est un couple sur deux qui divorce ou même plus que ça. Donc
1: sur trois, je crois. Ouais,
2: voilà. Oui, c'est ça. Non, mais c'est énorme. Mais oui, enfin, la pièce pour ça, elle est vraiment très à contre-courant et elle est très amusante Et puis c'est vrai que je pense que les gens qui en sortent après, les spectateurs, je parle, ils peuvent vraiment avoir des sujets de discussion entre eux.
1: Oui. Dont la question, où est-ce qu'on en est parce qu'aujourd'hui, on n'a plus de limites pour être reconnu socialement, les réseaux sociaux, tout le truc, tout le... Là, on se pose la même question, genre, jusqu'où on peut aller pour être reconnu? Parce que, à la limite, mettre en danger son couple pour avoir la place sociale qu'on veut avoir, c'est quand même tiré par les cheveux, quoi.
2: Oui. Enfin, sauf qu'elle ne pense pas qu'elle va le mettre en danger, bien sûr. Elle pense que...
1: Pardon, j'ai un peu spoiler.
2: Oui. Non. Mais elle pense pas que ça va être un danger. Mais par rapport
1: on rentre dans l'absurde quand même.
2: Oui, ah oui, complètement. Mais par rapport aux réseaux sociaux, vous vouliez dire, c'est ça, par rapport
1: à la pièce. Mais oui, en général, c'est-à-dire que j'ai l'impression que c'est une rupture des codes usuels et en même temps, ça parle de ce qu'on vit au quotidien aujourd'hui.
2: Oui, complètement.
1: Tout à fait.
2: Alors là, par rapport à ça, moi, je ne suis sur aucun réseau social. Ça ne m'intéresse absolument pas.
1: Pourtant, dans votre métier, c'est important, non, Alexandra?
2: Bah, écoutez, non. Un jour, on me dit que Spielberg ne m'a pas engagé dans son prochain film parce qu'il m'a pas trouvé sur Facebook, je me dirais c'est con. Oui, en effet.
1: Il croise extraterrestres en même temps.
2: Maintenant. Oui. Non, mais je veux dire, si on prouve par A plus B que j'ai raté la chance de ma vie parce que j'étais pas sur Insta. Mais je n'y crois pas une seconde. Et puis ça prend un temps fou, ça n'a aucun intérêt. On voit des gens faire n'importe quoi. Donc pour moi, c'est une perte de temps absolue. Mais par contre, mon personnage, Fabienne, elle est à un moment donné, elle va se lancer là-dedans. Et alors, elle est comme une folle, bien sûr, elle est hystérique. Mais je trouve ça. Moi, je juge pas. Hein, chacun fait ce qu'il veut. Vous voyez ce que je veux dire?
1: Bien
2: mon
1: sûr.
2: Personnage, en l'occurrence, je lui pardonne parce que je l'aime, ce personnage. Voilà. Mais bon. Mais enfin voilà, ça parle de plein de choses actuelles et c'est vrai que c'est chouette et ça on voit que ça crée des résonances chez les spectateurs et donc c'est chouette.
1: Vous êtes très attachée au théâtre, Alexandra, quand même. Vous venez régulièrement sur scène. Bon, et vous faites aussi évidemment de la télé, etc. Mais vous avez d'ailleurs pas mal d'un beau CV, on peut le dire comme ça. Vous avez moi, ce qui me marque, c'est Francis Weber.
2: Oui.
1: En fait, je peux le dire quand même.
2: Bien sûr, bah oui, bah
1: le Jaguar, le Dîner de con, le Placard.
2: Bien sûr.
1: Voilà, c'est en fait le théâtre populaire et la grande fidélité aussi. Ça, c'est des choses qui vous caractérisent, quoi. J'ai envie de dire.
2: Moi, c'est-à-dire que je joue des pièces que j'aurais envie de voir et je déteste me faire chier au théâtre. Donc, je voudrais
1: quand
2: pas.
1: Quand cette reprise de tête, ça marche pas.
2: Ah, mais moi, ça me gonfle. Donc, je vais pas imposer aux gens, aux spectateurs, de voir un truc qui moi-même me ferait chier. Pardon l'expression, mais
1: oui,
2: c'est ça.
1: Parlons vrai. Donc, on est sur Sud Radio en
2: voilà.
1: même temps.
2: Donc voilà. Et puis surtout, le plus important, c'est qu'il faut s'amuser soi-même. C'est-à-dire qu'on peut pas être bon et faire rire les gens si nous-mêmes, nous tous les quatre, on s'amuse comme des fous. Mais je crois que c'est une une recette primordiale de la comédie, c'est qu'il faut s'amuser soi-même d'abord et entre nous. Et après, si vous voulez quelque part, ça irradie vers les autres. Ça, c'est
0: très important.
2: C'est
0: sûr que si on s'engueule avant de monter sur scène quand on doit jouer de la comédie, c'est compliqué quand même.
2: Mais c'est ça, c'est ça, c'est ça. Et donc, et puis c'est surtout un truc qui nous fait du bien parce que moi, je vois après avoir joué, on est tous les quatre très très heureux. Je dis pas qu'on est malheureux en arrivant au théâtre, mais je veux dire qu'après,
0: non,
2: on est encore mieux.
0: Je peux confier un truc en antenne tout à l'heure, c'est que même quand vous passez une journée difficile, vous arrivez, vous êtes épuisé, vous montez sur scène, vous êtes fatigué, mais vous en ressortez, vous êtes quand même très bien.
2: Mais c'est ça.
0: En fait, l'énergie que ça vous donne,
2: c'est incroyable. Alors ça, c'est au niveau certainement de l'adrénaline. Il doit y avoir des explications scientifiques et médicales là-dessus. Mais pour le moral, en tout cas, c'est génial. Mmh. Ah ben moi, je recommande de faire du théâtre à tout le monde. Hein.
0: Juste pour se sentir bien, quoi, en fait.
2: Oui, ouais, exactement, pour se sentir bien.
0: Vous avez souvent des personnages féminins qui sont assez forts, indépendants et en même temps un peu nuancés. Vous aimez la nuance, Alexandra. D'ailleurs, que ce soit dans les séries ou au théâtre en général, hein, vous privilégiez vraiment ces femmes incarnées et puis des sujets qui mettent en avant beaucoup les relations humaines, etc. Est-ce que c'est une pattern un peu dans votre parcours? Est-ce que c'est fait exprès?
2: Ah non, c'est pas fait exprès du tout. C'est parce que c'est ce que je dois inspirer aux gens qui m'engagent.
0: Et c'est ce que vous avez envie de faire aussi, peut-être?
2: Ah, oui, bien sûr. Mais vous savez, on est, moi, je sais pas, je suis grande, je suis d'apparence assez sérieuse. Alors là, sur scène, ça n'a rien à voir. Mais je veux dire, donc forcément, on nous propose des rôles parce que les gens nous voient là-dedans. Mais c'est pas forcément toujours nous, d'ailleurs, heureusement, parce qu'il y a des trucs que j'ai joué vraiment des bonnes femmes horribles. Et d'ailleurs, comment est-ce qu'ils ont pensé à moi? Pourquoi ont-ils pensé à moi? Comment savent-ils?
0: Je peux leur dire que vous êtes vachement sympa ou pas?
2: Mais voilà. Mais après. Et après, si vous voulez, comment dire, il faut pas se poser un milliard de questions. C'est-à-dire, quand on lit un texte, quand on lit un scénario, que ce soit pour le théâtre ou pour la télé, est-ce qu'on se voit dedans? Est-ce qu'on a envie de le faire? Est-ce que ça va nous faire plaisir de le faire, de faire ce personnage? Et puis c'est tout. Enfin, je veux dire, vous voyez, parfois, moi j'entends des discussions, des gens qui tortillent pendant des heures. Non, il faut y aller à l'instinct. C'est-à-dire, on sait d'instinct. Si ça va être bien pour nous ou pas, et si on va être bon dedans ou pas, c'est tout. Et ça prend 5 minutes. Enfin, le lire, et après, ça prend 5 minutes de réflexion maximum.
0: Vous avez des enfants, vous l'avez dit tout à l'heure. Si vous deviez donner un conseil à une jeune femme, ou peut-être à votre fille d'une vingtaine d'années qui voudrait devenir comédienne, ça serait quoi votre conseil, le premier conseil que vous donneriez, Alexandra?
2: De tracer.
0: Ce que vous avez fait, vous?
2: Oui, c'est ce que j'ai fait. Moi, tout le monde m'a découragée. Mes parents m'ont soutenue, mais moi, le prof de conservatoire, au bout de la première année.
0: Vous avez fait le conservatoire à Bruxelles, le conservatoire royal, c'est ça?
2: Voilà, exactement. Ouais. Le professeur a voulu me virer au bout de la première année parce qu'il m'a dit qu'il pensait que le théâtre n'était pas fait pour moi.
0: Ok.
2: Et ça a été très très dur, bien sûr, très violent. Il m'a dit ça très gentiment, d'ailleurs, avec un grand sourire. Mais moi, ça m'a arraché le cœur. Et après, je n'ai eu de cesse que de leur prouver qu'ils se trompaient. Et donc, je dirais que le conseil que je donnerais, c'est de, si on y croit, de ne se laisser décourager par rien, ni par personne.
0: Faut pas lâcher l'affaire.
2: Jamais.
0: Si vous aviez un conseil ou un truc à dire à vous, à vous-même, mes petites filles, quand est-ce que c'est, on a envie d'en savoir plus.
2: Fais-toi confiance.
0: Vous faisiez pas assez confiance?
2: Non, fais-toi confiance.
0: Qu'est-ce que c'est, pourquoi vous doutiez comme ça? C'était parce que vous étiez trop grande, trop belle, c'est ça?
2: Peut-être, fais-toi confiance. Ouais. C'est ça que je me dirais. Je pense que j'ai perdu beaucoup de temps.
0: Ouais.
2: Oui, je pense que j'ai perdu du temps.
0: D'accord.
2: Parce que j'étais pas sûre de moi, parce que voilà.
0: Et c'est à quel âge la révélation, en fait, pour vous?
2: C'est avant-hier.
0: On en a pour longtemps, alors mince. En fait, c'est tous les jours la révélation.
2: Oui.
0: L'idée d'inverser les codes, comme le fait l'auteur Simon Dicken dans la pièce dont on parle depuis tout à l'heure, le complexe des inséparables, j'ai envie de dire que, en fait, en parlant avec vous, je comprends un peu pourquoi il fait ça et pourquoi il a pensé à vous, parce que vous inversez les codes, vous aussi.
2: C'est-à-dire?
0: Dans votre positionnement, en fait, où vous n'avez pas besoin des réseaux, vous êtes construit un monde sans les codes, sans certains en tout cas des codes.
2: Ah oui, mais ça c'est clair.
0: Voilà,
2: ça c'est clair.
0: Nous,
2: oui.
0: On a et tous puis de, aujourd'hui.
2: Et, oui, et de moins en moins en vieillissant, si vous voulez. C'est-à-dire qu'il y a un moment donné, on a envie que notre vie nous ressemble, ressemble à qui on est. On commence à arriver à un certain âge, à se connaître un peu mieux qu'à 20 ans, ce qui est normal. Et donc, si vous voulez, il y a une espèce de vérité de laquelle on n'a plus envie de trop s'éloigner, parce que ça nous barbe.
0: En fait, vous les inversez pas, vous les cassez, ou même ils vous intéressent pas, les codes en
2: c'est
0: question.
2: C'est plutôt ça. Ouais. C'est plutôt ça.
0: Ouais. Donc finalement, quand
2: après, vous savez, il n'y a pas de règle. Enfin, chacun fait ce qui lui fait du bien, ce qui le rend heureux.
0: On est là pour parler de vous, hein.
2: Oui, oui. Non, mais ce que je veux dire, c'est que moi, j'ai pas la science infuse. Moi, c'est par rapport à moi, vous voyez. Ouais. Mais bon, voilà, c'est un des mérites de prendre un peu des années, c'est de se connaître un peu mieux et donc de faire ce qui nous fait plaisir, quoi, et de plus en plus, et de plus en plus. Et ça, c'est très important, parce que je trouve que on oublie le plaisir personnel à faire les choses, et c'est ça qui doit nous guider, vraiment, c'est ça qui doit nous guider.
0: Et c'est ce qui vous guide au quotidien, vous.
2: Oui.
0: Et en général, que ça soit dans votre vie professionnelle ou finalement dans votre vie privée, c'est
2: oui,
0: pas...
2: Oui, après, moi, je fais aussi des trucs chiants, hein, sortir les poubelles,
0: mais
2: c'est pas...
0: Ça, on le fait tous, oui.
2: Voilà, non, mais je veux dire... Mais néanmoins, quand je le fais, j'entends les oiseaux qui chantent et je me dis, je vois le soleil se lever. Ou... Enfin, prendre du positif dans n'importe
0: un acte
2: quel...
0: chiant.
2: Ouais, voilà, voilà.
0: En fait, la situation dépend de la manière dont on la regarde.
2: C'est ça, mais je crois...
0: Ouais,
2: je crois. Bah, sauf bien sûr, il y a des situations qu'on ne peut pas regarder,
0: bien sûr,
2: avec légèreté. Ouais. Mais quand c'est moyen, eh ben on peut plutôt pencher vers le positif que vers le négatif, par exemple.
0: C'est sûr. Mais écoutez, on a hâte. Je pense.
2: Bah, écoutez,
0: tous ceux qui nous écoutent et celles évidemment qui nous écoutent ont hâte de venir vous voir sur scène, Alexandra. Merci d'être venue partager avec nous.
2: Merci à vous, c'était très sympa.
0: Très sympa. Alexandra van der Noot, on vous retrouve donc dans Le Complexe des Inséparables. C'est une comédie de Simon Dicken, mise en scène par Vincent Ménager jusqu'au 21 septembre. Alors c'est les samedis à 16h30, pardon, les dimanches à 14h30 et les lundis à 19h. Et vous êtes aux côtés notamment de Paul Belmondo.
2: Qui est adorable. Qui est un excellent acteur et adorable.
0: On lui passe le bonjour. Parlons Femmes sur Sud Radio, c'est terminé. On se retrouve samedi prochain à 13h30. N'oubliez pas, nous aussi, demain à 19h pour C'est Excellent. Merci à Jeanne Houchan qui réalise pour nous aujourd'hui. Je vous embrasse. Bye bye.
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5: Bonjour à tous, bienvenue dans C'est votre avenir. Alors je suis très heureux de vous retrouver en direct sur Sud Radio pour cette nouvelle heure consacrée à vos questions et à votre avenir. Et comme chaque mercredi, je suis accompagné aujourd'hui de Damien du cabinet Voyance au Féminin. Bonjour Damien.
6: Grand coucou à toutes les auditrices et auditeurs. Content de vous retrouver pour ce moment de partage, de connexion entre ciel et terre. Oui. Plein de révélations, plein de flashs.
5: Et je tiens à informer à tous nos auditeurs que tu es en forme, parce que là, juste avant l'émission, tu n'arrêtes pas, hein, tu bouges, je te vois préparer les auditeurs avec tes cartes et tout ça, donc je crois que ça va être une excellente émission aujourd'hui.
6: On va essayer de faire quelque chose de bien.
5: Allez, très bien. Aujourd'hui encore, nous allons croiser nos ressentis, nos intuitions et tenter d'éclairer ensemble vos interrogations concernant, bien sûr, l'amour, le travail, la famille, les projets de vie, les changements qui s'annoncent. Et si vous aussi, vous souhaitez passer à l'antenne, appelez-nous au 0826 300 300, ou si vous souhaitez rester discret, n'hésitez pas à envoyer le mot avenir au 7 20 18, suivi de votre prénom, de votre date de naissance et bien sûr de votre question.
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5: 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Je rappelle, Juliana est au standard, hein, donc n'hésitez pas à appeler le 0826 300 300. Et puis je retrouve ma petite Marie qui a pris ses vacances, hein, elle était partie dans les dom-tom et voilà, elle est revenue toute bronzée. Allez, à présent, on va aller sur les SMS et on va prendre celui de Olivier qui nous dit « Un projet que je pensais abandonner semble revenir dans ma vie de façon inattendue. Le projet de devenir architecte d'intérieur, est-ce le moment de me lancer ?» Alors pour moi, au moment où je suis en train de lire ce message, Olivier, il y a un oui. Mais vraiment un oui, comme s'il y avait une évidence. Peut-être qu'auparavant, ça a été compliqué, ça a été difficile pour vous, il y a eu peut-être des entraves. Mais aujourd'hui, il y a un oui qui s'annonce, donc n'hésitez pas à le faire. Et toi, Damien ?
6: Oui, oui, bonne dynamique, il faut se lancer maintenant. J'ai même une petite date relative qui se dessine, on est plutôt sur fin septembre, où il va y avoir des choses beaucoup plus concrètes, beaucoup plus ancrées. Il y a ce que c'est au niveau de monter la société en elle-même, si je puis dire, mais vraiment du concret chez concret au courant septembre, fin septembre.
5: Très bien, et vous aussi, envoyez à venir au 7-20-18, suivi de votre prénom, de votre date de naissance, et bien sûr de votre question, je vous répondrai tout le long de cette émission. Et à présent, on accueille notre première auditrice, c'est Fatima. Bonjour Fatima.
7: Bonjour Alexandre. Bonjour Damien.
6: Bonjour.
5: Damien tousse un petit peu, ça va, c'est la clim peut-être qui fragilise.
6: C'est le pollen,
5: Tu as de l'eau à côté de toi ?
6: Non, parce que tu n'as pas pensé à m'amener mon petit verre d'eau que tu m'amènes habituellement.
5: Je vais m'occuper de toi, mais d'abord on va s'occuper de Fatima.
6: Avec plaisir.
5: Allez Fatima, vous nous appelez d'où ?
7: Des Hautes-Pyrénées.
5: Des Hautes-Pyrénées. Et peut-être que c'est une question sentimentale que vous voulez aborder.
7: Tout à fait.
5: Très bien. Alors racontez-nous, qu'est-ce qui se passe, ma chère Fatima ?
7: Ben voilà, j'ai vécu avec une personne pendant 5 ans, qui a gardé, bien sûr, il avait un petit studio, il a gardé son studio, mais on a plus vécu chez moi qu'il a vécu chez lui. Mmh. Il était, quand j'ai connu, il était au fond du trou.
5: Oui.
7: Bon, j'ai tout fait hein, pour qu'il remonte la pente. Il a remonté tranquillement. Et puis en 2024, il a trouvé un travail où il se sentait bien. Il a commencé à me parler de son travail énormément.
5: Oui.
7: Et d'une personne notamment qu'il a rencontré dans son travail où son prénom revenait constamment. C'est une femme.
5: Oui.
7: Constamment. Et à un moment donné, elle appelait aussi à n'importe quelle heure, n'importe quand, des petits messages. Donc, à un moment donné, je lui ai demandé un petit peu de reste pour moi. Parce que Laura, un samedi, qui ne travaillait pas, il ne parlait que d'elle. Mmh. Je lui ai dit un peu de reste pour moi, j'en ai un petit peu marre d'entendre son nom. Il me dit, bah, écoute, si tu continues comme ça, je m'en vais. Sans réfléchir, je lui ai dit, bah, écoute, fais. Sur le moment, j'ai dit, fais. Il a pris ses affaires et parti.
5: D'accord.
7: Et aujourd'hui,
5: votre question, oui, Fatima.
7: Ma question, enfin, il y a une question, mais en fait, il y a deux questions dans une question.
5: Allez-y.
7: Est-ce que mon ressenti, mon sixième sens, m'a trompé ou pas ? C'est-à-dire qu'il est parti pour cette personne, et est-ce qu'il va revenir ? Alors après, je ne vous cache pas, je ne sais pas si c'est parce que je vous ai appelé ou pas. Hier, il m'a appelé.
5: Ah.
7: D'accord. Pour un dîner ce soir. Mais bon, alors, à chaque fois qu'il veut me voir, c'est pour ses petites affaires, quoi.
5: Quel dommage que vous ayez déjà dit ce qui va vous arriver, parce que je ne veux pas tirer la couverture à soi, mais pour moi, il y a un contact à nouveau. Il a besoin d'éclaircir une situation et peut-être même il a besoin d'être dans la transparence et de vous dire des choses. Il est vraiment dans cette démarche-là. Donc, acceptez ce dîner, parce que au travers de ce dîner, pour moi, il y a cette possibilité de faire une transparence sur des non-dits, sur des périodes de troubles que vous avez pu avoir, même des doutes que vous avez pu avoir, et peut-être de revoir ensemble pour repositionner la relation, parce que je ne sens pas une relation complètement perdue. Et Gabriel, comment ressens-tu cette évolution ?
6: Gabriel, si tu veux.
5: Damien,
6: c'est pas grave, c'est mon frère de lumière, donc c'est pas grave. J'ai une carte en tirage spontané qui est la carte de la médisance. Donc déjà une chose qui est sûre, de par les messages que je peux avoir, il n'est pas heureux avec elle, je ne suis même pas sûr qu'il soit vraiment avec elle. J'ai un gros doute autour de ça, j'ai plus eu une forme d'emprise, une forme un petit peu de manipulation, une forme de, d'enjeu peut-être professionnel. Je ne le vois pas en équation, je ne vois pas en fusion, je ne vois pas dans une relation établie avec cette personne. Oui, le contact et le retour, ça j'avais vu, mais il y a eu déjà eu cette petite tendance à du yo-yo, j'ai déjà vu, hein, un espace qui a déjà eu tendance à partir et revenir, ça j'ai vu hein, ce yo-yo.
7: Oui.
6: Donc voilà, donc vous avez des cartes en main, il revient. Pardon ?
7: C'est quelqu'un d'assez compliqué. D'ailleurs, ça m'étonne qu'Alexandre me dise qu'il veut éclaircir parce qu'il ne parle absolument pas. Quand moi, j'engage la conversation sur un éclaircissement, il passe à autre chose, il s'énerve.
5: En tous les cas, je pense que s'il y a une invitation pour aller au restaurant, c'est peut-être pour pas seulement parler du beau temps et de la pluie. En tous les cas, c'est mon point de vue, hein, bien entendu. Fatima, et puis vous, demain soir ou vendredi, vous nous rappelez pour nous dire ce qu'il en est.
6: Et d'accord. Si je peux donner un tout petit conseil vite fait, vous êtes aux manettes, vous faites ce qu'on voulait, contentez-vous juste du restaurant. Conseil que je vous donne, n'allons pas plus loin, mettons-le un petit peu de côté en disant écoute, on se fait un petit resto, on discute, on parle, on met les choses à plat, on se reparle, pas plus, n'allons pas plus loin, c'est un petit conseil que je peux donner.
5: Très bien.
7: D'accord, donc c'est vrai que la relation qu'il me propose, c'est une relation chacun chez soi. Et c'est quelque chose que je ne veux absolument pas. On a vécu ensemble
5: Fatima,
7: pendant 5 ans.
5: C'est à vous à décider. Nous, on vous donne ce que nous ressentons par rapport à une situation et pour vous apporter un éclaircissement. Mais après, à vous de prendre votre décision. Vous avez votre propre libre arbitre. D'accord ? Merci à vous, Fatima. Merci beaucoup. Et n'hésitez pas à nous tenir au courant. Merci beaucoup.
6: Bisous.
5: Allez, on va aller sur les SMS, on va prendre celui de Didier qui nous dit « Je songe à vendre un bien qui est dans ma famille depuis longtemps. Est-ce une bonne décision pour mon avenir ?» Oui, mais je sens quelques complications, Didier, notamment sur le plan matériel. Vous pouvez avoir quelques fragilités. Donc, bien sûr qu'il y a un attachement émotionnel et sentimental, mais attention à l'aspect matériel si vous avez cette capacité et cette suffisance matérielle pour pouvoir assumer ce projet-là. Pour toi, Damien, est-ce qu'il y a quelque chose que tu souhaites rajouter ?
6: Juste une petite complication parce que je vois une tierce personne un petit peu dans le deal, si je puis dire. J'ai une autre personne, peut-être un autre membre de la famille à avoir un œil vigilant.
5: Très bien. Et vous aussi, hein, si vous souhaitez envoyer un SMS à venir au 7 20 18 suivi de votre prénom, de votre date de naissance et bien sûr de votre message. Et à présent, j'accueille Sonia. Bonjour Sonia.
8: Oui, bonjour Alexandre, bonjour Damien.
6: Bonjour.
5: Bienvenue à l'antenne de Sud Radio. Sonia, vous nous appelez des Landes et je crois que vous avez une préoccupation par rapport à votre fille.
8: C'est ça, tout à fait, oui.
5: Racontez-nous.
8: Plutôt au sujet de son travail. Parce qu'elle a pris, en début d'année, elle a pris un nouveau travail. Elle habite Cannes, donc c'est dans une boutique de vêtements, mais une boutique de vêtements qui est d'origine américaine. Et là, ça lui convient plus du tout. Elle me dit que je fais un burn-out. Je tiens simplement avec des séances d'hypnose. Elle en peut plus. C'est beaucoup, beaucoup de pression au niveau des chiffres. Il lui en demande beaucoup. C'est-à-dire que comme elle gère une petite équipe, il lui demande le nombre d'articles par vente. Il faut qu'elle appelle 80 clients par mois. Il faut qu'elle fasse les ventes additionnelles en ligne, alors qu'ils n'ont pas
5: Ils ont beaucoup d'exigences. Hein.
8: Voilà.
5: Et quelle est votre question, Sonia ?
8: Alors ma question, alors évidemment, elle cherche autre chose, mais comme elle a 50 ans, est-ce qu'elle

0: professionnel qui touche toujours le commerce et ça lui permettra d'avancer, d'évoluer et surtout d'éviter un burn-out. Et toi Damien, que ressens-tu ?
1: Oui, je la vois, je la vois quand même quelqu'un de, c'est quelqu'un de généreux. Elle accepte trop de choses aussi. Elle doit être capable de dire non. Donc je rejoins Alexandre avec une proposition. Avec une proposition, mais je me demande si c'est peut-être pas au sein de cette entreprise, au bout d'une discussion, au bout d'une négociation, au bout d'une mise à plat, où elle mettrait un petit peu taper du poing sur la table et dire d'accord, mais par contre, il y a des choses que je veux pas et que je peux pas faire. Donc elle doit redéfinir certaines choses dans sa vie. C'est lié à sa générosité, à son empathie, elle est comme ça aussi, hein.
2: Oui, je crois, oui, c'est sûr même.
0: En tout cas, il y a de l'espoir, Sonia, et n'hésitez pas à l'amener à visualiser la couleur bleue turquoise, qui est une couleur de libération et aussi de respiration profonde. D'accord ?
2: D'accord. Merci beaucoup.
0: Merci à vous, bisous. Prenez soin de vous.
2: Merci.
0: Allez, dans quelques minutes, Nathalie sera avec nous. 2 années de relation à distance et toujours cette même question. Peut-on construire une histoire lorsque l'un des deux refuse de réellement s'engager ? Réponse juste après la pause. Et puis, le standard est ouvert. Juliana est au standard. Vous attend au 0826-300-300.
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2: Et de retour dans votre émission, c'est votre avenir. Nous sommes sur Sud Radio et nous sommes avec vous. On vous accompagne jusqu'à 17h avec Damien. Ça va Damien?
3: Ça va mieux.
2: C'est difficile la gorge là.
3: Ouais, c'est un petit peu difficile. Bon, ça c'est le pollen, mais c'est un détail.
2: Mais ça peut être handicapant, surtout quand on travaille dans la communication.
3: Oui, ça peut être embêtant. Après chakra de la gorge, la dernière fois, je ne sais pas si tu te rappelles, il y avait eu aussi une petite extinction de voix liée à un point d'énergie, mais ça c'est très important de prendre conscience qu'il y a ces points d'énergie, puis il faut en prendre soin.
2: Et je crois que tu fumes un peu, non?
3: Pas du tout.
2: Pas du tout. Je t'ai vu pourtant fumer un cigare une fois.
3: Et voilà, il balance tout.
2: Il faut arrêter de fumer un cigare de temps en temps. Allez, sur les SMS, et on va prendre celui de Julie qui nous dit: une amie proche s'éloigne sans raison apparente. Notre relation est-elle appelée à se renforcer ou à prendre fin? Moi, alors, je prends une bonne respiration, mais j'ai pas le sentiment que pour l'instant ça se rapproche. Au contraire, j'ai l'impression qu'elle fait elle marque un éloignement, mais pas seulement avec vous, Julie, peut-être avec d'autres personnes. Elle est en pleine réflexion. Pour toi, Damien?
3: Ouais, j'ai pas quelque chose qui est pour l'instant vraiment du tac au tac où on va avancer vraiment, vraiment dans cette direction. Donc laissez venir, ne vous mettez pas en demande. Et puis, vous voyez, prenez ce qu'il y a à prendre. Je laisserai en mode observation et puis laissez venir les choses.
2: Très bien. Et puis, vous aussi, hein, vous pouvez envoyer vos questions par SMS avec le mot avenir au 7-20-18, suivi de votre prénom, de votre date de naissance et bien sûr de votre message. Et à présent, on accueille Nathalie. Bonjour Nathalie.
4: Bonjour à vous deux, bonjour Alexandre, bonjour Damien.
3: Bonjour.
2: Merci de votre fidélité à l'antenne de Sud Radio. Nathalie, vous nous appelez de l'Île-de-France.
4: Oui.
2: Et vous avez une question certainement sentimentale, hein. C'est bien ça.
4: Oui.
2: Allez,
4: oui,
2: racontez-nous.
4: C'est bien ça.
2: C'est bien ça, alors racontez-nous.
4: Alors, moi j'ai connu quelqu'un il y a 2 ans sur l'île. On se voit à peu
2: sur
4: près tous les 15 jours.
2: La ville de Lille, hein, pas sur une
4: oui.
2: île. Hein. D'accord.
4: Non, pas sur une île.
2: Ça pourrait.
4: Dans le nord, ça pourrait.
2: Oui.
4: Et le sentiment que lui a du mal à s'engager. Mm-hmm. Et donc, du coup, je voulais savoir si c'était une relation qui allait durer dans le temps ou pas, ou si c'était sérieux ou pas, parce que moi, je suis plutôt engagée dans ce que je fais et j'ai le sentiment qu'il y a des résistances, que... J'ai un doute en fait.
2: Oui, je comprends. Et de ce que je ressens pour vous, Nathalie, c'est il se plaît dans son environnement. Et à la fois, il cherche à casser avec le rythme dans lequel il est, et à la fois, il semble se plaire dans cet environnement. Donc, il ne donne pas beaucoup d'efforts pour changer les choses. Donc, il y a une relation entre vous qui semble être sincère, mais qui n'avance pas du tout au même rythme que vous. Donc, l'engagement semble être difficile, et la difficulté principale, c'est lui, comment il se projette dans l'avenir. Et je ne crois pas qu'il veuille faire beaucoup d'efforts pour changer son quotidien. C'est ce que je ressens. Et peut-être aussi des choses sur le passé, qu'il est prudent parce qu'il a mal vécu quelque chose du passé. Donc, il a besoin un petit peu de respiration, même si ça fait 2 ans qu'aujourd'hui vous avez une histoire ensemble. Mais il faut pour qu'une histoire puisse bien avancer convenablement, il faut quand même avancer tous les deux pas à pas. Et là, ça me semble un petit peu compliqué quand même. Damien, que ressens-tu?
3: Alors, j'ai un message. Vous avez les pieds bien ancrés au sol?
4: Oui.
3: Magnifique. J'ai un petit message qui me parvient, qui est de plus en plus clair. Je vois un projet. Je vois un projet en commun. Comme s'il y avait besoin de quelque chose pour donner un peu plus de sens, un petit peu plus de profondeur à cette relation. Quand je vous parle de projet en commun, ça vous dit quelque chose? Vous avez évoqué quelque chose déjà, un projet ou autre? Ça vous dit quelque chose que je vous annonce?
4: Pas pour le moment.
3: Donc il y a quelque chose qui se dessine, il y a un projet. Je pense qu'il y a besoin de ça pour donner un nouvel essor, une nouvelle essence à cette relation, donner un peu de sens et de profondeur. Il faut il y a quelque chose qui se dessine et ça c'est plutôt fin d'année.
2: Après, faut-il qu'il accepte d'être dans un nouvel engagement et de changer son quotidien, non ?
3: Oui, alors, ouais. Oui, effectivement. Alors, il y a leur couple, il y a votre couple à vous, et puis il y a qu'est-ce qui peut aussi alimenter, donner du piquant, et puis qu'est-ce qui peut donner, comme je disais tout à l'heure, la profondeur au couple. Il faut quelque chose en commun. Et ça, je le vois, fin d'année, il va y avoir un événement particulier qui va donner une direction commune aussi à votre couple.
2: Qu'est-ce qui vous dit aujourd'hui sur la projection de votre couple ?
4: Pas grand chose, c'est quelqu'un qui vit seul, qui a vécu 10 ans tout seul, qui a eu des histoires, et sa précédente relation, pareil, c'était la même chose, ça s'est arrêté au bout de 3 ans, c'est plutôt l'autre personne qui a arrêté, elle était sur, pourtant elle habitait Lille, hein, donc ils étaient vraiment à côté, mais jamais ils ont vécu complètement ensemble, il y en a un qui allait chez l'un qui allait chez l'autre, et en fait, de ce que je ressens moi, c'est quelqu'un qui est bien seul.
2: Oui, c'est pour ça. Enfin, moi, ce que je ressens, mon point de vue, hein, il n'a pas forcément envie de changer son quotidien. Il se conforte dans la manière de vivre. Il a peut-être vécu des séparations et des ruptures qui lui ont été difficiles auparavant. Mais peut-être à vous de lui proposer un éventuel projet qui va lui donner peut-être cette niaque et l'envie de changer. Parce que même s'il a eu des relations auparavant où il n'a pas fait le nécessaire pour changer les choses, peut-être que vous avez ce pouvoir magique, Nathalie, pour faire changer.
3: Et c'est vrai qu'aujourd'hui, pardon, vous voulez plus de ça, vous voulez vivre autre chose, encore besoin de vibrer. Et ça, il y a un manque de vibration, il y a quelque chose qui est plus vraiment vivant, si je puis dire. Et ce projet va venir chercher, pas forcément le projet, mais il y a un état de fait, il y a quelque chose qui va se créer, vous allez voir. Vous allez nous donner des nouvelles d'ici la fin d'année, vous verrez.
4: D'accord.
2: Allez, Nathalie, n'hésitez pas à visualiser une couleur violette pour vous. C'est une couleur qui apporte lucidité et aussi qui va vous ouvrir à l'intuition et ça va vous permettre de prendre les bonnes décisions face à cette relation. D'accord ?
4: D'accord.
2: Merci à vous. Prenez soin de
4: Merci
2: vous.
4: Merci beaucoup.
2: Merci.
4: Merci.
2: Allez, dans quelques instants, Philippe sera avec nous, avec sa compagne. Ils souhaitent vendre leur maison dans l'Hérault pour déménager dans les Landes, mais la vente tarde à se concrétiser. Alors, le changement qu'ils attendent depuis longtemps est-il enfin en train d'arriver ? Eh bien, la réponse, c'est dans quelques minutes.
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2: Et de retour dans votre émission, c'est votre avenir. Bienvenue à tous ceux qui nous rejoignent, vous êtes sur Sud Radio et je vous accompagne avec Damien durant 7h. Le standard est ouvert, 0826 300 300. Alors n'hésitez pas à appeler, quel que soit le sujet, le domaine, on est là pour vous répondre. Damien, tu vas bien?
3: Oui, toujours à fond. Et là, je me suis libéré de quelque chose. Je crois que c'est toi qui m'as... tu m'as libéré là, tu vois, je respire bien, je ne tousse plus.
2: Tu as travaillé sur tes chakras.
3: Qu'est-ce qu'il est magique, c'était Alexandre.
2: Non, mais c'est parce que tu as aussi travaillé sur tes chakras. Et dis-moi, Damien, le jeu de cartes que tu utilises, c'est quel jeu de cartes?
3: Parce que j'en ai deux. J'ai ma fameuse triade, qui touche un petit peu le général et le global. Mmh. Et puis j'ai la destinée des flammes jumelles, qui est spécifique vraiment sur l'amour.
2: D'accord, je rappelle que Damien, il a son cabinet qui s'appelle Voyance au féminin. Allez, à présent, on va répondre à Isabelle qui nous dit par SMS « Je ressens depuis plusieurs mois le besoin de renouer avec mon père, avec qui je ne parle plus depuis 2 ans. Est-ce le bon moment pour faire le premier pas ?» Alors, j'aurais tendance à vous dire oui, et puis c'est compliqué parfois la relation familiale, hein, enfant-parent, c'est dur, mais peut-être votre intuition, votre cœur vous dit d'y aller et de le faire. Donc moi j'aurais tendance à dire oui, ne vous attendez pas à un grand changement, mais peut-être c'est un premier pas pour aller vers une réconciliation progressive. Damien, que ressens-tu?
3: Je pense qu'il n'est jamais trop tard. Je pense qu'effectivement, il faut savoir écouter aussi son cœur, ce que les messages intérieurs peuvent nous donner. Allez-y sans pression. Allez-y juste pour reprendre un petit contact, un petit coucou. On voit ce que ça donne. Mais en tout cas, je vois le lien père-fille qui est toujours très présent et très consistant. Donc l'amour est toujours là.
2: Très bien. Et vous aussi, hein, si vous avez des questionnements qui concernent votre famille, votre vie sentimentale, professionnelle ou sur d'autres projets, n'hésitez pas à envoyer le... Quel numéro? Le 7-20-18.
3: Le 7-20-18.
2: Avec le mois à venir. Voilà.
3: Ou par téléphone, hein, 0.
2: Ça va être par SMS.
3: On va rester sur les SMS. 7-20-18 alors.
2: Et voilà. Et avec la date de naissance, le prénom et le message.
3: Et puis le mois à venir.
2: Voilà, très bien.
3: Magnifique.
2: Parfait. Et à présent, on accueille Philippe. Bonjour Philippe.
4: Bonjour Alexandre, bonjour Damien.
3: Bonjour.
2: Bienvenue à l'antenne de Sud Radio, vous êtes de l'Hérault. Vous habitez l'Hérault, c'est ça?
4: Oui.
2: Et vous, ça concerne un sujet immobilier.
4: C'est ça, on habite dans l'Hérault et on souhaiterait déménager dans les Landes pour se rapprocher de la famille. Et le problème, c'est que le timing est serré et pour l'instant, la vente dans l'Hérault, ben, ça ne bougeait pas beaucoup.
2: Mmh. Depuis combien de temps vous avez mis cette habitation en vente?
4: Ça fait
2: 2 ans.
4: 15 jours.
2: Ah, 15
4: non,
2: jours.
4: 15 jours.
2: Ah, et vous êtes déjà inquiet au bout de 15 jours?
4: Eh bien oui, parce qu'en fait, si vous voulez, on veut repartir dans les Landes là-bas. Le promoteur nous a gardé un terrain sur lequel on a mis une option. Mais ce terrain, il va nous le garder jusqu'à fin août, début septembre, pas plus. Après, l'affaire ne pourra plus se faire.
2: D'accord.
4: Et j'avoue que là, ça ne bougeait pas beaucoup. Et on pensait vendre même rapidement.
2: Bon, permettez-moi, mais 15 jours, c'est un peu tôt pour pouvoir... Bon, des fois, ça arrive, hein, où au bout de la première heure d'annonce qu'une habitation peut se vendre. Mais 15 jours, ça me paraît aussi encore un peu tôt pour analyser la situation. Maintenant, pour moi, et je ne veux pas vous décevoir, mais je sens que ça va être beaucoup plus long que prévu. C'est-à-dire que cette échéance du mois d'août, on n'y est pas pour moi dedans. Hein. On n'y est pas du tout. Je sens que c'est plus long et je vous sens avoir un projet de réalisation future sous une période de 2 ans. Alors, attention, je ne vous affole pas. Quand je dis 2 ans, c'est entre, si vous voulez, le départ ou la vente de votre maison actuelle et le projet de l'installation définitive dans les Landes. Hein. Donc, et ça met au total 2 ans, le temps que la construction se fasse ou que le projet se réalise. Mais j'ai quand même un sacré doute, et je ne voudrais pas vous induire en erreur, mais j'ai quand même un sacré doute sur l'échéance du mois d'août. Moi, attention, soyez vigilants et essayez peut-être de négocier ne serait-ce que 3 mois supplémentaires. Là, pour moi, si vous arrivez à négocier 3 mois supplémentaires avec le promoteur, on dirait qu'il y a quelque chose qui peut se faire dans ce sens-là. Damien, que ressens-tu ?
3: Oui, effectivement, Philippe, ça, je comprends, il y a une échéance qui arrive, donc ça vous met du stress, de la pression. C'est vrai que c'est à quelque chose qui coince énergétiquement. Je vais donner un conseil, Philippe, ainsi qu'à tous les auditrices, auditeurs qui nous écoutent. Faut pas oublier, on a tous un ange gardien. Il y a 72 anges gardiens, d'accord? Et le vôtre s'appelle Yéyaïel. Yéyaïel. Je présente 3 fois le prénom, parce qu'en général, quand on fait une invocation à son ange gardien, on prononce le prénom à haute voix 3 fois et on prononce un souhait. Je veux et je vais vendre, s'il te plaît, Yéyaïel, aide-moi à vendre ce bien. Ça, c'est le premier conseil que je vais vous donner. Renseignez-vous sur votre ange gardien et puis accélérez. On peut accélérer, ça s'appelle un accélérateur temporis, on peut accélérer les ventes. Ça marche, oui, il faut essayer. Avec une petite bougie de couleur verte qu'on allume le soir dans un égrégore qui est en temps de pensée positive entre 20h et 21h, à essayer, à tester. Et je pense que ça va rejoindre ce que dit Alexandre. Si on a à avoir une petite marge en plus, on peut rentrer dans le timing, cette affaire peut se faire, mais il faut négocier quelque chose.
2: Selon toi, la période du mois d'août, les chances du mois d'août, c'est difficile ? C'est compliqué.
3: C'est difficile, mais ouais. Rien n'est impossible avec les petits mantras. On fait l'invocation de l'ange gardien, la bougie verte. On peut que mettre toutes les chances de côté pour accélérer une vente, accélérer un achat et favoriser aussi la chance, parce qu'il y a le paramètre chance aussi qui est très important. Essayer cette négociation, comme l'a vu Alexandre, il peut y avoir une marge de négociation pour avoir un petit délai supplémentaire. Je pense que c'est jouable.
2: Ouais. Et continuez à vous projeter dans votre nouvelle vie, hein, et ne focalisez pas sur vos peurs et vos craintes. D'accord ?
4: D'accord, très bien.
2: Merci à vous, prenez soin de vous. N'hésitez pas à revenir vers nous.
4: Merci beaucoup, Alexandre. Oui, merci Damien.
2: Bisous. Merci. Allez, on va sur les SMS, on va prendre celui de Marina qui nous dit « J'ai récemment retrouvé une vieille lettre de ma grand-mère. Depuis que j'ai déménagé, je la vois beaucoup moins, qui a ravivé beaucoup de souvenirs. » Donc la grand-mère, ce retour du passé annonce-t-il quelque chose d'important ? Oui, certainement, et ça annonce une mémoire ancienne, ça annonce peut-être un besoin de connexion spirituelle avec cette grand-mère. Pour moi, oui, il y a quelque chose de spirituel, Marina, mais certainement, il y a des événements et des souvenirs du passé sur lesquels il y aurait besoin peut-être d'en parler ou de communiquer ensemble pour pouvoir mieux comprendre ce qui se passe aujourd'hui. As-tu quelque chose à rajouter, Damien ?
3: On peut aussi, souvent, c'est la première étape des communications qu'on peut avoir un petit peu avec l'au-delà, ça s'appelle ainsi. Vous pouvez aussi écrire une lettre en réponse. Faites ce test, essayez, vous écrivez ce que vous avez sur le cœur en réponse à cette lettre, à des mots que vous n'avez peut-être pas pu dire. Faites cet essai, ça peut libérer des choses et favoriser parfois des connexions. Surtout si vous êtes quelqu'un qui avait un petit potentiel énergétique.
2: Très bien. Et puis vous aussi, hein, si vous avez des questions du domaine paranormal ou sur forcément quelqu'un de la famille qui vous est cher et que vous ne voyez plus ou qui est parti, n'hésitez pas à envoyer à venir au 7-20-18 suivi de votre prénom, de votre date de naissance et de votre question. Et à présent, on accueille Mélanie. Bonjour Mélanie.
5: Bonjour Alexandre, bonjour Damien.
3: Bonjour.
2: Bienvenue à l'antenne de Sud Radio, Mélanie, et vous nous appelez des Bouches-du-Rhône.
5: C'est ça, oui.
2: Et professionnellement, ça se passe comment pour vous, ma chère Mélanie ?
5: Eh bien, je cherche. Ça fait un peu plus de 12 mois que je cherche à concrétiser un projet de reprise, une entreprise. Mm-hmm. Je travaille intensément depuis un peu plus de 12 mois, donc j'ai rencontré pas mal de monde, j'ai étudié beaucoup de projets, mais ça ne se déclenche pas. Je pense que je ne rencontre pas forcément les bonnes personnes, il n'y a pas d'adéquation pour construire quelque chose de solide. Donc ma question, c'est est-ce que vous voyez quelque chose qui s'améliore, qui se débloque dans les mois à venir ?
2: Mélanie, je peux vous demander une couleur ?
5: Orange.
2: Alors, moi, je sens que votre projet avance, même si toutes les pièces du Pulse ne sont pas encore réunies. Mais il y a des bonnes rencontres qui semblent pouvoir se rapprocher à vous et vous permettre d'avancer et d'aller vers un éventuel projet. Donc, pour moi, oui, j'ai l'impression que ça va demander encore un peu de temps, hein, bien évidemment. Mais je dirais que sur cette rentrée 2026, vous êtes dans une période de changement, dans une période de transformation et vous allez aller vers un projet qui va vous amener à travailler beaucoup plus sur la créativité et encore plus que ce que vous avez fait auparavant. Comme si, à la base, vous devez tout reconstruire pour tout rétablir et pour tout remettre en fonctionnement. Et toi, Damien ?
3: Donnez-moi un petit chiffre entre 1 et 3, s'il vous plaît.
5: Entre 1 et 3,
3: oui.
5: 3.
3: J'ai la carte de l'alpha. Hein, donc c'est le commencement de quelque chose. Donc c'est très bon. C'est le commencement de quelque chose à aller entreprendre. J'ai une somme d'argent en suspension. J'ai 20 000 euros en suspension. Ça vous évoque quelque chose, cette somme ?
5: Non.
3: Alors peut-être, effectivement, c'est peut-être lié à cette rencontre, à cette personne. Je vois une personne importante qui va intégrer le projet, qui va vous aider vraiment à aller au bout de la chose. Donc, continuez vos contacts, continuez vos démarches. Et je pense que très prochainement, il va y avoir quelqu'un de très intéressant, de très complémentaire à vous.
5: Ah, ok.
2: Très bien.
5: Très bien.
2: En tous les cas, on croit en votre projet et surtout, restez fidèle à votre intuition. Ce n'est pas toujours la première opportunité qui est la bonne, mais votre projet va aller vers sa réalisation. D'accord ?
5: Super, merci. Je vous tiens au courant, je vous rappellerai.
2: Merci, à très bientôt.
5: Merci.
3: Bisous.
2: Allez, on va prendre le SMS de Céline qui nous dit « Depuis quelque temps, je ressens une forte attirance pour Damien... » Non, je plaisante. pas pour Damien, pour une région, la région PACA, où je n'ai pourtant jamais vécu. Ce sentiment a-t-il une signification particulière pour mon avenir ? Alors, oui, ça peut avoir une signification particulière. Est-ce qu'en ce moment, vous êtes dans la période de votre vie où vous avez besoin justement d'oxygène, de vous sentir mieux, de vivre autrement et différemment, surtout si vous vivez dans une autre région et notamment si vous vivez dans le Nord. Donc, on rêve d'avoir le Sud, d'entendre les cigales, voilà, dans ce mode de vie. Mais ça peut aussi avoir une relation avec une vie passée où il y a quelque chose qui vous appelle. Donc, pour moi, oui, je dirais que il y a une attirance, mais soyez prudente, Céline. Fiez-vous à vos intuitions et pas seulement à un coup de cœur. Parce que je sens qu'il peut y avoir une installation, mais ça peut être difficile dans l'avenir. Et toi, Damien ?
3: Oui, ça s'appelle, il va falloir étudier, je ne dis pas que c'est forcément pour le cas de Céline, mais ça s'appelle des résidus karmiques. C'est comme le sentiment d'avoir vu quelqu'un qu'on n'a jamais vu. Tiens, je connais ce visage, tiens, un lieu, je ne suis jamais allé là, mais ça me dit quelque chose. Ça s'appelle des résidus karmiques, c'est ce qui reste éventuellement, comme tu l'as très bien évoqué tout à l'heure, de ce qui reste de nos vies antérieures. On a eu cette vie en fonction de notre chemin de vie, bref, c'est un petit peu compliqué. Mais allez-y, allez creuser dans cette région, vous allez, je pense, avoir des réponses qui, des fois, c'est des réponses qui sont très importantes pour nous, qui nous ouvrent l'esprit, le cœur sur plein de choses.
2: Mais soyez prudente quand même, hein. Malgré tout, même si vous avez des opportunités, réfléchissez bien pour ne pas faire une erreur, mais évidemment que cette région vous est peut-être favorable. Allez, vous aussi, hein, si vous souhaitez avoir des réponses par SMS, envoyez à venir au 72018 accompagné de votre date, de votre prénom et bien sûr de votre message. Et dans un instant, nous retrouverons Lorenzo. Aujourd'hui, il se pose une question simple mais essentielle. Va-t-il rester célibataire encore longtemps ? Une rencontre importante approche-t-elle enfin pour lui ? La réponse, c'est juste après. Et le standard est ouvert au 0826 300 300.
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2: Et de retour dans votre émission, c'est votre avenir, nous sommes là jusqu'à 17h. Dans quelques minutes, vous allez retrouver l'Evrevoix présenté par Cécile de Minibus et Philippe David. Donc n'hésitez pas à appeler le standard 0826 300 300. Et à présent, on va faire un SMS quand même, hein. On va prendre celui de Fernando qui nous dit: j'aimerais connaître mon avenir sentimental qui à ce jour est un peu confus. Alors Fernando, oui, il y a des fragilités, il y a des peurs, des doutes. J'aurais tendance à dire, mais qu'est-ce que vous faites aux femmes? Vous leur faites peur? Qu'est-ce qui se passe, Fernando? Allez, il faut se ressaisir et peut-être vous réfléchir sur la manière dont vous pouvez aborder une femme et peut-être aussi la manière dont vous pouvez vous projeter dans votre vie sentimentale, même si je sens et je ressens que vous avez vraiment envie de stabilité et de vous construire. Mais mon cher Damien, que ressens-tu?
3: Alors pas grand-chose, c'est non. Pas vrai, parce que j'en sens toujours plein de choses. Hein, bon, ça peut arriver de pas voir et de pas ressentir, t'es d'accord.
2: Oui, oui, mais bon. T'as eu un démarrage difficile avec la voix, et oui. Tu veux que ça se termine mal, que tu n'aies plus du tout de voix,
3: Tout, ça finit toujours bien avec moi.
2: Bon, très enfin, bien, moi je te fais manger du chorizo. Hein.
3: Ah bon, comme ça, c'est... Bon, il faut, pour Fernando, il faut déjà, je pense qu'il faut tourner la page, il faut pas, je vois quelqu'un, je le vois plutôt qu'une ou deux relations en même temps, donc si je me trompe, en tout cas il hésite, je vois une position d'hésitation par rapport à Fernando, donc Fernando, coupez court, tournez la page, puis concentrez-vous vraiment sur l'essentiel, comme le dit Alexandre, vous stabilisez.
2: Et est-ce que tu ressens une rencontre stable prochainement pour lui?
3: Lui, c'est plutôt dernier trimestre, hein. je vois pas rien, dans les 2-3 mois, je vois rien en réalité, donc c'est plutôt vers la fin d'année, dernier trimestre, fin d'année.
2: Donc là, il a un été cool, tranquille.
3: Ouais, qu'il profite, ce qu'il a à vivre, puis qu'il se remette en question sur ce qu'il veut vraiment.
2: Ok, Fernando, puis si vous aussi, vous voulez savoir si cet été, vous allez rencontrer votre dulciné, ou votre amoureux, n'hésitez pas à envoyer un SMS au 72018, accompagné du mot avenir, de votre date de naissance, de votre prénom et bien sûr de votre message. Et à présent, on accueille Lorenzo. Fernando, Lorenzo, on est dans les hauts. Hein.
3: C'est beau, c'est beau.
2: Bonsoir, Lorenzo.
4: Ah. Oui, bonjour. Bonjour Alexandre et Damien, merci de me recevoir.
2: Bonjour. Lorenzo, vous êtes en haut-parleur?
4: Non.
2: En Bluetooth?
4: Ah, en Bluetooth.
2: Ah oui. J'espère que vous n'êtes pas en train de conduire.
4: Là, ça y est, c'est bon. Je suis arrêté là, ça y est.
2: Ah, très bien. Vous êtes arrêté, c'est parfait.
4: Vous me preniez, ouais.
2: Voilà, et parfait. Et là, c'est parfait. Alors, Lorenzo, vous nous appelez d'où?
4: Narbonne.
2: De Narbonne. Et que vous arrive-t-il?
4: J'aurais voulu savoir si vous voyez quelque chose au niveau des amours, là, si je vais enfin rencontrer quelqu'un, une relation stable, quoi. Et être bien, quoi. Bon, parce que je suis tout seul.
2: Oui. Depuis combien de temps vous êtes seul aujourd'hui?
4: Alors, ça fait pas longtemps, mais on va dire ça fait une dizaine d'années que j'ai pas de relation stable, quoi. Depuis que je suis séparé de la mère de mes enfants, quoi.
2: Comment pourriez-vous définir cette problématique aujourd'hui, de pas trouver cette stabilité? Selon vous, quel est le problème qui se pose à chaque fois?
4: Je pense que je rencontre pas la personne qui fait que je veux m'investir, me poser et me sentir amoureux, me sentir bien, quoi, et vivre avec la personne, quoi. Là, c'est des histoires qui ne durent pas, quoi. Ça ne dure jamais, quoi.
2: D'accord.
4: Alors que j'étais vraiment stable avant, avec la mère de mes enfants, hein, donc... Donc voilà, je me pose beaucoup de questions, quoi. C'est pas les bonnes personnes, quoi. Voilà.
2: Alors, est-ce que vous avez le sentiment de vivre une solitude?
4: Oui.
2: Oui. Alors, je vous pose cette question parce que je ressens davantage une période de transition plutôt qu'une solitude durable. Et une rencontre va apparaître. Mais je dirais que ne soyez pas dans une attente. Soyez plutôt dans l'avenir. Et soyez dans l'engagement. C'est-à-dire que ayez une approche, je dirais pas plus directe, mais ayez cette approche de se dire, allez, je rencontre la personne et je ne suis pas dans l'attente forcément qu'il y ait quelque chose qui se décide ou que ça soit la bonne personne. Et pour moi, à partir de là, je vous sens avoir la possibilité de rencontrer une belle personne qui aussi est divorcée et qui a eu du mal, comme vous, à se trouver une stabilité, à faire confiance. Et vous savez, parfois, on cherche le bonheur, on s'éloigne, ou on s'écarte de nos pensées pour chercher le bonheur. Et le bonheur, il est vraiment très proche de nous, et même à l'intérieur de nous. Donc, j'ai l'impression que pas besoin d'en faire trop non plus, mais d'être un peu plus direct dans votre approche. Et Damien, que ressens-tu ?
3: Alors, j'ai un message de Yélaël. Yélaël, qui est votre ange gardien, il faut que vous le sachiez. Hein.
4: D'accord.
3: Gardez-le dans votre esprit.
4: Oui.
3: Qui évoque une exigence. Comme vous êtes très exigeant, peut-être encore un peu en transfert par rapport à la mère de vos enfants. Ça veut pas dire que vous l'aimez toujours, c'est pas ça que ça veut dire. Ça veut dire que peut-être on recherche inconsciemment aussi un petit peu une personne un petit peu de cet acabit, un petit peu de ce niveau-là, si vous voyez ce que je veux dire.
4: Donc, oui, c'est... je vois tout à fait.
3: Ouais, donc il faut tourner la page, on tourne la page en point de vue terrestre, mais si c'est en point de vue spirituel. Est-ce qu'on peut tourner une page en point de vue terrestre, puis notre esprit est toujours un peu connecté avec une âme sœur ou une flamme jumelle, ce qui était peut-être le cas par rapport à la mère de vos enfants. Il faut vraiment avancer, il faut vraiment voir devant, et faire cette petite invocation à Yélaël. Vous prononcez son prénom 3 fois, vous le voyez. Je veux et je vais rencontrer quelqu'un de bien avec une petite bougie rouge ou rose. C'est une très bonne technique. Là, vous avez 3 astuces, l'ange gardien, la bougie et le petit mantra, la pensée positive, parce que vous avez tout pour être heureux, et je vois quelque chose d'assez intéressant, octobre.
2: Très bien, octobre, okay, parfait.
4: Je vais essayer de retenir toutes ces informations.
2: Vous allez retenir. Vous pouvez, pardonne-moi, oui. Damien, vous pouvez réécouter le podcast, vous téléchargez l'application Sud Radio et vous avez tous les contenus de la radio vous allez pouvoir retrouver votre passage à l'antenne de C'est votre avenir.
4: Parce que là, ça fait beaucoup.
3: Oui.
4: D'accord, hier, elle.
3: Oui, et puis, toute petite chose aussi, on attire ce qu'on est. Alors, quand on attire ce qu'on est, ça ne veut pas dire si on tombe sur quelqu'un qui n'est pas sérieux, qu'on n'est pas quelqu'un de sérieux. Mais l'énergie dans laquelle on est nous fait rencontrer aussi des rencontres de qualité ou des rencontres de moins de qualité aussi.
2: Okay. Merci Lorenzo.
4: Et merci beaucoup.
2: Merci, n'hésitez pas à revenir vers nous.
3: Bisous.
4: À bientôt, au revoir.
2: Merci, allez, l'émission touche à sa fin. Damien, on se retrouve la semaine prochaine.
3: Oui, avec un grand plaisir, pour plein de flashs, plein de révélations. Donc là, notre voyage en célétaire est déjà terminé.
2: Bon, très bien. Merci Damien, je rappelle que tu es au cabinet Voyance au Féminin. Et également, merci à tous nos auditeurs pour leur confiance, leur témoignage et bien sûr leurs questions. Continuez à écouter votre intuition, à croire en vos projets, à rester attentif aux signes que la vie place sur votre chemin. Allez, je vous retrouve demain à 16h pour une nouvelle émission de C'est votre avenir.
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1: On rencontre sa destinée par des chemins qu'on prend pour l'éviter. Jean de La Fontaine. Voili, voilou. Merci d'être avec nous dans ce Loft Music. On est ravis de vous accueillir et puis de parler chansons, musique, de pratiquer aussi, de se rencontrer, d'échanger. Enfin voilà, une certaine idée du bonheur autour de la chanson et de la musique. Merci d'accueillir autour de cette table pour leur nouvel album, le 6e du nom. Un nouvel album après une pause aux réflexions, un passage de cap. Matt et Nelson de Skip the Use. Salut les garçons, merci d'être là.
2: Merci à toi.
1: Et j'ai un cadeau pour Nelson aujourd'hui dans cette émission, mais je te le réserve tout à l'heure,
3: c'est
1: surprise.
3: Pour la fin.
1: Ouais, c'est pour la fin. Merci d'être avec nous en tout cas. Vous serez au Zénith de Paris, les Skip the Use notamment, le 5 décembre prochain. Également avec nous, une chanteuse belgeo-camerounaise qui revient sur son histoire, sur sa tradition, celle de ses ancêtres même, et qui raconte cette histoire puissante qui te relie, Ljubljana, à l'Afrique. Et tu t'appelles précisément Ljubljana.

0: Merci d'être là, Lubiana.
1: Merci pour l'invitation.
0: On va avoir un petit live tout à l'heure. Hein.
1: J'espère.
0: Si tout va bien.
1: Oui.
0: Et c'est la réédition de ton deuxième album, Terre Rouge, dont on parle aujourd'hui notamment. Également avec nous, un auteur, compositeur, interprète, écrivain, voilà, auteur de près de 400 chansons et des textes qui ont été chantés par Johnny Hallyday, Vanessa Paradis, Michel Delpech, etc., etc. Et là, tu parles de que des petits jeunes, oui. Et tu parles de ton aventure perso. L'EP s'appelle Célibataire avec mon chat et le livre CD pour le jeune public, Le chaton qui vivait chez un ogre. On en parle avec toi. Tu t'appelles Jérôme Attal.
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0: Merci d'être là, on est ravis de vous accueillir à l'Escape de Youth. Vous êtes assez habitué de cette émission. Matt, j'ai dit de te recevoir quand même plusieurs fois, 3, 4, peut-être 5, je sais plus, mais en tout cas voilà. On est heureux que tu viennes.
3: Moi je suis très content d'être là et je suis très content de la trompette personnellement.
0: Oui, je sais. Et Nelson aussi.
4: Ça spoil la surprise.
0: C'est ça pour toi la surprise, Nelson. Il y aura un petit moment de trompette. Oui, alors il y a quand même un problème, donc à la trompette on va l'évacuer directement, Nelson. Trompette qui n'est jamais trop intervenu chez Skip the Use ou quelquefois.
4: Alors en off oui, de temps en temps Matt sort son téléphone et il nous fait écouter des trucs et ça commence généralement par du punk rock, mais à un moment donné il y a de la trompette qui se met dessus et ça a toujours eu le don de me faire décrocher, voilà. Je sais.
0: Vos ambiances musicales sont plutôt loin effectivement de la trompette et du bal musette. Dans cet album il y a une volonté, voilà, d'aller visiter plein de styles différents, de faire vraiment une espèce de grand 8 comme ça qui vient délivrer ce message peut-être d'ascenseurs émotionnels, de choses qui vous concernent aujourd'hui dans votre avancée et dans l'âge et dans votre parcours musical. C'est-à-dire que ce retour, en fait, il symbolise quoi aujourd'hui, ce nouvel album après cette réflexion? Il dit quoi?
3: En fait, c'est un album de Skip, donc du coup, c'est résolument contemporain. C'est juste que dans la manière de l'appréhender et de le faire, on a décidé de faire une longue pause pour pouvoir s'y consacrer. On a décidé de prendre le temps de se tromper. Et on aime écrire sur la vraie vie, et donc on est aussi retourné à la vraie vie en faisant des trucs pendant 2 ans et à écrire sur les réalités du quotidien. Des fois à la tournée et tout ça, ça te met un peu dans une sorte de bulle et t'es un peu loin de ce qui se passe dans la réalité de la vraie vie, et donc du coup du coup ça nous a fait beaucoup de bien. Puis on a rencontré on a vécu plein de choses et qui nous ont permis en fait d'élaborer cet album, mais ce concept album limite, je dirais, parce que c'est un concept album.
0: C'est ça.
3: Voilà.
0: Avec cette dualité qui est souvent présente à travers cet album, ces contrastes, voilà, ouais. Ces oxymores ou ces reliefs, quoi. Love and anxiety, ça c'est l'idée justement. Ouais. Elle est déclinée finalement, cette idée de dualité, tout au long de l'album.
4: Elle est vraiment, oui. Dans elle parcourt toutes les chansons. En fait, c'est un concept qui s'est un peu imposé à nous. Naturellement, pendant qu'on était en train d'écrire l'album, et l'idée, ça a été après de le décliner sous plusieurs états, quoi, visuel, même après en live, etc. On est vraiment sur cette espèce de concept album, comme disait Matt, qui s'est imposé à nous. C'est pas quelque chose, comme il l'a dit, on a pris tellement de temps pour vivre d'autres expériences, et ça nous sortir de la tournée, c'était aussi quelque chose de pas anodin.
0: Bah oui, bien sûr.
4: Parce qu'on a fait qu'enchaîner album, tournée pendant des années.
0: Ouais, c'est ça.
4: Donc, pour le coup, c'est vraiment l'inspiration, Love and Anxiety, qui s'est imposée.
3: Puis revenir à l'essentiel sur les rapports aux humains. Pour nous, l'amour et l'anxiété, c'est vraiment ce qui définit les rapports humains, enfin,
0: ouais.
3: Je vois, en réfléchissant, il n'y a pas beaucoup d'autres choses. Tout est basé autour de l'amour. Et alors, quand je dis amour, c'est amour avec un grand A.
0: Oui,
3: il y a plein de trucs, l'amitié, le ressenti.
0: La famille aussi, c'est-à-dire une forme de d'ancrage, peut-être, qui existait moins avant chez
4: vous. Bien sûr, certainement.
3: Non, mais complètement.
0: En fait, vous êtes devenu sage et posé.
4: Non, pas du tout.
3: On est devenu un peu plus clairvoyant sur la réalité.
0: Ouais.
3: Et le fait aussi de vivre des choses et de se rendre compte et surtout de laisser parler nos émotions, de les mettre en chanson.
0: Ouais.
3: Et j'avoue que dans ce qu'on a vécu, Moi, j'ai fait pas mal de collabs, mais j'ai passé beaucoup de temps avec Ljubljana sur scène.
0: Mais oui, Ljubljana qui est avec
3: ces derniers temps. Super. Avec Wax. Et ça me fait penser à une anecdote où, je crois que le dernier concert qu'on a fait ensemble, on était dans un festival.
0: Avec Ljubljana?
3: Avec Ljubljana, ouais. Ouais. Et la Momali.
0: Ouais. La Momali, et donc le projet de Mathieu Chédid.
3: Ouais. Ouais, dans laquelle, c'était génial.
0: Bien sûr.
3: Et moi, je venais faire juste une connerie avec les copains sur scène. À un moment donné, je venais chanter et on était, je me souviens ce jour-là, toi t'étais un peu down au début de la journée et donc t'as le côté vraiment anxiété, tu vois, de se dire parce que il y a quelque chose qui s'est passé, du coup bah t'es resté un peu dans cet état-là. Et moi je lui vends ce festival que je connais par cœur en lui disant t'inquiète, les gens ils vont te donner tellement d'amour que ça va rééquilibrer.
0: Ah,
3: et moi en
0: le
3: étant
0: le titre vient de là.
3: Non, pas du tout, mais c'est pour te donner un peu de d'anecdotes sur lesquelles on part. Et après, on a chanté, on a vécu un truc, et c'était tellement intense ce qu'on vivait que même moi, qui suis arrivé un peu en début à voir Ljubljana lui dire mais t'inquiète, je me suis fait déstabiliser. Et c'est elle, pendant qu'on chantait, qui est venue tellement je me faisais submerger par l'émotion des gens. Et je pense que nous, en tant qu'artistes, c'est ce genre d'émotion qu'on cherche après à mettre en chanson.
0: D'accord.
3: Et
0: d'accord.
3: Et l'album, c'est un peu tout ça, quoi.
0: D'accord, d'accord. C'est bien résumé. Et puis c'est bien, il fait le lien avec Ljubljana qui est autour de cette table. C'est magnifique. Tout est dit.
1: Ouais,
0: tu confirmes à Ljubljana?
1: Ouais, ouais, je me souviens très bien de cette journée.
0: Que t'étais down et que voilà. T'étais pas dans ton assiette, en fait.
1: Non, en fait, on avait un souci technique sur la date précédente.
0: Il y a des soucis techniques des fois dans ce métier? Arrête.
1: Spoiler. Donc voilà, c'était une date où j'avais un souci technique et puis ça m'avait un peu impacté. Et c'est vrai que quand on s'était vu avec Matt, il m'avait donné plein de bonnes énergies. Et puis après, c'était aussi la beauté de ce projet, la Momali, qui est un collectif où finalement on a plein d'amis qui viennent sur la route et c'est un bon moment.
0: Skip the Use, c'est un extrait, le premier extrait de votre nouvel album, ça s'appelle We Are Good.

Skip the Use, we are good. Ils sont avec nous cet après-midi dans le Loft Music Sud Radio. On revient juste après ça, ne bougez pas.

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2: Les Skip the Use sont dans le Loft Music. Leur sixième album s'appelle Love and Anxiety. Et ils sont en concert, notamment au Zénith de Paris, le 5 décembre prochain. Et puis partout en France, dans les festivals, par exemple les Franco, le 12 juillet. Nous sommes également en compagnie de Loubiana et de Jérôme Attal. On a écouté ce We Are Good, d'ailleurs, qui a été remixé d'ailleurs avec Moziman, qui vous a amené totalement ailleurs. En fait, on écoute un extrait. Qui est devenu en fait quelque chose de beaucoup plus quoi, dense, dansant, beaucoup plus énergique. Qu'est-ce que c'est le résultat de ce mix avec Moziman?
3: Bah déjà nous on a vraiment un gros côté musique électronique, ça on l'a toujours eu. Surtout moi qui suis vraiment à fond dans la techno, c'est vraiment ma musique. Et Mozi c'est la famille aussi.
2: Ouais.
3: Donc faire un remix avec Mozi, c'était totalement naturel parce que c'est les copains. Et il a remixé donc We Are Good, puis il a remixé Ghost aussi.
2: Ouais, c'est ça.
3: On l'a laissé complètement libre d'être lui parce qu'on l'aime quand il est lui.
2: Ouais, c'est
3: et
2: ça.
3: Quand on écoutait le résultat, ben on était très contents parce qu'on a reconnu notre chanson, puis on l'a reconnu lui dedans. On est très très heureux d'avoir fait cette collab et il y aura plein d'autres trucs qui vont venir avec.
2: Alors, on le disait tout à l'heure, il y a un mélange vraiment de hip-hop, de pop, de funk, d'électro, etc., de punk. Mais l'origine du groupe, c'est quand même plus le punk et le metal de Skip the Use. C'est quoi? Comment vous l'identifiez, cette origine, ce départ du groupe?
3: Ouais, je sais pas si le punk, enfin, j'ai toujours du mal à dire que c'est un style de musique. Pour moi, c'est beaucoup plus
2: un état d'esprit.
3: Qu'un style de musique ou qu'une façon de s'habiller ou une coupe de cheveux.
2: Ouais.
3: Je te l'ai déjà dit, pour moi, un des plus grands punks de l'histoire, c'est Bob Marley. Parce que chanter I Shot the Sheriff aux États-Unis à cette époque-là, fallait en avoir.
2: Ouais.
3: Donc, c'est la volonté, justement, c'est le vivre ensemble, ce qui veut dire de faire danser les gens, de s'inspirer des différences et d'évoluer ensemble et de grandir ensemble. Donc, moi, j'adore. On parlait de l'anecdote de la Momali, bah moi c'était mon premier concert de la Momali. J'ai des origines africaines, mais je connais pas du tout la musique africaine. Et par les copains, par Loubiana, par d'autres, par Mathieu, j'ai cette vibe de musique africaine que je connais pas du tout. Et ça m'intéresse. Et du coup, ben peut-être qu'un jour j'aurai cette vibe-là dans un morceau. Et en fait, au fur et à mesure des années, des albums, on rencontre des gens. Et...
2: Ouais, c'est la vie en fait. Les rencontres et ce qu'on vit en fait sur un album.
3: Et on utilise tous les chemins possibles pour arriver à notre destination. Mais les chemins pour nous, c'est des genres musicaux, quoi.
2: Ouais, c'est ça. Il y a sur cet album notamment Good Old Days.

0: Là, on plonge dans les années 90 avec ce son saturé à mort, voilà, qui vient illustrer cette période-là, dont vous êtes un peu nostalgique.
1: Pas du tout.
0: Non, Nelson?
1: Pas du tout, en fait.
0: Il n'y a pas de trompette en 90 non plus.
1: Bah, si, il y en avait, mais
0: ah, si, y en avait, pas, oui.
1: Pas dans le grunge. Non, là, ce qui est,

0: qui est assez rigolo, c'est la façon dont est venu ce titre, en fait. Ce titre, il est venu d'Enzo, qui, lui, n'a pas vécu les années 90. Ouais, donc, c'est quelqu'un qui a pris la musique des années 90 sur le tard, qu'il a digéré avec le goût et les choses propres à sa génération, à lui. Et quand il nous a proposé ce titre et qu'on l'a travaillé ensemble, nous, on n'a fait qu'accompagner sa vision, entre guillemets, fantasmée. Et Matt, lui, a trouvé un texte très, très juste, tu vois, pour rester dans l'ADN Skip, mais pas partir dans l'hommage, en fait. C'est pas du tout un hommage, cette track.
1: Ouais, c'est ça. C'est une référence, en fait, plus, quoi. C'est plus, voilà.
2: C'est des bases, quoi.
1: Matt.
2: Enfin, c'est vraiment ça, c'est des bases. C'est, en fait, il y a quand même. On voulait pas c'était mieux avant, pas du tout ça. Mais il y a des trucs super aujourd'hui. Mais il y a des bases. Moi, j'aimais beaucoup quand il y avait des artistes qui me disaient que je pouvais arriver à faire quelque chose juste si je travaillais, que j'avais envie de le faire. J'avais pas besoin de ressembler à quelque chose. Aujourd'hui, on a une époque où on dit tu veux faire quelque chose, mais à quoi tu ressembles?
1: Ouais, d'accord.
2: T'as combien de followers? T'as combien de nanas?
1: C'était plus libre et plus.
2: On s'en tape. Et Kurt Cobain, c'est un mec qui est arrivé qui a dit, mais on s'en fout. C'est toi, trésor, c'est toi. Ouais, c'est toi tout seul. T'es un trésor, t'es un diamant brut. Alors faut le tailler. Ouais. Tu vois? Et ça, c'est le travail. Ouais. Mais tu peux y arriver si tu veux. Et cette philosophie, ça fait partie des socles sur lesquels on continue de grandir. Encore aujourd'hui, tous les jours, on grandit. Mais donc, c'est plutôt un coucou à ça, quoi.
1: Il y a également ceci.

0: On revient un peu aux fondamentaux avec ce titre, voilà, qui est synonyme certainement aussi de quoi, de rébellion, vraiment,
1: de prendre sa vie en main, quoi. Ouais. C'est pas si c'est de la rébellion. Alors forcément, pour ceux qui détiennent le pouvoir, ils vont trouver que c'est de la rébellion. Moi, je pense que c'est juste être un être humain. On est des artistes. Notre but, c'est de montrer un autre prisme du réel aux gens. Et c'est même pas une question de vitesse, de saturation, de ça. C'est juste parce qu'on aime bien s'exprimer de cette manière-là. Mais on offre un autre prisme du réel. On essaie de développer l'esprit critique des gens. Et après, ils pensent ce qu'ils veulent. On n'est pas là pour leur dire quoi penser.
0: Ouais.
1: Mais par contre, on n'est pas là pour se laisser guider par des gens qui ont d'autres intérêts. Et Distorteur, c'est de dire, et c'est pas grave des fois d'être en dehors de la légion, et c'est pas grave des fois de pas être dans la trend, et c'est pas grave des fois parce qu'il faut mieux être accordé avec son âme, avec ce qu'on est à l'intérieur. Et Distorteur, c'est purement ça.
0: Ça veut dire que c'est quelque chose dont vous êtes rendu compte en avançant tout ça, ce retour vers les fondamentaux personnels, humains en fait. Ils sont arrivés petit à petit. C'est une évidence qui s'est posée à vous au cours de votre parcours en fait. Vous n'aviez pas cette lucidité avant peut-être.
2: Je pense que chaque album témoigne d'une période existentielle dans le groupe. Et là, faut savoir que c'est un album sur lequel il y a beaucoup de chansons, mais il y en a aussi le double qu'on n'a pas mis dans l'album. Et que on a mis du temps, en fait, à trouver la couleur de cet album. C'est pour ça que je disais tout à l'heure que ce concept, ce message, il s'est imposé à nous pendant cette période où on a pu respirer. Ouais. Il y en a dans le groupe qui ont eu, sur la dernière tournée, par exemple, qui ont eu des enfants et qui, par l'espèce de tourbillon infernal de la vie de tournée, n'ont pas pu profiter à 100% de cette espèce de connexion hyper forte avec le réel, avec le quotidien de tout le monde.
0: Ouais.
2: Et on s'est, pour certains en tout cas, on s'est retrouvé pour la première fois avec du temps pour en profiter, pour réaliser
0: la vraie vie, quoi.
2: La vraie vie.
0: Ouais, c'est ça. La vraie vie.
2: En dehors de la bulle dont parlait Matt, tout à l'heure.
0: Ouais.
2: Et forcément, cet impact-là, on l'a retranscrit, qu'on le veuille ou non, dans la musique. Aussi.
1: Il y a l'aspect concret du monde aussi.
0: Oui, c'est ça.
1: Qui fait qu'on est obligé aussi de réagir face à ce qui se passe devant nos yeux, c'est aussi de la lucidité, mais en tout cas c'est s'adapter à ce qui se passe en face de nous et ne pas rester les bras ballants en disant de toute façon je peux rien faire, je vais faire de l'entertainment, je vais faire danser les gens et je vais payer mon loyer, tu vois.
0: C'est nourrir. On est assez raccord avec ce qui se passe dans ta musique, Loubiana, c'est-à-dire c'est une vision aussi de son propre parcours, de sa vie, de ses racines, de ses origines, de ce qui se passe, quoi. C'est un état d'éveil en fait.
3: Oui, après moi, mon lien à la musique, ça part toujours d'une quête. Avant même de penser à créer de la musique, c'est d'abord un besoin, un appel. Et c'est vrai qu'en étant métisse, mais en ayant grandi en Europe, même si j'allais tous les ans au Cameroun, j'avais quand même plein d'interrogations autour de mon métissage, autour de mes racines africaines. Et c'est vraiment en découvrant mon instrument, qu'un instrument ancestral d'Afrique de l'Ouest.
0: La kora, donc.
3: La kora, qui se transmet de père en fils depuis le XIIIe siècle, que j'ai vraiment ressenti cet appel pour me reconnecter à cette terre rouge, cette terre d'Afrique.
0: C'est dingue quand tu parles de cette rencontre avec la kora, c'est mystique. C'est très puissant, c'est évident, c'est très touchant en fait. Et pour toi, c'est bouleversant.
3: Oui, parce que moi, je fais de la musique depuis toute jeune, c'est mon rêve. Et c'est vrai que je découvre la kora à mes 21 ans. Et je la découvre justement en rêve. Je connaissais pas cet instrument, mais j'avais des visions où je me voyais en train de jouer une petite harpe.
0: Oui.
3: Et j'ai cherché cet instrument et un jour, quelqu'un en jouait sur la Grand Place à Majorque en Espagne. Et puis j'ai entendu le son avant de la voir et j'ai su que c'était elle. Moi je dis toujours, voilà, pour moi la kora c'est mon âme sœur.
0: Ouais. Et à partir du moment, c'est un maître de la kora qui te l'a dit en fait, certainement que si tu en arrivais, il fallait que tu en joues en fait, c'est ça?
3: En fait d'abord moi j'ai voulu en jouer tout de suite et puis j'ai découvert que c'est un instrument réservé aux hommes, que les femmes pouvaient pas en jouer et puis surtout que c'était réservé à la tradition des conteurs d'Afrique de l'Ouest. Et en effet, c'est Toumani Diabaté qui m'a dit que Si j'en avais rêvé, c'est qu'elle m'avait choisi. En fait, je pense que la vie est faite de plein de connexions. Je pense que Toumani Diabaté a parlé de moi à Mathieu Chédid. Mathieu Chédid m'a fait rejoindre la Momali. Même avec Matt, on s'est rencontrés. Enfin, voilà, c'est ça qui est beau dans la vie, c'est que c'est plein de rencontres qui sont tissées au fur et à mesure des années, quoi.
0: Ouais, c'est ça. Et puis, la Cora se transmet aussi. Enfin, elle évoque une tradition qui se transmet. Enfin, il y a un symbole et un rôle de la Cora en Afrique. Qui est pas simplement le rôle musical, enfin le rôle des sons qu'on entend, que ça va bien plus loin que ça en fait.
3: Oui, et puis il y a cette dimension du sacré que je pense qu'on perd en Occident, qu'on a envie de retrouver aussi, d'où l'envie de célébrer aussi les femmes, de célébrer le féminin sacré. Je pense que la légende en tout cas raconte que la cora c'était l'instrument d'une femme génie. Et qu'un jour, un guerrier a entendu le son de la cora, c'était au Mali, est tombé amoureux de cet instrument et l'a dérobé. Et on dit que depuis ce jour, l'esprit de cette femme génie et l'âme de la cora ont fusionné. Et que la cora est devenue une femme. C'est notamment pour ça que les femmes ne peuvent pas jouer de la cora, parce que c'est la polarité masculin-féminin, on va dire.
0: D'accord.
3: Donc c'est vrai qu'il y a beaucoup de choses mystiques autour de cet instrument, mais globalement autour des cultures ancestrales africaines. Et c'est fascinant.
0: On va t'écouter en live juste après ça, avec grand plaisir. L'album s'appelle Terre Rouge, Mother Earth. C'est la réédition de ce deuxième album qui est paru le 3 avril. Mmh. Et bien d'accord. Et tu es avec nous, Ljubljana, également Jérôme Attal et Skip the Use. On revient dans quelques secondes.
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1: Ljubljana est dans le Loft Music. L'album dont on parle s'appelle Terre Rouge, Mother Earth. Elle sera en concert, évidemment. On a des dates à annoncer, ma chère Ljubljana.
2: Elles sont toutes complètes.
1: Ah non, mais c'est magnifique. Écoute, c'est une bonne nouvelle. Merci d'être avec nous. Puis la tournée qui va en Roumanie, en Hollande, en Allemagne. Et tu seras au Théâtre de l'Atelier, c'est ça?
2: Alors c'est déjà passé.
1: C'est ça passé, le Théâtre de l'Atelier, d'accord. Mais c'est tout faux. En tout cas, tu tournes beaucoup. Skip the Youth sont également avec nous. Le Zénith de Paris, ça c'est pas encore complet, le 5 décembre, dépêchez-vous. Et puis Jérôme Attal également. On va écouter Divine Féminine. C'est ce titre qu'on voit extrait de cet album de Ljubljana dans le Loft.

0: Divine Féminine, Loubiana, cet extrait de ton album réédité. On reconnaît la patte de Clément Ducol à la réalisation, ces magnifiques arrangements de cordes notamment, cette délicatesse qui va totalement de pair avec ton message en fait. Et ce message de paix, voilà. Et puis ces inédits, enfin, dans cette réédition, qui sont quatre morceaux qui célèbrent vraiment le féminin dans son aspect très universel.
1: Oui, en fait, Mother Earth, donc c'est Mère Nature, et c'est un titre lié à un élément, et chaque titre célèbre le féminin qu'on a toutes et tous, hommes et femmes.
0: Ouais. Alors sur les deux versions, il y a par exemple ceci. Under your mango trees, avec Toumani Diabaté, du coup, ce maître de la kora. Qui intervient, dont on parlait tout à l'heure, et qui est sur deux versions, et qui est un morceau qui signifie quoi? Qu'est-ce qu'il raconte, ce morceau?
1: En fait, on a écrit cette chanson au Mali, à Bamako.
0: Ouais.
1: Et il m'avait invité chez lui, et c'est la dernière chanson qu'il a enregistrée avant de rejoindre nos ancêtres.
0: Ouais.
1: Et pour moi, Toumani, ça a vraiment été un ami, un guide tout au long de mon apprentissage de cet instrument sacré.
0: Ouais.
1: Donc je suis très touchée qu'il puisse être là et puisse célébrer aussi l'Empire Mandingue, la culture d'Afrique de l'Ouest.
0: Oui, dont tu parles sur un joli documentaire en fait, de 17 minutes que tu as tourné avec ton équipe et que je vous recommande sur les réseaux, sur le web, où tu expliques tout ça, vraiment tout ce parcours et ce retour. On te voit revenir sur les terres de tes ancêtres et c'est très émouvant. Il y a également Grand-père sur les deux versions.
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0: L'un des inédits sur cette réédition,

0: Fatoumata Diawara. Ça, qui est-elle ?
1: Fatoumata Diawara, c'est l'une des grandes reines de la musique mandingue d'Afrique de l'Ouest.
0: Ouais.
1: Et puis, c'est inspiré d'un livre qui célèbre le féminin, qui s'appelle Women Who Run With The Wolves. Et c'est vraiment un livre qui célèbre l'archétype de la femme sauvage, la femme libre. Et pour moi, c'était évident d'inviter Fatou sur ce titre. C'est quand même une femme qui a décidé de fuir son pays, de refuser un mariage forcé, qui a décidé de se reconstruire après une excision. Donc c'est une femme puissante, forte, inspirante, et c'était pour moi un honneur de l'avoir sur cet album.
0: Tout autant que ton album Terre Rouge, Mother Earth, Ljubljana, et dans le Loft Music avec Skip the Use et avec Jérôme Attal qu'on va découvrir dans quelques secondes. Et pour faire plaisir à Nelson maintenant, évidemment, je l'ai promis, nous allons jouer au quiz
2: à
0: trompette.
2: La trompette.
3: Yes.
0: À la trompette.
2: Je m'en vais.
0: Alors, je vais me tourner, si tu veux bien, plutôt vers Jérôme Attal.
3: Il sera apprécié.
0: Nelson, ouais, il sera apprécié. Allez, ceci, première devinette, il faut deviner la chanson que j'évoque à la trompette.
3: C'est un... Il ressemble à la Louisiane, le sud.
0: C'est un quoi?
3: Le sud, c'est un, je sais pas, c'est un.
0: Ah non, il faut tout.
3: C'est un pays. C'est un pays.
0: Non, c'est pas un pays. C'est encore.
3: Comment elle s'appelle la chanson? On dirait le sud. On dirait
0: le sud. Allez, c'est accordé.
4: On dirait le sud.
0: C'est un endroit. C'est un endroit qui ressemble à la Louisiane.
5: Je pensais que c'était joyeux anniversaire au début. Mais je suis un peu.
0: Je sais pas comment je dois le prendre.
5: Bah non, mais tout à fait,
3: T'aurais dû répondre tout de suite.
0: L'originalité de ce jeu, c'est ça. Ça peut rassembler à 3 millions de trucs. Alors ça, par exemple, c'était en 1981.
3: Satisfaction,
1: Libertine. Ouais, je suis Libertine.
0: C'est quand même dingue.
5: C'est toi.
0: Cette note. C'est dingue avec cette note.
3: Satisfaction, non?
0: Alors, Nelson, il dit ça. Il a vraiment un problème avec la trompette.
1: Non.
5: Non, c'est...
1: Je suis Libertine.
0: Ça pourrait.
5: Je suis Libertine.
0: Matt, tu dis Libertine. Attends, je dis rien. Jérôme, tu dis quoi?
3: Je dis comme Ljubljana, Libertine.
0: Libertine est copieur. Et Ljubljana, tu dis maintien Libertine.
1: Ouais,
0: vérification. C'est ça. Un pour Jérôme, un pour Ljubljana. Désolé pour les skips.
5: Oh, de toute façon. Tu vois.
0: Ne dis rien, tu vas être désagréable. Et celui-ci, pour finir.
5: Michael Jackson.
3: C'est Phil Collins.
1: Ah ouais.
0: Mais non, Nelson, tu es en train de me dire que tu as
3: aucune idée de du nom de la chanson.
0: Ouais, mais c'est
5: ça, c'est Genesis déjà.
0: Est-ce que c'est Genesis? Non, c'est pas Genesis. Mais c'est effectivement.
3: Mais c'est, je sais pas quelle chanson de Phil Collins.
0: Mais tu maintiens Phil Collins, Nelson?
3: Je signe. Tu sais quoi? Je prends le risque.
0: Vérification.
1: Voilà.
0: Nelson, tu vois que c'est bien la trompette quelque part.
3: J'aurais préféré que ce soit Satisfaction. Franchement, à une note près, c'était Satisfaction. Non,
0: mais c'est dingue en fait. Sur
3: je respecte totalement, y a pas de souci, mais Satisfaction quoi.
0: C'est vrai, c'est autre chose, tu veux dire.
3: Mais comme quoi, la trompette, ça m'a induit en erreur, tu vois. C'est l'instrument.
0: C'est l'instrument, tu as raison.
5: Ça, c'est la quatrième ou cinquième fois que je viens ici, j'ai toujours un score nul
3: et non avenu.
5: Et non avenu. C'est bien, hein.
0: Bah, tu vas être obligé de revenir, c'est
5: ouais,
0: bien
5: ouais.
0: Ça. Bah, tu vois, ça c'est
5: merci,
0: là.
5: Merci.
0: Là voilà, tu t'es reçu.
3: Accompagne-nous à la trompette.
5: C'est vrai que ça ressemble.
3: mais c'est fou en fait.
0: Mais c'est toujours curieux ce jeu parce que comme quand t'enlèves les harmonies, en fait c'est ta tête qui imagine les harmonies, qui les entend, qui les met. Tu vois, t'as que la mélodie, donc c'est toujours curieux. Et tu t'aperçois que ça peut t'amener sur plein de chansons différentes. Quoi. Et nous, ça nous amène chez Jérôme Attal pour Célibataire avec mon chat dans quelques secondes dans le Loft. Merci d'être avec nous.

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2: Jérôme Attal est avec nous dans ce Loft Music. Le P s'appelle Célibataire avec mon chat. Et nous sommes également avec Loubiana et les skips de Youse qui seront au Zénith de Paris le 5 décembre prochain. N'oubliez pas, Jérôme Attal, je le disais, intervenant dans les voix du Sud chez Francis Cabrel, chez Aurélie Cabrel, Babou Musique, etc. Donc formateur, c'est-à-dire enseignant finalement, d'une coach. On dit quoi ?
3: Ouais, pas du tout. Ouais, enseignant, l'idée d'Astafor, moi j'interviens pour la partie texte.
2: Ah oui, pour la partie texte.
3: Et l'idée, c'est de créer des conditions pour que les participantes et les participants puissent donner le meilleur d'elles-mêmes et d'eux-mêmes.
2: Ouais, c'est l'idée. C'est ça. Et donc là, c'est un EP très personnel qui s'appelle Célibataire avec mon chat. Qui te caractérise bien en fait,
3: c'est
2: qui
3: imagine avec
2: tout
3: chat.
2: Seul avec chat, oui, pardon.
3: Non, c'était l'idée, c'était de détourner. J'avais écrit un petit éloge des chats aux éditions Les Pérégrines, sur lequel j'avais pas mal travaillé sur l'histoire du chat et de la sorcière.
2: Ouais.
3: Et l'idée, c'était de détourner ce concept très péjoratif de la célibataire avec chat, pour dire aussi que les types pouvaient être aussi, les mecs pouvaient être aussi des célibataires avec chat. Voilà, c'est ça le projet.
2: Et cette réalisation, tu l'as confiée à qui pour mettre en forme toutes tes chansons, cette EP?
3: Alors, c'est la même personne qui avait travaillé sur mon album il y a 2 ans. C'est
2: ouais.
3: un jeune garçon qui s'appelle HL et qui a un projet qui est multi-instrumentiste, qui a un projet électro sous le nom d'HL. Et voilà, donc parfois je faisais des petites mélodies au piano et je lui envoyais. Parfois je lui confiais les musiques. Moi, ce que j'adore dans la musique par rapport à la littérature où je suis tout seul avec mes romans, c'est justement de pouvoir, quand j'ai une émotion, de pouvoir la partager avec une autre personne ou d'autres personnes.
2: Ouais, bien sûr. Et puis tu jettes un œil sur en tout cas tu traduis une forme de mélancolie quand même d'une vie où il y a une mise en perspective du chagrin, des ruptures avec de l'humour évidemment aussi, un recul et de l'ironie, sinon ça marcherait moins bien en fait, mais c'est une forme d'observation de la vie quotidienne aussi.
3: Moi je suis un créateur hein, comme nous toutes et tous autour de cette table. Donc je pense que la mélancolie, c'est un sentiment qui est là de toute façon. Il y a une, alors je sais pas pour vous, mais il y a une phrase de Gilles Deleuze, moi, que j'adore. Il dit qu'on crée quand il y a un décalage entre ce que la vie nous donne et ce qu'on est soi, profondément. Et c'est dans ce décalage qu'on a envie de poser des mots ou de faire de la musique. C'est un peu ce que tu disais tout à l'heure par rapport à la brutalité souvent, alors d'une rupture, mais aussi du monde actuel ou de voilà, quand il y a vraiment cette distance entre ce qu'on est soi profondément et ce que la vie nous offre ou nous donne. Voilà, moi j'ai toujours envie de créer. Il y a des phrases qui me viennent, il y a des mots qui me viennent. Et j'y vais, comme dans un ring. Alors effectivement, ça peut être un ring de mélancolie, souvent. Mais l'idée, c'est de, comme avec de la pâte à modeler, en fait, c'est de créer quelque chose avec ce qu'on a dans le cœur et d'en faire, dans l'idéal. Alors, moi, j'ai le choix d'en faire soit des livres, soit des chansons. Mais voilà, je sais pas ce que vous en pensez, mais moi, je me reconnais vachement dans cette idée de création.
2: Oui, autour de la table. Pareil, bah oui.
4: Bah moi déjà je reste sur le célibataire avec mon chat. C'est pour moi c'est une autobiographie de Enzo Gabber.
5: là en ce moment c'est célibataire sans chat, mais il y a débat.
4: Célibataire avec feu sans chat.
3: Alors le chat partage l'anxiété et l'amour.
4: Ouais, c'est vrai. Non mais je suis d'accord complètement avec tout ce que tu viens de dire.
2: J'adore cette phrase qui parle du célibat que j'avais relevé. Vous pouvez être en couple avec le célibat jusqu'à ce que l'amour vous sépare. Elle est bien, celle-là. Elle est très bien. La révélation du mot, de l'attirance pour le mot, pour le verbe arrive quand chez toi, Jérôme Attal? Et comment?
3: Alors, moi, je viens de la grande tradition de la lettre d'amour. Quand j'avais 14-15 ans, j'osais pas aller voir les filles, donc je leur écrivais des lettres. Et évidemment, à cet âge-là, elles préfèrent que vous veniez directement vers elles. Donc, je me prenais que des râteaux. Mais ça a forgé mon style. C'est-à-dire que j'ai arrêté d'écrire. Et je viens de cette grande tradition de la lettre d'amour. Donc, la lettre d'amour vous emmène vers la love song assez rapidement.
2: Ouais, j'adore. Il y a toujours quand même ce rapport, souvent, dans les gens qui racontent leurs premiers émois musicaux. beau ou de artistique à la séduction, quoi. La guitare arrive souvent pour séduire les filles ou les garçons, qu'importe, et l'écriture finalement souvent aussi, quoi.
3: Oui, oui, puis moi j'habitais dans les Yvelines quand j'étais adolescent, et quand on a 14 ans ou 15 ans, il y a deux solutions, c'est soit la mobilette, soit la guitare, et donc j'ai pour rassurer mes parents, je pense que j'ai pris la guitare, et en fait je pensais que ça allait contenir un peu justement cette mélancolie, et ça n'a fait que l'accentuer, malheureusement.
4: Piégé.
3: Ouais, exactement.
2: C'est piégé, ça. On écoute ce titre extrait de ton EP Jérôme Attal, Célibataire avec chat.
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1: Célibataire avec chat, Jérôme Attal dans le Loft Musique pour cette EP dont on parle aujourd'hui et ce livre, ce conte musical, le chaton qui vivait chez un ogre, voilà, qui parle de la des violences familiales en fait, il y a quand même évidemment un grand sous-texte sous tout ça, hein.
2: Subtilement, parce que c'est pour les enfants, mais l'idée c'est pour dire aux petites filles et plus généralement aux garçons aussi, aux enfants, de qu'ils peuvent dire non dans des situations qui ne les conviennent pas, et donc c'est avec la métaphore d'un chat qui vit chez un ogre parce que sa maman est chez l'ogre pour chasser des souris. Voilà, enfin, il y a oui. vraiment. Et c'est des enfants qui vont aider ce petit chaton à le sauver. Mais derrière cette histoire qui est illustrée par Aurélie Gouel, il y a des chansons. Donc moi j'ai écrit tous les textes et c'est Roxane Arnal que vous avez déjà reçu ici
1: oui.
2: pour son projet. Roxane qui a fait toutes les musiques. Et voilà, c'est assez féministe dans l'idée. C'est vraiment. Dans l'idée pour dire aux enfants, voilà, quoi, c'est le pouvoir de dire non des situations qui ne leur
1: viennent pas. Bien sûr, bien sûr. Dans ton EP, Jérôme Attal, il y a également le bel et grand

0: où tu évoques et tu affiches ton appétit ou en tout cas ta passion, ton amour pour la pop britannique, on va dire comment?
1: Moi, je suis très londonien, je suis un londonneur. C'est une ville où je retrouve, sans décrier Paris une énième fois, mais ce que je retrouve plus à Paris, c'est-à-dire une énergie, une espèce de... Voilà, de... Et j'adore Londres. J'ai toujours adoré les parcs à Londres et tout ça. Donc, ce disque est très ancré dans Londres. Mais j'ai écrit un livre sur l'histoire d'amour entre Patty Boyd, George Harrison et Eric Clapton, le triangle amoureux.
0: Ouais.
1: Et j'en parlais à Francis Cabrel, que tu connais bien.
0: Ouais.
1: Et je disais, mais c'est... Tous ces chanteurs anglais, ça reste du registre amoureux, mais c'est les mêmes thématiques que les troubadours d'Occitanie.
0: Du Moyen-Âge.
1: Voilà, et Francis me dit, mais c'est normal Jérôme, c'est parce que Aliénor d'Aquitaine, qui protégeait les troubadours, est partie se marier à Londres.
0: À Londres.
1: Avec Henri Plantagenet, je crois. Et donc, elle a amené tous les troubadours à Londres. Et moi, j'étais comme un dingue, et j'étais tout un délire.
0: Je ne connaissais pas ce lien, j'adore.
1: Je te ferai ce livre. J'ai fait tout un délire dans ce livre en disant que tous les Beatles et tous les chanteurs des années 60
0: venaient des troubadours.
1: En fait, c'est comme ancêtres les troubadours d'Occitanie.
0: J'adore l'idée. Ah ben Francis a dû adorer aussi. Et puis une chanson sur une déclaration aux amours impossibles également.
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0: En tout cas, fantasme.
1: Impossible dans l'idée qu'on ne peut pas vivre tout ce qu'on aurait envie de vivre, et donc parfois il faut savoir se contenter de que l'autre personne existe dans le même monde que vous au même moment.
0: C'est très joli, l'idée. C'est très joli. Merci d'être passé nous voir, mon cher Jérôme Attal, célibataire avec chat, et le chaton qui vivait chez un ogre. C'est ton actualité qu'on a été ravis d'accueillir et de partager. Merci beaucoup. Également avec nous Loubiana aujourd'hui. Merci d'être passé Loubiana.
3: Merci.
0: Terre Rouge, Mother Earth, c'est la réédition de ton deuxième album Terre Rouge qui était paru le 3 avril. Merci et bonne route à toi.
3: Merci.
0: Avec toutes tes belles aventures. Et également les garçons de Skip the Use qui étaient avec nous, Nelson et Matt, avec ce sixième album Love and Anxiety, qui seront sur les scènes cet été de La Rochelle, Franco le 12 juillet, à Brive le 16 et sur le Zénith de Paris le 5 décembre prochain. Merci d'être venus les garçons.
4: Non, merci à toi.
0: Et bravo Nelson, t'as déchiré sur le quiz trompette. Merci beaucoup. Merci à toute l'équipe du Loft. Merci à Anthony. Merci à Nicolas Julien à la programmation et à Erwin Lefaou à l'accueil de cette émission. Salut, même heure, même endroit, le week-end prochain.
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1: Les clés d'une vie, c'est de mon invité. Vous demeurez l'un des chanteurs les plus discrets et les plus récompensés de votre génération. On ne compte plus les prix que vous avez reçus, mais quand on aime, on ne compte pas. Sauf peut-être quand il s'agit de gagner à être connu autant que reconnu, ce que vous méritez largement. Bonjour Romain Didier.
2: Bonjour Jacques.
1: Alors on vous retrouve aujourd'hui, vous étiez déjà venu dans les clés d'une vie, voici 3 ans pour votre dernier album, et puis un hommage à Alain Leprest. Et là, il y a un nouvel album qui s'appelle La buée des miroirs, donc on va l'évoquer tout à l'heure bien sûr, mais selon le principe des clés d'une vie, on va d'abord évoquer votre parcours à travers des adaptés.
2: Allez.
1: Et la première que j'ai trouvée, alors, je crois que c'est votre seule télévision en famille, le 28 mai 1984, vous êtes dans le grand échiquier de Jacques Chancel, le vrai, pas celui d'aujourd'hui, et vous chantez ceci.
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1: Et vous êtes seul au piano au milieu de 166 musiciens de l'orchestre philharmonique de l'Institut Curtis de Philadelphie. Vous en souvenez ?
2: Oui, très bien. Oui.
1: Et ce jour-là, non seulement vous êtes au piano, mais il y a quelqu'un qui vous écoute à côté, c'est votre père Pierre Petit.
2: Oui, on était, alors c'est le hasard du calendrier, parce que c'était le hasard, ou alors c'est lui qui avait fait les choses, mais Jacques Chancel l'avait déjà invité avant, il avait la gentillesse de s'intéresser à mon travail,
1: oui.
2: Et on s'est retrouvé donc avec mon père à ce moment-là, je me souviens très bien.
1: Oui, et d'ailleurs, votre père, qui a quand même été Grand Prix de Rome en 63, il a été directeur de l'École Normale de Musique de 63 à sa disparition, c'est quand même une performance, c'est un record, je crois,
2: Je crois, oui.
1: Et cette école, je ne sais pas si beaucoup de celles et ceux qui nous écoutent la connaissent. C'est une école privée créée par Alfred Cortot et l'objectif, c'était au lendemain de la Première Guerre mondiale, de faire connaître les musiciens classiques français.
2: Oui, c'était une belle entreprise. Alors, c'est vrai qu'il côtoyait Sanson François et tout, enfin, plein de...